0: Il a écrit Bob Marley et la légende du reggae. À tout à l'heure.
1: Dans le monde de la musique, Bob Marley est un cas à part. Un artiste qui incarne à lui seul un style, le reggae. Un pays, la Jamaïque. Et un combat universel, celui de la paix

Pour celui qui a vu la violence s'écrire devant ses yeux, sur ses propres terres, rien n'avait plus d'importance que de porter ce combat à bout de bras. Convaincu qu'il avait un message à délivrer. Un message bien plus grand que lui. Et bien plus important que la parenthèse d'une existence. Nous sommes le 5 décembre 1976 à Kingston. Le stade de la capitale jamaïcaine est en ébullition. 80 000 personnes se sont pressées pour venir applaudir Bob Marley, l'enfant du pays. Plus qu'un chanteur, une icône, un miraculé même, qui a échappé à la mort il y a seulement 2 jours. Mais ce concert est un événement historique et il n'aurait annulé ça pour rien au monde. Pas même pour une tentative d'assassinat. Être acclamé par son propre pays, lui qui a eu tant de mal à y trouver sa place. Car si Bob Marley apprenait la paix avec tant de ferveur tout au long de sa carrière, c'est peut-être parce qu'elle lui a cruellement manqué dans ses premières années. Robert Nesta Marley voit le jour en février 1945, dans un petit village de la Jamaïque. Sa mère est native de l'île. Son père est anglais. Un métissage difficilement accepté dans un pays qui vient tout juste de prendre son indépendance. À l'école, Robert est le seul à avoir du sang occidental et il se fait surnommer le cul blanc. Pour s'intégrer, il faut trouver une passion commune. Ce sera le football. Il n'a que 10 ans quand son père décède, obligeant sa mère à s'installer dans un ghetto de Kingston. C'est là qu'il rencontre Bunny, un jeune garçon avec qui il se lie d'amitié. Lui, il ne tape pas dans un ballon de foot, mais surtout ce qui lui passe sous la main. Il transforme le moindre morceau de bois en tambour, pour donner le rythme et accompagner ses chansons. Sa passion est contagieuse et Marley développe un goût certain pour la musique. Mais la musique, ça ne paye pas. Pas plus que le ballon rond. Alors à 16 ans, Marley commence une carrière de soudeur. Un après-midi, il voit un jeune homme quitter l'usine bien avant l'heure prévue. Marley est intrigué et son collègue lui explique qu'il va passer un casting pour faire de la musique avec un artiste émergent, un certain Jimmy Cliff. Pour Marley, c'est une révélation. On peut donc travailler dans la musique. Et comme dans tout métier, il suffit de passer un entretien d'embauche. Par l'intermédiaire de son collègue, il rencontre rapidement un producteur qui va lui faire enregistrer son premier disque. Déjà son titre, Judge Not, parle de justice, de tolérance et des droits de l'individu. La chanson ne rencontre pas son public, mais pour le jeune homme, le défi est ailleurs. Il retourne voir Bunny avec fierté. Il l'a fait. Il a enregistré une chanson comme un professionnel.

Marley et Bunny sont rejoints par un autre ami des quartiers pauvres de Kingston, Peter Tosh. Qui se ressemble s'assemble. Ils ont en commun la passion du foot, l'amour de la musique et une certaine allergie face à l'injustice. Ils montent leur propre groupe et sont rapidement repérés par Joe Hicks, une des grandes figures de la musique jamaïcaine. Marley voulait du professionnalisme, il va être servi. Hicks les forme à tous les aspects du métier. Ils apprennent à maîtriser leur voix. Marley se perfectionne à la guitare. Leur mentor veut aussi leur faire découvrir la scène. Et pour ça, il leur donne rendez-vous un soir à l'entrée de Kataraki. Ce n'est pas une salle de concert, mais le cimetière de la ville. D'après Joe Hicks, s'ils arrivent à jouer dans la nuit noire dans ce lieu angoissant, ils pourront résister à n'importe quel public. Hicks leur trouve aussi un nom. Ils seront les Wailers. Et il impose un autre nom. Robert Nesta, c'est trop compliqué. Le jeune homme s'appellera désormais Bob Marley. Joe Hicks a eu le nez creux. Il vendait 50 000 disques pour ses meilleurs succès. Avec le ska de leur premier titre, Simmer Down, les Wailers font 80 000 ventes. La chanson reste numéro 1 tout le mois de février 64. Bob Marley passe ses jours et ses nuits entre les murs du studio One. Là, il fait grandir les Wailers, recrute des musiciens, des chanteuses, et ils produisent ensemble des dizaines et des dizaines de titres différents. Un matin, alors qu'il est en train de chercher une mélodie sur sa guitare, un autre groupe de musique, entièrement féminin, débarque dans le studio. Elle s'appelle les Soulettes. Et pour Marley, l'une d'elles surpasse toutes les autres. Quand son regard croise celui de Rita, ses doigts restent à l'arrêt sur les cordes. Marley n'ose pas lui dire un mot, mais il lui écrit une déclaration enflammée. Et au lieu de la remettre en main propre, en grand timide qu'il est, il demande à son ami Bunny de jouer les entremetteurs. L'année 1966 marque un tournant pour Bob Marley. Les Wailers sortent leur premier album, mais surtout, il épouse Rita, qui restera à ses côtés jusqu'à la fin. Cette même année, Marley s'envole pour les États-Unis et enrichit son univers musical des nouveaux sons que les ados américains écoutent en boucle. Pourtant, c'est une autre culture qui va le toucher au cœur. Car quand il rentre en Jamaïque, on ne parle que d'une chose, la visite quelques jours plus tôt de l'empereur d'Éthiopie. L'Éthiopie, c'est le pays qui s'est rebellé contre toutes les tentatives d'invasion. Son empereur, Selassie Ier, porte avec fierté les valeurs des Rastas, un mouvement religieux né dans les années 30 et qui propose une relecture de la Bible, jugée trop défavorable au peuple noir. Une marée humaine est venue l'acclamer à l'aéroport. De mémoire de Jamaïcains, on n'avait jamais vu ça. His Imperial Majesty Haile Selassie I, Emperor of Ethiopia, arrived. Tout le monde portait les couleurs du drapeau éthiopien, du rouge, du jaune, du vert. Pour Marley, qui ne s'est jamais senti à sa place, c'est une révélation. Il adopte immédiatement les principes de cette religion. En particulier, l'opposition au système, qu'on appelle Babylone. Et la rébellion commence immédiatement. Il se fâche avec le patron du studio One, qui l'accuse de l'exploiter. Il décide également de changer de style musical. Car dans les années 60, il n'y a pas que l'empereur d'Éthiopie qui laisse une trace de son passage sur l'île. Le pays est aussi marqué par une canicule record. Pendant l'été, les chaleurs étouffantes sont pas vraiment compatibles avec les chorégraphies endiablées du ska. Certains DJ ont l'idée de ralentir la vitesse de leur platine vinyle. Le rythme des chansons devient plus posé, plus planant. Les basses plus profondes, les cuivres plus marqués. Le rock steady est né. Et les Wailers en seront le fer de lance.
Mais l'album qui suit est un échec commercial. Marley est découragé. Il faut redevenir sérieux. D'autant que dans quelques mois, la famille va s'agrandir. Il est peut-être temps de tourner la page et d'accepter que le nom de Bob Marley ne soit jamais celui d'un chanteur célèbre. Un matin, on frappe à la porte de la maison. Bob va ouvrir. L'homme face à lui se fait appeler Johnny Nash. Il est producteur aux États-Unis, où il souhaite lancer le Rocksteady. Et on lui a dit que Robert Nesta Marley était précurseur dans ce style. L'ex-chanteur pousse les jouets d'enfants qui traînent sur la table et pose devant son invité quelques cartons remplis de disques, de bandes magnétiques et de partitions griffonnées. « Voilà tout ce que j'ai. Prenez, je m'en sers plus. » Le producteur écoute attentivement tous les enregistrements. Il pensait entendre quelques maquettes maladroites. Il découvre en réalité des chansons très abouties. La deuxième fois qu'il rencontre Bob Marley, c'est pour proposer aux Wailers un contrat à l'international. L'espoir renaît, mais il est de courte durée. La mayonnaise ne prend pas. Un disque, puis deux, puis trois. Marley enchaîne les échecs. Il est toujours à contre-temps des tendances. Entre-temps, le reggae s'est imposé comme la nouvelle mode. Marley décide de tenter un dernier coup de poker. Il contacte le producteur Chris Blackwell. Pourquoi lui ? 6 millions d'exemplaires vendus pour Millie Small avec My Boy Lollipop. Et Millie Small, elle est jamaïcaine. Les Wailers demandent à Blackwell 4 000 $ pour produire un dernier album, un dernier baroud d'honneur et porter la parole du mouvement Rasta. A priori, il n'a aucune raison d'accepter. Mais ce qu'ils ignorent, c'est que Blackwell connaît bien les Rasta. 15 ans plus tôt, il était en train de faire du voilier au large des côtes jamaïcaines quand il a été pris dans une tempête. Il s'est échoué sur une plage, mais il a été rapidement secouru par des pêcheurs qui l'ont soigné grâce à un régime traditionnel de leur culture, la culture Rasta. Alors, Chris Blackwell voit dans la demande des Wailers une occasion providentielle de leur rendre l'appareil. Il accepte, à une condition, que ce soit un album de rock. Les trois musiciens se regardent un instant. Bien sûr qu'ils feront du rock. Avec les 4 000 $, les Wailers louent le meilleur studio de Kingston et se lancent corps et âme dans le travail. Quelques temps plus tard, Blackwell vient voir comment a été dépensé son argent. Et il découvre des chansons aux confluences du rock, du ska, du reggae, du funk. Il reste silencieux, interloqué. Bob Marley brise le silence. C'est pas ce à quoi tu t'attendais ? Le producteur le coupe. Non, et c'est bien mieux. Stop.

L'album s'appelle Catch a Fire. Et pour une fois, ce n'est pas un échec. Les Wailers se retrouvent sur les scènes du Canada, de l'Angleterre et des États-Unis. C'est le début de la gloire pour Bob, Peter et Bunny. Mais quelque chose cloche. En concert, le public ne semble pas vraiment conquis. Bunny réalise que Blackwell leur a fait signer une tournée promotionnelle juste pour se faire connaître. Même pas payé. C'est loin de ce qu'il espérait. Il décide de quitter le groupe, rapidement suivi par Peter Tosh, qui estime que Bob est trop mis en avant, qu'il rafle toute la gloire. Difficile de lui donner tort. Le visage de Marley apparaît sur tous les disques, et surtout, Blackwell a changé le nom du groupe. Il s'appelle maintenant Bob Marley and the Wailers. Mais des Wailers d'origine, Bob est le dernier survivant. Le show doit continuer, et le nouvel album s'appelle Burning. Les textes de Marley se sont musclés. On y parle de combat, de violence, voire même de meurtre. Et là, tout s'emballe. Les ventes décollent. Marley est invité à la télévision, sur la BBC. Il faut battre le fer tant qu'il est chaud et penser au projet suivant. En 1974, Marley travaille donc sur son troisième album avec Blackwell. Et voilà qu'un soir, alors qu'il rentre du studio en voiture, il allume l'autoradio. Et ce qu'il entend lui fait frôler l'accident. Il ralentit, s'arrête sur le bas-côté et monte le son. C'est sa chanson, son texte, sa mélodie. Mais ce n'est pas lui qui chante. C'est Eric Clapton, un chanteur anglais, qui a repris « I shot the sheriff ». Bob Marley est sous le choc. Il contacte immédiatement Blackwell, mais au lieu de faire pression sur Clapton, le producteur opte pour une stratégie bien plus subtile. Il impose que le nom de Bob Marley soit systématiquement mentionné. Sur chaque disque vendu, le titre sera donc suivi du nom du chanteur jamaïcain. Et la mise en lumière sera retentissante. 2 mois dans le top 10 au Royaume-Uni, 14 semaines en tête du Billboard américain, pour une chanson qui reste encore à ce jour le plus grand succès de toute la carrière de Clapton. Pour Blackwell, il est temps de proposer à sa poule aux œufs d'or un engagement sur le long terme. Bob Marley en rêvait depuis des années. Mais quand son producteur vient le voir, il négocie un dernier détail. Il ne veut pas plus d'argent, non. Il veut une maison. Et pas n'importe laquelle. La sienne. La Highland House de Chris Blackwell. Au cœur des quartiers riches de Kingston. Une zone interdite aux Rasta. La nouvelle clause est rédigée. Et le contrat est signé le jour même. Comme un pied de nez, la nouvelle demeure de Bob Marley devient un lieu d'asile pour tous, sans distinction d'opinion ou de religion. La seule condition est de laisser à la porte ses artifices, bijoux, accessoires et même maquillage. All the way from Princeton, Jamaica, Bob Marley, come on! Le 8 mars 1975, le stade de Kingston résonne des cris de 60 000 personnes. Bob Marley a réuni les Wailers originels, Bunny et Peter Tosh, pour un concert hors du commun.

Le spectacle se termine à 4 heures du matin. Ce concert spectaculaire marque le point de départ d'une série de dates tout autour du monde qui achève de propulser Bob Marley au rang de star mondiale. Mais quand il revient dans son pays, la situation politique est devenue électrique. Les tensions sont palpables entre le parti pro-capitaliste et les communistes. Les rues de Kingston vivent au rythme des guerres de gangs. Pour l'apôtre de la paix, cette situation est inconcevable. Il veut agir concrètement, a fortiori sur ses propres terres. Alors, avec l'aide du premier ministre jamaïcain, Bob Marley met sur pied un immense concert pour la paix. La date est fixée au 5 décembre 76. Le temps presse, les tensions au sein du pays sont à leur paroxysme. Marley lui-même se voit imposer par l'État des agents de sécurité jour et nuit. Mais pour certains, si le gouvernement soutient Bob Marley, alors Bob Marley soutient le gouvernement. Le grand prêcheur apolitique aurait-il choisi un camp? Un soir, alors qu'il est à la Highland House avec sa femme, Marley réalise que la rue est soudainement devenue très calme. Trop calme. Il sort à la porte. Aucun agent de sécurité n'est venu prendre la relève. Soudain, 6 personnes armées débarquent dans la cour. En un instant, Rita est blessée à la tête. Bob est touché au ventre. Et déjà, les agresseurs repartent aussi vite qu'ils sont arrivés. On est le 3 décembre. Il est 20h30. Et il chante dans moins de 48 heures. Comme prévu, 2 jours plus tard, devant un public en feu, Bob Marley monte sur scène, pose son micro, puis déboutonne sa chemise pour révéler ses blessures. La foule explose. Les premières notes de War résonnent.

Bob Marley choisit pour son concert du 22 avril 1978 à Kingston. Il n'y est pas revenu depuis ce jour de 76. Cette fois, il veut taper plus fort. Ce ne sont plus seulement les Wailers qui vont monter sur scène, mais une quinzaine des plus grands artistes de l'île. À la fin de la soirée, Bob vient clôturer le spectacle. Tout en chantant Jamine, il descend dans la foule pour aller chercher Michael Manley, le premier ministre, mais aussi son opposant. Ils remontent sur scène tous les trois, et devant 100 000 personnes, Bob Marley unit les mains des deux ennemis de toujours dans un geste de paix. Il meurt d'un cancer moins de 3 ans plus tard. Mais pour tout un peuple, le héros national était déjà devenu...

0: Merci à tous de m'avoir suivi. Tout de suite, c'est Isabelle Choquet pour la suite du Grand Récit.
1: Merci André. C'est sûr, Bob Marley, c'est le pape du reggae, mais c'est bien plus que ça. C'est un état d'esprit, c'est une philosophie, un style de vie, une icône rasta. Mais au fait, qu'est-ce que le rasta? Pourquoi les dreadlocks et la ganja d'ailleurs? Et au-delà de l'image du prêcheur de paix, mais qui était vraiment Robert Nesta Marley? Sa passion pour le foot, pour l'Afrique, ses amis, ses ennemis. On va voir tout ça avec mon invité Alain Gardinier. À tout de suite.

0: Le grand récit consacré à Bob Marley, le roi du reggae, Tuff Gong, comme on l'appelait. Ça, c'était son surnom dans la rue, car il vient de tout en bas. C'est d'ailleurs la première star venue du tiers-monde, dans un nuage de fumée, la Bible à la main. Pour en parler, je reçois Alain Gardinier. Bonsoir.
1: Comment ça va bien?
0: Ça va bien, et vous-même?
1: Tranquille, tranquille. J'ai écouté Bob Marley aujourd'hui, tiens.
0: Eh ben, c'est une très bonne idée. C'est parfait. Alain Gardinier, vous êtes journaliste, vous êtes écrivain, vous avez écrit entre autres Bob Marley et la légende du reggae, paru aux éditions Grund. Alors, Bob Marley, on peut dire qu'il est plus célèbre aujourd'hui que de son vivant finalement?
1: Bon, certainement, hein, c'est la star du reggae aujourd'hui, mais c'est une icône, quoi. Quand vous voyez que son album le plus vendu reste Legend, un album compilation qui a été sorti 3 ans après sa mort, c'est dingue, je crois qu'il a dépassé les 30 millions d'exemplaires.
0: C'est énorme, c'est énorme. On dit c'est le roi des Rastas. C'est quoi exactement le Rasta?
1: Un Rasta, c'est pas simple à définir. Mais c'est marrant parce que quand je suis allé à Kingston pour la première fois, je m'attendais à voir des Rastas partout. Mais en fait, pas du tout. C'est une minorité, quoi. Alors, là-bas, on va simplifier, tout le monde est catholique, sauf les Rastas. Ils se sont peut-être demandé pourquoi ils vénéraient un dieu, une religion qui était importée par les colonisateurs espagnols. En fait, leur dieu à eux, c'est le Messie noir qui vient d'Éthiopie, le Négus, Haïlé Sélassié. Un Rasta, c'est compliqué. Moi, je pense que déjà, un Rasta refuse toute oppression. Il mange végétarien, haïtal. Il s'habille en rouge, jaune et vert, bien sûr, les couleurs de l'Éthiopie. Bon, il fume de la ganja, ça c'est sûr, qui est totalement sacralisé. Il porte des dreadlocks et puis il tente d'avoir le minimum d'interaction avec notre société, avec la consommation occidentale. À la base, le Rasta est pauvre, on est d'accord, voire très pauvre, mais pas Bob Marley. Mais Bob Marley n'affichait pas sa richesse, il roulait pas en Lamborghini, par exemple. Eh ben, il roulait en BMW, évidemment, les initiales de Bob Marley and the Wailers.
0: Ah, magique. Je n'avais jamais fait de rapprochement, effectivement,
1: BMW. Oui, oui. Il avait une BMW, il roulait à Kingston en BMW.
0: Alors, Bob Marley, donc poster dans les chambres d'ados du monde entier, et d'adultes aussi, hein, d'ailleurs, on peut le dire. Parlons de cette image-là, vous l'évoquiez un petit peu, les dreads, c'est lié à la foi Rastafari?
1: Mais en fait, les Rastas n'ont pas vraiment l'apanage des dreadlocks. Mais regardez, il y a les Sadous hindous, les aborigènes australiens, il y a plein de tribus du Ghana au Nigeria. Il y en a plein qui portent ces mèches de cheveux emmêlées. Après, je suis d'accord, c'est quand même assez pratique, on vit dans la forêt, on n'a pas trop d'eau, pas de shampoing pour se laver les cheveux. Je pense que ça peut venir de là, mais en fait, en Jamaïque, les premiers Rastas, ils sont laissés pousser les cheveux en référence au Naziréate. C'est un phénomène religieux qui date du judaïsme ancien, c'est pas récent, et ils se sentent toujours affiliés à ce mouvement judaïque. Et pour devenir un vrai nazir, on peut pas se couper les cheveux et la barbe. Après, on me l'avait raconté, j'avais adoré ce proverbe en Jamaïque qui disait « Si tout Rasta porte des dreadlocks, tout porteur de dreadlocks n'est pas vraiment Rasta. » Et je suis assez d'accord avec ça.
0: Oui, bien sûr. La ganja, c'est-à-dire le cannabis, ça va avec le personnage de Bob Marley, hein, on peut le dire, mais pourquoi? Ça aussi, c'est lié à la foi, c'est quelque chose d'un peu mystique, d'un peu rituel?
1: Ouais, je pense que dans ce mouvement Rastafari, la ganja, bon, c'est le cannabis, a vraiment une importance mystique et culturelle, quoi. Après, c'est tous les Rastafari ne la fument pas, hein, c'est comme les dreadlocks. Bon, Bob Marley, oui, hein. Mais je crois qu'il y a une vraie connotation spirituelle là-dedans. En fait, moi, je les ai vus fumer. C'est censé encourager la méditation, la réflexion. La ganja, elle est considérée par certains comme une aide pour se rapprocher de Jah, pour se rapprocher de Dieu. C'est marrant, hein. Mais pour eux, c'est un produit naturel qu'on trouve en profusion sur l'île. Ça n'a rien à voir avec toutes les drogues chimiques comme la cocaïne qu'ils détestent vraiment, quoi. Puis il y a eu tellement de chansons qui parlent de la ganja. Bon, Marley, hein, il a composé Kaya, qui est l'autre nom de l'herbe, ou Easy Shanking. Puis la plus célèbre, ça reste Legalize It de Peter Tosh. Mais bon, Marley en a fait, hein, des chansons sur la ganja.
0: Ça, c'est Kaya qu'on entend effectivement. Il parle de la ganja. Bob Marley, il parle aussi beaucoup de l'Éthiopie. Vous l'avez évoqué. Il est fasciné par l'Éthiopie. Et pour lui, donc, l'avènement de Haïlé Sélassié, l'empereur d'Éthiopie, c'est le retour du Christ, en fait.
1: Oui, c'est ça. Mais tous les Rastas, hein, pour tous les Rastas, le Rastafari, c'est-à-dire le prince Tafari Makonnen, qui va devenir Haïlé Sélassié, le roi d'Éthiopie, est vraiment leur dieu. C'est leur dieu. En fait, je peux l'expliquer vaguement, ça vient d'une prophétie d'un révérend, James Morris Webb, et puis qui avait dit que le roi allait naître un roi qui était le roi des Jamaïcains. et Haïlé Sélassié s'est rendu en Jamaïque. C'est une date majeure pour les Rastas, quoi. Et par contre, Bob Marley, à l'époque, travaillait aux USA. Il travaillait dans une usine de voitures chez Chrysler. Mais Rita, elle était là, et puis elle raconte qu'Haïlé Sélassié l'a regardé et lui a fait un signe de la main. Jésus revient, quoi, hein. Mais Bob Marley était super jaloux, il paraît, quoi. Elle avait rencontré le Dieu.
0: Il se sent plus africain que jamaïcain, Bob Marley?
1: Je ne sais pas. En fait, il était profondément attaché à la Jamaïque, et bon, il se considérait comme jamaïcain, mais son identité africaine et panafricaine a pris une place de plus importante dans sa vie, notamment sous l'influence du rastafarisme. Et puis l'Afrique de ses ancêtres va vraiment devenir une obsession, on le sait, hein, à travers plein de chansons. Il va défendre l'unité et la libération des peuples africains, de la diaspora. Quand vous écoutez Africa Unite, tout est dit, quoi. Hein. Il se voyait comme un Jamaïcain dont l'identité noire et africaine dépassait vraiment les frontières de la Jamaïque. Je crois que lui, c'était vraiment les deux. L'Afrique et la Jamaïque étaient profondément liées.

Unite. Donc, très africain dans sa façon d'être quelque part, mais tellement jamaïcain aussi, Bob Marley. On va marquer une petite pause, on va continuer à parler de Bob Marley, sa passion pour le foot, ses femmes, ses chansons. Restez avec nous.

0: D'or et d'étain, c'était Vianney sur RTL.
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0: De retour dans ce grand récit, on parle de Bob Marley ce soir avec le journaliste Alain Gardinier. Alors, Bob Marley, dans son enfance, parce qu'il est métis, il est surnommé Cublan. Ça l'a marqué, ça a forgé, je vais pas dire sa philosophie, mais en tout cas, un peu sa ligne de vie.
1: Bien sûr, bien sûr. En fait, quand il vivait avec sa mère dans les Government Yards, vous savez, c'était ces petits immeubles de deux étages qu'on voit partout dans Trenchtown. Il est l'un des rares gosses métis. Je crois même qu'il est le seul métis, quoi. Alors déjà, il est trop blanc pour les noirs et trop noir pour les blancs.
0: C'est toujours comme ça quand on est métis.
1: Ah ben ouais, ça a forgé son caractère et sa philosophie. C'est une évidence. Ça a été fondateur pour lui, fédérateur. C'était comme ça, il était né métis, il n'avait rien changé là-dessus. C'est devenu une force, on le sait, c'est devenu une force à travers sa musique.
0: Tout petit, il avait aussi une passion pour le foot qui ne le quittera jamais, presque plus que pour la musique, on pourrait dire.
1: Oh là, les football.
0: Ah oui,
1: non, mais c'était le foot, c'était... Bon, déjà, c'est une religion en Jamaïque, hein, comme dans toutes les îles des Caraïbes. En fait, dans tous les pays pauvres, suffit d'un terrain plat et d'un ballon, et puis ça y est, c'est parti. Alors c'est marrant, parce que pendant les enregistrements, il jouait tout le temps dans la cour de sa maison de Hope Road, il y avait toujours des parties tous les jours, et puis en tournée avec les Wailers, il n'y avait pas une seule après-midi sans un match de foot. Hein. Il était super fan, mais en prêt, il paraît qu'il était super bon ballon au pied. Bon, moi je pense que son amour du foot était bon équivalent à celui de la musique, tellement il aimait ça.
0: Et il paraît qu'il quittait parfois le studio, ses studios d'enregistrement pour aller faire un match. C'est-à-dire que ça l'a quand même, c'est pas juste un truc de gamin, ça l'a poursuivi toute sa vie. Et donc il était capable comme ça de larguer la musique pour aller taper dans le ballon.
1: Oui, mais c'est ça. Mais dans sa maison de Hope Road, il y avait une grande cour, une cour intérieure qui était assez vaste. Et il s'arrêtait tout le temps, c'est ce qu'on m'a raconté tous les musiciens. C'était ok, on s'arrête. Alors on pensait qu'il allait fumer de la ganja. Non, ils allaient se faire quelques passes, jouer au foot et revenir enregistrer.
0: Et grosse passion pour Pelé aussi?
1: Alors Pelé, oui, mais il était, je crois qu'il était fou de tous les grands footballeurs, mais c'est vrai que Pelé, il avait un poster de Pelé dans sa chambre, mais à 40 ans, hein, pas gamin. À Hope Road, il est pareil qu'il avait un poster de Pelé dans sa chambre. Je trouve ça vachement mignon. Oui. Pas 40 ans d'ailleurs, à 30.
0: Oui, par la force des choses. La musique, il a découvert ça plutôt, on pourrait dire presque pas par hasard, il a appris en tout cas sur le tas. Est-ce que c'est un bon musicien, Bob Marley?
1: Bon, déjà, Trenchtown, où il habitait, est un quartier pauvre, insalubre, violent, mais il y avait la musique là-bas, vous savez, il y avait le ska, le rocksteady, il y avait des enceintes et des DJ partout, donc il a eu la chance d'être accepté par Joe Higgs. Joe Higgs, c'était vraiment la star, et son yard, c'est-à-dire sa cour, jouxtait celle de Marley. Et puis, de plus, Higgs était une star, il a formé les jeunes, et il a appris à Bob le mystère des harmonies vocales, et puis à jouer de la guitare. Alors, est-ce que c'était un bon musicien? Je pense que c'était certainement pas un guitare héros, mais c'était quand même un bon guitariste, assez pour tenir quand même toutes les rythmiques de tous ses morceaux. Donc, il a fait appel à des guitaristes solo, mais voilà, je pense que c'était un bon musicien, c'était pas un musicien extraordinaire.
0: Mais il compose?
1: Ben, bien sûr, il compose, c'est extraordinaire, quoi. Des centaines de chansons, on les connaît pas toutes.
0: Alors, il a un succès assez tardif, hein, par rapport à ses débuts. Il y a un frémissement en 63 avec le ska, avec cette chanson Simmer Down qu'on a entendu dans le récit d'André. Mais il va falloir 10 ans pour que ça marche véritablement. Pourquoi 10 ans? C'est long quand même.
1: Mais en même temps, c'était une musique qui venait du tiers-monde, et puis elle a mis beaucoup de temps pour sortir de l'île, et puis devenir bankable, comme on dit ailleurs. Après, longtemps, le seul débouché, c'était la diaspora jamaïcaine, au Royaume-Uni, aux États-Unis. Ça a été long, quand même. Après, il a eu une chance, c'est d'avoir le coup de pouce de Johnny Nash, et puis de Chris Blackwell, qui était fondateur du label Island, qui était blanc né en Jamaïque. Puis il y aura Eric Clapton aussi, qui reprend I Shot the Sheriff, sans vraiment connaître Marley. En fait, voilà, ça a mis beaucoup, beaucoup de temps, parce que la Jamaïque est une toute petite île, et puis c'est pas comme aujourd'hui, il n'y a pas Internet, et il a fallu que la musique se propage.
0: Alors, pendant cette période, ces 10 années, là, il a quand même enregistré, je crois, 300 ou 350 titres, c'est énorme. Et puis, il s'est marié. Alors, Bob Marley, bon, il n'a qu'une épouse, c'est Rita, mais de ce que j'ai compris, 11 enfants reconnus, 8 mères différentes, beaucoup de conquêtes, c'est bien ça? Une Miss Monde, même?
1: Ouais, ça. Bah, bon, c'est un amoureux des femmes, hein, puis c'est un grand séducteur, un très, très grand séducteur, paraît-il. Il a toujours dit qu'outre Rita, dont il a eu quoi, 3 enfants, et puis il en a adopté 2 autres qui n'étaient pas de lui, son second amour fut cette fameuse Miss Monde dont vous parlez, Cindy Breakspear. Elle fut Miss Monde en 76. Il aura un fils avec elle. Il est connu d'ailleurs, Damien Marley. Et puis il a composé plein de chansons sur elle. C'était son second grand amour. Surtout Turn Your Lights Down Low. Et puis Waiting in Vain aussi sont des chansons sur Cindy Brookspear.
0: Et alors, j'ai lu quelque part qu'il y avait eu aussi une romance avec Anna Wintour qui deviendra la patronne de Vogue. Info ou intox, Monsieur Gardinier?
1: C'est une intox totale.
0: Ah bah mince, déçu.
1: Ouais, bah tant mieux, parce que qu'est-ce qu'ils auraient à faire ensemble?
0: Ah bah c'était spectaculaire.
1: Oui, en plus, les gens, enfin ce que j'ai lu, disent oui, quand il était à New York pendant un moment, mais quand il était à New York, il était, à cette époque où il est resté là-bas, il était, mais vraiment, il allait mourir quelques semaines après. Donc je pense qu'il avait autre chose à faire, déjà se soigner, essayer de rester en vie que d'aller draguer Anna Wintour. Mais c'est rigolo, effectivement, l'anecdote est marrante.
0: Si on parle de ces chansons, et si on s'arrête un petit peu sur les textes, la musique, souvent on la connaît, mais on connaît un petit peu moins les textes, on s'arrête au titre, au refrain, on a l'impression que ça parle de paix, d'amour. Est-ce que c'est ça, comme on l'imagine, ou pas seulement?
1: Oui, ça parle d'amour, beaucoup de paix, bien sûr, bon, de ganja, hein, ça, de panafricanisme, comme je vous en parlais précédemment. Il parle quand même aussi et surtout de l'injustice sociale, les discriminations, les inégalités. Bon, c'était quand même très, très, très présent dans la Jamaïque des années 70. C'était un pays très dur, quoi. Bon, il y a aussi la spiritualité, le rastafarisme, l'esclavagisme aussi. Quand vous écoutez Buffalo Soldier, c'est l'histoire de ces esclaves africains qui se battaient à l'époque pour les États-Unis. Il le dit, hein, fighting on arrival, fighting for survival. C'est-à-dire qu'ils se sont battus en arrivant et pour survivre. Ce sont des chansons marquantes parce que bon, la plus forte pour moi, c'est Get Up, Stand Up qu'on a écouté tout à l'heure. Hein. C'est la liberté, la résistance, la justice sociale. Donc il y avait l'amour et la paix, mais certainement pas que ça. 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
0: fighting for survival. 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Buffalo Soldier, effectivement, une chanson de combat, si on peut dire.
1: Oui,
0: Et Bob Marley, homme de combat à sa façon, on va tenter de l'assassiner, mais ça, on va en parler dans un tout petit instant. Restez avec nous.

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0: Le grand récit, la suite, on parle de Bob Marley. Ce soir, je suis en compagnie d'Alain Gardinier. Donc, je parlais de cette tentative d'assassinat contre Bob Marley. J'ai vu une interview où il raconte qu'il avait eu une vision 3 jours avant qui a fortement influencé sa réaction face à cette tentative d'assassinat. Qu'est-ce que c'est que cette histoire ? C'est un délire enfumé ou...
3: Je me souviens, moi, de cette interview. En fait, il racontait que 3 nuits avant l'attaque, il était rentré chez lui vers 3h du matin, il s'était endormi, puis il a vu la vision qui se trouve au milieu d'une pluie de coups de feu et de balles, et que sa mère était atteinte par une balle. Alors, je sais pas, ça n'a pas trop de rapport avec ce qui s'est passé, mais c'est possible. Après, c'est vrai que gamin, dans son village là de Nine Miles dans le Nord, il aimait bien lire les lignes de la main de toute la famille et de tous les voisins. Alors, de là à faire un gourou mystique, moi, je ne vais pas m'avancer, mais c'est vrai que c'est particulier quand même. Hein.
0: C'est particulier, oui. Effectivement, il raconte dans cette interview que dans le rêve, en gros, on lui dit surtout ne bouge pas. Faut pas bouger. Et en fait, c'est ce qui va un petit peu déterminer son comportement quand on va véritablement lui tirer dessus à Kingston. Est-ce qu'il est sérieusement blessé d'ailleurs dans cet attentat ?
3: Non, pas vraiment. Il a été légèrement blessé. Une balle a effleuré sa poitrine et puis son bras gauche. Donc il pouvait se tenir debout et jouer de la guitare, ce qui était le principal. Et c'est pour ça qu'il a pu maintenir le concert de quelques jours après, le 5 décembre 76. C'était un concert de dingue, hein, ce concert. Et d'ailleurs, André l'a raconté, il va ouvrir sa chemise pour montrer ses blessures à la foule. Bon, voilà, quoi. Hein. Et comme chacun, je pense qu'il avait des qualités, des défauts, mais en tout cas, il manquait pas de courage. Hein. Fallait oser y aller.
0: Oui, il fallait oser y aller. Et je crois qu'on lui a conseillé de reporter ce concert. Il a répondu « Les gens qui essaient de rendre ce monde pire ne prennent jamais un jour de repos. Pourquoi moi, j'en prendrais un ?»
3: Oui, c'était étonnant. Et le lendemain matin, il est parti pour Londres enregistrer. Il est parti pendant plusieurs années à Londres. Il savait quand même que le climat était chaud dans tous les sens du terme à Kingston à l'époque.
0: Vous pensez qu'il risquait sa vie à Kingston ?
3: Moi, je pense... Enfin... C'est toujours pareil, hein, la gloire, la richesse, le pouvoir, ben ça forge les ennemis. Hein. Moi, je pense qu'il a subi les foudres d'Edward Seaga, c'était le chef du parti conservateur. En fait, Marley voulait que ce concert, qui était baptisé à la base Small Jamaica, soit totalement apolitique. Seulement, juste avant, il s'était fait manipuler par le PNP, le parti de gauche de Michael Manley. Et en fait, tout le monde s'est accru que le concert était organisé et sponsorisé par le PNP. Ce qui était faux, Marley a accepté juste, je crois, de dire une phrase. Et donc le PNP en a profité et a dit... Donc voilà, il était en porte-à-faux. Et puis, en même temps, vous savez, hein, chez nous, on se plaint de la violence des périodes électorales. Mais alors là-bas, à cette époque, il y a eu des centaines de morts lors de cette élection. Donc je crois qu'il a eu raison de partir.
0: Ça a changé quelque chose pour lui ? Ça a fait déclic un peu ?
3: Ah, totalement, mais il est parti à Londres le lendemain dans un avion que lui avait loué Chris Blackwell. Il a fait des albums bien plus engagés et en même temps, il a peut-être trouvé une sérénité en se disant « Bon, mais j'ai réussi à sortir de là ». Et puis là, à ce moment-là, le cancer l'a rattrapé.
0: Alors oui, précisément, parlons de la maladie. On dit souvent qu'il s'est blessé au foot, c'était à Paris d'ailleurs, avant un concert. Ouais. Et en fait, c'est cette blessure à Paris qui a permis de détecter son cancer.
3: En fait, le match dans lequel il s'est blessé était déjà assez spécial, hein, parce que c'était avenue de Suffren, à côté du Hilton, où il séjournait, et c'était leur concert du pavillon Baltar, en mai 77, je vois bien, mais il y a, tiens. Et bon, comme on en parlait, ils cherchaient toujours des équipes affrontées au jeu au foot, et ce jour-là, on leur a trouvé comme adversaire l'association Les Polymusclés. Vous vous souvenez des Polymusclés ?
0: Non.
3: C'était des ex-sportifs et des vedettes qui jouaient partout pour ramasser des fonds pour des œuvres caritatives. Leur capitaine, c'était Herbert Léonard. Donc voilà,
0: mais
3: c'était
0: non.
3: Que des gens... Oui, ils ont joué contre les Polymusclés. Mais comme les Wallers n'étaient pas assez nombreux, des journalistes rock qui venaient couvrir l'événement se retrouvaient dans leur équipe. J'en connais plein, ils m'ont raconté, c'était rigolo. Bon, les Wallers ont gagné 6-1, mais surtout, c'est ce jour-là qu'il s'est de nouveau blessé à l'orteil. Il s'était déjà blessé lors d'un match quelques années avant, et là, ça a dégénéré. En fait, sur le moment, c'est une petite blessure qui s'était ravisée, et donc il est allé voir le médecin du Hilton, qui lui fera une simple piqûre d'antitétanique. Donc on ne s'est pas rendu compte du tout que c'était grave. Et puis, ça va empirer durant les mois qui vont suivre, et puis il va refuser une amputation... pensant que s'il se fait amputer, il ne pourra plus bouger sur scène et surtout, il ne pourra plus jouer au football. Et donc, il a refusé l'amputation. Mais on ne s'en est pas rendu compte là, on ne s'est pas rendu compte à ce match de Paris. Au contraire, c'est peut-être ça qui a été le drame.
0: Oui, parce que du coup, après, ça a dégénéré. C'est vrai qu'il a refusé l'amputation aussi pour des raisons religieuses.
3: Alors, c'est toujours pareil. Moi, j'ai jamais rencontré Marley, mais j'ai rencontré ses enfants, ses fils et ses musiciens. Moi, ils m'ont jamais parlé de la question religieuse, mais c'est vrai qu'elle était sous-jacente, peut-être. Mais en tout cas, moi, j'en ai jamais entendu parler réellement. Quoi.
0: Parce que dans la foi Rastafari, normalement, on ne peut pas être amputé.
3: Normalement, on ne peut pas. Mais enfin, lui, c'était quand même... Bob, c'était un Rasta aussi quand il le voulait. On sait très bien que autant il y a des Rastas au fin fond de la montagne de Nine Miles qui pratiquent le Rastafarisme, Bob, il se permettait aussi quand même quelques transgressions.
0: C'est vrai qu'il est enterré avec des objets, quelques objets symboliques.
3: Alors ouais, alors moi j'en ai parlé à son fils Ziggy, il m'avait dit qu'ils avaient mis sa guitare Gibson rouge et une Bible ouverte sur un psaume qu'il aimait. Après, Ziggy avait 12 ans à l'époque, hein, mais en même temps il était juste à côté du caveau, donc je pense qu'il a vu ce qu'il a vu. Par contre, un de ses musiciens m'avait raconté que Rita avait lancé une tige de ganja juste avant que le cercueil soit descendu, ça je veux bien le croire. Hein. Ça me paraît...
0: Donc une guitare, une Bible et un peu de ganja.
3: Ouais.
0: Pour le dernier voyage. Ouais,
3: voilà.
0: Il a laissé quel héritage, Bob Marley ?
3: Déjà un héritage financier. Alors là, ça a amené des luttes sans fin entre ses héritiers. Ça vient de se calmer, là, je crois. Mais je dirais que son legs est plutôt musical et social, bien sûr. Hein. La puissance du discours, celui qui a été la première star du tiers-monde, quand même. Et ça n'a jamais été égalé, il n'y en a jamais eu d'autres. Il a fait du reggae une langue mondiale, quand même. Et puis, il a imposé comme la bande-son officielle, disons, du plaisir, de la nonchalance. Et puis aussi d'une forme de revendication politique et d'insurrection. C'est-à-dire qu'il s'est quand même allé loin, quoi. Puis il a donné une voix internationale aux opprimés, et puis il a fait connaître son île, il a fait connaître le rastafarisme, toute culture marginale qui va devenir internationale. C'est quand même pas mal, quoi. Bon, moi, pour simplifier, je dirais quoi, son héritage, c'est musique, liberté, identité, spiritualité, unité, quoi. Allez, ciao, Rastafari.

0: Allez, on va se quitter, Alain Gardinier, sur Redemption Song de Bob Marley. Merci beaucoup de nous avoir accompagnés dans ce grand récit. Je rappelle le titre de votre livre, Bob Marley et la légende du reggae, aux éditions Grund. Cette émission touche à sa fin. Je vous dis à demain à 20h avec André Dusselier pour un nouveau récit inédit. Et puis bien sûr, c'est quand vous le souhaitez sur l'appli RTL, rubrique podcast. À bientôt.
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2: L'Union syndicale lycéenne promet une convergence des luttes avec les étudiants et un acte 2 ce jeudi avec une nouvelle journée de blocage des lycées. Ce mercredi, 356 établissements étaient concernés, 625 personnes ont été interpellées, 83 membres des forces de l'ordre blessés ainsi que 32 personnels et élèves. À Tours, par exemple, un jeune homme qui participait à un blocus a été touché à la tête. Ces lésions sont compatibles avec un tir de LBD, annonce la procureure qui a saisi l'IGPN. Elle précise qu'il sera entendu ultérieurement. Charlie Hebdo apporte son soutien à Mediapart. Le journal satirique condamne les métaphores guerrières inacceptables du Rassemblement national en réaction à la publication d'une enquête attribuant des propos antisémites à Jordan Bardella, des faits qu'il conteste fermement. Mais peut-il encore rester à la présidence du Rassemblement national? Céline Landreau posera la question à son invité. Ce jeudi, c'est Edwige Diaz, sénatrice de Gironde, présidente du groupe RN au Sénat. Rendez-vous à 7h40 sur RTL. Une amende de 7 500 € requise par le parquet de Montpellier à l'encontre du maire de Béziers, Robert Ménard, jugé pour avoir refusé en 2023 de marier un homme algérien sous OQTF à une Française résidente de sa commune. Après une journée marquée par un épisode méditerranéen exceptionnel, selon Météo France, à Quissac, dans le Gard, le maire indique qu'une trentaine de maisons et de commerces ont été inondées et endommagées. Non loin de là, à Saint-Hippolyte du Fort, ce sont 337 litres de pluie par mètre carré qui sont tombés. Conséquence, l'eau est devenue impropre à la consommation, indique la municipalité. Et puis à la veille du match Danemark-Portugal en Ligue des Nations, coup de tonnerre, Cristiano Ronaldo a annoncé dans la soirée quitter le rassemblement de l'équipe du Portugal. Quelques heures avant, le sélectionneur qu'il avait déjà laissé sur le banc lors du précédent match avait annoncé qu'il ne serait pas titulaire. Le quintuple Ballon d'Or qui avait annoncé que cette saison serait probablement sa dernière promet qu'il dira la vérité en temps voulu à tous les Portugais. Les courses, c'est à Auteuil, départ 13h55. Dominique Cordier vous conseille de jouer le 3, le 12, le 4, l'As, le 15, le 9 et le 7. L'outsider de RTL, c'est le 9, Lacrima Christi. La météo, vigilance rouge levée, néanmoins prudence. Encore 3 départements restent en vigilance orange pluie inondation. Les Bouches-du-Rhône, mais aussi l'Hérault et le Gard qui sont aussi concernés par une vigilance orange pour crue. Dans le ciel, le temps sera perturbé sur la moitié est du pays avec encore des pluies soutenues du Languedoc à la moyenne vallée du Rhône le matin. L'après-midi, elles se décaleront vers l'ouest de la PACA. Sur le sud-ouest, les nuages domineront ailleurs. Sur le nord et le nord-ouest, retour du soleil au fil des heures. Les températures, le matin 10 à 17 degrés en général jusqu'à 21 près de la Méditerranée. L'après-midi, prévoyez 18 à 26 degrés, il fera jusqu'à 28 à Ajaccio.
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4: Bonjour, heureux de vous retrouver avec pour vous aujourd'hui le grand retour. Il n'était pas encore revenu en cette nouvelle saison, une grosse tête qui a préféré attendre que Céline Dion et le pape fassent leur retour avant lui pour ne pas leur faire de concurrence, Philippe Gueluc.
5: Bonjour.
4: Bravo. Bon, Philippe, vous connaissez tout le monde, à part peut-être une nouvelle grosse tête qui fait partie des meilleurs recrues de la rentrée, Michel Field.
5: Bonjour tout le monde. On se connaît, bien sûr.
4: Une grosse tête dont l'humour est aussi musclé que ses biceps, Jérémy Ferrari.
6: Bonjour.
4: Une grosse tête cousine de Napoléon à la télévision, Joconde au théâtre et maman de Jérémy Ferrari au cinéma, Karina Marimont.
7: Bonjour tout le monde.
4: Une grosse tête qui n'a pas sa langue dans sa poche mais qui la donne volontiers au chat, Valérie Mérès. Et une grosse tête qui n'a jamais rien à dire, même quand il n'a rien à dire, Sébastien Thoer.
6: Laurent, vous me demandiez si je connaissais Michel Field. Et oui, bien sûr, depuis très longtemps. Et j'ai un souvenir lié à lui qui est... c'est un truc qui se passe en Belgique. Michel vient faire son émission du soir, grande émission culturelle, en direct de Bruxelles, avec des quarts de captation. Ils n'ont réuni au Centre Belge de la Bande Dessinée acteurs, écrivains, danseuses, chorégraphes, belges, etc. L'un ou l'autre dessinateur dont j'étais. Et son idée était de consacrer une séquence à chaque personnalité, en grand chef cuisinier, etc., pendant quelques minutes, et puis de passer à un autre dans divers endroits du bâtiment. Et donc, moi, je suis, je sais pas, 5e, 7e. Et au moment, donc ma femme regardait l'émission en direct de chez nous, et au moment où Michel arrive devant moi, il dit « Alors bonjour Philippe Gueluc, bonjour Michel Field », et là, panne du diffuseur.
7: C'est vrai, j'avais
6: et
7: complètement
6: toute
7: oublié.
6: La séquence est complètement... France 3 met un panneau « Veuillez excuser cette interruption momentanée ». Et l'antenne, l'image revient au moment où Michel me dit « Eh bien, merci beaucoup. »
4: C'est votre meilleure interview.
7: C'est porté chance, quand même.
4: Mais c'est vrai qu'on est content que Michel Field nous ait rejoint. On va arrêter là les compliments parce qu'il va prendre la grosse
6: tête. Pendant que vous parlez de lui, allez-y, parlez de lui.
4: Oui.
6: Non, allez-y.
4: D'ailleurs... Et d'ailleurs, il va faire le résumé à la fin de cette émission.
7: Je suis très impressionné.
4: Pour la première fois, c'est à Michel Field qu'on confie le résumé en fin d'émission.
6: Bien fait pour sa gueule.
4: Mais on va commencer, comme d'habitude, par une première citation. Et ce sera une citation pour Xavier Gérardin, qui habite à Apremont, qui a dit « Avant d'être marié, j'avais 3 théories sur l'éducation des enfants. Aujourd'hui, j'ai 3 enfants et aucune théorie. »
8: C'est français ?
4: C'est français.
7: Oh, c'est facile. Mais il est mort, c'est Xavier Dupont de Ligonnès. Alors...
4: Non seulement il est mort, mais entre le moment où il a dit cette phrase et après, c'est qu'il a eu, au total, il a quand même eu 8 enfants.
9: Ah ben
4: mais
9: c'est Charlie Chaplin ?
4: Non, pas de Chaplin.
7: C'est Patrick Bruel ?
4: Pardon ?
6: Jacques Martin.
4: C'est Jacques Martin. Bonne réponse de Philippe Gueluc.
8: Il avait 8 enfants, Jacques Martin.
4: Ouais, Jacques Martin a eu 8 enfants, vous vous rendez compte.
7: Dont Harry Bootbull.
4: Pour Jean-Louis Pontanier, qui habite dans l'Aveyron, qui a dit « Un mariage n'est rien d'autre qu'un enterrement où on peut sentir les fleurs.
8: » Woody Allen ?
4: Non. Ah bah, elle serait contente que vous disiez Woody Allen. C'est quelqu'un qui n'est plus là. Aujourd'hui, hélas, elle ne sent plus les fleurs. C'est quelqu'un qu'on cite de temps en temps. On l'oublie un peu, cette femme, à tort. Moi, je ne l'oublie pas. D'ailleurs, j'ai fait mes premier pas sur scène à une époque où elle était en même temps que moi dans le même cabaret.
9: Anne-Marie
4: Carrière, bonne réponse de Valérie Mérès. Pour Hélène Landras, qui habite Mouveau dans le Nord, qui a dit « Un homme sur 1000 est un meneur d'hommes, les 999 autres sont des suiveurs de femmes. »
8: C'est français ?
4: C'est français.
7: C'est politique ?
4: Non, c'est un acteur humoriste, un des plus grands
9: maîtres.
7: Jean-Yann ?
4: Alors, pas Jean-Yann, mais il a travaillé avec Jean-Yann et c'est un maître pour Jean-Yann.
9: Roland Blanche ?
4: Non, pas, ah bah, pas Roland.
7: Francis Blanche.
4: Francis Blanche. Bonne réponse.
7: Merci Karina.
9: Mais je t'en prie.
4: Pour Flo Roaldez, qui habite Bruguière, en Haute-Garonne, une citation de quelqu'un d'ailleurs qui se trouve dans l'éphéméride du jour, puisque c'est quelqu'un qui était né un 30 septembre, on est le 30 septembre, il était né le 30 septembre 1924, enfin il est né. L'échec est l'épice qui donne sa saveur au succès.
7: Oh !
4: Avouez que c'est joli.
9: C'est un écrivain ?
4: Alors, c'est un écrivain.
8: Il est mort, hein?
4: On a ah dit. Oui, il est mort.
9: Romain Gary?
4: Romain Gary, non. Non, non, un Américain, hein.
8: Ah.
7: Terry San Aurelien?
4: Non.
7: Non. J'adore cet auteur. On est en train de lui tomber dessus, mais c'est un mec en or. Ça sonne bien, Terry San Aurelien, un joli prénom.
4: C'est la première fois que l'intelligence artificielle travaille au noir.
7: Ah bon? Mais vous sublimez ma blague, patron, c'est vrai, elle est bien.
4: Certains de ses livres ont été adaptés et il a même eu un biopic.
9: Ah ouais. Elia Kazan.
4: Non, Elia Kazan.
9: C'est dommage Steinbeck. Qu'on n'ait pas quelqu'un qui ait eu une émission littéraire.
7: Ou tout simplement un diplôme.
10: Ah, toi alors là, je vais pas te rater dans le résumé.
8: C'est vrai. C'est vrai, il s'est fait tout là. Là, l'escroc. Parce qu'elle est pour toi, la question, hein.
7: Non, c'est pas pour Michel. Non, c'est pas pour Michel.
4: C'est un écrivain qui a percé, et ça va pas forcément bien, évidemment, avec son nom, parce qu'il vaut mieux pas dans ces cas-là.
7: Percé, quelque chose. Ah, percé.
11: Button.
4: Quoi?
11: Button.
4: Non.
6: Furuncle.
4: Non.
7: Dungeon Pierce.
4: Non, un romancier qui a percé, et c'est pas très bon pour le nom qu'il portait.
9: Alors donc, c'est le côté percé, c'est pas le côté bouton.
8: C'est non, c'est pas bon d'être percé dans ces cas-là. Donc
6: c'est le côté baudru. C'est le côté vessie.
8: Faut trouver un truc qui doit pas être percé.
6: Vessie, W.C. Fields.
4: Non.
10: D.D.C. Williams.
9: Ah,
7: D.D.C. Williams.
6: Vessie.
4: Le premier qui trouve est vraiment le plus malin des autres.
6: Alors.
9: Truman Capote.
4: Bah oui, la réponse.
8: Ah mais là la théorie s'effondre.
7: C'est dingue.
8: Parce que ça veut dire que c'est Valérie la plus maline.
7: Rencontre.
4: Valérie Béret, c'est une vraie grosse tête, mesdames et messieurs.
6: Bravo.
7: C'est dingue.
9: Ah la vache.
7: Rencontre.
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4: Bien, on va commencer par une question de tennis, puisqu'on a un Français dans le top 10, hein, ça arrive pas toujours. Arthur Fils est effectivement maintenant au classement ATP, même mieux que 10e, 9e dans le top 10. L'équipe, ils sont même allés chercher loin, parce qu'ils ont donné la liste des Français qui ont obtenu un classement ATP à un chiffre. C'est-à-dire qu'ils prennent même pas en considération
8: le 10.
4: Ceux qui ont été 10e.
8: Sinon, il n'y avait pas d'article, quoi. C'est ça.
4: Je vois pas trop l'intérêt.
6: Non, mais
4: à trois près, vous voyez.
6: Mais ils comptabilisent le zéro pour tous ceux qui ont été nuls.
4: Enfin, peut-être. Bon, en tout cas, ma question est toute simple. Parmi ces Français qui, justement, ont été dans le top 10 avant Arthur Fils, quels sont les Français qui ont été les trois mieux classés, justement?
8: Yannick Noah.
4: Alors, Yannick Noah, évidemment, c'est le meilleur. Il a été troisième mondial.
8: Il y a des femmes dans le classement?
4: Ah non, on parle que des hommes, là.
9: Forget,
4: quatrième, parfait.
7: Henri Lecomte?
4: Alors, Henri Lecomte, il est...
7: Non, Lecomte.
4: Il a été...
7: Je connais, hein. C'est Henri Lecomte, je vous jure.
4: Il a été...
7: Il a été... J'ai parlé souvent avec lui, c'est Henri Lecomte, c'est pas Henri Lecomte, hein.
4: Faites comme j'aime, mais en tout cas.
8: Tsonga,
4: non, ils sont plus loin. Tsonga a été cinquième, Lecomte aussi cinquième. Et c'est Grosjean, c'était le plus dur à trouver. Bravo Sébastien Thoen, c'est Grosjean qui a été quatrième. Vous suivez, vous jouez au tennis, Thoen?
7: Bien sûr, tous les trois ans.
4: Pourquoi vous m'arrêtez?
8: Parce qu'il a bien la gueule d'aller jouer au tennis.
7: Pourquoi je jouerais pas au tennis?
8: Il a même pas la gueule de rentrer dans un Intersport.
7: Moi? C'est pas faux. C'est pas complètement faux.
9: Oh ben, tu sais, c'est pas parce qu'on est pas musclé des bras qu'on fait pas de sport, hein.
8: C'est toi le contre-exemple?
9: Moi j'en fais. Ah ben, moi j'ai toujours fait du sport et tu verrais comment je suis dur.
4: Moi je serais de vous, Valérie, je serais resté sur Truman Capote.
9: Non mais ça, c'est des a priori.
8: Ouais, bien sûr. Aux Jeux Olympiques, on a beaucoup de physique comme le tien, hein.
9: Tu sais que j'ai eu ton âge.
8: Il y a longtemps.
9: Je sais, justement. Un peu de respect, s'il vous plaît.
7: Elle est en forme, comment elle s'appelle déjà?
4: Mérès.
7: Mérès, merci. Elle est en forme, hein.
4: Ah ben, elle est très en forme. Je vais vous dire pourquoi. On a enregistré une émission hier.
8: Ah, c'était bien.
4: Et elle était très, très contente parce qu'elle avait des surprises qui lui ont fait plaisir.
7: Du genre elle un orgasme?
6: On ne peut pas dire que c'est des surprises.
9: Alors, j'ai été extrêmement émue par cette émission. J'ai trouvé formidable.
4: On a enregistré, il faut expliquer à nos auditeurs, la boîte au secret qui passera le 16 octobre prochain sur France 3, et chacun a eu le droit à des surprises.
9: Ah ouais.
4: Et vous étiez très contente de vos surprises.
9: Ah bah oui. Non mais moi je vais vous répondre pourquoi je suis très en forme.
4: Ah.
9: C'est que après-demain, je fais ma première à la Teste de Buch.
4: Oui.
7: Et ça a pas brûlé?
9: Pardon.
6: Attends, la teste de bûche,
9: c'est à côté d'Arcachon.
7: Voilà.
9: Et on joue les braqueuses. Et je peux vous dire que moi, quand je suis au théâtre, ben, je suis en forme. Et ben voilà, c'est tout. C'est pour ça que je suis en forme.
8: C'est le nom de la pièce.
9: Les braqueuses, c'est le nom de la pièce.
6: Et moi, vous voulez savoir pourquoi je suis en forme?
4: Parce que votre album Casterman sort.
6: Ah non, ça c'est le 14 octobre. J'aurai l'occasion de vous en reparler. mais je vais faire de la pub pour un ami. Je suis très en forme parce que ce soir, je vais voir Laurent Ruquier, acteur au théâtre.
4: Ah.
6: Et je sens que je vais adorer.
7: Eh ben moi, je suis très en forme parce que j'y vais pas ce soir.
6: Et j'espère que vous êtes en forme, Laurent.
4: Vous avez failli jouer mon rôle, je vous signale.
7: C'est fou cette histoire. Il y a des légendes dans cette émission.
4: Ah, c'est fou.
7: Oh, j'ai refusé parce que c'était tellement évident que ce soit vous. Non, mais c'est vrai.
4: Eh ben, je vais vous dire, moi j'ai accepté parce que j'ai eu peur que ce soit vous.
7: C'est vrai.
6: Et moi je vais vous dire, je vais voir la pièce parce que c'est lui et pas parce que c'est vous.
4: J'ai une autre question, encore sportive celle-là, et elle concerne Zinedine Zidane, qui, il faut le dire, a été incroyable quand il a vu Olise marquer un but et qu'il a manifester sa joie là sur le bord de...
8: Ah, il a tapé dans le ballon.
4: Ouais.
8: En shootant dans le ballon. J'ai juste vu la fin du
4: match. C'est assez chouette quand même de voir.
6: Ouais, c'est une très belle séquence. On est heureux que ça n'arrive pas à Mike Tyson qui assiste à un match de boxe, qui voit l'autre mettre un pain à son adversaire et qui de joie fracasse la gueule de son voisin.
4: Mais il a changé des choses, hein, Zizou, au sein de l'équipe de France. Par exemple, il a interdit à Clairefontaine. Clairefontaine, c'est l'endroit où les joueurs, les Bleus, sont réunis avant que les matchs aient lieu. Il a interdit la présence de personnes qui jusque-là étaient autorisées depuis quelques années déjà. Qui a-t-il interdit à Clairefontaine?
10: Les journalistes pour ne pas qu'ils retransmettent les images des défilés de mode des joueurs qui arrivaient à Clairefontaine.
4: Alors c'est vrai, mais on les voit quand même parce que le défilé est filmé tout de même, mais pas par différents journalistes. Mais j'ai entendu la bonne réponse.
11: Ouais, il a interdit les coiffeurs.
4: Il a interdit les coiffeurs. Faut dire que lui, bah, on a pas besoin.
7: Les shampoings aussi.
11: Le staff, ils sont presque tous chauves.
8: Il aurait dû interdire les putes parce qu'ils ont quand même plus de problèmes avec les putes qu'avec les coiffeurs dans l'équipe de France.
4: Ça dépend des temps changés. Mais il a interdit les coiffeurs. Bonne réponse de Karina.
8: Pourquoi les coiffeurs?
11: Maintenant, il y a plus de femmes qui vont regarder le foot maintenant qu'il y a Zidane au bord du terrain.
8: Ah ouais, c'est vrai.
4: Ah, bah, ah oui,
11: il est sexy, Zidane.
7: Sexy par rapport à Bellamy, non.
8: Oui, non, peut-être par rapport à Deschamps.
4: Vous trouvez Zizou sexy? Vous trouvez tout le monde sexy?
11: Pas du tout.
7: Mais c'est aussi une chaudière, on l'appelle. Me disait Ferrari.
4: Non, mais c'est vrai que c'est une chaudière, mais quand même.
7: Ça, c'est vrai.
12: Mais t'as raison, il est beau comme un dieu.
4: Vous trouvez beau comme... Oui, ben j'avais intéressé Zizou.
7: Ah si, il est beau.
11: Ah oui.
7: Ah si, il est bien.
6: Non, mais Laurent, c'est normal. Les femmes et vous, vous avez des points de vue différents.
11: Moi, je verrais bien son zizi à Zizou.
4: Oh !
11: Qu'est-ce que j'ai
6: On va
11: dit
6: demander à Zazie.
4: Ah ben, c'est Johnny Hallyday.
6: Oui.
4: Vous vous souvenez?
9: Ah oui.
7: Quel joueur préféré?
4: Quel joueur préféré? Johnny avait répondu. C'était aux 20h, je crois.
9: J'adore Zazie.
4: J'adore Zazie.
7: Bah, c'était juste après l'apéro, c'était dangereux aussi.
4: Il nous manque, hein, quand même, Johnny. Ah ouais,
7: qu'est-ce qu'il devient? Et la parole.
4: Et en musique, avec qui vous aimeriez faire un duo? Avec Zizou.
10: Il y a une très belle histoire que David m'avait racontée un jour. Un jour, son père l'appelle, il lui dit « Allô David, c'est ton père, Johnny Hallyday.
6: » Il est génial.
4: Oui, elle est géniale, celle-là aussi. Il est inépuisable, Johnny.

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3: Philippe Gueluc est de retour et évidemment toute la Belgique s'en émeut. Bonjour Anne.
4: Bonjour les jeunes. Et bonjour le public. Bonjour. Et bonjour à Romain. J'ai une demande pour Romain. Est-ce qu'il peut couper le micro de Toen ?
3: Comment vous connaissez Romain, notre technicien son ?
4: Oh, si vous saviez.
5: J'en connais un qui baise les auditrices.
6: Ouais, et c'est pas les plus sympas.
7: C'est pas Toen, visiblement.
8: Est-ce qu'il faudra m'expliquer, Laurence, et en quoi ce message me concerne ?
4: Je suis ravie de vous entendre.
6: Et nous donc
4: à l'antenne. Et alors, comme vous allez ressortir un album le 14, je suis prenante.
3: Mais oui.
4: Parce que vous,
5: avec Romain, elle est prenante.
4: Vous m'avez envoyé votre album dédicacé. On m'avait promis un almanach et le reste. Et bien sûr, je n'ai rien reçu. Merci pour votre émission. Elle est top. Bah, et elle est bien mieux sans
8: Toen.
4: Merci beaucoup. Bonne journée.
3: On va vous envoyer l'almanach quand même.
6: Et bonne chance, hein.
3: Marco, maintenant. Bonjour, Marco.
9: Oui, bonjour, Lorenzo.
3: Oh, alors là, Marco, lui, il a mis le doigt sur une affaire sérieuse qui concerne Carina Marimont. C'est bien ça, Marco ?
9: Eh oui, tout à fait. Bonjour, Carina.
7: Bonjour, Marco. Vous avez mis le doigt sur moi ? Je n'ai rien senti.
3: Ben non, mais justement, il paraît qu'il y a des dames sur Facebook ou des messieurs qui se font passer pour vous et vous avez failli être piégé, Marco.
9: Tout à fait. Ah j'ai ouais. envoyé, j'ai fait la capture d'écran et j'ai envoyé ça à Rachel.
3: Je l'ai. C'est bien une photo de Carina qui réclame 150 000 euros.
6: Oh, c'est elle.
5: Elle est coincée dans le studio. Qui donne?
8: Attendez.
5: Carina. Mais c'est vraiment le Lidl du brouteur. Qui prend le profil de Carina pour essayer d'escroquer les gens? Non mais Brad Pitt. Non mais Carina, c'est pas méchant, mais Brad Pitt. On dit bon.
6: Ouais,
5: mais qui donne 150 000 euros à une fausse Carina Marimont?
6: Si tu tombes sur un con.
3: Justement, c'est plus crédible qu'elle ait besoin d'argent par rapport à Brad Pitt. Faites attention, Carina, il y a des fausses Carina Marimont.
8: Tu savais?
9: Par contre, j'aimerais bien l'avoir en vrai, quitte à aller boire un verre, et puis là, on aurait un vrai contact.
8: Ah mais et là, vous payez combien?
7: Oui, c'est ça.
6: On sent le mec qui veut faire des économies, tu sais.
9: Vraiment, je ressemble à Zidane avec des cheveux.
3: Pour 150 euros, vous pouvez l'avoir.
7: Non.
6: Et pour 50, lui faire le maillot. Je la connais, hein, c'est une comédienne, pas chère.
3: Qu'est-ce que vous aimez chez Carina Marimont?
9: Ah ben, Carina Marimont, je ne la connaissais pas. Vous avez eu la bienveillance de la mettre en lumière. J'adore beaucoup son physique, hein, et je chante aussi.
6: La physique de radio, vous avez raison.
9: J'adore son petit brin de voix qui est assez atypique.
3: Qu'est-ce que vous chantez? On pourrait peut-être faire un petit duo improvisé. Quel genre de chanson vous faites?
9: Alors moi, je chante un peu tout, et j'ai l'impression que Carina aussi.
3: Ah, qu'est-ce que vous êtes capable de chanter à Carina, par exemple? Qu'est-ce que vous aimeriez lui chanter?
6: On l'a perdu.
9: La brilleuse.
7: Allez-y, Marco.
9: Mon amour, dans les tours étrangles, ma vie.
3: Mais elle s'appelle Carina, c'est ça le problème?
9: Ah oui, j'ai pas trouvé de chanson avec Carina.
6: On a les fans qu'on mérite.
5: Mais ça, c'est souvent les gens qui disent je chante un petit peu tout, c'est qu'en fait, ils chantent tout mal.
9: Merci, Jérémy.
3: Bah écoutez, Marco, en tout cas, on est ravis que vous soyez pas fait avoir par la brouteuse Carina Marimont, enfin la fausse Carina Marimont. Nous, on a la vraie, on est ravis avec elle.
6: On a la vraie brouteuse.
3: Florian, maintenant. Bonjour Florian.
10: Bonjour Lorenzo, bonjour à tous et surtout bonjour Monsieur Gueluc.
3: Ah, vous êtes content vous aussi de signaler le retour de Philippe Gueluc aux grosses têtes aujourd'hui.

0: pour venir vous voir le 9 ou le 10 novembre aux Grosses Têtes.
1: Bon, écoutez, on va arranger ça pour votre maman. Ouais. Et vous venez avec votre maman, c'est ça?
0: Non, c'est pour mon maman, ma maman et mon papa.
1: Mon maman et ta papa.
0: Voilà.
2: Donc c'est le 9 et le 10 novembre et vous voudriez que Sébastien Thoen ne soit pas là, c'est voilà. Ça
0: Pour ma mère, si.
3: Oh, elle a bon goût la vieille, hein.
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1: Et c'est toujours avec Valérie Mérès, Karina Marimont, Philippe Gueluc, Michel bonjour. Field, Jérémy Ferrari et Sébastien Thoen.
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1: Direction Haute-Marsheim, dans le Haut-Rhin, où nous attend Maxime. Bonjour Maxime.
5: Bonjour à tous.
1: C'est vous, Maxime, qui allez devoir repérer la vraie info parmi les fake news du jour pour partir peut-être au château de Pizet. Magnifique château à 40 minutes de Lyon, à 4 étoiles, entre Brouilly et Morgon. Et en plus, vous allez vraiment avoir accès aux vignes et même avoir des cours d'œnologie.
3: Avec Christine Bravo.
1: Dans votre suite duplex, vous allez passer un séjour merveilleux. Je ne sais pas si vous connaissez le château de Pizet, Maxime.
5: Pas du tout à travers vous, j'en entends parler, mais...
1: Au cœur du Beaujolais.
6: Moi, je connais.
1: Vous connaissez,
6: oui,
1: vous?
6: Oui, c'est à côté de chez mes parents, c'est super. Il y a des jets d'eau, tout ça, thalasso.
3: C'est juste à côté de la 6. Il y a une sortie de la 6, c'est juste à côté. Non, et pour y aller, c'est facile. Vous êtes en voiture? Voilà. Faut se réveiller.
6: Il te répond même pas.
7: Il y a un bon feeling entre vous.
8: Tu veux pas attendre plutôt que ton micro soit coupé pour intervenir?
1: Vous nous écoutez depuis combien de temps, Maxime?
5: Ouais, ça doit faire 4 ans.
1: Alors ça m'intéresse toujours.
8: Avant.
1: Qu'est-ce qui fait d'un seul coup qu'il y a 4 ans, vous êtes mis à écouter les Grosses Têtes et pas avant?
3: Le chômage?
5: C'est mes collègues qui m'ont dit de vous écouter et puis j'ai vraiment bien accroché.
1: Eh ben ça fait plaisir.
3: C'est qui votre préféré?
1: Le bouche à oreille, ça fait plaisir.
5: Ah, c'est toi, Thoen.
3: Ah bah voilà, bah, dis-le tout de suite. Je vois bien qu'il y a un gosse qui est timide, là.
1: Attends, on va commencer par Thoen. Alors c'est parti, écoutez bien les infos.
3: Écoute-moi, ça faisait 18 ans qu'un pape n'était pas venu en France. 88% des prêtres interrogés ont répondu « 18 ans, c'était trop vieux
1: !» Valérie Mérès.
6: Hier, Jordan Bardella a tenu à rectifier ses écrits mineurs en déclarant « Je ne suis pas antisémite, excepté pour les séfarades et les ashkénazes.
1: » Michel Field.
9: Édouard Philippe a annoncé un projet de réforme des retraites avec un départ à 65 ans et c'est Gabriel Attal qui organisera lui-même les pots de départ dans les bistrots.
1: Jérémy Ferrari.
10: Retraite à 65 ans, le projet Édouard Philippe prévoit qu'un Français sur 3 puisse tout de même partir avant 65 ans, essentiellement en cas de décès.
1: Philippe Gueluc.
8: Je peux vous le faire avec l'accent belge?
1: Bien sûr.
8: Football. Lundi soir, la France a battu la Belgique 1-0. C'est Michael Olise qui a marqué une fois.
1: Karina Marimont.
11: Surfant sur le succès de Céline Dion en France, Ségolène Royal a promis hier que si elle était élue en 2027, elle remplacerait la Marseillaise par « J'irai où tu iras ».
1: Alors, Maxime, qui a dit la vérité parmi tout ça?
5: Bon, on va aller droit au but et c'est le chat qui a raison.
1: Mais bien sûr, c'est bien Michael Olise qui a marqué une fois contre la Belgique. N'ayez pas de chance, hein, les Belges contre
3: décidément,
1: nous.
3: Décidément, ouais.
8: Nous sommes élégants. Nous savons comme ça vous fait plaisir.
1: Le gardien de but est même courtois parfois.
8: Oui, voilà.
1: Et c'est pas lui qui jouait cette fois-là. Mais bravo, Maxime, bravo. Sur le reste, évidemment, tout était faux. Bon, alors, il y a toute la polémique autour des propos de Jordan Bardella.
3: Mais ils veulent le tuer, mais pourquoi il veut sauver la France et on veut le tuer? Mais c'est quoi ce pays, putain? Mais qui va aller en Belgique?
1: Comment on pourrait imaginer que Bardella...
3: Mais pas une seconde!
1: Antisémite.
3: Mais pas une seconde, il a les cheveux longs, il est hippie, enfin, il n'y a pas de souci.
1: Franchement, quand tu adhères au Rassemblement National du temps de Jean-Marie Le Pen, tu peux pas être antisémite.
8: Mais bien sûr, anti-noir, anti-arabe, oui, mais pas antisémite.
3: Bien sûr que non.
1: Les gens sont mesquins.
3: Maintenant, on va l'appeler R, oui. Jordan.
8: Et puis, d'aller rechercher comme ça des trucs anciens.
12: Mais vous n'avez pas vu la brève du Gorafi, qui est très très beau là-dessus? Ils ont titré le président d'un parti fondé par des antisémites soupçonné d'être antisémite.
1: Bon, quant à Gabriel Attal et Édouard Philippe, c'est vrai qu'on attend évidemment que l'un ou l'autre se rallie à l'un ou à l'autre.
3: Ou se retire, oui.
1: Alors, oui, à votre avis, lequel?
9: Le mieux, ce serait que les deux se retirent, mais...
3: Mais de qui? De qui?
1: Vous êtes la retraite avant 60 ans, donc... Bon, quant à Céline Dion, effectivement, elle a tellement de succès qu'on pourrait peut-être un jour, qui sait, remplacer l'hymne national par, je suis pas sûr quand même,
6: Par J'irai où tu iras, non?
1: Non, à laquelle vous préférez.

0: Pleureriez de Céline.
1: Qu'il suffisait d'aimer, peut-être.
0: Ah,
1: c'est plus joli.
0: Ah oui, c'est vrai. C'est pas mal, ça.
2: Ouais,
0: pas
2: chanté par l'équipe de France, là, c'est incroyable comme image. Hein.
3: Pour aimer Jacquet, t'as raison.
0: Ah ben, il a suffi d'aimer pour gagner la première Coupe du Monde.
4: Chanté par Bardella.
0: Ah oui.
4: S'il suffisait d'aimer les Juifs.
0: Bon, bah écoutez, en tout cas, voilà, on a fait le tour des infos qui étaient essentiellement fausses, sauf effectivement, rappelons-le, la victoire de la France contre la Belgique.
4: Ça va, ça va, ça va.
5: Et c'est un peu dur d'avoir donné à Gaëlle cette brève-là. Je trouve que vraiment, pour fêter son retour, c'est douloureux quand même pour un Belge de devoir sans arrêt répéter que son équipe se fait battre.
4: Vous verrez que dans 15 ans, on ressortira ça sur Ruquier. Voir comme il a été
5: sadique.
2: Vous savez que lundi soir j'avais Guillaume à la maison qui est venu dormir chez moi, donc qui est grosse tête.
0: Votre vie privée ne nous regarde pas.
4: Tu veux dire Guillaume le...
3: Et tu lui as tiré les pénalties.
2: Guillaume le conférence. Sur le canapé, il me dit je voudrais voir le match, il reste 2 minutes. Et le temps que je trouve la chaîne, etc. Au moment où l'image est arrivée sur l'écran, ils ont pris un but. Il s'est effondré.
0: Ah oui, parce que c'était 0-0 quasiment jusqu'à la fin.
5: 88e minute.
0: Mais le but d'Olysée, je dois dire, en plus, c'était extraordinaire.
3: Il est incroyable. Il traverse tout le terrain, il met tout le monde à l'ouest, il a encore des jambes alors que c'est la 88e, c'est beau hein, franchement.
0: On vous remercie en tout cas Maxime, bravo, vous avez gagné.
6: Merci à vous.
0: J'ai une question. Une petite question supplémentaire et d'actualité à propos d'un article du Parisien titré « La tentation de rouler au rouge ». Alors moi, je me suis dit, mais c'est quoi le rouge ?
3: Renault ?
0: Alors,
2: c'est le carburant agricole.
0: Allez-y, expliquez.
2: Bah, c'est pour éviter en fait, le carburant agricole est un peu moins taxé, donc il est un peu moins cher, donc les gens ont tendance à mettre ça dans leur voiture, en fait.
0: Je savais pas que ça existait.
3: C'est à la betterave ?
1: Eh ben, c'est du vin.
0: Non.
1: Non, c'est pas du...
3: Non, tu peux continuer à aller au bistrot, y a pas de...
0: C'est du gazole non routier, le GNR. Et effectivement, il est teinté de rouge exprès pour qu'on voit la différence entre, en cas
2: de contrôle.
0: De contrôle.
4: Ah, de contrôle, parce que quand vous mettez le pistolet dans le truc pour faire le plein, vous voyez pas le truc qui coule.
0: Non, c'est vrai, mais parfois il y a une goutte qui...
5: Tu parles de ta sexualité
1: C'est dégoûtant ce que tu dis.
3: Ça rejoint cette légende urbaine, vous savez, quand soi-disant on fait pipi sans le vouloir dans les piscines publiques, il y a un petit précipité qui apparaît comme ça, on vous grille en fait. Et apparemment, il serait de couleur bleue ou de couleur rouge.
0: Mais je crois que c'est une légende. Hein.
3: Mais je crois que c'est une légende.
0: Parce que moi, j'ai pissé plein de fois dans des piscines.
2: Ouais, et moi, j'ai pissé dans la piscine de
0: Tout
2: Laurent.
0: Tout de suite après avoir pété dans l'ascenseur.
3: C'est pour ça que je vous en parlais, patron. C'est forcément une légende urbaine.
0: Faut quand même dire qu'on raconte que des conneries. C'est parce que les gens pensent que c'est vrai après. Hein. Ils disent, vraiment.
3: Ah, si vous pétez dans les ascenseurs.
2: Vous justifiez beaucoup pour un innocent quand même.
0: Alors que tout ça est faux en fait. Je pisse dans les ascenseurs et je pète dans les piscines. Ce qui n'a rien à voir.
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0: Robert Charlebois sera notre invité le vendredi 9 octobre prochain dans Les grosses têtes. Et j'ai une question à propos de Robert Charlebois, puisque une de ses célèbres chansons fut reprise par Céline Dion, et pas sur n'importe quel album d'ailleurs de Céline Dion, puisque c'était sur le fameux album Encore un soir, magnifique chanson qu'elle dédiait à René, évidemment Céline. Et cette chanson d'ailleurs de Robert Charlebois était la chanson préférée de René. Et voilà pourquoi Céline Dion l'a adaptée au féminin, cette chanson.
3: C'est simple.
1: Je suis une femme bien ordinaire.
0: Oh, excellente réponse de Carina Marimont.

0: chanson de Robert Charlebois, dont les paroles d'ailleurs ont totalement été changées, modifiées, parce qu'à part ordinaire, ben ordinaire, tout le reste a été changé par la même parolière d'ailleurs qui avait écrit pour Robert Charlebois, qui s'appelle Claudine Monfette, dite Mouf, c'est son nom de parolière.
1: Dans les soirées, oui.
0: Qu'est-ce que vous dites,
1: dans
0: vous
1: les soirées, j'allais dire. La petite Mouf, allez hop. Il est minuit, la petite Mouf à genoux.
2: Mais c'est pas vrai.
1: Et celle qui a écrit Tape dans le fond, je suis pas ta mère. Super chanson, c'est un slow romantique.
0: Non, mais la chanson de Robert Charlebois n'avait rien à voir en termes de paroles. Robert sera avec nous le 9 octobre prochain.

0: Robert Charlebois qui sera notre invité. Ce serait sympa qu'on demande à RTL, vu que c'est nous quand même les seuls partenaires,
1: c'est vrai,
0: du gala et du concert, des concerts de Céline Dion.
1: C'est vrai.
0: Vous vous rendez compte qu'elle vienne 2h30 avec nous, Céline.
2: Oh là là, le rêve.
1: Elle,
2: oh,
1: ça serait super.
0: On se marrerait. Hein,
1: quand ah ouais, elle et son dentiste. Parce qu'il faut le féliciter, il a fait du boulot quand même. Hein.
0: Alors là, je crois que si elle devait venir, c'est foutu. Je vous remercie, Toen.
1: Mais moi, je serais ravi aussi, mais quoi.
0: Il y avait peu de chance. Il y avait peu de chance en même temps.
1: Ouais, c'était pas gagné, on a essayé. Hein. On a essayé.
0: Ouais, quand même. Hein. Vous savez, j'ai mes entrées, hein, faut pas que.
1: Vous l'avez demandé ? Allez, entre nous.
0: On sait jamais.
3: Vous y êtes allé, en fait, au concert ?
0: Mais j'ai jusqu'au mois de mai, c'est qu'elle reviendra au mois de mai prochain. Donc...
3: Non, mais on dirait que vous y allez quand vous voulez, quand même.
0: Mais c'est pas ça, c'est que je vous rappelle, je suis sur scène.
3: Mais je sais, mais...
0: Monsieur ouais. Ferrari. Donc
3: vous avez pas de date.
1: Avec Céline Dion ?
0: Non. Je joue moi au théâtre pendant
1: que... Ah, est... son nouveau René, c'est vous?
0: Taisez-vous parce qu'on va justement recevoir un jeune chanteur qui nous vient du Québec, il fait un tabac avec ses chansons, il va nous interpréter. Et voilà pourquoi j'avais choisi cette chanson Ordinaire, parce que lui, il chante extraordinaire. C'est un tube signé Fred's. Fred's, accompagné par Thomas Romieux à la guitare.

0: extraordinaire, Fred's. Un jeune chanteur québécois qui fait un carton accompagné par Thomas Romieux à la guitare. Venez vous installer ici, jeune homme. C'est une chanson extraite d'un album sorti il y a un an déjà, qui s'appelait On s'enverra des fleurs.
1: Franchement, c'est aussi bien que Céline Dion. Moi, j'ai adoré. Hein. Je te jure, et toi, au moins, tu viens.
0: Mais il a 24 ans, vous vous rendez compte, c'est complet, partout.
1: Ah, c'est super
0: il, sa tournée est sold out chez nous en France. Il reste quelques places à Chartres le 2 octobre, mais c'est complet à Mulhouse, c'est complet à Bruxelles. Les amis suisses qui nous entendront, peut-être quelques places encore le 7 octobre, c'est complet à La Roche-sur-Yon, complet à Caen, à Toulouse, à Lyon. C'est complet au Bataclan à Paris où vous chanterez les 26 et 27 octobre prochains. Mais vous reviendrez évidemment chez nous en France parce que j'imagine que vous ne restez pas. Vous allez repartir au Québec après tout ça.
2: Oui, malheureusement, je vais repartir retrouver mon pays. Mais je reviens
0: mais
2: tout le temps.
0: Mais votre pays, ça n'est pas un pays.
2: Ben non, c'est même pas un pays. Non, c'est pas encore un pays, malheureusement.
0: Fred, en tout cas, effectivement, a fait un tabac avec ses chansons. C'est pas votre premier album, c'est ça qui est étonnant. Cet album sorti il y a un an, il y en a un autre qui sortira l'année prochaine, début d'année prochaine. Mais vous en êtes déjà à 4 albums et le 5e est à venir.
2: Exactement.
0: Et vous connaissiez cette chanson, et c'est comme ça que je vous ai annoncé, effectivement, Bain ordinaire de Charlebois et de Céline Dion.
2: Je la connaissais, mais je pense que je l'ai écouté une fois ou deux fois dans ma vie, donc c'était dans les premières fois. C'est une très bonne chanson.
0: Et vous avez effectivement fait de quelque chose d'ordinaire une chanson extraordinaire dans les yeux de votre, comment on dit d'ailleurs dans ces cas-là, pour
1: votre caribou.
0: Non mais non. On dit le chum quand c'est une fille pour un garçon, mais un garçon pour
2: une blonde.
0: Blonde. Ah, blonde. Ah, pour oui, votre blonde. Blonde, voilà.
2: Ouais ouais, exact.
0: Je cherchais.
1: Comment on appelle la bière alors?
2: De la bière.
1: La bonasse. Ok.
0: Ah ben la bière, on peut l'acheter chez Charlebois. Il a longtemps fait de la bière. En tout cas, merci d'être venu ici, Fred. Il y a déjà une chanson extraite du futur album qui s'appelle Mademoiselle. C'est le premier single et l'album sortira début 2025. Mademoiselle.

0: 4 millions de vues sur les réseaux sociaux, 1 million de streams, c'est complet un peu partout. Il reste des places à Neuchâtel le 10 octobre, je le signale au passage. Merci Fred d'être venu nous voir.
1: Merci Laurent. Et je t'ai ramené un petit quelque chose du Québec.
0: Oh, du sirop d'érable, regardez. Enfin, j'imagine que c'est du sirop d'érable.
1: Exactement, c'est du vrai.
0: Ah, ils sont sympas ces Québécois. Merci à vous Fred.
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0: Une question étonnante, à la fois historique et scientifique, pour André Caldas, qui habite Soussan, en Gironde. Je vais vous parler de l'empereur Frédéric II. Alors, c'est pas celui qu'on connaît le plus, hein, parce qu'on est au XIIIe siècle.
3: Ah, c'était d'hier.
0: Empereur du Saint-Empire, Frédéric II, c'était l'empereur des Romains de 1215 à 1250, donc on est bien au XIIIe. Il a été le dernier roi de Jérusalem aussi, Frédéric II, roi des Romains, roi de Sicile, roi de Provence-Bourgogne, ou d'Arles, voilà, je vous le situe un peu pour que vous voyez à peu près qui c'est. Donc on est bien dans les années 1200 et quelques, 13e siècle, et lui, cet empereur-là, il a eu une idée folle, non pas d'inventer l'école comme Charlemagne, mais d'essayer de faire une expérience sur les enfants, sur les bébés. Quelle expérience Frédéric II a demandé aux nourrices de son royaume, en tout cas de, on va dire, de son palais, quelle expérience a-t-il demandé de réaliser sur différents bébés?
4: Est-ce que ça concerne l'alimentation?
0: L'alimentation, non. Non, non.
5: Le langage?
0: Alors, le langage, oui.
6: Ne pas leur parler du tout.
0: Excellente réponse!
6: Mais je crois que ça crée
0: dans
6: des...
0: Dans quel but voulait-il faire ça?
6: Bah, à mon avis, c'était pour voir s'ils arrivaient à parler tout seuls.
0: En fait, il voulait savoir quelle langue parlait un bébé si, on ne lui parlait pas avant.
6: Mais en fait, le problème de ça, c'est que je crois que ça génère des gros problèmes de développement du cerveau.
0: Ah ben, ils sont tous morts. C'est pas compliqué.
5: Ah. Ils sont tous morts?
0: Bon, on est au XIIIe siècle.
7: Depuis le XIIIe siècle, c'est normal.
6: Globalement, au XIIIe siècle, ils seraient tous morts quand même.
4: Beaucoup d'adultes et même de gens très âgés de cette époque-là sont morts aujourd'hui.
5: D'accord.
3: Est-ce qu'il y en a un des six qui a réussi à parler un langue?
0: Non, l'empereur a ordonné aux nourrices de s'occuper des six nouveau-nés sans jamais leur adresser la parole, dans le but d'observer la langue qu'ils auraient développée en grandissant. C'était ça,
4: C'est pas con, hein.
0: L'intérêt
4: c'est
0: de l'expérimentation. Oui. Et il pensait, l'empereur Frédéric II, que soit il parlerait l'hébreu, le latin, le grec, l'arabe ou une autre langue primitive, et en fait, non. Tous les enfants sont morts les uns après les autres.
4: À quel âge?
0: Incapables de survivre sans les interactions essentielles.
6: Mais vous savez que même plus tard,
0: hein,
6: plus tard, en fait, ils se sont aperçus vous savez, quand les bébés naissaient un peu prématurément, etc., souvent ils les laissaient dans des couveuses sans interaction humaine, sans chaleur humaine, et ils se sont rendus compte qu'il y avait un taux de mortalité qui était très haut. Et donc maintenant, les enfants, même quand ils sont sous couveuses, régulièrement, les infirmières passent et les prennent dans leurs bras parce qu'ils se sont aperçus que s'ils n'avaient pas cette chaleur et ce câlin humain, en fait, ça tuait les bébés.
3: Vous êtes bien dans les maternelles, tout de suite. Mario de Vernuccio.
4: Je trouve, moi, si j'avais été à la place de Frédéric Machin, j'aurais tenté autre chose, c'est de parler une langue qui n'existe pas.
0: Ah oui.
4: Donc je viens parler une langue, mais tu t'es battu à plein quand tu as dit oh mon nino bogotu du bodada. Et puis voir à 5 ans ce que l'autre allait parler.
0: Non mais quand même avouez que c'était une expérience étonnante.
6: Non mais c'est vrai que ça donne envie de faire. Moi je me suis toujours dit ça serait marrant d'un enfant et tu lui dis n'importe quoi. Tu as une télé, tu lui dis que c'est un verre, tu dis que c'est un robinet pour voir comment ça, ce que ça donne adulte, tu vois.
4: Eh ben ça donne Toen.
3: Pauvre conne.
0: Une question culturelle, et là c'est un mot que vous connaissez tous, et il s'agit d'un vent. Je vous demande de retrouver un vent du nord-est. Très chaud le jour, plus froid la nuit, très sec, le plus souvent chargé de poussière, car c'est un vent du Sahara et d'Afrique centrale. C'est un vent habituel de la saison sèche des climats tropicaux. Quel est le nom de ce vent?
5: Le zéphyr.
0: Le zéphyr, non.
3: Le râteau?
0: Le râteau, non.
4: Se prendre un vent.
3: Un vent, ouais, tu l'as compris.
0: Vous le connaissez, hein, je vous jure, parce que moi je connaissais le nom, sans savoir vraiment que c'était le nom d'un vent, pour tout vous dire.
4: Moi, ma nourrice ne m'en a jamais parlé, et donc je n'en ai aucun souvenir.
6: C'est cité à la météo, parfois?
0: Non, ça j'ai rarement entendu ça à la météo, mais en fait je crois que je connais, parce que c'est aussi le nom, il me semble, d'une maison d'édition, et là ça va aider Michel.
3: Ah, Grassouille.
6: Le Mercury?
0: Mercury, non.
5: Le Fayard?
0: Non.
6: Ah, une maison d'édition et de bouquins.
4: Sans vouloir faire en rapprochement, le Casterman.
0: Je vous confirme que c'est bien une maison d'édition.
3: Ah, même on a personne qui s'y connaît en maison d'édition.
5: L'Harmattan.
0: Excellente réponse de Carina Marimont.
4: Bravo.
7: Maison d'édition spécialisée dans la littérature et les essais africains.
0: Édition L'Harmattan, effectivement. L'Harmattan est un vent. Ça fait plaisir, Karina Marimont, de voir que vous avez une culture très, très étendue. Tiens, une autre actualité amusante pour... Enfin, amusante, non, le monsieur a été viré 56 fois.
3: Hein. Oh, ça arrive au meilleur.
0: C'est un Britannique, il a 31 ans, il s'appelle Jonathan G. Et il vient d'être viré encore de son emploi. Mais la justice lui a donné raison, parce que il y en a marre, quoi. Ça fait 56 fois qu'on le vire. Mais pour quelle raison, à chaque fois, le vire-t-on?
3: Bah, il vient pas au boulot.
0: Non.
6: C'est pas de la même boîte.
5: Il a un handicap.
0: Ah, oui, alors effectivement,
5: Il a pas de bras.
0: Non, non, non, non.
3: Il a tendance à pisser sur la DRH. Non mais c'est un réflexe, il voit une DRH.
5: Il a un syndrome Gilles de la Tourette.
0: Encore une bonne réponse de Karina Marimont.
4: Mais oui, mais le problème, c'est qu'il travaillait par téléphone à SOS Suicide. Et donc les gens étaient un petit peu découragés quand ils l'avaient au téléphone.
0: C'est quand même fou ce syndrome de Gilles de la Tourette.
3: C'est fou, hein.
4: J'adore.
3: C'est fou, connard.
0: Il a été viré 56 fois, vous vous rendez compte?
6: Je pense que les gens, ils doivent essayer, et puis après, à mon avis, sur le
3: terrain... Non, mais ils doivent le dire en arrivant, c'est bizarre qu'ils le disent pas quand
6: il est obligé de le dire, de toute façon.
0: Sale feignasse, là, il avait dit à une de ses collègues. C'était pas vrai,
5: en même temps, c'était vrai, ouais, voilà.
4: Non, mais a-t-il été recruté toujours dans le même genre de métier? Parce que ça dépend aussi de ce qu'on fait.
0: Non, maintenant, il est livreur de pizza.
3: Mais c'est dommage, hein.
4: J'ai 4 saisons, j'ai la gueule, espèce de connard de merde.
3: Il sera embauché sur Aux Grosses Têtes.
0: T'imagines un peu, ça doit être drôle, on te livre ta pizza, tu ouvres la porte. C'est pour vous la 4 saisons, connard. Il n'y a que Laurent Baffy qui a réussi avec ce syndrome.
6: C'est vrai.

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1: Le livre du jour s'appelle Un défi de fou. C'est signé Jean d'Arthuis, qu'on va avoir au téléphone dans un instant. Il y a d'ailleurs pas mal de questions de notre camarade Olivier de Kersauzon, parce que Jean d'Arthuis lui a demandé conseil à plusieurs reprises. Au début, d'ailleurs, Olivier de Kersauzon a tenté de le décourager. Et puis, finalement, il lui a donné au dernier moment son approbation pour réaliser ce défi de fou. Quel défi de fou? Bah, évidemment, faire un tour du monde à la voile, pour le coup en équipage. On précisera dans un instant avec lui au téléphone de quelle course exactement, mais il faut savoir que Jean d'Arthuis a longtemps été, on va dire, un dirigeant de chaîne, dirigeant de différentes entreprises de communication, W9, Paris Première, peut-être d'ailleurs Monsieur Field, vous le connaissez.
2: Ah oui, il l'a viré.
1: Jean d'Arthuis, et jusqu'à ce qu'effectivement il lâche tout d'ailleurs pour devenir dans un premier temps vigneron, et puis réaliser enfin ce rêve incroyable, participer à l'Ocean Globe Race, prestigieuse course à la voile autour du monde en équipage. On en parlera avec lui dans un instant. Et d'ailleurs, ma question, avant qu'on parle avec lui, concerne le nom de son bateau. Parce que, je vais vous le donner, hein, je vous rassure, le nom de ce bateau, c'est Triana. Et pour quelle raison le bateau de Monsieur Jean d'Arthuis s'appelait-il Triana? Je vais vous aider encore. C'est le nom d'un des marins qui se trouvait à bord du premier bateau de Christophe Colomb. Mais qui était précisément Triana?
3: C'est celui qui a vu la terre.
4: La vigie, la vigie.
3: Et qui a crié terre du haut du mât.
4: La vigie du mât.
1: C'est le premier à avoir vu l'Amérique, en quelque sorte, à avoir vu la terre, qui a crié terre. Bonne réponse de Philippe Gueluc et de Michel Field. Bonjour Jean d'Arthuis.
5: Bonjour, bonjour les Grosses Têtes.
1: Et effectivement, votre bateau s'est appelé Triana, en référence à ce Rodrigo de Triana, vous le rappelez d'ailleurs en début de votre livre, marin de Christophe Colomb, un gitan recruté dans le quartier de Triana à Séville, et c'est lui qui était en haut de la vigie sur la caravelle La Pinta, le premier homme de l'équipage à apercevoir la côte des Caraïbes. On dit toujours l'Amérique, mais il faut quand même rappeler précisément que c'est les Caraïbes, le 12 octobre 1492 à 2h du matin. Vous avez décidé de faire un tour du monde à la voile en équipage, vous nous racontez ça, c'était il y a maintenant 2-3 ans, à plus de 50 ans, vous décidez d'aller au bout de votre rêve, d'où le titre, ce défi de fou, et vous expliquez d'ailleurs que dans un premier temps, notre camarade Grosse Tête, Olivier de Kersauzon, vous êtes venu voir ici, alors quand je dis ici à RTL, je pense qu'à l'époque ça devait être Rue Bayard, peut-être encore, dans un premier temps, il vous a un peu découragé. Non, dans un premier temps, il vous a engagé, d'ailleurs, pour être précis. C'est bien ça?
5: Oui, ben, c'est-à-dire que j'avais été, il y a 25 ans, m'asseoir à l'entrée d'RTL pour lui proposer de faire cette fameuse course autour du monde à la voile en équipage, qui s'appelait à l'époque la Whitbread, du nom du sponsor anglais, et donc qui était une course qu'avaient lancée les Anglais en 1973, et que Olivier avait voulu faire. Et donc, je lui avais dit, est-ce que vous voulez faire la course avec moi? Alors, ça lui coûtait pas cher de me dire oui. Il m'avait répondu, vas-y, cherche un budget. Malheureusement, on n'avait pas trouvé. Et donc, ce vieux rêve de jeunesse était resté enfoui dans ma tête pendant 25 ans. Et à 50 ans, toutes les petites fenêtres de ces rêves de jeunesse se réouvrent. Et puis, en quelques minutes, je me suis dit, il faut le faire.
1: Faut expliquer que ce tour du monde à la voile en étape, hein, se fait sans GPS, sans pilote automatique, pas de routage météo, un peu à l'ancienne en quelque sorte.
5: Hein. Exactement. Bah, c'est considéré aujourd'hui comme la course à la voile autour du monde probablement la plus difficile pour ces raisons-là. D'abord, c'est un équipage, donc la dimension humaine est très importante. Et sans aucune assistante, puisqu'il n'y a pas de routage météo, en effet, il n'y a plus de liaison avec la Terre, pas de téléphone, pas de Grosse Tête pendant un an, donc c'est long.
1: Et alors, au début, Olivier de Kersauzon a tenté de vous décourager. Il vous a dit, c'est une course débile sur des vieux bateaux dangereux en plastique, surtout le vôtre, une météo qui est folle, il ne faut pas faire ça, tes chances de survie sur un petit bateau lent en plastique au milieu des icebergs, elles sont un peu du genre d'une partie de roulette russe avec un Colt 45, voilà ce que vous écrivez, et ça en plus devant votre femme et votre fille.
5: Oui, c'est vrai que ça avait mal démarré. Je l'avais invité à dîner très enthousiaste pour lui proposer d'être parrain du bateau, et il a voulu me dissuader, à raison, puisque c'est vrai que c'était pas responsable de partir faire cette course comme ça sur des petits bateaux de l'époque, mais voilà, rien n'a pu m'arrêter, puisque j'étais totalement déterminé. À partir du moment où j'avais décidé de le faire, même un conseil presque paternel comme celui d'Olivier, je suis passé outre. Jusqu'à ce que d'ailleurs, un mois avant le départ, il finit par me donner son blanc-seing en me disant « t'as plus à perdre à pas y aller qu'à y aller, donc vas-y ». Et ça, c'était l'idée d'accomplir ce rêve, puisque sinon,
1: il vous a dit ça.
5: Si vous vivez pas vos rêves, vous ne faites qu'exister, vous passez à côté de votre vie.
1: Il vous a dit ça, même encore plus drôlement que ça. Il a dit, je crois que tu as rendez-vous avec toi-même, et c'est pas facile d'avoir rendez-vous avec un con pareil. C'est du Kersauzon tout craché. Alors qu'effectivement, dans un premier temps, devant votre femme et votre fille, il vous avait quand même lâché cette phrase, si t'es pas prêt à mourir, faut pas y aller.
5: Oui, parce que c'est vrai qu'Olivier, qui a été un très grand marin et qui a été le premier à faire le tour du monde en solitaire et à battre des records d'ailleurs de vitesse autour du monde, avait vécu des tempêtes dantesques et notamment dans l'océan Indien, qui est une marmite extraordinaire où vous avez des vagues de l'auteur d'immeubles qui vous tombent dessus pendant 24 heures le temps des dépressions. Donc si vous voulez, on n'imagine pas l'hostilité de ces coins-là. Et quand on idéalise d'aller faire une grande course comme ça, ben on est rattrapé par la réalité quand on y est, et il me racontait des tempêtes à 70 nœuds qu'il avait pris sur son bateau, et je pense que c'était par bienveillance qu'il m'a essayé de me dissuader d'y aller. Voilà, mais bon, rien n'a pu m'arrêter.
1: Et il vous a donné des conseils sur l'équipage aussi, parce que ça c'est très intéressant, c'est une bonne partie du livre aussi, parce que c'est comme un carnet de bord hein, aussi, le livre que vous nous proposez, Un défi de fou, aux éditions du Rocher. Il vous a quand même dit dès le départ, écoute, si tu as des problèmes de personnel, d'équipier, sache que moi, j'ai dû gérer ces sujets d'équipiers toute ma vie. Ils vont t'emmerder. Ils penseront toujours que tu n'y connais rien et qu'ils sont meilleurs que toi. Et surtout, s'ils t'emmerdent une fois, vire-les pendant qu'il est encore temps, car ils recommenceront. Et vous ne l'avez pas forcément écouté, là, pour le coup.
5: Oui, évidemment, il avait raison. Mais si vous voulez, moi je suis parti un peu à l'arrache, donc j'ai fait un équipage un peu de briques et de broc avec des gens très d'ailleurs respectables et admirables, parce que les gens qui font le tour du monde à la voile sont de toute façon respectables. Mais si vous voulez, c'était souvent des gens que vous connaissez pas, avec qui vous partagez pas grand chose, pas le même humour, pas la même culture, pas les mêmes goûts. Et donc c'est vrai que le choc à la fois générationnel et dans un espace très restreint, puisqu'on est dans 15 mètres carrés, à 8, avec très peu de sommeil, très peu de bouffe.
2: Pas beaucoup de déodorant, parfois.
5: Pas beaucoup de déodorant.
6: En fait, c'est comme une grosse tête.
2: Si hein. Sauf que nous, on est à voile et à vapeur.
1: Non, mais ça veut dire qu'effectivement, au bout d'un moment, vous avez été obligé d'en débarquer quelques-uns. Je pense au poissonnier. Vous parlez d'un poissonnier qui est arrivé à bord, que vous avez dû débarquer.
5: Oui, alors celui-là, il s'est débarqué tout seul parce qu'il s'est blessé gravement.
1: Ça s'est passé pendant, oui, mais enfin, c'était pas plus mal, d'après ce que j'ai compris.
5: C'était pas plus mal, parce que c'est vrai que cette première étape, donc entre l'Angleterre et Cape Town, puisque c'est à partir de Cape Town qu'on attaque les mers du Sud, donc la première étape, on descend tous les deux océans Atlantiques jusqu'à l'Afrique du Sud, et cette étape a été dantesque, puisqu'on a tout cassé sur le bateau, faute de suffisamment de préparation, et on a eu un ajustement d'équipage très difficile, avec des inimitiés d'équipiers, des bagarres à bord, et donc j'ai dû à la fin de la première étape débarquer quasiment la moitié de l'équipage, et là d'autres équipiers qui descendaient d'autres bateaux, des jeunes, sont montés, et la dynamique s'est complètement inversée, la sauce a pris, et on a gagné l'étape du Cap Horn. Donc si vous voulez, c'est une aventure qui s'est complètement retournée, d'un désastre annoncé à la première étape, on a failli gagner la course au général, et on a gagné l'étape du Cap Horn, donc c'est une aventure extraordinaire.
1: Ça s'appelle Un défi de fou, c'est passionnant, c'est le carnet de bord de cette aventure. À 50 ans, il décide d'aller au bout de son rêve. C'est plus dur que le milieu de l'audiovisuel, finalement, la navigation à voile ?
5: Oh, ça se coupe un peu pareil, hein, dans tous les cas.
1: C'est signé Jean d'Arthuis, c'est aux éditions du Rocher, c'était le livre du jour.
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7: L'Union syndicale lycéenne promet une convergence des luttes avec les étudiants et un acte 2 ce jeudi avec une nouvelle journée de blocage des lycées. Ce mercredi, 356 établissements étaient concernés. 625 personnes ont été interpellées, 83 membres des forces de l'ordre blessés ainsi que 32 personnels et élèves. À Tours, par exemple, un jeune homme qui participait à un blocus a été touché à la tête. ces lésions sont compatibles avec un tir de LBD, annonce la procureure qui a saisi l'IGPN. Elle précise qu'il sera entendu ultérieurement. Charlie Hebdo apporte son soutien à Mediapart. Le journal satirique condamne les métaphores guerrières inacceptables du Rassemblement national en réaction à la publication d'une enquête attribuant des propos antisémites à Jordan Bardella, des faits qu'il conteste fermement. Mais peut-il encore rester à la présidence du Rassemblement national ? Céline Landreau posera la question à son invité. Ce jeudi, c'est Edwige Diaz, sénatrice de Gironde, présidente du groupe RN au Sénat. Rendez-vous à 7h40 sur RTL. Une amende de 7 500 € requise par le parquet de Montpellier à l'encontre du maire de Béziers, Robert Ménard, jugé pour avoir refusé en 2023 de marier un homme algérien sous OQTF à une Française résidente de sa commune. Après une journée marquée par un épisode méditerranéen exceptionnel, selon Météo France, à Quissac, dans le Gard, le maire indique qu'une trentaine de maisons et de commerces ont été inondées et endommagées. Non loin de là, à Saint-Hippolyte-du-Fort, ce sont 337 litres de pluie par mètre carré qui sont tombés. Conséquence, l'eau est devenue impropre à la consommation, indique la municipalité. Et puis à la veille du match Danemark-Portugal en Ligue des Nations, coup de tonnerre, Cristiano Ronaldo a annoncé dans la soirée quitter le rassemblement de l'équipe du Portugal. Quelques heures avant, le sélectionneur qu'il avait déjà laissé sur le banc lors du précédent match avait annoncé qu'il ne serait pas titulaire. Le quintuple Ballon d'Or qui avait annoncé que cette saison serait probablement sa dernière promet qu'il dira la vérité en temps voulu à tous les Portugais. Les courses, c'est à Auteuil, départ 13h55. Dominique Cordier vous conseille de jouer le 3, le 12, le 4, l'As, le 15, le 9 et le 7. L'outsider de RTL, c'est le 9, Lacrima Christi. La météo, vigilance rouge levée, néanmoins prudence. Encore 3 départements restent en vigilance orange, pluie, inondation. Les Bouches-du-Rhône, mais aussi l'Hérault et le Gard qui sont aussi concernés par une vigilance orange pour crue. Dans le ciel, le temps sera perturbé sur la moitié est du pays avec encore des pluies soutenues du Languedoc à la moyenne vallée du Rhône le matin. L'après-midi, elles se décaleront vers l'ouest de la PACA. Sur le sud-ouest, les nuages domineront ailleurs. Sur le nord et le nord-ouest, retour du soleil au fil des heures. Les températures, le matin 10 à 17 degrés en général jusqu'à 21 près de la Méditerranée. L'après-midi, prévoyez 18 à 26 degrés. Il fera jusqu'à 28 à Ajaccio.
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1: Peut-être 300 euros pour Sandrine Marquès. On va y aller 50 euros par 50 euros. Dès que vous aurez une bonne réponse, elle augmentera sa cagnotte. Notre auditrice de Nanteuil-les-Maux, c'est le principe du Kiki Express. On va commencer par Digger Rockwell. Mais qui joue Digger? Digger Rockwell.
2: Ah, c'est le plus beau scientologue du monde.
1: Pardon.
8: Tom Cruise.
1: C'est Tom Cruise, évidemment. C'est un film qui sort aujourd'hui. Il est métamorphosé, alors.
2: Ouais. Ah non, c'est sa vraie tête, là.
8: Il y a des prothèses et tout, là.
1: On le reconnaît pas.
8: Ouais.
1: Ah non, mais j'ai envie d'aller voir ce film, moi aussi. Alors, je dois dire.
8: De toute façon, Iñárritu, c'est un réalisateur génial.
1: Non, mais c'est vrai qu'on n'a jamais vu Tom Cruise avec cette tête-là, quand
2: même. Ouais, on dirait Philippe Gueluc avec la perruque de Patrick Sébastien.
1: C'est un délire, hein. En tout cas, ça nous fait 50 euros pour Sandrine. C'est déjà bien. On va passer peut-être à 100 avec la révélation du match des Français contre les Belges. Il a le droit à une page entière chez les Bleus.
2: Olise.
1: Ah non, ça c'est, non, parce c'est pas une révélation. C'est quelqu'un que Zizou a ramené en équipe de France. Un joueur que je ne connaissais pas, moi, je dois dire.
2: Ah bon,
1: il a 25 ans, le capitaine de l'équipe de Côme en Italie.
2: C'est un gardien.
1: Non, c'est pas un gardien du tout, c'est le milieu de terrain.
2: Ah bon?
1: C'était sa première sélection et il a brillé pendant le match à 25 ans. Il a d'ailleurs un parcours. J'ai lu tout son parcours là sous la plume de Benjamin Carès dans Le Parisien aujourd'hui. C'est étonnant parce que il a fait des petits clubs, il est reparti en deuxième division en Italie, et voilà d'un coup redevenu quand même sélectionné chez les Bleus grâce à Zinedine Zidane. Mais quel est son nom?
2: C'est un Maxime?
1: Non, Maxime.
2: Maxence?
1: Pas du tout.
9: Non, nom italien?
1: Non, pas italien du tout.
10: Mais lui, il est italien ou...
1: Ah non, pas du tout.
10: Il est français.
9: Ah oui, et son nom, c'est quoi?
1: Ah ben, son nom, c'est...
9: Il y a une époque où vous vous laissiez avoir.
1: Oui, mais j'ai pris de l'expérience.
2: C'est un blondinet, hein? C'est un blondinet?
1: Ah non, c'est pas un blondinet.
9: Non, c'est un brun. Un brun.
8: C'est dans le match dont on a parlé tout à l'heure,
1: oui,
8: avec Olise.
1: Il est né à Roanne.
2: Oh, dans la Loire?
1: Oui, exactement, par chez vous, avec un père portugais, d'ailleurs.
2: Ah, la chance. C'est Esteban Da Costa.
8: Da Cunha.
2: Elle a été en CM1 avec
8: Da Cunha.
2: Moi.
1: Da Cunha, bonne réponse de Karina Marimont. Ah bah alors vous retenez les footballeurs maintenant, vous aussi.
8: Mais non, mais je lis la presse avant de faire les grosses têtes, voilà.
1: Eh bah bravo, c'est D'Acunha, Lucas D'Acunha. Et effectivement, son parcours est absolument hallucinant parce que ça n'a pas trop marché chez nous en France. Il est allé à Rennes, il a été refusé dans des tas de clubs. Et puis voilà, c'est en Italie qu'il a fini par percer dans le club de Côme.
2: Qui monte en puissance, ce
1: en
2: club.
1: En deuxième division. Effectivement, maintenant, ils sont en Ligue des Champions.
2: Et il y a un gros repreneur derrière Côme.
1: En partie grâce à lui, d'ailleurs. Et c'est là que Zizou est allé le chercher. Et il paraît qu'il a fait un match brillant contre les Belges.
2: Lucas. Il y a combien, Philippe ?
3: Un but à zéro.
2: Sans émotion.
1: Il est même passé par Clermont, hein, Lucas D'Acunha. On en est compte un peu.
2: Et comment ça, en voiture ?
1: Non.
8: Ça fait un sacré détour, hein.
2: T'as pour aller jouer à Côme, t'as le délire quoi. Et il est parti de Mulhouse, ah ouais quand même.
1: Ah mais non, mais il a commencé au foot rohanais, à Roanne.
2: L'AS Roanne.
1: Après il est allé à Rennes, bon ça n'a pas marché à Rennes, il était barré par d'autres joueurs. Après il est parti à Nice, mais pareil on ne le faisait pas jouer. Après il est allé à Lausanne, après à Clermont Foot. Vous voyez c'est parfois pas simple hein, le parcours.
2: Mais non c'est pas simple, ah bah surtout qu'il tienne, ça tient pas grand chose, un grand joueur de National et un joueur de Ligue 1.
1: Et puis il a fini par aller jouer en deuxième division en Italie avec Côme, qui est monté. Maintenant, ils sont en Ligue des Champions, comme, et le voilà, en équipe de France de football. C'est un joli parcours. On reste avec le foot, mais là, c'est beaucoup plus facile pour 150 euros, puisque partout, on fête son anniversaire aujourd'hui. C'est très rare pour un footballeur de fêter ses 40 ans et d'être toujours en exercice.
3: Ah, oh bah oui.
2: Ronaldo.
1: Mais non.
2: Enfin, Messi.
1: Mais non.
3: Mais non.
1: Un footballeur français.
3: Mais oui.
2: Qui a 40 ans.
1: Et oui, et qui joue à Lille aujourd'hui.
2: Ah, Olivier Giroud.
1: Olivier Giroud. Bah oui. 150 euros. Ex-meilleur buteur des Bleus, justement, mais il continue à jouer, Olivier Giroud, il a 40 ans
2: très
1: aujourd'hui.
2: Très croyant, hein.
1: Il est avec Lille, il a raison de croire. Hein.
2: Qu'est-ce en lui, déjà.
1: Ben oui, en lui. On passe au cinéma à nouveau, avec un acteur qui joue un collabo dans ce film Notre Salut, qui sort aujourd'hui. Quel est l'acteur ?
8: Swan Arlo,
1: bravo à Valérie Mérès. Et à Carina Marimont. Il paraît que c'est très très réussi ce film, un film franco-belge d'Emmanuel Marr.
6: 1-0.
1: Comment ça, 1-0?
6: Dès qu'on dit franco-belge, on dit 1-0.
1: Ah oui, mais alors, non, mais là, je voulais m'intéresser au sujet du film, parce que c'est un film très personnel de la part du réalisateur Emmanuel Marr, puisqu'il s'agit de l'histoire de son arrière-grand-père.
2: Il avait un arrière-grand-père collabo?
1: Henri Marr, dont il a découvert tardivement la correspondance avec sa femme. Swan Arlo, faut rappeler quand même qu'il a...
8: Un petit paysan.
1: Voilà,
8: qu'il a quand même...
2: C'est un super acteur.
1: Un joli parcours derrière lui. Et on le voyait aussi dans un film plus récent qui a cartonné, c'est Anatomie d'une chute.
2: Ouais, et pas la version X, c'est Anatomie d'une chatte.
1: Il y a eu ça vraiment ?
2: Mais bien sûr.
3: Oh, y a tout eu,
2: j'ai fait 7 ans le journal du Heure, je suis encore au courant de la culture. Là, c'est un super film.
6: C'était la suite d'une chatte sur un doigt brûlant, c'est ça ?
2: Ouais.
1: Bon, en tout cas, effectivement, Swan Arlo, entre Petit Paysan, Anatomie d'une chute et ce nouveau film Notre Salut, il commence à avoir une belle filmographie. Allez, on tente maintenant, tiens, on tente 100 euros de plus pour notre auditrice Sandrine, avec le maire de Saint-Denis qui fait reparler de lui parce qu'il a soutenu les lycéens de façon un peu, on va dire, bruyante.
2: Bah, c'est incroyable parce qu'il a fait s'interposer entre la police et les manifestants.
1: Absolument, et il s'appelle
2: Bali Bagayoko,
1: bravo. Enfin, bravo. C'est à vous que je dis bravo, hein.
2: Merci, patron. Alors, sûrement pas à lui. Ce gauchiasse. Hey, calme-toi, Michel, d'accord. Ah, mais il prend ma voix, il dit des horreurs. Ça va, quoi.
1: Bah non, mais en même temps, les étudiants ou les lycéens, eux, ils étaient contents d'avoir le soutien du maire.
2: Mais c'est fou ce qu'il fait, honnêtement. C'est fou ce qu'il fait.
1: Ah oui.
2: Vous avez vu les images, quand même.
1: J'ai pas bien vu les images.
2: Non, mais il y a les lycéens, là, qui pètent un plomb parce que l'adolescence, l'acné, la drogue, enfin, bref. Ils cassent leur lycée. Il y a les policiers qui arrivent. C'est à Saint-Denis. C'est très, très chaud. Les policiers chargent. C'est rare pour un policier, mais ils chargent. Et lui, il s'est mis au milieu pour que les policiers, genre, calmez-vous. Et les lycéens, genre, barrez-vous. On va pas en arriver là. Ils calment les émeutes. On a jamais vu ça, quoi. Le dernier, c'était Gérard Larcher. Il a mis son ventre.
1: Je trouve que vous commentez bien l'actualité.
2: Ouais, mais c'est moi, je suis devenu. Je pense que je vais essayer de passer le bac ou les diplômes.
1: Je devrais vous demander plus souvent un résumé de l'actualité, parce que là, vraiment, j'y étais. Vous voyez.
2: Tout de suite, Seb Vernuccio.
3: Il est aussi bon que. Comment il s'appelle encore le petit gros qui commente le foot ?
1: Johan Rioux,
3: c'est un peu le Johan Rioux de la politique.
10: Le résumé,
2: mais
10: Johan
2: physiquement, tu
1: je l'ai reconnu tout de suite.
3: Le petit gros.
8: Si gros.
10: Hey, pourquoi ça servait à rien de maigrir, hein. On continue à l'appeler
2: celui
10: le petit gros.
2: Celui qui a une tête de ballon, oui, celui qui a une tête de ballon.
10: Il a mis 10 ans à perdre 25.
9: kilo, résumez le petit haut là qui commente le foot.
2: C'est dégueulasse.
8: C'est horrible.
9: C'est génial.
2: Il va être content, Rio.
9: Il est connu pour ça.
1: Bon, 250 euros, c'est quand même pas mal pour notre auditrice. Est-ce qu'on essaye 300?
2: Oh, oui.
8: Ah, oui. Oui.
1: Allez, donnez-moi le nom du patron du MEDEF.
2: Ah bah c'est simple. Jean-Luc Mélenchon.
1: Martin. Pardon.
6: Philippe Martin.
1: Pas Philippe.
2: Arthur Martin. Jacques Martin.
8: Michel.
1: Là, voyons, on parlait Martin. Des Martins tout à ouais. l'heure.
9: Nestor, Laurent. Non. Laurent Martin.
1: Non, non, non.
2: Bah Bernard Arnault.
1: Bah alors, le patron du MEDEF.
9: Mais c'est Martin, le nom de famille.
1: C'est Martin. Bon, je vous l'accorde.
9: Bah, Monsieur Martin. Martin est une bonne réponse.
1: Monsieur Martin.
8: Jean-Claude.
1: Jean-Claude Martin non plus.
2: Bah, c'est quoi le prénom?
1: Enfin, c'est Michel Field qui a dit Martin. Vous n'avez pas le bon prénom, Michel.
6: C'est quoi ce
1: Vous ne fréquentez pas assez le MEDEF.
6: Non, pas intimement.
9: Excusez-moi de revenir sur la séquence, mais Michel Field dit Macha Martin. C'est pas la bonne réponse. Moi, je dis Monsieur Martin. Bonne réponse de
1: C'est pas Patrick Martin.
2: Ah, allez. Mais si.
1: Allez, comme ça fait 300 euros. On est généreux avec nos auditeurs. Patrick Martin.

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2: Toujours avec Valérie Mérès, Karina Marimon, Michel Field, Philippe Gueluc.
3: Bonjour Laurent.
4: Bonjour.
2: Et Jérémy Ferrari et Sébastien Thoen. Une question pour Antoine Kerr, qui habite Berwick dans le Morbihan. Qu'est-ce que la France a perdu le 9 mars 1911 face à l'Angleterre?
5: Un match de foot, 1-0.
2: Non.
6: Ah, c'est un objet.
2: C'est une loi du 9 mars 1911 qui nous fait perdre...
7: C'est quoi, un droit commercial?
5: Un territoire.
2: Un territoire, non.
6: Sa dignité.
2: La dignité, non.
8: C'est par rapport à la langue?
2: À la langue, non.
7: Une taxe?
2: Une taxe, non plus.
6: La gastronomie, c'est gastronomique?
5: Non. Un droit.
2: On est en mars 1911.
5: Ouais,
2: ce jour-là, la France perd face à l'Angleterre. Perd quoi?
6: Une île?
2: Non plus.
8: On perd le droit de faire quelque chose?
2: Le droit, c'est pas tout à fait le mot.
8: L'autorisation?
2: L'autorisation non plus.
6: C'est linguistique?
2: Linguistique, non.
7: Est-ce que les Anglais le perdent aussi?
2: Non, ils gagnent, les Anglais.
7: Eux, ils gagnent quelque chose.
8: Le droit de conduire à gauche?
2: Ah non.
7: Et qu'est-ce qu'on perd, nous, du coup?
8: Bonne question. Très bonne question. On reste à droite.
5: Voilà. Si, c'est, on demandait l'avis de plusieurs pays et la France perd le droit de se taire.
2: Non.
7: Sur le... On partageait quelque chose avant ou c'était à nous?
2: Alors, on partageait pas, justement, et il a fallu accepter ce que l'Angleterre proposait.
7: Est-ce que c'est un port?
2: Un port, non.
6: Est-ce que c'est concret? C'est-à-dire que...
2: Concret, assez concret tout de même.
5: Une zone de pêche.
2: Une zone de pêche, non.
8: Ah, que le fish and chip soit anglais?
2: Vous aimez ça, le fish and chip?
8: Ah, j'adore, ça se voit. Ça, hein. Malheureusement, j'adore ça.
6: Surtout les chips, hein.
5: Ouais.
6: Un peu moins le fish.
8: Oh, c'est tellement
5: facile. Ah, moi, souvent, dans la rue, je fais des selfies avec les poissonniers.
2: Ah là là là.
7: Est-ce que c'est l'appropriation d'un mot?
2: D'un mot, non, mais c'est vrai qu'il y a un mot qui change, un lieu qui change en quelque sorte.
6: Attendez, il y a un lieu, c'est-à-dire, c'est pas géographique.
7: Ah, est-ce que c'est une île? Est-ce que c'est une île?
2: Une île, non.
6: C'est une ville?
2: Non, une ville.
6: C'est pas géographique, vous avez dit?
2: C'est géographique.
8: Le centre de l'Europe ou je sais pas quoi?
2: Ah, on se rapproche.
7: Est-ce que c'est un endroit qui rentre dans le Commonwealth?
9: Greenwich. Le fuseau horaire.
2: Bonne réponse de Michel Field. Et oui, cette année-là, le méridien de Paris laisse sa place au méridien de Greenwich.
5: Je parie que Michel Field va le refourguer dans son résumé en disant « J'ai donné une bonne réponse vers la fin de l'émission
2: ». Ben oui, parce que jusque-là, chaque pays avait son propre méridien en quelque sorte. Nous, c'était le méridien de Paris. Il a fallu se rallier tous petit à petit au fameux méridien de Greenwich. Oh. C'est une victoire anglaise marquée par la loi du 9 mars 1911, la France renonce à imposer le méridien de Paris comme référence temporelle et point de départ des fuseaux horaires. Elle se rallie, comme le reste du monde, au méridien de Greenwich. Greenwich, c'est proche de Londres, où se situe l'Observatoire royal anglais. Et ce méridien passe par Le Havre, d'ailleurs, Caen, Le Mans.
6: La France aussi?
2: Ah bah oui, Le Havre, Caen, Le Mans.
6: Voilà, vous savez, moi, la province.
8: Mais on dit Greenwich, hein, comme Vernuccio.
2: Pourquoi j'ai dit quoi encore? J'ai pas dit Greenwich.
8: Si, vous avez dit Greenwich.
5: Un peu, quand même.
6: Vous l'avez pas très bien. Vous l'avez bien dit la première fois et moins la deuxième fois.
5: Ouais.
2: Écoutez, m'emmerdez pas avec mon accent.
6: Ah si, on est là pour ça, patron.
5: Greenwich, c'est comme sandwich.
6: Il a déjà fait de revenir, lui, hein.
8: Est-ce que ça passe par Greenwich Village?
2: Alors, c'est à New York, Greenwich Village.
8: Bah oui, bah, c'est quand même dans le monde.
6: Quand vous dites on a renoncé, on a un peu baissé notre froc face aux Anglais, alors, c'est ça?
2: C'est ça, monsieur.
6: Bah oui, parce qu'on était un référent, puis on l'est plus après.
2: Eh oui, vous avez tout compris.
5: Ouais. Voilà. Mais on s'en fout, en même temps, non?
6: Bah, c'est pas rien, le fuseau.
9: Les Belges, ils ont l'habitude, tu sais.
6: Oh,
5: nous, on fait comme les autres. Non, mais c'est une heure de différence, c'est tout. Hein? C'est une heure, nous sommes une heure plus tard que, ou plus tôt.
2: Voilà.
3: Et quelle heure il est?
5: C'est l'heure.
2: C'est l'heure. On aurait dit un nourrisson de Frédéric II. Plus personne lui parlait. Il était.
7: Pourrait là, peut-être mourir. Parce que c'est lui qui pose la question, mais ça l'intéresse pas, en fait. Nous, on est là, on essaie de discuter.
3: Ouais, ouais,
7: questions,
3: mais quoi. Nous, hein.
5: Attends, s'il posait des questions intéressantes, l'émission serait sensiblement plus courte.
3: On installe une bienveillance qui ne sert à rien.
2: Non, mais c'est pas ça, mais je vais pas répondre à toutes vos interrogations.
3: Ah
2: non,
3: on a le droit de se confier.
2: Je ne voudrais pas, voyez, vous impressionner par ma science.
8: Oui.
3: Ah.
2: Et d'ailleurs, j'ai une question plus facile pour vous, et c'est à l'attention d'Éric Rousset, qui habite Larcy, dans la Nièvre. Pour quelle raison Victor Hugo fut-il jovassien avec Juliette Drouet?
3: Jovassien. C'est une région, la Jovassie?
2: Alors, c'est pas une région. Mais c'est quand même géographique, je vous l'accorde.
7: C'est un titre local?
2: Alors, c'est un titre local. Qu'est-ce que vous appelez un titre local?
7: C'est pas une espèce de décoration?
2: Ah non, non. Pour quelle raison Victor Hugo, en 1834, d'ailleurs, je peux même vous donner l'année, fut-il jovassien avec Juliette Drouet?
8: Ah, parce c'est qu'il a habité à Jovas?
2: Alors...
3: Bah oui, c'est vrai.
2: Alors, quelque part, bravo Valérie.
7: Vie doit être tellement simple pour
2: vous
7: Valérie.
2: Vous mettez tout le monde sur la piste, mais vous êtes arrêté de façon, on va dire, avec l'arrêt Briançon, vous voyez.
5: Le massif des Grandes Jovasses.
2: Il n'y a pas de ville qui s'appelle Jovasse.
8: Oh bah, ça pourrait.
2: Oui.
5: Jovassien est-il le gentilet d'une ville dont nous devons trouver le nom?
4: Ah bah oui, de Jouy en Josas.
2: Bonne réponse de Carina Marimont.
5: Jouissant Joseph, d'ailleurs, pour Victor Hugo, ça s'imposait, parce que...
2: Ah bah oui,
5: il jouissait beaucoup. Dirait,
8: il avait de la chance, Josas.
2: Il n'a pas joui quand Josas, Victor. Totor, comme on l'appelait, d'ailleurs. C'est vrai que ses intimes l'appelaient Totor, en plus, Victor Hugo. Eh bien, Totor avait loué une petite maison à Jouissant Josas pour sa passion amoureuse avec Juliette Drouet. Ils étaient donc devenus jovassiens et jovassiennes, car effectivement, c'est bien le gentilé de Jouissant Josas, et non pas d'une ville qui s'appellerait Jovas, chère Valérie, mais Carina Marimont et vous formez un duo féminin.
3: Il y a un cerveau et un physique.
2: Très complémentaire, puisque...
3: Et franchement, c'est sympa ce que j'ai dit. Hein.
5: Oui, parce qu'on peut pas savoir.
4: À
5: de
4: nous
5: qui
4: deux,
5: tu
4: on fait une femme super.
2: C'est d'ailleurs là où les footballeurs se réunissaient avant Clairefontaine, jouer en Josas.
3: Bah, ça portait bien son nom.
2: C'est là où effectivement les Bleus se réunissaient. Puis voilà, ils ont changé d'endroit. Une devise maintenant, la devise du Canada. Et c'est pour Muriel Godel que je vous demande.
5: C'est le dollar canadien.
2: Non. Je vous parle d'une phrase.
3: Ah c'est du latin. Erables, sera.
2: Comme liberté, égalité, fraternité.
5: Ah. Oui.
2: Voyez. Et là, je vous demande la devise canadienne.
4: Je suis tellement contente.
2: Ah non. Alors là.
5: Elle est en anglais.
2: Ça, ce serait québécois. Voyez.
5: Elle est en anglais.
2: Tandis que moi, je vous parle du Canada.
3: Ah, Indie House.
8: Ça vaut pas la peine d'aller faire tourner des ballons sur le nez.
2: Ah, ça, c'est la chanson de la complainte du phoque en Alaska.
8: Eh ben oui, ouais. Mais c'est.
3: Ah oui, ça n'a aucun rapport. Vraiment.
5: Par le groupe Beau Dommage.
2: Exact.
5: Alors, c'est en anglais, Laurent?
2: Alors,
5: ou en latin?
2: C'était en latin au départ, mais évidemment, la traduction me convient parfaitement.
5: S'il suffisait d'aimer?
2: Pardon?
5: S'il suffisait d'aimer?
2: Non, parce que tout ça, c'est québécois.
3: Bah oui, c'est québécois.
2: Là, là, je vous parle du Canada en entier, vous voyez.
8: Voilà.
2: Des 10 provinces, des 3 territoires.
5: My land is not a land, is winter.
2: Non, non, non.
5: Mon pays, ce n'est pas un pays, c'est l'hiver.
2: Non.
4: Tous unis, un truc comme ça, non?
3: Get out, Donald.
7: Donc c'est en anglais, du coup.
2: Alors, en latin au départ, et puis après en français, puis...
3: Vous préférez laquelle? Moi, j'ai les deux réponses.
2: Alors, allez-y.
3: Bah, je vais attendre un peu.
5: Alors,
3: je vais laisser jouer mes camarades.
7: On peut deviner?
3: Ils n'ont pas beaucoup brillé.
2: Ah bah, on peut deviner, oui.
7: C'est une expression qu'on peut utiliser au quotidien.
2: Oui, on peut deviner de par la situation géographique du Canada.
5: Au-dessus de tous les autres.
3: Beyond quelque chose?
2: Non.
8: Plus haut,
2: non, mais c'est quoi la situation géographique?
4: Ils sont au-dessus de l'Amérique.
2: Pas seulement.
5: Ils sont au sud du pôle Nord.
2: Pas seulement.
3: Ils sont près de la banquise.
5: Et au nord du pôle Sud, en fait.
2: Pas seulement.
3: Ils sont à 8000 km de Mulhouse. si, vérifié.
4: Et à 14 000 de Jouy en Josas, il doit y avoir un lien.
3: Il y a un lien.
8: Loin de tout, près de tout.
5: Ils ont deux océans qui les bordent.
2: Et donc, la devise.
4: Entre deux océans, entre deux mers.
2: Allez, je vous l'accorde, de la mer à la mer ou d'un océan à l'autre. Bonne réponse de Michel Field.
8: Bravo.
5: Et
2: Je vais essayer de vous le lire en latin si vous préférez. Ouais. « Mariusque ad mare », ce qui veut dire « de la mer jusqu'à la mer » ou « d'un océan à l'autre ». C'est ainsi qu'il faut comprendre cette devise.
5: Et il n'y a pas que. Hein.
2: Évidemment dû à leur situation géographique entre l'océan Atlantique et l'océan Pacifique. Bonne réponse collective des grosses têtes.
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2: Le résumé du jour, on l'attend depuis 15h30.
3: Avec le littéraire de l'équipe.
2: Il a pris des notes, évidemment, depuis 2h30 maintenant. Michel Field nous fait son résumé.
10: Très impressionné par ce premier exercice. Je vais commencer par Gay-Luc qui a raconté notre première rencontre à Bruxelles où je lui avais coupé le sifflet. Qu'a fait d'autre Gay-Luc ? Il a fait un coup de lèche à Laurent pour sa pièce de théâtre et puis il a rappelé lui-même toutes les 5 minutes qu'il avait un nouvel album qui sortait. Et moi, je dois le préciser, c'est le 14 octobre, hein, c'est ça Gay-Luc ?
5: Oui, merci de le rappeler.
10: Mais jamais trop, jamais trop. Ah, Valérie Mérès, elle a trouvé, parmi plein d'autres bonnes réponses, Truman Capote. Donc, vraiment, grosse connaissance littéraire. Bon,

0: Il y en a beaucoup qui ne l'aiment pas, et les autres le détestent. Il est un peu aux grosses têtes que Jordan Bardella serait aux Juifs, quand il dirait beau gosse, mais pas trop fiable.
1: Tout me va pour l'instant, moi.
0: On a beaucoup appris sur l'arrêt Briançon. On sait que Carina déteste le ski et que Laurent aussi, il ne skiera pas. Et Jérémy Ferrari, lui, ça a été le grand moment de l'émission. Il a découvert Mireille, la chanteuse Mireille. Il était subjugué par les paroles et la musique, évidemment. Il cherchait désespérément à trouver des allusions à la sodomie dans des chansons totalement innocentes. Mais au moins, c'est une initiation. Et je pense, Laurent, qu'on pourrait lui offrir la discographie complète de Mireille à la prochaine édition. Ah ouais, et puis, comme je voudrais revenir la semaine prochaine, je voudrais dire que rarement l'émission a été aussi bien animée, avec autant de talent, de rapidité pétillante, de répartie, par Laurent le Magnifique, qui en plus est sur scène tous les soirs, donc vous voyez bien la performance. Vraiment, je suis très très fier d'être dans cette équipe animée par un tel présentateur.
2: Oh bah alors là, bravo Michel Field. La dernière question, juste avant qu'on donne la parole.
1: En fait, c'est facile à résumer, hein.
2: Ah oui?
1: Bah, tu m'insultes et tu suces le patron.
2: Merci, Michel.
1: Maintenant, on saura comment faire.
0: C'est
1: hein.
0: Un résumé de ma carrière.
2: C'est mieux que l'inverse. Une question à laquelle, normalement, vous devriez tous répondre. Comment s'appelle cette partie située, on va dire, entre les deux arcades sourcilières, au-dessus du bord nasal de l'os frontal? Je peux même vous la désigner.
3: Ah, c'est le troisième œil.
2: Ah non, non, non. Cette éminence osseuse, vous voyez, qui se trouve juste là.
4: C'est là qu'il y avait la moustache de Frida Kahlo.
2: Ou d'Emmanuel Chin, si vous préférez. D'ailleurs,
5: c'est là où il y a l'arrêt du lion.
2: Oui, putain. Et ça s'appelle...
1: C'est super dur, on n'est pas médecin.
2: Ah bah non, mais quand même.
4: Hein, le bas du front.
2: Non.
4: Le haut du nez.
5: C'est très connu, ça.
2: Ah oui, ça vient du latin, qui signifie sans poil, si ça peut vous aider.
1: Sans comme le chiffre?
2: Non, sans S-A-N-S.
0: Donc ça doit commencer par un A, privatif.
2: Alors non.
4: Un berbus?
2: Non.
3: Le sinpellus?
2: Non.
3: Le sinus?
2: Vous pouvez quand même peut-être trouver, parce que quand on n'a pas de poil, comment on appelle ça?
3: Un berbus.
2: Glabre.
3: Le glabrus.
5: Glabos.
2: Alors non, mais on se rapproche.
3: Le Michel Galabrus.
2: Vous avez le début du mot grâce à glabre. Et c'est là.
4: La glaviole.
2: Non.
1: La glabarus.
5: La glabile. La glabole.
4: La glabule. La glabule.
5: La glabiole.
1: La glabile.
4: La graviole.
3: La glandose.
1: La glamale.
3: La glabruccio.
5: La raviole.
4: La glaviolus.
5: La guibole.
2: La guibole.
3: La glabite.
1: Oui, t'inquiète pas, Carina. L'émission s'arrête, on va se revoir.
5: La glagla.
0: Le glavio.
2: Et les glaouis, c'est après. Bon, écoutez.
4: Est-ce que c'est là que les hindous se mettent le point rouge?
2: Oui, absolument.
3: Eh ben, c'est le troisième œil, ça suit.
2: C'est là, comment ça s'appelle cette partie? Vous l'avez quasiment dit.
3: La glabicule?
2: Non.
1: La glanuse?
2: Non.
4: Moi, j'ai dit la glaviole et vous m'avez dit presque.
2: À une lettre presque, c'était un impôt célèbre.
3: La
2: glabelle! Bonne réponse!
4: Bonne réponse de...
2: Bonne réponse collective. Collectif, parce que sans le glabre de Carina Marimont, vous n'auriez pas trouvé glabelle. La glabelle, c'est cette bosse frontale moyenne.
4: Je trouve que les compliments que Michel Field vous a fait sont un petit peu exagérés aujourd'hui.
2: Moi, je vous fais des compliments parce qu'on a passé une très bonne émission.
4: Oui.
2: Grâce à vous six. On se retrouve demain à 15h30 avec d'autres grosses têtes.
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7: Bonjour à tous, comment allez-vous ce matin?
8: Bonjour.
7: Oh là, c'est un petit bonjour. C'est un petit bonjour ça, Julie.
8: Oh ben non,
7: Ben non
8: J'ai bien dormi.
7: Trop dormi?
8: Beaucoup. Bah, ah oui, ça fait du bien.
9: Ouais. J'ai dû me dire, je suis crevé.
8: Oui,
9: je dors.
8: Je comprends pas, c'est la première fois que ça me fait ça.
9: C'est normal, si c'est votre corps qui réclame, vous dormez. C'est tout.
8: Peut-être.
9: Regardez, Charles, il dort jamais, lui, il se porte comme un charme.
10: Ouais, c'est ça, hein, bah oui.
9: C'est comme un secret, Charles, devrais-je dire.
10: C'est vrai, bravo. C'est vrai. Et vous, Jérôme, vous avez bien dormi?
9: Oui, très très bien.
8: Ah,
9: longuement.
10: Non, c'est pas vrai.

0: On a un invité aujourd'hui en studio.
1: C'est vrai.
0: Un invité assez exceptionnel, c'est Brieux.
2: Bonjour.
0: Bonjour Brieux, ça va ?
2: Ça va très bien.
0: Ouais. Alors pourquoi vous êtes là ? Expliquez-nous.
2: Et parce que notre Charles prend des vacances semaine prochaine et je vais le remplacer.
0: Déjà. Ouais. On est rentré il y a même pas un mois.
2: C'est vrai. Bah écoutez, j'ai déjà besoin de souffler.
0: Mais vous êtes irremplaçable, Charles.
2: Si vous allez voir, il se débrouille bien.
3: Je vais essayer.
0: Regardez Brieux, regardez bien Charles à l'œuvre.
3: Hein, oui.
0: Parce que c'est impressionnant. Impressionnant. Ouais. En régie, nous avons Pierre-Yves et Andreas. Bonjour messieurs.
4: Bonjour.
0: C'est la journée mondiale du café.
4: Vous savez?
0: Ouais.
5: Tout à fait.
0: On en parlera avec Aline Perraudin tout à l'heure à 6h moins quart. Le café contre la migraine, ça marche ou pas? On dit souvent que c'est un bon moyen de lutter contre les maux de crâne. Bah, on verra cela avec elle tout à l'heure. Et on en parlera aussi avec vous, Julie.
6: Oui, parce que j'ai une astuce pour ne pas rater son café, vous savez, pour que son goût soit toujours délicieux.
0: Ah, c'est ce que vous avez fait?
6: Ah non, ça c'est un café de la machine. Non, ça c'est un chocolat chaud.
0: Ah, d'accord. Ah bah c'est aussi la journée mondiale du chocolat, figurez-vous.
6: C'est pas vrai. C'est vrai. Bah voilà, moi
0: on va se régaler.
6: Chocolat chaud, moi.
3: Il peut y avoir plusieurs journées mondiales dans une journée mondiale.
0: Oui, absolument.
3: Ah d'accord.
0: Ouais. Non mais il y a vous allez voir les journées mondiales, il y en a plusieurs aujourd'hui.
3: Ah ouais.
0: On a choisi le café et le chocolat, c'est plus simple.
2: Bah vous avez raison.
6: Ça. Bah oui, bah c'est le meilleur. Ouais.
0: Allez, on est ensemble jusqu'à 7h. Place à l'info, voici les titres. On va y revenir évidemment avec Julie, mais le pire est passé dans le Gard et l'Hérault. On est repassé en vigilance orange, pluie, inondation après un fort épisode de pluie et d'orage. Épisode qualifié d'exceptionnel hier par Météo France. Les dégâts matériels sont limités, les écoles devraient, sauf exception, rouvrir ce jeudi. La mobilisation continue chez les lycéens. 625 personnes ont été interpellées pour la seule journée d'hier et 83 policiers et gendarmes blessés. Le gouvernement tente de calmer le jeu. Il annonce pour bientôt l'ouverture d'une plateforme de concertation pour que les lycéens puissent partager leurs inquiétudes et leurs revendications. C'est aujourd'hui que le gouvernement dévoile son projet de budget pour l'an prochain. Il veut faire 54 milliards d'euros d'économies. Les retraités seront mis à contribution avec notamment le gel des pensions à partir de 1 260 €. Gel aussi de la prime d'activité pour les travailleurs modestes. C'est toujours la confusion au lendemain de l'atterrissage en urgence en Arabie Saoudite d'un vol de la compagnie Fly Dubai qui faisait Dubaï-Tel Aviv hier matin. Il y a une bagarre dans le cockpit. Israël dénonce une tentative d'attentat djihadiste. Un des pilotes aurait voulu cracher l'avion sur Israël. C'est ce qu'affirme en tout cas le Premier ministre Netanyahou. Mais la compagnie émiratie appelle à s'abstenir de toute spéculation prématurée. Fin de citation. Et puis Cristiano Ronaldo claque la porte de la sélection portugaise à la veille d'un match de Ligue des Nations contre le Danemark. Il l'a annoncé lui-même sur les réseaux sociaux. Il promet d'expliquer sa décision en temps voulu. Ce départ surprise confirme en fait le clash avec le nouveau sélectionneur de l'équipe qu'il avait laissé sur le banc des remplaçants dimanche en Norvège. Le temps de ce jeudi, Julie, une situation toujours assez compliquée dans le sud-est.
6: Oui, hier à Montpellier, il est tombé l'équivalent de 2 mois de pluie. Ça fait plus de 200 mm d'eau en quelques heures, plus de 350 mm dans les Cévennes, des pluies méditerranéennes. Je vais finir par y arriver.
0: Est-ce qu'on peut rembobiner la météo de
6: Julie? Est-ce qu'on peut couper, s'il vous plaît? Ah non, c'est en direct. Intenses, qui vont se poursuivre ce matin encore sur l'ouest de la Provence, le Languedoc ou encore la vallée du Rhône pour ensuite se glisser lentement cet après-midi sur la Méditerranée. En gros, aujourd'hui, pour faire simple, il va pleuvoir sur toute la façade est. Et ailleurs, ça sera plutôt instable entre éclaircies et nuages.
0: Côté température, on va perdre quelques degrés aujourd'hui.
6: Oui, je vais y arriver. Hein. Hormis, en fait, en Corse où l'air chaud va résister, les températures vont nettement baisser aujourd'hui. Hier encore, par exemple, on avait des températures largement au-dessus des normales de saison. 30 degrés à Nancy, à Strasbourg, à Albi, 31,7 à Colmar. Cet après-midi, pour vous donner une idée, à Strasbourg, il fera que 22 degrés. On va perdre 8 degrés, 21 du côté de Nancy, 20 à Metz. Vous voyez, on perd entre 8 et 10 degrés. Par contre, Bastia, Ajaccio, entre 27 et 28 degrés. Et puis pour ce matin, ça peut être frais par endroit. Par exemple, à Brest, vous avez 10 degrés ce matin, jusqu'à 21 degrés quand même. On a 12 à Nantes, 15 à Paris. Et puis, on trouve par exemple 21 degrés du côté de Nice.
0: Un petit café bien corsé pour Julie?
6: Oui, je pense.
0: On va chercher ça. Voici Cool and the Gang sur RTL. Ouh là là là là. Let's go dancing. Souvenir de l'année 1982. Qu'est-ce qu'on peut dire de plus?
6: Ben moi je vais réviser moi.

0: Allez, petite dédicace à notre ami Hervé Pépion, notre réalisateur, normalement, quand il n'est pas remplacé par l'excellent Pierre-Yves. Hervé qui a pris une petite semaine de vacances et qu'on salue et qui adore Cool and the Gang.
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2: Une nouvelle qui va ravir les amoureux de notre station, c'était dans RTL Petit Matin. La ville de Cannes a décidé de donner le nom de Philippe Bouvard à un de ses théâtres.
3: La décision vient d'être adoptée à l'unanimité par le conseil municipal. Le théâtre Alexandre III, le plus ancien théâtre historique encore en activité, va changer de nom en hommage au père des grosses têtes. Le théâtre a été érigé en 1883, il n'avait jamais changé de nom. Philippe Bouvard est tombé amoureux de ce coin de la Côte d'Azur quand il avait 8 ans, ça ne l'a jamais quitté. Il en parlait à nos confrères de France 3 il y a 10 ans.
4: J'ai su le jour où je suis arrivé à Cannes pour la première fois que ça serait ma terre promise.
2: Il y avait eu le petit théâtre de Bouvard à la télé, il y aura donc le grand théâtre de Bouvard à Cannes. Philippe Bouvard en tout cas, c'était pas un PNJ comme disent les jeunes et comme ne comprennent pas les moins jeunes, heureusement. Dans l'air du temps ce matin, Muriel Jourdan est allée demander le sens qui se cache derrière ces trois lettres, PNJ.
5: PNJ, ça veut dire que c'est un gars
6: qui a un comportement très prévisible, qui a pas vraiment, c'est la petite étincelle qui fait lui quelqu'un d'original.
7: Mais pourquoi PNJ?
5: Parce que personnage non joueur dans les jeux vidéo, c'est des gens, ils sont toujours posés normalement, ils font rien de bien dingue.
8: Voilà, et après PNJ, trois autres lettres que tout le monde comprend, SOS.
2: Oui, celui des producteurs de moules qui souffrent cette saison avec une récolte compliquée à cause de la sécheresse. Pour les aider, manger des moules. En plus, ça a plein d'avantages, comme l'expliquait Olivier Dauer.
9: D'abord, ramener à la portion, c'est entre 800 grammes et 1 kg de moules par personne avec les coquilles. Et évidemment, c'est moins cher que beaucoup de produits de la mer. On va dire que c'est environ 4 euros par personne. C'est la première raison. La deuxième raison, c'est un plat qui est très sain. Il y a plus de 20% de protéines. Il y a peu de matières grasses, moins de 5%. Il y a beaucoup de minéraux. Et en plus, ça a une troisième vertu. Quand vous mangez des moules, ça prend du temps, parce que c'est long à manger des moules. Donc ça donne la satiété à votre cerveau, donc vous aurez le sentiment d'avoir beaucoup mangé, et en réalité, ça sera en quantité pas tant que ça, et en plus très sain. Voilà pourquoi manger des moules, comme disait un ancien président quand il parlait des pommes.
2: Les moules n'ont pas la frite, et les lycéens non plus. Leur blocus continue. Parmi leurs revendications, remplacer les enseignants absents. Et il y a du boulot si on en croit le chiffre donné dans RTL Matin par le ministre de l'Éducation, Édouard Geffray.
10: On a 7% des heures qui aujourd'hui ne sont pas remplacées. On a réussi dans le second degré, donc pour les collèges et les lycées, à baisser de 57% le nombre de postes qui étaient vacants à la rentrée. La très grande difficulté, c'est que on peut être parfois sur des questions très dispersées, sur des groupes d'heures très dispersés, 3 heures ici, 4 heures là, etc.
8: Donc c'est insoluble, c'est ça que vous dites?
10: Je dis pas que c'est insoluble, je dis que c'est beaucoup plus compliqué que ne le laisse penser un tableur Excel. L'école, c'est pas un tableur Excel.
2: Bref, c'est Édouard Geffray de mon mieux. À voir si ce sera suffisant pour les manifestants. RTL, ce n'est pas l'éducation nationale. En cas d'absence de Philippe Cabrivière, un remplaçant est prévu, Alex Vizorek, qui, figurez-vous Anne-Sophie, a un point commun avec Édouard Geffray, le ministre de l'Éducation.
11: Que nous faisons partie d'une élite, tous les deux. Nous avons un ptosis. C'est une paupière qui tombe davantage d'un côté, ce qui donne l'impression qu'on a un œil plus petit que l'autre, vous et moi. Et ça nous rapproche de Sylvester Stallone, Tommy Lee Jones, Ryan Gosling, que des beaux gosses. Alors en France, c'est moins flagrant parce que le ptosis le plus connu, c'est Jean Lefebvre. Et c'est vrai qu'on l'imagine, moins dans Rambo 3.
2: Non, même si Jean Lefebvre a joué dans un film dont le titre n'aurait pas déplu à Rambo, Les Tontons Flingueurs.
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0: Sur RTL, vous avez la parole, hein, vous le savez, toute la journée, le matin, à partir de 5h avec Mathis qui vous attend au standard. Et le midi aussi avec Amandine Bégaud, c'est entre 13h et 14h, les auditeurs ont la parole. Il était question hier des retraites après la proposition d'Édouard Philippe de travailler jusqu'à 65 ans avec 45 annuités.
12: Écoutez, moi je regarde autour de moi, j'ai mon frère qui est mort à 53 ans l'année dernière d'un cancer, mon père qui a été en retraite à 61 ans qui est mort à 63. Franchement, entre Martine Aubry qui nous mettait aux 35 heures et lui qui veut nous mettre la retraite, on a l'impression que c'est enchères avant les élections de celui qui mettra la retraite le plus tard. On va finir par, force de repousser l'âge de la retraite, on va finir par la prendre à titre posthume. J'ai l'impression qu'on la recule, mais on n'en profite pas beaucoup, vous regarderez autour de vous. La plupart de celles et ceux qui nous proposent des retraites très tard tardive, c'est ceux qui n'ont jamais travaillé ou qui ont travaillé mais de manière politique, qui n'ont jamais travaillé dans le privé. Je pense qu'à un moment donné, il va falloir plus de société civile dans nos politiques pour qu'ils sachent ce que c'est que de travailler et de travailler dur éventuellement ou de travailler jusqu'à 65 ans. Le problème pour moi, entre je redis Martine Aubry qui voulait nous mettre à 35 heures et lui à 65 ans, le problème c'est pas la retraite, c'est de mettre les gens au travail. Et en France, on a un vrai problème de gens qui ne travaillent pas.
7: Je suis peintre en bâtiment, j'ai 44 ans et je voulais intervenir pour la première fois sur l'antenne. Par rapport à l'âge de départ à la retraite, c'est vrai que moi je pense que la réforme elle est obligatoire et qu'il va falloir repenser tout ça parce qu'on peut pas dire on peut partir à la retraite à 60, 61, c'est plus possible. Mais il faudrait trouver une solution, comme moi qui est dans le bâtiment et tous les collègues qui sont dans le bâtiment, qui ont un métier physique, on peut pas nous demander d'aller travailler jusqu'à 65, 66 ans, ce n'est pas possible. On se mettrait, nous, en danger. Je connais des collègues qui ont déjà des problèmes de santé dans le bâtiment. Il y a un moment, je pense que oui, il va falloir revoir quelque chose. Et peut-être que ceux qui ont un métier physique pénible, laisser partir un peu plus tôt, et ceux qui ont un métier un peu moins pénible, de cotiser peut-être un an ou deux de plus pour faire une balance. C'est une solution parmi tant d'autres. Et moi qui ai commencé à 16 ans, j'en ai 44 aujourd'hui, j'ai toujours été dans le bâtiment. Donc voilà, moi pour l'instant, j'ai pas à me plaindre, j'ai pas de problème de santé, je suis en pleine santé, même si par moment, je ressens des petites difficultés, ça commence à arriver, il y a l'âge qui est là aussi. Donc voilà, moi je vois des collègues qui sont quasiment le même âge que moi, qui ont des problèmes de dos, de genoux, voilà, et je connais plein d'anciens collègues, des membres de ma famille qui étaient dans le bâtiment, et à 63, 64, ils sont plus de ce monde.
0: Les auditeurs ont la parole, c'est tous les jours sur RTL de 13h à 14h avec Amandine Bégaud.
13: Elle est à la première place du classement Top France RTL. Non, Adèle Castille.

0: été avec toi, Adèle Castillon, sur RTL.
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0: Été, automne, hiver, la pluie et le beau temps avec vous Julie chaque matin pour tout comprendre des mots, des expressions et des phénomènes qui nous entourent. On a parlé hier d'épisode Cévenol hein, avec le Gard et l'Hérault, mais on dit aussi épisode méditerranéen. Alors c'est vrai que on a entendu cette expression aussi plusieurs fois hier. Quelle est la différence entre les deux? Est-ce que c'est la même chose?
2: Alors, pas exactement. Un épisode méditerranéen, c'est le terme général pour parler d'un phénomène météo de très fortes précipitations qui touche les régions méditerranéennes sur le littoral comme dans les terres. Il se produit lorsque de l'air chaud, humide et instable remonte depuis la Méditerranée et provoque de très fortes pluies, parfois accompagnées d'orages. Mais dans le cas d'un épisode Cévenol, le relief joue un rôle majeur. Comme on l'a évoqué déjà hier, l'air humide vient buter face aux Cévennes. Il est donc obligé de monter. En montant, il se refroidit. La vapeur d'eau se condense pour former un nuage et des pluies qui peuvent devenir très importantes. Donc pour retenir simplement, l'épisode méditerranéen, c'est la grande famille. Et l'épisode Cévenol, c'est un cas particulier où le relief des Cévennes va jouer un rôle majeur. Les quantités d'eau peuvent être impressionnantes. Hier à Montpellier, il est tombé 2 mois de pluie en quelques heures. À Montdardier, 22 jours de pluie en quelques heures. À Saint-Jean-du-Gard, 12 jours de pluie en quelques heures. Des pluies intenses encore aujourd'hui en basse vallée du Rhône, sur le Languedoc ou encore à l'ouest de la Provence.
0: Merci beaucoup Julie. On sera en direct de Quissac tout à l'heure. C'est un petit village du Gard. On sera en direct avec l'adjoint au maire tout à l'heure à 6h15 parce qu'il a beaucoup plu dans cette commune hier et le fleuve qui traverse le village qui s'appelle la Vidourle est monté extrêmement vite et il y a eu pas mal de dégâts matériels. On en parlera donc avec lui tout à l'heure en direct à 6h15.
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0: Dans le podcast du jour, je vous propose un extrait du nouvel épisode des Voix du Crime avec Inès Chatin. Cette femme accuse ceux qu'on appelle les hommes de la rue du Bac de violences sexuelles. Parmi ces intellectuels parisiens, son propre père adoptif, mais aussi l'écrivain Gabriel Matzneff, qui nie les faits d'ailleurs aujourd'hui. Aujourd'hui, elle insiste sur l'importance de nommer les agresseurs pour briser l'omerta dans les familles où l'inceste existe.
3: Tant qu'il y aura ce blocage, cette peur de dire le nom pour ne pas heurter sa famille, pour ne pas se faire exclure de sa famille, parce que dans la réalité, c'est ce qui se passe. C'est la victime qui parle, qu'on exclut de la famille, parce que on estime qu'elle jette l'opprobre sur la famille, ce qui est absolument dingue. Parce que si on le fait de cette manière, alors les agresseurs resteront toujours impunis, puisqu'on les met sur un piédestal. Et même s'il y a eu des abus sur des membres de leur famille, ils restent sur ce piédestal. Donc, on dit la victime, ah, tu nous embêtes là, tu salis un peu la famille. Mais enfin, qui salit la famille si c'est pas l'agresseur? Donc, j'essaye de convaincre ces femmes de prendre la parole.
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2: 1995. Juillet 1995, Amazon.
0: Juillet.
2: Amazon ouvre son site
0: pas
2: web.
0: Pas septembre, pas octobre.
2: Non, c'est en juillet que ça s'est passé. Et à la radio, il y avait Edwin Collins.

0: Edwin Collins avec ce titre sorti donc en juillet, hein, 1995, A Girl Like You.
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0: Chaque matin, Muriel Jordan hume l'air du temps. Et ce matin, grâce à vous, Muriel, on va moins se sentir largué. Parce que vous avez une nouvelle leçon de vocabulaire ado à nous proposer.
2: Ouvrons ce matin le dico des ados à la lettre S. S comme slay. Un mot dans l'air du temps, très utilisé par vos enfants, vos petits-enfants, vos neveux, vos nièces. Car je vous l'annonce, Jérôme, en 2026, on ne dit plus « Waouh, c'est mortel !» mais slay. S-L-A-Y. Allons vérifier. Direction le paradis de l'acné, le lycée, pour interroger les forces vives de la nation, ceux qui n'ont pas besoin de 3 RTT pour se remettre d'une soirée qui finit à 2 du mat. Et donc, parlons vocabulaire, hein. Expliquez-nous le terme slay.
3: Tu slay? Si. Ça veut dire, je sais pas, t'es stylé.
4: Slay, ça veut dire t'as tué ça, c'est en mode de, t'es trop fort là-dedans. C'est un compliment, ça vient de l'anglais, to slay. Ça veut dire tuer ça.
2: Tu slay veut donc dire tu déchires, tu casses tout, tu assures. Et ce mot est bien plus vieux que les ados qui l'emploient aujourd'hui. Dès les années 70, à New York, des jeunes, issus notamment des communautés noires, latino, LGBTQ+, se retrouvent pour des concours de danse et de look. Ils défilent, ils dansent, rivalisent de style. Et quand quelqu'un impressionne, on dit qu'il slay. Littéralement, il tue.
0: Et il y a un autre mot, Muriel, que la jeune génération utilise beaucoup, c'est PNJ, en 3 lettres.
2: 3 lettres qui signifient personnage non joueur.
4: PNJ, ça veut dire c'est un gars.
5: Quelqu'un qui a un comportement très prévisible, qui a pas vraiment, c'est la petite étincelle qui fait lui quelqu'un d'original.
2: Mais pourquoi PNJ?
4: Parce que personnage non joueur dans les jeux vidéo. PNJ, personnage non joueur, c'est des gens, ils sont toujours posés normalement, ils font rien de bien dingue.
3: C'est quelqu'un qui est là pour remplir la masse.
2: Donc c'est quelqu'un de pas intéressant?
6: Oui, il est inintéressant.
2: Donc si demain je me fais traiter de PNJ, c'est une insulte?
3: C'est pas une insulte, mais c'est pas gentil.
6: On peut mal le prendre.
3: Ouais. En fait, quand tu fais quelque chose que tout le monde fait ou t'achètes un vêtement que tout le monde a, on va traiter de PNJ. Parce que tu suis la foule.
2: Terme issu du monde des jeux vidéo et qui signifie donc personnage qui sert à rien. C'est le figurant, c'est le suiveur, quoi. C'est presque l'équivalent de notre ancien bouffon, va. Et à la lettre F du dico des ados, on a frère. Alors là, c'est le mot pour interpeller quelqu'un. Il ne désigne plus du tout le lien familial. Exemple, hé frère, t'as écouté l'interview de Fogiel hier matin? Ou encore, mais frère, pourquoi t'as pas appelé Courbet pour récupérer tes 8000 balles? Donc, frère, ça marche même si on n'a pas de frère et même si on est une fille. Mais, est-ce que ça marche avec les parents? Vous, madame, votre fille vous appelle comme ça?
7: Non, pas encore. Pas encore. Non, ça, j'y ai pas encore le droit. Mais je pense qu'elle aura pas le droit. Je la laisserai pas.
2: Donc là, il y a un veto.
7: Ouais, là, il y aura un stop net et franc. Mais non, frère, ça n'existera pas à la maison.
2: Vous avez compris, les ados? Bon, allez, maintenant, va ranger ta chambre, frère.
0: Bon, vous n'êtes pas PNJ, hein, Muriel. Et par contre, vous êtes bien slay. Merci beaucoup à vous.
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0: L'émission finit chaque jour en humour, vous le savez, d'habitude c'est Philippe Cavrivière. Hier c'était Alex Vizorek qui était passé nous voir, c'était à 6h55.
8: Je remplace Philippe car il prépare sa défense. Il y a un papier de Mediapart qui devrait sortir prochainement. Il aurait dans sa jeunesse, entre ses 15 et 19 ans, tenu des propos intelligents et sensés. Et ça, vous pensez bien que du côté d'RTL, c'est la consternation. C'est pas pour ça qu'on l'a engagé. Nous, on le paye pour qu'il dise des conneries infondées le matin. Si ça se confirme, évidemment, qu'il était à un moment brillant. RTL est en droit de se sentir floué. Bref, affaire à suivre.
0: Bon, vous, oui. Ce matin, vous voulez nous parler d'un article de presse.
8: Oui, je suis tombé sur un article assez intéressant sur le choix des prénoms aux États-Unis. Apparemment, le prénom Donald recule. Mais de plus en plus de bébés se prénomment Trump. Oh. Ah oui. Alors les Américains ont toujours un coup d'avance. Hein. Avant, pour afficher leurs opinions politiques, ils mettaient des autocollants sur les bagnoles. Maintenant, ils collent carrément le nom à leur gamin. Et aux États-Unis, donc des parents appellent leur bébé Trump. C'est une tradition américaine. Il y a des gars qui s'appellent Jefferson, Washington. Ça se fait. Ça se fait pas mal. Ça tend à prouver que bon, pour un Américain moyen, 9 mois, c'est pas encore assez long pour réfléchir à un problème simple. C'est fascinant de prénommer son enfant Trump. Parce que bon, quels sont les premiers mots du petit Trump? Est-ce que c'est maman? Est-ce que c'est papa? Est-ce que c'est fake news? Et plus tard, le petit Trump, quand il va arriver au collège et qu'ils vont se présenter à l'élection de délégués de classe, en cas de défaite, ils vont faire tout un foin parce qu'ils vont largement gagner. Ils vont déguiser leurs amis en indiens pour pénétrer dans l'établissement scolaire. Et enfin, quand il va être ado et que l'enfant va chercher un peu à s'opposer à ses parents, qui va, qui sait, décider de se lancer dans une transition son genre. Va demander à tout le monde de l'appeler Kamala. Ça va être étrange. Après que Trump devienne un prénom, ça permet d'ajouter des monsieur et madame. Et moi, j'ai toujours bien aimé. Monsieur et madame, doute, ou un fils, Jean. Jean doute. Oui. Voilà, pardon, monsieur et madame, encore été au tribunal, ont une fille. Rachida. Oui. Rachida, encore été au tribunal. Et donc, on peut. Oui, c'est un jeu qui est marrant.
0: C'est très américain comme idée et de donner des noms de présidents.
8: Je vous le disais, il y a eu ça, il y a des Clinton, il y a des. Voilà. Et c'est vrai qu'en France, il y a peu de petits Giscard, peu de Pétain aussi. Et ça permettrait à monsieur et madame. Coup, ça va te détendre un peu. On t'a un fils. Ouais, moi, je vous le laisse. Vous l'avez. Fallait la faire. Alors, qui sait, les modes américaines s'importent souvent avec du retard chez nous. Donc, peut-être que ça va arriver bientôt. Je suis pas convaincu qu'il y ait une prochaine vague de parents qui vont appeler leur bébé Macron. Qui a envie d'un enfant qui fait beaucoup de bruit, qui s'agite énormément et pour qu'au final, on comprenne pas très, très bien ce qu'il veut faire. Et si ça arrive après le quinquennat, j'espère alors que le président sera Édouard Philippe. Parce que du coup, ça facilite un peu la tâche, c'est plus facile que Attal. Même si, monsieur et madame, le gigot est servi, il va refroidir en un fils. Attal, oui, Attal. Le gigot. Très bien.
0: Alex Vizorek était avec nous hier matin. Vous écoutez RTL, nous sommes le jeudi 1er octobre. C'est l'anniversaire de Youssou N'Dour ce matin, 67 ans. Il reste 7 secondes avant 5 heures, ça tombe bien. 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
0: Et à la une, le pire passé dans le Gard et l'Hérault, touché par un épisode Cévenol qualifié d'exceptionnel par Météo France. Des pluies torrentielles qui ont provoqué des dégâts. Certains habitants coupés du monde. On surveille toujours le sud-est ce matin, Julie.
9: Oui, 3 départements sont toujours donc en vigilance orange, pluie, inondation. De la pluie aussi à l'est et ailleurs, ce sera un temps beaucoup plus calme.
0: Météo complète à la fin de votre journal. Les étudiants appelés à rejoindre les lycéens dans le mouvement de blocage qui dure depuis 10 jours maintenant. Plus de 350 lycées étaient bloqué hier, la mobilisation continue. Le ministre de l'Éducation, Édouard Geffray, annonce la mise en place d'une plateforme pour recueillir les demandes et les inquiétudes des élèves. C'est le jour J pour le budget. Le gouvernement dévoile très officiellement son projet ce matin. 54 milliards d'euros d'économies. Les retraités seront mis à contribution, mais pas que, nous ferons le point. La confusion encore au lendemain de l'atterrissage en urgence d'un avion de la compagnie Fly Dubai à destination de Tel Aviv. Le premier ministre israélien évoque une tentative de faire crasher l'avion. La compagnie appelle à la prudence sur des conclusions hâtives. Et puis le départ soudain de Cristiano Ronaldo de la sélection portugaise, la star du foot, contrarié après avoir été écarté du plan de jeu dimanche dernier. Dans un quart d'heure, notre enquête RTL sur les arnaques du bio. C'est un rapport de la direction des fraudes. 15% des professionnels du bio ne respectent pas les normes. Il faut se méfier, par exemple, des étiquettes trop floues.
10: Alors là, si on prend, c'est Kiwi Bio. On a le label européen dessus. Il n'y a pas moyen pour le consommateur de savoir qu'un produit frauduleux ou pas.
0: Enquête RTL à 5h15. Le journal avec vous, Charles Ducrot.
11: Des semaines de pluie en une journée, des trombes d'eau se sont abattues sur le Gard et l'Hérault, provoquant des crues soudaines. Le premier épisode Cévenol de la saison a été particulièrement intense. Ce matin, il n'y a plus de vigilance rouge dans ces départements. Mais l'épisode n'est pas terminé, indique Météo France. À 50 km au nord de Montpellier, le niveau du Vidourle est passé de moins d'un mètre à près de 5,10 m en 3 heures. Valentin Larquier a sauvé 2000 habitants dans le Gard. Vous vous êtes arrêté à quelques pas d'un gîte en encerclé par les eaux.
12: Oui, les gîtes de Jérôme Baron sont coupés du monde. Je suis devant le seul pont qui relie le domaine de Bagarre au village. Ce pont est inondé, impossible de passer. La faute au Vidourle, le fleuve entré dans une colère débordante hier. Je joins donc Jérôme Baron par téléphone. Oui. Il parle d'un phénomène exceptionnel et soudain, il a même dû secourir des clients en bas du domaine.
13: On est allé les chercher par la garrigue, on a fait un petit peu d'escalade dans les cailloux et sous une pluie battante. J'ai jamais vu autant de précipitations en aussi peu de temps qu'ici. On peut pas se rendre compte, on l'a pas vécu. Et il est tombé aux 370 mm. Quand vous savez qu'à Paris, il va tomber 850 mm par an, ça vous donne une idée, quoi.
12: Est-ce que vous avez pu aller voir l'étendue des dégâts ou pas encore ?
13: toutes les pompes, les piscines sont mortes. La supérette, il y a eu 70 cm d'eau à l'intérieur. On a un gîte qui a été complètement abîmé.
14: Avant le passage des experts, il estime le coût des dégâts à 50 000 euros. Quant au pont, il devrait de nouveau être accessible dans la matinée.
15: Un reportage de Valentin Larquier. Les établissements scolaires vont rouvrir ce matin dans le Gard et l'Hérault. Les deux départements ainsi que les Bouches-du-Rhône restent en vigilance orange.
0: Les lycéens entament ce jeudi l'acte 2 de leur mobilisation.
15: Des blocages qui durent et s'étendent depuis 10 jours. Aujourd'hui, les étudiants se joignent au mouvement à l'appel de la FAGE, la principale organisation représentative dans les facs. Des blocus organisés dans une vingtaine de campus.
0: Et le ministre de l'Éducation a communiqué des chiffres hier. Plus de 350 lycées bloqués dans toute la France.
15: Oui, une vingtaine de plus que la veille. 119 blessés par ailleurs, élèves ou personnels depuis le début de la mobilisation. Édouard Geffray qui a également tendu la main avec cette proposition.
16: À compter de lundi prochain, nous allons ouvrir une grande plateforme de concertation à laquelle tous les lycéens, soit à titre individuel, soit à titre collectif, par exemple dans le cadre de réunions des conseils de vie lycéennes, ils pourront faire part donc de toutes leurs demandes, de leurs inquiétudes, de leurs angoisses, de leurs revendications aussi. Ce qui permettra ensuite à tous les recteurs d'académie, dans les semaines qui suivront, de travailler avec eux, et évidemment au niveau national également, puisque j'organiserai un événement de restitution nationale. Et en même temps, on est évidemment transparent et dans le dialogue sur les réponses que nous sommes susceptibles d'apporter.
15: Le ministre de l'Éducation au micro d'Hortense Crépin. La solution n'est pas là, répond le président de l'Union syndicale lycéenne, Riyad Rani.
17: C'est hallucinant. Ils devraient plutôt recevoir les organisations syndicales pour pouvoir entamer le dialogue et au moins faire semblant de nous écouter. C'est pas une plateforme qui va dire exactement les mêmes choses, qui va changer quelque chose. Pourquoi aujourd'hui, il y a une volonté du ministre de vouloir faire taire ce mouvement? Alors, excusez-moi, je vais me permettre de dire ça, mais on entend plus le ministre de l'Intérieur parler des lycéens que le ministre de l'Éducation lui-même. Hein.
15: Propos recueillis par Arthur Pereira. À retenir aussi ce matin, une amende de 7 500 euros, mais pas de peine d'inéligibilité requise hier soir à l'encontre du maire de Béziers, Robert Ménard, poursuivi pour avoir refusé de marier en 2023 un couple dont l'homme ressortissant algérien était sous le coup d'une obligation de quitter le territoire. La décision sera rendue le 1er décembre. Et puis c'est toujours la confusion au lendemain de l'atterrissage en urgence d'un vol de la compagnie Fly Dubai à destination de Tel Aviv. Le premier ministre israélien Benjamin Netanyahou a accusé le copilote de l'avion d'avoir poignardé le commandant de bord pour provoquer un crash. Les passagers ont décrit une bagarre dans le cockpit. La compagnie appelle à rester prudent sur les motivations derrière cet événement.
0: 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Le gouvernement va rendre sa copie aujourd'hui et dévoiler l'intégralité de son projet de budget pour 2027.
15: Les ministres de Bercy, mais aussi de la Santé pour le volet de sécurité sociale. L'effort sera conséquent, 54 milliards d'euros d'économies à trouver. Bonjour Pierre Herbulot.
18: Bonjour.
15: Chef du service économie de RTL, on connaît déjà quelques pistes, Pierre. Certains Français vont devoir se serrer la ceinture.
18: Oui, à commencer par les retraités. Ceux qui gagnent plus de 1200 euros par mois perdront du pouvoir d'achat. Leurs pensions seront sous-indexées par rapport à l'inflation et même gelées à partir de 2000 euros. Pour les plus grosses retraites, l'abattement qui permet de réduire les impôts sera également diminué. Effort subi par les malades aussi, puisque le gouvernement veut économiser 2 milliards d'euros sur les arrêts de travail. La forme reste à déterminer. Ça pourrait être via des jours de carence supplémentaires, c'est-à-dire sans indemnité. Enfin, il n'y aura pas de revalorisation de la prime d'activité ou des APL.
15: Et Pierre, il n'y a pas que les particuliers, les entreprises, elles aussi, pourraient être mises à contribution?
18: Oui, d'abord, la surtaxe sur les grandes entreprises est maintenue, même si l'effort demandé ne sera que de 5 milliards d'euros contre 7,5 l'an dernier. Certains industriels seront aussi concernés par une nouvelle taxe, ceux qui font des produits jugés trop sucrés. Enfin, les sociétés d'autoroutes et d'aéroports seront mises à contribution, tout comme les mutuelles qui devront supporter plus de remboursements de soins à la place de la Sécu. Dans tous ces cas, les consommateurs pourraient se retrouver à payer la facture en bout de chaîne.
15: Explication signée Pierre Herbulot.
0: On en vient à ce coup de tonnerre dans le football portugais.
15: Cristiano Ronaldo annonce avoir quitté le rassemblement de l'équipe nationale réunie au Danemark pour un match ce soir en Ligue des Nations. Il promet d'expliquer en temps voulu les motifs de sa décision. Le quintuple Ballon d'Or n'aurait pas apprécié d'avoir passé le dernier match sur le banc.
0: Votre champion du jour.
15: C'est un Britannique, Sonny Mason, 25 ans, était invité à une soirée déguisée pour un anniversaire à Norwich dans l'est de l'Angleterre. Il a choisi d'enfiler pour l'occasion son costume de Batman qui fait toujours forte impression. Sur son trajet, il salue des amis devant un bar. Quand un homme fait irruption, sac en main, une jeune femme le poursuit en criant « au voleur ». Ni une ni deux, Batman se lance dans une course-poursuite. Des agents de police tombent sur la scène. Heureusement, ils ont vite compris que ce n'était pas un canular. Et grâce à Batman, Sony dans la vie, le voleur a été arrêté. Mais ce n'est pas tout. Selon le Télégraphe, il a aussi pu compter sur l'aide de Monsieur Fantastique, Poison Ivy et Cyclops des X-Men, qui étaient aussi invités à la même soirée.
0: On aime beaucoup vos histoires, Charles.
15: Ouais, j'adore.
0: Et le père Charles, tous les matins, à la fin du journal de 5h. Prochain journal avec vous à 6h, tout à l'heure. Julie, on surveille toujours 3 départements ce matin dans le sud.
9: Oui, tous les regards sont toujours tournés encore sur le Languedoc, la vallée du Rhône ou encore l'ouest de la Provence, puisqu'on attend encore de fortes précipitations très intenses jusqu'à la fin de matinée. Ensuite, ces précipitations dans l'après-midi vont s'évacuer sur la Méditerranée. De la pluie aussi sur toute la façade est aujourd'hui. Ailleurs, fin de la pluie, on est plutôt sur un ciel de traîne, ça veut dire alternance entre nuages et éclaircies.
0: Et les températures ?
9: Alors au niveau des températures, on constate une légère baisse par rapport au jour précédent. Légère baisse quand même assez importante du côté de Metz, Nancy ou Strasbourg. Vous allez perdre entre 8 et 10 degrés cet après-midi puisqu'il faisait encore 30 degrés hier. Pour ce matin, ça peut être frais par endroit. On a 10 degrés du côté de Brest par exemple, 13 à Cherbourg. On constate 16 degrés du côté de Metz ou encore Clermont-Ferrand. 20 degrés du côté de Perpignan. Et puis cet après-midi, de 19 à 28 degrés, 28 et 27 degrés, ça c'est pour la Corse, Ajaccio ou encore Bastia. Et sinon, vous allez avoir certainement 20 degrés du côté de Caen, 21 degrés à Paris ou encore 20 degrés à Dijon.
0: Merci beaucoup Julie.
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0: C'est le début d'octobre rose, un mois pour sensibiliser au cancer du sein, le cancer le plus fréquent chez la femme. Plus de 60 000 nouveaux cas chaque année, une femme sur 8 qui risque de développer un cancer du sein au cours de sa vie. Est-ce que vous avez été touché ? C'est la question qu'on vous pose ce matin. Est-ce que vous souffrez actuellement d'un cancer du sein ? Est-ce que vous avez été dépisté suffisamment tôt ? Quels sont les signes qui vous ont alerté ? Est-ce que l'on en fait assez aujourd'hui en France en termes de prévention ? Si vous avez été touché, est-ce que l'accompagnement était à la hauteur aussi de votre souffrance, de vos angoisses ? On attend vos témoignages sur ce sujet ce matin au 3210. Dans les journaux ce matin, à la une de l'Ardennais, un anniversaire. Il y a 60 ans, jour pour jour, l'histoire d'une fusion. Le journal célèbre ce matin la naissance de la ville de Charleville-Mézières. Et c'était le 1er octobre 1966, en réimprimant sa une de l'époque qui titrait « Demain, les Ardennes se donnent une capitale ». En réalité, la fusion de Charleville avec Mézières, mais aussi avec Moncy-Saint-Pierre, Le Teux, Mont et Étion, c'est toutes ces villes qui ont fusionné. Nos confrères rappellent que ce mariage a été précédé de tensions. Un ancien prof d'histoire de Reims se souvient d'un de ses amis, victime de la rivalité entre adolescents et jeunes adultes des deux côtés. Il était de Charleville, dit-il, et il allait au bal à Mézières et il revenait très souvent déshabillé ou blessé. Il y avait d'un côté les boyaux rouges de Charleville et de l'autre les coucous de Mézières, des surnoms péjoratifs dont s'affublaient les deux camps, une référence au caractère industriel de la première et plus bourgeois à l'époque de la seconde, écrit le journal. Les deux communes ont des histoires et des parcours très différents, hein, tout est à lire ce matin dans le dossier de nos confrères. Et cette fusion, ce mariage de raison, sera pendant longtemps le meilleur exemple de réussite en France. Il va faire venir de l'argent, il va permettre de positionner cette nouvelle grande ville sur la carte du Nord-Est et de doter le département d'une capitale. Voilà, dossier historique ce matin, l'une de l'Ardennais, il y a 60 ans, histoire d'une fusion.

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2: L'Angle Éco maintenant avec François Langlais.
3: C'est L'Oréal qui est devenue la plus grosse entreprise française sur le plan de la valeur en bourse. C'est en effet en 1907 qu'un jeune chimiste français dépose son premier brevet pour une teinture de cheveux. Oui, je vous vois sourire, c'est moi qui parle de teinture de cheveux en effet.
2: Je me permets pas, mais j'y pense, c'est vrai.
3: Bon, j'aurais aimé que vous disiez François Langlais qu'il vaut bien, je sais pas, un truc comme
2: je
3: ça.
2: Je pense aussi, François.
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4: Merci d'être avec nous, comme Florence, qui nous écrit sur le groupe Facebook de l'émission qui est au PEC dans les Yvelines. Je pars au taf. Bisous. Bah, bon courage, Florence. Vous êtes nombreux à partir au travail. Merci en tout cas de votre fidélité. C'est l'heure de notre enquête, l'enquête RTL et ce rapport de la direction des fraudes qui nous apprend ce matin que sur plus de 4800 contrôles réalisés auprès des professionnels du bio, 15% ne respectent pas les normes. Bonjour Pierre Coplot.
5: Bonjour.
4: Ce sont des producteurs, des distributeurs, des entreprises de l'ultra-transformation, il est bon de le préciser, qui faisaient l'objet déjà de signalements. Vous êtes rendu en supermarché, Pierre. Quels sont les produits concernés ?
5: Eh bien, essentiellement des fruits et légumes issus à 71% du marché français et qui garnissent étals et rayons. La répression des fraudes pointe notamment des salades conditionnées ou encore des champignons sans citer de provenance. Cela va créer une défiance à l'égard du bio selon les associations de consommateurs.
6: Monsieur, bonjour.
7: Bonjour.
6: Camille Doriot, le directeur des campagnes de Foodwatch.
7: Alors là, si on prend ces kiwis bio, on a le label européen dessus. Il n'y a pas moyen pour le consommateur de savoir qu'un produit frauduleux ou pas. Nous, ça nous agace énormément parce que, évidemment, il ne faut pas qu'il y ait une défiance qui soit prise sur l'agriculture biologique.
6: C'est ce que vous réclamez, c'est qu'on renforce aussi la sécurité de nos produits et du label encore plus.
7: Il faut renforcer les contrôles, il faut mettre l'accent sur la punition, il faut mettre des vraies amendes vraiment dissuasives pour dire non.
5: Risque de se détourner des fruits et légumes biologiques, de l'élevage également, puisque la viande bovine et la charcuterie font aussi partie de ces produits frauduleux.
4: Et que reproche vraiment la direction des fraudes, Pierre ?
5: Elle reproche à certains industriels de ne pas avoir déclaré au préalable leur activité bio, dans certains cas l'utilisation d'additifs interdits, ou encore que des produits biologiques et non biologiques soient associés et vendus comme 100% bio. Ambroise Pascal est membre de la direction des fraudes, il promet un renforcement des contrôles à l'avenir.
8: Notamment pour qu'il ne puisse plus y avoir d'apposition de label sans un contrôle par un organisme tiers indépendant. Ça, c'est des contrôles qui vont être menés dès 2027 sur cette nouvelle base, et on portera particulièrement notre attention là-dessus l'année prochaine.
5: Parmi les professionnels épinglés, certains font aussi l'objet de poursuites pénales, puisque 170 cas de fraude ont été transmis au parquet.
4: Alors Pierre, comment réagissent les acteurs du bio ?
5: On plaide davantage l'erreur plutôt que la volonté de tromper le consommateur. Thomas Breuset est président du syndicat Synabio qui représente plus de 200 entreprises de la filière.
9: Certains ne savent pas qu'ils doivent se déclarer. Donc c'est important que les fraudes fassent ces contrôles-là. La moitié des anomalies qu'ils détectent, c'est le fait de ne pas s'être déclaré. Donc il y a un rôle pédagogique. Évidemment que quand il y a des cas qui sont de nature à tromper le consommateur, ça doit être sanctionné.
5: Le syndicat plaide également pour davantage de contrôles pour assurer la crédibilité de l'agriculture biologique.
4: Enquête RTL signée ce matin, Pierre Coplot. À suivre dans le journal de 5h30, les transports en commun gratuits à partir de ce matin à Valenciennes. C'est l'une des toutes premières villes à prendre cette décision. Pourquoi ? Pour soulager le budget des automobilistes face à la flambée des prix des carburants. Reportage et explication dans le journal de 5h30. Et puis c'est le début d'octobre rose, le mois consacré à la prévention contre le cancer du sein. On attend vos témoignages ce matin au 3210. On a par exemple Aline sur le groupe Facebook de l'émission qui est à la Gaillarde en Seine-Maritime. Qui nous dit « Faites-vous dépister, n'hésitez pas ».
10: Oui, parce que dans 9 cas sur 10, si le dépistage est fait tôt, eh bien, on peut guérir en fait du cancer. Il y a Franck aussi qui écrit sur la page Facebook RTL Petit Matin « Mon père, hélas, il y a 5 ans, j'ai adoré la prise en charge par l'équipe médicale, l'humour du chirurgien quand mon père lui a demandé un 95C, refus du chirurgien, le rire fait également partie du traitement » et Mireille de commenter « Effectivement, cette maladie touche aussi les hommes ».
4: Oui, parce que ça représente moins de 1% de l'ensemble des cancers du sein. Le cancer du sein chez l'homme, c'est rare, mais ça existe. On est avec Anne-Marie au standard.
10: Bonjour Anne-Marie. Anne-Marie, bonjour. Vous êtes dans la Drôme.
11: Oui.
10: C'est vous qui avez été victime d'un cancer du sein ?
11: Alors moi, j'en ai eu un. L'aventure a commencé le 20 août 1998. Je venais d'avoir 37 ans.
12: Oui.
11: Les enfants étaient encore tout petits et j'ai été détectée à Lyon Sud, à l'hôpital Lyon Sud à Pierre Bénite.
10: Mais comment vous avez suivie, pourquoi vous avez été détectée? Enfin, est-ce que vous avez vous vous êtes palpée? Comment ça s'est fait?
11: Alors ça s'est fait que j'ai fait un malaise au moment de la fête de la musique en juin de cette année-là. Donc les pompiers sont venus me chercher et tout. Et puis, c'est pas un infirmier, c'est un aide-soignant qui me dit « c'est bizarre, votre sein qui se déforme ». Alors je lui dis « oui, mais j'ai perdu 30 kilos en moins de 6 mois, donc c'est un peu normal que ça pendouille ». Il me dit « bah c'est normal, c'est, ça serait normal que les deux pendouillent ». Et je lui dis « moi, peut-être ». Il me dit « bah écoutez, je vous envoie quelqu'un ». Donc ils m'ont envoyé une
12: ambulance,
11: gynécologue, dans ma chambre là, puisque j'étais hospitalisée. Et cette dame m'a dit, bah écoutez, la prochaine fois que vous avez vos règles, vous venez au deuxième jour, on fait une mammographie. Et donc cette prochaine fois-là, j'étais en vacances, tranquille, Fréjus. Je dis bon, bah j'irai au mois d'août. Et j'y suis allée, et voilà quoi. Mmh. Alors c'est vrai que ça faisait longtemps que j'étais fatiguée, ça faisait plusieurs semaines que j'étais très fatiguée, que j'arrivais pas à me... Enfin, j'avais pas un sommeil réparateur et tout, mais bon, on met ça sur le compte de la fin de l'année, il fait chaud,
10: les
11: il
10: enfants.
11: Fait bon. Les enfants, j'en avais 3 à cette époque-là, l'aînée avait 10 ans, la dernière avait 6 ans, donc...
10: Ben oui, on se dit la routine, c'est normal, on court
11: oui,
10: partout.
11: Oui, voilà, c'est ça. Puis moi, à l'époque, je travaillais de nuit, j'étais en centre de tri et je travaillais de nuit. Donc, le tout cumulé, on se dit, bon ben voilà, quoi, on va passer les vacances, ça va aller mieux, puis on va repartir. On n'est pas reparti comme tout.
12: Donc, c'est ce malaise qui vous a sauvé la vie, en quelque sorte.
11: Ah oui. C'est ce malaise et ce jeune homme, ouais.
10: Et depuis 98, alors, quel est votre parcours?
11: Alors, tout de suite, j'ai été prise en charge, mais la mammographie était à 10h le matin et à 15h, je faisais la première scintigraphie, etc. Ça a été pris en charge tout de suite.
12: Scintigraphie, c'est ? Qu'est-ce que c'est ?
11: Alors ça, c'est un examen qui fait tout le corps. C'est un peu comme un scanner, mais ça fait tout le corps très lentement et ça essaye de voir... C'était un petit peu à l'époque il n'y avait pas les PET scans. Maintenant on fait un PET scan, mais c'est un peu pareil.
12: Ça s'appelle scintigraphie.
11: Après moi j'ai pas fait médecine non plus, donc je peux pas vous expliquer exactement la différence entre les deux, mais voilà.
12: Non mais donc aujourd'hui tout va bien.
11: Aujourd'hui oui, alors je suis toujours suivie, c'est-à-dire que et puis alors le truc c'est que ça a développé chez moi une sorte d'hypochondrie quoi. C'est-à-dire que dès que j'ai un petit truc qui va pas, ça y est, j'ai un cancer, j'ai un AVC, j'ai le machin, le truc. Alors je suis devenue le cauchemar des médecins, les pauvres, parce que chaque fois je leur dis non, mais il faut chercher, ça va pas, il y a un peu de truc, c'est pas normal.
12: Il y a bien quelque chose, cherchez bien.
10: Ouais, vous avez été traumatisée. Voilà,
11: ah ouais, c'est oui. Ah oui, non, mais c'est et puis bon, il y a ça. Et puis alors, ce qui est très difficile à vivre pour moi. Je ne sais pas si d'autres malades vous le diront. C'est quand dans notre entourage, il y a des gens qui sont touchés. Moi, là en ce moment, j'ai une amie qui vit son deuxième cancer du sein depuis 3 ans. Elle a eu le premier il y a 3 ans. Elle fait le deuxième là.
12: Parce que ça vous renvoie à ce que vous avez vécu.
11: Ouais.
12: C'est ça.
11: Ouais. Et alors, si en plus de ça, la personne décède, c'est terrible. Et alors, cette amie, justement, moi, je l'admire parce qu'elle s'est, dès le début de sa maladie, elle s'est investie dans des associations, s'informer cancer, etc. Moi, je ne peux pas. Je peux pas. Plusieurs fois, elle m'a dit, mais viens avec nous, tu verras, c'est bien. Non, je peux pas. Je vais faire autre chose dans d'autres associations, mais je peux pas côtoyer ce monde-là, j'y arrive pas.
12: Anne-Marie, quel serait votre message, si vous en avez un, à toutes les femmes qui peut-être n'ont pas fait de dépistage? Il y a un chiffre quand même qui interpelle, hein. La participation au dépistage reste insuffisante. Moins d'une femme sur deux y prend part. C'est très peu. Malgré toutes les campagnes.
11: Alors, ouais.
12: Vous avez un message
11: là-dessus?
12: Je
11: sais pas. Alors moi, j'ai surtout un message pour les jeunes filles, les gamines qui ont dans leur entourage, dans leur proche famille. Moi, je vois, j'ai trois petites filles. Alors la petite dernière a 5 ans, j'en parle pas. Mmh. Mais les deux aînées qui ont 13 et 15 ans, je leur dis, mais allez-y le plus tôt possible. Alors on leur dit que nous, on part avant 20 ans. Mmh. On dit, mais à 20 ans, allez-y, quoi. Parce qu'on sait jamais. Moi, j'ai une de mes petites filles. Elle a ses deux grand-mères qui ont été touchées. Et là, en ce moment, elle a une de ses tantes, la sœur de son papa. Moi, c'est surtout essayer de faire. Alors bon, j'ai fait faire le test moi, mais c'est trop cloisonné, faire les tests pour savoir si on a un gène particulier. Mmh. Et je trouve que c'est trop cloisonné. On est obligé de passer par la personne qui a été malade qui est obligée de faire ce test. Et je pense que il faudrait aussi que les enfants de la personne malade fassent le test.
10: Oui. Après, de ce qu'on entend,
12: dans ma famille.
10: Ce qu'on entend aussi, Anne-Marie, par rapport à votre propre parcours, c'est aussi savoir s'observer. Nous, en tant que femmes, savoir observer ses seins, l'autopalpation. Il y a Bénédicte qui nous écrit sur la page Facebook RTL Petit Matin qu'elle a été touchée par le cancer du sein en 2022. Elle est toujours sous hormonothérapie et elle se bat justement pour que les femmes fassent les dépistages.
12: Merci Anne-Marie pour votre
11: témoignage. Ouais. Elle a raison.
12: Merci Anne-Marie et bonne route à vous. Hein.
11: Merci.
12: Voilà,
11: et puis bonne route aussi à vos auditeurs et à vos auditrices.
12: Merci beaucoup.
11: Et bon courage pour celles votre qui témoignage. Sont dans la bataille.
12: Voilà. Et si vous êtes dans la bataille contre ce cancer-là ou si vous l'avez traversé comme Anne-Marie, n'hésitez pas à nous appeler au standard 3210. On attend vraiment vos témoignages en cet octobre rose qui commence aujourd'hui.
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12: On vous ouvre nos archives à 5h23 sur RTL pour retrouver les reportages qui ont fait l'actu et l'histoire. Le 1er octobre 2017, vous en souvenez sûrement, une fusillade éclate à Las Vegas en plein concert de musique country en plein air. Les coups de feu sont tirés du 32e étage d'un grand hôtel. Le bilan final sera de 58 morts et 500 blessés. Dans la foule, il y a ce Français vivant à Las Vegas et il témoigne ce jour-là sur RTL.
13: C'était des rafales très longues. Il y a eu des centaines de coups de feu qui ont commencé. Tout le monde était déjà en train de se jeter au sol pour se protéger. Bien sûr que j'ai eu peur, je ne savais pas comment faire pour partir. Et là, quelqu'un de l'organisation du concert a crié qu'un portail avait été ouvert pour qu'on puisse s'échapper. Donc là, on s'est levé, on est parti en courant. Il y avait déjà des centaines de personnes qui s'engouffraient dans ce portail. On a couru très longtemps. On s'arrêtait pas de courir avec des centaines d'autres personnes autour de nous. Ça courait, ça hurlait, ça tirait toujours. On entendait toujours très très bien les tirs. Donc ça a duré au moins 10 minutes. Il a fallu courir pour sa vie.
12: Le témoignage de ce Français le 1er octobre 2017 et l'auteur de la fusillade est un retraité américain de 64 ans à l'époque, Stephen Paddock. Il se suicidera avant l'arrivée de la police. Ses motivations n'ont jamais été clairement établies. Un jour, une archive RTL tous les matins dans l'émission. Merci à Quentin Baron. Et qu'est-ce qu'on écoutait à l'époque, chère Julie?
10: Eh ben, on écoutait Ed Sheeran. À la base, il voulait offrir ce morceau à Rihanna. Puis finalement, il a commencé à chanter la chanson, puis il a dit non, je vais la garder pour moi.
12: Oh, il a bien fait. C'est devenu un méga
10: Shape of You.

0: Il y a Joey qui nous écrit sur la page Facebook RTL Petit Matin. Coucou l'équipe, avec un petit cœur, je rentre de ma marche matinale sous la pluie. 16 degrés à Aubigny-sur-Nère avec un ciel très chargé. Prenez soin de vous. Et en photo, ce sont gros loulous, c'est trop mignon. Regardez,
1: c'est
0: un gros chien.
1: C'est un très beau chien.
0: Mignon, ouais. J'adore. Moi, je suis trop fan quand vous mettez la photo de votre animal de compagnie.
1: Voici un extrait de vos grosses têtes.
0: Il y a des rencontres qui nous marquent, hein. Un peu comme celle de Philippe Gueluc et Michel Field.
2: Michel vient faire son émission du soir, grande émission culturelle en direct de Bruxelles avec des cartes de captation. Et au moment où Michel arrive devant moi, il dit alors bonjour Philippe Gueluc, bonjour Michel Field. Et là, panne du diffuseur.
3: C'est vrai, j'avais complètement
2: oublié. Toute la séquence. France 3 met un panneau. Veuillez excuser cette interruption momentanée. Et l'antenne, l'image revient au moment où Michel me dit, eh bien, merci beaucoup.
4: C'est vrai qu'on est content que Michel Field nous ait rejoint. On va arrêter là les compliments parce qu'il va prendre la grosse
2: tête. Pendant que vous parlez de lui, allez-y. Parlez de lui.
4: Oui.
2: Non, allez-y.
4: Il d'ailleurs.
0: Vous voyez, hein, il y a des rencontres comme ça qui laissent des traces à tout jamais. Hein. Le casting du jour, Philippe Gueluc, Chantal Latsou, Az, Alexis Tramoni, Charlotte de Turckheim ou encore Paul Elkarat.
1: Allez, bon réveil avec RTL comme Karine qui nous écoute à Ménil-le-Roi dans les Yvelines et qui commence sa journée avec le café. Normal, c'est la journée mondiale du café. Bon réveil, il est 5h30.
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1: Un nouveau journal avec vous, Sébastien Rouxel. Bonjour Sébastien.
6: Bonjour Jérôme, bonjour à tous.
1: Il y a la une de votre journal, la riposte de Valenciennes face à la flambée des prix à la pompe.
6: Un transport en commun gratuit à partir de ce matin et jusqu'à la fin de l'année. Pas sûr pour autant que les automobilistes délaissent leurs voitures pour les bus et les tramways. Dans ce journal aussi, on va vous dire qui va passer à la caisse pour enflouer celle de l'État. Le gouvernement présente ce matin son projet de budget. Vous allez entendre le soulagement de Robert Ménard. Le parquet n'a requis qu'une amende contre lui pour avoir refusé de célébrer le mariage d'un étranger en situation irrégulière. Et puis vous citiez le message de Karine sur le café. Eh bien, on va vous dire pourquoi son prix va continuer d'augmenter.
1: Julie, c'est une situation toujours compliquée dans le sud-est aujourd'hui.
0: Oui, toujours des pluies intenses et orageuses qu'on va surveiller attentivement encore aujourd'hui.
1: Météo complète à la fin de votre journal. Et puis tout à l'heure, RTL autour du monde, on sera en Israël où des miraculés, on peut dire ça, sont arrivés hier soir, les passagers de ce vol de Fly Dubai qui a échappé de justesse à un crash hier matin.
6: Et si c'était ça la solution face à la crise des carburants? À partir de ce matin et jusqu'à la fin de l'année, les transports en commun sont gratuits à Valenciennes. C'est l'une des premières villes à prendre une telle décision pour soulager le budget des automobilistes face à des prix à la pompe historiquement hauts. Mais

0: Ont-ils laissé leur voiture au garage ? Reportage RTL de Franck Hanson.
1: Dans cette station essence proche de la place d'Armes, il y a toujours une file d'attente. Et même si ces automobilistes saluent la gratuité des bus et trams, chacun ses bonnes raisons de garder le volant.
2: C'est une bonne idée parce que vu le prix du carburant actuellement...
3: Et du coup, est-ce que vous allez lâcher votre voiture ?
2: Ça va être compliqué parce que les enfants, ils sont encore en bas âge à l'école. Là où j'habite, je suis pas très bien desservi. Oui.
4: Quand il faut se dépêcher pour aller travailler, ça fonctionnera pas.
5: Des fois, je commence à 4h, 5h, ça dépend. Donc, je suis obligé, je prends la voiture.
1: Hassen, employé de jardinage, se montre, lui, plus emballé.
6: Mon entreprise se trouve pas très loin de l'arrêt du tramway. J'ai laissé la voiture, c'est plus simple. Un abonnement, c'est 35 euros, mais maintenant, c'est gratuit.
1: D'autres laisseront la voiture au garage, mais seulement le week-end.
7: Quand on doit se rendre chez des clients en direct, la voiture est incontournable. Pour le week-end, les loisirs, etc., ouais. ce sera ça, c'est certain.
8: Le bus, le tramway.
7: Ouais. Je vais opter pour ça. Très bien, autant au niveau économique qu'au niveau écologique.
1: À Dunkerque, depuis la gratuité en 2018, la fréquentation des bus a triplé et 10% des usagers ont délaissé leur véhicule. Un chemin à suivre pour ces Valenciennois.
0: Merci beaucoup Franck Hanson. Le coût de la mesure est évalué à 720 000 euros.
9: Le gouvernement, lui, cherche 54 milliards d'euros pour renflouer les caisses de l'État. Et on saura tout à l'heure comment il compte s'y prendre.
0: Il présente à 10h30 son projet de budget en Conseil des ministres. Gel des APL, de la prime d'activité, pension de retraite sous-indexée par rapport à l'inflation au-delà de 1200 euros et même gelée au-delà de 2000 euros. Voilà quelques-unes des mesures sur la table. On sait aussi que le gouvernement entend mettre à contribution les mutuelles. Si c'est le cas, les cotisations augmenteront encore, prévient Éric Chenu, le patron de la mutualité française.
10: Les transferts de charges sur les soins de ville ont déjà été décidés sur les soins dentaires, sur les transports, sur les médicaments, sur les dispositifs médicaux pour plus d'1,5 milliard, ce qui aura un impact mécanique sur les cotisations. Et on ne sait pas encore s'il y aura d'autres mesures de transfert dans le projet de loi de finances à venir.
11: Et ça vous inquiète ?
10: On est préoccupé, nous déjà, par ce niveau de transfert déjà sans précédent, d'ores et déjà d'1,5 milliard. Et à partir du moment où les dépenses de santé évoluent à la hausse chaque année et que par ailleurs l'assurance maladie nous transfert des dépenses, il y a un impact mécanique. Et c'est pourquoi nous demandons une baisse des taxes sur les complémentaires pour éviter cet impact sur les cotisations.
0: Le patron de la mutualité française au micro RTL d'Agathe Landais, on rappelle que toutes les mesures présentées aujourd'hui seront ensuite débattues au Parlement. Rien ne dit qu'elles seront adoptées en l'état, le gouvernement n'ayant pas de majorité. À partir de ce matin, les culottes et coupes menstruelles réutilisables deviennent gratuites en pharmacie pour plus de 6,5 millions de femmes, les moins de 26 ans et les plus précaires. Et cela alors qu'une femme sur 10 est contrainte aujourd'hui de recourir à des solutions de fortune, parfois dangereuses pour la santé, par manque de moyens.
9: Il est 5h34, Robert Ménard sera fixé sur son sort le 1er décembre.
0: Le maire de Béziers était jugé hier pour avoir refusé en 2023 de marier une Française et un homme algérien sous OQTF, obligation de quitter le territoire. Le parquet a requis contre lui une amende de 7 500 euros, Patrick Tégéraud.
12: Oui, le procureur a été clair. Le maire de Béziers est coupable. Il savait être dans son tort et pourtant il a persisté. Le magistrat ne requiert qu'une peine d'amende minime et surtout pas d'inéligibilité. Robert Ménard est donc soulagé.
13: Écoutez, je l'ai trouvé à la fois très sévère dans les attendus et ensuite bien plus modéré dans les demandes de peine. Je souffre de façon provisoire parce que la décision c'est le 1er décembre, qu'à preuve du contraire, les juges ne sont pas obligés de suivre les réquisitions du procureur.
12: Maître Vanessa Edberg représente les mariés refusés.
14: C'est vrai que l'histoire est décevante, mais pas étonnant. Ce procès aura été historique, dans le sens où il sera venu redessiner la frontière entre la justice et la politique.
12: Oui, car l'audience a aussi démontré l'instrumentalisation de la situation afin de faire passer des idées politiques. Eva, la mariée devenue plaignante, a beaucoup pleuré sur son banc.
15: Et j'espère que la peine sera à la hauteur de l'impact que cela aura eu sur ma vie. Parce que c'est ma vie qui a été brisée, qui a été affichée, qui continue de l'être et qu'il sera encore demain matin au réveil, certainement.
12: Cet été, Eva et Mustapha se sont mariés en Algérie et leur mariage a été enregistré aussi par l'État civil français.
0: Merci beaucoup Patrick Tégéraud. Les facs vont-elles entrer dans la danse ? Les trois plus grosses organisations étudiantes appellent à leur tour au blocage des universités aujourd'hui, alors que la mobilisation des lycéens, elle continue de s'étendre. 356 établissements ont été concernés hier et 625 personnes interpellées. Depuis le début des blocus, 119 personnes, élèves et personnels, ont été blessées, indique le ministre de l'Éducation.
9: Dans le Gard et dans l'Hérault, les écoles vont pouvoir ouvrir ce matin.
0: Mais les deux départements restent en vigilance orange au cru. Les dégâts dégâts pour l'instant sont assez limités, alors que le niveau des cours d'eau est monté à toute vitesse hier, à l'image du Vidour, la Kissa, qui est passée en 3 heures de 75 cm à plus de 5 mètres. La circulation des trains reste interrompue jusqu'à la mi-journée au moins entre Nîmes et Marseille. Les Bouches-du-Rhône sont d'ailleurs toujours en vigilance orange, pluie-inondation. À retenir également ce matin, ces glaciers qui fondent à vue d'œil en Suisse, ils ont perdu 20% de leur volume au cours des 5 dernières années, indique une étude publiée ce matin. À ce rythme-là, il pourrait avoir disparu dans les 20 prochaines années.
9: Le dérèglement climatique qui fait aussi bondir le prix de votre café.
0: Eh oui, dans notre panier RTL, le même paquet de café moulu a augmenté de 86% en 5 ans. Autrement dit, le prix a quasiment doublé. Et ce n'est pas terminé, il va nous coûter de plus en plus cher à cause des sécheresses, des inondations, c'est vrai, mais aussi à cause de la Chine, parce qu'au pays du thé, Virginie Garin, le café s'arrache désormais.
8: Oui, chaque rue de Shanghai ou de Pékin a désormais son coffee shop. Les Chinois sont devenus des buveurs de café et la demande devrait encore progresser de 30% dans les 5 ans qui viennent. Christophe Servelle est vice-président du collectif Café qui représente la filière en France.
11: Il y a beaucoup d'amateurs et c'est un marché très haut de gamme. Et il y a un côté statutaire aussi. On boit du thé depuis qu'on est tout petit, les riches, les pauvres. Boire du café, c'est déjà qu'on a un certain statut dans la société.
8: Alors la demande mondiale est forte alors que la production baisse à cause de la sécheresse.
11: Il y a moins de régions où on peut faire du café. Avec le réchauffement climatique. Je pense que le café ne sera plus jamais un produit bon marché.
8: Dans les rayons, les prix ont donc déjà grimpé de 40 à 90% en 5 ans.
11: C'est-à-dire qu'à force d'acheter notre café 2-3 euros le paquet, on en a fait un truc très courant. On ne fait pas attention, il y a de la caféine, ça réveille, c'est un goût de brûlé, c'est normal, mais le café, ce n'est pas ça. Moi, je pense qu'on doit boire moins de café, boire mieux.
8: Les Français achètent déjà différemment leur café. Soit ils se tournent vers des cafés de spécialité, de terroir, comme on achète un bon vin, soit ils préfèrent le café en grains, plus économique à l'usage.
0: Voilà, profitez bien de votre café avant qu'il ne flambe. Merci beaucoup, Virginie.
9: Non, merci. On reparlera de café d'ailleurs avec Aline Pérodin. On verra si c'est bon contre les maux de tête. On verra ça dans quelques instants, ça marche ou ça marche pas. À tout à l'heure, 6h30.
0: À tout à l'heure.
9: Sébastien oui. Rouxel. Ça se confirme à l'amélioration dans le sud-est, Julie.
16: Puisque à partir de 6h, plus de vigilance orange, orage, pluie, inondation donc dans le sud-est. On va continuer quand même de faire très attention dans les Bouches-du-Rhône ou encore dans le Var, puisqu'il va continuer de pleuvoir donc ce matin dans la matinée. 70 à 80 mm de pluie attendue, nous dit Météo France, mais pas forcément sur des passages où la pluie est déjà, enfin pas forcément là où la pluie est déjà tombée. Donc ça veut dire quoi? Ça veut dire que le sol est en capacité d'absorber. Donc ça, c'est plutôt la bonne nouvelle. Des précipitations, donc toujours soutenues quand même dans le sud-est. Une perturbation aussi sur l'est du pays, avec des pluies orageuse, avec une amélioration attendue seulement en fin de soirée, donc avec une évacuation par l'est. Retour des éclaircies et des nuages, ça c'est pour le reste du pays. Alors on n'est pas à l'abri quand même de quelques averses localisées. Un ciel qui sera plutôt chargé dans le sud-ouest. À noter aussi ce phénomène tourbillonnaire qui a été remarqué dans le sud-est à Aigues-Mortes à cause donc du cisaillement du vent.
9: Côté thermomètre, on va perdre quelques degrés aujourd'hui.
16: Oui, en fait, on va revenir tout simplement au normal de saison. On était largement au-dessus des normales de saison. Donc là, ça y est, entre 10 et 21 degrés pour ce matin, 10 à Brest, 12 à Nantes, 15 à Paris, Dijon, 14 du côté de Lille. Et puis pour cet après-midi, on attend entre 19 et 28 degrés, 19 à Cherbourg, 20 à Caen, 21 à Paris, 22 du côté de Strasbourg. C'est surtout dans l'est du pays que vous allez voir la différence, puisque vous aviez par exemple hier à Metz, Nancy ou Strasbourg 30 degrés. Là, voilà, ça redescend entre 20 et 22 degrés.
9: Merci Julie.
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9: On va se faire une spéciale café ce matin, parce que c'est la journée mondiale du café. On accueille Aline Pérodin. Bonjour Aline.
18: Bonjour.
9: Ça marche ou pas? On dit que c'est bon contre la migraine.
18: Alors, on va voir si c'est un réflexe malin ou une fausse bonne idée de prendre un café quand la migraine s'installe. À l'occasion d'ailleurs de la journée internationale du café, on va voir si ça marche vraiment ou pas.
9: Bon, et avec Julie, on verra comment faire un bon café.
16: Et oui, parce que souvent, on ne fait pas attention à un ingrédient primordial dans la confection du café.
9: À tout de suite.

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12: RTL Tour du Monde à 5h43. C'est toujours la confusion hein, au lendemain de l'atterrissage en urgence en Arabie Saoudite d'un vol de la compagnie Fly Dubai qui faisait Dubaï-Tel Aviv. Il y a eu une bagarre dans le cockpit. On en parlait dans le journal de 5h30. Israël dénonce une tentative d'attentat djihadiste, mais la compagnie émiratie appelle à s'abstenir de toute spéculation prématurée. En tout cas, les passagers qui ont échappé de justesse à la catastrophe sont arrivés hier soir à l'aéroport de Tel Aviv. Morad Jabari.
13: La joie et le soulagement à leur arrivée, la centaine de passagers est éprouvée, traumatisée, comme cette jeune fille sur la télévision publique.
14: Tout le monde s'est mis à crier dans l'avion, je voyais le sol se rapprocher. On a l'impression que le cœur tombe littéralement vers le bas et que c'est le moment de mourir. À ce moment-là, je me suis dit, c'est fini, ce sont mes derniers instants, je vais mourir.
13: Voir sa vie défiler, passer si près de la mort et se poser ces questions qui restent encore sans réponse. Comment un couteau a-t-il été introduit dans le cockpit ? Comment l'alerte a été donnée alors que l'avion perdait brutalement de l'altitude ? Comment des passagers sont intervenus dans le cockpit normalement verrouillé ? Le t-shirt blanc taché de rouge, le jean encore ensanglanté, accueilli chaudement par Benjamin Netanyahou, Yaniv est un héros. Il assure avoir maîtrisé le terroriste présumé et fait atterrir ensuite l'avion.
15: Ça s'est passé en quelques secondes, l'avion est en train de s'écraser. Je suis rentré dans la cabine et j'ai tiré sur les commandes. Heureusement, j'avais une formation en aéronautique et j'avais regardé le film Danger dans le ciel et l'avion a commencé à se remettre un peu plus à l'horizontale.
13: Les motivations du pilote assaillant ne sont pas encore connues. Il est toujours interrogé par les autorités saoudiennes.
12: Un reportage signé Morad Jabari. RTL autour du monde avec notre coup d'œil dans la presse et le Guardian qui nous apprend que les universités britanniques se font piller leurs recherches par les Chinois. C'est une alerte du MI5, le service de renseignement intérieur du Royaume-Uni, qui met en garde contre un institut, l'Institut chinois de recherche sur la technologie générale, désormais considéré comme une menace significative. Cet institut a financé une centaine d'universitaires britanniques, obtenant en échange l'accès à la recherche qui s'est ensuite retrouvée utilisée par les services de renseignement chinois. La blague a assez duré, le MI5 siffle la fin de la récré. Pour le gouvernement britannique, il s'agit, je cite, de notre sécurité nationale et de celle de nos alliés, fin de citation. Et les universités britanniques qui manquent d'argent devront aller chercher des financements ailleurs. On sera à Sauve, dans le Gard, le village de Sauve, dans le journal de 6h. Certains lieux sont coupés du monde après les fortes pluies d'hier, vous l'entendrez. Le pire est passé, en tout cas dans le Gard et dans l'Hérault. Les dégâts matériels sont limités. Les écoles devraient, sauf exception, rouvrir ce jeudi. C'est le début d'Octobre Rose. Nous sommes le jeudi 1er octobre. Un mois pour sensibiliser au cancer du sein, le cancer le plus fréquent chez la femme. On en parle ensemble ce matin au 3210.
0: Et Mireille qui nous écrit sur la page Facebook RTL Petit Matin. Bonjour, après un examen banal, détection en 2018, traitement, opération, chimiothérapie, radiothérapie, hormonothérapie qui se termine dans quelques mois. Bon courage à tous les malades, bon courage à vous Mireille. Bonjour Brigitte.
12: Bonjour Brigitte.
16: Bonjour.
0: Vous êtes dans les Alpes-Maritimes.
12: Oui. Valoris, Brigitte. Valoris. Vous avez été touchée, vous, par un cancer du sein également?
16: Oui, il y a une quinzaine d'années, enfin, il y a 25 ans, j'ai été touchée par un cancer de l'utérus, qui s'est transformé, enfin, pas transformé, mais qui est, on dit toujours que il est vivant encore, hein, on a cette épée de Damoclès sur la tête, et qui, 10 ans après, j'ai eu un cancer du sein. Voilà. Après une palpation, je me trouve une grosseur au sein, et c'était un cancer, voilà.
12: Donc deux cancers, bon, deux cancers coup sur coup.
16: Oui, deux cancers. Oui, deux cancers.
0: Comment vous l'avez vécu, justement, cette annonce du cancer du sein après le cancer de l'utérus?
16: Ben, vous allez rigoler, je l'ai bien vécu. Je l'ai vécu comme une maladie banale parce que, entre temps, j'avais perdu un garçon de 19 ans qui avait été tué par un chauffard. Donc ça, ça m'a pas atteint. Voilà, il m'a pas atteint. J'ai pris ça, normalement, voilà, j'ai dit, ben, t'auras pas ma peau. C'est moi qui t'aurais. Et effectivement, ça fait, 15
12: c'est vous
16: ans
12: qui l'avez eu.
16: Voilà, c'est moi qui l'ai trouvé, oui.
0: Mais ça veut dire que le mental joue alors quand même?
16: Ah, énormément, bien sûr. C'est primordial. Hein. Si vous commencez à vous prendre, pas passer dans la tête, mais à se dire, oh là là, j'ai un cancer, je veux pas manger et tout, c'est pas possible. Hein. Alors moi, je pense que c'est la vie qui m'a aidé à avoir cette philosophie de vie, mais il n'empêche que... Je pense que c'est important, hein. C'est ma philosophie, que dans le mauvais, il y a toujours du bon, et là, moi, j'ai trouvé le bon en disant que, bon, ben, il faut que je m'en sorte, il faut que ça avance, je peux pas rester comme ça, ça fait deux fois, j'ai encore une petite fille, enfin, voilà, j'ai...
0: Mais on sent quand même...
16: J'ai encore envie de vivre.
0: En vous, il y a une résilience quand même qui est très forte.
16: Ben oui, mais voilà, c'est la vie qui m'a fait comme ça, hein, je...
12: Oui. Voilà. Comment vous avez découvert ce cancer du sein?
16: Eh ben, il y a des années de lumière que je me lave à la main.
12: Oui.
16: Hein, et en me lavant, eh ben, j'avais une grosseur au sein, qui était quand même assez importante, hein. Donc, je suis allé voir la radiologue qui m'a dit, mais non, je peux pas vous faire de radio comme ça, il me faut une ordonnance. Donc, j'ai couru chez la gynéco, j'ai pris une ordonnance, je vais faire la radio, et je suis arrivé chez la gynéco qui m'a dit, qu'est-ce que vous faites? J'avais eu longtemps que j'étais allé la voir. Hein, peut-être 14 mois, je crois, tous les 14 mois, j'ai eu un contrôle justement par la sécurité sociale et par ma gynéco. Et je lui dis, bah, écoutez, je pense que j'ai un cancer du sein, c'est une grosseur. Effectivement, j'ai une grosseur de 4 cm.
12: Et cette grosseur, elle est apparue d'un coup?
16: Ah oui, je m'en étais jamais rendu compte. D'un seul coup, ah oui, je veux dire que je me lève tous les jours. Donc.
12: Quasiment du jour au lendemain?
16: Du jour au lendemain, ah oui, du jour au lendemain. Mais 2-3 jours peut-être, je vous dis du jour au lendemain peut-être pas, mais 2-3 jours, mais c'est apparu vraiment, je m'en suis aperçu tout de suite.
0: Oui, hein. Alors que 14 mois avant, vous aviez eu un contrôle chez le gynécologue et il n'y avait absolument rien. Et
16: rien.
0: Entend là dans votre parcours que ça a été assez simple d'aller consulter.
16: Ah oui,
0: c'est pas forcément le cas aujourd'hui.
16: Non, c'est sûr que c'est pas forcément le cas aujourd'hui. Et puis j'avais mon garçon qui m'aidait de l'autre côté aussi. J'ai eu la chimio, j'ai eu des rayons, et puis après j'ai eu un médicament pendant 5 ans, et au bout de 5 ans, ça m'a dit, c'est terminé, vous ne prenez plus rien. Voilà, on est arrivé au bout de ce qu'on pouvait faire pour vous.
12: Oui.
16: Et quand je suis sorti chez la gynécologue, j'ai dit à ce médecin, l'oncologue, j'ai dit à mon fils, tu vois, on l'a eu, hein.
12: Oui.
16: Je l'ai mis dans ma poche, il vient m'en parle dessus. Mais ça c'est une envie de vivre qui est peut-être pas souvent comme ça, j'en sais rien. Mais moi, c'était comme ça.
0: Oui.
12: Et vous avez été... comment s'est comporté votre entourage? Vous parliez de votre fils, mais quand on a un cancer, parfois on se retrouve isolé.
16: Ah,
12: voilà, le vide se fait, on est un petit peu radioactif.
16: Oui, non, pas du tout. Ma fille, moi j'ai une petite fille, ma fille m'a dit, j'étais surprise parce que tu m'as annoncé ça comme si tu m'avais dit, ben, écoute, j'ai plus de pain à la maison, ramène-moi une baguette.
12: Oui.
16: Voilà. Mais voilà, et puis tout le monde, j'ai pris comme ça, je pense que tout le monde a suivi le mouvement, tout le monde. Il y a personne qui m'a dit, ma pauvre chérie, si t'arrives et tout. Non, je pense que j'ai entraîné tout le monde dans mon envie de vivre.
0: Oui, on sent en vous, il y a cette rage, hein, il y a une revanche.
16: Ah, oui.
12: Et aujourd'hui, vous en êtes où, Brigitte? Tout cela, c'est derrière vous.
16: C'est derrière moi.
12: Mais vous êtes régulièrement suivi pour voir s'il n'y a pas.
16: Oui, alors là, j'en suis suivi tous les 5 ans maintenant.
12: C'est que tous les 5 ans?
16: Oui, que tous les 5 ans. Enfin, trois ans exactement. Voilà. Et là, je ne suis plus tout suivi par l'oncologue, juste par la gynéco, c'est terminé.
0: D'accord. Voilà. Et vous incitez votre fille, j'imagine, aussi à faire très attention.
16: De toute façon, j'ai pas eu à l'inciter. On a la même gynéco qui lui a dit maintenant, Sonia, tous les 2 ans, tu vas
0: suivre rapprocher.
16: Voilà.
0: Ouais.
16: Et puis on a fait la même chose pour ma petite fille, hein. Même si c'est, elle risque bien moins que sa mère, mais.
0: Elle a quel âge, voilà, votre petite fille?
16: Ma fille, elle a 26 ans.
0: Et votre petite fille?
16: Ma fille a 50 ans et ma petite fille a 26 ans.
0: Ah oui,
16: voilà.
0: Pardon, excusez-moi. D'accord, très bien, très bien. Ouais. Oui, donc elle aussi, on fait attention.
16: Oui. Mm. Oui, malgré que, une bêtise, c'est pas vraiment, c'est surtout votre fille, votre petite fille, moi, mais de toute façon, ça sert à rien, mais c'est bien de me faire comme ça plutôt que de rien faire. Voilà. Ouais. Et attendre que, voilà.
12: Merci beaucoup Brigitte. En tout cas, c'était important d'écouter votre témoignage et de rappeler que voilà, à partir de 50 ans, je crois que c'est une mammographie tous les 2 ans.
16: Il faut quand même suivre régulièrement en gynécologie, c'est quand même très très important.
12: Et c'est pris en charge à 100% sans avance de frais à partir de 50 ans. Merci beaucoup Brigitte pour ce témoignage.
0: Oui, merci pour votre témoignage, pour votre courage.
16: Voilà, bonne journée,
12: à bientôt. Journée. Et si comme Brigitte, vous avez été touchée ou si vous êtes touchée aujourd'hui par un cancer du sein, n'hésitez pas à témoigner, on vous attend au 3210.
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12: Allez, petite pause musicale avec Benson Boone, Mystical, Magical.

0: cette chanson.
1: C'est chouette, hein, Benson Boone sur RTL. C'était le tube en 2025, l'an dernier finalement.
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1: Nous sommes le jeudi 1er octobre, c'est la journée mondiale du café. Alors on va en parler avec Aline Perraudin dans un instant, il paraît que c'est bon contre la migraine, on va voir si c'est vrai. Et puis on verra aussi avec vous Julie comment choisir un bon café.
3: Alors, c'est
1: comment bien faire son café.
3: Voilà, attention, comment bien faire son café, parce qu'il y a un ingrédient qui est très important.
1: Mais d'abord, donc Aline, ça marche ou pas, on lui prête plein de bienfaits à ce café, dont celui de pouvoir calmer une migraine. Alors, ça marche ou pas?
4: Alors, c'est un remède de grand-mère, mais oui, ça peut marcher.
1: Ça peut marcher.
4: Peut calmer une crise de migraine débutante. La migraine, rappelons-le, hein, c'est une maladie neurologique qui touche en France environ 12% de la population adulte. C'est un type particulier de mal de tête. La douleur peut s'accompagner de nausées, d'une sensibilité à la lumière et au bruit. Le café, ou plus précisément la caféine qu'il contient, a un effet antalgique. Elle resserre les vaisseaux sanguins cérébraux, ce qui peut atténuer la douleur. Mais le café, c'est une arme à double tranchant.
3: C'est-à-dire...
4: Le café peut soulager une migraine débutante, mais consommé en excès, il peut déclencher les crises ou les accentuer par son effet d'excitabilité des neurones et son effet diurétique. La déshydratation favorise en effet les migraines. De plus, si la consommation de café est tardive, dans l'après-midi, elle risque de perturber le sommeil. Or, le manque de sommeil peut aussi déclencher une crise de migraine.
3: Mais il y a certaines personnes qui disent qu'elles ont mal à la tête quand elles ne prennent pas, par exemple, leur café.
4: Oui,
3: habituel.
4: Ça aussi, c'est tout à fait possible, parce que vous savez, la migraine, c'est... Elle n'aime pas le changement. Et tout déséquilibre de l'organisme ou une variation de rythme, eh bien, ça favorise la survenue d'une migraine. Par exemple, si on consomme moins de café le week-end, notamment parce qu'on se lève plus tard, eh bien, cela peut suffire à déclencher une crise. C'est la raison pour laquelle il est recommandé d'avoir une consommation de café similaire le week-end à celle de la semaine, sans dépasser 3 tasses de café par jour. Enfin, c'est un repère, hein, la sensibilité de chacun à la caféine étant variable. Il est important d'observer les effets du café sur soi pour ajuster sa consommation. Et si on veut moins boire de café, il est préférable de le faire progressivement, car un sevrage brutal peut déclencher une migraine.
1: On entend, hein, l'action du café est ambivalente.
4: Oui, pour résumer, on peut dire qu'une consommation modérée et régulière de café n'aggrave pas les crises. Prendre un café peut même soulager une migraine débutante ou légère. Oui. Donc oui, le café peut être un bon traitement d'appoint de la migraine, mais à condition de ne pas en boire une trop grosse quantité, sinon on s'expose à l'effet inverse.
1: Merci beaucoup Aline. Alors Julie, voyons maintenant avec vous comment on le prépare ce café. C'est votre astuce du jour.
3: Alors mon astuce, c'est la qualité de l'eau. C'est l'ingrédient auquel personne ne fait attention et pourtant il influence directement le goût du café. Un café, c'est plus de 98% d'eau, 90-95% pour un expresso. Et pourtant, soyons honnêtes, à la maison, on utilise l'eau du robinet.
1: Oui, c'est vrai. Et pourquoi la qualité de l'eau entre en jeu?
3: Alors, c'est sa composition qui est importante. L'eau est composée de minéraux dissous, calcium, magnésium, des bicarbonates, parfois du sodium, des sulfates. Et ce sont ces minéraux qui vont influencer le goût du café. Et tous ces minéraux ne vont pas jouer le même rôle dans la fabrication de votre tasse. L'eau va dissoudre une partie des molécules du café, selon sa composition. Le magnésium, par exemple, il va favoriser l'extraction de certaines molécules aromatiques. Le calcium aussi, mais beaucoup moins efficace que le magnésium. Les bicarbonates, eux, vont réguler l'acidité, donc en plus ou moins grande quantité, ils peuvent équilibrer, lisser, voire écraser l'acidité.
1: Donc on retient que les acteurs principaux qui entrent dans la composition d'un bon café sont le magnésium, les bicarbonates et le calcium. On met quoi alors comme eau dans une bouteille?
3: On peut, mais bon, c'est pas très écologique et pas très économique d'aller chercher donc une bouteille d'eau. Le mieux, c'est de filtrer en fait l'eau du robinet. Avec cette technique, vous allez améliorer le goût de votre café. Pensez aussi au réglage de la température de l'eau, très important. L'eau ne doit jamais bouillir, plutôt une température autour de 90-95 degrés max. Et si vraiment vous avez du temps à perdre, vous pouvez vous amuser à recréer votre propre eau en utilisant une eau déminéralisée. Alors bien sûr, je parle pas de l'eau déminéralisée pour le faire à repasser. Hein.
1: Ça
3: se passe vraiment avec...
1: T'as drôle de goût là.
3: Oui. Ça se passe vraiment avec un filtre. Et ensuite, vous allez pouvoir vous-même ajouter du bicarbonate, du magnésium. Tout ça, ça se vend en grande surface.
1: Merci beaucoup Julie. On a Denis sur le groupe Facebook de l'émission qui se souvient, lui, de sa maman qui a rajouté de la chicorée, le paquet rouge, souvenir, écrit Denis. 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
1: Le journal avec vous, Charles Ducrot. Et à la une ce matin, l'épisode Cévenol, qualifié hier d'exceptionnel par Météo France, prend fin.
0: Il n'y a plus aucun département en vigilance orange. Dans le Gard et l'Hérault, les habitants n'avaient pas vu de crue aussi soudaine depuis 2002. Nous serons à Sauve dans un instant où le propriétaire d'un gîte s'est retrouvé coupé du monde.
1: Il y a encore de la pluie aujourd'hui, Julie.
3: Oui, toujours de la pluie intensive quand même dans le sud-est et sur la façade est du pays. Ailleurs, alternance d'éclaircies et de nuages.
1: Météo complète à la fin de votre journal.
0: Dans ce journal également, le gouvernement présente son budget pour 2027. Aujourd'hui, 54 milliards d'euros d'économies à trouver. Les facs rejoignent les lycées. Le mouvement de blocage s'étend aux organisations étudiantes. Et puis, vous entendrez aussi le témoignage du proche d'un hacker à l'origine de cette plateforme dont RTL vous révélait l'existence en début de semaine, sur laquelle vos données, même celles des candidats à la présidentielle, se revendent en quelques clics. Il a accepté de parler à notre reporter.
1: Les écoles vont pouvoir ouvrir ce matin dans le Gard et dans l'Hérault.
0: Le plus gros de l'épisode Cévenol est passé. Météo France vient d'actualiser sa carte. Il n'y a désormais plus aucune vigilance ce matin. Au pied des Cévennes, les crues ont été soudaines hier à 50 km au nord de Montpellier. Le niveau du Vidourle est passé de moins d'un mètre à près de 5,10 m en 3 heures. Valentin Larquier à Sauve, 2000 habitants dans le département du Gard. Vous vous êtes arrêté, vous, devant des gîtes encerclés par les eaux.
5: Oui, les gîtes de Jérôme Baron sont coupés du monde. Je suis devant le seul pont qui relie le domaine de Bagarre au village. Ce pont est inondé, impossible de passer. La faute au Vidourle, le fleuve entré dans une colère débordante hier. Je joins donc Jérôme Baron par téléphone. Oui. Il parle d'un phénomène exceptionnel et soudain. Il a même dû secourir des clients en bas du domaine.
6: On est allé les chercher par la garrigue. On a fait un petit peu d'escalade dans les cailloux et sous une pluie battante. J'ai jamais vu autant de précipitations en aussi peu de temps qu'ici. On peut pas se rendre compte tant qu'on l'a pas vécu. Et il est tombé aux 370 mm. Quand vous savez qu'à Paris, il va tomber 850 mm par an, ça vous donne une idée, quoi.
5: Est-ce que vous avez pu aller voir l'étendue des dégâts ou pas encore?
6: Les pompes, les piscines sont mortes, la supérette, il y a eu 70 cm d'eau à l'intérieur. On a un gîte qui a été complètement abîmé.
5: Avant le passage des experts, il estime le coût des dégâts à 50 000 euros. Quant au pont, il devrait de nouveau être accessible dans la matinée.
0: Valentin Larquier. Des arbres arrachés, des tuiles envolées, un fort coup de vent et peut-être une tornade a touché le village d'Oisselles-sur-Seine, la commune d'Oisselles-sur-Seine, c'est au sud de Rouen, rapportent nos confrères de France 3.
1: Le ministre de l'Éducation nationale, Édouard Geffray, promet une plateforme pour tenter de calmer la colère lycéenne.
0: Lancée lundi, les lycéens pourront y partager leurs revendications et leurs inquiétudes. Une solution qui ne satisfait pas l'Union syndicale lycéenne qui entame ce jeudi un acte 2 de la mobilisation qui dure et s'étend depuis maintenant 10 jours. Les étudiants appelés à rejoindre le mouvement. C'est aujourd'hui que le gouvernement présente très officiellement sa copie pour le budget 2027. Les retraités mis à contribution, 54 milliards d'euros d'économies à trouver. Budget qui sera débattu dès lundi en commission et le 13 octobre dans l'hémicycle.
1: Il est 6h03 sur RTL. RTL vous révélait en début de semaine l'existence d'un moteur de recherche sur lequel figurent des millions de données volées, peut-être les vôtres d'ailleurs, mais aussi celles de certains candidats à la présidentielle. Et on a pu entrer en contact avec un proche de ces hackers.
0: Oui, proche de celui qui a même créé ce site internet dont nous avons choisi de ne pas vous révéler le nom, sur lequel se trouvent en quelques clics des numéros de téléphone, des adresses et même des coordonnées bancaires. Gauthier Delon-Bugard, il a accepté de vous raconter l'origine de tout ça.
7: Oui, le hacker, affirme ce proche, a été surpris par l'exposition médiatique de son site.
8: La personne a été assez surprise de voir autant d'articles sur elle et sur son site. Ce genre de choses, ça existe déjà depuis des années.
7: Le jeune homme dresse ensuite un court portrait du pirate informatique, un hacker expérimenté qui a récupéré des millions de données sur le dark web, l'internet clandestin. Les numéros de téléphone, IBAN, plaques d'immatriculation lui ont permis de créer ce moteur de recherche.
8: Vous avez des gens mal intentionnés qui vont hacker des bases de données de plusieurs sites. Il y a certaines bases de données qui sont payantes, d'autres qui sont récupérables gratuitement. En fait, tout ça, c'est exploité derrière.
7: Sur le site, les 20 premières recherches sont gratuites. Il faut ensuite payer 20 euros par mois.
8: Si l'objectif était de se faire de l'argent, ça aurait été beaucoup plus cher, ça aurait été géré différemment. Il y aurait une com un peu différente. Pour être honnête avec vous, il n'y a même pas 1000 euros qui ont été générés sur le site.
7: Du coup, c'était quoi l'objectif finalement ?
8: Du divertissement.
7: Un jeu pour ce hacker qui veut aussi faire passer un message. Les données des citoyens ne sont pas assez protégées. Le site n'est plus accessible depuis plusieurs heures. L'enquête confiée à la police judiciaire de Paris se poursuit.
0: Gauthier de Lombugard.
1: Le gouvernement l'avait promis cet été pour permettre de faire baisser les factures de chauffage. Une aide à l'installation de pompes à chaleur.
0: Le leasing sur les pompes à chaleur, avec cette ambition d'en installer 55 000. Sur le territoire pendant 2 ans. L'objectif est de ne plus dépendre du gaz et du pétrole. Nathan Bocard, comment y prétendre ?
9: Ce programme, il est d'abord réservé aux ménages modestes et très modestes. Ce critère, il dépend du nombre de personnes dans le foyer, du lieu de résidence, mais par exemple, pour un couple habitant hors d'Île-de-France, il faut déclarer moins de 32 500 euros par an. Sont concernés ensuite ceux qui aujourd'hui sont chauffés au gaz ou au fioul dans une maison individuelle. Si vous réunissez ces critères, voilà en quoi consiste l'offre. Réunir dans un seul contrat l'installation, la maintenance, le financement de la pompe à chaleur, ainsi que vos dépenses d'électricité. La promesse du gouvernement, c'est que pendant 3 ans, tout ça ne vous coûtera pas plus cher que votre facture actuelle. Une fois ce délai passé, le ministère de l'Énergie assure que votre facture sera divisée par 2. Côté modalité, vous pouvez dès aujourd'hui vous rendre sur le site électrifions-la-France.gouv.fr pour voir comment faire votre demande.
0: Merci Nathan Bocard. L'enquête devra éclaircir un scénario encore très flou au lendemain de l'atterrissage en urgence d'un vol de la compagnie Fly Dubai à destination de Tel Aviv. Le premier ministre israélien parle d'une tentative d'attaque terroriste. La compagnie appelle de son côté à rester prudent sur les motivations derrière cet événement.
1: Vous êtes nombreux à réagir ce matin au 3210, à nous appeler. Nous sommes le 1er octobre, c'est le coup d'envoi d'Octobre Rose.
0: Un mois pour sensibiliser au cancer du sein et récolter des fonds pour la recherche. Plus de 61 000 nouveaux cas sont diagnostiqués chaque année. Avec cette tendance, de plus en plus de patientes jeunes. C'est le cas de Clémence. On lui a diagnostiqué un cancer du sein très agressif en mars dernier alors qu'elle n'avait que 30 ans, Agathe Landé.
10: Oui, et dès le diagnostic posé, Clémence a dû être opérée très vite, 15 jours après l'annonce.
11: Moi, ce qu'on m'a expliqué, c'est que ma tumeur, elle était petite mais très agressive.
10: Comme c'est souvent le cas chez les patientes jeunes, les tumeurs progressent vite et nécessitent des traitements très lourds. À tout juste 30 ans, Clémence vient de terminer ses 6 mois de chimio.
11: Ça a été compliqué pour moi d'annoncer à mon entourage le cancer du sein, parce qu'effectivement, personne s'y attend. Avoir un cancer à 30 ans, en fait, personne réalise et personne se dit qu'en fait, on va partir dans des parcours très très long, et donc je pense que c'est la perte d'insouciance.
10: À l'Institut Curie, la docteure Florence Coussy, gynéco-oncologue, cherche à comprendre pourquoi ces cancers touchent de plus en plus de femmes jeunes.
12: Il y a d'abord tous ces facteurs de risque qu'on connaît, la consommation d'alcool, la consommation de tabac, l'inactivité physique, mais en fait, on n'explique pas tous les cancers. On recherche des facteurs de risque qui font partie du micro-environnement. Les pesticides, les microplastiques est un facteur important que l'on étudie à l'heure actuelle.
10: Pour Clémence, on sait que son cancer est d'origine génétique. D'ici 6 mois, elle subira une ablation des 2 seins et restera ensuite sous traitement au moins jusqu'à ses 35 ans.
0: Agathe Landé pour RTL.
1: Les courses aujourd'hui à Auteuil, départ 13h55.
0: Dominique Cordier vous conseille de jouer le 3, le 12, le 4, l'As, le 15, le 9 et le 7. L'outsider de RTL, le numéro 9, Lacrima Christi.
1: C'était votre journal, Charles Ducrot. On vous retrouve dans une demi-heure. Vous allez en entendre parler ce matin.
0: Ce sera le 13 octobre prochain, la journée d'hommage à Samuel Paty et Dominique Bernard.
1: Merci beaucoup, Charles. À tout à l'heure.
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1: Julie, les dernières vigilances sont levées.
3: Météo France annonce une amélioration dans le sud-est, même si on attend encore des pluies orageuses sur les Bouches-du-Rhône ou encore sur le Var, le littoral précisément. De la pluie, il y en a aussi aujourd'hui sur tout l'est de la France, avec parfois des orages. Cette perturbation devrait s'évacuer en fin d'après-midi. Ailleurs, le ciel va rester chargé aujourd'hui dans le sud-ouest et dans le quart nord-ouest. Ça sera des nuages, des éclaircies.
1: Et puis un petit conseil, prévoyez la petite veste peut-être ou le petit pull parce qu'on perd quelques degrés ce matin.
3: Les températures baissent aujourd'hui pour revenir en fait tout simplement dans des normales de saison. On a entre 10 et 21 degrés ce matin, 11 à Alençon, à Rennes, 12 à Nantes, 15 à Paris ou encore La Rochelle, 16 degrés à Metz, 18 à Montpellier, 19 à Marseille. Et pour cet après-midi, c'est surtout dans l'est que vous perdez de quelques degrés. On a entre donc 19 et 28 degrés. Par exemple, à Strasbourg, hier, vous aviez 31 degrés, 22 seulement cet après-midi, 22 au Mans aussi, 21 à Paris. Et en Corse, par contre, ça ne bouge pas, 27 à 28 degrés.
1: Merci Julie.
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1: On parlait de café tout à l'heure avec Aline, avec vous aussi Julie. On a un message de Franz sur le groupe Facebook de l'émission qui dit, mais on a parlé de café, mais sans écouter la fabuleuse équipe des Petits Matins, ça vaut pas le coup. Merci à Franz,
3: c'est gentil.
1: Vous nous envoyez vos messages nombreux tous les jours sur le groupe Facebook ou bien vos SMS également au 74 900 code matin, 99 centimes le message. RTL chez vous à 6h10, on vient vous voir comme tous les matins en direct, au contact, comme souvent, de travailleurs de nuit ou de travailleurs très matinaux. On rejoint Franck Hanson ce matin. Bonjour Franck.
13: Bonjour Jérôme, bonjour à tous.
1: Vous êtes à Villeneuve-d'Ascq, près de Lille.
13: Oui, tout à fait, avec Hervé Mazingarme, l'un des patrons de service d'une entreprise de nettoyage ici dans le Nord. On est devant le chantier, devant un chantier près du Grand Stade.
1: Donc le patron est déjà sur place.
13: Exactement, oui, avec la camionnette, avec tout le matériel. Et exactement, bah oui, il faut bien préparer quand même. Ils vont nettoyer les baraques de chantier, les locaux qui sont ici sur le site, avec les équipes, les employés du ménage qui vont arriver tout à l'heure. Bonjour Hervé, ça va bien ?
14: Oui, bonjour, enchanté.
13: Alors, c'est vrai que le nettoyage, c'est un secteur vraiment indispensable, hein. Il y a 600 000 employés dans ce secteur-là, mais vous avez beaucoup de mal à recruter aujourd'hui ?
14: Oui, car ce sont des métiers précaires, ils ont du mal aussi, pas toujours valorisés, et donc ce qui fait qu'on a de plus en plus de mal à recruter, quoi.
13: Pourtant, on a vu pendant le Covid, c'est vraiment un secteur qui était vraiment indispensable.
14: Oui, le métier a été revalorisé pendant le Covid, et là, ça revient vite à l'oubli actuellement.
13: Ouais. C'est les invisibles, quoi, finalement. Hein.
14: Oui, et pourtant utile, car les toilettes de partout, ils doivent être nettoyées tous les jours, et c'est important pour les gens. Question d'hygiène.
13: Alors vous me disiez, vous aussi, en tant que patron, vous n'êtes pas toujours bien soutenu, vous employez aussi des personnes en insertion, et vous n'avez plus d'aide par rapport à tout ça.
14: Oui, il y a un moment, on avait des aides au niveau de l'insertion. Maintenant, ils ont un peu à la fois, ils nous les ont supprimées lorsqu'on emploie toujours autant d'insertion. Et après, il nous reste un peu d'aide sur tout ce qui est apprentissage, tout ça. Mais au niveau des personnels en difficulté sur le marché de l'emploi, c'est compliqué à retrouver.
13: Et actuellement, vous souffrez aussi des difficultés au niveau des charges, des prix du carburant pour les véhicules, même pour les salariés, quoi.
14: Oui, au niveau du carburant, l'année dernière, ça me représentait 2,20% de mon chiffre d'affaires. Là, nous sommes passés à 2,80. Et ensuite, c'est compliqué aussi pour les salariés. Ils ont des fins de mois compliquées. Et malheureusement, on peut pas toujours aider, quoi.
13: Donc, on va entendre vos équipes tout à l'heure, mais c'est ouvert à tous, hein, finalement. Enfin, pas vraiment besoin de formation spécifique, quoi.
14: Non, ce qu'il faut, c'est l'envie. Après, c'est des métiers que vous pouvez évoluer facilement, mais il faut avoir l'envie, c'est tout ce qu'on demande.
1: Merci beaucoup.
13: Et les salariés qui sont fiers de leur travail, qu'on entendra tout à l'heure, Jérôme.
1: Merci beaucoup, Franck Hanson. Merci beaucoup à Hervé. Bon courage à ce patron qui fait de longues journées, hein, visiblement, puisque là, il est déjà sur le chantier à 6h12. Merci à vous.
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1: Dans un instant, on va retourner dans le Gard avec notre invité au lendemain du déluge. Nous sommes à Quissac, village surpris hier par la soudaine montée des eaux.
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1: Il est 6h16 sur RTL, c'est au cœur de l'actu, l'exceptionnel, c'est le terme hein, employé hier par Météo France, l'exceptionnel épisode méditerranéen qui a déferlé sur le Gard et l'Hérault, un déluge de pluie. Alors le pire est passé, on le disait dans le journal, les écoles vont pouvoir ouvrir ce matin presque partout. Nous sommes en direct avec Julien Péry, bonjour.
29: Oui, bonjour.
1: Merci d'être bonjour. Avec nous. Vous êtes adjoint à la mairie de Quissac, dans le Gard, commune de 3500 habitants. Et vous avez été surpris tous hier par la brutale et rapide montée des eaux dans votre commune. Hein.
29: Alors oui, tout à fait. Bon, faut dire que nous, les vidourlades, nous avons quand même un peu l'habitude. Donc,
1: alors les vidourlades, faut expliquer ce que c'est.
29: Alors le Vidourle, c'est un petit fleuve côtier qui prend sa naissance dans le Piémont Cévenol et qui va se jeter au Gros du Roi, qui est assez court, mais qui est imprévisible et très soudain. Et donc quand l'eau monte un peu trop rapidement, on appelle ça une vidourlade par chez nous.
1: Et hier, vous avez vécu ça, c'était spectaculaire, parce que fleuve quasiment à sec le matin et plusieurs mètres.
29: À 6h30, le Vidourle était, on va dire, pas à sec, mais bon, très très bas. Et la première sirène a sonné à 10h, donc il était déjà 2m50. Donc c'était assez assez rapide.
1: Est-ce que ça a fait du dégât?
29: Alors oui, on avait pourtant bien prévenu les habitants la veille avec les réseaux sociaux, avec les policiers municipaux. Donc on avait essayé d'enlever les voitures et on avait prévenu les personnes dans les quartiers bas. Donc on a limité les soucis, mais bon, effectivement, quand le Vidourle monte, il est monté hier à 5 mètres, même un peu plus de 5 mètres, les quartiers bas ont été évidemment impactés.
1: Donc, vous avez combien de maisons et de commerces touchés? Vous avez pu chiffrer ça ce matin?
29: À peu près un commerce, ça doit être une 4-5, mais après il doit y avoir entre 30 et 40 maisons, notamment des caves, des rez-de-chaussée. Et donc voilà, après... pas trop d'habitations, parce que les gens qui habitent dans ces coins-là, dans ces quartiers du village, savent que le Vidourle peut monter. Donc, ils habitent souvent au premier. Mais bon, il y a quand même souvent des rez-de-chaussée où il y a du stockage avec des frigos, des appareils de bricolage. Et donc, il y a eu quand même pas mal de dégâts et pas mal de casses au niveau de tout cela. Et puis, effectivement aussi, il y a quelques commerces. Et ceux-là, bon, mais ils n'ont pas eu le temps de monter. Même s'ils ont monté, le Vidourle est monté tellement haut que même en essayant de sauver le matériel, il n'aurait pas pu. Et ça, c'est un peu, c'est le, la chose un peu triste de cette histoire.
1: La voilà. Dernière fois qu'il était monté aussi haut, le Vidworld, c'était en 2002, c'est ça? Lorsque il y avait plusieurs morts.
29: Il n'était pas monté aussi haut depuis 2002, donc ça fait 24 ans. Et alors oui, c'était des inondations exceptionnelles en 2002. Il y avait eu un décès sur la commune de Quissac. Mais depuis, bon, après, c'est quand même important à signaler. Il y a eu de gros investissements qui ont été faits sur un petit affluent du Vidourle, où c'est un ruisseau sans eau. Allez, 11 mois de l'année, et qui peut être dévastateur lui aussi quand il pleut beaucoup. Et donc il a été créé un bassin.
1: Vous avez fait des aménagements pour
29: l'impression. Voilà, un aménagement, ouais. Et qui a bien fait son travail hier. Et donc faut reconnaître que cet investissement a été une très bonne chose, et je pense que ça a dû éviter de gros dégâts dans le village hier.
1: Donc bilan limité, mais quand même 30 à 40 maisons touchées, hein, c'est ce que vous nous disiez il y a quelques minutes, ce qui est quand même pas mal dans un village de 3500 habitants tout de même. Hein. C'est quand même assez lourd.
29: Bien sûr.
1: Merci beaucoup, bien sûr. Monsieur Julien Perry, adjoint à la mairie de Quissac dans le Gard. Merci d'avoir été avec nous ce matin.
29: Pas de soucis,
1: sur RTL.
29: Beaucoup.
1: Bon courage pour les prochains jours.
29: Merci.
1: Et à bientôt.
29: Au revoir.
1: Merci beaucoup.
29: À bientôt.
1: Le gouvernement va dévoiler aujourd'hui son projet de budget pour 2027. Objectif affiché, faire 54 milliards d'euros d'économies. Les retraités seront mis à contribution. On va tout vous expliquer dans le journal de 6h30. C'est le début d'octobre rose, jeudi 1er octobre. Un mois pour sensibiliser au cancer du sein, le cancer le plus fréquent chez la femme. Ça vous fait réagir ce matin. On en parle ensemble au 3210.
0: Bonjour Sylvie.
3: Oui, bonjour tout le monde, bonjour Jérôme.
1: Bonjour Sylvie, vous avez été touchée par un cancer du sein?
3: Oui, il y a déjà un petit moment, ça fait 15 ans, j'avais 40 ans, je m'en suis aperçue comme Brigitte, sous la douche,
1: oui,
3: en prenant ma douche, une petite grosseur. À l'époque, mes enfants étaient petits, on allait régulièrement chez le médecin, j'ai dit, bon, c'est tout, je vais attendre, d'ici là, j'irai bien chez le médecin. Donc une semaine après, me voilà chez le médecin, effectivement, après tout, c'est très vite enchaîné. Opération, chimiothérapie, rayon, et après un traitement par le cathéter pendant une année. Voilà.
0: Et vous regrettez d'avoir attendu finalement en disant priorité par exemple aux enfants pour aller voir le médecin
3: Non, parce que c'était pris à temps. En fait, une année avant, j'avais déjà fait la mammographie justement pour Octobre Rose. Vous parliez de Charleville ce matin. Charleville, il y a le feu dans Charleville. Et il y a une course Octobre Rose, donc je l'avais faite. Et à la suite de ça, je me suis fait détester. Donc un an avant, pile, avant de me rendre compte que j'avais une petite grosseur. Donc j'ai pas attendu, il n'y a pas eu d'attente.
0: Et vous trouvez justement que toutes ces manifestations, elles permettent vraiment de sensibiliser les femmes justement au fait de se faire dépister?
3: Je pense que oui, on en parle vraiment. Oui, on en parle et librement maintenant. C'est pas tabou, je pense.
1: Mais on rappelle quand même ce chiffre. C'est un chiffre qui émane d'un rapport de la Cour des comptes. Il y a moins d'une femme sur deux qui se fait dépister,
3: oui,
1: malgré toutes ces campagnes.
3: Oui, mais alors justement, mon message c'est ça. Allez-y, même si c'est compliqué. C'est une année entre parenthèses. Enfin, je parle pour mon cas. Voilà, aujourd'hui tout va bien. Voilà, c'est une année entre parenthèses, mais après la vie reprend ses droits. Voilà, il y a d'autres maladies qui vous suivent jusqu'au dernier de vos jours. Là, ben, voilà, le cancer du sein, quand il est pris à temps, après la vie reprend. Voilà. Et même pendant les traitements, on n'est pas forcément hospitalisé. Voilà, on n'est pas malade tous les jours. Quoi.
0: Et vous vous êtes senti soutenu aussi au-delà de votre famille, bien encadré par le milieu médical. Est-ce que vous avez eu un suivi quand même rassurant?
3: Oui, j'étais bien suivie justement à l'hôpital à proximité. Justement, la proximité, ça compte. Ce qui me permettait de faire les rayons, de partir le matin à la première heure et rentrer, personne s'était aperçu que j'avais... Enfin, les enfants étaient petits, c'était pas aperçu que j'avais été partie parce que justement, j'étais à proximité. Oui, une équipe bien entourée. Oui.
0: Ouais, vous n'êtes pas sentie seule?
3: Non. Ni d'un côté, ni de l'autre, ni autour de moi, ni... Non, jamais, j'ai jamais eu ce sentiment.
1: Et tout cela est derrière vous aujourd'hui, parce que vous êtes fait dépister à temps. Merci beaucoup.
3: Voilà.
1: Merci beaucoup Sylvie.
3: Donc
1: merci
3: à toutes celles qui hésitent, allez-y. Voilà,
1: le message est passé.
3: Bonne journée.
1: Bonne continuation à vous Sylvie, à bientôt.
3: Merci, au revoir.
1: Il est 6h24 sur RTL.

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6: Merci Julie. Nous sommes le jeudi 1er octobre, c'est l'anniversaire de Youssou N'Dour aujourd'hui, le chanteur qui a 67 ans. Qu'est-ce qu'il y a, Adeline? Adeline, François.
7: On entend les chéris et pas Youssou N'Dour.
6: Seven Seconds, c'est en 1994. C'est aussi l'anniversaire de Jane Manson. Je suis sûr que vous préférez ça, Lino.
7: Non, je préfère Youssou N'Dour, vraiment.
6: C'est vrai? 76 ans pour Jane Manson. Dans un quart d'heure, votre tablée du petit matin avec toute l'équipe. Adeline François, donc déjà très active. Martial You et William Galibert. Bonjour à tous les
8: bonjour.
6: Trois. Adeline, Emmanuel Macron a réagi hier, c'est étonnant, hein, depuis Madrid, à l'affaire des messages antisémites que Mediapart attribue à Jordan Bardella.
9: Oui, et le président du RN lui a répondu. Alors un duel Macron-Bardella, j'avoue que c'était pas dans mon bingo de la campagne présidentielle.
6: Martial, le gouvernement présente son budget, on va en parler dans le journal, avec de nouvelles taxes.
8: Et oui, c'est la recette traditionnelle d'un gouvernement qui a pas beaucoup de pouvoir. Donc, vous savez, vous avez Tom Cruise, pétrolier texan, qui fait drill, baby, drill, en ce moment. Pompe, vas-y, pompe. Ben, nous, c'est taxe, bébé, taxe.
6: William, mais qu'arrive-t-il à Cristiano Ronaldo?
10: Alors là, c'est ne faisons plus l'amour avant de nous dire adieu. Il a claqué la porte de la sélection et risque de ne plus jamais y revenir.
6: Votre tablée dans un quart d'heure avant de retrouver Philippe Cavrivière. Merci d'être là, merci de commencer votre journée avec RTL. Il est 6h30.
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6: Le journal avec Sébastien Rouxel. Bonjour Sébastien.
11: Bonjour Jérôme, bonjour à tous.
6: Et là une ce matin, ces retraités qui refusent de renflouer les caisses de l'État.
11: Ils en ont marre de payer pour les autres, c'est en tout cas ce qu'ils disent, vous allez l'entendre, alors que le gouvernement présente ce matin son projet de budget. La colère des seniors et celle des plus jeunes, les étudiants appelés à leur tour à bloquer les facs aujourd'hui. À Tours, une enquête est ouverte après un potentiel tir de LBD contre un lycéen. Et puis 4 tonnes de nourriture livrées par drone dans un village ukrainien occupé par la Russie.
6: On surveille toujours le sud-est ce matin, Julie.
2: Même si ça s'améliore quand même, hein, puisqu'il n'y a plus aucun département en vigilance orange, plus inondation.
6: Météo complète à la fin de votre journal. Et puis on va retrouver Charles Ducrot. Vous allez en entendre parler ce matin.
12: Ce sera le 13 octobre cette année, la journée d'hommage national à Samuel Paty et Dominique Bernard.
6: A tout à l'heure.
11: Le réel nous rattrape. Sébastien Lecornu a donné le ton avant la présentation ce matin de son projet de budget. Si rien n'est fait pour réduire la dette, nous prenons le risque d'une crise financière, dit en substance le Premier ministre, qui justifie ainsi les 54 milliards d'euros d'économies qu'il compte faire. Pour ça, les pensions de retraite supérieures à 1260 euros seraient moins augmentées que l'inflation. Elles seraient même gelées au-delà de 2000 euros. Qu'en pensent les principaux concernés? Mathilde Piquet est allée leur poser la question autour d'un thé dansant dans le Val-de-Marne.
13: Daniel, 81 ans, se déhanche sur la piste de danse. Mais le retraité perd son sourire quand on lui parle des mesures d'économie du gouvernement.
14: Ah non, c'est pas normal.
15: Je suis pas d'accord.
14: On a cotisé pour notre retraite, on doit avoir notre retraite. On paye partout et on paye de tout, c'est bon.
13: Au fond de la salle, Joël et Nicole, parfaitement maquillés, font une petite pause. Ces comptables à la retraite touchent plus de 3000 euros de retraite. Leur pension devrait être gelée l'an prochain.
16: On nous prend tout. Il va tellement nous pomper les retraités qu'on pourra plus partir en vacances ni rien du tout.
17: Vous, madame, qu'est-ce que vous en pensez?
18: À peu près pareil qu'elle. C'est toujours les retraités qui payent.
15: n'a jamais rien. À chaque

0: fois, c'est nous qui payons pour les autres.
1: Patricia, 65 ans, est venue avec un groupe de copains.
2: Allez, on va faire une prise en jambes avec le cirque à quilles.
1: Elle touche 2500 euros par mois.
3: Je l'accepterai. Tout le monde doit faire un effort, mais que cet argent ne passe pas n'importe où. On a le climat, nos étudiants, il faut trouver de l'argent.
1: Mais ses préoccupations sont vite balayées. Patricia accourt vers la piste de danse, alors que le DJ passe sa chanson préférée.
4: Et on le rappelle, ces mesures, elles ne verront peut-être jamais le jour. Rien ne dit qu'elles seront adoptées au Parlement, où le gouvernement n'a pas de majorité.
5: L'autre dossier chaud du moment, Sébastien, pour le gouvernement, c'est la colère de la jeunesse qui va encore s'amplifier aujourd'hui.
4: Oui, parce que les trois plus grandes organisations étudiantes appellent à bloquer les facs pour soutenir les lycéens. Des blocus qui virent parfois l'émeute. 86 policiers et gendarmes ont été blessés hier. Trois enquêtes de l'IGPN, la police des polices, sont ouvertes. À Tours notamment, où un jeune homme a été blessé à la tête. Peut-être par un tir de LBD, un lanceur de balles de défense, Arthur Pereira.
6: Avec des barrières métalliques et des poubelles, une centaine d'élèves bloquent la porte d'entrée du lycée Balzac. Pour les déloger, deux fourgons de CRS sont envoyés, casqués et avec leurs boucliers, les forces de l'ordre se rapprochent de la foule, puis finissent par faire usage de la force. Gabin était présent, il témoigne au micro de Jules Frécon.
7: Ça allait très vite, on a juste entendu le pouc. La première fois, ils ont tiré en tir tendu à la lacrymo sur les jeunes. Et la deuxième fois, c'est un tir de LBD qui a été fait en pleine tête. Le jeune, il s'est réfugié chez une personne. La police n'a rien fait pendant bien 5-10 minutes avant d'intervenir pour nous dire on l'emmène aux pompiers.
6: L'élève est touché au niveau de l'arcade et de l'œil droit. Sur une vidéo amateur, on voit que la victime est sonnée à terre, à ses pieds une grosse flaque de sang. Après plusieurs examens médico-légaux, la procureure de Tours confirme que la blessure du jeune homme est compatible avec un tir de LBD. Une enquête a été ouverte et confiée à l'IGP. La police des polices. Les images des caméras piétons des policiers vont être analysées, décortiquées. L'élève, lui, est toujours hospitalisé.
4: Et depuis le début de ces blocus, 119 personnes, élèves ou personnels de l'éducation, ont été blessés. C'est inédit, c'est inacceptable, dit le ministre de l'Éducation, Édouard Geffray. Vigilance orange levée dans le sud. Les écoles vont pouvoir ouvrir dans le Gard et l'Hérault où l'eau est montée à toute vitesse par endroits hier. À Quissac, le Vidour est passé en 3 heures de 75 cm à plus de 5 mètres. La circulation des trains reste interrompue entre Marseille et Nîmes.
5: 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L'Ukraine accuse la Russie d'affamer une ville dans le sud du pays.
4: Oleshki, occupé depuis bientôt 5 ans par les forces de Moscou. Les 2000 habitants qui restent sont pris au piège. Impossible de fuir alors que la nourriture manque cruellement. Et c'est pourquoi ce week-end, l'armée ukrainienne leur a fait livrer 4 tonnes de denrées alimentaires par drone, Nicolas Burnan.
8: Oui, sur ces images diffusées par l'armée ukrainienne, dans l'obscurité, des soldats accrochent des cartons de vivres à des cordes, le tout relié à des drones. Des dizaines d'appareils décollent et disparaissent dans le ciel. Sur des écrans, des opérateurs suivent leur trajectoire jusqu'à la localité. Alexandre Prokoudine est chef de l'administration militaire de la région. Il accuse Moscou d'affamer la population.
6: Les civils n'ont rien à voir avec les militaires de l'armée russe. Ne privez pas la population de la possibilité de survivre et de ne pas mourir de faim. Toute tentative d'empêcher la livraison de nourriture et de médicaments sera qualifiée de crime de guerre et de génocide. Nous continuerons à faire tous les efforts pour aider les habitants d'Oleshki.
8: Les cartons sont largués au pied des maisons et des immeubles éventrés par les bombardements. Des habitants sortent alors des caves, s'approchent pour récupérer les colis, puis regagnent rapidement leurs abris. À Oleshki, impossible de fuir les combats. Toutes les routes permettant de quitter la ville ont été minées par l'armée russe.
4: Le récit de Nicolas Burnan pour RTL.
9: Et puis cette question ce matin qui agite le Portugal, et pas que le Portugal d'ailleurs, reverra-t-on Cristiano Ronaldo en sélection?
4: Le torchon brûle entre lui et son sélectionneur à tel point que le quintuple Ballon d'Or a subitement quitté le Danemark où ses coéquipiers jouent ce soir, Nicolas Georgerot.
10: Oui, la crise couvée, elle n'a fait que prendre de l'ampleur ces derniers jours et dernières heures. La fracture est marquée. Cristiano Ronaldo a quitté le rassemblement de sa sélection dans la soirée. Il avait auparavant boudé son deuxième entraînement en 2 jours, quittant le stade de Copenhague au Danemark, alors que ses coéquipiers entamaient leur séance. C'est le fait de ne pas avoir joué une minute en Norvège dimanche qui a vexé l'ancien du Real Madrid. Une réunion tenue en urgence hier matin entre le président de la fédération, Cristiano Ronaldo, et son sélectionneur n'a pas réussi à apaiser la situation. L'entraîneur Jorge Jesus tenait bon d'ailleurs devant les micros hier après-midi.
11: Il n'y a pas de cas entre lui et moi. Le statut est une chose, mais les règles sont les mêmes pour tout le monde. C'est moi qui décide. Dans un club, c'est le président qui commande, mais l'équipe, c'est moi.
10: L'attaquant de 41 ans, 234 sélections, record mondial, a promis sur ses réseaux sociaux d'expliquer en temps voulu, je cite, les motifs de sa décision.
4: Nicolas Georgerot.
9: Merci beaucoup Sébastien Rouxel. Julie, il n'y a plus de vigilance, mais l'épisode méditerranéen se poursuit.
12: Sur le littoral des Bouches-du-Rhône et du Var, avec toujours des pluies orageuses, mais beaucoup moins intenses, ça se décale en fait tout doucement sur la Méditerranée. De la pluie, il y en a également ce matin du sud-ouest au centre-est et sur le Grand Est. Cette perturbation devrait s'évacuer en fin d'après-midi. Sur le reste du pays, nuages, éclaircies vont se partager le ciel.
9: On va perdre quelques degrés.
12: Légère baisse des minimales, 10 à 20 degrés pour ce matin. Les maximales baissent aussi, 19 à 24 degrés, 25 à 28 en Corse. En fait, on arrive en tout cas sur les maximales à des normales, pardon, de saison.
9: Les maximales, ce sont des maximales qui sont un petit peu molles, on peut le dire comme ça.
12: Pardon. Hein,
9: merci Julie.
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9: Merci beaucoup, Julie. On en parlait dans le journal Le Coup de Sang de Cristiano Ronaldo, William Galibert. On l'a perdu, Ronaldo, on va en parler dans la tablée du petit matin.
14: Oui, là on vient d'entendre la partie sportive, mais moi je vais vous raconter la partie amoureuse de l'histoire.
9: Ce sera dans une petite vingtaine de minutes, merci, à tout à l'heure. Vous allez en entendre parler avec vous, Charles Ducrot. Chaque matin, on prend un temps d'avance sur l'actu. Dans un peu moins de deux semaines maintenant, le 13 octobre exactement, se tiendra un nouvel hommage national à Samuel Paty et Dominique Bernard.
15: Oui, Samuel Paty assassiné il y a 6 ans, le 16 octobre 2020, devant son collège de Conflans-Sainte-Honorine. Dominique Bernard, il y a 3 ans, au sein du collège lycée Gambetta à Arras, tué par des terroristes islamistes. C'est donc la date du 13 octobre cette année. C'était le 16 l'an dernier. Tous les élèves de France, les personnels de l'éducation se recueilleront à travers une minute de silence et toute cette journée sera dédiée à la mémoire des deux enseignants avec des heures consacrées à la réflexion pour échanger.
12: Mais ça consiste en quoi précisément?
15: Alors, les équipes pédagogiques peuvent organiser des discussions avec les élèves sur le rôle des enseignants, les valeurs de la République, la liberté d'expression et bien évidemment la laïcité. Et cette année, c'est une nouveauté, le film L'Abandon, sorti en mai dernier, qui retrace l'histoire de Samuel Paty, sera proposé à la demande des établissements dans toutes les salles de cinéma. Les élèves à partir de la 4e pourront le visionner. L'éducation nationale a mis à disposition des profs un dossier pour permettre ensuite tout un travail d'analyse autour du film.
9: Bon, et cet hommage national, il dépasse d'ailleurs les murs des établissements et même cette date du 13 octobre.
15: Oui, avec des cérémonies d'hommage également dans plusieurs villes, des endroits consacrés à la mémoire de ces enseignants. On compte d'ailleurs près d'une centaine de lieux désormais en France rebaptisés Samuel Paty, dont seulement 2 collèges, comprenant celui dans lequel il enseignait. Un lycée, le premier lycée Samuel Paty, sera inauguré l'année prochaine en Seine-et-Marne. D'autres écoles, une école plus précisément, s'appelle Dominique Bernard. Elle a été officiellement inaugurée en 2024 dans le Pas-de-Calais.
9: Merci beaucoup Charles Ducrot. Restez avec nous sur RTL. Il est 6h40, c'est votre tablée du petit matin qui arrive avec toute l'équipe.
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9: Dans le journal de 7h, vous entendrez l'un des héros du vol de la compagnie Fly Dubai qui a dû se poser en urgence hier matin après une bagarre dans le cockpit. On a échappé vraiment à la catastrophe hein, grâce à l'intervention justement de certains passagers. Israël dénonce une tentative d'attentat. Pour l'heure, il est 6h44, c'est votre tablé du petit matin. Avec au menu de nouvelles taxes dans le projet du gouvernement, on en parlera avec Martial. Et puis les caprices de diva de Ronaldo, décidément dur de vieillir. Mais d'abord, Adeline François, vous revenez ce matin sur l'affaire Bardella Mediapart dont Emmanuel Macron s'est mêlé. Alors oui, c'est le duel qu'on n'avait pas vu venir dans cette campagne. Macron-Bardella. Acte 1, Emmanuel Macron réagit hier depuis Madrid à l'affaire des messages antisémites attribués par Mediapart à Jordan Bardella.
34: Les propos qui ont été rapportés sont évidemment gravissimes et inacceptables. Ils ne souffrent pas quelques commentaires que ce soit. Ils appellent à la condamnation la plus extrême. Ça n'est pas la République. Et la deuxième chose, ils impliquent que les responsables clarifient, qu'ils clarifient la ligne, les mots et les gens qui, dans leur parti, peuvent prononcer telle chose.
9: Oh, alors déjà, on peut s'étonner de la forme. Le président est en Espagne et l'usage républicain veut qu'il ne parle pas de politique intérieure quand il est à l'étranger. Mais surtout, il intervient dans ce qui est désormais une affaire à la fois judiciaire et politique. Et que dit-il ? Il formule une sorte d'injonction au RN. Dites-nous où vous en êtes avec l'antisémitisme. Alors là, bon, on se dit que le RN va la jouer, cause toujours tu m'intéresses et laisser passer. Acte 2. Jordan Bardella répond dans l'heure qui suit sur X. Alors pas pour répéter que les accusations de Mediapart sont infondées, non. Il choisit de répondre directement au président avec ce message. Après le 7 octobre 2023, j'ai marché dans les rues de Paris et je me suis rendu en Israël, pas lui. Et toc. Jordan Bardella change le match. Il ne répond plus à Mediapart, il transforme l'affaire en duel personnel avec le président de la République en le renvoyant à son absence de la grande marche contre l'antisémitisme le 12 novembre 2023 à Paris. Absence d'ailleurs qu'Emmanuel Macron avait justifiée notamment par la présence annoncée du RN. En revanche, le chef de l'État s'est bel et bien rendu en Israël juste après le 7 octobre. En fait, on pensait depuis lundi qu'il y avait une bataille Bardella-Mediapart, mais c'est une autre bataille qui commence sous nos yeux. Bah oui, Emmanuel Macron renvoie le RN à son histoire
1: et lui demande en substance de prouver qu'il a définitivement rompu avec elle. Jordan Bardella lui répond qu'il préfère être jugé sur ce qu'il fait aujourd'hui. Avouez que la séquence est dingue. Un président de la République qui se comporte comme un chef de parti et un chef du RN qui lui répond comme s'il se disputait la légitimité morale du combat contre l'antisémitisme. Je vais vous dire, qu'il soit de la République ou du RN, un président ne devrait pas dire ça.
9: Merci Adeline François.
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9: Le président va présider le Conseil des ministres ce matin, où on annoncera de nouvelles taxes, hein, Martial You, les taxes de la colère, c'est ce que vous dites. On a vu apparaître deux taxes qui devraient donc figurer dans le budget présenté tout à l'heure. Une qui concerne les concessionnaires d'autoroutes et les aéroports. L'autre, les aliments. On en parlait avec les auditeurs hier au 32-10, les aliments qui contiennent du sucre.
3: Ah, la création de taxes, ça devrait bénéficier d'une appellation d'origine contrôlée chez nous, hein. C'est une spécialité française. Quand on a du mal à boucler un budget, on invente une taxe, ça évite de faire des économies sur le train de vie de l'État.
9: Première taxe donc sur les bénéfices des concessionnaires autoroutiers et des aéroports.
3: Alors la taxe existe déjà, elle représente 4,6% du résultat net de ces entreprises. Alors en général, ce sont quand même nos champions français du BTP qui sont touchés, hein, et qui emploient des milliers de personnes bien sûr. Le gouvernement veut donc passer cette taxe de 4,6 à 12,2%.
9: Oui, enfin, les concessionnaires d'autoroutes ne sont pas à plaindre financièrement.
3: Je suis d'accord avec vous, mais en général, ce genre de coup de menton de l'État contre les sociétés d'autoroutes, ça se finit au tribunal. L'État perd parce qu'il n'a pas respecté son contrat avec le concessionnaire et ça lui coûte encore plus cher que prévu.
9: Et qui va payer ? Vous et moi, le conducteur ?
3: Alors, il y a des chances, en tout cas, on va dire, les tarifs de péage, ils sont encadrés. Mais cette mesure, qui doit quand même rapporter 1,4 milliard en année pleine, va permettre à l'État de toucher 50% de taxes sur le prix du péage, comme pour l'essence. Mmh. Est-ce que c'est le bon timing au moment où le carburant explose ? Je ne sais pas. Ça risque en tout cas surtout de ralentir le déploiement des bornes de recharge qui étaient financées par ces sociétés autoroutières.
9: Autre taxe donc sur les produits sucrés.
3: Alors là, pas la taxe soda qui existe déjà, elle aussi, et qui rapporte 1 milliard par an. Cette fois, ce sont tous les produits alimentaires qui contiennent du sucre, donc les bonbons, les pâtes à tartiner, les gâteaux, les glaces, etc. Le gouvernement espère récupérer cette fois 200 millions. Avec une inflation à 3%, on l'a appris hier, on ajoute donc une taxe dans le chariot des ménages.
9: Oui, mais là on va vous dire, ça permet de lutter contre le fléau de l'obésité.
3: Alors oui, d'accord, mais alors si on veut vraiment faire, si on est honnête, hein, de la prévention pour éviter que la sécurité sociale débourse effectivement environ 10 milliards par an pour la prise en charge des maladies liées à l'obésité, bah alors on rend par exemple le Nutri-Score obligatoire pour que les consommateurs achètent en connaissance de cause. On n'augmente pas le prix de la tablette de chocolat de quelques centimes. Quand on est trop faible politiquement, en fait, pour faire des choix d'économie, bah on saupoudre le budget de taxes payées par les Français.
9: Mmh. Merci beaucoup, Martial You.
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9: Alors là, c'est vraiment le psychodrame du moment, hein. William Galibert, vous nous racontez donc le psychodrame Cristiano Ronaldo. On l'a appris hier soir, il vient de claquer la porte de la sélection portugaise.
5: Eh oui, c'est tellement dur de se quitter quand on s'est aimé pendant si longtemps. Bon, il y a eu un clash avec le nouveau sélectionneur portugais, Jorge Jesus, qui a laissé la star sur le banc dimanche dernier. Et qui comptait en faire autant ce soir face au Danemark en Ligue des Nations. Alors à Copenhague, pendant que les autres s'entraînaient, Cristiano est parti. Une camionnette noire, dans une nuit noire, il avait fait venir son jet privé depuis Madrid. Il s'est envolé en postant un message, je cite, « Le moment venu, je dirai la vérité à tous les Portugais. Je t'aimais tant, Cristiano. Il faut se quitter. » Les avions partiront sans nous. Je ne sais plus t'aimer, Cristiano.
9: Bon, c'est vrai que la séparation est extrêmement douloureuse pour tout un pays.
5: Parce que certains voient encore le capitaine flamboyant, les bientôt 1000 buts en carrière, l'Euro 2016 en France et les 5 ballons d'or. Mais de plus en plus estiment que l'histoire a trop duré. Dans le quotidien sportif portugais, à Bola, on ose même la comparaison avec Dorian Gray, le personnage d'Oscar Wilde qui refuse de vieillir. On lit... Ce Cristiano Ronaldo à 41 ans n'avait plus sa place dans la sélection. Il est devenu davantage un problème qu'une solution. Alors on ne parle pas encore officiellement de retraite internationale pour celui qui joue désormais en Arabie Saoudite. Mais là, on ne voit plus comment il pourrait revenir avec son pays. Comment expliquer à une légende qu'elle doit cirer le banc sans rien dire ou partir parce que le temps a passé et que ce sont les choses de la vie.
0: C'est mieux ainsi, Cristiano. C'était l'amour sans amitié. Il va falloir changer de mémoire. Je ne t'écrirai plus, Cristiano.
9: Je crois que j'ai vu Adeline et Martial verser leurs petites larmes.
3: Forcément, c'est une chose de l'effet.
9: Merci beaucoup, William Galibert. Vous nous avez beaucoup ému ce matin. C'est Philippe Cavrivière qui vient rafraîchir l'atmosphère.
3: Voilà.
9: On va arriver.
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9: L'actu, Philippe Cavrière. Je vous invite, chers auditeurs.
19: C'est fou, hein, parce que vous ne devinerez jamais au concert de quelle chanteuse québécoise j'étais hier soir. Devinette? Pas Diane Dutel? Non, pas Diane. Oh, vous êtes trop fort. Oh, qu'ils sont bons, dis donc. En tout cas, moi, c'est... Je suis tellement content de revenir au micro d'RTL. Vous m'avez tellement manqué ici tout ce temps sans vous.
9: Vous portez le t-shirt de Céline,
19: oui, voilà,
9: vous avez acheté hier soir. Bravo. Philippe, vous étiez donc là mardi matin et vous n'avez manqué que mercredi.
19: Oui, c'est pas faux. On s'en fout, on s'en branle. Il n'y a pas à surjouer l'émotion. Hier soir, sur BFM, j'ai entendu cette info folle sur la douceur des températures. Je cite un collègue de Louis Baudin. Je cite le journaliste enthousiaste. Il disait, on a mesuré la température de l'eau en Méditerranée à moins 10 mètres de profondeur. Il fait encore 20 degrés. Qui en a quelque chose à foutre de cette info? On est à Paris, on bosse. Et s'il y a quelqu'un qui compte aller aujourd'hui en bête Jean Lépin à moins 10 mètres en plus? Non. À part s'il y a des sardines ou des merlus qui écoutent BFM et qui disent grâce à toi, oh bah tu vois, je voulais mettre un petit cardigan. Oh bah non. Je vais aller me baigner comme ça.
9: D'après le ministre du Commerce, Serge Papin, une taxe sur les produits sucrés est sur la table pour le budget 2027. On en parlait avec Martial You.
19: Sur la table du goûter, du coup. Excellent. Oui, j'ai pas dormi. Hein. Ouais. Alors, le ministre veut taxer les sodas et les gâteaux. Du coup, ça va devenir Serge Papin au raisin. Oui, ben je me suis couché très tard. Ou sinon, j'avais Serge Papin au lait, Serge Papin au chocolat. Il m'en reste un peu, je vous le mets quand même. Non, ça va aller. Attention, c'est un problème de santé publique, hein, Martial. Ça n'a rien à voir avec le fait qu'il cherche des sous partout pour le budget. Absolument rien à voir. En même temps, Serge Papin, il est beaucoup plus crédible que Gérard Larcher pour mener ce combat. C'est vrai que si Gérard t'engueule parce que tu reprends de l'île flottante, on va être moins à l'écoute. Hein. Perso, je trouve que cette mesure est terrible parce qu'ils s'en prennent, ils sont déjà pris aux vieux. Maintenant, ils s'en prennent aux gros. Comme par hasard, tous les gens qui courent moins vite, ils morflent. Pardon, mais c'est pas du jeu. Pas de limite dans l'indécence. Alors, c'est quoi la prochaine catégorie de gens fragiles à qui ils vont s'en prendre, hein? Les handicapés? Les quadriamputés? Ou encore plus défavorisés? Les femmes? C'est ça? Alors, grand point positif dans tout ça, c'est qu'entre l'essence hors de prix et le prix des sucreries qui augmente, il va y avoir une vague de faillite chez les pédophiles en camionnette. Sans compter qu'avant, t'attirais les enfants dans ta camionnette avec des bonbons. Voilà, il va falloir les faire venir dans un vélo cargo avec des choux de Bruxelles. Ça va falloir être convaincant. Viens, Mathéo, je viens te donner des brocolis. On va te faire cuire le gueux avec tes brocolis. Attention, parce que la pédophilie, elle est pas partout. C'est parfois le regard de l'autre adulte qui est gênant. Moi, ça m'est arrivé. Alors, il y a 3 ans, j'étais au Club Med, j'étais en vacances. Je me retrouve à jouer innocemment avec un gamin de 7-8 ans à la plage. Mais les gens autour m'ont regardé avec tellement d'insistance que j'ai été gêné. Du coup, qu'est-ce que j'ai fait? J'ai remis mon slip. Voilà. Oh, tu vois où on en arrive.
12: C'est terrible, en effet. Merci.
19: J'avais envie de faire une vanne de slip.
12: Vous l'avez placé. Voilà. Merci beaucoup, Philippe. Bonjour, Céline.
13: Bonjour, Jérôme. Tout va bien?
12: Très, très bien. Très heureux de vous retrouver.
13: C'est vraiment un plaisir chaque matin. Pardon, je vous ai entendu.
19: J'arrive, Céline, regardez.
12: Parce que, voilà, Philippe a
19: joliment vêtu.
12: T-shirt Céline Dion.
19: Bah 50 euros, ça valait le coup.
12: Vous avez fait une note de frais?
19: Non, ben j'espère bien. Tiens, Franck Moulin, il est où?
12: Le directeur de la rédaction.
13: Laissez-le arriver tranquillement. Bonne journée, Jérôme. Bonne journée à toute l'équipe et bonjour à toutes et à tous. Bienvenue dans votre matinale. Nous sommes ensemble jusqu'à 9h30. Des semaines déjà qu'on vous en parle. Le gouvernement va présenter aujourd'hui son projet de budget 2027, détailler ses 54 milliards d'euros d'économies. Mais si l'enjeu était ailleurs ce matin, Bercy doit lever près de 12 milliards d'euros sur les marchés. Et dans ce contexte, François Langlais vous expliquera juste après le journal de 7h30 que la tâche est loin d'être aisée. Il a publié un long message sur les réseaux sociaux hier soir. Jordan Bardella se défend une nouvelle fois de tout antisémitisme après les révélations de Mediapart et conteste les propos rapportés. Emmanuel Macron lui demande au Rassemblement National de clarifier sa ligne. À 7h40, c'est le nouveau visage du parti, Edwige Diaz, chef de file des sénateurs RN, qui sera notre invité. Nous sommes le 1er octobre et c'est le lancement d'Octobre Rose, mois de sensibilisation au cancer du sein. Et vous apprendrez dans 20 minutes, grâce à notre historienne Virginie Giraud, que si les prothèses mammaires externes sont aussi généralisées aujourd'hui, c'est un peu grâce aux poupées Barbie. Nous sommes donc le 1er octobre 2026. Merci de vous réveiller avec RTL. Il est 7h.
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13: Et le journal de 7h est présenté par Olivier Bois. Bonjour Olivier.
21: Bonjour Céline, bonjour à tous.
13: À la une ce matin, le retour des miraculés du vol Dubaï-Tel Aviv.
21: On les a vus rentrer hier soir à l'aéroport de Tel Aviv, rapatriés après avoir vécu une terreur absolue. Le copilote qui aurait poignardé le commandant de bord, vous entendrez le passager qui affirme l'avoir neutralisé. Et on sera avec Betsabé Salem en Israël pour savoir ce qu'on sait des pistes, terroristes ou pas. Dans ce journal également, l'ampleur des dégâts dans le Gard après le déluge de pluie. La survie de Sébastien Lecornu, acte 1 ce matin, présentation effectivement de son budget en Conseil des ministres. Robert Ménard soulagé après les réquisitoires moins sévères qu'il ne le craignait à son procès hier. Et puis le retour de Zidane demain sur le terrain de sa légende au Stade de France face à l'Italie.
13: Et donc pour commencer, de l'horreur au miracle, voilà ce qu'ont vécu les 174 passagers de ce vol Dubaï-Tel Aviv hier matin.
21: Oui, leur avion a décroché d'un seul coup, 4200 mètres de chute libre en 30 secondes, les passagers ont cru mourir. Les témoins affirment que le copilote a attaqué au couteau le commandant de bord, qui aurait réussi à se défendre, en permettant ensuite l'intervention de passagers qui ont pu maîtriser le forcené et reprendre le contrôle de l'appareil avant de le poser en Arabie Saoudite, grâce notamment à des passagers qui étaient eux-mêmes pilotes. C'est Yaniv, notamment, qui est présenté ce matin comme l'un des héros. Il a raconté l'histoire à son arrivée au Premier ministre Benjamin Netanyahou, venu l'accueillir hier soir.
1: Quand je suis entré à l'intérieur du cockpit, j'ai vu l'assaillant entre les deux sièges des pilotes qui étaient vides. Il a essayé de détruire le tableau de bord pour désactiver l'avion. J'ai attrapé l'assaillant par le cou, je l'ai maîtrisé et je l'ai tiré dehors. Ça s'est passé en quelques secondes, le nez de l'avion pointé vers le bas. Ensuite, j'ai regagné le cockpit et attrapé les commandes. Je savais tirer sur les manches, j'ai vu la série Mayday Air Crash, monsieur le Premier ministre. L'avion a commencé à se stabiliser un peu plus, puis un pilote est revenu et a
21: repris. Voilà l'incroyable récit de Yaniv, donc, qui raconte toute la scène. On vous retrouve à Tel Aviv, Betsabé Salem. Bonjour Betsabé.
2: Bonjour.
21: Les miraculés ont donc été rapatriés hier soir. On a vu la scène à l'aéroport de Tel Aviv.
2: Oui, des scènes de liesse hein, hier soir dans le hall des arrivées. Et parmi les passagers, Lital qui se trouvait à bord de l'avion avec ses filles.
4: C'était terrifiant. On a vraiment pensé qu'on ne survivrait pas. Mais Dieu est constamment à nos côtés. Et on a été témoins d'un miracle. Il y avait des hommes et des femmes israéliens fantastiques sur ce vol. On a survécu grâce à eux.
2: Netanyahou est allé à la rencontre de ses héros pour saluer en personne leur courage. Et puis vu aussi comme un héros, ici c'est le capitaine indien attaqué par son copilote qui en sang sur le sol aurait puisé dans ses dernières forces pour actionner le mécanisme de déverrouillage de la porte du cockpit, permettant ainsi aux passagers d'intervenir.
21: Alors maintenant l'enquête est ouverte, il reste des zones d'ombre, à commencer bien sûr par cette question centrale. Est-ce qu'on a vécu un détournement d'avion et une tentative d'attentat, Betsabé?
2: Alors, le ministre de la Défense, Katz, est clair. Il s'agit pour lui d'une tentative d'attaque djihadiste et le copilote avait pour but de faire crasher l'avion et de tuer tous les passagers. Dans une interview à CNN cette nuit, Netanyahou affirme, lui, que ces événements rappellent la catastrophe du 11 septembre. Israël compte participer aux interrogatoires du copilote et savoir si l'Iran, notamment, était derrière l'incident. Pour l'heure, ni l'Arabie Saoudite, ni la compagnie Fly Dubai, en tout cas, ne corroborent les allégations israéliennes quant à un acte terroriste.
21: Merci beaucoup, Betsabé Salem, à Tel Aviv pour RTL.
22: 7h04 sur RTL, on va partir dans le Gard maintenant, où les habitants ne reviennent toujours pas de ce qu'ils ont vu depuis 24 heures.
21: Oui, ces cours d'eau, ces rivières qui ont pris parfois à certains endroits plusieurs mètres de hauteur en quelques heures seulement, ces pluies diluviennes décrites par la préfète elle-même comme si vous vidiez une baignoire entière par mètre carré. Bonjour Valentin Larquier.
23: Bonjour à tous.
21: Vous êtes vous à Sommières, dans le sud du Gard, 5000 habitants. Ils avaient encore hier soir les pieds dans l'eau et on voit d'ailleurs les dégâts ce matin.
23: Oui, je me trouve au cœur du village, là où je suis hier, des Sommerois se déplaçaient en canoë. C'est plus le cas, ce matin j'avance en botte sans problème, mais les commerçants découvrent en effet l'ampleur des dégâts. J'ai rencontré il y a quelques minutes Frédéric, on est entré ensemble dans son bar à vin.
24: C'est pas monté, non, la première pièce, la deuxième c'est pas monté.
26: C'est où c'est ? Non, ça doit être, vous avez la marche.
27: C'est la porte du fond qui a... Non, c'est rien ça.
28: Ben voilà, la moitié de l'établissement a pris l'eau. Donc une eau un petit peu boueuse, comme vous pouvez le constater.
23: Pour lui comme pour les autres, les dégâts sont limités, mais c'est plus la répétition qui agace ici. Le précédent épisode de cette ampleur, c'était au mois de décembre. Hier, l'eau est montée à la vitesse de l'éclair, 4 mètres en une après-midi, raconte Thomas.
28: C'était une rivière en fait, sur la place du marché, tout était inondé. Ça a commencé par cette partie-là en fait. Et ensuite, ça a gagné toute la place, toute la rue. C'est quand même toujours impressionnant.
23: Ce sont uniquement les commerces au bord du Vidourle qui ont été touchés, mais ce matin, toutes les routes sont de nouveau accessibles dans le village.
21: Merci beaucoup, Valentin Larquier. À retenir ce jour test de la mobilisation lycéenne, alors que le mouvement a pris de l'ampleur hier, alors qu'on a vu des scènes d'affrontement, le syndicat lycéen appelle à poursuivre. Et les trois principaux syndicats étudiants appellent, eux, à rejoindre le mouvement dans les universités. Ils réclament aussi plus de moyens pour étudier. Le ministre de l'Éducation a dit hier que 119 personnes ont été blessés depuis le début du mouvement, dont 34 personnels dans l'enseignement. C'est inédit, a-t-il dit. Il appelle au calme en affirmant que lundi, une plateforme de concertation sera ouverte pour que les lycéens puissent directement exprimer leurs doléances.
22: Le gouvernement lui présente son projet de budget pour l'État et la sécurité sociale ce matin en Conseil des ministres.
21: On connaît l'objectif global, trouver 54 milliards d'économies pour 2027. Ça n'est que le tout début, puisqu'il y aura ensuite les discussions au Parlement et que, en l'État, tout le monde semble s'accorder pour dire que le chemin d'un compromis est encore plus étroit que l'an dernier et que Sébastien Lecornu sera sous la menace permanente d'une censure. Quoi qu'il en soit, bonjour Pierre Herbulot.
0: Bonjour.
21: Pour y voir plus clair, d'abord, dans le projet du gouvernement, certains Français vont devoir se serrer la ceinture.
0: Oui, à commencer par les retraités. Ceux qui gagnent plus de 1200 euros par mois perdront du pouvoir d'achat. Leurs pensions seront sous-indexées par rapport à l'inflation et même gelées à partir de 2000 euros. Pour les plus grosses retraites, l'abattement qui permet de réduire les impôts sera également diminué. Effort subi par les malades aussi, puisque le gouvernement veut économiser 2 milliards d'euros sur les arrêts de travail. La forme reste à déterminer. Ça pourrait être via des jours de carence supplémentaires, c'est-à-dire sans indemnité. Enfin, il n'y aura pas de revalorisation de la prime d'activité ou des APL.
21: Le gouvernement veut mettre aussi les entreprises à contribution.
0: Oui, d'abord, la surtaxe sur les grandes entreprises est maintenue, même si l'effort demandé ne sera que de 5 milliards d'euros contre 7,5 l'an dernier. Certains industriels seront aussi concernés par une nouvelle taxe, ceux qui font des produits jugés trop sucrés. Enfin, les sociétés d'autoroutes et d'aéroports seront mises à contribution, tout comme les mutuelles qui devront supporter plus de remboursements de soins à la place de la Sécu. Dans tous ces cas, les consommateurs pourraient se retrouver à payer la facture en bout de chaîne.
21: Et l'État, lui aussi, Pierre, affiche des mesures d'économie ?
0: Oui, d'abord, les budgets des ministères sont globalement réduits. Le ministère du Travail doit par exemple fonctionner avec 2,5 milliards d'euros de moins. Effort aussi pour les agents de l'État, les fonctionnaires, avec le gel du point d'indice et donc de leur rémunération hors avancement de carrière.
21: Merci beaucoup Pierre Herbulot, chef du service éco d'RTL.
22: 7h08 sur RTL. Robert Ménard a poussé un premier ouf de soulagement hier soir.
21: Il était jugé à Montpellier pour avoir refusé de marier un homme algérien sous obligation de quitter le territoire, alors qu'il en avait en tant que maire l'obligation légale. Il avait voulu ce procès pour en faire une tribune, estimant que son action et sa décision étaient légitimes. La peine requise hier soir est effectivement plus légère que ce qu'il craignait au départ, Patrick Tégéraud.
3: Oui, le procureur a été clair. Le maire de Béziers est coupable. Il savait être dans son tort et pourtant il a persisté. Le magistrat ne requiert qu'une peine d'amende minime et surtout pas d'inéligibilité. Robert Ménard est donc soulagé.
5: Écoutez, je l'ai trouvé à la fois très sévère dans les attendus et ensuite bien plus modéré dans les demandes de peine. Je sauve de façon provisoire, parce que la décision c'est le 1er décembre, qu'à preuve du contraire, les juges ne sont pas obligés de suivre les réquisitions du procureur.
3: Maître Vanessa Edberg représentait les mariés refusés.
7: Ce réquisitoire est décevant, mais pas étonnant. Ce procès aura été historique, dans le sens où il sera venu redessiner la frontière entre la justice et la politique.
3: Oui, car l'audience a aussi démontré l'instrumentalisation de la situation afin de faire passer des idées politiques. Eva, la mariée devenue plaignante, a beaucoup pleuré sur son banc.
8: Et j'espère que la peine sera à la hauteur de l'impact que cela aura eu sur ma vie. Parce que c'est ma vie qui a été brisée, qui a été affichée, qui continue de l'être et qu'il sera encore demain matin au réveil, certainement.
3: Cet été, Eva et Moustapha se sont mariés en Algérie et leur mariage a été enregistré aussi par l'État civil français.
21: Merci Patrick Tégéraud. Effectivement, vous l'avez dit, jugement rendu le 1er décembre. En football, les joueuses de l'OL ont été tenues en échec sur leur terrain par Chelsea, 0 partout, donc hier soir pour leur premier test de la Ligue des Champions féminine.
22: Et puis toujours au rayon football, demain on va revoir au match officiel Zinedine Zidane au Stade de France.
21: Oui, le stade de sa légende, mais de ses deux buts de la tête, un certain 12 juillet 1998. Demain, c'est contre l'Italie en Ligue des Nations. Il sera en l'occurrence sur le banc, avec toujours cette puissance de fascination, y compris, on l'entend, hein, auprès de ses joueurs. Hier soir, c'est Manu Koné qui en a parlé en conférence de presse.
10: Il a été sincère. Il nous a tous parlé, je pense, individuellement peut-être. Mais avec moi, il m'a dit de jouer comme j'ai l'habitude de jouer. Il m'avait déjà observé auparavant. Il m'a dit de jouer librement. Il m'a mis en confiance. Ce qui m'a aussi choqué, c'est lui, c'est sur ses premières semaines, sa palette technique à l'entraînement. Il a rien perdu. De le voir en vrai, c'est encore mieux à cet âge-là aussi. Voilà, c'est vrai que bon, j'étais petit, on va dire, quand il était en fin de carrière, mais de voir qu'il a toujours cette technique-là. On se dit, à son époque, ça devait être incroyable.
21: Voilà, Manu Koné au micro de Nicolas Georgerot.
22: Les courses à Auteuil, départ à 13h55.
21: Et voici les pronostics de Dominique Cordier. Le 3, le 12, le 4, l'As, le 15, le 9 et le 7. L'outsider d'RTL, c'est le 9, Lacryma Christi.
22: Merci Olivier. À tout à l'heure, 8h pour un prochain journal. Bonjour Louis Baudin.
11: Bonjour Céline, bonjour à tous.
22: Olivier en parlait dans le journal, il a beaucoup plu dans le sud du pays. Hier, ça se calme ce matin.
11: Exactement, on a eu jusqu'à 300 mm, 320 mm par moment entre le Gard et l'Hérault. Donc épisode conséquent qui est en train de se calmer. Il reste des pluies hein, sur l'Hérault, sur le Gard. Il y en a également sur le Var. Mais tout ça va s'atténuer au fil des heures sans disparaître totalement. Il restera de la pluie. puis également dans les autres régions au passage de la perturbation qui hier était dans l'ouest et va être plutôt dans l'est aujourd'hui. D'ailleurs, cet après-midi, elle viendra se bloquer sur les reliefs quasiment des Pyrénées aux frontières de l'est, où là, on conservera un ciel nuageux avec des averses parfois accompagnées d'orages. Puis dans les autres régions, de l'Atlantique aux côtes de la Manche, à l'Île-de-France, à la frontière belge, là, on va retrouver de belles éclaircies en cours d'après-midi. Les températures vont baisser. Nous allons tout simplement revenir à des valeurs de saison et on restera peut-être par endroits un peu au-dessus. 19 à 22 degrés en général et 23 à 27 degrés encore près de la Méditerranée.
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13: Louis, on accueille dans le studio Étienne Jernel pour signer Jernel. Bonjour Étienne.
9: Bonjour Céline et bonjour à tous.
13: Hier, le Premier ministre britannique a entrouvert la porte à un retour du Royaume-Uni dans l'Union européenne. Vous allez nous expliquer pourquoi c'est une bonne nouvelle.
9: Oui, les Britanniques nous aiment à nouveau et je vais vous expliquer pourquoi il faut s'en réjouir pour l'Europe et pour la France.
13: Avec nous aussi notre historienne Virginie Giraud. Bonjour Virginie.
14: Bonjour.
13: L'histoire en direct dans une dizaine de minutes. Nous sommes le 1er octobre, c'est le début d'octobre rose, hein, ce mois dédié à la prévention du cancer du sein qui touche, on le rappelle, une femme sur huit en France. Et vous vouliez rendre hommage à quelqu'un?
14: Oui, je vais vous parler de la créatrice de la poupée Barbie, Ruth Handler, qui a beaucoup fait pour les femmes qui ont souffert d'une mastectomie.
13: Avant ça, comme chaque matin, RTL chez vous, nos reporters qui viennent à votre rencontre au petit matin. Bonjour Franck Hanson.
15: Bonjour Céline, bonjour à tous.
13: Vous êtes près de Lille ce matin, Villeneuve-d'Ascq.
15: Oui, tout à fait, avec ces agents d'entretien du ménage chargés un petit peu de préparer vos lieux de vie et de travail.
13: Agents d'entretien, métier difficile, le secteur emploie 600 000 personnes en France, mais il a de plus en plus de mal à recruter, Franck.
15: Oui, et je suis avec Estelle, 31 ans, l'une de ces agents d'entretien, donc ici sur un chantier, là on prépare le nettoyage sur ces bureaux en préfabriqué, c'est ça? Bonjour Estelle.
16: Bonjour.
15: Alors comment vous vous préparez ce matin?
16: Ben, en fait, on va commencer notre nouvelle journée.
15: Vous avez sorti le matériel, aspirateur, produits de ménage et tout.
16: Oui, c'est ça.
15: Ouais. Ça fait combien de temps que vous travaillez dans ce milieu-là? 15 ans, je crois, c'est ça?
16: 13 ans, oui.
15: 13 ans? Pourquoi? Oui. Vous avez commencé, comment vous avez commencé?
16: J'ai commencé par passer les diplômes et après, du coup, commencer nettoyer, quoi.
15: Pour vous, c'est un métier que vous vouliez faire quand vous étiez plus jeune?
16: Oui, c'est vraiment un truc qui m'a toujours plu.
15: Ouais, c'est ça. Pourquoi? C'est le côté nettoyage, on prépare.
16: C'est satisfaisant en fait, et puis on sait que les gens, ils arrivent et c'est agréable pour eux, quoi.
15: Ouais. Pourtant, c'est un métier qui souffre parfois d'une mauvaise image, quoi. C'est pas toujours très valorisé.
16: Il y a des avantages et il y a des inconvénients.
15: Ouais. C'est-à-dire?
16: Bah.
15: C'est-à-dire au niveau des horaires, ça vous convient vous de par rapport à vos enfants? Vous avez deux jeunes enfants.
16: On finit tôt, donc après, ça nous permet quand même d'aller les chercher à l'école, de gérer tout ça après, quoi.
15: Un mot sur le salaire. Vous gagnez combien à peu près?
16: À peu près 1 500 euros.
15: Ouais. Je trouve que c'est suffisant, c'est par rapport au travail.
16: C'est peu, mais bon.
15: Ouais, d'accord. Très bien. Eh bien, écoutez, on va vous souhaiter une bonne journée, et puis tout à l'heure, on écoutera votre équipière. Hein. Bon courage.
16: Bonne journée, bon courage.
13: Et à tout à l'heure, Franck Hanson avec donc l'équipière d'Estelle. On vous retrouve dans une heure juste après le journal de 8h, 7h14 pour l'heure sur RTL. À suivre l'enquête RTL sur les nouvelles arnaques du bio. À tout de suite.
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22: 7h17, l'enquête RTL maintenant sur les nouvelles arnaques du bio. Un rapport de la DGCCRF, la direction des fraudes, nous apprend ce matin que sur plus de 4800 contrôles réalisés auprès de professionnels du bio, 15% n'en respectent pas les normes. Bonjour Pierre Coplot.
23: Bonjour.
22: Pierre, vous vous êtes donc rendu en supermarché. Quels sont les produits concernés ?
23: Eh bien, essentiellement des fruits et légumes issus à 71% du marché français et qui garnissent étals et rayons. La répression des fraudes pointe notamment des salades conditionnées ou encore des champignons sans citer de provenance. Cela va créer une défiance à l'égard du bio selon les associations de consommateurs.
24: Monsieur, bonjour.
26: Bonjour.
24: Camille Doriot, le directeur des campagnes de Foodwatch.
26: Alors là, si on prend ces kiwis bio, on a le label européen dessus. Il n'y a pas moyen pour le consommateur de savoir qu'un produit frauduleux ou pas. Nous, ça nous agace énormément parce que, évidemment, il ne faut pas qu'il y ait une défiance qui soit prise sur l'agriculture biologique.
23: C'est ce que vous réclamez, c'est qu'on renforce aussi la sécurité de nos produits et du label encore plus.
26: Il faut renforcer les contrôles, il faut mettre l'accent sur la punition, il faut mettre des vraies amendes vraiment dissuasives pour dire non.
23: Risque de se détourner des fruits et légumes biologiques, de l'élevage également, puisque la viande bovine et la charcuterie font aussi partie de ces produits frauduleux.
22: Et que reproche vraiment la direction des fraudes à ces professionnels, Pierre ?
23: Elle reproche à certains industriels de ne pas avoir déclaré au préalable leur activité bio, dans certains cas l'utilisation d'additifs interdits, ou encore que des produits biologiques et non biologiques soient associés et vendus comme 100% bio. Ambroise Pascal est membre de la direction des fraudes, il promet un renforcement des contrôles à l'avenir.
27: Notamment pour qu'il ne puisse plus y avoir d'apposition de label sans un contrôle par un organisme tiers indépendant. Ça, c'est des contrôles qui vont être menés dès 2027 sur cette nouvelle base, et on portera particulièrement notre attention là-dessus l'année prochaine.
23: Parmi les professionnels épinglés, certains font aussi l'objet de poursuites pénales, puisque 170 cas de fraude ont été transmis au parquet.
22: Et alors, comment réagissent les acteurs du bio ?
23: On plaide davantage l'erreur plutôt que la volonté de tromper le consommateur. Thomas Brezé est président du syndicat Synabio qui représente plus de 200 entreprises de la filière.
28: Certains ne savent pas qu'ils doivent se déclarer, donc c'est important que les fraudes fassent ces contrôles-là. La moitié des anomalies qu'ils détectent, c'est le fait de ne pas s'être déclaré. Donc il y a un rôle pédagogique. Évidemment que quand il y a des cas qui sont de nature à tromper le consommateur, ça doit être sanctionné.
23: Le syndicat plaide également pour davantage de contrôles pour assurer la crédibilité de l'agriculture biologique.
22: Enquête RTL avec Pierre Coplot ce matin, 7h19, signé Jernel. Avec Étienne Jernel, directeur du Point. 10 ans après le Brexit, le Premier ministre britannique a évoqué l'option d'un retour du Royaume-Uni dans l'Union européenne. Et pour vous, Étienne, l'envisager, c'est déjà une bonne nouvelle.
9: Mais oui, Céline, ça va bien au-delà de ce petit plaisir narcissique que l'on connaît tous lorsqu'on est rappelé par son ex. Nous avons besoin des Britanniques, c'est mon premier point. Dans un monde violent, il vaut mieux être costaud et on l'est plus ensemble. Alors, par exemple, un Royaume-Uni de retour renforcerait considérablement l'Europe de la défense. Vous savez, des coopérations sont possibles dans le cadre actuel, la coalition des volontaires sur l'Ukraine l'a montré, mais pour construire une vraie industrie de défense à l'échelle de l'Union, ce serait un atout énorme. Et puis il y a le commerce, vous savez, le retour au moins dans une union douanière, à défaut d'une réadhésion complète à l'union, du Royaume-Uni qui fut avant le Brexit la deuxième économie du continent, ce serait précieux. Alors on est très loin de tout cela, mais en attendant je vais vous dire, et c'est mon deuxième point, l'idée même de ce retour est déjà un signal politique utile pour nous.
22: Parce qu'il sert, selon vous, la cause européenne ?
9: Oui, c'est la démonstration par l'absurde de la folie du souverainisme bas de plafond. Si Andy Burnham ose envisager ce retour, c'est que la majorité des Britanniques estiment aujourd'hui, les sondages le disent, hein, que le Brexit a été une erreur. Et a raison, hein, l'institut américain NBER a calculé que ça leur a coûté en cumul 8% de leur PIB à fin 2025. Les faits, depuis 10 ans, ont démontré le ridicule du grand slogan du Brexit, vous vous souvenez ? Take back control, reprendre le contrôle. Non seulement le Brexit n'a pas permis, par exemple, de mieux contrôler l'immigration, mais ce serait plutôt l'inverse. Quant à la sortie de la politique douanière européenne, le libre-échange, eh ben, ça n'a pas ouvert beaucoup de perspectives au Royaume-Uni. À la fin, selon beaucoup d'experts, le Royaume-Uni s'en tire même moins bien que l'Europe face aux droits de douane de Donald Trump. Alors c'est un caillou dans la chaussure de ceux qui, en France comme ailleurs en Europe, ne veulent voir dans l'Union européenne qu'une contrainte, oubliant tout ce qu'elle nous apporte. En fait, plus généralement, et c'est mon troisième point, c'est un revers pour le populisme.
22: Parce que pour vous, Étienne, le Brexit représente le populisme.
9: Oui, c'est même le cas d'école à l'époque moderne. Souvenez-vous, c'était quand même quelques mois avant la première élection de Donald Trump. Et il y a toutes les caractéristiques dans le Brexit. Le mensonge, notamment, vous vous souvenez de ce mensonge énorme. Le Royaume-Uni enverrait 350 millions de livres sterling à Bruxelles chaque semaine. C'était l'argument des Brexiteurs. C'était faux, maintenant tout le monde le sait, la réalité se venge. Alors, cela dit, bien sûr, Céline, la politique, elle a des ressources pour nier l'évidence. Je vous cite la définition que Beaumarchais donnait de la politique dans Le Mariage de Figaro. Feindre d'ignorer ce qu'on sait, de savoir tout ce qu'on ignore, d'entendre ce qu'on ne comprend pas, de ne point ouïr ce qu'on entend, surtout de pouvoir au-delà de ses forces.
22: Et d'ailleurs, c'est un politique qui fait la une du Point en kiosque aujourd'hui. C'est Javier Milei, le président argentin.
9: Oui, interview sans filtre. Et quand il est sans filtre, il est vraiment sans filtre, Javier Milei.
0: Pas très étonnant.
22: Cette citation, la dette est profondément immorale. En Argentine aussi, il en est grandement.
9: Mais c'est vrai en France aussi, hein.
22: En France aussi. L'histoire en direct maintenant avec Virginie Giraud. Nous sommes le 1er octobre et c'est le début du mois de sensibilisation au dépistage du cancer du sein. Virginie, cancer qui touche une femme sur huit en France. Des femmes de mieux en mieux prises en charge, notamment après des mastectomies, des ablations du sein. Et ça, notamment grâce à une femme qui a changé les choses dans les années 70.
3: Et oui, vous connaissez tous la poupée Barbie avec ses magnifiques seins en obus comme les pin-up des années 50. Eh bien, sa créatrice Ruth Handler, la PDG de Mattel, a eu un cancer du sein en 1970. À l'époque, le seul traitement efficace pour la soigner, c'est la mastectomie radicale modifiée. Bon, en termes non barbares, c'est l'ablation du sein malade et de la chaîne ganglionnaire. Et encore, c'est déjà un progrès chirurgical parce que depuis 1895, on enlevait aussi le muscle pectoral. Bon, toujours est-il que Ruth, qui est très féminine, est bien embêtée parce que de son propre aveu, elle se retrouve à plat d'un côté et elle ne trouve rien pour retrouver son galbe naturel. Alors quand même, Ruth, elle est chef d'entreprise. Donc si rien n'existe pour remplir son soutien-gorge, elle va s'en occuper elle-même.
22: Et aujourd'hui, les femmes qui ont subi une ablation du sein peuvent utiliser une prothèse anatomique externe.
3: Oui, et ça, c'est grâce à Ruth Handler. En 1975, elle crée une nouvelle société, la Routon Corp, avec le prothésiste Peyton Massey. Elle embauche aussi 8 femmes, toutes survivantes du cancer du sein, et ensemble, ce petit monde va créer la prothèse externe NIRLIMI, presque moi en français. Enfin, je devrais dire les prothèses, parce qu'il existe 70 modèles en silicone couleur chair pour que chaque femme puisse trouver la forme de sein qui lui convient. Cette prothèse externe est tout de suite un succès. D'ailleurs, la cliente la plus emblématique de Ruth Handler, c'est Betty Ford, la femme du président américain Gerald Ford, frappée par un cancer du sein au début du mandat de son mari. Mais depuis les années 70, la médecine a progressé. Aujourd'hui, les femmes qui le souhaitent peuvent bénéficier d'une reconstruction immédiate pendant leur mastectomie. Alors aujourd'hui, pour Octobre Rose, je voulais vraiment rendre hommage à Ruth Handler parce qu'elle a été l'une des plus grandes femmes d'affaires du XXe siècle. Elle s'est comportée toute sa vie comme un homme pour s'imposer dans ce monde. Elle se disait même pas féministe au départ. Et pourtant, elle a fait beaucoup pour les femmes puisque la poupée Barbie devait montrer aux petites filles qu'elles pouvaient faire tout ce qu'elles voulaient. Et avec cette prothèse NIRLIMI, elle a rendu leur féminité à toutes ces femmes qui ont souffert d'une mastectomie.
22: L'hommage donc de Virginie Giraud dans l'histoire en direct ce matin. Merci à tous les deux. Dans 5 minutes, maintenant, les grosses têtes et puis le journal de 7h30. On parlera évidemment de la mobilisation des lycéens qui appellent les étudiants à les rejoindre aujourd'hui pour l'acte 2 du mouvement de contestation. À tout de suite sur RTL.
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8: Juste avant le journal de 7h30, les grosses têtes, Philippe Gueluc et Michel Field se souviennent de leur toute première rencontre.
9: Michel vient faire son émission du soir, grande émission culturelle en direct de Bruxelles avec des quarts de captation. Et au moment où Michel arrive devant moi, il dit alors bonjour Philippe Gueluc, bonjour Michel Field, et là... Panne du diffuseur.
10: C'est vrai, j'avais complètement
9: oublié.
10: Toute
9: la séquence. France 3 met un panneau. Veuillez excuser cette interruption momentanée. Et l'antenne, l'image revient au moment où Michel me dit, eh bien, merci beaucoup.
11: Mais c'est vrai qu'on est content que Michel Field nous ait rejoint. On va arrêter là les compliments parce qu'il va prendre la grosse
9: tête. Que vous parlez de lui, allez-y. Parlez de lui.
11: Oui.
9: Non, allez-y.
11: Il d'ailleurs.
8: Les grosses têtes à retrouver à partir de 15h30 cet après-midi, comme chaque jour sur RTL avec Charlotte Duturcaïme et Chantal Latsou. Bonjour à tous, si vous nous rejoignez, bon réveil, si vous ouvrez les yeux. Vous êtes sur RTL, il est 7h30.
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8: Et le journal de 7h30 est présenté par Sébastien Rouxel. Bonjour Sébastien.
12: Bonjour Céline, bonjour à tous. Et si c'était ça la solution dans les villes face à la crise des carburants? À Valenciennes, les transports en commun sont gratuits à partir de ce matin et jusqu'à la fin de l'année. C'est l'une des premières villes à prendre une telle décision pour soulager les automobilistes. Mais vont-ils pour autant laisser leur voiture au garage? Pas si sûr, Franck Hanson.
13: Dans cette station essence proche de la place d'Armes, il y a toujours une file d'attente. Et même si ces automobilistes saluent la gratuité des bus et trams, chacun ses bonnes raisons de garder le volant.
14: C'est une bonne idée parce que vu le prix du carburant actuellement...
15: Et du coup, est-ce que vous allez lâcher votre voiture?
14: Ça va être compliqué parce que les enfants, ils sont encore en bas âge à l'école. Là où j'habite, je suis pas très bien desservi. Oui.
16: Quand il faut se dépêcher pour aller travailler, ça fonctionnera pas.
17: Des fois, je commence à 4h, 5h, ça dépend. Donc, je suis obligé, je prends la voiture.
13: Hassen, employé de jardinage, se montre lui plus emballé.
18: Mon entreprise se trouve pas très loin de l'arrêt du tramway. J'ai laissé la voiture, c'est plus simple. Un abonnement, c'est 35 euros, mais maintenant, c'est gratuit.
13: D'autres laisseront la voiture au garage, mais seulement le week-end.
19: Quand on doit se rendre chez des clients en direct, la voiture est incontournable. Pour le week-end, les loisirs, etc., ouais. ce sera ça, c'est certain.
20: Le bus, le tramway.
19: Ouais, ouais, ouais. Je vais opter pour ça. Très bien, autant au niveau économique qu'au niveau écologique.
13: À Dunkerque, depuis la gratuité en 2018, la fréquentation des bus a triplé et 10% des usagers ont délaissé leur véhicule. Un chemin à suivre pour ces Valenciennois.
12: Merci beaucoup Franck Hanson, la mesure va coûter à la ville 720 000 euros.
8: Sébastien Lecornu lui cherche 54 milliards pour enflouer les caisses de l'État et on saura ce matin comment il compte s'y prendre.
12: Il présente à 10h30 tout à l'heure ses projets de budget pour l'État et la Sécu. On sait déjà qu'il prévoit de geler la prime d'activité, un complément de salaire pour les travailleurs les plus modestes qui ne comprennent pas pourquoi eux sont mis à contribution, Mathilde Piquet.
21: Dylan sort d'une agence de la CAF. Cet employé dans la restauration touche 1250 euros net par mois pour un contrat à temps partiel. Pour lui, la prime d'activité est un complément essentiel, alors il redoute qu'elle soit gelée l'an prochain.
22: Ça représente 270 par mois. Ça nous permet de vivre, quoi, avec tout ce qui augmente. Payer le loyer, combler le manque de salaire, on va dire. Il reste rien à la fin du mois. Déjà qu'on rationne, on va dire, si toutes les charges augmentent et que ça augmente pas, c'est un peu plus dur, on va dire.
21: Oui. De l'autre côté de la rue, Lucie se rend au travail. Cet alternante en communication reçoit 196 euros de prime d'activité chaque mois. Elle comptait beaucoup sur la revalorisation de cette aide selon l'inflation.
23: Dans un an, je compte prendre mon propre logement. Je serais amenée à avoir plus de dépenses. Donc en vrai, j'en aurais vraiment besoin et j'aurais vraiment besoin qu'elle soit adéquate avec la situation du marché, quoi. J'ai l'impression qu'on réduit les budgets partout et que ça touche ceux qui en ont le plus besoin.
21: 4,5 millions de personnes touchent aujourd'hui la prime d'activité pour un coût de 11 millions.

0: Milliards d'euros par an.
1: Mathilde Piquet à Montrouge, en région parisienne. Ce projet de budget, il prévoit aussi le gel des APL, les aides au logement, et puis la sous-indexation des pensions de retraite supérieures à 1260 euros. Autrement dit, elles augmenteraient moins vite que l'inflation et seraient même gelées au-delà de 2000 euros. On rappelle bien sûr que toutes ces mesures doivent faire l'objet maintenant d'un débat au Parlement et rien ne dit qu'elles seront adoptées puisque le gouvernement ne dispose pas de majorité. Le gouvernement qui tente aussi de calmer la colère des lycéens qui risque de s'étendre encore aujourd'hui. Les trois plus grosses organisation étudiante appelle les facs à se joindre au mouvement. Le ministre de l'Éducation nationale, Édouard Geffray, annonce le lancement d'une plateforme à partir de lundi pour faire remonter leurs revendications, tout en condamnant les violences qui ont émaillé de nombreux blocus.
2: C'est 34 personnels qui ont été blessés au total depuis vendredi dernier. Je crois que c'est inédit dans l'Éducation nationale et on ne peut évidemment en aucun cas admettre que des agents publics qui dédient leur vie à leurs élèves puissent faire l'objet d'attaques. Ce n'est ni l'esprit de l'école, ni l'esprit de la République que la démocratie puisse le céder à la violence.
1: Par ailleurs, 86 policiers et gendarmes ont été blessés rien qu'hier et puis 3 enquêtes de l'IGPN, la police des polices, sont ouvertes. Dans le Gard et l'Hérault, les écoles rouvrent ce matin. La vigilance orange est levée, mais les crues éclairs ont fait des dégâts par endroits, des commerces inondés, des routes en partie détruites. La circulation des trains reste interrompue jusqu'à midi entre Nîmes et Marseille.
3: RTL 7h34, c'est sans précédent. Une femme condamnée à mort aux États-Unis a survécu à son exécution cette nuit.
1: Elle a pourtant reçu 2 injections d'un produit létal. Mais les témoins présents affirment qu'elle a continué de respirer et même de ronfler. Son avocat affirme qu'elle est désormais soignée à l'hôpital. Récit à suivre tout à l'heure dans le journal de 8h.
3: Et on part maintenant en Suisse où les glaciers fondent à vue d'œil.
1: Ils ont perdu en 5 ans 20% de leur volume, 1/5 d'après une étude publiée ce matin. Une fonte qui s'accélère sous l'effet du réchauffement climatique. Et cela va avoir un impact sur notre production d'électricité, alerte la glaciologue Heidi Sevestre.
4: C'est absolument abyssal ce qui est en train de se passer sur nos glaciers européens. La Suisse est un des pays qui a le plus de glaciers dans les Alpes européennes. C'est pour ça que chaque 1er octobre de l'année, on attend ces résultats avec beaucoup d'impatience, mais aussi un petit peu de terreur parce qu'on s'attend à des résultats absolument terribles. Réalisons qu'en Suisse, voilà, une grande partie de leur production d'électricité vient de l'hydroélectricité qui est directement connectée à la neige et aux glaciers. Mais c'est pareil chez nous. Le long du Rhône, on a un quart des réacteurs nucléaires français. Le Rhône qui vient d'abord des glaciers suisses et ensuite qui passe chez nous. Aujourd'hui, on n'est pas du tout prêt à ce que pendant l'été, on reçoive de moins en moins d'eau des glaciers. C'est directement notre sécurité énergétique et notre sécurité alimentaire qui en dépendent.
1: La glaciologue Heidi Sevestre au micro RTL d'Antoine Decarne. Les culottes et coupes menstruelles vendues en pharmacie deviennent gratuites ce matin pour plus de 6,5 millions de femmes, les moins de 26 ans et les plus précaires. Aujourd'hui, une femme sur 10 recourt par manque de moyens à des solutions de fortune parfois dangereuses pour la santé. Et puis la Tour Eiffel s'est illuminée en rose hier soir pour donner le coup d'envoi d'Octobre Rose, un mois pour sensibiliser au dépistage du cancer du sein, le cancer le plus répandu chez les femmes avec plus de 60 000 nouveaux cas chaque année en France. Un mois aussi pour récolter des fonds et faire avancer la recherche. Vous pouvez faire des dons, notamment sur le site de l'association Ruban Rose.
3: Merci Sébastien Roxel. À tout à l'heure, 8h30. La météo, Louis Baudin, avec cette bonne nouvelle qui concerne le sud du pays, c'est que les intempéries qui ont été assez violentes hier se calment.
5: C'est vrai, ça s'atténue petit à petit. Ça s'atténue parce qu'il reste des pluies. J'en vois là sur le Gard, par exemple, sur l'Hérault. Il y a beaucoup de pluies sur le Var également. Là, c'est un petit peu plus à l'est, même si l'essentiel des pluies se situe en mer, sur la Méditerranée. Mais quand même, on aura encore des averses. D'ailleurs, plus généralement dans les régions de l'est, on va conserver un temps nuageux et pluvieux. C'est la perturbation d'hier qui était dans l'ouest et qui arrivera dans l'est. Elle donne beaucoup de pluie d'ailleurs sur la Champagne en ce moment ou encore sur une partie de la Lorraine. Elle se bloquera entre les Pyrénées et les frontières de l'est. Dans les autres régions, donc de l'Atlantique aux côtes de la Manche, sur l'île de France, le centre, on va retrouver de belles éclaircies cet après-midi. Et puis côté température, ça baisse. Alors ce matin, on a encore 22 degrés à Nice, 21 à Perpignan, mais cet après-midi, 19 à 22 degrés dans la plupart des régions. On va facilement perdre 4 à 5 degrés par rapport à hier. Et encore 23 à 27 degrés près de la Méditerranée.
3: À suivre, l'invité de RTL Matin, c'est le nouveau visage du Rassemblement National au Sénat. Edwige Diaz prend la tête du premier groupe RN au Palais du Luxembourg. Un succès électoral éclipsé par l'affaire Bardella, ses accusations d'antisémitisme portées par Mediapart. Jordan Bardella s'en défend. Pour l'instant, le parti fait bloc derrière son président qui dit attendre les nouvelles cartouches. Edwige Diaz avec nous dans quelques minutes. Ce sera juste après l'Anglais Co. Bonjour François Langlais.
0: Bonjour Céline.
3: La journée s'annonce longue et compliquée pour Bercy, qui doit lever près de 12 milliards d'euros et qui redoute de ne pas les trouver.
0: Oui, c'est le destin des surendettés qui redoutent que leurs créanciers ne leur prêtent plus. Triste destin, mais c'est celui de la France, c'est d'autres destins.
3: Ce sera moins triste. L'œil de Philippe Cavrivière à retrouver évidemment juste avant le journal de 8h. A tout de suite sur RTL.
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3: RTL Matin, 7h40, l'Anglais Co maintenant avec François Langlais. C'est aujourd'hui que le budget 2027 sera présenté par le gouvernement. C'est aussi aujourd'hui que Bercy doit trouver près de 12 milliards d'euros pour honorer ses traites. Et ça ne va pas être simple, François.
0: C'est vrai. En fait, le fait le plus important de la journée, c'est pas la présentation du budget 2027. C'est cet événement en apparence technique qui aura lieu à 10h50 ce matin sur des écrans d'ordinateur à Bercy, ce qu'on appelle... une adjudication.
3: Adjudication ? De quoi s'agit-il exactement ?
0: Ben, c'est une vente de dettes publiques françaises. En fait, il y en a une ou deux par mois. Bercy demande un certain montant aux investisseurs. C'est les fonds de pension, les gestionnaires de fonds, les banques du monde entier. Et cela apporte leur argent qu'ils prêtent pour 10 ans, en contrepartie d'un titre de dette, ce qu'on appelle une obligation, et bien sûr d'un intérêt. 4,8% par an, c'est le taux le plus élevé depuis une quinzaine d'années, et ça a encore monté cette nuit. Ce matin, Bercy va demander 10 à 12 milliards, vous l'avez dit, tout se passera par électronique, bien sûr. Et toute la question, c'est de savoir s'il y aura autant de demandes que d'habitude. En principe, ces émissions d'obligations sont très demandées, elles sont sursouscrites. Espérons qu'il en sera de même aujourd'hui, c'est pas certain. Pour ne pas prendre de risques, Bercy a d'ailleurs joué la prudence en demandant une somme qui n'est pas trop élevée.
3: Mais qu'est-ce qu'on risque, François ?
0: Ah, si la demande est trop faible, ça pourrait être le déclencheur d'une crise financière.
3: parce que le climat s'est vraiment dégradé.
0: Ah oui, il y a 36 heures, c'était l'un des plus gros gestionnaires de fonds du monde, Vanguard, qui alertait sur la montée du risque en France. Il y a quelques jours, nouvelle dégradation de la note financière de notre pays par l'agence Scope. En fait, les investisseurs se reportent désormais sur l'Italie, qui offre de bons rendements avec, à leurs yeux, une sécurité supérieure à celle de Paris. Incroyable.
3: Mais qu'est-ce qui les inquiète exactement chez nous ?
0: La situation budgétaire française, elle s'est tellement dégradée dans les trois dernières années qu'on va être contraint d'emprunter 340 milliards d'euros l'année prochaine, record. Et c'est juste pour financer le déficit et renouveler les crédits qui arrivent à échéance. Pas un euro n'ira pour nous désendetter, au contraire. La situation économique aussi, hein, c'est l'une des plus mauvaises de la zone euro. Elle nous met à la merci du choc pétrolier qui se prolonge. Quant à la situation politique, explosive. Avec un risque de court terme, le budget présenté ce matin, tout déficitaire qu'il est, peut faire tomber le gouvernement, à cause de l'absence de majorité à l'Assemblée, bien sûr, ou bien plomber encore plus nos finances avec les amendements parlementaires. Et puis à moyen terme, c'est une élection présidentielle où tout est possible, y compris l'élection d'un président qui veut jeter une partie de la dette au feu, c'est Jean-Luc Mélenchon. Si je résume, Céline, ça sent le pâté.
3: C'est un bon résumé de cette adjudication donc qui se prépare aujourd'hui à Bercy. Merci François Langlais, Langlais Co, tous les jours après le journal de 7h30 et demain on sera avec Christophe Jacubizine. Merci François.
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3: 7h43, l'invité d'RTL Matin, c'est la nouvelle chef de file des sénateurs RN au Sénat, donc un parti dans la tourmente depuis les révélations lundi de Mediapart qui accuse Jordan Bardella d'avoir tenu des propos antisémites en 2013, ce que l'intéressé nie formellement. Bonjour Edwige Diaz.
2: Bonjour, merci pour votre invitation.
3: Merci d'être avec nous ce matin. Vous avez donc été élue sénatrice de Gironde dimanche. Pour la première fois de son histoire, le RN a pu constituer un groupe au Sénat, groupe dont vous prenez la tête, c'est Jordan Bardella qui l'a annoncé mardi. Mediapart a gâché la fête, non ?
2: Bon, déjà, je voudrais remercier tous les grands électeurs des départements en France qui ont permis au premier parti de France de faire son entrée massive au Sénat, de nous permettre de constituer un groupe qui sera la voix des territoires et qui contribue à opérer finalement un rééquilibrage de représentation, puisque il y avait une asymétrie. Nous étions très nombreux à l'Assemblée nationale, 140 avec nos alliés de l'UDR.
3: Et vous n'aviez pas
2: là, maintenant, nous sommes 15 au Sénat.
3: C'est ce qui est maintenant chose faite.
2: Oui.
3: Mediapart.
2: Oui, Mediapart. Alors, je voudrais commencer par adresser mon soutien et mon amitié à Jordan Bardella, qui est un homme courageux, dont la probité n'est plus du tout à démontrer et qui fait l'objet d'accusations mensongères et même d'une tentative d'assassinat politique.
3: Tentative d'assassinat politique, ce sont vos mots. Vous n'avez aucun doute sur le fait que les termes, les propos rapportés sont des faux.
2: Je n'ai aucun doute sur la probité de mon ami Jordan Bardella. Et d'ailleurs, c'est pour cette raison que le Rassemblement National, Jordan Bardella, déposeront plainte. Premièrement, pour défendre l'honneur
3: donc
2: de Jordan Bardella.
3: Donc, n'ont pas été déposées à ce stade.
2: Alors, peut-être que c'est en cours. En tout cas, voilà, ça a été annoncé, donc ce sera fait.
3: Pour quel motif ?
2: Je le dis.
3: Pour diffamation, pour faux ?
2: Absolument. Donc, défendre l'honneur de Jordan Bardella et pour protéger la campagne présidentielle de ces manipulations et de toutes ces tentatives de déstabilisation de la campagne, voire même d'ingérence.
3: Donc, vous en avez l'intention de porter plainte.
2: Oui.
3: J'ai pas très bien compris. C'est une plainte pour diffamation ou pour faux ?
2: Les avocats de Jordan Bardella s'exprimeront en temps voulu. En tout cas, ce qui est clair, c'est que nous ne nous laisserons pas faire. Nous avons bien conscience que cette campagne sera particulièrement violente. Pourquoi ? Eh bien, parce que des opposants politiques ou des forces n'ont pas envie que nous arrivions au pouvoir. Et c'est peut-être pour cette raison que cette affaire, qui n'en est pas une, prend autant d'ampleur. C'est peut-être pour essayer de masquer la dynamique qui s'empare du Rassemblement National. Nous l'avons vu au moment des élections sénatoriales. Nous le voyons aussi au moment de la publication des sondages et nous le voyons sur le terrain.
3: Très largement. Peut-être qu'il passe Marine Le Pen très largement.
2: Oui, absolument. Et puis on le voit aussi, vous voyez, par rapport au nombre d'adhérents que nous enregistrons, plus de 150 000. Nous avons notre congrès les 24 et 25 octobre à Orléans où nous organiserons un grand meeting avec Marine et Jordan qui réunira plus de 10 000 personnes.
3: Donc tout va bien.
2: Oui.
3: Emmanuel Macron vous demande au Rassemblement National tout de même de clarifier sa ligne, il l'a dit hier. Est-ce que vous faites suffisamment aujourd'hui pour ne plus être attaquable sur ces sujets de discrimination de manière générale. Vous, Edwige Diaz, vous avez soutenu votre collaborateur, Jordi Vives-Carceller, qui a été cadre de la Ligue du Midi, groupuscule identitaire, qui a publié sur ses réseaux sociaux il y a quelques années un post dans lequel il moquait l'origine de l'adjointe.
2: C'est absolument ridicule ce que vous êtes en train de me dire. Enfin, mon collaborateur n'a fait l'objet d'aucune condamnation et je lui renouvelle absolument mon soutien, sinon il ne ferait plus partie de mon équipe. Et pour rebondir sur ce que vous avez dit sur Emmanuel Macron, je voudrais juste dire que lui, ça lui a été
3: un poste
2: lui,
3: sur les réseaux.
2: Non, mais attendez, madame. Enfin, pardon. On est en train de parler là, en fait, de l'antisémitisme en France. Nos compatriotes de confession juive qui ne
3: dans
2: se sentent plus en sécurité d'un président de la République qui a refusé de participer à la marche contre l'antisémitisme qui a eu lieu le 12 novembre 2023 suite aux attentats qui ont eu lieu en
3: septembre. D'antisémite.
2: Non mais enfin, il a été clairement absent. Je vais vous dire quelque chose, madame. Moi, je suis membre du groupe d'amitié France-Israël. Je participe chaque année à la journée nationale en hommage aux justes de France. J'ai participé à cette marche contre l'antisémitisme. Et je peux vous dire que nos compatriotes de confession juive savent aussi très, très bien qui est le bouclier pour la protection des juifs dans notre pays. Et ils savent très bien aussi qui favorise le développement de l'antisémitisme en France, puisque 92% de nos compatriotes de confession juive estiment que la France insoumise, par exemple, fait augmenter l'antisémitisme dans notre pays. Et un dernier point sur Mediapart, puisque vous souhaitez qu'on passe beaucoup de temps sur ce sujet.
3: Moi, je
2: voudrais juste rappeler d'où cela vient. Eh bien, il y a deux journalistes de Mediapart qui ont été condamnés pour financement du djihadisme. Et je rappelle aussi que Edoui Plenel a soutenu le mouvement Septembre Noir, qui est quand même responsable des attaques visant
3: des propos qu'il a reconnus,
2: israéliens,
3: dont il s'est excusé et qu'il
2: dit
3: récusé
2: aujourd'hui. Jeux Olympiques
3: aujourd'hui.
2: De Munich de 1972.
3: Et puisque vous voulez qu'on passe à autre chose, vous n'êtes pas seulement la chef de file des sénateurs RN, vous êtes aussi responsable des parrainages dans la course à la présidentielle. Est-ce que vous avez une inquiétude? Est-ce que vous craignez que cette affaire rende la tâche un peu plus compliquée?
2: Non, mais pas du tout. Alors, pour vous parler des parrainages, en effet, c'est un vrai sujet. Je remercie Marine Le Pen pour sa confiance. Nous disposons aujourd'hui d'environ 400 parrainages. Il en faut 500 pour pouvoir se présenter à l'élection présidentielle. Nous avons besoin d'une petite marge de sécurité et surtout, nous avons besoin d'obtenir ces parrainages, ces promesses de parrainage rapidement pour pouvoir passer à autre chose. On se souvient qu'en 2022, nous avions dû suspendre la campagne présidentielle parce que nous n'avions pas ces parrainages. Donc je demande aux maires de France de nous envoyer rapidement leurs promesses de parrainage ou de demander à rentrer en contact avec nous pour que nous puissions avancer sereinement sur cette campagne et pouvoir nous préoccuper par exemple du financement de cette campagne. Et d'une manière générale, nous voulons être prêts sur la ligne de départ le plus rapidement possible parce que les Français attendent de nous une véritable rupture avec la politique actuelle et nous incarnons l'alternance. Nous le disons aux Français, faites-nous confiance, nous avons besoin de vous. Et mesdames et messieurs, allez vous inscrire sur les listes électorales parce qu'en France, c'est un vrai sujet.
3: Une question sur l'actualité du jour, une des autres actualités du jour, cette mobilisation des lycéens qui appellent les étudiants à les rejoindre ce matin pour jouer l'acte 2. Est-ce que vous redoutez la suite de la pièce ?
2: Oui, je redoute parce que évidemment les revendications sont parfaitement légitimes, un manque d'enseignants, des classes surchargées, des enseignants sous-payés, mais le problème c'est que ces revendications légitimes sont instrumentalisées par une extrême gauche qui est quand même radicalisée, qui fait de la violence sa méthode politique et donc qui menace nos libertés. Moi, je voudrais avoir une pensée pour le personnel encadrant. Voyez, dans mon département, en Gironde, on a plusieurs lycées, le lycée Gustave Eiffel, le lycée Montaigne et aussi le lycée Max Linder à Libourne où c'est quand même le proviseur qui a dû aller lui-même éteindre un feu qui a été allumé par ses opposants, par ses séditieux. Donc je suis très inquiète quant à l'avenir et je pense évidemment que l'extrême gauche...
3: Vous dites séditieux ?
2: Oui, parce que je pense que l'extrême gauche a une grande responsabilité dans ses débordements. On a parlé de sauvagerie policière, on a vu des drapeaux étrangers, il y a eu des insultes à l'encontre de Jordan Bardella. Et donc, en fait, ces propos et ces actes n'ont absolument rien à faire dans ces revendications qui, elles, sont particulièrement légitimes.
3: Edwige Diaz, le gouvernement présente son projet de budget aujourd'hui. Marine Le Pen s'est dit prête, il y a 15 jours, à laisser passer un budget imparfait, que ça valait mieux qu'une loi spéciale. Oui, non, est-ce qu'en l'état, vous êtes prêt à accepter la copie du gouvernement?
2: On attend de la voir. En tout cas, il est clair que Marine Le Pen a indiqué qu'elle indiquerait sa trajectoire budgétaire et son contre-budget en présence de Jean-Philippe Tanguy et de Jordan Bardella. candidats avec un projet de redressement des comptes publics.
3: Et ça, ce sera la semaine prochaine.
2: Ça sera la semaine prochaine.
3: Du RN,
2: absolument.
3: On suivra ça évidemment avec vous. Merci beaucoup.
2: Merci à vous.
3: Edwige Diaz, restez avec nous s'il vous plaît. Philippe Cavrivière arrive dans ce studio.
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3: L'œil de Philippe Cavrivière à 7h54. Bonjour Philippe.
35: Et bonjour.
3: Notre invitée, la présidente désormais du groupe RN au Sénat, Edwige Diaz, est restée pour votre chronique.
35: Est-ce qu'on reconnaît, si je vous dis un vilain garnement avec une grosse baguette qui n'est pas Patrick Bruel, eh bien, c'est Harry Potter. Et pourquoi Harry Potter ? Parce que c'est le thème de la chouette d'Harry Potter, ça qui s'appelle comment ?
3: Edwige.
35: Edwige, bravo ! Comme notre invité, c'est bossé. Hein. Bonjour Edwige.
3: On voit que vous étiez à un concert hier soir.
35: Exactement, oui, oh, et oh. On a dormi 2 heures, on fait ce qu'on peut. Non mais c'est vrai que Edwige, il n'y en a pas 10 000 non plus, à ma décharge. Du coup, j'ai hésité avec un titre de la célèbre Edwige Piaf, bien sûr. Ensuite, j'étais à deux doigts de vous parler des révélations d'Edwige Plenel. Puis je me suis dit, non, Harry Potter. Non, Harry Potter, c'est super. Puis il y a un lien, parce que la chouette, elle vole, et le RN au Parlement européen. Non, c'est pas vrai, c'est des diffamations, mensonges. Bref, pour ceux qui vous connaissent mal, Edwige, il y a un article dans parismatch.com où vous posez sur un canapé bleu nuit avec Eric Ciotti sur vos genoux. Et en fait, quand on regarde bien, oui, on se rend compte, c'est pas du tout Eric Ciotti, mais un sphinx, les petits chats. Tout frêles, qui n'ont pas de fourrure. Alors, ils sont pas épilés, hein, c'est pas Edwige qui les épile. Ils font pas une Édouard Philippe, ils sont pas malades, ils sont comme ça. Alors, je sais pas si vous avez déjà vu Eric Ciotti cracher une boule de poils ou se lécher les selles, mais la ressemblance est assez troublante. Alors, on découvre d'ailleurs que vous êtes comme la patronne Marine et comme moi. Vous êtes une dame à chat, vous avez 3 chats en oui. L'occurrence. Momo, Totote et Gladys. Alors, on suppose que le prénom complet de Momo n'est pas Mohamed, mais on n'en sait rien non plus. Il y a des gens qui s'appellent Mohamed, je ne sais pas.
3: Edwige Diaz, oui. Est en tout cas devenue la première femme présidente du groupe RN au Sénat, ce qui est historique. Oui.
35: Moi j'adore Patricia Cass. Votre arrivée au Palais Bourbon a été un véritable choc parce que vos collègues n'en ont pas cru leurs yeux, déjà parce que comme vous avez que 38 ans, vous vous déplacez beaucoup trop vite pour eux, ils n'arrivent pas à vous suivre. Il a fallu que vous soyez assise pour qu'ils arrêtent de vous voir en flou. Le soir de votre élection, vous avez été bousculé, j'ai vu la vidéo, par une ancienne vice-présidente écologiste contre qui vous avez porté plainte. Et après visionnage de la vidéo, tous les experts sont unanimes. Il y a un tampon de belle facture, un raffut double lame, un cachot à l'ancienne, un double caramel beurre salé, une bonne bugne acromo-caviculaire, un plaquage BA13 cathédrale, un arrêt buffet crudité à volonté. Bref, elle est de Gironde, ils connaissent les experts bordeaux-bègles, tout ça. Et c'est vrai que les images de la Var monte un vrai contact rugueux de l'épaule de l'élu écologiste. Ouais. Comme les véganes, c'est plus ce que c'est fait. Ne nous ressemblez pas, les femmes. S'il vous plaît.
3: On en parlait il y a quelques minutes. Oui. Dans la foulée de son élection, Edwige Diaz apprenait que Jordan Bardella était accusé de propos antisémites.
35: Oui, et ça a dû faire un petit chaud-froid quand même. Vous savez, c'est quand on change très vite de voyelle, on passe de « Ah !» à « Oh !» Vous voyez, c'est comme quand on dit « Il reste de la pizza. Ah !» Elle est à l'ananas. « Oh !» Tu vois, ou « Tu viens de gagner 50 000 euros. Ah !» Mamie est morte. « Oh !» ou t'es plus vierge. Ah, t'as un chlamydia. Oh, bon. Vous voyez que je suis un peu approximatif en termes de métaphore. Disons qu'il y a un petit côté montagne russe. Disons que Marine et Jordan en ce moment, c'est on dirait Depardieu et Pierre Richard dans La Chèvre, avec la scène des sables mouvants. Et Marine dans la scène, ce serait Depardieu. Puis t'as Jordan, c'est Pierre Richard, Francis Perrin. Et puis t'as Jordan qui dit à Marine, je m'enfonce, Marine. C'est pas possible, Jordan. Il y a pas de déclaration antisémite signalée dans la région. Mais si vous voulez mon avis, il serait peut-être temps de les signaler. Selon Mediapart, Jordan aurait dit, les juifs contrôlent toutes les banques. Alors perso, moi, à ma banque, mon conseiller, c'est Jean-Claude Michon. C'est pas hyper juif, Jean-Claude Michon. Il contrôle rien du tout. En plus, à la banque, parce que je lui ai demandé un crédit et il a pas pu me l'accorder. Il m'a répondu désolé. Le directeur de l'agence, monsieur Cohen, veut pas. Mon Dieu! Mais il a raison! Alors attention. Il y a quand même une bonne nouvelle dans cette affaire. C'est que la fiancée de Jordan s'appelle Maria Carolina de Bourbon des Deux Siciles. Elle se sera appelée Esther Benamou des Deux Felafel. La belle famille aurait fait la gueule. Tu aurais dit, bah, tu nous as ramené un antisémite, espèce de tarbab. C'est pas le cas.
3: D'après Fabrice Sarfi, la suite des révélations de Mediapart arrive.
35: Oui, alors il y a un côté cruel, parce qu'on les connaît, Mediapart. Quand ils ont un scoop, ils feuilletonnent, comme dans les séries. De toute façon, c'est vrai qu'il a un nom à série Bardella. Santa Bardella, tu me... Ah, c'est faux, pardon.
3: Oui, c'est très...
35: C'était très faux. Non, mais oui, c'est parce que je me suis pas échauffé la voix. Non, mais c'est... Non, c'est vrai qu'Edoui Plenel, il lâche pas. Quand il a planté sa moustache et dans sa proie, il lâche pas. On dirait un croisement, un Rottweiler et un Morse, un peu. Alors, je finis en rappelant pourquoi c'est pas bien d'être antisémite pour deux raisons. Jean-Jacques Goldman, Nathalie Portman. On peut se passer ni de l'un ni de l'autre. Le premier pour des raisons médicales et la seconde pour des raisons, on sait pas, sur un malentendu, ça peut marcher. L'espoir fait vivre. Acte manqué, Freud, encore un juif, décidément.
3: Et merci de ne pas chanter sur Goldman.
35: Oui, j'arrête de chanter. Ah,
3: merci beaucoup Philippe Cavrevière, merci
35: vous en prie.
3: Edwige Diaz
35: merci
3: d'avoir été l'invité d'RTL ce matin. Merci à tous d'être au rendez-vous chaque matin RTL, il est 8h.
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3: Et le journal de 8h est présenté par Olivier Bois. À la une ce matin, l'exécution d'une femme condamnée à mort qui tourne au fiasco aux États-Unis.
10: Oui, deux fois l'injection létale a échoué, l'exécution a été interrompue, elle a été transportée à l'hôpital et des journalistes témoins de la scène ont tout raconté, vous l'entendrez. Dans ce journal également, les dégâts après le déluge dans le Gard, la rivière Vidour est montée de 4 mètres en quelques heures hier après-midi. Le jour test pour la mobilisation lycéenne alors que les syndicats étudiants appellent maintenant les universités à rejoindre le mouvement. Vous entendrez comment les oppositions s'apprêtent à faire danser, je cite l'expression, danser le Premier ministre sur son budget. Et puis la crise au Portugal. Ronaldo a claqué la porte de l'équipe nationale.
3: À 8h15, face à Fogiel, et si Vladimir Poutine était en fait tout le contraire de ce qu'il donne à voir? Un homme sans conviction, obsédé par l'argent, à la vie dissolue? C'est en tout cas comme ça que le représente Roman Badadine, journaliste russe. Après 20 ans d'enquête, il est le co-auteur du livre Le Tsar en personne et sera face à Marc-Olivier dans un quart d'heure.
10: Une scène absolument glaçante a donc eu lieu devant témoins, il y a quelques heures seulement, aux États-Unis. Christa Pike devait être la première femme exécutée dans l'État du Tennessee depuis 200 ans. Elle avait été condamnée à mort pour un meurtre barbare en 1996, mais l'exécution n'a pas fonctionné, malgré donc deux injections, au point de devoir interrompre tout le processus et transporter la condamnée à l'hôpital. Bonjour Arnaud Touche.
11: Bonjour.
10: On vous retrouve aux États-Unis où ces exécutions se font devant témoins. C'était le cas. En l'occurrence, les journalistes présents ont décrit au micro une scène absolument terrifiante.
11: Oui, dans la salle d'exécution, Christa Pike est sanglée et perfusée. Tori Gassner travaille pour une chaîne de télévision locale. Elle se trouve derrière la vitre et raconte que la procédure commence déjà mal dès l'ouverture des rideaux.
12: Elle a dit « J'ai l'impression que mon bras est sur le point d'éclater ». Ensuite, elle a recommencé à parler de cet endroit précis sur son bras. Est-ce que c'est censé se passer comme ça ? Un avocat lui a dit de se détendre. Elle a répondu « J'essaye ».
11: Une première dose létale est injectée, puis une deuxième un peu plus tard. Kim Chandler, journaliste pour Associated Press, raconte que plus d'une heure après le début des injections, Christa Pike est toujours en vie.
13: Elle a respiré brusquement à plusieurs reprises, puis s'est mise à ronfler. Les rideaux de la chambre d'exécution se sont refermés vers 20h06. On pouvait alors toujours l'entendre ronfler. Elle était toujours vivante, jusqu'à ce que les journalistes soient priés de quitter les lieux.
11: Les journalistes racontent immédiatement ce qu'ils viennent de voir lors d'une conférence de presse, mais ils sont interrompus par l'arrivée d'une ambulance à la prison juste derrière eux, venue prendre en charge Christa Pike, qui est transportée à l'hôpital. Il y a quelques minutes, ses avocats explique dans un communiqué que son exécution a bien échoué.
10: Et qui dit ce matin qu'ils n'ont pas été informés de son état de santé. Merci beaucoup Arnaud Touche. Et le gouverneur du Tennessee, Bill Lee, vient d'annoncer il y a quelques minutes qu'il suspendait toutes les exécutions à venir pour cette année dans cet état.
3: 8h03 sur RTL. On part dans le Gard. Maintenant, le Gard qui nettoie les dégâts après les crues impressionnantes.
10: Oui, la rivière Vidourle, hein, je vous le disais, est montée de 4 mètres hier après-midi en quelques heures seulement et après des pluies diluviennes. On vous retrouve à nouveau en direct. Valentin Larquier, vous êtes en l'occurrence à Sommières, dans le sud du département, 5000 habitants, et vous avez rencontré par exemple ce restaurateur qui lui venait d'ouvrir il y a 3 semaines seulement.
14: Oui, le café du printemps est sous l'eau et son propriétaire Stéphane, tuyau d'arrosage en main comme vous l'entendez, n'a pas dormi de la nuit. Dès 5h ce matin, il est allé constater les dégâts dans le restaurant. Bonne nouvelle, il n'a quasiment aucune casse matérielle mais énormément de nettoyage pour sa première vidourlade comme on dit ici.
15: Dire le baptême du vidour comme m'a dit les anciens, les habitués de Sommières. Et maintenant, bon, il y a un gros nettoyage à faire. Un sol très boueux, bon, évidemment, hein, avec l'eau du vidour, on peut pas s'étonner à autre chose. Avec l'eau, bon, ben, les feuilles, des branches, des tables vraiment très très sales maintenant à cause de l'eau. Et voilà, donc, 4 sous nettoyés.
14: Le restaurant est vraiment au bord du fleuve qui a gonflé hier 4 mètres en une après-midi. Marion, elle, est plus habituée avec son mari. Elle a monté les quelques appareils fragiles du garage vers l'étage. Et toute la journée, hier, elle a vu l'eau encercler petit à petit sa maison.
16: J'ai vu le vidour le monter, le pont se submerger. Puis après, bon, bah voilà, il y a la sirène qui a retenti. Et puis le vidour est sorti de son lit. Et là, c'était très impressionnant. Fallait s'y attendre parce qu'avec la sécheresse, la terre est tellement sèche que déjà, il faut qu'il y ait le temps qu'elle puisse absorbé. Donc là, oui, forcément, on s'y attendait, mais pas de telle ampleur et aussi rapidement.
14: Il y a encore beaucoup de courant ce matin, mais le niveau du fleuve est largement descendu.
10: Merci beaucoup, Valentin Larquier. Cet épisode Cévenol qui a été particulièrement intense à cause du réchauffement climatique, hein, gonflé notamment par la température plus haute qu'habituellement de la Méditerranée. Et on a ce matin d'ailleurs une autre illustration des effets de ce réchauffement, puisqu'on apprend que les glaciers suisses ont perdu près de 20% de leur volume en 5 ans.
3: 8h05 sur RTL, jour de test pour la mobilisation lycéenne.
10: Alors que le mouvement a pris de l'ampleur hier, blocage dans 356 lycées sur les 3700 que compte en tout le pays. Il y a eu à nouveau des affrontements. La police des polices, par exemple, est saisie après qu'un jeune a été blessé à Tours, potentiellement par un tir de LBD. Les blessures sont compatibles, en tout cas, c'est ce qu'a dit la procureure. Et puis, il y a cette information, les 3 principaux syndicats étudiants qui appellent les universités à rejoindre désormais le mouvement. Le ministre de l'Éducation, lui, Édouard Geffray, appelle au calme et il propose de renouer le dialogue.
17: À compter de lundi prochain, nous allons ouvrir une grande plateforme de concertation à laquelle tous les lycéens, soit à titre individuel, soit à titre collectif, par exemple dans le cadre de réunions des conseils de vie lycéennes. Ils pourront faire part donc de toutes leurs demandes, de leurs inquiétudes, de leurs angoisses, et j'organiserai un événement de restitution nationale. Et en même temps, on est évidemment transparent sur les réponses que nous sommes susceptibles d'apporter.
10: Alors, est-ce que ça peut suffire à calmer la colère ? Pas sûr, en tout cas, si on écoute Riyad Rani, qui est le président de l'Union syndicale lycéenne.
0: C'est hallucinant. Ils devraient plutôt recevoir les organisations syndicales pour pouvoir entamer le dialogue et au moins faire semblant de nous écouter. C'est pas une plateforme qui va changer quelque chose. Pourquoi aujourd'hui, il y a une volonté du ministre de vouloir faire taire ce mouvement? Alors, excusez-moi, je vais me permettre de dire ça, mais on entend plus le ministre de l'Intérieur parler des lycéens que le ministre de l'Éducation lui-même.
10: Voilà pour ces propos recueillis par Arthur Pereira. J'ajoute que 119 personnes ont été blessées depuis le début du mouvement, dont 34 personnels de l'enseignement, selon le ministre de l'Éducation, qui parle de chiffres et d'ampleur de inédites pour les blessés en tout cas.
3: Le gouvernement présente son projet de budget à 10h30 ce matin au Conseil des ministres.
10: Sébastien Lecornu veut 54 milliards d'euros d'économies. Il prévoit de mettre à contribution les retraités au-delà d'un certain niveau de pension, d'économiser également sur les arrêts maladie ou encore de taxer les produits industriels les plus sucrés. Mais rien n'est acquis puisqu'on parle là du projet du gouvernement qui doit être débattu ensuite au Parlement. Et alors que le gouvernement peut de son aveu même tomber à tout moment, les oppositions d'ailleurs en joue Arthur Bélier.
1: Oui, dans les jardins du Palais Bourbon, les oppositions s'apprêtent à faire danser le Premier ministre. Au PS, même si l'année dernière, on a partagé le tango de la négo jusqu'à conclure un accord, cet automne, le chef des députés socialistes, Boris Vallaud, a du mal à imaginer une issue.
2: Écoutez, je ne sais pas bien quoi en attendre quand je vois ce que semble être la copie du gouvernement, qui est l'addition de 10 ans de macronisme, de 10 ans d'injustice fiscale, d'injustice sociale. Et j'entends le Premier ministre évoquer le compromis, mais pour l'instant, je le dis, ça n'est rien d'autre qu'un mot.
1: Ainsi, le PS a plus que jamais la censure à portée de main.
2: Jamais loin du cœur.
1: Le gouvernement pourrait donc devoir composer avec le RN, où Marine Le Pen se montre plus ouverte, estimant qu'il vaut mieux un mauvais budget que pas de budget du tout. Alors le député Mathias Renaud assume des discussions avec le gouvernement.
4: On a des discussions, mais en fait, on présente les positions des uns et des autres. On attend, des économies, et surtout, pas d'augmentation d'impôts. Voilà. On veut peser dans les débats. Voilà. Donc on attend la copie, on verra bien à la fin.
1: RN, PS, impossible de savoir de quel côté le gouvernement tentera d'arracher le vote d'un budget et sa survie.
10: Merci beaucoup Arthur Bélier.
3: Ça aussi, ça fait partie des dépenses qui piquent en ce moment. Le café.
10: Oui, le prix du paquet de café moulu a presque doublé en 5 ans. La petite dosette de nos machines, 40 à 70% plus cher, sous l'effet conjoint de deux causes. Le réchauffement climatique qui perturbe les productions et puis les clients chinois qui en consomment de plus en plus, Virginie Garin.
6: Oui, chaque rue de Shanghai ou de Pékin a désormais son coffee shop. Les Chinois sont devenus des buveurs de café et la demande devrait encore progresser de 30% dans les 5 ans qui viennent. Christophe Servelle est vice-président du collectif Café qui représente la filière en France.
7: Il y a beaucoup d'amateurs et c'est un marché très haut de gamme. Et il y a un côté statutaire aussi. On boit du thé depuis qu'on est tout petit, les riches, les pauvres. Boire du café, c'est déjà qu'on a un certain statut dans la société.
6: Alors la demande mondiale est forte alors que la production baisse à cause de la sécheresse.
7: Il y a moins de régions où on peut faire du café avec le réchauffement climatique. Je pense que le café ne sera plus jamais un produit bon marché.
6: Dans les rayons, les prix ont donc déjà grimpé de 40 à 90% en 5 ans.
7: C'est-à-dire qu'à force d'acheter notre café 2-3 euros le paquet, on en a fait un truc très courant, on fait pas attention, il y a de la caféine, ça réveille, c'est un goût de brûlé, c'est normal, mais le café c'est pas ça. Moi je pense qu'on doit boire moins de café, boire mieux.
6: Les Français achètent déjà différemment leur café, soit ils se tournent vers des cafés de spécialité, de terroir, comme on achète un bon vin, soit ils préfèrent le café en grains, plus économique à l'usage.
10: Merci beaucoup Virginie Garin.
3: Et puis ce petit séisme pour le football portugais, Cristiano Ronaldo a claqué la porte.
10: Oui, il a quitté le rassemblement de l'équipe du Portugal à Copenhague, à la veille d'un match de Ligue des Nations, en l'occurrence contre le Danemark, en promettant d'expliquer en temps voulu, je cite, les motifs de sa décision. Ceci dit, on a quelques indices assez précis, Nicolas Georgereau.
8: Oui, la crise couvée, elle n'a fait que prendre de l'ampleur ces derniers jours et dernières heures. La fracture est marquée. Cristiano Ronaldo a quitté le rassemblement de sa sélection dans la soirée. Il avait auparavant boudé son deuxième entraînement en deux jours, quittant le stade de Copenhague au Danemark, alors que ses coéquipiers entamaient leur séance. C'est le fait de ne pas avoir joué une minute en Norvège dimanche qui a vexé l'ancien du Real Madrid. Une réunion tenue en urgence hier matin entre le président de la fédération, Cristiano Ronaldo, et son sélectionneur n'a pas réussi à apaiser la situation. L'entraîneur Jorge Jesus tenait bon d'ailleurs devant les micros hier après-midi.
18: Il n'y a pas de cas entre lui et moi. Le statut est une chose, mais les règles sont les mêmes pour tout le monde. C'est moi qui décide.
19: Dans un club, c'est le président qui commande, mais l'équipe, c'est moi.
8: L'attaquant de 41 ans, 234 sélections, record mondial, a promis sur ses réseaux sociaux d'expliquer en temps voulu, je cite, les motifs de sa décision.
10: Merci beaucoup Nicolas Georgerot, et tout est beaucoup plus apaisé chez nous à la veille du troisième match des Bleus en Ligue des Nations. On le rappelle, 20h45 demain au Stade de France face à l'Italie.
3: Apaisé, vous l'êtes aussi. À demain Olivier.
10: Évidemment, à demain.
3: Louis Baudin, la météo, là aussi ça s'apaise un petit peu, en tout cas sur le site du pays, même s'il continue de pleuvoir.
20: Hein. Oui, il pleut encore, hein. Il pleut sur l'Hérault, il pleut sur le Gard, il pleut sur le Var également, un peu moins sur les Bouches-du-Rhône. De la pluie également entre le Massif central et la Champagne, là c'est une bonne nouvelle, on a besoin de pluie. Et puis dans les autres régions, ben, on retrouve déjà un temps un peu plus sec. Alors il y a quand même quelques averses qui arrivent sur la côte aquitaine, mais cet après-midi, cette même perturbation va venir se bloquer sur les reliefs. On la retrouvera des Pyrénées au Massif central, aux frontières de l'Est, avec des nuages, de la pluie. Et même parfois de l'orage. Il y aura toujours un petit peu d'activité près de la Méditerranée. Puis on va donc à l'arrière, de l'Atlantique, à l'Île-de-France, aux côtes de la Manche, frontière belge. On va retrouver un temps sec et plutôt ensoleillé, avec des températures qui vont enfin baisser. Mais moi, je le répète, on va passer de chaleur à douceur. Hein, c'est pas du froid encore. 19 à 22 degrés en général cet après-midi et 23 à 27 degrés encore près de la Méditerranée. Tout ça est un peu au-dessus des moyennes de saison.
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3: Et Marc-Olivier Fogiel. Bonjour Marc-Olivier.
21: Bonjour Céline, bonjour à toutes et à tous.
3: Dans 5 minutes face à Fogiel, et ce matin vous recevez l'une des bêtes noires de Vladimir Poutine, un journaliste russe contraint à l'exil et qui publie un livre après 20 ans d'enquête dans les coulisses du Kremlin.
21: On le décrit souvent comme défenseur des valeurs traditionnelles, orthodoxe convaincu, obsédé par la grandeur de la Russie. En fait, Poutine serait tout le contraire. Il n'aurait aucune conviction, mènerait une vie très dissolue, serait à la tête d'une fortune colossale et ferait la guerre simplement pour se maintenir au pouvoir. C'est ce qui ressort d'un livre d'enquête de Roman Banadine, un journaliste d'investigation, le tsar en personne. C'est l'ennemi public numéro 1 de Vladimir Poutine. Il vit en exil et il est l'invité d'RTL dans un instant.
3: Et on suivra ça avec vous. Merci Marc-Olivier. À tout de suite. Avant ça, RTL chez vous, votre nouveau rendez-vous, vous le savez, cette saison dans RTL Matin. Et avec Franck Hanson, qui depuis 6h ce matin est tout près de Lille avec des employés de ménage comme Amandine qui travaille la nuit pour nettoyer nos bureaux. 600 000 personnes font ce métier en France. Un travail de l'ombre, Franck, peu valorisé.
22: Oui, des agents d'entretien qui doivent se faire discrètes, comme ici, pour nettoyer les bureaux, les sanitaires dans ce chantier avec Amandine. Ça fait 15 ans, je crois, que vous faites ce métier. Ça s'est bien passé ce matin pour vous, là ?
23: Oui, bonjour. Oui, ça s'est bien passé. On a fait le nettoyage des bureaux.
22: Aspirateur,
23: changer les poubelles, sanitaires.
22: Alors, on disait, c'est un secteur qui a du mal à recruter, vraiment, le nettoyage, pourtant, combien indispensable. Ça vous étonne, ça ?
23: Non, ça ne m'étonne pas, parce que le nettoyage a toujours eu assez mauvaise réputation. On a du mal à recruter, c'est vrai.
22: Pourtant, c'est vraiment utile et c'est un métier qui vous permet d'évoluer, vous, aujourd'hui ?
23: Oui, quand on le souhaite, on peut évoluer, on peut devenir chef d'équipe, tout ça.
22: Ouais. Au niveau des horaires, c'est compliqué ?
23: Alors, on commence très tôt, on arrive à 7h sur le chantier, mais après, on a le restant de la journée, on finit vers 15h.
22: Au niveau salaire ?
23: Alors, faut en compter environ 1500 euros.
22: Ouais. Avant, vous étiez coiffeuse, je crois ?
23: Oui, avant, j'ai commencé dans la coiffure et puis après, comme j'étais mère célibataire, j'ai pris un métier qui me permettait de commencer plus tôt pour être là pour eux. Le soir.
22: Mais il faut du courage, il faut savoir s'imposer quand même.
23: Ouais, il faut savoir être courageuse, autonome, discrète.
22: Et vos garçons, ils sont fiers de vous, de voir travailler comme ça le matin ?
23: Oui, mon plus grand, il a fait son stage avec moi. Il a répété que j'étais bien courageuse. Il était fier.
22: Bon, fier de vous, et on peut être fier de vous aussi, parce que franchement, merci pour ce que vous faites, et encore beaucoup de travail pour aujourd'hui. Là.
23: Oui, on a encore 5 autres bases-vie.
22: D'accord. Ouais. Bon courage à vous et vos collègues. Beaucoup. Merci Amandine. Merci,
3: et vous avez raison Franck de saluer ce travail de l'ombre, mais ô combien indispensable pour nombre d'entre nous. Merci beaucoup Franck Hanson, RTL chez vous ce matin près de Lille. Et on vous rappelle que s'il y a près de chez vous une initiative, une situation, quelque chose que vous aimeriez voir mis en avant sur l'antenne d'RTL, vous pouvez nous écrire à l'adresse mail rtlchezvous@rtl.fr. À suivre sur RTL face à Fogiel.
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6: Et avec Marc-Olivier Fogiel à 8h17, c'est l'une des bêtes noires de Vladimir Poutine. Ses révélations sur le Kremlin lui ont valu un exil aux États-Unis. Après 20 ans d'enquête, des centaines d'entretiens au cœur du pouvoir, il publie un livre sur le président russe. Le journaliste Roman Badanin est votre invité ce matin, Marc-Olivier.
38: Bonjour Roman Badanin.
39: Hello everyone.
38: Bonjour à tous. Votre livre s'appelle Le Tsar en personne. C'est plus de 20 ans d'enquête avec votre collègue journaliste Mikhaïl Roubin et des centaines d'entretiens au cœur du pouvoir russe. Votre ambition, vous le dites, c'est de raconter le vrai Vladimir Poutine, ses mensonges, ses réseaux, sa fortune, sa vie privée. Vous écrivez « Poutine n'a jamais eu la moindre conviction derrière ses grands discours. Il n'y aurait finalement que le calcul le plus froid, le cynisme, et l'intérêt bien compris. En fait, on n'a rien compris à Vladimir Poutine.
39: Dans une certaine mesure, vous avez raison. Nous avons assisté à beaucoup de mythes à propos de Poutine qui ont été répandus. Si on veut vraiment s'intéresser à la vraie histoire, à la vraie prise de décision politique, il faut comprendre qui il est vraiment, la façon dont il agit, la façon dont il pense, comment il mène sa vie, et avec qui en particulier.
38: Alors, on va essayer de le faire ensemble. On le présente souvent en défenseur des valeurs traditionnelles, orthodoxe, convaincu, obsédé par la grandeur de la Russie et nostalgique de l'Empire soviétique. Vous, pour commencer, on va rentrer dans le détail, vous dites en fait tout le contraire.
39: Ce que vous venez de dire fait partie intégrante de la mythologie qui a été bâtie par le Kremlin. Ça n'a pas commencé immédiatement lorsque Poutine est arrivé au pouvoir il y a 26 ans. Ça a commencé de façon plus massive il y a à peu près 15 ans, lorsqu'il est revenu au pouvoir après l'interlude Medvedev. Et il a fallu qu'il crée un mythe autour de sa personne, une sorte d'idéologie.
38: Ce mythe, par exemple, avec la guerre, votre thèse, c'est que la guerre sert son pouvoir. Après la Tchétchénie, la Géorgie ou la Crimée, sa popularité a bondi. En fait, il a compris que la guerre le renforçait parce que, au départ, c'est pas du tout son ambition. Annexer la Crimée, par exemple, il s'en fiche. Mais en fait, c'est pas la Grande Russie qui l'intéresse, c'est sa popularité en tant que chef de guerre.
39: Il y a une phrase en Russie qui dit une victoire courte et victorieuse. Eh bien, ce genre de conflit, eh bien, aide toujours les dirigeants russes à être au pouvoir plus longtemps. Et ces guerres victorieuses ont aidé Poutine à faire grimper sa cote de popularité.
38: Ça veut dire qu'on doit craindre chez lui ce côté belliqueux. Et après l'Ukraine, il y aura forcément d'autres objectifs, indépendamment de la constitution d'un empire russe, simplement pour entraîner une adhésion populaire autour de lui. La guerre, il va la pousser encore plus loin et peut-être jusqu'à nos portes.
0: Il
39: faut reconnaître que Poutine n'est pas un idiot. Il doit faire face à la réalité sur le terrain. Cette réalité prend en compte l'économie, la politique, la société et évidemment tout ce qui a trait à la politique intérieure russe. La Russie n'est pas prête pour une nouvelle guerre, tout simplement. Elle n'est même pas prête pour terminer celle-ci. Donc si on parle en termes pratiques, je ne le crois pas.
38: Pour comprendre Poutine, vous ne vous arrêtez pas au chef de l'État. Vous allez aussi chercher derrière l'image officielle, dans sa vie privée. Vous dites qu'il mènerait la vie la plus dissolue, tout en imposant un carcan traditionnaliste à l'ensemble de ses concitoyens. C'est vraiment important pour comprendre qui il est. Et il y a des révélations dans le livre. Vous dites que Vladimir Poutine aurait une relation avec une jeune femme mineure à l'époque. Son père serait encore payé aujourd'hui pour garder le silence.
39: Oui, c'est vrai. Cela montre des relations qui ont eu lieu il y a plus de 10 ans. Et dans les cercles de Poutine, notamment une entreprise qui est liée à Poutine personnellement, est encore en train de payer un salaire au père de celle qui était alors une jeune fille.
38: Vous révélez aussi que Vladimir Poutine aurait 2 garçons avec l'ancienne gymnaste Alina Kabayeva. Comment c'est possible qu'un président comme Vladimir Poutine ait toute une famille cachée et qu'on soit pas au courant, à part en lisant votre livre, vous qui avez enquêté de l'intérieur? Tant va venir d'ailleurs que le prix de l'enquête est compliqué pour vous puisque vous avez dû vous exiler.
39: C'est spécifique à la Russie. Nous vivons dans un pays où le plus grand tabou, eh bien, c'est la vie privée du dirigeant. On ne sait rien sur notre dirigeant. Qui est sa petite amie ou sa femme? Est-ce qu'il a des enfants avec cette personne? Personne ne le sait, publiquement du moins.
38: Parce que ceux qui veulent savoir sont menacés?
39: Si vous êtes un journaliste et que vous voulez creuser ce genre d'histoire, d'une manière ou d'une autre, vous serez châtié, comme nous l'avons été d'ailleurs. Mais ce n'est pas le problème principal, car chaque citoyen de la Fédération de Russie paye des impôts. Et ces impôts servent à payer le salaire de M. Poutine. Nous lui payons un salaire et nous ne savons rien.
38: Vous avez étudié sur plus d'un millier de hauts responsables russes. La plupart d'entre eux sont proches de l'État ou des entreprises liées à l'État. On peut parler d'un clan Poutine?
39: Bien sûr, il y a beaucoup de clans en Russie. Mais d'une manière ou d'une autre, tous ces clans ont un leader ultime, un grand chef. Et c'est M. Poutine.
38: Ce chef que vous nous décrivez, qui est à la tête de la Russie, on a l'impression qu'il est plutôt à la tête de la mafia, à vous lire et à vous écouter.
39: Oui, bien sûr. Ça n'a jamais été décrit auparavant. Nous avons décrit son passé à Saint-Pétersbourg. Il a commencé sa carrière dans les gangs, si on peut dire, dans les années 90. Au quotidien, il faisait face à tous ces gangsters. Et nombre d'entre eux sont encore au pouvoir en Russie. Et souvent, très proches de Poutine. Parfois, un peu plus éloignés. Mais de nombreux leaders de ces gangs sont encore au pouvoir en Russie.
38: Vous avez une idée de sa fortune personnelle?
39: Selon ce que je crois et ce que l'on a pu étudier, je dirais que Poutine est probablement la personne la plus riche au monde. En fait, il est propriétaire de la Russie dans son ensemble. Ce n'est pas une exagération. Et si on prend tout ensemble, eh bien, c'est la personne la plus riche au monde. Est-ce que vous connaissez une personne riche dans le monde qui dispose de l'arme nucléaire? Il est propriétaire de tout. Il a l'argent et il a la bombe nucléaire.
38: Racontez tout ça, enquêtez sur tout ça, ces centaines de pages dans le livre, ça a un prix, vous l'écrivez, vous appelez le tabou de tous les tabous, c'est ce que vous avez franchi. En fait, aujourd'hui, vous êtes l'ennemi public numéro un pour Poutine.
39: Oui, même si Poutine ne m'a jamais décrit de cette manière, mais selon la loi russe, je suis un hors-la-loi. J'ai au moins 3 poursuites criminelles contre moi, j'ai été averti des autorités américaines que même en étant sur le territoire américain, je suis encore une personne d'intérêt, comme on dit, pour les services de renseignement russes.
38: Puisqu'il y a eu les surveillances, les pressions, les perquisitions, votre média est déclaré organisation indésirable. Vous êtes en exil depuis 2021. Votre famille, elle vit toujours en Russie?
39: Non. Heureusement, mes parents sont décédés. Et en ce qui concerne le reste de ma famille, nous sommes tous aux États-Unis à présent.
38: On a beaucoup parlé ces dernières semaines du mariage, une partie du mariage du fils de Donald Trump, financé pour des centaines de milliers de dollars par Kremlev, un oligarque proche de Vladimir Poutine, même si Trump a dit que maintenant il allait être remboursé. C'est quoi les liens? Comment vous nous les décrivez entre Trump et Poutine? Ils se tiennent, ces deux-là?
39: Ce que je sais, pour sûr, c'est que l'un comme l'autre n'ont aucun principe. C'est ça la réponse. Et avec l'histoire avec cet oligarque qui a financé la cérémonie de mariage pour le fils de Donald Trump, ils n'ont aucun principe. Pour eux, il n'y a aucun problème à faire ça. Et voilà pourquoi Poutine réussit si bien sur la scène internationale.
38: Il trouve des failles dans les dirigeants du monde entier. Il s'infiltre avec ses pétrodollars. Et là, finalement, c'est une façon de tenir une partie de ceux qui tiennent le monde.
0: Absolutely right.
39: Vous avez tout à fait raison. Mais il faut bien nous souvenir que Poutine sait comment faire. Quand on lui demande quelle est sa spécialité au KGB, une fois on lui a demandé ça, il a répondu « Je suis un expert pour communiquer avec les gens ». Oui, c'est la réalité. Il sait comment s'y prendre.
38: Ce que vous décrivez bien dans le livre, c'est un système construit autour d'un seul homme. Est-ce qu'après Poutine, il y aura un autre Poutine ?
39: Poutine est tellement concentré sur son propre pouvoir. C'est ce qui forge son identité. Sur le plan politique, il les a tous intimidés, un par un, parce qu'il a peur d'avoir un successeur ou quelqu'un qui le soit ouvertement. Si Poutine meurt demain, disons, ce sera très sûrement une situation très trouble de l'histoire russe qui va débuter. Et probablement, ça va être une époque violente.
38: Ce que vous nous dites, en tout cas, c'est qu'il ne quittera pas le pouvoir avant de mourir.
39: Il ne veut pas quitter le pouvoir avant sa mort. Ça, c'est certain.
38: Et pour conclure, sa santé d'ailleurs, comment il va? On lui a prêté un certain nombre de cancers, on l'a dit mourant, et puis on le retrouve à chaque fois régénéré. Comment il va?
39: Je ne veux pas vous décevoir, mais on entend beaucoup de rumeurs et la plupart d'entre elles ne sont pas vraies. Mais ce que nous pouvons dire, c'est que bien sûr, Poutine, encore une fois, il a 75 ans et il dirige un pays qui est en guerre. Et il est personnellement impliqué dans cette guerre. Il vit sous stress, bien sûr, ce n'est bon pour personne, y compris pour Poutine. Si on parle de génétique, sa famille, ils ont vécu très longtemps. Il est en bonne forme physique ensuite, c'est ce qu'on peut dire. Il fait beaucoup de sport, beaucoup de natation, il a beaucoup de temps libre. Mais ce que l'on peut dire, c'est qu'il est très préoccupé par sa santé. Il y a toujours des grands groupes de docteurs qui le suivent dans tous ses déplacements. Par conséquent, pour lui, la santé, c'est la limite potentielle à son pouvoir.
38: Vous n'en êtes pas débarrassé, en tout cas. Merci.

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12: 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À retenir ce matin dans l'actualité, Sébastien Roxel.
13: C'est cru éclair qui laisse derrière elle des dégâts dans le Gard et l'Hérault. À Quissac, 3500 habitants, le Vidour est passé de 75 cm à plus de 5 mètres en à peine 3 heures. Ça n'était pas arrivé depuis 24 ans, nous expliquait ce matin sur RTL le maire de la commune, Serge Catala.
14: Il n'était pas monté aussi haut depuis 2002. Les quartiers bas ont été évidemment impactés. À peu près en commerce, ça doit être 4-5, mais après, il doit y avoir entre 30 et 40 maisons, notamment des caves, des rez-de-chaussée, où il y a du stockage avec des frigos, des appareils de bricolage. Le Vidour est monté tellement haut que même en essayant de sauver le matériel, il n'aurait pas pu. Et ça, c'est un peu la chose un peu triste de cette histoire.
13: Et ce matin, plus aucun département n'est en vigilance orange. Les écoles ont pu rouvrir dans le Gard et l'Hérault, mais la circulation des trains reste interrompue jusqu'à midi entre Nîmes et Marseille.
12: Les facs vont-elles entrer dans la danse? Les trois plus grosses organisations étudiantes appellent à leur tour à bloquer les universités.
13: Au moins 10 facs sont bloquées ce matin, indique l'un de leurs syndicats, un mouvement pour soutenir les lycéens qui continuent de bloquer leurs établissements. Des blocus qui virent parfois à l'affrontement avec les forces de l'ordre. 86 policiers et gendarmes ont été blessés rien qu'hier. Frédéric Perruche, vous suivez depuis tôt ce matin une unité de CRS à Lyon qui est prête à intervenir au moindre débordement.
15: Exactement, et après avoir sécurisé le lycée de Rieux-la-Pape dans la banlieue lyonnaise, eh bien une partie de la CRS 83 est actuellement à Lyon 2e, devant le lycée Ampère, où une centaine de jeunes manifestent. Pour l'instant, ils ne bloquent pas à proprement parler le lycée, ils manifestent dans le calme pour l'instant, pas d'intervention. Pour l'instant, tout se passe correctement ici devant le lycée Ampère, mais dans d'autres lycées de la région, 5 à ma connaissance, il y a eu des caillassages, des tirs de mortiers sur les forces de l'ordre, également des des poubelles incendiées et la journée ne fait que commencer.
13: Frédéric Perruche en direct de Lyon, merci beaucoup. Hier soir, le ministre de l'Éducation a annoncé le lancement d'une plateforme pour faire remonter les revendications des lycéens, tout en condamnant des violences, je le cite, inacceptables et inédites. 119 élèves et personnels de l'éducation ont été blessés depuis le début du mouvement. La colère de la jeunesse instrumentalisée par l'extrême gauche radicalisée, c'est ce qu'a dit ce matin sur RTL Edwige Diaz,

0: présidente du groupe RN au Sénat, tout juste constitué. Elle a aussi pris la défense de Jordan Bardella, accusé par Mediapart d'être l'auteur d'écrits antisémites lorsqu'il avait 17-18 ans.
1: Jordan Bardella, qui est un homme courageux, qui dont la probité n'est plus du tout à démontrer, et qui fait l'objet d'accusations mensongères et même d'une tentative d'assassinat politique.
0: Une tentative d'assassinat politique, voilà ce que dit Edwige Diaz à votre micro, Céline, dans RTL Matin. Qui va passer à la caisse pour enflouer celle de l'État ? Sébastien Lecornu présente à 10h30 en Conseil des ministres ses projets de budget pour l'État et la Sécu. Il veut faire, on le rappelle, 54 milliards d'euros d'économie.
2: À retenir aussi, Vladimir Poutine veut-il faire assassiner l'ancien champion du monde d'échecs, Garry Kasparov ?
0: L'opposant au Kremlin, qui vit désormais en exil, a en tout cas été prévenu par des services occidentaux que sa vie était en danger, c'est ce qu'il affirme ce matin. Et puis cette question qui agite le Portugal, va-t-on revoir Cristiano Ronaldo en sélection ? Le quintuple Ballon d'Or a brusquement quitté le Danemark où la Seleção joue ce soir, alors que le torchon brûle entre lui et son sélectionneur, il a promis de s'expliquer dans les prochains jours.
2: Merci Sébastien Roxel, à tout à l'heure. 9h, la météo à 7 jours maintenant avec vous Louis Baudin. Ça y est, c'est vraiment l'automne.
3: Exactement, c'est l'automne avec cette perturbation qui a traversé la France, cet épisode Cévenol qui est en train de se calmer mais qui a donné beaucoup de pluie sur le Languedoc, notamment sur l'Hérault et le Gard. Et tout cela, demain, va se confirmer avec de l'air un peu plus frais, enfin des températures qui vont descendre sous les 10 degrés durant la nuit prochaine. Et puis en cours de journée, on va retrouver de belles éclaircies quasiment partout demain. La perturbation nous aura quittés durant la nuit. Résultat, du temps plutôt sec et ensoleillé, probablement quelques brouillards assez denses le matin, quelques averses l'après-midi seulement en montagne sur les Pyrénées et les Alpes, ce n'est qu'un risque. Et puis pour ce week-end, on va retrouver l'anticyclone installé sur la moitié nord, donc là on aura un temps sec, ensoleillé, quelques brumes le matin, du soleil l'après-midi, et dans le sud on va avoir un temps plus instable, avec certes des éclaircies, mais un risque d'averses en cours d'après-midi, principalement près des reliefs. Ça vaut pour samedi, dimanche, lundi, donc risque d'averses dans le sud, soleil dans le nord, avec des températures à peu près de saison. Et puis en milieu de semaine prochaine, là c'est la deuxième couche de l'automne qui va arriver, avec de l'air encore plus frais et des perturbations enfin plus actives qui devraient défiler sur la France mercredi prochain.
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2: Oui, on accueille maintenant notre trio de la demi-heure, comme chaque matin. Jimmy Mohamed, Olivier Dauvert et William Galibert. Bonjour à tous les trois.
5: Bonjour. Bonjour.
2: Si vous nous suivez en vidéo, vous pouvez voir Olivier Dauvert, oui, tout de rose vêtu, de la tête aux pieds. C'est le jour.
6: Et une petite pochette blanche quand même qui dépasse.
2: Il a l'œil, William Galibert.
7: Je vais vous montrer mes chaussures, William.
2: La vie en rose. Et Olivier Dauvert, elle est biscuit.
7: Et oui, rose. Parce que dans le monde de la consommation, on a un produit rose, le biscuit rose de Reims ou rose. Je ne sais pas comment le dire, pardonnez-moi.
2: Ça, c'est le sud-ouest qui ressort. Et puis, ce sera la santé avec le docteur Jimmy Mohamed. Jimmy, une nouvelle taxe sucre est à l'étude. Bonne nouvelle pour les finances publiques, pas forcément pour notre santé.
8: Non, c'est ce qu'on appelle une fausse bonne idée. Taxer un produit pour le rendre moins attractif. Il y a d'autres solutions beaucoup plus efficaces.
2: Et avant d'approfondir tout ça avec tous les deux, on écoute comme chaque jour William Galibert qui nous raconte, William, le miracle, mais aussi le mystère qui demeure autour du copilote qui a poignardé son commandant de bord en plein vol hier entre Dubaï et Tel Aviv.
9: Oui, c'est d'abord l'histoire de ce plongeon insensé, des passagers qui s'occupent, qui somnolent après déjà 2h15 de vol et un Boeing 737 qui tout à coup pique du nez. Et on va prendre le chronomètre ensemble. Top ! Les corps sont soulevés, retenus par les ceintures. L'avion tombe et au début, personne ne sait pourquoi, ne comprend pourquoi. Et les cris sont vraiment ceux qu'on entendait à bord. 10 secondes. On s'accroche au siège. On entend aussi des prières au loin, au milieu du tumulte. Et ceux qui sont à l'arrière de l'appareil ne comprennent toujours pas si c'est une panne ou une attaque. 20 secondes. La vitesse de la descente pousse l'appareil aux limites de ce pourquoi il a été conçu. Et la descente continue encore et encore avant de stopper. 29 secondes. Top ! En 29 secondes, précisément, d'après les données aéronautiques, le vol FZ-1073 vient de chuter de plus de 14 000 pieds, 4 km 300 en 29 secondes. L'avion va ensuite reprendre un peu d'altitude avant de replonger un moment à nouveau. Ce qu'on peut ressentir à ce moment-là, cette passagère l'a raconté à la télévision israélienne. Je voyais le sol se rapprocher, on a l'impression que le cœur tombe, que c'est le moment de mourir. Je me suis dit que c'était fini. Une partie de la gouverne de direction, l'élément de la queue de l'avion qui contrôle les mouvements latéraux, a même été arrachée, tellement la chute du Boeing était brutale.
2: Et pendant ce temps-là, donc, William, c'est une lutte sanglante qui se jouait à bord du cockpit.
9: Oui, le copilote originaire d'Oman venait de poignarder le commandant de bord indien. Il y a du sang partout, mais apparemment, il trouve ce pilote la force de déverrouiller la porte du cockpit. Les passagers se précipitent pour neutraliser l'assaillant. L'un d'entre eux l'a même raconté, il a tiré sur le manche pour redresser l'avion. Et comme connaissance aéronautique, il avait juste regardé des documentaires genre panique en plein ciel. Deux autres pilotes de Fly Dubai voyageaient à bord et ce sont donc eux qui ont pris le relais. Il leur a quand même fallu 5 minutes pour stabiliser complètement cet appareil abîmé. Les zones d'ombre, ce sont bien sûr, et encore ce matin, les motivations du copilote. Les autorités israéliennes ont très vite parlé de tentatives d'attentats djihadistes, ont établi des parallèles avec le 11 septembre. On vous a détaillé ça sur RTL avec Betsabé Salem, notre correspondante à Jérusalem. Mais en une seule phrase, hier soir, à sa manière, Donald Trump, qui venait de raccrocher avec Benjamin Netanyahou, a résumé le questionnement en attendant les détails de l'enquête. Le président américain l'a dit comme ça, je cite, « C'est peut-être un terroriste ou peut-être un cinglé ».
2: Et on suivra évidemment cette enquête sur RTL. Merci beaucoup William Galibert. Galibert raconte comme chaque matin et comme chaque matin également. Dans un instant, vous retrouvez Olivier Dauvert et Jimmy Mohamed. À tout de suite sur RTL.
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2: Et oui, c'est RTL Matin jusqu'à 9h30 et avec nous à 8h42 notre médecin Jimmy Mohamed et Olivier Dauvert, notre monsieur conso. Olivier Dauvert, tout de rose vêtu pour Octobre Rose puisque nous sommes le 1er octobre. Octobre Rose, c'est le mois de sensibilisation au dépistage du cancer du sein. Vous êtes aussi venu, Olivier, avec des biscuits roses de Reims, spécialité donc champenoise.
7: Et oui, en ce premier jour d'octobre, il fallait quand même que je mette au menu un produit rose. Alors il n'y en a pas tant que ça dans la conso, c'est pour ça que j'ai choisi le biscuit rose de Reims. En plus, on est sur l'un des produits les plus anciens dans la tradition française. Mon histoire, elle débute sous Louis XIV. Alors Louis XIV, juste contrôle de connaissance, là, ça veut dire qu'on est à quel siècle pour voir ? Voilà, 17e siècle. Voilà, on est au 17e siècle, on est à Reims, là où comme partout, oui. Voilà, et c'est un petit
0: 18e.
8: Du coup, c'est 18e.
2: Non, c'est à cheval sur les deux.
0: Enfin, à cheval sur les deux.
7: Oui, mais vous allez voir que mon histoire sur le biscuit.
2: Quand vous posez des questions, au 17e siècle. Beaucoup dans les réponses, Olivier.
7: Alors, on est à Reims pour être beaucoup plus sérieux. Comme partout, on fait du pain dans des grands fours et une fois que l'on a sorti le pain du four, on le laisse refroidir. Jusque là, c'est banal. Et puis un jour, un boulanger a l'idée d'utiliser cette chaleur résiduelle pour tenter de faire cuire quelque chose le temps du refroidissement du four. Alors il prend de la farine, du sucre, des œufs, il met ça dans le four et voilà comment est né le biscuit de Reims. Alors avantage, comme il reste dans le four jusqu'au refroidissement total, le biscuit est dur, il est sec, il est très très sec. Et comme on est à Reims, eh ben on l'utilise pour le tremper dans du champagne. Le biscuit n'est pas encore rose à ce moment-là, mais cette tradition permet de le tremper dans le champagne sans que ça devienne de la bouillie au fond du verre tellement il est dur, parce que c'est ça l'intérêt. Et on le faisait lors du couronnement des rois, par exemple Louis XVI, là on est en 1775, on est donc à la fin du XVIIIe siècle, eh bien a été couronné et on y buvait, on y savourait du biscuit trempé dans du champagne.
2: Et comment le biscuit devient rose, puisque vous nous dites que c'était pas le cas au départ?
7: À l'origine, effectivement, il était blanc, il était fade, et puis les boulangers ont eu l'idée de lui donner un peu de goût, et donc ils ont mis de la vanille. Problème, quand on met de la vanille et de la vraie vanille à ce moment-là, c'est pas de l'artificiel évidemment, mais des gousses de vanille, il y a des petits points noirs qui apparaissent sur le produit fini, hein, puisque quand on met de la vanille, il y a ces fameux petits points noirs, et c'était pas considéré comme très élégant. En tous les cas, c'est ce qu'on disait à Reims. Alors plutôt que de retirer les petits points noirs, ils se sont dit qu'on allait mettre quelque chose par-dessus pour les masquer, tout en conservant le goût de la vanille qu'ils aimaient bien. Et donc là, ils ont coloré leur pâte à biscuit avec du rouge carmin, et c'est ce rouge carmin qui, une fois mélangé à la pâte, fait que le biscuit devient rose. Et, alors pour vous rassurer, c'est un colorant qui est d'origine naturelle. D'ailleurs, est-ce que vous savez comment on fait du rouge carmin? À partir de quel produit naturel on fait du rouge carmin?
2: Alors, c'est Louis Baudin, le natif de Reims, donc évidemment, on lui laisse la main.
0: Non.
8: C'est alors, comme pour le tarama, la cochenille?
7: Non, exactement. C'est un petit insecte, la cochenille, qui est broyée, et il y a de l'acide carminique à l'intérieur. Vous voyez, rouge carmin, acide carminique. C'est ça le pigment rouge, et donc on broie des insectes. Ce qui veut dire, de fait, que le biscuit rose de Reims n'est pas vegan. Voilà, je préviens ceux qui veulent absolument faire attention à ça. Et puis le champagne, c'est évidemment toujours avec modération aussi.
2: Oui, c'est toujours bien de le dire. Bravo Jimmy pour cette bonne réponse. Et c'est à vous maintenant. Ça va.
7: Il a gagné le droit de parler.
2: Le gouvernement envisage d'inscrire une taxe sur certains produits sucrés au budget 2027 avec 200 millions d'euros de recettes attendues. Ça devrait vous plaire, vous qui êtes en guerre régulière contre le sucre.
8: Non, c'est une mauvaise idée. En France, dès qu'on a un souci, on met une taxe. Un problème égale une taxe.
2: Ça, c'est François Langlais, ça.
8: Ah oui. Alors, mais pour mieux manger, il faut deux choses. Un, de l'éducation et deuxièmement, du pouvoir d'achat. On parle beaucoup du prix de l'essence, mais faire ses courses n'a jamais coûté aussi cher et bien manger, ça coûte de plus en plus cher. Donc, naturellement, on se tourne vers des produits ultra transformés qui, naturellement, sont plus sucrés. Le sucre favorise l'obésité, mais on oublie que l'obésité, c'est un reflet des inégalités sociale. Plus on descend dans l'échelle socio-économique, plus l'obésité augmente. Donc on aura beau taxer les produits sucrés, eh bien si on ne rend pas attractif économiquement les bons produits, on ne règle pas le problème. Taxer le coca, pourquoi pas, mais si on n'aide pas une famille à acheter des fruits et des légumes, ça ne change pas grand-chose. Deuxième élément, l'éducation. Il faut des cours d'éducation nutritionnelle, notamment aux enfants, à l'école primaire, pour apprendre ce qu'est un sucre, une protéine, décrypter une étiquette, qu'est-ce qui est bon dans une assiette, et pourquoi pas même les apprendre à cuisiner. Donc si on permet aux Français de mieux manger et aux enfants de comprendre la nutrition, je suis persuadé que ce sera beaucoup plus efficace que de taxer le sucre de façon un peu simpliste.
2: Donc l'idée, c'est d'aller à la chasse au mauvais sucre, mais pas de le diaboliser.
8: Non, parce qu'en fait, le sucre n'est pas un poison. Le corps a besoin de glucose, de sucre pour fonctionner. En réalité, le problème, c'est 1, la quantité, 2, la fréquence, et 3, la forme selon laquelle on consomme du sucre. Le sucre qui est présent dans un fruit ne pose aucun problème. Le sucre qui est problématique, c'est le sucre ajouté dans des boissons, des biscuits, dans des céréales. J'ai discuté avec une maman qui me parlait du goûter de sa petite fille, qui était en surpoids. Et elle me dit, pour le goûter à 4 heures, pour lui faire plaisir, je lui donne un verre de jus d'orange, un petit paquet de chips et 2 cookies. En termes de quantité, c'est pas énorme en réalité, hein. Le petit paquet de chips, ça se mange très vite, 2 cookies, et puis un petit jus, c'est pas mauvais. Sauf qu'en réalité, c'est un enfant qui va prendre 6-7 morceaux de sucre dès le goûter à 16 heures, qui ne va pas être rassasié, et qui forcément, sur long terme, va prendre du poids. poids. Donc, pour le goûter, message très simple, on donne un produit laitier, vous pouvez donner un yaourt, ça coûte pas très cher, un petit suisse. Vous donnez un fruit, un vrai, donc mieux vaut une orange qu'un jus d'orange, et un produit céréalier. Si ça fait plaisir aux enfants de manger des cookies, pourquoi pas, ou des petits princes, ok, faut pas non plus diaboliser, mais un seul et pas deux. Et c'est de cette manière qu'on rééduque les gens à mieux manger et qu'on pourra lutter contre l'obésité.
2: Et concrètement, comment on fait pour réduire sa consommation?
8: En fait, il faut apprendre à se déshabituer au sucre. En fait, le sucre appelle le sucre. En réalité, notre palais devient dépendant. Pas d'interdiction. En revanche, il faut aller à la chasse au sucre liquide. C'est l'urgence numéro 1. Les boissons sucrées, c'est ce qu'il y a de pire. Ça n'a aucun intérêt. Deuxième élément, ne supprimez pas le sucre qui est présent dans le fruit. Souvent, on est jusqu'au boutiste. J'arrête le sucre, je fais une cure, ça ne sert à rien. Vous allez vous frustrer. Et les fruits sont nécessaires. Troisième chose, il faut apprendre à lire une étiquette. Parce que malheureusement, les industriels ne jouent pas le jeu. Et on n'a pas le courage de mettre le Nutri-Score obligatoire partout. Quatrièmement, rééduquer son palais. N'allez pas forcément vers des faux sucres. Puisque ça va habituer encore une fois le sucre à votre palais à consommer du sucre. Et puis, dernier élément, si vraiment vous êtes addict au sucre, on considère que c'est une addiction, il existe des addictologues qui sont spécialisés dans l'addiction au sucre, de la même manière qu'on essaiera de se sevrer du tabac ou d'une autre substance.
2: Merci docteur, on rappelle que demain vous répondez aux questions des auditeurs, questions que vous pouvez nous envoyer donc via l'appli RTL ou par SMS 74 900 avec le code MATIN.
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2: RTL Matin, on est ensemble jusqu'à 9h30 et dans 10 minutes, c'est notre époque. Est-ce que vous avez déjà tout prévu? Cercueil, cérémonie, musique d'enterrement, liste d'invités peut-être? Alors que s'ouvre aujourd'hui le forum du funéraire, vous êtes de plus en plus nombreux à organiser vos obsèques de votre vivant pour soulager vos proches, bien sûr, mais aussi pour être sûr d'avoir une cérémonie à votre goût, qui vous ressemble. Si vous faites partie de ceux qui prennent les devants, appelez-nous au 3210, venez témoigner, le standard est déjà ouvert. Funérailles écolo, colorées, décalées, quelles sont les tendances? Deux experts seront là pour répondre à toutes vos questions. Et vous verrez que ce n'est pas toujours triste et qu'il y a parfois des demandes très étonnantes. Avant ça, comme chaque jour, vous retrouvez Laurent Gérard et Jade. A tout de suite sur RTL.
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2: RTL, 8h52, l'heure de retrouver Laurent Gérard et Jade. Bonjour, bienvenue tous les deux.
3: Merci Céline, bonjour tout le monde. Ah oui. Oula, comme dit Olivier Dauvert. C'est officiel, François Bayrou ne sera pas candidat à la présidentielle de 2027.
4: Hop, hop, hop, hop. Pas si vite, car même si je ne suis pas candidat dans cette élection cruciale, je compte y peser de tout mon poids et il est lourd.
3: Ah oui, votre projet de primaire ayant été rejeté, vous défendez la candidature de Thierry Breton, c'est ça?
4: En effet, Thierry Breton est mon chouchou. Nous avons été scouts ensemble, Yuka Yodi, Yuka Yoda. Dans la meute, on m'appelait Blaireau Relou et lui Castor Normatif.
3: Ah bon, mais pourquoi?
4: Parce qu'il peut tout normaliser. Par exemple, en tant que commissaire européen, c'est lui qui a rédigé la directive qui fixe la température de l'eau tiède en Europe à 35 degrés.
3: Ah bah ça fait rêver, ça.
4: Oui. Tout à fait.
3: Oui.
4: Et quand il aura été élu président, je reviendrai à Matignon, terminer ce que j'ai commencé lors de mon passage remarqué.
3: C'est-à-dire
4: repeindre mon bureau et changer les rideaux.
3: C'est vrai que vous savez faire. Il ne se passe plus une semaine sans qu'une émission de reportage soit consacrée au petit marché typique de Provence. Nous avons donc nous-mêmes décidé d'y envoyer nos équipes dans ce nouveau numéro de 90 minutes, enquête d'action sous haute tension.
4: Nous sommes à Saint-Saturnin, les Cigaloux. Il est 8h du matin et sur la place Frédéric Mistral, c'est l'effervescence. Le marché provençal commence.
6: Allez, allez, messieurs, dames, on y va, n'a pas peur, elles sont belles, mes tomates, elles sont belles.
4: Elle, c'est Antoinette Pichon, dite Toinette. Elle vend ses tomates sur le marché depuis les années 80. Mais voici qu'un client s'approche. Il s'agit de Bernard, alias Nanar, un taxi parisien en vacances dans la région. Bonjour, madame, il me faudrait des tomates, s'il vous plaît, puis de la belle.
6: Eh ben, ça tombe bien puisque j'en vends. Alors, j'ai la noire de Crimée, la rouge de Belgique, la jaune de Croatie, la verte du Guatemala.
4: Mais elle se fout de ma gueule, l'autochtone, non? Si je suis venu en Provence, c'est pas pour bouffer des tomates de je sais pas, de Pétahouchnok, c'est des tomates de Provence que je veux. Alors, tes tomates, tu peux te les foutre où je pense et bien serrer les fesses, ça te fera de la sauce pour les pentes.
6: Non.
4: Et il repart sans ses tomates. Des altercations de ce genre, il y en a chaque semaine au marché de Saint-Saturnin-les-Cigaloux. Le garde-champêtre a du fil à retordre. Et c'est sûr qu'en situation de marché, il y a beaucoup de clients en situation d'arnaque qui se retrouvent en situation d'insatisfaction. De fait, les tomates de Provence, qui ne sont pas de Provence, les saucissons aromatisés fabriqués en Chine à base de pneus de tracteur et les bouteilles d'huile d'olive à 70 euros le litre. Les arnaques sont nombreuses.
9: Ah non, désolé, mais en tant que producteur d'huile d'olive artisanale. Qualité premium, haute valeur environnementale, une texture soyeuse, des notes d'amande et d'artichaut en fin de bouche. Je peux pas vous laisser dire ça, la qualité, ça a un prix.
4: Ouais, il est bien gentil le chanteur, mais son huile, il peut se la garder pour les massages du rectum. J'ai pas la bourse à Rothschild, moi.
9: Ah, mais si t'as pas les moyens, va t'acheter de la Puget chez Carrefour.
4: Ah. Et Nanar furieux repart aussi sans son huile d'olive. C'était 90 minutes enquête d'action sous haute tension. Rendez-vous la semaine prochaine pour un nouveau numéro intitulé Travestissement, gangbang et chemsex en immersion avec la brigade d'intervention des toilettes de l'autoroute A53.
3: Le retour triomphal sur scène de Céline Dion, on y était, on a adoré, a donné l'idée à...
10: Il y avait deux Céline.
3: Une dans la salle. Il y a deux Céline. Deux Céline en 24 heures. Donc j'en étais où? Céline Dion a donné l'idée.
2: C'est trop, hein, d'accord.
3: À notre ami André Dussolier de consacrer un mini-récit à cette incroyable renaissance artistique.
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5: Bonjour, c'est André Dussolier sur RTL pour un mini-récit consacré au grand comeback de Céline Dion. Quand j'aurai fini, vers 20h30, j'irai me coucher. Et Isabelle Choquet recevra un ami d'enfance de la diva québécoise, un phoque à moustache du Saint-Laurent. Lâche-moi, sale bête. Nous sommes le vendredi 28 août 2026 et Paris retient son souffle car Céline Dion vient d'atterrir. La France entière s'interroge. Le miracle des JO de 2024 au sommet de la Tour Eiffel va-t-il se reproduire à la Plénitude Arena ? Devant son hôtel, la star semble en forme et prend le temps de saluer ses fans.
7: Céline, Céline, petit selfie avec vous, s'il vous plaît, pour que tu m'aimes encore.
8: Selfie, je veux bien, mais au style de colis, lâcher ma robe à 30 000 $, que j'en toute froissée, puis arrêtez donc de massacrer les chansons de Gigi Gourmand. Mais donc plutôt m'écouter les chanter à la Plénitude Arena, sinon pas un boost tout long, là.
7: C'est-à-dire que j'ai envoyé Céline au 74 900 pour avoir des places et jamais eu de réponse.
8: Barnock, c'est sûrement leur maudit manager de RTL qui a triché au tirage au sort et qui a renflé toutes les places, maudit gaule.
3: André, revenons plutôt à ce grand retour de Céline Dion sur scène.
5: Nous sommes le samedi 12 septembre, il est 20h, tic tac tic tac tic. L'immense salle de la Plénitude Arena est pleine à craquer. Dans l'obscurité, les fauves du show business mondial et de la politique et surtout de RTL rugissent d'impatience. Si Céline n'est pas au niveau, elle sera dévorée toute crue par les charognards de la presse People. Le charognard, ce pseudo-journaliste sans scrupules qui se nourrit des cadavres et de fonds de poubelle.
3: Bon, André, faut revenir à notre mini-récit.
5: Pardonnez-moi, Isabelle, c'est l'habitude de prêter ma bouche au documentaire animalier de France 5 l'après-midi. À 20h47, Céline apparaît enfin sur scène et pendant 2 heures, elle ne va pas se contenter d'égaler ses meilleures performances de Las Vegas. Elle va littéralement bouleverser son public et se faire acclamer, comme moi jadis dans la pièce « Trois cocus, deux portes et un plombier » où je tenais le rôle du plombier.
3: Non mais d'accord, merci André pour ce mini-récit, à très bientôt.
5: La prochaine fois, je vous raconterai un autre grand retour extraordinaire, celui de Ségolène Royal au gymnase Pierre Mauroy de Bagnolet.
3: Ah oui.
5: Mais d'ici là, comme l'a dit Céline elle-même, on n'a pas besoin de mots pour se dire qu'on s'aime si fort. Au revoir.
2: C'est beau. Laurent Gérard et Jade. Jade que vous retrouverez à Rouen vendredi soir pour la tournée d'RTL.
3: On sera au Nota Bene.
2: Le café Nota Bene, exactement. Place du marché à Rouen vendredi soir. Venez nombreux dès vendredi midi d'ailleurs, puisqu'Eric Silvestro sera là pour vous donner la parole avec Amandine Bégaud, dont les auditeurs ont la parole. Vous le savez, c'est votre rendez-vous chaque vendredi désormais sur RTL.
3: Merci Céline, vous savez tout.
2: J'espère. Enfin non, je sais pas, mais j'essaie de pas me tromper, déjà. Merci à tous les deux. Merci. Et à demain, évidemment. 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
2: Et oui, c'est notre époque. Jusqu'à 9h30, votre quotidien au cœur de la demi-heure qui vient, alors que s'ouvre aujourd'hui le forum du Finéraire. Vous êtes de plus en plus nombreux à organiser vos obsèques de votre vivant pour être certain d'avoir une cérémonie à votre goût. Des funérailles écolo, un cercueil coloré, un cercueil en osier, des cérémonies décalées avec de la musique, des invités choisis, triés sur le volet. Si vous aussi, vous avez décidé de prendre les devants, on attend vos témoignages au 3210. Le standard est déjà ouvert. Vous pouvez aussi réagir sur l'appli RTL. Deux experts sont là pour répondre à toutes vos questions. Vous verrez qu'il y a parfois des demandes assez surprenantes. Et puis ce sera l'air du temps avec Muriel Giordan, comme chaque jour. Bonjour Muriel.
10: Bonjour Céline, bonjour à tous.
2: Attention, sujet sensible, on va parler argent dans le couple.
10: Ah oui, et il existe un moyen de dédramatiser cette question parfois épineuse, le money date. Je vous explique tout dans un instant.
2: Et puis le coup de cœur culture de C'est Notre Époque avec Augustin Trapenard, comme chaque jeudi. Bonjour Augustin.
11: Salut Céline.
2: Qu'est-ce que vous nous conseillez aujourd'hui ?
11: L'art d'être grand-père de Victor Hugo, parce qu'aujourd'hui c'est la journée internationale
1: nationale des personnes âgées et dimanche la fête des grands-pères. Un peu de sagesse, un peu de poésie, un peu de tendresse, ça fait du bien en ce moment.
2: Ça fait toujours du bien. C'est notre époque. Vous avez le programme, l'essentiel de l'info maintenant avec Sébastien Roxel.
11: À Strasbourg, Montpellier ou encore Poitiers, au moins 10 universités bloquées ce matin d'après l'Union syndicale étudiante. Les étudiants appelés à se joindre au mouvement des lycéens qui continue lui de s'étendre. Des blocus qui virent parfois à l'émeute. 119 élèves et personnels ont été blessés depuis le début du mouvement d'après le ministre de l'Éducation. Gel des APL, de la prime d'activité, taxe sur les produits sucrés. Le gouvernement dévoile dans 1h30 ses projets de budget de l'État et de la Sécu en Conseil des ministres. L'objectif, faire 54 milliards d'euros d'économie. À retenir aussi la circulation des trains toujours interrompue entre Nîmes et Marseille, mais plus aucun département n'est ce matin en vigilance orange aux crues ou aux inondations. Et puis c'est le début d'Octobre Rose, un mois pour sensibiliser au dépistage du cancer du sein, le cancer le plus répandu chez les femmes, et pour récolter des fonds également pour la recherche.
2: Merci beaucoup Sébastien, et à demain. Le temps, Louis Baudin. On rassure un petit peu le sud du pays, hein. Ça va être beaucoup plus calme aujourd'hui, même si la pluie continue de tomber encore ce matin.
12: Exactement, hein. L'épisode Cévenol en tant que tel est terminé, mais c'est vrai qu'il y a encore de la pluie, hein. Je vois là sur le Gard, sur l'Hérault, il y en a également sur les Bouches-du-Rhône, sur le Var, des pluies assez fortes, notamment sur le littoral, donc ça va s'atténuer, mais pas disparaître totalement. Pendant ce temps-là, la perturbation qui était dans l'ouest hier et plutôt dans l'est ce matin, on la retrouve du Massif central à la Champagne, par exemple, quelques averses également sur la côte aquitaine, et d'ailleurs, on retrouve cette perturbation bloquée sur les reliefs cet après-midi, hein, sur les Pyrénées, le Massif central, près des frontières de l'Est, on aura encore des nuages, des averses et même parfois de l'orage, encore de la pluie donc sur le littoral méditerranéen, mais dans l'ouest, hein, de l'Atlantique à l'Île-de-France, côte de la Manche vers le Nord-Pas-de-Calais, là on va retrouver un temps sec et même plutôt de belles éclaircies cet après-midi, le tout avec des températures en baisse, mais encore largement de saison, 19 à 22 degrés, pas moins dans la plupart des régions, bon c'est quand même 4 à 5 degrés de moins qu'hier, et 23 à 27 degrés encore près de la Méditerranée.
2: Merci beaucoup Louis Baudin.
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2: C'est notre époque, oui, jusqu'à 9h30 sur RTL. On parle d'un sujet souvent tabou, mais qui dit beaucoup de notre époque. Maintenant, les obsèques, alors que se tient aujourd'hui le forum du funéraire à Paris. Avez-vous prévu, vous, vos funérailles, crémation, inhumation, choix du cercueil, cérémonie à thème, peut-être musique d'enterrement, liste d'invités? Deux experts sont là pour répondre à toutes vos questions. Mathilde Lecoq-Monza, d'abord bonjour.
13: Bonjour.
2: Vous êtes organisatrice, vous, de cérémonies funéraires personnalisées. Et bonjour, Gauthier Caton.
14: Bonjour.
2: Patron de Pompe Funéraire. Cinquième génération, oui. Qui se mettait dans la famille et porte-parole également de la Fédération nationale du funéraire. D'abord, Gauthier Caton, vous avez le recul de vos cinq générations familiales. Ça a beaucoup évolué, la tradition funéraire en France.
14: Alors, le funéraire évolue beaucoup, mais finalement, il se transforme fondamentalement parce que on retrouve des similitudes avec avant. Sauf que les attentes des familles sont différentes, les pratiques et la culture est différente.
2: Et qu'est-ce qui a changé? Qu'est-ce qui est plus notable à vos yeux?
14: Alors, finalement, on a l'évolution de la crémation, l'évolution des cérémonies civiles qui...
2: supplante petit à petit les cérémonies religieuses, alors, qui était la norme...
14: considérablement de 1 à 2% par an depuis 20, au moins 20 ou 30 ans. Donc, c'est qu'on arrive quasiment à une cérémonie sur deux au crématorium et une cérémonie sur deux civile. Et forcément, ça a fait changer les choses parce que je m'amuse toujours à dire que mon grand-père à poser des tentures sur les façades des maisons, parce qu'à l'époque, il y avait des corbillards hippomobiles, c'était la pratique. Mon père a vu arriver les corbillards les musiques sur les obsèques, et moi, je forme mes maîtres de cérémonie à ChatGPT, à l'intelligence artificielle. Mais finalement, on fait le même métier.
2: Avec des demandes donc personnalisées, souvent. Valérie nous a appelé au 3210. Bonjour Valérie.
15: Bonjour Céline.
2: Je crois que vous faites partie des personnes pour qui ce n'est pas tabou, des personnes qui décident d'organiser elles-mêmes vos obsèques. Racontez-nous, qu'est-ce que vous souhaitez, vous?
15: Ah ben moi, j'ai déjà prévu le texte que l'une de mes filles devra lire le jour où je serai partie. J'ai déjà prévu toutes les musiques. J'ai prévu également mon cercueil. Je suis une grande fan de Coquelicot. Donc en fait, je veux que mon cercueil soit en carton puisque je veux une crémation et en plus avec des coquelicots.
2: Et vous dites ça avec un ton extrêmement léger, Valérie.
15: Bah écoutez, ça n'est qu'un passage, hein. Et en plus, comme je suis une grande fan du rouge, je veux que le jour de la cérémonie, chaque personne ait une touche de rouge sur elle.
2: Alors, vous nous dites, j'ai prévu un texte que l'une de mes filles devra lire. Comment y réagissent vos enfants, votre entourage, quand vous leur donnez vos directives, si je puis dire?
15: Elle me dit, oh, t'es quand même un peu trop jeune pour ce genre de choses.
2: Vous avez
15: mais
2: quel
15: bon,
2: âge?
15: J'ai 62 ans.
2: Et donc ça les travaille un petit peu que vous anticipiez tout ça?
15: En fait, j'ai anticipé l'année dernière. J'ai perdu mon père l'année dernière et il avait rien prévu. C'est moi qui avais dû lui tirer les verres du nez pour savoir un peu ce qu'il voulait. Et donc ça m'a donné en fait un petit coup de, on va dire, ouais. Je me suis dit, il faut que je prépare parce que j'ai pas envie que mes filles subissent ça, quoi.
2: Mathilde Lecoq-Monza, vous entendez le témoignage de Valérie qui en a parlé à sa famille et qui a des demandes très précises, un cercueil avec des coquelicots. Ça fait partie des demandes que vous devez satisfaire.
13: Oui, bien sûr. Alors déjà, félicitations Valérie pour avoir fait ça, parce qu'en effet, ça soulage énormément les familles d'avoir... Donc on peut organiser ses obsèques à l'avance, en effet, en choisissant son cercle, etc. Mais déjà, rien que d'en parler, c'est quelque chose de très très important. Et oui, en effet, on peut avoir des demandes tout à fait particulières. Après, loufoque, c'est tout est relatif. Hein. Ça peut être un cercueil rose Barbie, par exemple. Pour certains, ça peut être quelque chose de... peut-être de bizarre, de mal placé, mais c'est, et pour d'autres, ça peut être quelque chose de complètement normal. Donc,
2: Vous les demandes peut-être qui vous ont le plus surprise au cours de votre carrière?
13: Alors moi, j'ai une anecdote qui m'a été racontée par Valérie Guyot-Sionnet, avec qui je travaille depuis plusieurs années, et qui a fondé ce métier de funeral planner. Et donc, c'était un journaliste qui souhaitait, en fait, que tout le monde, que toutes les femmes qui viennent à son hommage, puissent porter un porte-jarretelle. Et c'était une cérémonie aux Invalides. Donc là, oui, en effet, donc c'est... donc il y a des demandes, en fait, qu'on peut réaliser, qui sont tout à fait OK. D'autres qui sont un peu plus compliquées. Donc quand il s'agit d'un cercueil de couleurs, bien évidemment, quand voilà, puis la personnalisation, elle est très très très vaste. On peut, si on aime le PSG, sortir une sortie de cercueil sur l'hymne du club. On peut avoir aussi le personnel qui peut être parfois une cravate personnalisée ou même un déguisement. Ça a pu arriver sur cette cérémonie.
2: Des funérailles déguisées, ça vous est arrivé?
13: C'est déjà arrivé, oui.
2: Bonjour Christian.
16: Oui, bonjour.
2: Et merci d'avoir fait le 32-10 pour témoigner dans cette émission sur ce sujet parfois difficile, mais loin d'être tabou, en tout cas qui ne devrait pas l'être.
16: Oui.
2: Vous aussi, vous avez anticipé?
16: Ah oui, bien sûr.
2: Et vous avez bien choisi sûr. Quoi? Pourquoi? À qui vous en avez parlé? Comment ça s'organise?
16: Ah ben, je me suis mis, j'ai été prendre une assurance de décès, j'ai payé et tout, et je l'ai dit seulement à mon fils,
2: Et vous,
16: vous savez, j'ai deux générations dans la famille. J'ai eu mon père qui est disparu. Il y avait 200, plus de 400 personnes pour ses funérailles.
2: Oui.
16: Bon, alors là, moi, je veux être simple, je veux être brûlé, et juste la famille.
2: D'accord, vous voulez quelque chose et en petit comité.
16: Enfants, mes deux petits-enfants, c'est tout. Ils me posent une rose et terminé.
2: Et avec un choix déjà qui est formulé, l'incinération?
16: Ah oui, je vais être brûlé et mon fils irait étendre mes cendres dans l'endroit où je lui ai dit.
2: Ah, pardon, j'ai pas bien entendu, à l'endroit?
16: Où je lui ai dit.
2: Où vous lui avez dit, d'accord.
16: ouais.
2: C'est autorisé ça, Gauthier Caton, vous qui êtes patron de pompe funèbre, d'aller disperser les cendres comme ça où on le souhaite?
14: Oui, la dispersion en pleine nature est possible. Alors la pleine nature, elle a une définition qui est parfois un peu compliquée à trouver. La Seine à Paris n'est pas la pleine nature, évidemment, et pourtant c'est un fleuve. La Seine sauvage, en amont et en aval de Paris, peut l'être. Et en fait, on a beaucoup de demandes de dispersion, de cendres, ça va dépendre des régions. Par exemple, il y a des régions, la Bourgogne, ça va être souvent dans les vignes. En bord de mer, ça va forcément être l'océan ou la Méditerranée. Les Savoyards, ça va plutôt être la montagne. Et ceux qui ont des fleuves emblématiques, nous, la région centre, par exemple, on a la Loire, ben c'est un lieu de dispersion assez important. Mais c'est possible, mais c'est pas forcément ce que les familles maintenant choisissent le plus. Parce qu'il y a eu un peu un retour sur ce sujet, où ça génère des traumatismes pour les personnes qui restent, de ne pas avoir de lieu. Au moins le temps, les premières années à la suite du décès.
2: On continue de parler de ces nouvelles habitudes, cette manière de préparer désormais ces obsèques de son vivant. C'est notre époque, on est ensemble jusqu'à 9h30, à tout de suite.
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2: C'est notre époque, on est ensemble jusqu'à 9h30. On parle avec vous ce matin de ceux qui choisissent de préparer leurs obsèques, de donner leurs directives avec parfois des demandes originales. Choix de la musique, liste d'invités, forme, matière du cercueil. On est avec Gauthier Caton, patron de pompe funèbre, et avec Mathilde Lecoq-Manza, organisatrice de cérémonies funéraires personnalisées. Avec vous aussi au 3210, on a commencé avec Valérie qui nous a parlé de son cercueil coquelicot qu'elle souhaitait. Ça donne des idées à Cécile qui réagit sur l'appli RTL et qui dit qu'elle va y réfléchir elle aussi, mais qu'elle sait déjà qu'elle voudra que Prince résonne au niveau musical le jour de ses obsèques. On est aussi avec Jacques qui nous a appelé au 3210. Bonjour Jacques.
32: Bonjour.
2: Vous aussi, vous avez pris vos dispositions, je crois.
32: Oui, pour commencer, une chose très simple, j'ai souscrit à une assurance d'essai. Chaque mois, je vais faire une petite somme, ce qui permettra d'avoir une cérémonie décente.
2: Et alors, vous avez des souhaits particuliers, vous, pour votre cérémonie, Jacques ?
32: Oui, d'abord, je vous informe que je suis franc-maçon depuis 50 ans et je désire être enterré, en tenue de franc-maçon.
2: C'est quoi une tenue de franc-maçon pour le grand public ?
32: C'est un tablier, des gants blancs et
2: Oui, bah, en tout cas, ce que vous mettez à chaque fois que vous avez une réunion avec votre loge, vous tenez à être enterré avec cette tenue-là. Gauthier, qu'attend-vous, qui êtes patron de pompe funèbre? Il y a beaucoup de demandes comme ça sur la tenue avec laquelle on souhaite partir.
14: Alors, la tenue, étrangement,
2: et les accessoires, peut-être,
14: toujours est importante. C'est-à-dire que c'est pas un choix anodin. Il y a ceux pour qui ça n'a pas d'importance, mais souvent on va voir, pour une femme, la dernière robe d'une grand-mère qui a été portée à un baptême. On va voir un costume militaire pour une personne qui a été militaire. Et donc, du coup, c'est quand même quelque chose qui est symbolique. Et donc, du coup, dans ce symbole, parfois, il y a une volonté d'être original. Par exemple, nous, on a eu un monsieur qui était passionné de pêche, qui voulait être absolument nu comme un ver. Et donc, du coup, il est parti nu comme un ver dans son cercueil. On a eu une personne qui voulait, quelqu'un qui était très blagueur et qui s'est dit, jusqu'au dernier moment, je vais être drôle. Donc, vous me déguiserez en clown. Et en fait, il y a toujours, finalement, quand on le choisit, une sorte de message à faire passer, à sa manière, hein, où ça peut être en tenue détente. Alors évidemment, plus les personnes prennent de l'âge, et moins cette volonté, c'est pour ça que préparer ses obsèques, ça a du sens, c'est qu'on le fait un peu plus jeune, on le fait un peu plus loin de son décès, donc avec un peu plus de recul. Quand on a 85, 90 ans, et qu'on a des troubles cognitifs, c'est plus compliqué de se positionner sur ce genre de choses.
2: Mathilde Lecoq-Manza, vous qui êtes organisatrice de cérémonies funéraires personnalisées, d'abord c'est les gens qui viennent vous voir, on imagine, avant leur décès pour vous exposer leurs souhaits. Vous êtes confronté à des demandes comme ça un peu étonnantes sur les tenues?
13: Sur les tenues, oui, bah en fait ça peut être, comme disait Gauthier, hein, ça peut être vraiment des tenues, la tenue de mariée, une robe de soirée, ça peut être vraiment, il y a pas vraiment de limite en fait à ce qu'on peut porter.
2: La tenue pour soi, la tenue pour les invités aussi.
13: Oui, bien sûr, oui, tout à fait. On peut avoir des familles qui décident, personne ne vient en noir parce que c'était une personne solaire et c'était une personne qui était, qui voilà, jouait une cérémonie à son image, veut que tout le monde vienne en jaune, en rouge ou avec des couleurs.
2: Et cérémonie à son image, ça veut dire aussi avec des gens qu'on aimait bien. Il y a plus de faux semblants le jour des obsèques.
13: Oui.
2: Vous avez parfois des gens qui vous disent, je vous préviens, lui. C'est hors de question qu'il soit là.
13: Oui,
2: et
13: tout
2: comment
13: à fait.
2: Vous faites dans ces cas-là? Vous filtrez à l'entrée?
13: Alors, on peut filtrer. En effet, des fois, on peut mettre en place un code, par exemple. Hein, donc, les personnes arrivent à la cérémonie et puis un petit mot qu'on glisse dans sa présentation pour dire voilà, je suis bien invitée. Ou alors, sinon, et ben, c'est à nous aussi, funeral planner ou pompe funèbre, d'aller voir cette personne avec toute la diplomatie, le tact, voilà, et de lui dire que c'est peut-être mieux de venir se recueillir à un autre moment, par exemple.
2: On est en ligne avec Christiane aussi, parce que vous êtes très nombreux à nous appeler aujourd'hui. Christiane, vous aussi, vous avez tout préparé, y compris la musique, c'est ça?
0: Oui, j'ai tout préparé, enfin au maximum. Ma fille est excessivement sensible. Moi, j'ai 93 ans maintenant, mais je l'ai fait il y a une dizaine d'années, 10 ou 15 ans.
2: Et vos goûts musicaux n'ont pas changé? Vous avez toujours la même playlist?
0: À peu près. J'ai rajouté du Michel Legrand, parce que elle et moi, nous aimons beaucoup Michel Legrand, pour avoir des choses plus figuées, mais c'était le reste, c'est à peu près la même liste. Mais surtout, insister pour j'ai préparé, j'ai tout est payé, de toute façon, tout est choisi, payé. J'ai choisi mon cercueil, j'ai choisi ça, quelque chose de pas cher, pour pas qu'elle ait honte de sa mère en disant bon, c'est la prière pour faire des économies, mais en revanche, bon, quelque chose de simple et joli, et tout est réglé, les différents lieux, et je règle
2: tout est prêt pour lui faciliter aussi les choses, on imagine, à votre fille.
0: Exactement. Et puis j'ai même enregistré un petit texte pour les gens qui seront là, qui seront automatiquement des amis.
2: Et grâce à vous, Christiane, on entend Michel Legrand au piano. Merci beaucoup, Christiane. Merci à tous d'avoir été aussi nombreux à nous appeler ce matin. Pardon à ceux qu'on n'a pas pu entendre, mais on vous encourage évidemment à nous appeler demain et tous les autres jours. C'est notre époque. On est ensemble tous les matins. Vous le savez, ce nouveau rendez-vous dans RTL Matin de 9h à 9h30. Nouveau rendez-vous qui continue dans un instant avec l'air du temps de Muriel Jourdan, avec le coup de cœur culture d'Augustin Trapenard. Il me reste à vous remercier, Gauthier Caton et Mathilde Lecoq-Moinza, d'avoir été avec nous ce matin. À tout de suite sur RTL.
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2: C'est notre époque sur RTL avec l'air du temps de Muriel Jordan maintenant, et on parle argent dans le couple, Muriel.
16: Oui, l'argent, vous savez, on en parle souvent quand ça va pas, quand on est dans le rouge. Voici le Money Date qui nous vient des États-Unis. C'est un rendez-vous amoureux pour parler argent. Autrement dit, un rendez-vous cash pour parler cash. Salut chérie, je te sers un verre. Tiens, pose ce verre de vin rouge sur cette feuille d'impôt. Et regarde-la bien, mon amour, parce qu'il faut qu'on parle optimisation fiscale. Ça ne vous fait pas rêver, je le vois autour de cette table. Mais l'idée, c'est justement d'en parler avant que l'argent ne devienne un problème. Si on attend trop, ça peut se finir comme la tirade culte de Zabou Breitman dans le film La Crise, souvenez-vous.
17: Je veux dépenser mon fric à ma façon, je veux...
18: Mais tout ça, tu pourras très bien le faire, je vois pas où est le problème.
17: Le problème, c'est que je ne veux pas d'un mec étiffé sur mon canapé qui baille en disant qu'est-ce qu'il a bouffé ce soir. Je ne veux pas qu'on me dise, tiens, toi qui repasses si bien les chemises, je ne veux pas acheter la nouvelle BMW qui est fabuleuse et on paiera les traites ensemble. Je ne veux pas te demander si t'es d'accord de regarder le film au lieu du sport. Je ne veux pas, je ne veux pas. Ta vie, c'est ta vie, ma vie, c'est ma vie.
16: T'as pigé, d'où l'intérêt du rancard pour parler cash qui peut devenir, pourquoi pas, un rituel de couple autour d'un verre, mais de soda. Hein, Céline, moi je vous conseillerais de faire ça à jeun, l'argent dans le couple étant déjà un sujet inflammable, inutile d'ajouter de l'alcool.
2: Et on a tendance en France à parler d'argent quand on se sépare, moins quand tout va bien.
16: Oui, d'où l'intérêt de ce rendez-vous d'après Chloé Bellois, avocate en droit de la famille. Je l'ai contactée et pour elle, cette discussion est primordiale.
27: C'est le check-up patrimonial. Quels sont vos droits? Quelles sont vos obligations? Qu'est-ce qui vous attend s'il se passe quelque chose? Et de le faire bien en amont et d'essayer vraiment de le faire. Ça ne va pas être quelque chose de pénible avec des tableaux Excel dans tous les sens. Ça peut déjà être une discussion très simple sur c'est quoi nos droits? On s'est engagé à quoi? Quels sont mes devoirs? Vous voyez, par exemple, la solidarité fiscale. Il y a quand même très peu de gens qui comprennent ce concept.
16: Bah oui, vous savez, vous, de quelle dette fiscale de votre conjoint vous pourriez être solidaire? Je n'en suis pas sûre. Sans compter que le Money Date reste un rendez-vous utile pour remettre à plat une répartition parfois défavorable aux femmes. À elles, souvent, les dépenses du quotidien, les courses, la cantine, les activités qui disparaissent aussitôt payées. Le conjoint, lui, qui gagne souvent mieux, il gère plutôt les dépenses qui construisent du patrimoine, voitures, immobilier, épargne. Donc, c'est pas très équilibré. Alors, évidemment, je parle d'une tendance générale. Tous les couples ne fonctionnent pas comme ça. Mais Céline, je ne sais pas ce que vous avez prévu ce soir. Moi, je vais proposer un petit rencard à mon mari pour parler cash.
2: Bonne chance à lui.
16: Ça va être sympa.
2: Le coup de cœur culture de C'est notre époque maintenant. Et comme nous sommes jeudi, c'est avec Augustin Trapenard. Augustin, c'est la journée internationale des personnes âgées. Et dimanche, ce sera la fête des grands-pères. Votre coup de cœur alors?
28: Ah bah, c'est L'art d'être grand-père de Victor Hugo. C'est un recueil de poèmes qu'il publie à l'âge de 75 ans, en 1877, qui célèbre la sagesse, la tendresse du patriarche qu'il est devenu, Victor Hugo, mais qui fait preuve aussi d'une étonnante modernité, notamment en ce qui concerne le regard qu'on porte sur les enfants à l'époque et sur l'éducation qu'on peut leur donner. Pour le contexte, à la fin de sa vie, Hugo est un homme ravagé par le chagrin. Il a perdu sa fille Léopoldine, il s'en est jamais remis. Il a perdu ses trois fils. Quant à la dernière, Adèle, elle est internée.
0: En fait, ce qui lui reste de famille, ce sont ses deux petits-enfants qui s'appellent Georges et Jeanne et qui va prendre à sa charge. Et l'art d'être grand-père, c'est un recueil qui leur est adressé. Contre toute attente, le grand auteur, l'homme public, le sénateur, celui qui a fait tous les combats, se retrouve complètement désarmé devant ses deux petits-enfants. Écoutez cet extrait d'un de ses poèmes, lu par le regretté Michael Lonsdal.
13: Devant tous ceux que l'homme adore, exècre, encense, devant les Jupiter de la toute-puissance, été 40 ans fier, indompté, triomphant, et me voilà vaincu par un petit enfant.
2: Et me voilà vaincu par un petit enfant.
0: C'est magnifique. Et il faut bien comprendre qu'on n'est pas du tout à l'époque des papy gaga et de l'éducation bienveillante. Victor Hugo, contre toute attente, va défendre dans ce recueil une pédagogie complètement subversive. Il refuse l'autorité, le contrôle, la punition qui sont les piliers de l'éducation à l'époque, de l'éducation répressive, notamment catholique. Lui, il se propose d'être un grand-père un peu laxiste. Et je pense à ce poème dont vous vous souvenez peut-être parce qu'on le récitait à l'école quand on était petit. Il raconte que sa petite fille est punie. Jeanne était au pain sec dans le cabinet noir pour un crime quelconque. Et voilà ce que fait Victor Hugo. Je lui glissais dans l'ombre un pot de confiture, contraire aux lois. En gros, il lui file du sucré pour la consoler. Non, c'est un gangster. C'est n'importe quoi sur le papier, Céline.
2: Mais ça marche, cette éducation?
0: Alors, c'est un poème délicieux, parce qu'évidemment, Victor Hugo s'en veut. Il comprend qu'il n'aurait pas dû, que c'est la pire éducation, qu'il devrait même être puni pour ça, enfermé lui aussi et au pain sec. Mais la chute du poème, c'est que la petite Jeanne lui dit, en le tutoyant,

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1: Et deuxième promesse, on écoutera, en plus d'apprendre Victor Hugo. Merci beaucoup Augustin, merci Muriel. C'était RTL Matin, on se retrouve demain à partir de 7h pour une nouvelle journée. Et là je vous laisse dans les mains de Julien Courbet. Bonjour Julien.
2: Bonjour Céline, mais quelle soirée hein, hier soir. Quelle soirée, Céline était comme moi d'ailleurs au concert de Céline Dion, c'était fantastique. Puis alors c'était réglé à la minute près, hein. À 20h30, tout d'un coup les lumières s'éteignent. Et là, on entend les gens qui font « Céline, Céline, Céline ». Le rideau s'ouvre, Céline Renaud qui est là. C'est fantastique. Qui se met à chanter. On s'est régalé. Ça vous a plu?
1: Oui, c'était la première fois que je voyais Céline Renaud sur
2: scène. Ben voilà. Non, mais Céline Dion, c'était bien. Hein.
1: Ah ouais, c'était pas mal quand même. Bon.
2: J'ai vu que vous étiez venu avec une copine.
1: Oui.
2: Vous avez réussi à refourguer les gosses à votre mari.
1: Exactement.
2: Bravo. Il commence à comprendre ce qu'il attend. Merci à vous. Bon week-end à demain. Enfin, demain, non,
1: oui,
2: pas bon week-end.
1: À demain, et puis demain, si vous voulez, on se dira bon week-end, Julien.
2: Allez, vous avez raison. Il est 9h30. Je suis tellement content d'être avec vous, car nous allons avoir une très très grosse émission. Alors là, accrochez-vous, prenez même un carnet, un stylo pour prendre des notes, parce qu'il va falloir vraiment bien s'accrocher au récit. Voici ceux qui vont partager ces 2 heures avec moi.
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2: Bernard Sabat, Laura Hurissel sont nos négociateurs.
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2: Une émission sous le contrôle de notre rédacteur en

0: Le spécialiste du pouvoir d'achat et des étiquettes est avec nous, monsieur Olivier Devers. Et bien sûr, elle représente la rédaction. Céline Collonge est avec nous. Bonjour Céline.
1: Bonjour à tous.
0: Je vous laisse le droit de dire bonjour. Merci. Les autres se taisent. Alors attention, nous allons attaquer trois cas tout à fait incroyables. Nous allons même revenir sur un cas voiture de la semaine dernière avec peut-être quelques révélations pour mieux comprendre ce qui se passe. Vous avez choisi RTL, ça peut vous arriver. Bonne matinée à tous.
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0: J'accueille Yann sur l'antenne du 9h30-11h30 en direct. Yann, bonjour.
3: Bonjour Julien.
0: Bonjour Julien, bonjour Nantes, puisque lui vit là-bas, il est en recherche d'emploi et il nous attend. Il nous avait dit, enfin il nous dit d'ailleurs qu'en décembre 2024, il apprend que il était locataire d'un appartement, quelqu'un veut acheter l'immeuble et donc lui dit, écoute, je vais acheter l'immeuble, mais si tu restes à l'intérieur, ça ne m'arrange pas. Donc tu as un bail, je ne peux pas te mettre dehors, bien que j'en ai très envie. Mais je vais donc te faire une proposition, Céline. Enfin, c'est pas à vous que je fais la proposition.
1: Non, malheureusement.
0: Parce que le prix serait trop modique. Puisqu'il lui dit combien si je te donne
1: 7000 euros.
0: Et tu t'en vas tout de suite.
1: Et évidemment, bah, Yann se dit, bah, pourquoi pas? Je prends 7000 euros, je retrouve un appartement dans la foulée. C'est plutôt une bonne affaire. Donc, en mars 2025, effectivement, Yann quitte l'appartement. La personne achète le bien. Et depuis, impossible de récupérer un centime.
0: Car on le rappelle, les maléotis, on ne peut pas, même quand on achète une maison ou un appartement, s'il y a un locataire à l'intérieur, lui dire « maintenant c'est à moi, tu t'en vas, les règles ont changé, on est obligé d'attendre la fin du bail ».
4: Effectivement, en matière de baux d'habitation, il faut attendre le terme du bail, il faut que le bailleur justifie vouloir vendre le bien, et en l'occurrence, eh bien ça n'a pas été le cas, c'était un accord, donc un contrat synalagmatique. Ce contrat synalagmatique permet en réalité à Yann de partir moyennant la somme de 7000 euros, et il faut qu'il s'y engage.
0: Et nous avons donc appelé cette personne pour lui expliquer ça et il semblait dire oui mais en fait c'est pas vraiment moi qui ai acheté, je suis intermédiaire, je ne dois rien. C'est bien Bernard ce que l'on vous a dit hier.
5: Oui, ce fameux Olivier, le marchand de biens, me dit écoutez, ce n'est pas moi qui ai fait cette vente-là, je suis désolé, c'est pas dans mes compétences. Donc il me dit je peux vous rappeler hors antenne, donc je le prends hors antenne, on discute, et il me dit l'enjeu c'est quoi? Je dis bah aujourd'hui vous devez 7000 euros. Il me dit, mais ce n'est pas moi qui les dois. Je dis, mais peu importe, monsieur, c'est vous qui avez fait la transaction.
0: Peu importe, quand même. On peut pas dire ça aux gens. Si c'est pas lui qui les doit, on va pas le faire payer.
5: Non. Mais je lui dis, mais alors, qui doit payer?
0: Ah,
5: il me dit,
0: ça.
5: C'est l'ex-propriétaire.
0: Vous imaginez, on appelle n'importe qui. Monsieur, vous devez 7000 euros.
6: Mais importe.
0: Vous êtes trompé, monsieur, je suis le gardien de l'immeuble RTL. Mais peu importe!
5: Mais le dossier était bien préparé, justement. Bon. Et donc, je savais qu'il était dans le coup, sans être vraiment responsable de quoi que ce soit. Donc, j'ai dit, écoutez, c'est simple, il me faut une position. Et comme par hasard, il m'a demandé le RIB de notre ami Yann, et on va demander à Yann s'il a reçu les 7000 euros.
0: Avant ça, je voudrais demander à Yann, vous attendez depuis combien de temps, Yann? Vous qui, si je me rappelle bien, voulez travailler dans la réparation de vélos.
3: Oui, c'est ça, tout à fait. Ouais.
0: Voilà. Alors, oui. combien de

0: temps, ça fait combien de temps que vous attendez les 7000 euros?
1: Eh ben, ça faisait un an et demi.
0: Un an et demi. Donc, le coup de fil a eu lieu hier, Céline.
2: Oui.
0: Je ne sais plus très exactement à quelle heure, mais peu importe. Et j'ai une question à vous poser. Yann, que s'est-il passé en 24 heures?
1: Eh ben, direct à la sortie des studios de M6, j'ai regardé mon compte et j'avais 7000 euros qui avaient été virés.
0: Action, réaction. Bravo Bernard Sabat. Ce qui veut quand même dire, Céline, que ce monsieur devait avoir une petite responsabilité dans cette histoire.
2: Oui, on avait quand même une petite reconnaissance de dette. Ce monsieur avait quand même signé un petit document où il s'engageait à payer depuis un an et demi. Très bien, c'est fait. Il a fallu passer un petit coup de fil dans l'émission. Ça arrive. Merci à ce monsieur.
0: 7000 euros. Bon, Yann, c'est bon, vous avez l'argent, vous êtes content?
1: Ah, super. Je vous remercie tous, vraiment, et je remercie toute l'équipe.
0: Bon, et puis, Olivier Dauvert, il y a quelque chose que je comprends pas. Il fait une reconnaissance de dette, ce monsieur, en disant « Oui, je te dois bien 7000 euros, j'ai acheté le bien, je l'ai revendu derrière, j'ai donc fait une plus-value. Bon, là, je ne peux pas te payer, mais je te fais une reconnaissance de dette. » Et quand on l'appelle, « Ah ben non, je comprends pas, mais de quoi me parlez-vous »
3: Eh ben oui, mais c'est toujours facile de s'engager dans le futur à payer quelque chose, et puis au moment de payer, en général, ça fait un peu plus mal, donc on a du mal à mettre la main dans la poche. Mais là, c'est fait.
0: Nous allons revenir sur un gros dossier, Stan, je le précise très rapidement, avec Mourad qui est avec nous, puisque nous allons revenir sur un dossier voiture dans la région bordelaise, où il y a toute une nébuleuse que nous allons peut-être pouvoir bien comprendre. On est d'accord?
4: Exactement. Et puis, après ça, on aura Julie aussi, un dossier assez incroyable, puisqu'elle achète un appartement, la vendeuse s'engage à faire des travaux de réfection qui ont été votés dans l'AG, et puis finalement, évidemment, une fois que Julie a pris possession des clés, depuis, la vendeuse ne donne plus de nouvelles.
0: Bon, pour nous joindre, vous l'avez compris, c'est ça peut vous arriver @rtl.fr, et puis nous allons pouvoir commencer, si vous le voulez bien, peut-être. Ah, attention Bernard, qu'est-ce qui se passe?
5: Je viens de recevoir un texto à l'instant de ce fameux Olivier, le gérant de cette société marchande biens, qui me dit: vous et toute l'équipe êtes super, j'adore votre émission, mes amitiés à Julien Courbet, cordialement Olivier. Voilà, c'est
0: voilà,
5: gentil.
0: Bah écoutez, alors là, en plus, ça c'est une grande première en 26 ans que les gens vous disent: écoutez, c'est fantastique, grâce à vous j'ai pu donner 7000 euros. Non mais tant mieux, je préfère qu'ils le prennent comme ça, c'est intelligent, parce qu'on n'est pas là pour l'embêter, on est là pour que le bon sens. Non, on est d'accord,
3: c'est juste malin, et c'est le bon comportement de dire: j'avais une dette, je la règle. Je vous rappelle, qui paye ses dettes s'enrichit, ça fait encore un peu vieux con, mais c'est la réalité. Donc en plus, qui paye ses dettes devient content.
0: Voilà, en parlant de vieux con, quand vous allez
3: vous regardez pas,
0: mais quand vous allez au concert, ne chantez pas. J'étais juste devant vous, vous m'avez torpillé le concert de Céline Dion. Il chante à tue-tête, mais je vous assure, le problème c'est qu'il chante faux, contrairement à Céline Dion. Ou alors, c'était Céline Dion qui chantait faux et lui juste, mais en tout cas, il y en a un des deux qui ne chantait pas correctement. Allez, on y va. Maintenant, les choses deviennent sérieuses. 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C'est le 9h30, 11h30.
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0: Dans quelques instants, notre premier cas inédit, tout de suite, la musique RTL. Zazie, peu importe.

0: bien moi je dis qu'il faut avoir énormément de talent pour faire une aussi belle chanson qui commence par peu importe si le chien du voisin est venu pisser dans mon jardin. Ben, pourtant ça reste un grand tube, c'est la grande Zazie et elle est sur RTL et sachez qu'elle est classée puisque nous avons un top tous les samedis maintenant. Elle est classée numéro 9 au top. Attention maintenant, c'est parti. Voici nos trois cas inédits. Vous avez choisi le 9h30, 11h30, négociation, envoyés spéciaux. Ça démarre tout de suite. 9h30 sur RTL. Et juste avant de démarrer, c'est la semaine du pouvoir d'achat. Écoutez bien, il est 9h44. Nous allons rajouter 5 minutes, pas une de plus, et vous gagnez 3000 euros cash. Top chrono. 5 minutes et pas une de plus, Céline. C'est pas la peine de me regarder avec votre regard de Merlan Free. Ça sera 5 minutes et pas une de plus.
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0: Allez, le chrono a démarré. 5 minutes, 3210, 74 900 par SMS. Attention, le gong dans 5 minutes. Voici notre première mission. Elles sont venues à deux en se tenant par la main, Perrine et Flora, qui sont dans la même galère. Alors, que font-elles? On va commencer par Perrine qui nous arrive de Montagny-les-Langes. Ça se trouve à côté de quoi?
2: Annecy.
0: Très bien. Que souhaitez-vous dans la vie?
2: Je suis coiffeuse.
0: Parfait. Nous avons Flora qui, elle, est secrétaire médicale.
2: Oui, c'est ça.
0: Et elle arrive de Savigny.
2: Oui.
0: Alors, on va essayer de comprendre, parce que vous n'êtes pas que deux hein, dans l'histoire. Vous êtes bien plus. Nous allons essayer de comprendre ce qui se passe. Après 20 ans de coiffure, donc on démarre par vous, Perrine, vous vous lancez dans une formation de secrétaire médicale via France Travail. Donc, vous nous confirmez ce matin que c'est France Travail qui vous a dit pour cette formation « Allez voir telle personne ».
2: Tout à fait, exactement.
0: Marqué noir sur blanc.
2: C'est marqué noir sur blanc.
0: Vérifiez quand même, je n'ai aucune confiance en elle. Si vous voulez,
2: c'est bon.
0: Je vous plaisante, Perrine. Donc, vous appréciez les cours, malgré l'absence répétée de la formatrice, qui ne vient pas souvent apparemment.
2: Tout à fait, exactement. Souvent, on a des mails dans la nuit ou des messages qui nous disent qu'elle sera absente aujourd'hui, qu'elle nous laisse en téléformation.
0: Alors, qui fait le cours si elle n'est pas là?
2: Personne.
0: Ah, d'accord.
2: Voilà.
0: Donc elle vous dit je ne serai pas là, mais elle vous donne bien un peu de travail.
2: Non. Parlez entre vous ou révisez les cours précédents ou voilà.
0: Et ça s'est passé combien de fois ça ces absences?
2: Oh, je dirais sur 8 mois de formation, il y a bien eu au moins une journée dans la semaine.
0: Une fois par semaine. Mais bon, à savoir,
2: à peu
0: ça
2: près, ouais. Quand on résume le.
0: Enfin, ça fait bon.
2: Le prorata, ça fait, voilà.
0: Alors, à l'issue de la formation, la formatrice vous propose un CDD, une promesse d'embauche en CDI et même une association dans sa future société d'aide à la personne. Et elle va donc vous demander des sous. Donc, elle vous dit, je suis un organisme de formation, donc c'est France Travail qui m'envoie. Elle est censée vous former et à la fin elle vous dit bah maintenant que t'es formé, on va travailler ensemble et je te propose d'entrer dans ma boîte, mais par contre il faut donner un petit billet.
2: Exactement.
0: Et un petit billet de combien?
2: 2500.
0: Incroyable. Oui. Alors je suppose que vous allez me raconter la même chose. Alors déjà allons à la fin de votre CDD, le CDI promis est annulé pour prétendu problème financier. Vous dites bon ben s'il y a pas de boulot, tu vas me rendre mes 2850 euros.
2: Oui, voilà, il y a 2800.
0: Voilà, et elle vous rend combien?
2: Alors, elle me rend rien du tout. Je fais juste une demande de retour de fonds à ma banque qui me retourne 308 euros.
0: Bien. Avouez qu'elle est belle l'histoire, Olivier Dauvert, hein, parce que c'est quand même France Travail qui a envoyé cette formatrice chez cette dame. Alors, Flora, c'est à vous. Même exactement la même histoire?
3: Oui, la même histoire.
0: Alors, vous, c'est une formation également de...
3: Secrétaire médical.
0: C'est également France Emploi.
3: On a fait la même formation.
0: D'accord. Et donc, vous, elle vous a dit à la fin, pareil, CDD,
3: oui.
0: CDI?
3: Une fois qu'on a eu notre certification, elle m'a dit qu'elle voilà, elle ouvrait son entreprise et elle m'a proposé de rentrer dans sa société.
0: Et est-ce que vous vous en êtes parlé toutes les deux? Est-ce que vous disiez, bon, on va être collègues, on va être associés?
2: Alors, on l'a pas su. Et en fait, c'est moi qui étais au courant en premier et je lui disais, je vais me mettre en relation avec Flora parce que moi, c'est vrai que du coup, informatiquement parlant, il y a des choses que je ne sais pas faire. Et Flora est c'est très bien faire, donc je me suis dit je vais me mettre en relation avec Flora, comme ça on va pouvoir s'entraider, étant donné que je rentre la première dans la société.
0: Et c'est elle qui vous a dit, moi aussi je vais rentrer dans la société?
2: Et en fait, cette formatrice ne voulait pas qu'on se mette en relation.
0: Mais bien
2: donc
0: sûr.
2: Du coup, ça a traîné jusqu'à un jour de début mai où je me suis mis de moi-même en relation avec Flora.
0: Mourad, attention quand vous tapez sur la table. Non, mais je vous en prie, parce qu'il est en train de jouer du piano avec ses doigts, mais malheureusement, il y a le micro qui est en train de jouer la partition.
4: Donc, pour moi.
2: On s'est mis en relation toutes les deux et c'est là où on s'est rendu compte que,
3: il y avait des choses qui
2: ne correspondaient pas, qui n'allaient pas, qui étaient...
0: Alors, si vous voulez bien, je vais demander à Céline, il y a combien de personnes concernées par cette formation où à la fin on vous dit donne-moi de l'argent, tu vas rentrer dans ma boîte?
1: 13 personnes. En tout, elles étaient 14 femmes à cette formation. La formatrice en a approché 13 sur le groupe à qui elle aurait réclamé de l'argent. Philippine Orifis, qui s'est occupée de ce dossier à RTL, qui est journaliste, en a recensé, elle, 5 certaines avec qui elle s'est entretenue. Aujourd'hui, on peut déjà affirmer que cette dame a emprunté plus de 30 000 euros à ces 5 différentes femmes et qu'elle n'a remboursé que quelques centaines d'euros.
0: Alors, attendez, je vais vous donner la parole, Emma Léotti, avocate, parce qu'on aurait Béatrice qui est en ligne avec nous. Béatrice, bonjour. Béatrice ?
5: Oui, bonjour.
0: J'entends la chasse d'eau, la voilà qui arrive. Béatrice, je comprenais pas. Béatrice, vous pareil, même formation, exactement tout ce que vous venez d'entendre.
5: Exactement pareil. La personne en question, la formatrice, m'approche d'une autre façon, en me faisant croire qu'on est copines. Elle se rapproche des gens plus âgés en leur disant, on a la même vie. Enfin voilà. Et elle me demande de l'argent également.
0: Et combien ?
5: Alors moi, j'en suis à 22 500, qui est énorme.
0: Oui. 22 000 ? Mais pourquoi elle vous demande 22 000 ?
5: Eh ben, ça se fait petit à petit, hein. Elle commence par une petite somme, 8 000, tu comprends. J'ai acheté ma société sans emprunt. Mais du coup, il y a des frais qui sont arrivés et j'ai pas prévu. Après, elle me dit, il faudrait que tu me rallonges encore ça parce que là, tu vas devenir actionnaire et tu vas avoir des dividendes et puis tu auras un emploi, que tu aies le diplôme ou pas. Voilà, elle me fait...
0: C'est incroyable. Là, ça devient Chicago, l'histoire. Cette émission, au départ, c'était des plombiers qui n'arrivaient pas à réparer des robinets. Maintenant, attention, il y a des ramifications. Alors, attendez, avant de prendre un autre témoignage, Emma Léotti, j'espère que vous allez me dire que quand même, il y a un peu, est-ce qu'on est dans l'abus de confiance ou dans l'escroquerie? Règle d'or, Emma Léotti.
6: La règle d'or.
0: Il est fou ce dossier.
3: Hein. C'est un dossier incroyable, Julien. On a effectivement là, dans le cas présent, au moins 5 stagiaires, 5 promesses de postes de direction à chacune d'entre elles, et une société en réalité qui n'a jamais existé. C'est ça en fait, la manœuvre, la tromperie. Et le mode opératoire, il est incroyable. On joue sur la division, on joue sur les promesses d'embauche, les promesses de poste. Alors qu'est-ce que c'est juridiquement, tout ça? Eh bien, ça peut être constitutif d'escroquerie. Et tout à l'heure, je vous donnerai la stratégie. Il y a déjà eu une jurisprudence en ce sens dans des faits qui sont identiques. Le fait de faire croire à des gains, le fait de proposer un emploi, ça c'est une escroquerie qui oblige la personne à vous rembourser au pénal. Après, il faudra potentiellement saisir la CIVI pour pouvoir être indemnisé. Et en parallèle, deuxième élément de stratégie, saisissez le conseil des prud'hommes pour celles à qui on a promis une promesse d'embauche et qui ont commencé à travailler. Vous pourrez obtenir ainsi remboursement à la fois des... paiement des salaires, mais aussi une indemnité égale à 6 mois de salaire pour du travail dissimulé. Parce que là, on est dans du travail dissimulé, Julien.
0: Faites venir quand même le médecin du travail, Stan, parce que là, je pense qu'elle va péter une durite dans une seconde. Ah, vous la m'énervez, je ne l'ai jamais vu dans cet état. Donc nous allons appeler ce cas est fou. Et alors, juste une dernière question et on appelle. Quand vous prévenez France Travail en leur disant « Mes amis, vous nous avez conseillé une petite formatrice qui nous a toutes plumées », qu'est-ce qu'ils vous disent ?
2: Qui ne retravailleront pas avec elle, mais pas
3: ça
2: plus.
3: Ça s'arrête là.
2: Oui. Pas plus, d'accord. Pas moins, quoi.
0: Bon, allez, on y va. On appelle donc cette dame. Vous avez bien compris qu'il est 9h51. Attention, le gong va bientôt retentir. Les 5 minutes sont passées pour gagner 3000 euros cash. Soyez prêts pour une deuxième session. Je rappelle que nous avons perdu la baguette qui permet de taper sur le gong. Xavier Kassovitch, je le fais avec son front et... on commence à dire maintenant, il faut faire le moins de jeux possible. Ça commence à se voir. Attention, nous appelons cette dame. Nous avons également, je crois, Karine Garcia qui est pas très loin. C'est notre envoyée spéciale là-bas. Il est fou ce dossier, mais complètement fou. Et attendez, on a encore d'autres victimes. Donc est-ce qu'on... Oh, ça répond pas. Donc je vous laisse avancer. Karine, oui. Où vous trouvez-vous sur RTL, 9h30, 11h30?
4: Oui, bonjour Julien, bonjour à tous. Et ben, je suis à quelques mètres du domicile de cette personne. Je suis très précisément en Savoie, donc il fait un peu frais ce matin. Et je suis en train de m'approcher. En tous les cas, je peux vous dire qu'il y a deux véhicules devant le domicile. Les volets sont fermés, mais sur le côté, il y a une baie vitrée que j'ai vue ouverte. Et en passant en voiture, le rideau s'est tiré. Donc, il doit y avoir une personne à l'intérieur.
0: Est-ce qu'on sait ce qu'elle fait exactement aujourd'hui, Céline, cette dame?
1: Non, j'espère qu'elle donne plus de formation, surtout.
0: Oui.
1: Elle a, dans l'idée, elle voulait racheter des sociétés d'aide à la personne, de services à la personne, pour se lancer là-dedans et donc potentiellement embaucher toutes ses anciennes collaboratrices, mais on ne sait pas réellement ce qu'elle fait.
0: Alors évidemment, les victimes doivent déposer plainte, mais est-ce qu'il ne vous paraîtrait pas normal, Olivier Dauvert, que France Travail, à son tour, dépose plainte contre cette dame?
7: Et si, évidemment, ça me paraît être la moindre des choses.
0: J'espère
7: Et puis un mot sur cet attrait pour ce marché du service à la personne, ça fait rêver beaucoup de gens, parce que tout le monde a compris qu'avec le vieillissement de la population, qu'il y avait un vrai marché, donc il y a un business. Donc ça crédibilise le discours et l'histoire qu'elle raconte, parce qu'on dit, ben oui, effectivement, ça doit marcher, ça va marcher.
0: Bon, alors on y va, allez-y, sonnez, on vous écoute, Karine.
4: Alors, il n'y a pas de sonnette, il n'y a pas de nom sur la boîte aux lettres non plus, donc je vais essayer de rentrer pour attendre la porte d'entrée. Attends, je vais faire attention, parce qu'on m'a prévenu qu'il y aurait un gros chien aussi.
0: Mais ça, c'est pas grave, il faut y aller quand même.
7: Ouais.
0: Vous avez, malheureusement...
7: Il a mangé, de toute façon.
0: Vous êtes la troisième qu'on a embauchée cette année. Les deux autres vont bien, sachez-le. L'une, malheureusement, ne remarchera plus. Alors, allez-y.
4: Alors, j'entends le chien aboyer.
0: Oui, vous êtes bien la seule.
4: C'est un gros molosse. Ouh là là, c'est un très gros molosse. Je le vois à travers la barrière. Il n'a pas l'air bien méchant.
0: Et donc?
4: Pour l'instant, ça ne rit pas, Julien.
0: Bon, ok. Alors, vous me faites un petit point dès que quelqu'un apparaît. Et je voudrais qu'on écoute un autre témoignage pour vous montrer à quel point on est sur quelque chose juste d'inquiète avec nous, s'il vous plaît, Stan.
8: C'est Nathalie.
0: Nathalie, bonjour.
9: Oui, bonjour à tous.
0: Alors, Nathalie, vous avez entendu tous les témoignages, même chose pour vous. Vous avez donné combien, Nathalie?
9: Donc, moi, j'ai prêté à cette personne 2300 euros. Je suis arrivée à faire un échéancier, elle m'a déjà remboursé 575 euros.
0: D'accord. Quand vous l'appelez les unes les autres, et vous, madame, par exemple, en lui disant « Mais pourquoi t'as fait ça ? Enfin, qu'est-ce qui se passe ? Qu'est-ce qu'elle vous donne comme explication ?»
9: En fait, elle continue toujours sur sa lancée et elle dit que sa société, elle va la créer, qu'elle a juste des problèmes d'argent, qu'il faut être patient, qu'elle va la créer, qu'elle n'a jamais menti. En fait, elle nous manipule.
0: Mais vous,
9: manipulatrice.
0: Elle est très forte, parce que vous, les unes les autres, vous pourriez vous dire, attends, elle monte une boîte, c'est à elle de nous payer, c'est pas à nous de financer sa boîte. Oui, comment elle a réussi à vous embarquer, Perrine, comme ça?
2: Ben, en me faisant croire qu'effectivement, elle allait monter sa société, qu'elle promettait des salaires un peu mirobolants à 3600 euros net. Enfin, voilà, plein de choses, comme ça.
0: À aucun moment, et c'est pas un reproche, il y a un petit warning qui vous dit, attends, elle va me donner 3600 net, mais moi, je suis obligé de lui donner des sous.
2: Non, parce que pour moi, on était dans un système de confiance. Ouais. Donc, on avait confiance en elle. Donc, à partir du moment où tu fais confiance à la personne, en fait, t'as passé 8 mois avec cette personne, tu fais confiance. Donc à partir du moment où tu fais confiance...
0: Tout d'un coup, qu'est-ce qui se passe là?
7: Il n'est pas si accessible qu'il y a l'air.
0: C'est des contrats que j'apprécie. Elle a commencé, elle était très empruntée. Oui, monsieur Courbet, et puis tout d'un coup... Ah, attention, alerte, que se passe-t-il?
8: Alerte, j'ai l'impression qu'il y a du mouvement du côté de Karine Garcia, notre envoyée spéciale.
4: J'aurais juste aimé vous parler pour avoir votre version des faits.
10: Après
4: 18h. Après
0: 18h. Ça nous arrange pas, ça. Vous mettez le haut-parleur, s'il vous plaît.
4: Je vous mets... Julien Courbet qui
10: Là, je peux pas, je suis en visio.
4: Là, on est en direct, donc on est en train de parler de vous.
10: Ben, je sais bien,
0: Mettez-le au parleur, Karine, s'il vous plaît.
4: Oui, elle vous entend.
0: Alors, madame, ne me parlez pas si vous ne voulez pas. Je veux juste que vous soyez consciente qu'actuellement, en direct, on est en train de parler de quelque chose qui pourrait être assimilé à une escroquerie, mais c'est pour ça qu'on veut vous donner la parole. Nous allons appeler France Travail dans une seconde. Donc, je ne veux pas qu'après vous disiez, vous vous rendez compte, vous avez dit des horreurs sur moi et je n'ai pas pu vous parler. Donc, j'ai 4 victimes. L'une me parle de 20 000, 2500. Donc, si vous avez quelque chose à nous dire et si tout ceci est parfaitement légal et honnête, bah, expliquez-nous en 2 secondes. Peut-être on peut prendre une pause d'ici 1 heure si vous le souhaitez. Sinon, après, malheureusement, là, il risque d'avoir des conséquences assez graves. Donc, si madame, vous n'avez rien à vous reprocher, dites-le même hors antenne si vous le voulez. Voilà. Je vous donne cette possibilité. Après, vous faites comme vous voulez. Parce que là, vous êtes en visio. J'ose espérer que celle qui est en visio ou celui qui est en visio avec vous, vous n'allez pas lui demander 2500 euros pour monter votre boîte, comme vous l'avez fait avec Perrine et Flora qui sont avec nous. Allez, deux minutes madame, même hors antenne, et on en parle. Vous voulez rajouter quelque chose Emma ?
11: Oui, moi dans le dossier, à mon avis, ce qui est très grave, c'est d'avoir donc justement promis des postes à responsabilité, fait miroiter du travail, alors qu'en réalité, il n'y avait rien de tout ça. Mais au-delà, on a aussi potentiellement du faux et de l'usage de faux, parce qu'elle a créé de fausses signatures en faisant croire qu'il y avait des inscriptions de RCS, en faisant croire des choses aux victimes avec de fausses adresses mail. Donc on est au-delà aussi de l'escroquerie potentiellement, on est même dans le faux et l'usage de faux.
0: Arrêtez le café le matin. Ah, elle va parler, nous dit-on. Stan, vous en êtes sûr, elle va parler dans quelques instants?
8: Oui, j'ai Karine qui me dit, voilà. Elle veut vous répondre, Julien, cette dame.
0: Bon, eh ben, je la prends, je suis obligé. On passe par les infos maintenant, et puis une petite pause, et on se retrouve dans quelques instants pour en savoir plus. Vous avez choisi le 9h30, 11h30 d'RTL en direct.
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0: Vous avez choisi RTL dans quelques instants. Cette dame nous dit, je tiens à m'expliquer. Et on a beaucoup de questions à lui poser parce que là, c'est quand même dramatique. Il est 10h. L'essentiel de l'information en 3 minutes. C'est avec vous, Aude Vernuccio. Bonjour.
22: Bonjour Julien, bonjour à tous. Nanterre, Lille, Lyon, Strasbourg, Marseille ou encore Poitiers, les étudiants se joignent au mouvement lycéen. D'après l'UNEF, l'un des syndicats étudiants, plus de 15 universités sont bloquées ce matin. L'Union syndicale lycéenne a appelé un acte 2 aujourd'hui. Ils réclament plus de professeurs et dénoncent la vétusté des bâtiments. 356 lycées étaient bloqués hier. Une mobilisation émaillée de tensions et de violences. 116 blessés depuis le début du mouvement, dont un jeune blessé à la tête à Tours hier. Blessure compatible avec un tir de LBD, selon le procureur. Il a été hospitalisé. Notre correspondant dans les Hauts-de-France nous signale ce matin de nouvelles tensions, cette fois dans des lycées de Lille, avec des feux de poubelle notamment. Jour J pour le budget, le projet de loi de finances et le projet de financement de la sécurité sociale seront présentés aujourd'hui en Conseil des ministres. On connaît l'objectif du gouvernement, 43 milliards d'euros de mesures nouvelles d'après l'AFP, avec dans la copie initiale du gouvernement le gel des retraites au-delà de 1 260 €. Le président israélien veut décorer et 4 passagers qui ont empêché le crash d'un avion de la compagnie Fly Dubai. Avion qui a dû atterrir en urgence en Arabie Saoudite après une bagarre entre le copilote et le commandant de bord. 3 passagers sont entrés dans le cockpit pour maîtriser le pilote. Le 4e a prodigué les premiers soins. Yaniv Ayoun a raconté la scène au premier ministre israélien.
23: Quand je suis entré à l'intérieur du cockpit, j'ai vu l'assaillant entre les 2 sièges des pilotes qui étaient vides. Il a essayé de détruire le tableau de bord pour désactiver l'avion. J'ai attrapé l'assaillant par le cou, je l'ai maîtrisé et je l'ai tiré dehors. Ça s'est passé en quelques secondes, le nez de l'avion pointé vers le bas. Ensuite, j'ai regagné le cockpit et attrapé les commandes. Je savais tirer sur le manche, j'ai vu la série Mayday Air Crash, monsieur le Premier ministre. L'avion a commencé à se stabiliser un peu plus, puis un pilote est revenu et a repris le contrôle.
22: Un témoignage diffusé sur les télés israéliennes. On ignore encore les motivations du copilote. La compagnie Emirati s'abstient de toute spéculation prématurée, tandis que les autorités israéliennes parlent de tentatives d'attaques terroristes djihadistes visant notamment les Émirats et les accords d'Abraham qui ont normalisé les relations entre les deux pays en 2020. Une enquête est en cours. Les courses à Auteuil, départ 13h55. Les pronostics de Dominique Cordier, le 3, le 12, le 4, l'As, le 15, le 9. Le 7, l'outsider de RTL, c'est le 9, Lacrima Christi. La météo cet après-midi, nuages et pluie des Pyrénées aux frontières de l'Est avec parfois des orages. Les averses vont se calmer lentement sur le Languedoc. Les températures comptaient de 19 à 22 degrés, en moyenne de 23 à 27 près de la Méditerranée. RTL, il est 10h03, tout de suite ça peut vous arriver, continue Julien Courbet.
0: Merci d'être avec nous. Vous écoutez le 9h30, 11h30. Vous avez compris que nous avons une très grosse affaire pour démarrer avec toutes ces femmes qui...

0: Avant de prendre le témoignage de cette dame, c'est parti, top chrono, il est 10h04, donc jusqu'à 10h09, pas une minute de plus, on envoie le chrono, 3000 euros cash pour vous.
1: 3000 euros.
0: Faites vite!
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0: Ça y est, le chrono est parti. 5 minutes, 3210, SMS 74 900. Maintenant, nous revenons sur le cas de Perrine, de Flora, qui sont avec moi dans le studio RTL. Mais il y a également au téléphone d'autres personnes. Elles ont toutes suivi une formation. France Travail leur a conseillé une formatrice pour devenir, rappelez-moi,
3: Perrine. Secrétaire médicale.
0: Voilà. Et la dame qui fait les formations leur a, toutes celles que nous avons en tout cas, dit à un moment donné, je vais monter ma boîte. Donc, si tu me donnes un petit peu dessous, ça peut m'aider à la montée et tu auras un bon salaire à l'arrivée. Évidemment, il n'y a rien, il n'y a pas de boîte, il n'y a pas de salaire et il y a des micro-remboursements pour les unes et pour les autres. Perrine, vous avez payé à la dame
3: 2850 euros voilà. Et j'ai été remboursée de 308 euros.
0: Flora,
4: j'ai donné 1500 euros.
0: Et vous avez été remboursée de
4: Zéro.
0: Et une dame qui a plus de 20 000 qui est en ligne avec nous, qui a eu 500 euros, je crois, elle. Hein.
5: Exactement, 22 000 même.
0: Bien. Alors, nous avons Karine Garcia qui est avec cette dame, qui nous dit « Je suis en visio, en formation », mais qui veut quand même parler, ce qui est, je pense, beaucoup plus raisonnable, vu la gravité de ce que nous affirmons ce matin sur RTL. Je vous écoute, Karine, dites-moi.
6: Alors Julien, finalement, elle va pas parler à l'antenne, elle s'est rétractée et elle est repartie en formation. Toutefois, elle m'a signé une reconnaissance en disant qu'elle s'engageait à rembourser intégralement les personnes auxquelles elle avait emprunté de l'argent pour fin 2026 au plus tard, parce qu'elle est toujours en train de créer sa société qui va être créée prochainement et elle va pouvoir débloquer des fonds.
0: Mais bien sûr.
6: Elle me dit tout de même qu'elle ne travaillera quand même pas avec ces personnes-là à qui elle doit de l'argent une fois que la société sera créée.
0: Sans blague, c'est dommage, elles sont déçues. Oh, elles y croyaient. Non mais vous rendez compte. Donc moi, j'y crois pas du tout. De toute façon, il n'y a pas de reconnaissance de dette à faire ou à pas faire. Là, c'est au juge qu'il va falloir qu'elle parle. Donc, ce qu'il faut, c'est arrêter le massacre très, très vite. Donc, mais alors, cette société, elle aurait dû s'appeler comment? On sait? On sait pas.
3: Bienvenue chez moi.
0: Bienvenue chez moi. Très bien. Et c'était une société qui faisait?
3: De l'aide à domicile. Voilà.
0: Céline, ça vous fait bondir quand vous entendez qu'elle va faire une reconnaissance de dette?
2: Oui, ce qui me fait bondir aussi, c'est qu'elle continue d'aller dans le mensonge. Alors, je ne sais pas si elle est mythomane ou alors si vraiment elle ment ou si elle pense vraiment qu'elle va y arriver. Parce que dans des mails, elle dit qu'effectivement, la société va réussir à sortir de terre avec 750 000 euros de capital social. Elle veut injecter 750 000 euros. Je ne sais pas où elle les trouve parce qu'elle demandait à ses anciennes collègues 200 euros pour remplir son frigo. On en est là. Il y a des messages insistants où elle dit t'as pas 500 euros à me dépanner parce que là j'ai plus de quoi remplir mon frigo. Ah, tu peux pas 500, donne 300 dans ces cas-là, donne 200. Voilà, elle arrête pas comme ça d'aller à la pêche.
0: En ce moment même, elle est en train de faire une formation.
2: Mais c'est possible.
7: Ouais. Et 750 000 euros, c'est totalement inutile pour une entreprise de service à la personne. On rappelle à quoi sert le capital social, c'est à s'équiper, acheter des machines éventuellement. Le service à la personne, c'est pas une usine où on fait des yaourts ou des céréales pour le petit déjeuner. Donc on a surtout pas besoin de 750 000 euros. Ça, c'est de la mythomanie.
0: Est-ce que vous savez, Perrine, si cette dame continue de faire des formations,
3: je ne sais pas du tout. On n'est plus du tout en contact. On n'a plus du tout de contact.
0: Bon. Stan, il faut vraiment avoir la direction de la communication de France Travail pour qu'ils nous disent si un, ils ont porté plainte sur cette dame, et deux, s'il y a encore des formations. D'ailleurs, si vous vous reconnaissez, là, peut-être que vous êtes en train de nous écouter tout en suivant une formation, s'il vous plaît, en urgence, ça peut vous arriver @rtl.fr en disant mais au moment où je vous parle ou encore hier, j'étais en formation avec cette dame. Il faut que France Travail arrête ce massacre et dépose plainte. Je suis désolé. Ils ont envoyé quand même au casse-pipe des gens qui étaient venus poursuivre une formation, Emma.
8: Ah mais Julien, c'est totalement de la folie ce qui se passe dans ce dossier. Très clairement, il faut impérativement donc relancer le procureur de la République sur le dossier. Le fait qu'elle fasse une reconnaissance de dette, ce n'est pas suffisant. Elle dit qu'en l'occurrence, ça pourrait passer. Elle essaie d'échapper et de passer entre les gouttes du filet, mais pas du tout. Il y a des manœuvres dans le dossier. Non mais c'est vrai, entre les mailles du filet.
7: Les mailles, c'est mieux.
0: Qu'est-ce qu'elle a dit?
7: Les gouttes du filet.
0: Les gouttes. Je rappelle que tant va la cruche à l'eau qu'à la fin le corbeau laisse tomber le fromage. Bon, alors ok, merci Emma, c'était fini?
8: C'était fini.
0: Bon, bah, écoutez, c'est parfait. Nous allons donc, vous allez rester près de cet endroit, Karine, et voir si cette dame Béatrice veut bien revenir. Moi, je pense qu'elle va revenir à la raison. Et pendant ce temps-là, vous essayez celle des appels d'avoir France Travail, d'accord?
5: On essaye.
0: Bon, le chrono continue de tourner. Faites vite, ce n'est pas encore terminé, mais il ne reste plus qu'une minute ou deux minutes pour gagner les 3000 euros cash. Sur quoi va-t-on, Stan, s'il vous plaît?
5: Une question avec Olivier Dauvert.
0: Olivier Dauvert, quelle est la question qui vous est posée? Question étiquette.
7: Fabrice, qui est agriculteur, en l'occurrence arboriculteur, il produit des pêches et des nectarines en Haute-Garonne, et il m'écrit, donc je suis producteur de pêches, nectarines en Haute-Garonne, c'est près de Toulouse. Un magasin Intermarché a utilisé mon image tout l'été sans m'acheter une seule pêche, en a-t-il le droit ? Quels sont mes recours ? Alors, vous savez, vous voyez souvent dans les magasins, ils adorent mettre en avant des producteurs parce que c'est une façon pour eux de dire qu'ils sont à côté des producteurs, qu'ils les aiment bien. Et donc, comme toute utilisation d'image, et je parle sous le contrôle des Maléoti, l'image, elle nous appartient à chacun. Donc, si le magasin utilise l'image d'un producteur, il doit lui demander l'autorisation. Voilà. Et puis, en plus, c'est totalement maladroit d'utiliser l'image d'un producteur sans le faire travailler, parce qu'en réalité, ça ne peut que l'inciter à faire un signalement, à minima. Après, c'est toujours difficile pour un fournisseur d'attaquer son client. Mais moi, je lui conseille juste de dire au magasin, écoutez, ça m'a fait très plaisir, j'ai été flatté que vous utilisiez mon image et ma tête dans les rayons pour dire, l'année prochaine, puisque là, la saison des pêches nectarines est terminée, ça serait pas mal que vous m'en achetiez quand même un petit cajot de temps en temps.
0: Eh bien, je vous le dis honnêtement, Gong, c'est terminé en ce qui concerne... Mais vous l'avez envoyé un peu tôt, comment vous n'avez pas dit jusqu'à 10h10 ? Qu'est-ce qui vous arrive ? Non, rajoutez une minute, dis donc, escroc, il restait encore une minute. Non, je vous adore comme journaliste, vraiment, qui parle de consommation, plus que comme chanteur de Céline Dion. Ah, vous m'avez mis les oreilles, il était assis juste derrière moi.
7: C'est Cyprien Sini qui chante.
0: Alors lui, Cyprien Sini, c'est notre directeur des programmes, et je lui dis, parce que je ne suis pas courageux, il n'est pas à côté de moi, mais là il m'écoute, il est loin... Il a tout commenté, c'est pareil, on n'arrivait pas. Et vous étiez tous dissipés, vous m'avez vraiment tous fatigué.
7: J'ai pas chanté une seule note.
0: Bon, écoutez, alors ça devait être lui, mais c'était formidable. Je vais vous dire une chose, je suis pas particulièrement un fan de Céline Dion, je connais que 3 ou 4 chansons, mais je reconnais que là, j'ai pris, c'est la claque. Ah, ça y est, merci. Vous avez retrouvé la baguette, maintenant il s'amuse, il va taper toutes les 20 secondes dessus. C'est au bout de 5 minutes qu'il faut le faire. Bon, enfin bref, si vous avez la chance un jour d'avoir un ticket, bah allez-y, parce que c'est un spectacle, mais hallucinant. Et je ne sais pas si c'est une comédienne, c'est la meilleure comédienne du monde, mais je ne le pense pas, je pense qu'elle est habitée par ce qu'elle fait. Elle chante avec les mains qui tremblent, avec les larmes aux yeux, et à chaque fois qu'elle termine une chanson, je vous assure, c'est comme un joueur de foot qui vient de marquer un but. C'est-à-dire qu'elle est heureuse d'avoir réussi sa chanson, elle se tourne vers ses musiciens en disant on a réussi, et puis elle en rechante une autre. C'est un truc de malade, hein. Que vous aimiez ou que vous n'aimiez pas les chansons, mais alors vraiment, Emma, comptez sur moi pour ne pas vous y amener. Alors attention, nous allons continuer dans quelques instants, voir si cette dame revient. Et puis alors, on a 2 autres gros cas qui démarrent. 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
18: Toute l'équipe de Julien Courbet est mobilisée et elle ne lâche rien, jamais. On revient dans un instant.
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0: Bon, alors là, il est 10h15 et il y a un petit breaking news qui arrive. Nous avons traité hier le cas d'une dame qui met son cheval Céline en pension. Alors, une jument qui s'appelle Sunday, elle a 20 ans, elle est très gentille. Mais la dame ne paie pas la pension. Une pension, c'est presque 200 euros par mois. Et celui qui a le cheval, il dit, mais moi, je dois la nourrir, je dois la soigner. Si elle ne me paie pas, comment faire? Et on va voir la dame. Et qu'est-ce que nous dit la dame quand on lui propose? Ben, dans ces cas-là, pas abandonnez-la, mais donnons-la, vendons-la, faisons quelque chose, mais il faut arrêter l'hémorragie, non?
2: Ben non, je vais garder mon cheval, je vais garder ma jument, elle est à moi, mais vous inquiétez pas, je vais faire le maximum pour payer, sauf qu'elle s'engageait jamais, parce qu'elle avait déjà 6 mois de retard sur la pension de sa jument.
0: Et ça s'est passé hier, alors nous avons lancé un appel, donc déjà on lui doit des sous à ce monsieur Olivier Dauvert, donc ça c'est depuis un premier problème, et il y a un deuxième problème, il est là je crois, Olivier, vous m'entendez? Nicolas, pardon.
26: Oui, c'est Nicolas. Oui, je vous entends. Bonjour.
0: Écoutez, on va pas commencer à jouer sur les détails.
26: On va pas chipoter. Olivier est très sympa aussi.
0: Vous, c'est quoi? C'est votre maison qui s'est effondrée? C'est pour ça que vous nous appelez?
26: Exactement. Voilà. Exactement.
0: Bon, la jument, lui, c'est le propriétaire de l'écurie. Il garde cette jument. Donc, vous avez une dette de combien exactement?
26: 1611 euros et des poussières.
0: Et donc cette dette va continuer puisqu'il a toujours la jument. On a lancé un appel, on a réussi à convaincre cette dame en lui disant « Madame, vous ne pouvez pas entretenir cette jument, donc arrêtez de créer de la dette. Voyons si quelqu'un ne veut pas. » Il y a beaucoup de gens qui ont des prêts, qui adorent les animaux, qui adorent se lever, voir des chevaux, ils les nourrissent, ils ne montent même pas dessus, etc. Il y a peut-être quelqu'un, en plus elle est adorable cette jument, elle est gentille comme tout, qui veut la récupérer. Est-ce qu'on a eu des appels, Stan?
27: Alors on a eu des appels et notamment celui de Jérôme qui est en ligne avec nous.
0: Bonjour Jérôme.
28: Oui, bonjour.
0: Jérôme, vous êtes de quel côté?
28: Moi, on est en Saône-et-Loire, dans le 71.
0: Très bien. Alors, expliquez-nous un petit peu le contexte. Vous avez quoi? Des prêts? Qu'est-ce que vous faites exactement?
28: Oui, bah, en fait, moi, je suis à mon compte. Je répare tout ce qui est matériel à espace vert. En fait, j'ai ma petite entreprise à la maison.
0: Mais comment elle s'appelle, cette petite entreprise à la maison?
28: Racia Motoculture.
0: J'ai pas entendu le nom.
28: Racia Motoculture.
0: Racia Motoculture. Donc, et vous avez, je suppose, une maison avec des prêts?
28: Oui, on a deux hectares de terrain.
0: Très bien. Et vous avez des chevaux dessus?
28: Déjà, on a deux ânes, Pompon et Pipolo.
0: Génial. Non, comment
7: ça... Bon, ça va faire
0: les plus. Surnoms d'Hervé et Bernard sont enfin trouvés. Ça fait
7: nous.
0: 26 ans que je ne sais pas comment les nommer, Hervé et Bernard. Comment vous les avez appelés?
28: Popo et Polo.
0: Allez, Popo et Polo. D'ici la fin de l'émission, je vous dirai qui est Popo et qui est Polo. C'est magnifique. Donc, Popo et Polo, deux ânes, c'est magnifique. Et vous vous êtes dit peut-être qu'une jument, elle s'amuserait bien avec les deux ânes?
28: Oui, bah en fait, c'est ma fille qui en veut une depuis longtemps, quoi. Bah.
0: Alors, vous savez qu'elle a 20 ans, hein. Elle est super gentille, elle est belle, elle est câline, mais elle a 20 ans, donc si votre fille, elle veut pas faire de l'équitation.
28: Oh, bah, il y a sa copine qui lui a déjà donné les casques, tout ça, donc...
0: Non, mais justement, voilà, bah, je m'adresse à Nicolas. Nicolas, on peut monter dessus encore pour des petites promenades ou pas du tout sur Saint-Denis?
26: Oui. Ah. Oui, voilà, oui, elle peut faire encore un petit peu des petites promenades, elle n'a pas de soucis de santé, mais après, pas du travail, bien sûr.
0: Attention, ne lui faites pas faire des sauts d'obstacles.
26: Du loisir plusieurs fois par semaine, il n'y a pas de soucis.
0: Mais oui. Des petites balades pour votre fille, ça serait, vous pourriez la prendre alors?
28: Ah oui, non, on a tout à fait la place, hein. D'ailleurs, bon. Si ça se fait, ça sera une surprise pour elle, quoi.
0: Ah ben, génial. Écoutez, c'est formuleux. Alors, Nicolas, je vais vous laisser le numéro de ce monsieur. On essaie de voir pour le rapatriement comment on fait. Donc, il faut que cette dame nous signe le papier comme quoi elle cède à ce monsieur la jument. Et elle a encore une dette envers lui. Mais au moins, la dette va s'arrêter. Monsieur, j'ai archi confiance en vous et je vous remercie du fond du cœur. Vous me promettez que vous allez bien vous occuper de cette jument?
28: Oh oui, bien sûr, vous savez, chez nous, on aime beaucoup les animaux, donc on a des poules, on a encore 5 ou 6 chats à la maison, donc il n'y a pas de
0: problème. Je suis fier de vous et fier de la grande famille RTL, et un gros bisou à Polo et Piccolo.
3: Non, Polo et Pompon.
0: Non, Piccolo, c'est moi, pardon. C'est le troisième.
4: Pompon et Polo.
28: En plus, de temps en temps, ma conjointe, elle garde bénévolement des chats, des chiens à la maison.
0: Heureusement qu'il y a des gens comme vous.
28: Oui, après, on voudrait aussi monter notre petit refuge ici, quoi, parce qu'on a des grands bâtiments.
0: On vous fera de la pub, avec plaisir.
28: Mais voilà, c'est pas facile, il y a des normes à respecter.
0: Je sais bien. Bon, vous m'organisez tout ça avec notre journaliste, Anne. Bravo. Bravo, monsieur. Bon, on est d'accord là-dessus, Nicolas, pour vous ?
26: Ah oui, moi, il n'y a pas de souci. Oui, avoir avec la propriétaire Amandine, et puis c'est parfait.
0: Et après, la reconnaissance de dette, et même si elle paie peu, qu'elle donne un petit peu 50 ou je ne sais pas combien par mois pour payer ce qu'elle
26: veut. Oui. Le principal, c'est que ce soit soldé au bout du compte. Oui.
0: Allez, ça marche. On se tient au courant, Nicolas. On se refait des points. Bravo à vous tous.
26: Courant. Merci beaucoup.
0: Et c'est ça, la grande famille RTL. Mmh. Allez, il est 10h19. Ça va nous emmener jusqu'à quoi ? 10h24. Top chrono, vous n'avez que 5 minutes. 5 ! Et supprimer la baguette à Kassovic, parce qu'il va encore nous arnaquer, ça va être 3 minutes. Comment fait-on ? 5 minutes top chrono.
2: On appelle tout de suite RTL au 3210, où on envoie les lettres RTL par SMS au 74-900. Bonne chance à tous.
0: Bon, vous faites vite, 3210, RTL 74-900. Que se passe-t-il ?
27: Et nous, il y a un autre dossier, décidément, qu'on a entamé hier, c'est celui de Delphine. Si je vous dis la voiture Harry Potter,
0: vous ne pouvez pas j'ai l'impression que vous avez retrouvé la clé du placard où vous mettez les dossiers. Oui, parce qu'il y avait plein de dossiers dont on n'avait aucune nouvelle, et on lui disait, mais ouais, c'est dans le placard, je ne sais plus où j'ai mis les clés. Et là, hier, effectivement, je l'ai vu sauter partout. Ben,
27: c'est-à-dire que comme on a fait les dossiers hier, j'ai même pas eu le temps de les ranger dans le placard, si vous voulez.
0: Vous rendez compte de la vitesse à laquelle ça va, c'était hier. Hein. C'est pour ça que cette émission, il faut la suivre comme un feuilleton entre 9h30 et 11h30. Donc il y a un monsieur qui s'est spécialisé dans... il a récupéré la voiture d'Harry Potter, mythique. Et donc, il la loue dans des événements. Et puis, même si vous voulez d'autres voitures, comme celle de, par exemple, de Retour vers le futur, il l'a aussi. Bref, donc vous lui donnez un peu de sous, et puis il amène la voiture, les gens la photographient, etc. Sauf que malheureusement, les gens commandent la voiture, donnent des acomptes, et la voiture, elle n'arrive jamais. Alors, elle arrive peut-être des fois chez certains, mais nous, on a au moins 3-4 personnes qui nous disent « La voiture, on ne l'a jamais vue, et c'est des associations en plus qui ont lâché 600 euros. »
2: C'est ça, c'était le cas exactement de Delphine hier, qui est membre du comité des fêtes de sa commune, et elle organise la fête de la sorcière tous les mois de juillet. Et c'est ce monsieur qui l'avait démarché l'année passée en lui disant « Moi, j'ai la voiture d'Harry Potter, peut-être que ça pourrait faire une animation pour les enfants lors de ce festival. » Et donc, banco, cette année, Delphine le rappelle, elle paye 650 euros et le jour J, personne ne vient, soi-disant que le chauffeur du véhicule avait eu un problème qu'il avait planté au dernier moment. Et donc, du coup, Delphine demande un remboursement.
0: Et ça nous avait fait de la peine parce que hier, elle nous a raconté qu'il y a des gens qui sont venus de loin pour voir la voiture, notamment une petite fille qui s'est mise à pleurer parce qu'on lui a dit « Tu ne verras pas la voiture d'Harry Potter » et tout, c'est dur. Hein. Alors, ce monsieur, il est déjà passé au mois de juin, figurez-vous, pour la même histoire. Et il avait payé juste après. Et hier, quand on l'appelait, bon, il ne nous a pas parlé sur l'antenne, mais il a dit « Désinformation totale. Je vais faire un communiqué officiel dans lequel je vais vous prouver que cette émission est truquée. Ils font des montages pour expliquer l'histoire comme ils la veulent. » Alors, c'est compliqué de faire un montage quand on est en direct, mais bon, est-ce que ce communiqué officiel a eu lieu ? Stan.
27: Il y a surtout une conversation qui a eu lieu assez longuement dans l'après-midi entre Laura et ce monsieur.
0: Alors, Laura, il vous a rappelé, où en est-on aujourd'hui ? On rappelle aussi qu'un autre professionnel nous a appelé en nous disant « Moi, il m'a demandé une voiture, je lui ai envoyé, je n'ai jamais été payé. »
2: Voilà, il y avait 2 ou 3 000 euros, mais semble-t-il, de factures toujours impayées.
0: Laura Uricel, négociatrice du 9h30-11h30 d'RTL.
5: Oui, alors, on s'est rappelé l'après-midi, le dialogue a été très calme, on a parlé assez longtemps. En gros, lui, ce qu'il m'a expliqué, c'est que vraiment la mauvaise pub du mois de juin, ça lui avait beaucoup porté préjudice. Et le fait qu'on le rappelle hier, ça l'a pris totalement de court. Il était très énervé. Voilà pourquoi il ne voulait pas nous répondre au téléphone. Il m'a dit clairement qu'il n'avait pas de trésorerie, pas d'argent. Donc au départ, le remboursement, c'était niet. Donc j'avais essayé de trouver une solution avec lui en se disant, est-ce qu'on propose à Delphine qu'elle ait à nouveau cette voiture pour la prochaine fête de la sorcière ? Gratuitement, enfin en tout cas sans rajouter plus d'argent. J'ai appelé Delphine n'était pas d'accord. Effectivement, la fête de la sorcière, c'est dans des mois, on ne sait pas comment va se porter l'entreprise. Bref, ça ne convenait pas. Donc j'ai rappelé ce monsieur et il m'a dit que sa société, certes, avait peut-être des difficultés, mais qu'il avait des contrats pour 2026, pour 2027, pour des mariages. Son entreprise va bien, il me l'a dit, et il m'a dit « Je vais faire un pas vers vous, je vais verser 200 euros » à Delphine la semaine prochaine et ensuite je vous tiens au courant pour la suite. Moi, et vraiment on est parti de loin.
0: Je veux pas accabler ce monsieur mais je ne peux que dire, si vous êtes d'accord, Olivier Devers, à tous ceux qui ont passé un contrat avec Hero Car Concept et Monsieur Raphaël Gravel, faites le paiement quand vous avez la voiture. Parce que donc, il y a deux, trois personnes qui nous disent, on n'a jamais eu la voiture. Il nous dit, non, je n'ai plus de trésorerie. Et je continue de faire des événements.
7: Et on parle de 600 euros. Oh. Ça peut paraître beaucoup pour vous et moi, pour des consommateurs ordinaires.
0: Pour une boîte.
7: Pour une entreprise, même si c'est pas une grosse boîte, on s'en doute bien. Non, c'est inentendable. Surtout s'il a signé des contrats. Bah, dans ces cas-là, il va voir son banquier, il lui montre les contrats signés pour l'année prochaine et il lui demande 600 euros de prêt. Si les contrats sont vraiment signés, je vous prie de croire que le banquier...
0: L'argument qui consiste à dire ça m'a fait de la mauvaise pub, mais... Vous êtes fait de la mauvaise pub tout seul. Ça veut dire que quand on va dans un restaurant, si c'est très mauvais, on n'a pas le droit de le dire. Si on achète une voiture quelque part et qu'on ne vous la livre pas, on n'a pas le droit de le dire. C'est quand même fou. Juste une question à Delphine qui est en ligne avec nous. Delphine, m'entendez-vous?
3: Oui, je vous entends. Bonjour tout le monde.
0: Vous avez oublié cet accent. Delphine, dites-moi, vous aviez porté plainte ou pas?
3: Et non, j'étais pas encore arrivée là.
0: Il faut qu'il fasse attention, ce monsieur, parce que si là, on tombe dans l'abus de confiance, ça...
5: Ah, et on a l'impression que ça pourrait être potentiellement systémique comme mode de fonctionnement, donc ça peut être constitutif de manœuvre. Donc Delphine, vous pourriez déposer plainte, potentiellement pour escroquerie. De toute façon, on relève aussi d'une action civile. Très clairement, la prestation n'a pas été réalisée. Est-ce que la voiture est partie sur un événement qui s'appelle Le Mans Classique ou non? Ça ne nous regarde pas. Ce qu'il faut, c'est rembourser cette avance parce que la prestation n'a pas été réalisée.
0: Vous vouliez rajouter quelque chose, Céline?
2: Oui, par rapport à la mauvaise pub qu'on aurait fait à ce monsieur, je précise qu'au mois de juin, quand on a fait l'émission pour la première fois sur un premier dossier, des personnes nous ont appelé directement. Donc déjà, à ce moment-là, ce monsieur avait plusieurs casseroles, à son actif. Depuis, je vois qu'on a potentiellement d'autres personnes qui nous ont contactés, effectivement. Si ça arrive, malheureusement, c'est vrai que là, les dettes commencent, si on additionne le tout, on arrive à 4 ou 5 000 euros, je pense, de dettes.
5: Oui, juste un dernier mot, s'il vous plaît, arrêtez d'envoyer des messages de haine, d'insultes. Ouais, il y a même des gens qui lui ont dit va te suicider. Vraiment, nous, ça ne nous aide pas.
0: À ceux qui reçoivent ce genre de messages et qu'on appelle laissez tomber, il n'arrive jamais rien. Il y a une bande de je ne sais pas comment on peut les qualifier, qui s'amuse à appeler derrière, insulter les gens croyant bien faire et tout, mais ça n'a aucune incidence. Si ça se trouve, il y a que trois personnes et des gens qui font ça toute la journée. Mais en le faisant, on a beau le répéter, mais ça continue. Vous ne nous aidez pas, vous ne faites que empirer les choses. Bon, alors qu'est-ce qu'on se dit là en 10 secondes pour conclure? Il envoie déjà un peu de sous?
5: Il envoie 200 euros la semaine prochaine et après il me tient au courant pour la suite. C'est déjà pas mal vu d'où il est parti.
0: Bon, je vous tiens au courant, Delphine, et bonne fête du champignon ce week-end.
7: Ah oui?
3: Oui, merci beaucoup.
0: Allez, on se tient au courant. Vous êtes dans le 9h30, 11h30 et ce qui va suivre, vous allez voir, est très très très très étonnant.

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0: de la formation, elle nous propose de lui donner de l'argent pour monter une boîte. Il n'y a pas de boîte, il n'y a pas d'argent, il y a très très peu de remboursement et ça fait quand même de très très grosses sommes. Cette dame était là tout à l'heure avec nous, elle nous a dit « Non mais là, je peux pas vous parler, je suis en train de faire une formation ». Alors là, on dit « Attention, il faut aller vite ». Est-ce que du côté de France Travail, on a pu avoir du nouveau ? Alors, je suppose que personne ne va se précipiter pour nous parler. Vous avez eu quelqu'un, Stan ?
1: Non, pas encore.
0: Alors, il faut faire quelque chose. Hein. Vous demandez à Popo ou à... comment il s'appelle
2: Polo.
0: Non, il y a les deux ânes.
2: Il y a Popo et Polo.
1: Popo et Polo. Ouais.
2: Moi, demandez... c'est Polo, je vais le faire.
0: Oui, alors on va demander à Polo d'appeler France Travail. Là, tout de suite, si vous le voulez bien, il y en a une ou l'un d'entre vous sur RTL qui va être récompensé, Olivier Dauvert.
3: Quelle chance.
0: 3000 euros cash. C'est parti. Là, on appelle. Hein. C'est parti. Attention, voyons chez qui on va tomber.
4: Oui, allô.
0: Oui, bonjour, madame.
4: Bonjour.
0: Faut pas rester en double fil.
4: Allô.
0: Oui.
4: Oui. Dis,
0: faut pas rester en double fil, ça gêne.
4: D'accord, ok. Ben, voilà. Je me déplace, alors.
0: Ben voilà, les gens sont gentils. Vous les appelez pour leur demander de se déplacer. Voyez, on parle souvent de conflits de voisinage. Pas du tout. Les gens sont aimables. Hervé Pouchol nous ment quand il dit qu'il y a des conflits. Quel est votre prénom?
4: Stéphanie.
0: Stéphanie, qu'est-ce que vous faites dans la vie?
4: Je suis assistante familiale.
0: Super. Besoin d'une formation pour devenir peut-être
3: secrétaire médical
0: ou secrétaire médical?
4: Pas du tout. Je suis très bien dans mon domaine.
0: Non, mais vraiment, je peux vous former. Et si après vous me lâchez un petit 3000, vous participez, vous rentrerez actionnaire d'RTL.
4: Pas de souci.
0: Bon, alors justement, ça tombe bien, j'ai besoin de 3000. Et comme vous venez de gagner 3000, eh ben, j'ai pas besoin de vous les envoyer.
4: Merci beaucoup.
0: Merci à vous. Vous avez une famille?
4: Oui, j'ai 4 enfants, 2 petits-enfants et on accueille 6 enfants.
3: Oh, bah
0: mais vous accueillez des enfants, c'est-à-dire 6 enfants.
3: C'est son métier, assistant familial.
0: Ah, pardon, j'avais pas compris au départ.
4: Ah
0: d'accord.
4: Oui, c'est mon métier, ouais.
0: Bon,
4: ouais,
0: 3000 euros pour vous et pour vous récompenser de votre fidélité.
4: Merci beaucoup, hein. Vous êtes une superbe équipe, merci. Hein.
0: Gros bisous, à bientôt.
4: Je vous embrasse, merci. À bientôt. Merci, au revoir.
0: Allez, on envoie la GG.
3: Elle est donc famille d'accueil. Oui. On a besoin de gens comme
0: c'est
3: ça
0: vrai.
3: Parce que bah, malheureusement, il y a des enfants ou des situations qui imposent qu'on les accueille quelque part, sinon ils vont être dans des foyers et c'est pas la bonne éducation. Donc bravo à elle.
0: À chaque fois que je vais dire quelque chose, vous allez nous sortir
3: non, mais je trouve
0: philosophie
3: que,
0: comme ça.
3: Non, mais je trouve que famille d'accueil, ça mérite d'être souligné. C'est pas rien.
0: Non seulement ça mérite. Non seulement ça mérite d'être souligné. Vous avez entièrement raison, Olivier. Je plaisantais, mais en plus que la loi soit changée, puisque je rappelle quand même que depuis maintenant un an, nous avons des familles d'accueil qui viennent sur ce plateau et qui nous disent on me dépose les enfants le matin et on ne me paie pas. Et je n'ai pas le droit de dire aux parents ah non, vous pouvez pas les déposer parce que vous ne payez pas. C'est un truc de malade. Il y en a de plus en plus, ces maléotis.
5: C'est effectivement grave parce que ça met en difficulté des nounous, des nourrices. Et effectivement, il faudrait qu'il y ait une modification législative. Les parents qui sont pas de bons payeurs, eh bien, voilà, il faudrait qu'on trouve une clé.
0: Nous allons donc maintenant top chrono lancer une nouvelle fois le chrono. 3000 euros cash. Et attention, un nouveau cas démarre. 3000 euros. C'est Longe Colline, c'est parti. Pour 5 minutes, il est quoi? 10:32, on va aller jusqu'à 10:38.
6: Vous appelez tout de suite RTL au 3210, c'est 50 centimes d'euros la minute, ou vous envoyez RTL par SMS au 74 900.
0: Le chrono est parti, 5 minutes jusqu'à 10:38 parce qu'il est quasiment 33 maintenant. 3210, SMS 74 900. Attention, nous revenons sur le premier cas, celui de Perrine et Flora. Cette dame qui donne des formations, envoyée par France Travail. Que se passe-t-il de votre côté, Karine Garcia?
7: Vous m'entendez?
0: Oui, qui me parle? Je ne sais pas. Allô? Non.
8: Alors, attendez, Julien, on fait un point juste sur l'histoire des formations, puisque nous avons d'autres témoignages qui nous arrivent, et cette dame continue de nous parler par texto. Je vous propose d'abord de prendre les témoignages, et ensuite de voir les textos qu'elle envoie à Laura. Nous avons Salimatou qui est en ligne avec nous.
0: Bonjour Salimatou, comment allez-vous?
9: Je vais bien, et vous? Bonjour.
0: Bonjour, donc vous êtes passé également par France Travail?
9: Oui.
0: Ils vous ont proposé une formation que vous avez acceptée. Que vous a demandé la dame à la fin de la formation?
9: Elle m'a demandé de l'argent.
0: Et combien lui avez-vous donné?
9: 1 700 au total.
0: Mais on marche sur la tête quand même. Ouais. On marche sur la tête. Vous n'avez pas de boulot. Vous allez à France Travail, on vous met entre les pattes une dame. Alors j'accuse pas France Travail parce qu'ils n'ont pas pu vérifier. Peut-être, mais...
3: Et France Travail devient, à son corps défendant, le rabatteur.
0: Ben oui.
3: Donc c'est pour ça qu'ils sont quand même allés concernés par la situation et ils doivent nous parler.
0: Moi, ce qui me fait peur, c'est combien on va en trouver? Parce que vous, vous vous êtes parlé entre vous. Vous la connaissiez, par exemple, Salimatou?
6: Oui, oui.
0: D'accord, mais combien êtes-vous, Céline?
6: Le mensonge est allé très loin aussi pour Salimatou. plateau parce que cette dame, cette formatrice, lui a fait croire que l'entreprise allait ouvrir, qu'elle était ouverte. Et donc, le jour J de son embauche, elle lui a donné rendez-vous. Salimata s'est retrouvée sur un parking devant une soi-disant entreprise. Et la dame lui a dit, mais je suis désolée, j'ai pas les clés. J'ai pas les clés de la société. Donc, je vais pas pouvoir vous faire commencer aujourd'hui. Vous inquiétez pas, on revient plus tard, je vous recontacterai. Et au fait, est-ce que vous auriez pas 200 euros

0: pour remplir mon
1: non.
0: frigo. Là aussi, elle a demandé de l'argent pour remplir.
1: Elle a donné, c'est Salimatou, parce
0: oui, elle a donné encore de l'argent à ce moment-là, ouais.
1: Je vous assure, j'arriverai avec un scénario comme ça. Un réalisateur ou une plateforme Netflix, on me dirait c'est pas crédible, c'est trop gros. Oh, la dame qui vient devant son entreprise en disant oh mince, j'ai oublié les clés, je peux pas vous embaucher, mais donnez-moi 200 euros pour remplir mon frigo. C'est terrible, ça vous met dans une situation compliquée, Salimatou ?
2: Très compliquée.
1: Elle a rien remboursé du tout ?
2: Ah si, si, elle m'a remboursé 200 euros.
1: Et c'est sa technique, pour calmer, pour pas qu'il y ait de poursuite, etc. On vous donne un peu et vous vous dites bon, allez. Elle est de bonne foi, mais en fait, elle arrête au bout d'un moment. Donc 200, mais elle a donné que 500 à celle qui a pris 20 000. C'est fou, ça, Emma.
3: Et le pire dans tout ça, c'est qu'elle a promis à Salimatou donc d'entrer au capital. Et lorsqu'elle lui a montré, cette fameuse personne, son compte personnel, il y avait 0,97 centimes d'euros sur son compte.
1: Bon, Salimatou, restez avec nous. On essaie d'avoir cette dame, parce qu'il est grand temps de savoir ce qu'elle vous envoie par texto. Donc Laura, elle est repartie dans sa formation. Elle ne veut pas parler, mais qu'est-ce qu'elle vous envoie comme texto ?
4: Oui, elle a un petit peu le temps de me parler quand même, et elle me dit « En aucun cas, j'ai voulu escroquer qui que ce soit, la société est toujours d'actualité, mais c'est vrai qu'avant de promettre des postes et des financements, j'aurais mieux fait de me renseigner juridiquement. Je suis impardonnable, je le sais, je reconnais mon erreur et je vous promets de rembourser au plus vite ces personnes, au plus tard fin novembre. Je lui ai demandé si ça allait être en une fois ou échelonné. Elle me dit « Je rembourserai chaque personne en une fois l'intégralité et on doit s'appeler, donc j'attends son
1: appel. » Et demandez-lui s'il vous plaît, madame, vu qu'il n'y a pas de matériel, vu qu'il n'y a pas de locaux, vu qu'il n'y a rien, où sont passés les 20, 22, 24, 26 ? Qu'est-ce que vous en avez fait avec un frigo vide ?
5: Qu'est-ce qu'elle a fait de notre argent ?
1: Exactement.
5: Fait, tout simplement.
1: Pouvez-vous lui demander,
5: parce
1: s'il vous plaît ?
5: Parce qu'elle a changé de voiture, et à un moment donné, en fait, elle a changé de voiture avec notre argent, quoi.
1: Alors, Mourad, qui interviendra tout à l'heure, vous prendre la parole.
6: Oui, alors, je pense que c'est la pyramide de Ponzi, c'est-à-dire qu'en fait, on récupère ces 100 euros à l'un et on rembourse les plus... les plus grogneurs.
1: Exactement.
6: Et on fait tourner l'argent comme ça, on se constitue un capital, ça peut monter à 10, 15, 20, 20 000. Donc c'est de l'argent qui tourne. C'est un jeu qui est très... c'est-à-dire que tant que ça marche, mais si les gens commencent à dire « je veux mon argent », s'ils arrivent tous d'un coup, le système des banques, tout qui s'effondre.
1: C'est quand même malheureux que ça soit les témoins qui nous expliquent les cas, San, alors que nous sommes censés être des experts. Ouais. Voilà. Mais c'est un petit peu ça.
6: Ça se fait dans beaucoup de domaines. Hein.
1: La vraie pyramide de Ponzi, en fait, c'est que tu dis « donne-moi de l'argent et je vais te rendre riche », mais on te donne des sous très rapidement. On te dit « voilà tes premiers 10%, waouh, ça marche ».
6: Exactement.
1: Mais le double maintenant, sois pas bête. Comme ça,
6: d'où l'affaire Madoff, très connue, qui a fait craquer les banques.
1: États-Unis. Et au bout d'un moment, les banques suivent et tout explose.
6: Exactement. Oui.
1: Merci Mourad pour cette explication. Alors qu'est-ce qu'on se dit ? Cette dame ne veut toujours pas sortir ?
7: Pour le moment, non. Et on se dit qu'on a également Léa qui nous a contactés. Ah. Alors Léa, c'est intéressant parce qu'elle aussi, elle a fait partie de cette formation. Mais apparemment, elle a peut-être eu un petit peu plus de flair puisque je crois qu'elle n'a pas donné d'argent finalement.
1: Alors Léa, allons-y, on est un peu au taquettant Léa. Excusez-moi si je vous mets un peu la pression. Qu'est-ce qui vous est arrivé ? Qu'est-ce que vous avez découvert, vous, pour tout stopper ?
8: Oui, bonjour. Donc, je me permets de témoigner. J'ai fait également cette formation donc pendant 8 mois. Cette personne m'a proposé un poste de directrice d'agence statut cadre qui aurait dû démarrer du coup au 1er février 2026. Elle m'a également demandé une fois de lui prêter la somme de 300 euros parce qu'elle ne pouvait pas remplir son frigo. Ce que j'ai refusé, puisque n'ayant pas les moyens financiers et ne la connaissant pas depuis très longtemps, je ne l'ai pas fait. Et je me suis rendu compte que sa proposition de contrat ne tenait pas du tout la route. Et plus le temps avançait, plus ses propos étaient incohérents. Et surtout, ce que je tiens à préciser, c'est qu'elle a tenu à ce qu'on n'ait aucun échange les unes avec les autres.
1: Mais bien sûr, mais c'est là où, et c'est ce détail-là qui va malheureusement, Emma Léotti, faire pencher la balance du mauvais côté en justice. C'est que si elle était vraiment de bonne foi, mais elle ne veut pas que vous vous parliez, pour pas que vous disiez, mais attends, toi aussi, elle t'a proposé ça, mais qu'est-ce que c'est que cette histoire? Mais oui, bien sûr, on est d'accord là-dessus.
3: C'est un stratagème. Mais oui, c'est un stratagème qui prouve des manœuvres et la cour d'appel de Pau, alors c'est un peu loin.
1: Et c'est là où, c'est la différence entre l'abus de confiance et l'escroquerie, c'est que l'escroquerie, c'est réfléchi, c'est bien réfléchi.
3: Exactement.
1: À
3: et puis l'abus de confiance, en réalité, c'est une remise à titre précaire de la chose, à charge pour la personne de vous la rendre, et elle ne vous la rend pas là dans l'escroquerie. Il y a des manœuvres, et les manœuvres, en l'occurrence, c'est le fait de vous avoir divisé pour mieux régner, le fait de vous avoir promis de devenir présidente d'une société, c'est quand même pas rien, le fait de pouvoir accéder à un emploi. Et ça, la cour d'appel de Pau en 2008, elle a déjà tranché, elle a dit que c'était une escroquerie. La personne, compte tenu de son âge, qui avait plus de 70 ans, a été condamné à 6 mois d'emprisonnement et remboursement de toutes les victimes à 100%. Donc, il faut vraiment pas hésiter à y aller.
1: Allez, nous, on essaie d'avoir maintenant France Travail. Bernard est en train de les appeler, je suppose, Stan.
7: Oui, il est en train d'essayer de joindre des gens au niveau de la direction de France Travail.
1: On avance. Merci pour ce témoignage. L'histoire est dingue, elle n'est pas finie. Mais ce qui arrive maintenant dans l'émission, je n'arrête pas de vous le dire, mais c'est pas une blague. C'est encore du très, très, très, très lourd. Faites très, très vite le gong. On avait dit jusqu'à... Ben voilà, c'est le moment, maintenant. Terminé pour la première session d'appel. Attention, il n'y en aura pas beaucoup pour gagner 3 000 euros. Vous êtes sur RTL.

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24: Allez, c'est parti pour la musique avant d'attaquer deux autres cas vraiment incroyables. Et pendant que vous gagnez 3000 euros, c'est Pharrell Williams et...

0: Chef-d'œuvre parmi les chefs-d'œuvre, Pharrell Williams avec Happy sur RTL. Tenez-vous prêts, nous démarrons maintenant une histoire à rebondissement comme la première, une histoire qui a démarré la semaine dernière sur l'antenne d'RTL. Pendant que vous essayez de gagner 3000 euros, le gong va pas tarder à retentir. Vous êtes sur RTL et j'accueille maintenant Mourad qui est avec nous. Mourad, bonjour.
1: Bonjour.
0: Alors Mourad, on va remettre les choses dans le contexte parce qu'on dit tout en toute transparence. Un jour, je suis Mourad dans un petit resto qui est une petite cantine là-bas au Café Ré. Mourad est là et me laisse sa plaquette. Il fait du nettoyage de voiture et j'ai une vieille de chevaux, une Méhari. Je lui dis, écoutez, justement, ça tombe bien. J'ai pas envie de la nettoyer, pouvez-vous le faire? Il vient, il la nettoie, etc. Et il prend une photo de la Méhari avec mon accord, d'accord.
1: Exactement, j'avais demandé l'accord.
0: Ah, il me demande mon accord, il la met sur son Instagram. Et je reçois il y a quelque temps des messages de gens qui me disent « Attention, le monsieur avec qui a mis une photo de vous, il y a des choses bizarres sur
1: c'était
0: des
1: bandes photo, de photos. » Tous les deux, on était tous les deux côte à côte.
0: Oui.
1: C'est pour mon compte Instagram.
0: Et voilà. Oui, c'est parce qu'on s'est sentis très proches l'un d'autre. Mais je ne voulais pas rentrer dans ce genre de détails. Oui. Ma famille écoute, s'il vous plaît, Mourad. Donc voilà. Et donc, on nous dit, faites attention à ce monsieur. Donc, écoutez, moi, je dis en toute transparence à Mourad, je vais donner ça à mes journalistes et ils vont enquêter. C'est ce qu'a fait notre JB. Et nous tombons donc sur la première histoire qui a lieu la semaine dernière et que vous nous résumez, s'il vous plaît, Céline.
2: C'est Frédéric qui, au printemps 2026, décide de changer de véhicule. Il se rend sur Internet, il tombe sur un vrai garage qui semble vraiment exister. Et donc, il verse l'intégralité du montant de la voiture, plus de 21 000 euros pour avoir une Tesla électrique, évidemment. Le problème, c'est qu'il n'a jamais la voiture. On prétexte un problème de batterie. À chaque fois, il a un nouveau commercial de téléphone qui lui dit « Vous inquiétez pas, il y a un problème de batterie, on s'en occupe, on vous renvoie une autre batterie ou un nouveau véhicule et ça va venir. » Le problème, c'est qu'il n'a jamais de véhicule, jamais de remboursement.
0: Et première histoire. Apparemment, il n'est pas le seul. Alors, il est en ligne avec nous. Vous m'entendez, Frédéric ?
3: Oui, je vous entends.
0: Combien avez-vous acheté la voiture ?
3: 21 750 euros.
0: Et il n'a rien. Pas de voiture. Il n'est pas le seul, Céline, apparemment.
2: Non, il n'est pas le seul, parce qu'on a déjà eu ce dossier il y a quelques jours à l'antenne. Et on avait énormément de témoignages. On a récolté plus de 100 000 euros de préjudice. On avait 6 personnes qui se sont exprimées. Idir, 19 000 euros. À chaque fois, les personnes payent l'intégralité des sommes et n'ont jamais de véhicule. Amadou, 20 000 euros. Laura, 24 000 euros. Célia, 14 000 euros. Frédéric, dont on parle, 21 000 euros. Ça n'arrête pas d'augmenter. Et depuis, à la rédaction, c'était la folie. On a eu plein d'appels d'autres personnes.
0: Mais c'est un truc de dingue.
2: Victimes de cet énorme réseau de voitures à Bordeaux.
0: On s'aperçoit donc que ce vendeur de voitures travaille en fait non pas avec des salariés mais avec des indépendants qui sont auto-entrepreneurs. Et c'est là où Mourad appelle en disant « Je fais partie de ces gens auto-entrepreneurs qui ont travaillé. » Je faisais partie. Et donc, si vous voulez, je viens et je vais vous raconter ce qui se passe. Sachant que nous avons cherché à joindre celui qui est le patron donc du garage en question, Stan, et que nous n'avons pas pu l'avoir, qu'il est un petit peu dans la nature pour l'instant.
4: Oui, malheureusement, il ne nous répond pas et personne ne sait où il se trouve actuellement.
0: Alors, Mourad, que les choses soient bien claires, on est en direct. Donc, oui. Tout ce que vous allez le dire, on ne pourra pas le monter. Donc, faites attention à ne pas diffamer et je n'ai pas pu vérifier tout ce que vous allez nous dire. Et Mourad, vous prenez aussi le risque, et attention, moi je vous écoute, que des gens appellent en disant « moi j'ai travaillé avec lui » et tout ça. Donc vous êtes prêt à prendre ce risque ?
1: Bien sûr, bien sûr.
0: Alors, on y va. Qu'est-ce que vous voulez nous dire ce matin ?
1: Bon, c'est très simple. Je tombe sur une annonce, offre d'emploi sur Indeed, au mois d'avril. Je recherche commercial pour la vente auto en import. Il s'avère que moi, j'avais une entreprise donc sur Bordeaux où je faisais de l'import. Je l'ai fermée au moment du Covid parce que c'était compliqué, la trésorerie elle était fragile. J'ai préféré fermer plutôt que de mettre des clients dans l'embarras, voilà, comme vous avez vous régulièrement dans vos émissions. Moi, quand j'exerçais ce métier, je livrais les véhicules à 15 jours, 3 semaines. C'est pour ça que j'entendais l'autre jour, vous avez dit ne jamais acheter un véhicule sur photo sans le voir. Quand les gens sont sérieux, quand les gens font bien les choses, ça se passe très bien. Si les contrôles sont faits, si on passe par des concessions sérieuses, bon, les gens sont contents.
0: Revenons sur notre dossier, s'il vous plaît.
1: Donc, pas de souci. Donc, j'envoie mon CV, entretien d'embauche, l'agence à Pignan-sur-Rue. Moi, je me méfie pas, l'agence à Pignan-sur-Rue, il y a des bureaux, c'est climatisé, il y a du beau personnel, des beaux costumes, il y a un personnel féminin, sur une équipe de 10, il y a à peu près moitié-moitié, la parité homme-femme. Donc, je me dis, bon, voilà, c'est à 4 minutes de chez moi. Donc, c'est le parfait Bordeaux, c'est une ville embouteillée, 4 minutes de chez moi.
0: Qu'est-ce qu'il vous propose, donc, dans le recrutement, en fait?
1: Donc, commercial indépendant. Pour vendre des voitures.
0: Donc vous devez avoir votre société et vous vendez des voitures pour lui.
1: J'étais en auto-entreprise, oui.
0: Et vous avez une commission à chaque fois que vous en vendez.
1: Exactement, exactement.
0: C'est vous qui signez votre boîte ou c'est lui qui signe la voiture quand il la vend? Par exemple, si moi je veux acheter une voiture chez ce monsieur, c'est à vous que je l'achète ou à cette boîte qui après vous redonne une commission?
1: Non, moi je récupère juste une commission.
0: Voilà, ok.
1: Qui est de 100 euros par voiture. Donc bon.
0: 100 euros par voiture.
1: 100 euros par voiture.
0: Même si elle vaut 20 000.
1: Quel que soit le prix.
0: Vous vendez par exemple une voiture à 30 000
1: voiture, et au bout de 10 mandats, toutes les commissions se transforment en 150. Voilà.
0: D'accord, ok. Si vous avez 10 mandats, tout ce qui était 100 devient 150.
1: 150.
0: Ok, voilà. Alors comment...
1: De chez moi, je me dis, bon voilà, j'ai besoin de travailler.
0: Allons à l'essentiel, Mourad, qu'est-ce que vous allez découvrir?
1: Donc moi j'exerce, au bout de 15 jours, on me dit, Mourad, vos compétences sont quand même assez élevées, on va vous transférer au siège, parce qu'ils se sont dit, il va peut-être commencer à... Parce que je commençais à avoir des anomalies. Les prix des véhicules étaient en dessous du marché, j'étais même le premier à vouloir commander un véhicule. Les véhicules affichés à 22 000 chez eux étaient à 30 000 en Allemagne, 35 35 000 euros en France. Donc c'est trop bas par rapport au prix.
0: C'est pour faire venir les clients.
1: Exactement. Et je leur dis, mais d'où vous avez ces sources-là? Parce que c'est sur la centrale, sur toutes les plateformes. Ils me disent, non, mais nous, on est en contrat avec des sociétés retour de leasing, donc on a des prix hyper bas. Mais je dis, mais c'est des prix trop agressifs. Donc effectivement, les gens appelaient, les gens étaient intéressés. Ouais. Si le discours au téléphone était bien équilibré, les gens versaient les 2650 euros parce que ils avaient l'impression de faire l'affaire du siècle. On achète un véhicule, on part en vacances ensemble, on part en vacances avec le véhicule, pardon, et on revient, on peut faire une tribu de 4-5 000, oui.
0: On est un peu au chrono, c'est pas que je veux vous presser. Donc, vous apercevez qu'il y a des choses bizarres, vous posez des questions qui ne plaisent pas, du coup, on vous dit, arrête d'être commercial, on te met au siège. Qu'est-ce qui se passe au siège?
1: Donc là, on me dit promotion, on me verse un fixe qui n'existe jamais dans les milieux indépendants. Donc, on me dit un fixe, des grosses commissions.
0: Alors que vous êtes une société, on vous verse un fixe.
1: Ouais, on
0: d'accord.
1: Me verse
0: un fixe. De combien?
1: Un fixe, 1500 euros.
0: D'accord.
1: Voilà. Et 250 euros par
0: mois. Et on va vraiment vous les donner?
1: Ah, mais c'était, oui. Ah oui.
0: D'accord.
1: Oui, ok.
0: Ah
1: oui.
0: Et alors après, qu'est-ce qui se passe?
1: Voilà. Donc, mais par contre, je change, on me met au service contrôle. C'est-à-dire qu'en fait, les personnes qui ont commandé un véhicule, qui ont réservé le véhicule à 2650 euros, moi, je suis censé contrôler les véhicules, bien sûr, à distance, appeler les concessions, voir le véhicule, donc, par visio. Donc voir aussi les documents, donc tous les documents, pollution, etc. Et valider ou non le véhicule. Voilà.
0: D'accord.
1: Sauf que je récupère des personnes qui ont versé des acomptes, voir la totalité du véhicule, ça fait 3, 4, 5 mois, 6 mois qu'ils attendent et qui n'ont rien. Des personnes qui ont fait un prêt à la banque.
0: Mais il existe vraiment le véhicule que vous contrôlez?
1: Alors, voilà, c'est là où le problème. Toutes les annonces qui sont passées sur la centrale, les véhicules n'existent pas.
0: Waouh. Non mais vous rendez compte de ce que vous êtes en train de dire, moi?
1: Les véhicules n'existent pas. Voilà. Sauf que moi, quand ils me transfèrent les dossiers, je leur dis, écoutez, envoyez-moi l'annonce du vendeur. Non, le véhicule, il a un problème de batterie.
0: Mais excusez-moi, Mourad, si vous contrôlez, vous contrôlez bien quelque chose.
1: Oui, mais...
0: C'est des fausses voitures?
1: Oui, oui.
0: C'est une voiture qui sert pour le contrôle, mais qui n'est pas celle qui va être vendue.
1: Ça n'a pas.
0: On a bien fait de vous faire venir, hein, vous n'êtes pas venu pour rien. Et donc, vous allez très vite dire comment vous allez vous en apercevoir.
1: Donc, moi, ma fonction, ma mission, c'était justement donc de dire, monsieur le client, écoutez, le véhicule sur lequel vous êtes positionné donc n'est pas conforme, voilà, il n'est pas bon, voilà. Parce que moi, j'avais les raisons, j'avais un tableau, on me disait... La
0: batterie, donc vous mettez une voiture, j'exagère, pourrie, pour que vous puissiez dire au client, le véhicule que vous avez acheté, il n'est pas bon, on ne peut pas vous le vendre.
1: Voilà, et moi, je me réfère par rapport à ce que j'ai, le tableau. J'ai un tableau Excel, j'ai la raison pour laquelle le contrôle n'est pas passé. Et moi, ma fonction, c'était justement de leur trouver un autre véhicule. L'équivalent, sauf que c'est impossible. On peut pas trouver une Tesla.
0: Là.
1: Voilà, une Tesla 25 000
0: euros. Pour les faire patienter, en fait.
1: Voilà, exactement, voilà.
0: Donc ça, vous le dites à un moment donné. À quel moment vous dites, là, je suis en train de participer sans le vouloir à une arnaque?
1: Eh bien, j'ai commencé début mai. Je m'en suis rendu compte. Première, deuxième semaine de juin. Donc ça.
0: Qu'est-ce que vous leur dites?
1: Je commence à leur dire, écoutez, il y a des choses qui vont pas. Dites-moi ce qui se passe. Comment vous travaillez? Parce que, déjà, vos annonces au départ sont fausses, parce que moi, je prends quand même le soin d'aller voir sur les sites à l'étranger, Pays-Bas, Allemagne, si les véhicules existent. Je me rends compte qu'ils n'existent pas. Donc là, je commence à...
0: Mais qu'est-ce qu'ils vous disent quand vous leur dites ça va pas?
1: Ils me disent si, mais c'est pas des véhicules qui paraissent sur les sites. Nous, on reçoit des listes. C'est des gros vendeurs de véhicules. C'est des lots. Voilà. Donc,
0: juste une seconde. Je veux savoir si notre ami a fait un arrêt cardiaque ou s'il est toujours avec nous. Celui qui a acheté la voiture. Frédéric, vous êtes toujours en ligne?
3: Oui, je suis toujours là. Donc,
0: qu'est-ce que vous pensez de ce que vous venez d'entendre?
3: C'est exactement ce que j'ai subi. J'en suis exactement là. On m'a promis un véhicule qui n'existe pas. Apparemment, qui n'existe pas. Il avait un problème de batterie. Ils allaient le résoudre. Ils demandaient des factures. Enfin voilà. Ça appartenait à un parc automobile exactement comme Mourad il est en train de dire.
0: Bon, c'est alors juste ça. Après les infos, on va appeler évidemment Mourad simplement. Là, comme il me reste une minute, donc à un moment donné, vous avez dit stop, je m'en vais. Comment ça s'est terminé avec eux?
1: Ben ça s'est terminé que j'ai dit stop, voilà. Et donc fin juin, Donc moi j'arrête.
0: Oui.
1: Donc ils me doivent, parce que moi c'est des honoraires, donc je leur présente une facture qu'ils ne me payent pas. Une semaine après, une vidéo qui fait plus de 300 000 vues. Oui. D'accord. Est-ce que je peux donner le nom de la personne?
0: Alors attendez, non, attendez, vous allez me le dire avant, parce que moi il faut que je puisse vérifier quand même. Mais juste, est-ce que vous avez déposé plainte?
1: Tous les deux quand même.
0: Pardon?
1: C'est une vidéo où on paraît tous les deux sur les réseaux sociaux.
0: Mais moi je dis quoi dans la vidéo?
1: Non.
0: Ah, c'est une vidéo où vous dites la photo, vous êtes venu nettoyer la deux chevaux.
1: Non, pas du tout. Non. Il y a un influenceur sur Internet qui a fait une vidéo, qui a cité tous les noms dans le mien, et à la fin, il dit, et le plus surprenant,
0: oui,
1: c'est que ce monsieur Brahim, voilà, et en photo avec Julien Courbet.
0: Bon, oui, mais
1: vous l'avez vu, cette vidéo.
0: Mais il m'a écrit, c'est ce monsieur qui m'a écrit. C'est pour ça qu'après, moi, j'ai donné le dossier à tout de suite à la rédaction en disant, vous enquêtez. La vidéo, on s'en moque.
1: Oui.
0: Moi, ce qui compte, c'est ceux qui ont payé pour rien. Moi, c'est tous les jours que ça m'arrive, ce genre de choses.
1: Bon.
0: Mais bon, vous avez déposé plainte.
1: Oui, mais moi, c'est ce qui a fait que j'ai arrêté le métier.
0: Est-ce que vous avez déposé plainte? Bon, ok. Alors, Mourad a déposé plainte, et donc, vous pourrez aussi déposer plainte contre les personnes. On continue.
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0: 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Il est 11h. L'essentiel de l'information, c'est avec vous, Aude Vernuccio.
2: Bonjour Julien, bonjour à tous. Des tensions et des violences ce matin dans les lycées en pleine mobilisation à Nantes. Le hall du lycée Nelson Mandela a été détruit par un incendie ce matin aux alentours de 8h. Incendie volontaire dont on ignore encore l'origine. Des salles de cours, des chambres d'internat et le réfectoire ont été touchés. D'après notre correspondant sur place, le feu s'est propagé sur la façade du bâtiment, comme le raconte Shaima, une élève.
4: Ça a vite dégénéré, il y avait le feu un peu devant et après c'est parti un peu vraiment devant les portes et ça, le feu est monté un peu vite. On a vraiment tous couru pour partir. Tout est tombé, genre il y avait des planches de bois qui sont tombées, les vitres. Il y avait, je pense, les gens qui ont mis le feu, c'était pas que des gens du lycée parce qu'il y avait des groupes. Il y a des gens qui sont venus vraiment devant, ils ont jeté des cailloux, des grosses pierres pour casser les vitres et tout. Bah, ça me fait un peu de la peine, surtout que bah, après il faut payer les rénovations et tout. Bah, ça me fait de la peine quoi.
2: Le témoignage d'une élève au micro de Mathieu Lopineau. Tous ont été évacués d'après nos informations. Ce lycée doit être fermé pour plusieurs semaines. On apprend aussi que dans le Pas-de-Calais, le proviseur d'un lycée a reçu un projectile, un tir de mortier à l'oreille ce matin. Il a été hospitalisé sous le choc. Le rectorat va porter plainte. Depuis le début des blocus, 119 élèves et personnels ont été blessés en France. Mobilisation qui prend l'ampleur. Les étudiants ont répondu à l'appel et bloquent à ce stade dans le calme des universités comme Nanterre, Lille, Lyon 2 et Lyon 3 ou encore Poitiers. Jour J pour le budget présenté aujourd'hui en Conseil des ministres. Objectif du gouvernement, 54 milliards d'euros d'économies. Budget que vous allez décortiquer dans RTL Midi. Les auditeurs ont la parole. Amandine Bégaud, bonjour.
18: Bonjour Aude, bonjour à tous. Oui, on va prendre le temps de vous expliquer mesure par mesure ce que contient ce budget, qui va payer quoi. C'est en cours hein, d'annonce, donc l'info nous arrive au compte-gouttes, mais on y verra plus clair d'ici midi 30. Ce qui est sûr, c'est que les retraités vont être mis à contribution de deux manières. Gel des pensions, pas de revalorisation pour tous ceux qui touchent plus de 1260 euros. Et puis l'abattement forfaitaire de 10% sera lui plafonné à 3000 euros contre 4 439 actuellement. Alors que vous soyez retraité ou non, qu'en pensez-vous? Est-ce que vous trouvez ça normal d'être mis à contribution? Qu'est-ce que cela va avoir comme impact direct sur votre vie, votre quotidien? Vous nous appelez au 3210 pour réagir. Vous pouvez aussi nous envoyer un message vocal ou écrit sur l'application RTL. Et puis on reviendra bien sûr sur cette situation qui dégénère dans les lycées. Là aussi, réagissez 3210 ou un message sur l'application.
2: Merci Amandine Bégaud. La météo, les vigilances sont levées cet après-midi. On attend des nuages et des pluies des Pyrénées aux frontières de l'Est avec parfois des orages. Les averses vont se calmer lentement sur le Languedoc. Les températures comptaient de 19 à 22 degrés en moyenne, de 23 à 27 degrés près de la Méditerranée. 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
0: Allez, attention, top chrono, ça sera le dernier appel. Il est 11h, on va dire 4, donc ça nous amène à 9, 5 minutes. Dernier appel, 32-10. Vite, vite, vite, vite. Mettez le chrono en marche, nom d'un chien.
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0: Ça y est, le chrono est démarré. 5 minutes, top chrono 32-10, 5 minutes SMS RTL au 74-900. Bon, donc on a bien compris, je vais résumer Mourad. Il faut plus qu'on se mette dans les détails maintenant parce qu'on va lancer un appel. Qu'il y a un garage qui vous engage pour être commercial. Comme il voit que vous posez beaucoup de questions, on vous met au service vérification des voitures où votre rôle est de dire « Monsieur, votre voiture, finalement, elle a des problèmes, donc on va vous en trouver une autre. » Mais la personne a déjà payé. Et vous allez vite comprendre que les voitures qu'on vous demande de contrôler sont entre guillemets des fausses voitures parce que les vraies n'existent pas. Donc, il y a un garage chez Curicar où il y a un président dont on a déjà donné le nom, mais on va y revenir dans quelques instants. Mais vous nous dites, sans me donner le nom, qu'en fait, au-dessus, il y a une personne qui est la tête pensante, qui elle a une autre société qui agit en tant que consultant, mais ce monsieur mystère, c'est lui qui dirige tout ?
24: Oui.
0: C'est lui que vous voulez appeler maintenant ?
24: Exactement.
0: Bon, alors ok. Donc,
24: ce qu'il faut savoir, c'est que ce monsieur-là a une entreprise d'import automobile, grosse entreprise avec une équipe de vente qui sont montées à plus de 20 commerciaux, vraiment une grosse machine sur la commune de Villelave-d'Ornon. En fait, il a été pris par le volume de vente. À un moment donné, la société s'arrête parce qu'il n'a pas suivi le volume. Quand on fait de l'import, on peut pas faire trop de volume parce que ça demande beaucoup de contrôle. Quand on achète un véhicule à l'étranger, on peut tomber ce qu'on appelle sur les patates
0: chaudes. Je suis désolé de vous couper, mais finit par pour rien comprendre.
24: Donc il a remonté une structure en étant consultant, donc en étant la tête, et il a mis ce qu'on appelle des gérants de paille. lui, il est gérant de fait, il a mis des gérants de paille. Donc, il y a sur plusieurs. Alors,
0: ou ce que vous nous dites, c'est que celui qu'on a appelé la dernière fois du garage.
24: Ces détails-là, c'est important pour qu'on puisse comprendre. Voilà.
0: Serait un gérant de paille. Ce que je ne dis pas, c'est une supposition, c'est ce que nous dit Mora. Donc maintenant, appelons ce monsieur en lui disant, est-ce que vous avez un lien particulier avec le garage? Est-ce que c'est vous qui dirigez ça? C'est ça qu'on va faire maintenant?
24: Oui.
0: Alors, on y va, c'est parti. Alors, il nous conseille, allez-y, faites le numéro, vous mettez le haut-parleur et à côté du micro, puis je reprendrai vite la main. Je vais venir à côté de vous parce qu'il n'y a aucune chance qu'ils nous répondent si, d'après Mourad, ça démarre de chez nous. Alors, haut-parleur. Et après, très rapidement, je viendrai à côté de vous. C'est parti, on va essayer de le faire. J'aurais dû vous dire de préparer le numéro avant. Je n'y ai pas pensé. Je le paie maintenant au prix fort. Alors, attention, c'est parti. Quel est le prénom? Juste le prénom.
24: Nicolas.
0: Nicolas. Alors, on va voir si Nicolas nous répond. Moi, ce que j'aimerais après, c'est de voir quel est le lien. Parce que s'il est consultant, quel est le lien avec l'autre boîte? Parce que l'argent que génère l'autre boîte, il faut bien qu'il remonte à un moment donné. Alors, là, c'est la messagerie. Alors, vous réessayez.
1: Bonjour.
0: Top, poupée, vous réessayez. Et dès que vous l'avez au téléphone, vous me le dites tout de suite. Quand on va sur le nom de cette boîte, qu'est-ce que ça donne, Céline, de la deuxième?
18: C'est une jeune femme de 29 ans qui est à la tête de cette société. Donc là encore, il n'a pas mis son identité en étant gérant de cette société. Ce qu'on pense comprendre, en fait, c'est que ce monsieur a une nébuleuse avec plusieurs entreprises que dans le domaine de l'automobile, a priori, qu'il vend des voitures. Je vous précise que la société qui est en litige avec Frédéric, notre premier auditeur RTL, vend toujours des véhicules. Hein. Je vois 150 annonces de véhicules actuellement en
0: alors,
18: vente.
0: Nous, on cherche toujours à joindre, parce que nous, notre interlocuteur, c'est le garage Securicar. Donc, oui. C'est Johannes Vichère. Vous nous dites, c'est un géant de paille. Moi, je dis, vous le dites, mais je n'ai aucune preuve de ça. Mais il faut que Johannes Vichère, que vous n'avez jamais rencontré.
24: Si, si.
0: Ah, alors, mais alors, il faisait quoi?
24: Mais Johannes est le gérant. Je peux citer le nom du garage?
0: Mais c'est Securicar.
24: Oui, voilà.
0: Oui, très bien, oui. Voilà, attention, on vous rappelle?
24: Oui.
0: C'est lui?
24: Oui.
0: Alors, on y va. Attention, s'il vous plaît, silence. Allô, Nicolas?
3: Oui.
0: Nicolas, bonjour. Nicolas, vous allez être un petit peu surpris. Je suis Julien Courbet au moment où je vous parle. Nicolas, nous sommes en direct sur la radio RTL. Nicolas, je suis avec quelqu'un que vous connaissez qui s'appelle Morad et on est en train d'essayer de comprendre ce qui se passe avec Securicar. Et je voulais savoir quel était le lien. Apparemment, vous êtes un petit peu à la tête de tout ça.
3: Alors, je ne suis pas à la tête de tout ça, mais néanmoins, effectivement, j'étais actionnaire de cette société.
0: D'accord. Oui.
3: Donc, effectivement, je sais qu'il y a une situation de conflit avec certains clients, enfin, de conflit, effectivement, d'attente de remboursement, parce que le garage a connu quelques difficultés économiques.
0: Alors, Nicolas, nous, ça va plus loin ce qu'on a dit. C'est pour ça que je vous remercie de nous parler, parce que nous, ce qu'on a dit, c'est qu'en fait, on vend des voitures qui n'existent pas, et on avait donné à Mourad la fonction de faire du contrôle sur, en fait, des voitures témoins, pour qu'à chaque fois, ils disent au client, votre voiture ne convient pas, on va vous en donner une autre, et on ne leur donne absolument jamais.
3: D'accord. Alors, c'est difficile pour moi de documenter précisément ce qui s'est passé, étant entendu que j'étais pas en gestion. Par contre, ce que je peux vous dire, effectivement, c'est que je suis tout à fait conscient qu'il y a un problème, effectivement, économique sur cet établissement, et qu'il y a effectivement un certain nombre de clients qui sont en attente de remboursement.
0: Ah oui, mais alors, vous allez les rembourser quand? Parce que, par exemple, j'ai en ligne quelqu'un, il s'appelle Frédéric, qui vous a commandé une Tesla, me semble-t-il, et il ne l'a pas. Depuis combien de temps vous ne l'avez plus, la Tesla, Frédéric?
5: Eh ben écoutez, moi j'ai réglé la totalité le 22 avril et j'attends le remboursement qu'on m'a promis.
0: Alors, lui, par exemple, il vous a donné 22, il n'a pas de voiture, rendez-lui. Ils sont passés où les 22 qu'il vous a donné?
3: Alors attendez, Monsieur Courbet, simplement pour préciser, encore une fois, je suis pas en gestion de cette entreprise. Néanmoins, ce que je peux dire, parce que c'est normal effectivement de s'expliquer sur cette entreprise, il y a effectivement une situation effectivement avec les clients de communication sur les remboursements. Ça, je le sais. Donc sur les clients, alors peut y avoir effectivement certains clients qui n'ont pas de réponse. Dans ce cas-là, effectivement, faut nous documenter et le gérant les rappellera.
0: Mais non, Monsieur, ne dites pas ça, puisqu'ils vous ont tous écrit, etc. Là, les gens sont à déposer plainte pour escroquerie. Mourad voudrait vous dire un mot.
24: Oui, Nicolas.
0: Allez-y.
24: Oui, bonjour. Si je peux me permettre, on s'est eu au téléphone plusieurs fois, plusieurs heures. Je t'avais demandé où est-ce qu'on était le remboursement. Tu m'as dit que tu te cachais pas, que tout allait être fait, tu m'as dit que tout a été fait. Là, il y a encore quelques semaines, que tous les gens étaient remboursés. Apparemment, non. Voilà, donc je te repose la question. Qu'est-ce que tu as fait de l'argent ?
3: J'ai dit, c'est pas ce que j'ai dit. Je voudrais pas rentrer, si vous voulez, dans une situation effectivement de discussion complètement interne là-dessus. C'est pas ce que j'ai dit, en tout cas, cher Mourad. Mais ce que j'ai dit effectivement, c'est que tous les clients étaient planifiés. Donc ils ont tous une date. Par contre, peut y avoir certains.
0: Alors j'en ai un en ligne. Je vais lui demander. Est-ce que vous avez une date ? C'est Frédéric. Frédéric, est-ce que vous avez une date de remboursement ?
5: Pas du tout. Alors, j'ai eu un appel téléphonique d'une dame.
0: Alors, il dit qu'il y a un appel téléphonique d'une dame. Qui vous a dit quoi ?
5: Qui me propose de rembourser la somme de 21 750 sur 12 mois.
0: Voilà, on lui propose de le rembourser sur 12 mois, exactement. Mais ça ne répond pas à la question. Qu'est devenu cet argent puisque vous n'avez pas acheté de voiture ?
3: Alors là, Monsieur Courbet, je précise que, encore une fois, je ne suis pas en gestion de cette entreprise.
0: D'accord.
3: Donc ça, il faut bien le corréler quand même.
0: Alors, quel est votre rôle, monsieur, si vous nous parlez aujourd'hui ? C'est ça que j'essaie de comprendre. Quel est votre rôle par rapport à Securicar ?
3: C'est très simple, si vous voulez. J'étais actionnaire de cette société.
0: Oui.
3: J'étais actionnaire, j'ai nommé un gérant au départ. Je ne suis plus actionnaire.
0: C'est Monsieur Wischer, le gérant, Johannes Wischer, mais il est introuvable. Est-ce que vous savez où on peut le joindre ?
3: Écoutez, il a un numéro de téléphone, donc je dirais ça.
0: C'est pas un gérant de paille, on est d'accord, hein ?
3: Je peux vous le communiquer hors tête, j'ai pas de problème à ce niveau-là.
0: Bon, ok, d'accord.
3: Donc, pour résumer quand même, parce que j'ai pas de problème à justifier effectivement de cette société où j'étais actionnaire, où j'ai effectivement lancé l'entreprise avec effectivement ce monsieur qui était gérant. J'ai pas de problème à vous communiquer son numéro. Je le ferai hors antenne, par contre, si vous me permettez.
0: Je le nomme, on l'a, monsieur, mais il répond pas. On l'a le numéro. Mais le problème, c'est que Mourad nous dit, c'est certainement un gérant de paille, ce que je ne peux pas affirmer, malheureusement, hein. Bon, et vous, votre boîte, donc vous avez une boîte de conseil. Quel est votre lien maintenant aujourd'hui avec Securicar ? Puisque vous avez une nouvelle boîte, vous n'êtes plus actionnaire, vous, de Securicar.
3: Concrètement, je n'en ai pas.
0: Voilà.
3: Par contre, j'accompagne quand même malgré tout effectivement la situation parce que je sais effectivement qu'il y a ce passif. Bon, donc à partir du moment où il y a ce passif, je ne reste pas effectivement les mains croisées.
0: Très bien, monsieur. Donc ce que je vous propose, là on va pas débattre comme ça. Est-ce que vous êtes d'accord pour qu'on se parle en antenne ? Parce que nous aujourd'hui, ce qui est décrit. Ça ressemble quand même, je vous le dis, je ne dis pas que c'est le cas, je vous dis, ça ressemble, j'ai une avocate qui est à mes côtés, ou à une arnaque, ou à une escroquerie, ou à de l'abus de confiance. Maintenant, si vous pouvez nous emmener des preuves formelles que ce n'est pas une escroquerie...
3: C'est pas le cas, parce que, si je peux me permettre, c'est pas le cas, parce que sur les 6 dernières semaines, il y a eu une dynamique de remboursement que je pourrais effectivement...
0: Mais moi, c'est pas le remboursement qui m'intéresse. Ce qui m'intéresse, c'est que c'est tous les clients à qui vous avez fait croire qu'il y avait une voiture, alors qu'il n'y en a pas. C'est pas le fruit du hasard. Combien y a de clients, à votre avis, Mourad, qui n'ont pas eu leur voiture?
24: En préjudice estimé? Aux dernières nouvelles, c'était 150.
0: Et en nombre de voitures, c'est 150.
24: Ah oui, oui, oui. Voilà. Oui,
0: donc il y a 150 personnes à qui on a dit, vous allez avoir une voiture, et en fait, on ne l'a pas. Là, c'est pas une erreur de...
3: Ça, c'est un chiffre qu'il faudra quand même étayer, parce que s'il y avait eu ces chiffres-là, je pense que...
24: Mais sur plusieurs marques.
3: Je suis tout à fait en mesure de suivre le dossier avec vous.
0: Ah bah alors, super. Et est-ce que vous en vendez encore, monsieur ?
3: Pardon ?
0: Vous vendez encore des voitures là-bas, Securicar ?
3: Non, pas du tout.
0: Alors, Céline Collonge, journaliste, vous parle, écoutez bien.
1: Oui, allez-y. Bonjour monsieur, je suis sur un site qui vend des véhicules et je vois 150 annonces au nom du garage Securicar pour lequel vous êtes ou vous étiez actionnaire.
3: Oui.
0: Donc vous en vendez encore alors ?
3: Oui, mais là, encore une fois, non, moi à titre personnel, non, j'en suis sorti.
0: Non mais c'est d'accord, ok, mais vous n'avez plus rien à voir avec Securicar. Non mais Securicar en vend, mais vous, votre société, elle en vend ou pas des voitures ?
3: D'accord. J'ai plus rien à voir, si je peux me permettre, monsieur Courbet, j'ai plus rien à voir. J'ai quand même effectivement un désir d'accompagnement sur une situation que j'ai connue. Voilà. Donc il n'y a pas de volonté de me défausser.
0: Bon, alors est-ce qu'on peut se parler en antenne pour que vous nous expliquiez ce qui s'est passé de manière à ce qu'on puisse dire ce n'est pas une escroquerie, c'est voilà ce qui s'est passé. C'est possible ça ? Allez, merci beaucoup monsieur. Merci Nicolas. Je vais vous renvoyer par texto, on va vous renvoyer un numéro. Merci de nous avoir parlé. Voilà.
3: Je vous en prie, merci.
0: Bon, alors ce monsieur n'a plus rien à voir, mais connaît parfaitement le dossier. Et encore une fois, moi je veux bien qu'ils disent on commence à rembourser, mais...
6: C'est fou. Il y a une dynamique de remboursement. Si on écoute, il y a beaucoup d'emphase dans ce qu'il raconte, et en fait on n'apprend pas grand-chose de concret.
0: Allez, c'est parti, 3000 euros cash, vous faites très très vite, on se retrouve dans une seconde.
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0: 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Bon, alors, ce dossier-là, on va fermer la parenthèse quelques instants, donc on y voit beaucoup plus clair. Une tête de pont qui nous dit « J'étais actionnaire, je ne le suis plus, mais je continue à les conseiller ». Une centaine de voitures qui n'existent pas ont été vendues. On engage des gens comme Mourad, c'est ce qu'il dit. Il nous dit « J'ai déposé plainte », donc si le juge lui pose des questions, il devrait y répondre.
38: Bien sûr.
0: On me disait « Contrôle cette voiture et dis au client ». Enfin, on vous disait même pas ça, on disait contrôle cette voiture et vois, toi qui es professionnel, ce que t'en penses.
38: Je recevais les contrôles.
0: Oui.
38: Je devais commenter les contrôles.
0: Sans voir la voiture.
38: Non. Et je devais rechercher un autre véhicule équivalent.
0: Voilà.
38: Et là, faire.
0: Ce qui est impossible, puisque les voitures étaient tellement à bas prix que ça n'existait pas. Bon, il y a énormément, ça sent pas bon. Il y a un monsieur là qu'on a eu, mais nous avons une dynamique de remboursement et je suis tout à fait prêt à tout vous expliquer. Alors on va voir, demain on y revient ou lundi pour nous laisser un petit peu de temps et puis on va voir si ce monsieur nous parle ou pas. Mais là, j'ose espérer que du côté de Bordeaux, du procureur, de la gendarmerie, de la répression des fraudes et de la police, maintenant je pense qu'on a sur la table suffisamment d'éléments pour Olivier Dauvert, jeter un petit coup d'œil.
6: Et le coup d'œil est gratuit, rappelons-le.
0: Eh oui, voilà. Allez.
6: Ah, c'est pour détendre.
0: On va avancer un petit peu. Sur quoi va-t-on? Alors, Perrine Flora, je rappelle que c'est un autre gros dossier. Vous vous rendez compte le niveau, là, aujourd'hui, de l'émission, sur le côté organisation?
6: Oui, c'est les deux premiers cas. C'est pas juste une petite
0: peine
6: banale. C'est de l'organisation derrière que l'on peut soupçonner.
0: Est-ce que ça a bougé un peu du côté? Parce que moi, j'aimerais bien qu'ils nous donnent un petit élément de réponse. Nos amis de France Travail qui ont envoyé, donc, des victimes au casse-pipe. Alors, ils ne le savaient pas évidemment, mais qui se retrouve maintenant dans la panade. Bernard.
1: J'ai eu donc la direction du groupe France Travail qui enquête sur cette affaire, parce que vous savez que France Travail donne des missions à des organismes de formation, et donc sont en train d'enquêter parce que cette dame-là n'est pas salariée de France Travail, elle est salariée d'une autre entreprise. Ils sont en train de faire,
6: bien sûr,
1: ils sont en train de faire une enquête très précise, évidemment en Savoie et Haute-Savoie, pour justement comprendre. Et sachez, Julien, que ils ont un système de veille. Et ils ont un système de veille qui, justement, permet d'avoir cette information. Quand je les ai appelés, ils étaient déjà au courant.
0: Oui, parce qu'ils ont entendu qu'on a... Parce que quand on cite, vous savez, toutes les grandes entreprises, dès qu'on cite leur nom sur un média, immédiatement, ça remonte. On vient de parler de vous, ils essaient de savoir. Moi, je voudrais savoir juste, qu'ils soient sympas, qu'ils nous disent s'ils continuent à faire des formations. C'est surtout ça. Et maintenant, est-ce qu'ils ont déposé plainte contre cette dame? Puisqu'ils ont envoyé des tas de gens. Vous êtes dans quelle situation, Flora, par rapport à cet argent? Ça vous a mis en difficulté?
2: Oui, en grande difficulté.
0: C'est-à-dire?
2: En fait, je lui ai donné tout ce que j'avais.
0: Toutes vos économies?
2: Oui, toutes mes économies. Et puis, j'ai quand même deux petits garçons à la maison qui sont pas très vieux. Donc, c'est vrai qu'au début, ça a été un peu dur de remonter la pente.
0: Non, mais vous imaginez, vous cherchez du boulot, vous passez par France Travail qui vous envoie vous former. Mmh. On vous met entre les pattes d'une dame qui vous pique votre argent. Mmh. Donc, vous perdez sur tous les tableaux. Et au moment où nous parlons, ça aurait pu être arrêté très vite. La dame semble encore donner des formations. Ben, comment voulez-vous que les gens ne deviennent pas fous?
6: Mais il y avait un faisceau de confiance qui pouvait s'installer. D'abord, France Travail, c'est le tampon officiel. On se dit, c'est sérieux, elle est forcément sérieuse. L'histoire qu'elle vous raconte, elle sonne doux à vos oreilles, parce que qui n'a pas envie de bien gagner sa vie, peut-être même d'être dans une logique d'entrepreneur. Et puis ensuite, on est sur un marché où tout le monde sait qu'il y a besoin.
2: C'est difficile de trouver un travail. Mais, donc elle nous dit, ben, vous inquiétez pas, à la fin, vous aurez un travail. Donc,
6: ça sonne doux.
0: Surtout, moi, j'aimerais connaître le process de vérification de France Travail par rapport à cet organisme de formation.
6: Évidemment.
0: Parce j'aimerais savoir quel est le passé.
6: Un public derrière.
0: Ah ben, sinon, n'importe quel, alors je dis pas que c'est le cas de cette dame, mais n'importe quel margoulin vient, s'inscrit comme formateur. Et en plus, vous, Flora, vous avez donné des sous, mais j'ai cru comprendre que votre compagnon aussi.
2: Oui.
0: Et pourquoi?
2: Pour
0: vous aider à avoir du boulot.
2: Pour m'aider, ouais.
6: Ouais.
0: Non mais c'est des sommes. C'est le jour où on va tout additionner, incroyable.
6: Là, on rappelle quand même qu'on ne paye jamais pour du travail. Hein. C'est le travail qui vous paye.
0: Mais bien sûr, c'est comme ceux qui vous disent tu veux devenir cuisinier, ça va te rapporter 3 500 par mois. Pour cela, tu dois acheter une mallette avec des couteaux. Mais c'est ça, et des fourchettes. Et puis après, voilà. Bon, Laura, que se passe-t-il?
3: Bah écoutez, on s'est juste dit qu'on devait s'appeler juste après l'émission, parce que vu qu'elle est en formation ce matin, du coup, impossible pour elle de répondre.
0: Mais on va continuer. Non, mais ce dossier va devenir prioritaire. Là, depuis quelque temps, une tendance est en train de naître dans cette émission. C'est qu'on revient du jour au lendemain sur les dossiers. Et on va continuer parce que c'est un vrai feuilleton. Il faut le vivre comme ça. Mais là, je veux que lundi, on y aille. On va peut-être faire gagner tout de suite. Allez, les derniers 3000 de la journée. 3000 euros cash qui seront donnés à un organisme de formation. Oh là, mais maintenant, je vous assure, vous regardez cette émission, vous avez votre porte-monnaie, vous mettez 3 cadenas, vous dites jamais on l'ouvre, on ne donne plus rien à personne, mais c'est fou. Allô? Il y a quelqu'un qui a répondu, non?
6: Pas encore.
0: Bon, vous inquiétez pas, je vais faire payer la personne. À un moment donné, il faut que tout le monde participe.
6: Combien vous voulez?
0: Bah, on va voir combien il a gagné déjà. Allô?
4: Allô?
0: Oui, bonjour.
4: Bonjour.
0: Alors, c'est Julien Courbet qui vous appelle pour vous dire, par rapport aux 3000 euros, ce qui va rester pour vous.
4: Bah, je vous vois, vous êtes juste en face de moi.
0: Pardon? Oui, je suis en train d'écouter. Non, alors, ce que je veux vous dire, c'est que donc Perrine et Flora, vous avez vu, ont des petits soucis. Donc, on va leur donner un petit 1000 chacune. Ça fait quand même qu'il vous reste 1000 euros.
6: Pas mal.
0: Après, on a quand même eu des frais. Il faut quand même vous le dire, tout ça. Là, il faut les payer, là, tous les gens qui sont autour, hein, même s'ils dorment pour la moitié.
4: Oui, voilà.
0: Eh bien, donc, vous avez gagné 50 euros cash. Elle est contente.
6: C'est mieux que rien. Oui.
0: 3000 euros pour vous. Qu'est-ce que vous faites dans la vie?
4: Je suis retraitée.
0: Très bien. Vous êtes dans quelle région?
4: En Seine-et-Marne.
0: Bon, des petits-enfants à gâter?
4: Oui, j'en ai deux.
0: Eh bien, voilà. Ça marche. Je vous fais un énorme bisou. Vous avez gagné 3000 euros.
4: Oh merci, ça fait du bien. Oh, je suis super contente. Oh merci. Je peux regarder mon petit chien.
0: Ah mais c'est finalement les petits enfants s'ils nous regardent. Ça sera pour une prochaine fois les enfants. C'est d'abord le chien. Ça ne me déplaît pas comme raisonnement. On se retrouve dans quelques instants. Restez avec nous dans le 9h30, 11h30. Il va encore se passer des choses. Et il peut y avoir des rebondissements hein, jusqu'à la dernière seconde sur le cas de Mourad, Perrine et Flora. Ça peut vous arriver à @rtl.fr.
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0: Alors écoutez bien, demain matin, 9h30, 11h30, puisque l'émission a déjà été faite, on ne va pas vous mentir, mais vous allez voir, elle est complètement inédite, on va appeler une dame. Une dame qui pose souci et qui va nous répondre, mais avec un aplomb. Là, je suis actuellement en Australie, vous venez de me réveiller, oui, etc. Il va nous falloir, je sais pas, 30, 40, 45 minutes pour comprendre qu'elle n'est pas du tout en Australie et qu'elle est à quelques mètres de notre envoyé spécial.
24: Et qu'elle se fait passer pour une victime alors que c'est l'arnaqueuse en réalité.
0: Et c'est à la dernière minute, en posant une question toute bête, que je vais comprendre qu'elle n'est pas en Australie et que c'est elle qui est à la tête de tout ça. Demain, c'est un vrai polar. Bon, qu'est-ce qu'on se dit, Stan, Perrine et Flora? Ce que je vous demande, c'est de nous faire confiance. On va continuer à rester avec cette dame. Mais il nous faut maintenant des explications, oui, de la part de France Travail. Alors, Olivier Dauvert, je vous demanderai juste de draguer Maléotti un petit peu plus tard, oui, parce qu'au moment où je vous parle...
25: Je demande rien, moi.
0: Non, mais très rapidement. Oui, je sais que vous demandez rien. Est-ce que... Mais on les accuse de rien, mais est-ce qu'à un moment donné, ils pourraient impliquer France Travail en disant « vous nous avez envoyé au casse-pipe » ?
25: Alors, il va falloir savoir si France Travail était au courant. Est-ce qu'il y a eu des signalements ? Est-ce que ces faits se sont déroulés pendant qu'elle dispensait des formations ? Normalement, on sait que c'est après, à partir de décembre 2024. Mais il va falloir faire le clair.
0: Alors,
25: on ne peut pas...
0: juste le nom de cette boîte, c'est pour ça que j'attends des témoignages, c'est « formation, prévention ». Solution, c'est ça. Donc, si vous avez des formations actuellement ou qui ont encore quelques jours de formation, prévention, solution, dans quelle ville ?
25: Elle est sur Éton.
0: Et voilà, donc vous nous appelez très vite. Vous vouliez rajouter, Stan, quelque chose ou pas du tout ?
24: Et juste pour vous dire que sur ce dossier, rendez-vous avec cette dame à 12h45 du côté de Laura. On verra dans les prochains jours ce qu'elle nous dit sur le dossier des voitures. Bernard vient de s'entretenir et est encore en train d'ailleurs de s'entretenir avec... je sais pas, est-ce que c'est la tête de pont, enfin le monsieur que nous avons eu tout à l'heure au téléphone, ça aussi on suit le dossier, et j'ai notre Jean-Baptiste Nicole à la rédac qui est en train de m'appeler pour me dire qu'il a le témoignage de quelqu'un qui aurait été remboursé, figurez-vous, par le garage Securecar. Donc on va creuser tout ça, puisque ça peut peut-être donner de l'espoir quand même à toutes nos victimes.
0: Grosse enquête
24: dont on
0: en cours
24: depuis ce matin.
0: Très très grosse enquête en cours. Merci à vous tous, on se retrouve demain. Embrassez Olivier Dauvert, Céline Dion, puisque hier soir vous étiez au concert, je crois que vous avez pu aller la voir dans sa loge, et qu'apparemment vous devez déjeuner ensemble à midi.
1: C'est moi.

0: 1967 eut lieu la diffusion de la première émission en couleur de la télé française. Il y a donc moins de 60 ans. C'est fou quand même, à cette époque, Michel Drucker était déjà dans la télé, mais en noir et blanc et pas de Vivement Dimanche puisque le canapé est rouge. Et quelle belle évolution depuis 67. Hein, la télévision a gagné en maturité, a développé l'intelligence collective. Avant, il y avait 5 colonnes à la une. Après, il y a eu le collar au chaud. Avant, il y avait 36 chandelles. Après, il y a eu le Big Deal. Avant, il y a eu la caméra invisible. Après, il y a eu les ch'tis à Mykonos. Et ça aurait été bête de pas avoir la couleur pour pas profiter du bronzage type écrevisse écarlate de nos amis du Nord sur les plages grecques. En tout cas, la radio, elle a toujours été fournie avec de la couleur dans la voix des animateurs et des animatrices. Et il est un jeu qui existait déjà avant l'arc-en-ciel sur nos écrans. Ce jeu, présenté par Zappy Max sur Radio Luxembourg, s'appelait le Kit ou Double.
1: Quel bel hommage.
0: Bonjour.
1: Bonjour Alex.
0: C'est quoi vos premiers souvenirs télé à vous?
1: Je dirais l'école des fans.
0: C'est pas vrai?
1: Si, Jacques Martin, vraiment, j'en ratais pas un seul, j'adorais.
0: Je suis sûr, vous aviez une bouille à participer à l'école des fans.
1: Mais j'aurais adoré.
0: Avec Hervé Villard ou quelque chose?
1: Avec
0: Dave. Avec Dave.
1: Ah oui, oh, les deux même.
0: Bonjour Maître David.
2: Bonjour tout le monde, bonjour cher Alex.
0: Vous savez que le premier jeu télé avec des questions s'appelait Télématch et était présenté par Pierre Belmar en 54.
2: Oh, mon idole. Mais vraiment, j'ai eu la chance de le rencontrer une fois, j'étais plein d'admiration pour cet homme qui a inventé plein de choses à la télévision.
0: Et il en est mort dans les jours qui ont suivi de vous avoir croisé. Bien sûr, hommage évidemment à Pierre Belmar. Bon, on a trop parlé télé, faisons de la radio. Qui joue avec nous aujourd'hui, Isabelle?
1: Deux adorables candidats encore. Nous allons jouer avec Fatma, 67 ans, de Nanterre dans les Hauts-de-Seine, qui aime le reggae, Bourville et les voyages. Tout un programme.
0: Allez dire, Camoulox.
1: Bonjour Fatma.
3: Bonjour à toute l'équipe.
1: Nous allons jouer aussi avec Jean-Charles. Il a 70 ans, il ne les fait pas du tout. Et à mon avis, c'est parce qu'il fait...
0: discotos.
1: Il fait des marathons, il n'arrête pas de courir.
0: Encore aujourd'hui, Jean-Charles?
3: Voilà. Oui. Je crois qu'il est venu en courant.
0: Impressionnant. Il est venu d'où en courant alors?
1: Il est venu de Saint-Gilles-Croix-de-Vie, en Vendée.
0: En Vendée.
1: Bonjour Jean-Charles.
4: Bonjour.
0: Jean-Charles, je vois que dans les humoristes que vous aimez, Coluche, Groucho Marx et Philippe Cabrivière, que des décédés, malheureusement.
1: Oh non.
0: Mais des gens qui ont eu beaucoup d'humour, on pense à eux, bien évidemment. Alors, comment on va départager nos deux candidats? Qui va être le premier à jouer avec moi dans le premier questionnaire du Kit ou Double du jour?
1: On va tout simplement faire un ping-pong. Alex va vous donner, à vous deux, Fatma et Jean-Charles, un thème. Par exemple, récemment, nous avons fait les villes françaises capitales de région. Mm-hmm. Et chacun, à votre tour, vous devez lui faire des propositions. Le but, c'est d'enchaîner un maximum de bonnes propositions. Et celui qui sera le dernier à avoir donné une bonne réponse sera qualifié pour débuter le jeu.
0: Messieurs, dames, est-ce que c'est clair?
3: Oui.
0: Très belle synchronicité entre vous. Le thème du jour, c'est un thème géographie. Nous emmène sur le continent américain. Citez-moi des pays, et c'est vous, Jean-Charles, qui commencez, situés sur le continent américain.
5: Les États-Unis.
0: Absolument.
3: Belize,
0: absolument.
4: Le Honduras.
0: Absolument.
3: Panama.
0: Absolument.
4: Le Canada.
0: Oui.
3: Bolivie.
0: Oui, Bolivie.
4: Mexique.
0: Oui.
3: Brésil.
0: Oui.
4: Guatemala.
0: Oui. Attention, Fatma.
3: L'Équateur.
0: Oh, de peu.
4: Argentine. Ouais.
0: Argentine, bien joué.
3: Bolivie, je l'ai déjà dit.
0: Pérou, oui.
4: Chili.
0: Oui.
3: Argentine.
0: Ça a été dit. Argentine.
1: Ah oui.
0: C'est dans le...
3: Équateur.
0: J'ai déjà dit. Ouais, vous l'avez dit. Ouais. Oh là là, vous étiez bon, Jean-Charles. Vous en aviez encore sous la main?
4: Oui, oui, un certain nombre.
0: Ah, bien joué. Vous aviez quoi encore?
4: Le Guyana, le Suriname, le Honduras, le Salvador.
0: Honduras,
4: etc.
0: Vous l'aviez déjà en revanche. Mais Uruguay, Paraguay.
4: Uruguay,
0: aucun oui, de vrai. Vous deux. Et sinon, vous avez quand même très. C'est un des plus beaux ping-pong que nous ayons eu à voir.
2: Ah oui, j'aime pas du tout ça, mais c'est vrai que c'était assez chouette comme échange.
0: C'était très très bien. Vous étiez bons tous les deux. Mais si Jean-Charles en avait le plus dans sa manche des pays d'Amérique centrale, du Sud, du Nord par ailleurs. Et c'est vous donc qui allez commencer à jouer avec moi juste après ces petites réclames. Fatma, restez pas loin, parce que en cas d'échec de Jean-Charles ou s'il part avec une somme d'argent, la main passe et ce sera à vous de jouer. On se retrouve juste après ça.
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0: ou double?
1: Eh bien, c'est absolument ça, le kit ou double qui va commencer dans sa version la plus épurée. Dès maintenant, j'ai un questionnaire devant moi. 7 questions concoctées par Maître David. Plus difficiles les unes à la suite des autres. Mais aussi, les sommes d'argent grandissent. La pyramide de gains commencera à 50 euros et se terminera, j'espère pour vous Jean-Charles, à 3200 euros. Cash. Dites-nous un peu plus sur Jean-Charles si les gens viennent de nous rejoindre.
2: Mais je pense que Jean-Charles va aller très loin parce que justement, il dit qu'il aime la compétition ailleurs que dans son salon. Ah. Donc il est heureux d'être avec nous. Ah, c'est ce que vous nous avez dit, Jean-Charles. Voilà. Vous avez envie d'aller jusqu'où?
3: On improvisera.
1: Aïe, aïe, aïe, aïe, aïe. Improvisons déjà la première question pour se chauffer. Question 1, 50 euros. Agaric, Bollet, Pleurote ou encore cèpe. Toutes ces variétés sont des variétés de quoi, Jean-Charles?
3: Ma réponse est champignons.
1: Évidemment que oui, c'est la bonne réponse.

0: Olaf, qui fait des chansons rigolotes et aussi des bien belles chansons connues pour la tristitude. Et cette chanson, Les Champignons Agaric, Maître David, j'avoue que vous m'avez appris quelque chose.
1: Exactement, moi aussi je l'ai appris. Et pourtant, si vous tapez Agaric dans un moteur de recherche...
0: On voit des photos de champignons.
1: Non, mais, oui, et surtout que c'est l'un des champignons les plus courants. Non mais je profite de cette question, Alex, pour dire les deux mesures de sécurité que le gouvernement préconise. Hein, si jamais vous ramassez des champignons dans la nature et que vous voulez les manger. Un, surtout, amenez-les avant à un pharmacien ou à une association mycologique, donc qui pourront vous dire s'ils sont comestibles ou non. Et j'ai lu, je l'ai appris, le gouvernement dit même, quand bien même vous avez été voir un pharmacien, prenez en photo ce que vous vous apprêtez à manger, parce qu'en cas d'intoxication alimentaire, ça aidera les secouristes peut-être à vous réanimer.
0: Voilà. Sinon...
2: Moi, je pense que je vais continuer à les acheter chez Picard.
0: Voilà.
2: Hein, c'est bien comme ça.
0: Allez chez le primeur, c'est moins risqué. Mais c'est une bonne idée, cette histoire de photo. En tout cas, on apprend des choses. 30 000 champignons en France, 30 000 différentes espèces de champignons, c'est énorme.
3: Que en France ?
0: Que en France, Fatma. Wow, Fatma, elle est venue pour beaucoup. Apprendre des choses. C'est beaucoup. Et c'est 400 beaucoup. Seulement sont comestibles. Donc attention, choisissez d'accord. les biens. Mon cher Jean-Charles, 50 euros, un compétiteur comme vous, je n'imagine pas que vous me quittiez. Quitte ou double ?
4: Double.
0: Double. 100 euros donc en jeu. Question histoire. En mai 1994, quelle personnalité devient le premier président noir d'Afrique du Sud ?
4: Ma réponse est Nelson Mandela.
0: Chirurgical.
2: Ouais.
0: Et Jean-Charles, précis. C'est une bonne réponse. Johnny Clegg, le Zoulou blanc, pour rendre hommage à Nelson Mandela. Maître David, petit complément historique.
1: Il a été élu le 25 avril 1994 précisément, puis investi en mai. Et depuis cette date, c'est un jour férié en Afrique du Sud parce que c'était les premières élections multiraciales, complètement libres. Et donc depuis, c'est le jour de la liberté. Donc c'est un jour férié en Afrique du Sud.
0: C'est formidable. On aurait dû faire ça pour l'élection de Sarkozy. tous en congé. Bon, cher Jean-Charles. Chirurgical, comme je l'ai dit, est-ce qu'on continue ce parcours après les 100 euros bien mérités? Est-ce que vous allez aux 200 euros qui tout double?
4: Double.
0: Double.
2: Ah. Je suis contente, Jean-Charles. Je vous sens bien parti.
0: Vous aimez bien. Vous êtes une supportrice, en fait.
2: Ah, mais je suis là pour ça. Moi, je les aime, mes candidats.
0: Eh ben, écoutez, préparez les calicots. On espère qu'il ira évidemment le plus loin possible. Question 3, 200 euros. Question musique, mon cher Jean-Charles. Je regarde. Un peu de classique, un peu de variété, vous avez mis sur votre fiche. Je dirais que c'est un peu ni l'un ni l'autre, même si on est plus proche de la variété. En 2021, le monde apprend avec stupéfaction la dissolution d'un groupe. Un groupe de musique électronique, composé de deux artistes qui cachent leur visage sous des casques. Et à qui l'on doit les tubes Around the World ou encore One More Time. Quel est le nom de ce groupe?
4: Ma réponse est Daft Punk.
0: Toujours efficace avec cette... C'est une belle voix, mon cher Jean-Charles. C'est une bonne réponse.

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1: Ah oh oui, j'en rêve.
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0: 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Daft Punk, bien évidemment. Bonne réponse, on est bien Jean-Charles. Est-ce qu'avec la même certitude que les deux premières fois, vous allez me répondre double? Je vous repose cette question et vous propose 400 euros. Qui tout double?
2: Double.
0: Double. Wow. Allez, on se retrouve juste après un petit peu de musique. C'est pas Daft Punk, mais c'est mon chouchou. C'est la relève de la chanson belge. Pierre Demar avec Je pense à vous.

0: Pierre Demar, je pense à vous sur RTL dans le kit ou double. Et c'est l'heure de la surprise Céline Dion.
1: 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Et alors, où est-ce qu'on en était, Alex, nous ?
0: Nous sommes à la troisième question, il m'a dit double, donc la quatrième question arrive, et c'est Jean-Charles ce candidat.
1: Jean-Charles, 70 ans, de Saint-Gilles-Croix-de-Vie, très sportif, très sympathique, très bronzé, quoi dire.
0: Alors, ça c'est les retraités, ils ont le temps d'aller bronzer sur la plage.
1: Ah ouais, vous avez l'air bien quand même. Hein. Et alors, vous avez envie de continuer à faire des marathons ? C'est quoi les projets de marathon, et puis les plus beaux marathons que vous ayez faits ?
2: Alors, le prochain c'est la Baule, au mois de novembre. Je suis inscrit pour Barcelone au mois de mars prochain.
0: Vous en faites combien par an ?
2: Deux ou trois, ça dépend. J'ai fait Rome cette année et j'ai fait New York il y a trois ans.
1: Ah, magnifique.
0: Le Graal, j'imagine, pour les marathoniens.
2: Oui, tout à fait.
0: Combien vous en avez fait dans votre vie ?
2: J'ai commencé à courir sur le tard, donc pas énormément.
0: Oh, pas énormément, déjà beaucoup plus que Maître David et moi réunis. Et ça, c'est déjà une performance. Alors, voyons voir si le marathon du kit ou double vous convient lui aussi. On y va pour 400 euros. Question 4. Géographie, monsieur le marathonien. Combien de mers et d'océans entourent la France métropolitaine ? Je précise que l'on parle des mers et des océans principaux et pas de leur division.
2: Je dirais la Méditerranée, l'océan Atlantique et la Manche. Ça fait deux mers et un océan. Trois.
0: C'est votre réponse ?
2: C'est ma réponse.
0: Elle est correcte, mais il m'en manque une. Quand je dis elle est correcte, c'est-à-dire que les trois sont justes, évidemment.
2: Oui.
0: Mais il me manque une mer.
2: La mer du Nord.
0: Oui.
1: Ouais. Oh, dommage.
0: C'était pas facile, parce que la Manche, on pourrait imaginer, mais non, c'est pas la même chose, la Manche et la mer du Nord, Maître David.
3: Non, la mer du Nord, elle est au nord, comme son nom l'indique, pardon.
0: C'est un pays. Je sais, parce que dans mon pays, il y a celle-là.
3: Pardon, ce que je voulais dire, c'est que oui, il y a un tout petit bout de littoral qui est pas énorme, 50 km entre Calais et la frontière belge.
0: Exactement.
3: Et donc, on a bien cette petite portion de la France qui donne sur la mer du Nord.
0: Okay. Et oui, La Panne, première ville belge. C'est vrai, je vous le dis. Et après, la côte belge, c'est la mer du Nord de La Panne à Knokke-Lüzout.
1: D'accord.
0: Où il y a la plus grande ligne de tram d'Europe.
1: C'est vrai.
0: Parce qu'elle fait toute la côte belge.
1: Ça devait être si joli.
0: C'est long, hein. Si vous avez envie de faire deux heures de tram, vous pouvez. Mais la mer du Nord, à un moment, on l'a vu. Et vous aviez évidemment raison. La Méditerranée, ouais. L'Atlantique, la Manche. Ça, c'est juste. Et c'est ce petit 50 kilomètres de mer du Nord, Jean-Charles, qui vous a coûté la bonne réponse. Vous connaissez le jeu? Vous n'êtes pas à l'abri de revenir.
2: C'est le jeu.
0: Dans pas longtemps. Parce que là, la main passe à vous, ma chère Fatma.
4: Yallah.
0: J'aime bien. Yallah, ma chère Fatma. On va tout donner. Et qui sait aller loin et peut-être gagner une belle somme d'argent. Et sinon, la main repassera à Jean-Charles. C'est le principe du jeu. Est-ce que vous êtes prête ?
4: Oui.
0: Allez, on se livre à cette première question. 50 euros, question 1. Musique. Regarde sur votre fiche, le reggae, le rock, le classique, le disco. Vous aimez beaucoup la musique dans tout genre, vous.
4: Tout à fait, ouais.
0: Alors, ça tombe bien. 1967, quel groupe de rock britannique fait entendre les premières notes de la Marseillaise dans une chanson intitulée « All you need is love ». Concentrez-vous sur groupe de rock britannique 67 et All You Need Is Love.
4: Je l'ai dans ma tête, mais ça ne sort pas par la bouche.
0: Allez le chercher dans le bon tiroir.
1: Fatma, allez.
4: Je n'arrive pas, je m'en souviens plus.
0: Fatma, il est où, elle est où cette réponse?
4: Elle est là au bout de la langue.
0: Il reste une dizaine de secondes pour que vous le crachiez.
1: Ah, c'est
4: pas gentil.
0: Non.
4: Non.
0: All You Need Is Love.
4: Bah ouais, mais le nom, il sort pas.
1: All You Need Is Love. On l'a dans la tête. Ma
0: le plus connu des groupes de rock anglais. Les Scarabées.
4: Les
0: Scarabées. En français. En anglais, les Beatles. C'est pas Jean-Charles, vous pensiez pas récupérer la main si vite. Je vous vois aussi surpris que nous. Bon, bah, on se rappelle un petit peu, on s'écoute.
4: Il n'y a pas de souci.
0: Et oui, voilà la Marseillaise, évidemment, dont Maître David nous parlait. Et après, ça part sur autre chose. All You Need Is Love. Allez, 1967. Moi, ma chanson préférée des Beatles, c'est celle-ci.
1: On s'en lassera jamais,
0: Alex. Non, on est bien, c'est pas...

0: Hello goodbye, les Beatles, ma chère Fatma.
1: Hello.
0: Oh, il va falloir vous offrir 2-3 disques, hein, de l'équipe à Paul McCartney pour vous rattraper. Jean-Charles, on se reprépare. Deuxième marathon qui va commencer.
2: Voilà, je suis prêt, je suis chaud maintenant.
0: Eh ben, il est chaud. Allez. On se retrouve avec un Jean-Charles bouillant juste après ça.
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0: Encore un petit morceau de Kit ou double avant les informations de midi et avec notre candidat Jean-Charles qui est de retour.
10: Ah, je suis contente parce que là.
0: Oh, c'est pas gentil pour Fatma, ça.
10: Non, mais Fatma, je vous adore aussi. Vous avez séché sur les Beatles, mais c'est vrai que Jean-Charles était si bien parti sur le questionnaire d'avant. Il a flanché à la 4e question à cause des océans de Maître David.
0: Arrêtez de vous énerver, Isabelle. C'est le jeu.
10: Je sais.
0: Regardez comment il va se rattraper avec cette question 1 pour 50 euros. Nouveau parcours. Dans quel sport qui se joue à 15 contre 15? J'aime bien le contre 15, Maître David. Au cas où il y a une des deux équipes qui aurait droit à moins de joueurs.
8: C'est vrai que maintenant que c'est dit à voix haute, j'ai un peu honte.
0: Le championnat de France de première division s'appelle le top 14.
8: Le rugby à 15. Ma réponse, c'est le rugby à 15.
0: Comme ça, Maître David a bien imprimé que c'est 15, en fait.
8: Et puis, j'ai appris un truc.
0: Oui, mais et sachez qu'il y a même du rugby à 7.
8: Non.
0: Mais si, mais à ce moment-là, ça s'appelle pas le top 14. Et c'est pas le vrai rugby, comme qui dirait. Bonne réponse. Est-ce qu'on aurait une entrée des Néo-Zélandais? Un petit haka. Championnat de France de rugby de première division qui s'appelle le top 14 depuis 2005 puisqu'il met aux prises 14 clubs professionnels. Avant, c'était le top 16. L'actuel tenant du titre, c'est évidemment le Stade Toulousain qui a le bouclier de Brennus chez lui.
2: Je suis plutôt un supporter de La Rochelle.
0: Ah bah évidemment, évidemment, le Vendéen que vous êtes, c'est votre coin. Ils sont bons, La Rochelle, ils sont chaque fois.
2: Non ils sont pas mal.
0: Ils sont pas mal, ils sont pas mal. Allez. Bon, Jean-Charles, qui tout double ?
2: Double.
0: Double ! Ah, il veut sa revanche, il veut sa revanche. Question 2. 100 euros en jeu. Pour souligner, souvent de manière ironique, la parfaite logique d'un raisonnement, on utilise parfois la formule élémentaire, mon cher Watson. Mais pouvez-vous me dire qui est ce Watson, ou plutôt de quel personnage célèbre est-il l'ami ?
2: Ma réponse est Sherlock Holmes.
0: Créé par Sir Arthur Conan Doyle, exactement, en 1887, dans le roman policier Une étude en rouge, le fameux détective Sherlock Holmes.
1: Le plus grand des détectives, oui, c'est lui, Sherlock Holmes.
16: C'était un dessin animé quand j'étais petit.
20: Oh, je suis passé à côté, dis donc.
16: La bite Baker Street.
0: Ça me rajeunit un petit peu. Et oui, et alors tous les personnages étaient des chiens.
20: D'accord.
0: Donc Sherlock Holmes c'était une tête de chien, Watson aussi, ainsi que les bandits derrière qui il courait. C'était très mignon et ça rendait sympathique les enquêtes de Sherlock Holmes et son collègue élémentaire, cher Watson. Bon, élémentaire, mon cher Jean-Charles, qui tout double ?
2: Double.
0: Et je savais que ça irait vite. Double, on se retrouve après les infos, parce que là, RTL, il est midi. L'essentiel de l'info en 3 minutes, c'est avec vous Aude Vernuccio. Bonjour Aude.
21: Bonjour Alex, bonjour à tous. La mobilisation lycéenne est-elle en train de dégénérer ? Le Premier ministre convoque une cellule de crise à 13h après des tensions et des incendies dans plusieurs établissements de France. À Marseille, les abords du lycée Victor Hugo ont été évacués après une tentative d'incendie de la porte principale. Le proviseur a été molesté, mis au sol par des manifestants. On sait qu'il a reçu de l'essence, mais on ignore encore s'il a été aspergé volontairement. À Bordeaux, l'entrée du lycée François Mauriac a été détruite par un incendie. À Nantes, un incendie volontaire s'est propagé sur la façade et a détruit le hall. Des salles de cours, le réfectoire, des chambres d'internat ont été touchées. Tandis que dans le Pas-de-Calais, un proviseur a été hospitalisé après avoir reçu un projectile, a priori un tir de mortier au niveau de l'oreille. Cette montée en tension dans les lycées, vous allez évidemment y revenir. Dans RTL Midi, les auditeurs ont la parole, Amandine Bégaud.
22: Bonjour Aude, bonjour à tous. Oui, clairement, la situation est montée d'un cran ce matin, alors que vous soyez parent, enseignant ou vous-même lycéen. Dites-nous si vous comprenez cette colère, si elle vous inquiète et surtout que peut, que doit faire le gouvernement. On le disait, Sébastien Lecornu convoque tout à l'heure une réunion de crise. Que faut-il faire ? Vous nous appelez au 3210 pour réagir ou vous nous envoyez un message vocal ou écrit sur l'application RTL. Dans ce contexte, le gouvernement a présenté tout à l'heure son budget et on va prendre le temps de tout vous expliquer mesure par mesure, qui va payer quoi. Ce qui est sûr, c'est que les retraités vont être mis à contribution de deux manières, gel des pensions au-delà de 1260 euros et puis l'abattement forfaitaire, lui, de 10% est plafonné à 3000 euros. Que vous soyez retraité ou non, qu'en pensez-vous ? Est-ce que vous trouvez ça normal d'être mis à contribution ? Qu'est-ce que ça va avoir comme conséquence directe sur votre quotidien ? Là encore, vous nous appelez au 3210 pour réagir ou vous nous envoyez un message sur l'application RTL.
21: Merci Amandine Bégaud. À retenir aussi cette panne générale d'Île-de-France Mobilité. Tous les serveurs de distribution de titres de transport francilien Navigo n'ont plus fonctionné ce matin pendant 2 heures. La hausse des recharges a perturbé le système en région Île-de-France et en plein Paris, mais tout est désormais rentré dans l'ordre. Les prix du gazole en Europe ont atteint un nouveau sommet historique cette semaine, en moyenne 2,24 € le litre, d'après des données de la Commission européenne. En France, le diesel est affiché depuis la semaine dernière en moyenne à 2,41 €. Les courses à Auteuil départent 13h55, les pronostics de Dominique Cordier le 3, le 12, le 4, l'As, le 15, le 9, le 7 et l'outsider de RTL, c'est le 9, Lacryma Christi. La météo, les vigilances sont désormais levées. Cet après-midi, des nuages et des pluies des Pyrénées aux frontières de l'Est avec parfois des orages. Les averses vont se calmer lentement sur le Languedoc, retour des éclaircies de l'Atlantique aux côtes de la Manche et à la frontière belge. Les températures comptaient de 10. 19 à 22 degrés en moyenne, de 23 à 27 degrés près de la Méditerranée. RTL, il est midi 3, tout de suite, quitte ou double, continue avec Alex Vizorek.
0: Merci Aude, les prochaines informations à midi 30 et nous, on continue à jouer.
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0: Retour dans le kit ou double, deuxième partie de notre jeu. Dans la première partie, on a surtout entendu notre candidat Jean-Charles.
4: Oui, c'est vrai que Fatma a flanché dès la première question. Donc
0: Fatma.
4: Voilà.
0: Fatma est avec nous aussi, elle attend que la main repasse. Exact. Comment allez-vous Fatma?
5: Ça va très bien.
0: Vous passez un bon moment dans les studios d'RTL?
5: Génial, franchement.
0: Bon, tant mieux, profitez. Regardez Jean-Charles répondre aux questions et on passe
5: pas grave.
0: Une... Mais non, c'est pas grave, c'est le jeu bien sûr. Mais attention, évidemment, vous savez, Jean-Charles est à la...
4: Troisième question.
0: Exactement.
4: Très concentré. Il est marathonien, faut dire, dans la vie. Donc, précis, chirurgical. Il est au top.
0: Il est au top. Est-ce qu'il va pouvoir nous répondre correctement? Est-ce qu'il va pouvoir s'offrir les 200 euros? Question 3. Tout à l'heure, vous avez flanché sur les mers et les océans. Maître David vous offre une question fleuve. Quel fleuve? L'un des plus longs d'Europe. Passe notamment par Rotterdam aux Pays-Bas, Cologne et Düsseldorf en Allemagne, et Strasbourg en France ou encore Bâle en Suisse.
2: Ma réponse est le Rhin.
0: Long de 1233 km, deuxième plus long fleuve d'Europe derrière le
2: Danube.
0: Exactement. Hors Russie, en tout cas, les deux longs fleuves, c'est le Rhin. Bonne réponse.

0: Turin.
1: Moi, j'adore la playlist de Pif, notre réalisateur.
2: Je crois que je vais demander à RTL de sortir une compile.
1: Oui, c'est ça.
2: Une compile RTL des meilleures trouvailles de Pif. Parce que c'est des chanteurs qu'on aime. C'est Hugo Frey, figurez-vous.
1: Eh ben, j'adore Hugo Frey, mais je ne l'avais pas reconnu, figurez-vous.
2: Et oui, le bord du Rhin, il veut pécho au bord du Rhin, Hugo Frey, le coquinou. Eh bien, c'est une jolie chanson. Merci pour cette trouvaille et surtout, bonne réponse de Jean-Charles. 200 euros, c'est là, la dernière fois où vous m'avez dit double. Et j'allais dire mal, vous en a pris. Non, on a appris quelque chose, on a joué. Mais la question 4 n'était pas si facile, vous étiez très proche, on s'en rappelle. Est-ce qu'on y retourne à cette question 4? Qui tout double?
3: Double.
2: Double. Ouais.
1: Jean-Charles, vous êtes mon champion.
2: J'aime bien quand on a des joueurs. J'aime bien quand on a des joueurs. Surtout, je sais pas pourquoi, je la sens mieux. Je la sens bien, mon Jean-Charles, je la sens bien. 400 euros. Question 4. On cherche le nom d'une fête. Fête que l'on célèbre aux États-Unis tous les ans, le quatrième jeudi de novembre. Et qui, à l'origine, servait à remercier Dieu pour les bonnes récoltes. Vous qui avez travaillé dans les céréales. Pouvez-vous me donner le nom anglais de cette fête américaine?
4: Ce n'est pas un bon jour pour les oies.
2: Je crois même les dindes.
4: Et les dindes. Ma réponse est Thanksgiving.
2: Eh oui, avec l'accent. Thanksgiving, bonne réponse. Jour férié aux États-Unis, quasiment aussi important que Noël. Et donc, c'est aussi là où on pend des squelettes et des citrouilles.
5: Ça, c'est Halloween.
2: Halloween, mais c'est pas la même période.
5: Ah non, c'est pas la même période, c'est octobre, Halloween.
2: Ah, parce que, je sais pas, il y a encore, moi j'ai l'impression qu'à Thanksgiving, il y a encore les décorations d'Halloween.
5: Ah, bah ça, c'est possible, mais je me suis jamais baladé dans le coin.
2: Mais vous avez raison, je mélange tout, ce qui n'est pas le cas de Jean-Charles. Les premiers festins de Thanksgiving, c'est les colons dans le Massachusetts qui les faisaient. On situe ça autour de 1620 par là. Donc c'est une fête qui n'est pas si récente que ça. En l'occurrence, bonne réponse. Et on salue toutes les dindes qui à qui il reste quelques semaines.
1: Ouais, ouais. Il y en a toujours une qui est graciée, vous avez vu.
2: Pas par le président de la... Oui, tout
1: ouais,
2: à fait.
1: Ouais. Je me dis, elle a de la chance celle-ci quand même.
2: Je ne sais pas si une dinde préfère être tenue par Trump au-dessus d'un balcon ou passer sur la table du salon. Mais évidemment... c'est un choix de dinde que je ne me permets pas de prendre. Jean-Charles, 400 euros. Je pense que le gong nous laissera encore le temps d'une question si vous la voulez. Est-ce qu'on prend le risque d'aller à la question 5 et de jouer pour 800 euros, monsieur le compétiteur, monsieur le marathonien? Est-ce que vous voulez rester le héros d'Isabelle?
1: Ah oui.
2: Qui tout double?
4: Je suis joueur double.
2: Oh là là, j'aime ça.
1: Oh, je suis fier de vous.
2: Oh, j'aime.
1: Croise les doigts.
2: Allez. 800 euros, 800 euros. On croise les doigts. Vous êtes bon en quiz, vous aimez ça, vous jouez souvent. Vous aimez les jeux de culture générale.
4: Plutôt.
2: Ouais, j'ai l'impression, plutôt. J'aime bien. Tant mieux, tant mieux, tant mieux. Ça vous aide, j'espère. Question 5. Comment appelle-t-on un système d'organisation politique qui divise le Parlement, c'est-à-dire le pouvoir législatif, en deux chambres distinctes? Comment appelle-t-on un système d'organisation politique qui divise le Parlement, donc le pouvoir législatif, en deux chambres distinctes? C'est le cas de la France et de l'Allemagne, par exemple.
4: Ma réponse est biparlementaire.
2: C'est votre réponse?
4: C'est ma réponse.
2: C'est pas la bonne réponse. Ah, je me suis dit que vous alliez l'avoir.
1: Ah non.
2: J'ai bien appuyé, Jean-Charles, sur deux chambres distinctes. Donc, chambre en italien et donc en latin, c'est caméra. Le bicamérisme ou bicaméralisme, terme que l'on trouve dans le Larousse. Oui, en Belgique aussi. Et donc, effectivement, c'est un terme qu'on entend peut-être plus souvent qu'en France.
5: D'accord.
2: Maître David.
5: Eh bien, vous me l'apprenez.
2: Ouais. Non, c'est un mot qui vous dit rien, Jean-Charles?
4: Maintenant, ça me revient.
2: Bicamérisme, bicaméralisme. Oui. Les deux sont acceptés. Évidemment, c'est le deux chambres qui fait ça parce qu'en France, L'Assemblée nationale, le Sénat, forme le Parlement. En Allemagne, le Bundestag et le Bundesrat. Du coup, ils peuvent se renvoyer les lois l'une à l'autre et peuvent un petit peu mieux se surveiller l'une l'autre, on va dire, le bicamérisme.
0: Eh ben, je le sentais.
1: Ouais, le gong retentit.
2: Je le sentais. Bon, Jean-Charles, c'était très agréable de jouer avec vous parce qu'on a joué, on n'a pas gagné grand-chose, mais vous avez gagné une chose. Le droit d'être celui qui va répondre au questionnaire de l'année et peut-être vous emmener vers le coffre-fort. Autant dire Fatma que s'il répond à tout, vous aurez passé une bonne journée avec nous à RTL.
6: Oui, j'avais trouvé les deux premières réponses.
2: C'est vrai ? Ah, bah écoutez.
6: Les mers et puis le Danube.
2: Bah, le Rhin.
6: Le Rhin.
2: Bah, écoutez, peut-être que c'est vous qui allez pouvoir ouvrir le grand coffre-fort. Parce que c'est ça. Jusqu'au bout, il y a du suspense dans cette nouvelle version du Kit ou Double. Et pour ça, restez avec nous. On se retrouve juste après ça.
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2: Effectivement, et avec notre candidat Jean-Charles, qui est très bon aujourd'hui, et qui aura le droit, si je ne me trompe, ma chère Isabelle, de répondre au questionnaire de l'année pour pouvoir, qui sait, tenter d'ouvrir le grand coffre-fort.
1: Et je vous le souhaite, Jean-Charles. Donc c'est vous qui aviez la main quand le gong a retenti. Vous allez donc jouer au quiz de l'année. Si vous avez 4 bonnes réponses sur 5, vous pourrez tenter d'ouvrir le coffre-fort. Et si ce n'est pas le cas, ce sera Fatma qui prendra votre place. Alex a choisi une année.
2: On a choisi l'année 1996. Vous aviez déjà commencé le marathon cette année-là ?
5: Oui, oui.
2: Du coup, peut-être que vous écoutiez beaucoup de podcasts dans vos oreilles en courant. 96, il me faut, vous le savez, 4 bonnes réponses sur les 5 questions. Questions qui partent dans tous les domaines. Histoire, cinéma, musique, chanson, etc., etc. On est prêt? C'est parti. Quel tube du duo espagnol Los del Rio s'impose comme la chanson incontournable de l'été 96 grâce à sa célèbre chorégraphie?
0: La Macarena.
2: Quel célèbre acteur américain endosse pour la première fois le costume de l'agent secret Ethan Hunt au cinéma en 96?
0: Je passe.
2: Donnez-moi un acteur américain qui a joué un agent secret plusieurs fois.
0: J'ai un trou. Al Pacino, mais c'est pas ça.
2: Alors il me faut peut-être plus que des bonnes réponses. Comment s'appelle la brebis, premier mammifère de l'histoire à être créée par clonage? Elle voit le jour en 96.
0: Dolly.
2: Quel grand chanteur français épouse Laetitia Boudou à Neuilly-sur-Seine au mois de mars 96?
0: Johnny Hallyday.
2: Comment s'appelle la célèbre héroïne virtuelle du jeu vidéo Tomb Raider qui fait son apparition en 96?
0: Lara Croft.
2: 4 réponses sur 5. Donc, il faut qu'elles soient toutes bonnes. Mon cher Jean-Charles, est-ce que vous êtes confiant?
0: Plutôt.
2: Je crois qu'en sportif, il s'estime bien parce qu'il sait, il connaît ses forces et il connaît ses faiblesses. Vous en aviez combien, ma chère Fatma?
3: On va dire... 2.
2: Pas de regret dès lors. Est-ce que vous aviez ce tube espagnol, Los del Rio 96?

0: faire parce qu'elle était répétitive.
1: C'est si dommage qu'on soit à la radio, ouais. Alex.
2: C'est pas gentil de se moquer de son collègue de travail. La Macarena, mon cher Jean-Charles. Bonne réponse. Le célèbre acteur américain qui endosse pour la première fois le costume de l'agent secret, Ethan Hunt. C'était dans Mission Impossible. Et donc, vous ne connaissez que lui. Il conduisait des avions dans Top Gun quand il était un peu plus jeune.
3: Tom Cruise.
2: C'est bien Tom Cruise, effectivement. À l'époque, 4,1 millions de spectateurs en France pour Mission Impossible. Comment s'appelle la brebis, premier mammifère de l'histoire à avoir été cloné? C'était en 96. Vous la reconnaissez, elle vient de donner son prénom. C'est voilà, elle l'aurait fait. C'est Dolly, évidemment. Avancée majeure, scientifiquement parlant, la brebis Dolly. Le grand chanteur français qui a dit à Laetitia Boudou. C'est Johnny Hallyday, bien sûr, grand spécialiste du mariage, par ailleurs. C'était son dernier, devant Monsieur le maire, Nicolas Sarkozy, à Neuilly-sur-Seine, à l'époque. Alors, est-ce que la dernière question aboutit sur une bonne réponse? Ou est-ce que c'est vous, Fatma, qui, par surprise, allez revenir devant le grand coffre-fort? Comment s'appelle la célèbre héroïne virtuelle du jeu vidéo Tomb Raider? Apparu en 96, interprété au cinéma par Angelina Jolie. Il s'agit bien, mon cher Jean-Charles, de Lara Croft. Bonne réponse, 4 sur 5. C'est donc vous, Jean-Charles, qui allez tenter, même si vous m'avez dit tout à l'heure, oh les voix, c'est pas votre truc les voix.
3: Pas du tout.
2: Mais... Et si vous criez la surprise? Et si oui. Vous braquiez le grand coffre-fort? Ma chère Fatma, bah, c'était très sympa de vous avoir à RTL. Vous revenez quand vous voulez, vous connaissez le chemin.
4: Ouais.
2: Et là, vous rentrez, vous passez par la Fnac, vous m'achetez un intégral des Beatles. Pour vous rappeler
4: que j'écouterai.
2: Que c'est à cause d'eux que vous avez chuté tout à l'heure en début d'émission. Merci à vous, Jean-Charles. On se concentre, on reste bien là parce que le grand coffre-fort arrive juste après ça.
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22: 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Il est bientôt 12h30.
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24: Qui tout double, nous sommes dans les 5 derniers kilomètres du marathon de ce jeu. La dernière ligne droite, c'est les plus durs, Jean-Charles, non? On décompte un petit peu, non?
25: Oui, au-delà des 30 kilomètres, c'est bien compliqué.
24: Je ne peux pas vous en parler, mais je vous crois sur parole.
26: Moi, je suis sûr que vous n'aurez pas de point de côté, Jean-Charles. Je crois en vous jusqu'au bout.
24: Allez, on espère. Vous avez été joueur et on espère que RTL et le grand coffre-fort vous remerciera de ça en s'ouvrant. Comment peut-il s'ouvrir? On vous diffusera 5 voix de personnalités, de célébrités, de personnages. Il faudra les reconnaître et me les redonner dans l'ordre juste après leur diffusion. Vous aurez 30 secondes, vous pouvez noter. Si vous me les donnez dans l'ordre, le coffre-fort s'ouvre Et qu'y a-t-il dedans, ma chère Isabelle ?
26: Un séjour pour deux personnes dans un hôtel 4 étoiles au clair de la plume, un iPad, des coffrets et des cartes cadeaux, et puis un pack VIP offert par le PMU pour assister au prochain Grand Prix hippique, le Qatar Prix de l'Arc de Triomphe. 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
24: Voilà, mon cher Jean-Charles, j'espère que ça vous motive. Est-ce que vous êtes prêts ?
25: Je suis prêt.
24: On va jouer tous ensemble. Le grand coffre-fort, c'est maintenant.
0: Nous devons tirer fierté d'un bilan économique équilibré, un franc fort, une inflation maîtrisée, un contrôle rigoureux de la dépense publique.
1: Il y a une phrase de Houellebecq que j'adore. Qu'est-ce que vous pensez du monde de demain ? Comment sera-t-il ? Il a répondu : le même empire.
2: Alors, on ne demande pas de donner des centaines de milliers d'euros, mais 1 euro plus 1 euro plus 1 euro, ça peut permettre de financer des camions, mais ça permet également d'aller chez des gens qui ne peuvent plus se déplacer pour bénéficier des Restos du Cœur.
4: Je dis, l'argent ne fait pas le bonheur, mais le bonheur remplit pas l'assiette. Et le bonheur, ça ne va pas qu'avec l'argent, mais l'argent t'ouvre les portes de tout.
11: J'ai interprété 3 chansons de Madame Piaf. J'ouvrais le rideau. C'est comme ça que je me suis fait connaître dans cette salle qu'on connaît dans le monde entier. La salle d'Olympia, ça sonne comme Carnegie Hall à New York. Voilà.
24: Quelques noms à me donner, mon cher Jean-Charles.
25: Alors, je n'ai pas les réponses, mais on va tenter.
24: Allez.
25: En premier, je dis Lara Croft. En 2, Luchini.
24: Oui. En 3, 4, 5.
25: 3, Lanvin. C'est probablement quelqu'un d'autre, je ne vois pas. Et j'étais en train... Quand le 4 est passé, j'étais sur le 3. Et quand le 5 est passé, j'étais sur le 4. Donc je suis un petit peu perdu. Donc,
24: ça, c'est un conseil à donner aux gens. C'est de faire attention de ne pas rester sur le son d'avant.
25: Complètement. Hein. Voilà. En dehors de Luchini, je n'ai pas reconnu d'autres voix.
12: C'est hallucinant. Vous l'avez reconnu tout de suite, son intonation.
24: Bon, on écoute si le coffre s'ouvre. Bon, évidemment, il s'ouvre pas. Ah là là. La première, c'est une politicienne. On entendait parler de chiffres, et j'avoue, j'ai pas vraiment reconnu la voix, donc j'ai mis Simone Veil. Je me suis dit à l'Assemblée, c'était pas elle.
26: Oui, mais après, elle parlait d'économie.
24: Et oui, mais Simone Veil pourrait parler d'économie, non?
26: Moi, j'ai trouvé Edith Cresson.
24: Vous l'avez trouvé?
26: Oui.
24: Bon, enfin!
26: Je vous jure. C'est un grand jour, Alex.
24: Mais formidable. Formidable.
26: Merci.
24: Aujourd'hui, 1er octobre 2026, Isabelle était partie sur un sans faute. Elle a trouvé un son que je n'avais pas. En plus, un son d'histoire politique.
26: Oui.
24: Vous avez tout mon respect.
26: Merci.
24: Au bout de l'année, je ne me moquerai plus jamais de vous dans le jeu du coffre-fort. C'était, on la réécoute, Edith Cresson.
0: Nous devons tirer fierté d'un bilan économique équilibré. Un franc fort, une inflation maîtrisée, un contrôle rigoureux de la dépense publique.
24: Eh oui, le deuxième, vous l'aviez trouvé, Fabrice Luchini.
1: Il y a une phrase de Houellebecq que j'adore. Qu'est-ce que vous pensez du monde de demain ? Comment sera-t-il ? Il a répondu, le même empire.
24: Le suivant, c'est un camarade de la maison qui parlait des Restos du Cœur. On le réécoute.
2: Alors, on ne demande pas de donner des centaines de milliers d'euros, mais 1 euro plus 1 euro plus 1 euro, ça peut permettre de financer des camions, mais ça permet également d'aller chez des gens qui ne peuvent plus se déplacer pour bénéficier des Restos du Cœur.
24: À la deuxième écoute, Bruno Guillon, qui parlait des Restos du Cœur. Le quatrième, il avait une voix, je me suis dit, ça doit être un boxeur. C'est plus un chanteur-rappeur.
4: Je dis, l'argent ne fait pas le bonheur, mais le bonheur remplit pas l'assiette. Et le bonheur, ça ne va pas qu'avec l'argent, mais l'argent t'ouvre les portes de tout.
24: Booba. Oui. Et oui, maintenant qu'on le dit. Et la dernière, je l'adore. Elle parle avec son petit accent d'Avignon, du Carnegie Hall, où elle a chanté.
25: Mireille.
24: Mais c'est Mireille.
11: J'ai interprété 3 chansons de Madame Piaf. J'ouvrais le rideau. C'est comme ça que je me suis fait connaître dans cette salle qu'on connaît dans le monde entier. La salle d'Olympia, ça sonne comme Carnegie Hall à New York. Voilà.
24: Et voilà, Mireille Mathieu. Bon, Jean-Charles, j'espère que vous avez passé un bon moment avec nous.
25: Très bon moment.
24: Nous, aussi beaucoup amusé. Bon retour en Vendée. Salut et Saint-Gilles, croix de vie de ma part. Et nous, ma chère Isabelle, on se retrouve demain maintenant que vous êtes l'une des stars du grand coffre-fort. Vous reconnaissez des voix. Je vous souhaite vraiment une belle après-midi. Faites une fête.
26: Mais je vais, bien sûr, je vais fêter ça.
24: Invitez vos enfants, appelez vos proches, dites-leur. Amandine, vous vous rendez compte? Elle a trouvé une voix dans le grand coffre-fort.
3: Mais oui, c'est un miracle.
24: Bonjour Amandine.
3: Bonjour mon cher Alex et bonjour à tous. Bienvenue dans RTL Midi, je vais y arriver. Les auditeurs ont la parole, nous sommes ensemble bien sûr comme chaque jour jusqu'à 14h. Et aujourd'hui on va prendre le temps de décortiquer le budget qui a été présenté il y a quelques minutes en Conseil des ministres. Qui va payer quoi, combien? Vous êtes déjà très très nombreux à réagir sur la mise à contribution des retraités. Patricia par exemple, elle vient de nous laisser un message au 3210.
5: Non, je ne trouve pas normal de participer à cette dette que je n'ai pas créée. Les gouvernements successifs ont mal géré avec l'argent du peuple. Et non, je ne suis pas d'accord pour qu'on prélève ma retraite. Donc ça suffit maintenant.
3: Et si, comme Patricia, vous souhaitez réagir, que vous soyez retraité ou non d'ailleurs, appelez-nous 3210 ou laissez-nous un message sur l'application RTL, message vocal ou écrit. Alex, on vous retrouve bien sûr dès demain pour un nouveau Qui tout double à 11h30. Pour l'heure, il est midi et demi sur RTL.
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3: Une et c'est l'autre grand titre aujourd'hui, cette colère lycéenne qui dégénère et ces incidents

0: à détailler les mesures une à une. Et puis on ira aussi en Seine-Maritime où une zone commerciale a été balayée hier par une tornade impressionnante. Des dégâts, mais heureusement aucune victime. La météo, justement avec vous, Marina Giraudeau. Bonjour Marina.
1: Bonjour Amandine, bonjour à tous.
0: Plus d'alerte sur tout le pays, mais la pluie s'est décalée à l'est.
1: Oui, la pluie et les orages qui étaient hier sur l'ouest s'étendent en effet à présent du Grand Est à la Méditerranée. Quelques averses traînent encore sur le sud-ouest, mais sinon ailleurs, de l'Atlantique à l'île de France et au nord, retour d'un temps calme et ensoleillé avec des températures en baisse cet après-midi, mais très homogène sur le pays puisqu'il fera entre 18 et 23 degrés, 27 pour la Corse.
0: Merci beaucoup Marina, on détaille tout ça dans quelques minutes. Mais pour commencer, on part donc pour Nantes, symbole de cette colère lycéenne qui s'intensifie. On a clairement franchi un nouveau cap ce matin. Le hall du lycée Nelson Mandela a été détruit après avoir été incendié. Mathieu Lopineau, bonjour. Vous êtes sur place pour RTL.
2: Oui, effectivement, peu avant 8 heures, un groupe d'individus cagoulés a tiré des feux d'artifice, lancé des cailloux contre les vitres du lycée et allumé des feux de poubelle. Les flammes se sont rapidement propagées à la façade, puis jusqu'à la toiture, à une dizaine de mètres de haut. Les internes ont été évacués. Shaïma, présente au moment des faits, est encore sous le choc.
3: On voulait juste manifester pour qu'on nous écoute. Après, on a vu que ça a vite dégénéré. Le feu est monté un peu vite. On a vraiment tous couru pour partir. Des planches de bois qui sont tombées, les vitres. Ça fait de la peine, quoi.
2: Et Karim et Ahmed en terminale découvrent avec dépit leur lycée en partie détruit par les flammes. Ce matin, ils ont vu un groupe extérieur au lycée saccager leur établissement.
4: Des gens cagoulés, tous en noir. Ils avaient l'air d'avoir la vingtaine à peu près. Ils avaient des poubelles, des barrières. Et ils mettaient tout devant le lycée. C'est choquant.
5: C'est n'importe quoi de faire ça. On revendique pour des meilleures conditions et on fait ça. C'est absurde. Je sais que c'est des gens d'autres lycées qui sont venus faire ça. Ça nous décrédibilise aussi. Ça m'a fait mal au cœur de voir mon lycée brûler.
6: La direction dit qu'il risque de fermer plusieurs semaines.
5: C'est n'importe quoi. C'est chiant. En plus, on a le bac cette année.
2: Des salles de classe, des chambres de l'internat et le réfectoire ont été touchés. Le lycée ne rouvrira pas avant plusieurs semaines. En attendant, les élèves pourraient suivre les cours à distance.
0: Mathieu Lopineau en direct de Nantes pour RTL. Incendie également dans le hall du lycée Blaise Pascal à Rouen cette fois. Le feu a été rapidement maîtrisé. Des incidents aussi à Strasbourg où les tramways ont carrément été arrêtés. Dans le Pas-de-Calais, un proviseur a été blessé par un tir de mortier. Ça s'est passé à Auchel. Un autre a été aspergé d'essence à Marseille cette fois. Hugo Hamelin, bonjour. On vous retrouve en direct bonjour. Du lycée où ça a eu lieu, le lycée Victor Hugo de Marseille.
7: Oui, devant cet établissement où 200 lycéens, parfois masqués, ont été repoussés en milieu de matinée par les CRS. Alors après vérification, le proviseur et le proviseur adjoint ont en fait été éclaboussés involontairement par de l'essence alors que les jeunes manifestants tentaient de mettre le feu à une poubelle. Mais l'un des membres de cette direction a tout de même été molesté, mis au sol, sans blessure apparente. Anaïs est élève de terminale.
8: Déjà, on a reçu des vidéos nous montrant du coup le proviseur adjoint qui se faisait taper à 7h du matin. Nous, on est arrivé à 8h du matin, on a vu que la porte principale, elle était en feu. De là, s'en est suivi des tirs de mortier, les CRS qui nous ont jeté des bombes lacrymo dessus.
7: Parmi les revendications affichées, la fin de Parcoursup et le remplacement des professeurs absents. Plusieurs autres points de tension dans les lycées marseillais ce matin. Un camion de pompiers a été incendié dans les quartiers nord et un chauffeur de bus sorti de force de son véhicule. Donc tout le réseau de transport en commun à Marseille est à l'arrêt ce midi. Après donc ces heures en marge des mobilisations lycéennes.
0: Hugo Hamelin en direct de Marseille pour RTL. Merci à vous Hugo. Sébastien Lecornu, je vous le disais, convoque une cellule de crise à Matignon. Ce sera dans moins d'une demi-heure à 13h. Bonjour Audrey Chanona.
9: Bonjour.
0: Et merci beaucoup d'être l'invité d'RTL Midi. Vous êtes la secrétaire nationale du SNPDEN, le syndicat qui représente les chefs d'établissement. On a un peu le sentiment, en entendant nos correspondants partout en région, que la situation est quasi hors de contrôle. Est-ce que c'est aussi votre sentiment à vous, chef d'établissement ?
9: Alors, on est en tout cas sur un mouvement qui dégénère rapidement. On a l'habitude, en tant que chef d'établissement, d'avoir des lycéens qui se mobilisent pour une expression démocratique, souvent d'ailleurs plus sur les années électorales. Mais là, il est très clair qu'on est sur un contexte qui est hors norme avec un nombre très important d'établissements touchés et des mouvements qui sont beaucoup plus violents que la moyenne, très clairement.
0: Et des personnels, on l'entend, blessés, pas forcément visés spécifiquement, quoique ça dépend des cas, mais en tout cas en danger.
9: Oui, et vous avez raison de différencier les deux cas, mais quoi qu'il arrive, on ne peut évidemment pas cautionner ces violences, ni envers les établissements, ni envers les

0: les personnels. On distingue expression démocratique et puis forme qui dégénère avec une véritable violence. Et là, ce qu'on décrit et ce qu'on vit ces deux derniers jours, c'est une montée de la violence. Et ça, évidemment, ça n'est absolument pas acceptable. On ne peut que condamner absolument cet usage à la violence.
1: Audrey Chanona, je le disais, Sébastien Lecornu convoque une réunion de crise, une cellule de crise à Matignon, cellule de crise interministérielle. Ça sera dans moins d'une demi-heure. Concrètement, qu'est-ce que vous, chef d'établissement, vous demandez au gouvernement ?
0: De faire ce qu'il faut pour entendre les revendications lycéennes. Alors, est-ce qu'il faut les entendre au niveau national ou au niveau local? Ça, c'est le ministère et les recteurs qui vont le décider. Mais en tout cas, faire en sorte que nos jeunes soient entendus, accompagnés et surtout accompagnés vers un apaisement de la situation.
1: Et comment nous, responsables de... Parce que là, on voit qu'effectivement, c'est difficilement maîtrisable. Le ministre a dit que les lycéens allaient pouvoir échanger établissement par établissement, mais clairement ça suffit pas. Il faut, j'ai l'impression, le sentiment d'une parole plus forte, soit d'actes.
0: Oui, d'actes. Alors ce que demandent nos lycéens, c'est entendable, c'est-à-dire des enseignants en phase 2. Alors la fin de Parcoursup, ça se discute, parce que nous, syndicalement, on demande ce par quoi on peut le remplacer. Mais en tout cas, il faut entendre leurs revendications et faire en sorte qu'on ait un enseignant en face de chaque élève et que les cours puissent se dérouler normalement. On ne peut que soutenir ces revendications-là, c'est sûr. Après, par contre, les discussions doivent se faire. Est-ce que ça suffira au niveau de chaque établissement, mais là il faudra voir avec le ministère lui-même. Mais en tout cas, ce qu'on demande, c'est que les négociations ou les ententes des lycéens se fassent le plus rapidement possible, parce qu'on ne peut évidemment pas accepter, et surtout qu'on voit bien que les violences sont montantes. Donc il faut absolument réussir à arrêter cet engrenage.
1: Et apaiser les choses. À l'instant, le ministre de l'Éducation nationale indique sur X avoir demandé que les cours soient assurés à distance lorsque les dégradations ou des blocus empêchent l'accueil des élèves en toute sécurité. Vous approuvez ?
0: Alors, je ne peux que approuver dans le sens où la première préoccupation d'un chef d'établissement, c'est d'abord et avant tout la sécurité des élèves et des personnels. Et si à un moment donné, nous ne sommes plus en mesure d'assurer cette sécurité, la décision devra se prendre systématiquement de passer en cours à distanciel.
1: Et c'est facile
0: priorité,
1: à mettre en place, ça ?
0: C'est la sécurité. Alors ça peut se mettre en place relativement facilement, d'autant qu'on est habitué depuis le Covid et que c'est quelque chose qu'on sait faire. Il vaut mieux ça plutôt que de risquer quoi que ce soit pour les élèves ou les personnels dont nous avons la responsabilité. Ça n'est pas la solution idéale, mais si on ne peut pas assurer la sécurité, il faudra de toute façon passer sur ce type de dispositif.
1: Merci beaucoup Audrey Chanona d'avoir été en direct avec nous, un secrétaire national du SNPDEN, le syndicat qui représente les chefs d'établissement. J'ajoute, on a beaucoup parlé des régions, mais que plusieurs lycées sont toujours bloqués également en Ile-de-France, 200 lycées perturbés, dont une cinquantaine sont le théâtre de violences et d'affrontements et de dégradations. C'est ce qu'indique la région Ile-de-France. 29 universités sont par ailleurs bloquées, selon l'Union étudiante. Le groupe M6, sachez-le, auquel appartient RTL, condamne par ailleurs fermement l'agression de l'un de ses correspondants à Marseille, alors qu'il couvrait justement l'une de ces manifestations lycéennes. Le groupe qui va porter plainte, s'en prendre à un journaliste dans l'exercice de ses fonctions, s'est porté atteinte à la liberté d'informer et au droit à chacun à une libre information, une information libre plutôt, et indépendante. Fin de citation. Bonjour Victor.
2: Bonjour Amandine.
1: Victor Darcas, cette colère des lycéens, on va bien sûr en reparler dans Les Auditeurs ont la parole.
2: Oui, vous êtes nombreux à réagir sur l'application RTL, comme Karine à Cormeil qui s'adresse directement aux lycéens. Vos revendications sont légitimes, mais ce n'est pas en brûlant des lycées et en traumatisant le personnel que vous obtiendrez quoi que ce soit, et en plus il faudra bien réparer et payer pour tout ce qui est détruit. Et puis le message de Jacques des Alpes-Maritimes: j'en ai marre des casseurs, je ne suis pas contre les manifestants, mais la violence, c'est non, je suis imposable et j'en ai marre de payer pour cette violence. Alors comprenez-vous cette colère? Vous inquiète-t-elle? Que doit faire le gouvernement? Vous êtes professeur, parent ou même lycéen? Appelez-nous au 3210 ou réagissez sur l'application RTL. À tout à l'heure.
1: À tout à l'heure, Victor. C'est dans ce contexte extrêmement tendu, vous l'avez compris, que le gouvernement a donc rendu ce matin sa copie sur le budget, présentation au Conseil des ministres.
3: Nous ne pouvons pas attendre pour tenir notre déficit public. C'est pourquoi en 2027, nous visons un déficit à 5% du PIB, nous ralentissons la dépense en partageant l'effort et en ciblant les dépenses les moins efficaces, nous refusons les hausses généralisées d'impôts, nous indexons le barème de l'impôt sur le revenu sur l'inflation, nous avons voulu aussi protéger les plus modestes. Ce budget porte l'effort de redressement des comptes publics à 54 milliards d'euros en 2027.
1: Roland Lescure, le ministre de l'économie, 54 milliards d'euros d'économie, vous l'avez entendu, dont on connaît désormais le détail. Bonjour Mathilde Piquet.
4: Bonjour.
1: Les retraités vont être mis à contribution, on va y revenir dans un instant. Quelles sont les autres mesures à retenir, Mathilde ?
4: L'effort sera d'abord porté par les particuliers. Plusieurs aides, habituellement revalorisées selon l'inflation, seront gelées l'an prochain. Les allocations familiales, les APL, la prime d'activité. Mais le gouvernement assure, lui, que les plus modestes seront protégés, car le RSA, le minimum vieillesse et l'allocation adulte handicapé suivront bien l'évolution des prix. Autre public mis à contribution, les fonctionnaires. Leur point d'indice, base de leur rémunération, sera gelé pour réaliser 2 milliards d'euros d'économies. L'effort sera aussi partagé par l'État qui veut montrer l'exemple avec une réduction de son train de vie. 1000 postes de fonctionnaires seront supprimés et de nombreux ministères devront se serrer la ceinture. Le ministère du Travail verra par exemple son budget amputé de 2,5 milliards d'euros.
1: Et pour les entreprises, Mathilde ?
4: Elles aussi devront mettre la main au porte-monnaie, à commencer par les plus grandes, celles qui réalisent plus d'1,5 milliard d'euros de chiffre d'affaires. La surtaxe sur leurs bénéfices est reconduite l'an prochain. L'effort sera toutefois moins important que cette année, à hauteur de 5 milliards d'euros au lieu de 8. Mais les plus petites entreprises ne seront pas épargnées. Le gouvernement prévoit de diminuer les allègements de cotisations sociales, une mesure qui touchera toutes les entreprises. Enfin, des taxes spécifiques sont aussi envisagées par le gouvernement sur les concessions autoroutières ou les fournisseurs de kérosène.
1: Merci beaucoup Mathilde Piquet pour ces explications. Les particuliers donc, les entreprises, mais aussi les retraités doublement mis à contribution pour ceux qui ont une retraite supérieure à 1260 euros. Pour bien comprendre, on a choisi de faire une simulation. Bonjour Pierre Herbulot.
5: Bonjour Amandine.
1: Prenons l'exemple d'un retraité qui touche 2000 euros de pension.
5: Deux précisions d'abord pour bien comprendre la simulation. Un, il n'est pas question de baisser les pensions de retraite, je le dis pour nos auditeurs. Ce que veut le gouvernement, c'est moins les revaloriser, c'est ne pas suivre l'inflation, mais ça revient au même. Ça équivaut à une perte de pouvoir d'achat. Et deux, le gouvernement n'a la main que sur les retraites de base, pas les complémentaires. Pour que ce soit clair, j'ai fait une simulation donc avec un retraité qui gagne 2000 euros. 1000 euros en retraite de base, la partie concernée, et 1000 euros en complémentaire. Si les parlementaires qui vont fixer les seuils décident d'un gel complet des pensions, dans ce cas-là, pour notre retraité témoin, la perte de pouvoir d'achat, c'est 25 euros par mois et donc 300 euros par an. En cas de sous-indexation, le souhait du gouvernement, c'est 1,9% au lieu des 2,5% d'inflation. L'effort est moins important. Perte de pouvoir d'achat, 6 euros par mois, 72 euros par an. Multiplié par le nombre de retraités, ça fait beaucoup d'économies. Le gouvernement vise plus de 5 milliards d'euros d'économies.
1: Merci beaucoup Pierre Herbulot, chef du service économie de RTL. Si vous êtes retraité, mais aussi si vous êtes chef d'entreprise, salarié, vous avez entendu chacune de ces mesures et vous souhaitez réagir, appelez-nous 3210 ou un message sur l'application RTL. Dites-nous si ça vous inquiète, si vous trouvez ça normal que tout le monde soit mis à contribution et surtout, quel impact ça peut avoir sur votre quotidien. Des économies, on l'a compris, également sur le budget de la sécurité sociale. Là, le gouvernement veut réduire le déficit à 12,7 milliards d'euros. On est à 21,8 milliards cette année. Et Agathe Landais, ça va notamment passer par des économies sur les médicaments.
6: Oui, au total, le gouvernement prévoit 3 milliards d'euros d'économies sur les remboursements de médicaments. Ça passera d'abord par des baisses de prix ciblées qui seront négociées avec les laboratoires. Le gouvernement souhaite aussi inciter les médecins à prescrire encore moins de médicaments à leurs patients, notamment des antibiotiques. Ce budget prévoit aussi l'instauration d'une taxe sur les dispositifs médicaux remboursés. Ça concerne par exemple les fauteuils roulants, les lunettes, les prothèses ou encore les béquilles. Cette taxe, elle devrait rapporter 150 millions d'euros en 2027. Enfin, autre piste d'économie pour la sécurité sociale, ça concerne cette fois-ci les mutuelles. Le PLFSS prévoit pour 2027. 1,6 milliard d'euros d'efforts demandés aux complémentaires santé, alors même que les mutuelles ont déjà absorbé cet été 1,5 milliard de dépenses supplémentaires. Or, les représentants des mutuelles ont déjà prévenu, elles seront obligées de récupérer, de répercuter ces hausses sur le prix de nos cotisations en fin d'année.
1: Merci à vous, Agathe Landais, spécialiste santé ici RTL. Sachez par ailleurs que le fonds vert pour aider les communes à s'adapter à la canicule est lui augmenté de 200 millions d'euros. Il passe à 1 milliard d'euros. Globalement, le budget total de la transition écologique est en légère augmentation, hein, moins de 2 milliards d'augmentation. Très insuffisant, dit Jean Bucart, c'est le directeur du plaidoyer WWF, pour lui c'est comme si l'été qu'on a connu n'avait jamais existé.
7: On ne peut pas se réjouir du statu quo. Le statu quo, ça veut dire qu'on va maintenir un système qui a clairement montré ses limites, notamment cet été, alors qu'on a besoin d'investir pour restaurer la nature, pour rendre notre économie plus résiliente. On nous dit on ne va rien changer, ce qui évidemment nous pose problème, sachant que quand on regarde dans le détail, on va mettre 100 millions supplémentaires sur les forêts, mais dans le même temps, on va supprimer 300 millions pour l'ADEME sur son fonds chaleur, le fonds chaleur qui permet aux collectivités de se décarboner, de décarboner leur chaleur. Donc on leur dit, non, vous continuerez à vous chauffer au gaz, et tant pis pour les prochaines crises.
1: Propos recueillis pour RTL par Virginie Garin. On vous a fait un panorama le plus complet possible sur ce que le gouvernement avait mis sur la table pour l'instant. Pierre Herbulot, on est bien d'accord, c'est pas forcément ce qui sera voté.
5: Non, c'est le souhait du gouvernement, mais ce sera soumis au débat parlementaire, dont tout peut être amendé, supprimé même carrément. Donc c'est les prochaines semaines au Parlement qu'on saura davantage ce qui va nous attendre pour l'année prochaine.
1: Et début de ces débats à l'Assemblée nationale, ce sera le 13 octobre prochain. Merci beaucoup Pierre. 12h47 sur RTL. Dans un tout petit instant, on va partir pour la Seine-Maritime avec cette tornade qui a traversé hier une zone commerciale. À tout de suite.
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1: Il est bientôt 12h51 sur RTL. On part à présent pour Tourville-la-Rivière en Seine-Maritime, où une tornade a donc traversé hier après-midi une zone commerciale. Alexis Vivier, vous avez pu rencontrer ce matin des commerçants encore sous le choc.
21: Oui, et le symbole de cette violence, c'est cette enseigne en ferraille de 4 mètres par 3, couchée au sol. Siméone est ferrailleur, le magasin l'a appelé pour évacuer, il n'en revient pas.
24: Deux tonnes, je pense, on dirait ancré dans le sol.
21: Ah oui, ancré dans le sol comme ça, qui s'est arraché, franchement, c'est le vent, il doit être violent. C'est impressionnant. Et à quelques mètres de là, Jennifer, la directrice du magasin Jules, peine à s'en remettre.
25: Encore un peu choquée, vers 17h et quelques, on a vu d'un coup sur le parking des feuilles qui commençaient à voler. Et quand j'ai levé la tête, j'ai vu le trampoline partir en l'air avec les poubelles, tout ça. Et elle est venue taper juste là, au niveau du magasin, à l'angle. Et après, il y a une dame qui a été prise dans la petite tornade parce qu'elle a claqué contre les façades. Et c'est le magasin Okaidi qui l'a mis en sécurité et qui a soigné ses blessures.
21: Une enseigne située à 10 mètres seulement et qui n'a pas été touchée. Kenza, l'adjointe de l'enseigne, est venue en aide à cette seigneur.
26: Le vent l'a fait décoller du sol et après bah, elle est retombée et elle était bien éraflée. La pauvre, elle était toute bouleversée en fait.
21: Un épisode furtif, violent et tout le monde le reconnaît sur place. Le drame a été évité de peu.
1: Alexis Vivier à Tourville-la-Rivière en Seine-Maritime pour RTL dans le sud du pays. Plus d'alerte hein, en cette mi-journée. L'heure est désormais au nettoyage après les pluies diluviennes d'hier. Il est tombé par endroits l'équivalent de 3 mois de précipitation en quelques heures seulement. Valentin Larqui, on vous retrouve à Quissac dans le Gard. Bonjour Valentin.
27: Bonjour Amandine.
1: Quissac habitué hélas à ce genre de phénomène. Résultat, les habitants ont appris à vivre avec.
27: Oui, au bord du fleuve, déjà personne ou presque ne vit au rez-de-chaussée. Régulièrement inondé, qui sert plutôt de cave ou de garage, les rares qui y habitent montent les meubles et se réfugient à l'étage. À Quissac, hier, 30 maisons touchées. Quand le vidourle se met en colère, le maire Serge Catala fonce dans les 3 quartiers inondables du village.
28: Donc on leur a dit de ou se mettre dans les planchers refuges ou d'aller se reloger chez les amis, ça c'est ce qu'ils ont fait. Donc on n'a pas eu de proprement parler d'évacuation de Quissacois. La plupart des Quissacois ont la culture du risque, donc ils connaissent le vidourle. Ils savent que, il faut pas garer son véhicule à côté.
27: La crue meurtrière de 2002 a changé beaucoup de choses. 20 km plus au sud, le maire de Sommières, Stéphane Poré, préside un collectif de 34 communes qui entretient le fleuve. Les digues ont été renforcées.
29: On a un système endigué, mais on maîtrise la crue. On est obligé de maîtriser la crue pour orienter justement le débordement du vidourle dans des plaines où il n'y a pas d'habitation et où il n'y a surtout pas d'habitants.
27: C'est aussi la réactivité des agents municipaux, des secours et des habitants qui permet d'éviter la catastrophe. Hier, le niveau du fleuve est monté de 5 mètres en 3h30. Il n'y a eu aucun blessé.
1: Valentin Larqui en direct de Quissac, dans le Gard, dans le Tarn à présent. Fin des fouilles entamées hier et menées dans le cadre de l'enquête sur la disparition de Delphine Jubilard. Des fouilles qui, d'après les informations du service police-justice de RTL, visent à fermer des portes avant la reconstitution qui est prévue demain. Et puis sur le front des carburant, premier jour de baisse des taxes aujourd'hui en Allemagne. Yannick Holland, vous êtes à Kiel, tout près de la frontière, où le litre de sans-plomb 95 s'affiche désormais à 1,94€. J'imagine que vous avez croisé de nombreux automobilistes français.
30: Ah bah oui, forcément, avec ces prix à la pompe qui ont baissé de 17 centimes d'un coup à minuit. L'Allemagne est donc devenue moins chère que la France. Jean-Louis et Alex sont venus exprès de Strasbourg et ils essayent de remplir un maximum leur réservoir.
31: Bah, tu peux encore mettre, hein. Je mets à peu près 70 euros. Ah, okay. Eh ben, bien sûr, c'est abusé chez nous, hein. Je pensais qu'il y aurait plus de bouchons, mais ça va encore.
32: Pourquoi pas le faire la même chose en France? Je comprends pas.
33: Bien, je vous donne quand même ce que ça coûte. 2 milliards et demi, hein, pour l'année.
32: Cette baisse. 2 milliards et demi? Oui, mais c'est une baisse qui est directe pour nous, hein. Faut aider son peuple aussi, hein.
30: Alors un coup de pouce immédiat et David n'en revient pas. Lui ne savait même pas que les tarifs avaient baissé pendant la nuit. Ce Strasbourgeois s'est vite mis dans la file d'attente pour faire le plein, tout sourire.
32: On a sorti sur le prix, on a sorti sur le coût, voilà, c'est...
33: Vous saviez pas qu'aujourd'hui ça baissait de 17 centimes en Allemagne?
32: Non, du tout, on allait faire les courses. Le gouvernement allemand, ils ont fait une belle initiative.
30: Alors en Allemagne, pourtant, cette baisse des taxes est critiquée par les associations de consommateurs qui auraient préféré des aides ciblées pour les plus vulnérables. Avec cette baisse généralisée, ce sont les conducteurs des voitures les plus puissantes qui gagnent le plus.
1: Yannick Collomb, à Kehl, en Allemagne, pour RTL. Merci à vous Yannick, la météo.
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1: Bon Marina, on a un temps nettement plus calme qu'hier, même si effectivement il pleut dans l'Est.
2: Hein. Oui, c'est la perturbation pluvieuse et parfois orageuse qui était hier sur l'Ouest où il y a eu la tornade justement. Et bien maintenant, c'est sur l'Est du pays où on a un ciel bien couvert là en ce moment avec des averses du Grand Est en descendant vers la Bourgogne-Franche-Comté, Auvergne-Rhône-Alpes jusqu'à la Provence-Alpes-Côte d'Azur et à la Corse, ainsi que sur le Languedoc-Roussillon. Mais pas les quantités que l'on a eues hier, mais bon, il y a encore des averses et parfois des orages. Sur le Sud-Ouest, il y a encore quelques averses résiduelles qui traînent là de Poitou-Charentes en allant vers l'Aquitaine, mais ça va se résorber aux Pyrénées, vraiment en montagne cet après-midi, mais ça restera nuageux quand même sur le sud-ouest. Et puis ailleurs, vous allez retrouver un temps beaucoup plus agréable, donc du Nord-Atlantique, Bretagne, Pays de la Loire, en allant vers la Normandie, la région parisienne, Centre-Val de Loire et les Hauts-de-France. Alors il peut y avoir quelques gouttes vers le Cotentin, vers la Côte d'Opale, mais globalement ce sera un temps sec et assez ensoleillé sur ces régions. Un petit mot des températures
1: elles
2: ont bien baissé, et cet après-midi d'ailleurs, ce sera assez homogène puisque sur le pays, il fera entre 18 et 23 degrés avec des pointes à 25-28 sur la Corse ou la Côte d'Azur, 20 à Lille, 21 à Paris, 22 à Strasbourg. Il faisait 31 hier à Strasbourg.
1: D'un mot pour demain ?
2: Alors demain, ce sera calme. Il y aura de la grisaille matinale, mais ensuite, ça va bien se dégager sur la moitié nord. Sur la moitié sud, ce sera beaucoup plus nuageux avec des petites averses, mais plutôt en montagne.
1: Merci beaucoup, Marina. Vous avez la parole dans un tout petit instant sur RTL. Comme chaque jour, on va revenir sur cette colère des lycéens. Une colère qui dégénère très très clairement. Est-ce que ça vous inquiète? Que peut, que doit faire le gouvernement? Il y a une cellule de crise interministérielle qui débute dans quelques toutes petites minutes. À tout de suite.
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1: Et à la une aujourd'hui, bien sûr, cette colère lycéenne qui dégénère et ces incidents graves qui se multiplient avec des proviseurs blessés à Marseille, mais aussi dans le Pas-de-Calais. À Nantes, le hall du lycée Nelson Mandela a été détruit après avoir été incendié. Le lycée pourrait rester fermé plusieurs jours, voire même plusieurs semaines. Incendie également dans le hall du lycée Blaise Pascal à Rouen, où le feu a été rapidement maîtrisé. Sébastien Lecornu convoque une réunion de crise. Olivier Bost, chef du service politique. Bonjour Olivier.
19: Bonjour.
1: Réunion de crise, ça veut dire que l'heure est grave ou c'est de la com?
19: Alors, c'est d'abord une image. Effectivement, au ministère de l'Intérieur, d'abord une image, celle du gouvernement qui se mobilise. C'est dans cette grande salle blanche, vous savez, une salle au sous-sol du ministère de l'Intérieur, avec une grande table et tous les responsables de la police, du renseignement, de la gendarmerie, des pompiers. Et pour l'équipe autour du Premier ministre, il y a bien sûr le ministre de l'Intérieur, le ministre de l'Éducation, le ministre de l'Enseignement supérieur, puis ils seront rejoints par la porte-parole du gouvernement. Une fois que vous aurez aperçu cette salle à la télévision, cette réunion se tiendra bien sûr hors caméra. Il y aura un point sur la situation et des décisions, mais nous ne savons pas pour l'instant si le Premier ministre s'exprimera à la sortie.
1: Merci beaucoup Olivier Bost. Que peut, que doit faire le gouvernement? Et puis est-ce que cette colère vous inquiète, hein, que vous soyez parent, enseignant ou même lycéen d'ailleurs? Vous nous appelez au 3210 pour réagir ou vous nous envoyez un message sur l'application RTL. C'est en tout cas dans ce contexte que le gouvernement a rendu ce matin sa copie sur le budget. Présentation au Conseil des ministres, 54 milliards d'euros d'économies dont on connaît désormais le détail. Gel notamment des allocations familiales, des APL, de la prime d'activité, du point d'indice des fonctionnaires. Les retraités, eux, seront mis à contribution et ce, à deux reprises, hein, au-delà de 1260 euros de pension par mois, mise à contribution aussi des entreprises. Ça aussi, on peut en parler. Est-ce que vous trouvez ça normal, finalement, que tout le monde, ou presque, mette la main à la poche pour ce budget? On peut en débattre. 3210 ou un petit message sur l'application RTL.
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20: Vraiment, on a des conditions de travail qui ne sont plus tenables. C'est absolument honteux vis-à-vis d'une réussite au bac, par exemple. Je ne suis pas du tout étonnée de la réaction des lycéens. Il faut savoir que globalement, la jeunesse, elle vote plutôt à gauche. Les anciens votent plutôt RN. On met ça sous un tapis, on fait comme si ça n'existait pas. Donc, il n'y a pas besoin d'accuser la France insoumise, d'aller exciter les jeunes et de les pousser à la rébellion. Les jeunes n'ont pas les mêmes idées que les anciens et on comprend pourquoi.
1: Le message de Raphaël sur l'application RTL, hein, sur cette colère des lycéens. Raphaël, qu'on retrouvera dans un tout petit instant, mais je voudrais d'abord qu'on accueille Cédric. Bonjour Cédric.
21: Bonjour Amandine.
1: Vous nous appelez de Bourg-en-Bresse.
21: Tout à fait.
1: Gérant d'un magasin. Racontez-nous ce qui vous est arrivé ce matin.
21: Eh ben, ce matin, en fait, alors moi déjà, que ce soit pour ou soit contre, je suis surtout scandalisé par tout ce que j'entends, tout ce que j'ai vu ce matin, où environ 300-400 lycéens ont pris l'avenue devant mon magasin, et ils allaient en direction, alors c'est Bourg-en-Bresse, hein, une ville de 40 000 habitants, très calme, il n'y a pas de problème,
1: oui,
21: à Bourg-en-Bresse, avec, faut bien le signaler, hein, avec des lycées, des collèges, etc., tout a été rénové. La mairie de Bourg-en-Bresse, c'est une mairie de gauche, mais ils ont fait un travail extraordinaire à Bourg-en-Bresse. Il y a des lycées qui ont quand même des stades de foot synthétique à 800 000 euros. Il y en a qui sont à côté d'une piscine. Bref, honnêtement, on peut pas dire que la mairie de Bourg-en-Bresse n'ait rien fait pour l'éducation. Ça, ce serait mentir. Mais par contre, ces 300-400 lycéens, ils se dirigeaient en direction du monastère de Brou, qui est un monastère classé monument historique, réputé internationalement, dans la seule idée d'aller, je cite, hein, attention qu'on soit bien d'accord, foutre le bordel.
1: C'est-à-dire, vous les avez entendus entendu dire ça ou?
21: Eh ben oui, parce qu'ils ont voulu rentrer dans notre magasin. Alors il faut aussi souligner que certains autres lycéens les ont empêchés de faire. Qu'on soit, voilà, faut pas mettre tout le monde dans le même panier. C'est un groupe détaché qui vient pour rentrer en magasin et ils ont essayé de prendre nos caddies. On les a pas laissés faire évidemment parce que la police sont débordés en réalité parce qu'ils sont pas assez nombreux en tout cas à Bourg-en-Bresse. Après je veux bien croire que et je veux bien comprendre qu'il y ait des villes ou des villages où ce soit plus compliqué. Mais là, franchement, j'ai été sidéré, énervé. Je peux pas comprendre. Et quand on demande aux lycéens, mais pourquoi vous faites ça? Parce qu'on leur a posé la question, on était devant eux. Ils veulent juste foutre le bordel. Et mais ils n'acceptent pas alors, de travailler c'est de 8h à 18h.
1: C'est très intéressant, Cédric, votre témoignage. Parce que vous avez échangé avec certains, en tout cas, de ceux qu'on voit effectivement commettre des violences. Est-ce que pour vous, d'abord, c'était vraiment des lycéens? Parce que ça, c'est il y en a qui disent alors, c'est pas forcément des lycéens, c'est des gens qui s'agrègent.
21: Si, non. Là, c'était bien des lycéens. Et en plus, j'ai une info bien particulière, c'est que dans ce groupe de 300-400 jeunes, quand je suis rentré chez moi, j'ai appris qu'il y avait le copain de ma fille dedans.
1: D'accord.
21: Donc, ça veut dire que j'ai d'autres vidéos que je peux pas voir parce que c'est sur Snap. Et ils sont contents d'aller brûler des arbres, ils sont contents d'aller brûler des poubelles et voilà, leur seul objectif quand on regarde ces vidéos Snapchat, parce que malheureusement je peux pas les extraire, c'est juste de dire on va foutre le bordel. Bon ben voilà.
1: Et vous qui avez échangé avec certains d'entre eux, ils vous disent ça aussi, vous leur dites pourquoi vous faites ça, ils répondent
21: voilà, on veut tout casser, on veut foutre le bordel, faut se faire entendre, faut tout casser. Mais pourquoi vous faites ça? Ouais, on en a marre de travailler de 8h à 18h. Voilà.
1: Ils vous disent ça.
21: C'est tout. Il y a rien. Ils savent pas. C'est plat, au fait. C'est plat. Il y a rien. Le droit de manifester, c'est un droit fondamental. On doit le défendre. Il y a pas de problème avec ça. En revanche, d'aller tout casser comme ça, gratuitement, mais vraiment gratuitement. Ils ont même pas de raison quand on parle avec eux. Ils sont pas méchants. Franchement, ils sont pas méchants. Ils nous ont pas manqué de respect en tant que tels. Ils ont posé les caddies. Ils nous ont pas embêtés. Ils nous ont pas agressés. Mais ils ont pas de raison, en fait. C'est juste, ils suivent un mouvement. Et quand j'entends la dame sur répondeur qui dit elle est finie pour rien, c'est faux.
1: Et ben, la dame du répondeur, comme vous dites, Cédric, elle est avec nous. Raphaël, bonjour.
0: Oui, bonjour.
1: Vous êtes professeur contractuel, c'est ça, en collège et lycée?
0: Ah oui.
1: Vous entendez ce que vient de nous raconter Cédric? Il est assez édifiant quand même, son témoignage. C'est un témoignage,
0: mais vous savez, j'entends parfaitement ça. Le lycée, c'est pas un endroit où tout le monde a le même avis tout le temps. Donc tout est entendable. Bien sûr que je croise des jeunes, moi aujourd'hui, et ça faut l'entendre, qui me disent, parce qu'on a une grille, on les accueille en seconde, qui me disent ah non, mais moi je mange plus en famille, je mange devant la télévision dans ma chambre, tout seul. Ok, très bien. Qu'est-ce qui t'intéresse dans la vie? Bah rien en fait. Donc ces jeunes-là, oui, on va les entendre dire « Oh ben moi, je veux tout casser », parce qu'en fait, il y a un espèce de vide qui fait qu'ils n'ont pas grand-chose auquel se raccrocher. Si en plus, ils viennent de familles qui sont très démunies socialement, c'est la fin des haricots, on ne peut pas faire grand-chose avec eux. Et je me dis, quand on parle des taux de remplacement dans les lycées, j'ai pas été voir au lycée Henri IV, mais je pense que quand il y a des profs qui sont pas là, le lycée Henri IV, ils sont remplacés très rapidement. Donc on a plusieurs niveaux, les lycées professionnels sont complètement en bas de l'échelle.
1: Raphaël, on entend tout ça, et bien sûr que oui, notre jeunesse ne va pas bien, oui, il manque des profs, oui, il manque sans doute des moyens, mais pardon, vous avez vu les images? Vous avez entendu ce que nous dit Cédric?
0: Ah oui, mais parfaitement. Mais moi, quand je discute avec eux, je leur dis il n'y a rien qui justifie la violence et ça ne fonctionne pas. Et ils me disent mais on ne nous entend pas. Personne ne nous écoute. Alors, on est dans une société où les compétences, elles sont mises au bon endroit. Le gouvernement va demander de faire des études avec des gens extrêmement compétents sur tel ou tel milieu. C'est valable dans tous les domaines. On fait des études qui sont fabuleuses en France. On range ça dans un tiroir, on n'en fait rien.
1: Donc, Raphaël,
0: Cédric, qu'il y a une dégradation et de la santé mentale des jeunes et de l'éducation nationale en général avec des vacataires qui viennent là, qui savent pas trop pourquoi ils sont là, qui sont payés 12 euros de l'heure. Voilà, c'est pas possible, on peut
1: Raphaël,
0: pas continuer.
1: Raphaël, Cédric, restez avec nous. On va poursuivre bien sûr nos échanges et on sera dans un instant avec Christian Estrosi, qui est le président de la région Sud, qui gère justement les lycées. Il s'est passé notamment un certain nombre d'incidents à Marseille ce matin. J'aimerais vous faire dialoguer aussi avec lui, il nous dira aussi peut-être ce qu'il attend du gouvernement qui est en réunion de crise, réunion qui doit débuter dans les toutes prochaines minutes. À tout de suite.
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37: Je voudrais m'adresser aux lycéens. Chers élèves, nous arrivons à la moitié du premier trimestre. Je vous supplie de remonter en classe. Il y a des DST, il y a des DM, de grands contrôles, et les conseils de classe auront lieu fin novembre. À la fin de l'année, vous avez le baccalauréat. Pensez à votre avenir, ne gâchez pas tout et ne craignez pas la France.
1: Le message de Didier à ses lycéens en colère au 32-10. On évoque effectivement cette colère qui semble s'intensifier. Je vous évoquais, vous listais tous ces incidents. Bonjour Christian Estrosi.
38: Bonjour.
1: Et merci beaucoup d'être en direct avec nous dans les auditeurs ont la parole. Président par intérim de la région Sud PACA. D'abord dans le Sud, on a évoqué tout à l'heure ces incidents à Marseille. Il y a eu d'autres incidents.
38: Oui, nous avons des incidents dans de nombreux établissements, puisque nous avons plus d'une quinzaine d'établissements concernés dans les Alpes-Maritimes, une dizaine dans le Var, une cinquantaine dans les Bouches-du-Rhône, avec des dégradations extrêmement significatives dans les Bouches-du-Rhône, au lycée Victor Hugo notamment, où le portail d'entrée a été défoncé, à Nice, au lycée des Eucalyptus, Fabius et au lycée Maloukian, et les débuts d'incendies un peu partout. Tout cela résulte d'une violence d'incendies, de tirs de mortier, de dégradation, d'agression contre les personnels. Et d'ailleurs, au lycée Victor Hugo, il y a eu même le proviseur adjoint, secrétaire général et leurs collaborateurs qui ont été aspergés d'essence, c'est-à-dire un geste totalement criminel.
1: Ils ont été éclaboussés, ce n'était pas volontairement visiblement, mais on est tout à fait d'accord,
38: écoutez, c'est grave. S'il n'y a pas de casseur, il n'y a pas de geste involontaire non plus. Donc, voilà.
1: Je comprends bien, vous condamnez bien sûr ces violences. Je rappelle que c'est la région qui finance les lycées et effectivement, le montant des dégradations sera sans doute colossal. Sébastien Lecornu a convoqué une réunion de crise. Qu'est-ce que vous demandez, vous, représentant, président de cette région, au gouvernement ?
38: Je demande au gouvernement d'abord de mobiliser les forces de l'ordre nécessaires, et en tout cas, pour l'heure, c'est le cas. Et d'ailleurs, je veux encourager nos policiers qui sont quelquefois extrêmement malmenés, y compris les municipalités qui mobilisent leur police municipale. Nous avons eu à Nice deux policiers municipaux qui ont été blessés devant un établissement, il faut le dire. Donc, et puis, je vois cette instruction ministérielle dont nous venons de prendre connaissance, qui propose que l'éducation puisse se faire en distanciel, car il ne faut pas confondre les casseurs et les lycéens qui, eux, veulent travailler.
1: Mais ces casseurs, voilà. C'est qui, Christian Estrosi, des lycéens, non ?
38: Ben non, c'est pas forcément des lycéens. D'ailleurs, les interpellations, les enquêtes qui sont menées, et je salue l'action de la police comme celle des magistrats, révèlent qu'il y a un certain nombre de casseurs extérieurs au lycée qui sont des meneurs. Et derrière tout cela, il y a une violence qui n'est pas née de nulle part. Elle a ses complices. Et les députés de la France insoumise portent une lourde responsabilité dans ce chaos. Les lycéens ne peuvent pas être de la chair à canon électoral. Je vois dans les lycées d'un côté les lycéens qui se font insulter, malmener par peut-être quelques lycéens instrumentalisés, et beaucoup de casseurs aussi. Pour moi, c'est une trahison civique d'un mouvement politique. Cautionner les casseurs par cynisme électoral, ce n'est pas faire de la politique.
1: Merci beaucoup, Christian Estrosi, d'avoir été notre invité sur RTL, président par intérim de la région Sud-PACA. Raphaël, vous êtes toujours avec nous. Vous entendez ce que vient de dire Christian Estrosi, LFI qui fait des étudiants, fait des lycéens, surtout de la chair à canon?
0: Oui, alors écoutez, moi il y a un truc qui me fait bondir, c'est la violence. On est dans une société extrêmement violente. On a vu la manifestation des agriculteurs, ce qu'ils ont pu faire sur certains parvis des préfectures. C'était extrêmement violent. On a un niveau de violence dans le pays qui est très élevé. On a un niveau de réponse parfois qui malheureusement dérape et peut aussi être élevé. Bon, là je pense au jeune qui s'est pris un tir de je ne sais quoi dans l'œil. On n'a pas encore les résultats de l'enquête, mais c'est sûr qu'on va pas avec du LBD sur des lycéens. Je pense qu'il faut vraiment, poser tout ça de manière très calme. Moi, c'est ce que j'attends du gouvernement, et qu'ils aillent à la racine des problèmes. Que pour une fois, ils se disent que nos jeunes, c'est l'avenir du pays, et que ça mérite qu'on s'y arrête. Et pas juste avec des histoires politico-politiques. Il faut qu'on arrête, on peut plus, il faut qu'on travaille main dans la main tous ensemble. Moi, c'est ce qu'on dit, la majorité des professeurs, c'est ce qu'ils disent en salle de cours. Parce qu'on a des élèves qui sont très remontés et qui peuvent avoir des discours politiques très violents. Et c'est le discours qu'on mène tous. Donc, il faut
1: arrêter. Parce qu'ils expriment un mal-être, et c'est ce que vous nous disiez, Raphaël. Vous êtes, je le rappelle, professeur contractuel. Christian Estrosi, vous vouliez réagir?
38: Oui, je dis que il y a trois règles d'or dans cette crise. Un, être ferme face aux casseurs. Deux, être aux côtés de nos personnels, c'est-à-dire nos personnels enseignants, nos personnels d'entretien, qui pour la plupart d'entre eux sont des personnels de la collectivité territoriale qui est propriétaire des établissements, et ça va coûter aux contribuables des dizaines de millions d'euros aussi pour remettre en état nos établissements. Enfin, le civisme fait partie des choses. Nous investissons chaque année dans nos lycées des centaines de millions d'euros pour faire des établissements qui permettent de dispenser des études dans de meilleures conditions. Et enfin, la troisième règle d'or, c'est dès lors que le calme sera revenu, être à l'écoute comme nous l'avons toujours été. Vous savez, si nous faisons avancer nos lycées, si nous aménageons de nouveaux internats, si nous aménageons de nouveaux CDI, si nous aménageons de nouvelles médiathèques...
1: Mais vous entendez juste, Christian Estrosi, pardon, vous entendez ce que dit cette professeure?
38: C'est qui... parce que nous avons... Oui, mais j'entends ce professeur.
1: Elle évoque un malaise des lycéens et qui se traduit par ces scènes effectivement déplorables qu'on voit aujourd'hui.
38: Madame, je respecte ce professeur qui sans doute traduit des choses qui sont réelles. Et moi, je ne suis pas totalement en harmonie avec la politique de l'éducation nationale dans notre pays. Lorsque je vois le désastre de Parcoursup et bien d'autres sujets qui mériteraient d'être réformés, c'est un sujet qui relève du gouvernement, qui relève de l'État. Mais en même temps, ça autorise pas à tout casser et à pousser des formations politiques. Moi, je fais pas de politique politicienne. Je veux que tous les lycéens, les enseignants soient traités avec justice et équité dans les bâtiments qui sont les nôtres. Si nous avons à faire des progrès sur leur environnement immobilier, nous allons le faire et nous l'avons toujours fait. Nous avons un Parlement de la jeunesse avec lequel nous discutons toute l'année. Merci. Tout ce que nous faisons dans les lycées, c'est avec eux. Et je dis que dès que le calme sera revenu, nous réunirons en réunion Sud-Provence-Alpes-Côte d'Azur, comme nous l'avons toujours fait avec Renaud Muselier par le passé, le Parlement de la jeunesse pour être à leur écoute et voir comment nous pouvons les accompagner au mieux, parce que le dialogue social est aussi quelque chose de fondamental.
1: Merci beaucoup Christian Estrosi. Cette émission, c'est aussi celle des auditeurs et avant tout celle des auditeurs, donc c'est pour ça que je me permettais de vous couper un peu. Merci beaucoup en tout cas d'avoir été en direct avec nous. Rachida, bonjour.
2: Oui, bonjour.
1: Vous nous appelez d'où, Rachida?
2: Comment?
1: Vous nous appelez d'où, Rachida?
2: Volpénil, en Seine-et-Marne.
1: Vous êtes infirmière, hein, c'est ça?
2: Infirmière anesthésiste, oui, tout à fait.
1: Quel regard vous portez sur cette colère des lycéens?
2: Moi, je suis scandalisée. Le monsieur qui a témoigné, là, qui a parlé, je crois que c'est Cédric, c'est oui. Ça, avant moi. Écoutez, il a parfaitement résumé et tout, il a très bien parlé. Moi, je pense que ces jeunes, parce que j'ai discuté hier en rentrant avec des jeunes, et effectivement, ils sont pas là pour tellement manifester. Ils ont pas de vraies revendications. Ils sont là pour casser, pour rigoler. Ils ont pas envie d'aller à l'école. Puis voilà. Mais je trouve ça inadmissible. Vous vous rendez compte? Ils ont frappé un journaliste. Ils ont brûlé des camions de pompiers. Et puis on les voit bien. Ils sont cagoulés. Les petits jeunes là, certains, ils viennent pour casser. Je suis désolée. Ils viennent pas pour revendiquer. Bon, c'est sûr qu'il y a quand même des jeunes qui sont pas pour. On les a entendus. Eux, ils ont leurs propres revendications, mais c'est pas comme ça qu'ils vont y arriver. Qui est-ce qui va payer tout ce qu'ils ont cassé? Hein? Déjà que nos jeunes, ils sont pas très doués à l'école, mais alors là, ça va être catastrophique. Hein. Moi, je suis scandalisée, ça me fait vraiment peur. Moi, j'ai vraiment peur.
1: Rachida, je voudrais vous lire le message, tiens, de Pedro de Marmande qui nous écrit sur l'application RTL. Il dit « Les jeunes cherchent à avoir une scolarité meilleure. Nous devrions être avec eux. Le jour où un gouvernement fera passer l'humain avant l'argent, peut-être qu'il n'y aura pas toutes ces choses. » Ça va aussi dans le sens de ce que nous disait Raphaël, qui est toujours avec nous, sur l'expression d'un mal-être. Qu'est-ce que vous leur dites, Rachida?
2: Oui, je suis d'accord, il y a un gros mal-être. C'est vrai qu'on a vu cet été avec la canicule, les profs absents et tout ça. De toute façon, il y a une éducation à deux vitesses. Ceux qui ont de l'argent et qui peuvent mettre leurs enfants dans des privés ou dans des super écoles, bon, bah, leurs enfants sera beaucoup mieux. Mais là, je suis absolument d'accord. Mais moi, vraiment, Amandine, ce qui me fait peur et ce qui me scandalise, c'est de voir les jeunes, là, qui rigolent, qui mettent le feu. Ils sont équipés, hein. Ils vous lancent des trucs ils brûlent les écoles. Ils sont là. Alors, quand on leur pose des questions, on veut plus de profs, les salles sont pas terribles. D'accord. Mais ils ont pas de vrai. Ils savent pas non plus tous pourquoi ils sont là. En fait, ils suivent un mouvement. Alors, les petits jeunes qui s'ennuient, qui vont pas à l'école, ils y vont. Ils sont cagoulés. Et quand ils sont cagoulés, ça vous rappelle quoi, ça, Amandine? C'est comme quand il y a eu les matchs de foot.
1: Les casseurs, en fait.
2: Mais c'est des casseurs. Après, est-ce qu'ils sont manipulés? Je ne sais pas. Je ne sais pas si, comme disait la dame, je pense qu'elle a bien parlé aussi, Raphaël, par rapport aux jeunes. Les anciens sont plus RN et les jeunes peut-être plus sur la gauche. Mais moi, ça me fait peur. Et comment on va s'en sortir? Comment on va s'en sortir?
1: Rachida, restez avec nous. Martine, bonjour.
3: Allô?
1: Oui, Martine, vous nous appelez de Dole, je crois.
3: Oui,
1: vous aussi, ça vous inquiète, ça vous fait peur?
3: Oui, j'ai 69 ans et j'avoue que quand je vois ces jeunes qui cassent tout, qui démolissent, qui... Non, je veux bien qu'on soit, qu'on veuille, qu'on les entende. Je les entends, mais je ne les entends plus quand ils cassent tout. Parce que qui est-ce qui paye derrière? C'est la société, c'est eux.
1: Oui, vous avez peur qu'il y ait un drame aussi.
3: Aussi, je me dis, demain, il peut y avoir un jeune qui reçoive un mauvais coup. Alors attention, je ne suis pas contre la police, contre... Non, pas du tout. Mais dans l'état actuel des choses, c'est quand même... Ça peut arriver. Et là, ça déclenchera encore des émeutes.
1: Maxime, bonjour.
4: Bonjour.
1: Ça vous inquiète, vous?
4: Ah oui, ça m'inquiète, parce que c'est cette future jeunesse qui sera plus tard dans la vie active, donc comment elle va être dans la vie active après.
1: Quel regard vous portez sur cette colère des lycéens? Vous les comprenez ou pas?
4: Ceux qui cassent, non, pas du tout. Ah non, pas du tout. Mais le problème, c'est que ceux qui cassent, alors j'entendais les différents auditeurs précédemment, il y en a certains, c'est peut-être des lycéens ou même des collégiens, parce que quand on voit les vidéos, il y en a quand même qui sont pas très grands. Mais ceux-là, et ce qu'ils disaient, c'était vrai, c'est ils viennent là que pour casser, et ils n'ont aucune revendication. Ils viennent là pour s'amuser, pour casser, pour brûler.
1: Mais il y en a d'autres qu'on a entendus avec des revendications.
4: Mais oui, tout à fait, c'est ce que j'allais dire. Il y en a d'autres qu'on entend et qui ont des vraies revendications, mais ceux-là, tout ça, ça va. On va même pas l'entendre, les revendications. Ce qu'on voit à l'heure actuelle, on les entend, les revendications? Non, on voit que ceux qui cassent, on voit que les effets néfastes de cette manifestation.
1: Merci beaucoup, Maxime. Marie, bonjour.
5: Oui, bonjour.
1: Vous nous appelez d'où, Marie?
5: Je vous appelle de Villefranche-sur-Saône.
1: Bon, quel regard vous portez sur cette colère?
5: Eh bien, écoutez, moi, je rejoins un petit peu les auditeurs précédents. Dans la mesure où effectivement ils cassent tout, ils sont pas assez ils sont trop lâches pour casser à visage découvert, et je pense que ils vont à l'encontre de leurs revendications. Ils cassent les lycées alors qu'ils demandent plus de moyens.
1: Qu'est-ce que vous attendez là de la réunion de crise qui se tient en ce moment même autour de Sébastien Lecornu? Est-ce que le gouvernement doit faire quelque chose?
5: Alors, peut-être, je ne sais pas. Là, j'avoue que je peux pas répondre à votre question. Moi, je suis comme les auditeurs précédents. Je n'ai pas beaucoup de contact, moi, avec les lycéens. Mais je trouve que c'est un mouvement où les élèves se disent, tiens, on va manifester, on va pas aller en cours, on fera rien. Et vous allez voir que pendant les vacances de Toussaint, il y aura plus de revendications. Ils seront tous au bercail et ils seront tous partis en vacances.
1: Non, mais c'est encore dans 15 jours, les vacances de la Toussaint, donc c'est pas gagné. Juste Cédric, qu'est-ce que vous attendez, vous, du gouvernement, d'un mot?
6: Mais en réalité, j'attends pas grand-chose. Il y a plus d'argent dans les caisses. Comment on va faire? Ils ont déjà fait pas mal de choses malgré tout pour l'éducation, et aujourd'hui, ils feront rien de plus.
1: Mais comment on calme cette colère? Il y a pas forcément de l'argent. Enfin, je sais pas. Mais
6: je pense que voilà, ça va paraître bizarre. Je vais être d'accord avec Raphaël sur le fond. Il faut s'asseoir autour d'une table. Il n'y a pas des représentants de lycéens de chaque région. Je ne sais pas. Il y a quelque chose comme ça, qu'il y a des représentants, qu'on se mette autour d'une table. Qu'est-ce que vous voulez vraiment? Qu'est-ce qu'on peut faire? Qu'est-ce qu'on peut ne pas faire?
1: Les écouter, quoi.
6: Le dialogue, juste le dialogue. Mais il faut arrêter de casser, parce que en cassant, c'est encore plus un enfer pour eux sur leur éducation future. Donc, ils devraient arrêter de casser et s'asseoir autour d'une table et discuter sereinement.
1: Merci beaucoup, Cédric. Merci aussi à vous, Raphaël, qui a pris la parole longuement, enseignante, Maxime, Martine, Marie et Rachida. On se retrouve dans un tout petit instant sur RTL. On va changer de sujet. C'est l'autre grand titre du jour. Ce budget présenté en Conseil des ministres, 54 milliards d'euros d'économies. Allez, j'allais dire quasiment tout le monde va être mis à contribution. Les retraités, les particuliers, les entreprises. Est-ce que vous trouvez ça normal? On en débat dans un instant. À tout de suite.
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6: C'est un vrai scandale, ce gel des retraites. Aujourd'hui, les retraités les plus aisés sont ceux qui font vivre l'économie grâce à leurs revenus. Et là, on vient une nouvelle fois taxer les gens qui ont travaillé toute leur vie, économiser, cotiser. Tout ça parce que le gouvernement n'a pas été capable de faire les économies qu'il avait à faire. Je suis révolté.
7: Le message de Francis qui réagit à ce budget qui a été présenté ce matin au Conseil des ministres. Alors, je vous cache pas que la mesure qui vous fait le plus réagir, hein, que ce soit sur l'application RTL ou au 3210, c'est bien sûr ces retraités qui vont donc être mis à contribution. Mathilde Piquet m'a rejoint en studio. Mathilde, rebonjour.
8: Rebonjour.
7: Bon, vous allez nous éclairer sur ce qui est tranché, pas tranché et échanger avec les auditeurs. On va commencer avec Brigitte. Bonjour Brigitte.
9: Bonjour Amandine.
7: Vous nous appelez d'où Brigitte ?
9: De Pau, dans le sud-ouest.
7: Vous êtes vous-même retraitée, hein ? Jeune retraitée.
9: Alors, jeune retraitée depuis le 1er juillet. Imaginez ma joie.
7: Ouais. quel regard vous portez sur tout ça ? Est-ce que vous trouvez ça normal, vous, retraitée, d'être mise à contribution ?
9: Alors, que tout le monde soit mis à contribution, je ne suis pas contre. Il faut bien trouver des solutions. En revanche, je trouve scandaleux quand j'entends en plus les montants. Une retraite à 1 200 € ne va pas être indexée.
7: 1 256 €, je crois.
8: 1 260, pardon.
9: Oui, voilà.
7: Soyons précis.
9: Voilà. Alors, j'entends bien le raisonnement qui dit que les petits ruisseaux font les grandes rivières. En même temps, ça nous est demandé par une classe politique qui nous a ruinés, mais ruinés depuis 40 ans. C'est pas d'aujourd'hui. Alors, on est responsable de notre classe politique, quelque part. On a voté pour eux. Mais ne nous étonnons pas qu'on arrive sur des extrêmes aujourd'hui. Et je trouve effectivement, nous, on a signé pour un contrat social. Moi, j'ai 63, bientôt 64 ans. Mmh. On a signé pour un contrat social. Moi, j'ai fait tout ce qu'on m'a demandé de faire. J'ai travaillé, je me suis reconvertie parce qu'on dit les seniors, ils sont plus... On s'est tous fait virager à l'âge de 50 ans. Pas simplement moi, mes copains. Donc, c'est pas quelque chose de personnel. Moi,
7: non, mais vous avez raison, c'est une réalité, les chiffres sont là.
9: C'est une réalité. On nous dit, il faut travailler plus, mais moi, je voudrais travailler plus. Moi, j'ai fait plusieurs reconversions pour pouvoir travailler. Donc, moi, je me suis vraiment remise en cause et ça m'a coûté. Ça m'a coûté de l'argent, ça m'a coûté du temps, ça m'a coûté de l'énergie. Je regrette pas, c'est bien, j'ai appris plein de choses. Pour information, la fin de ma carrière, j'ai dû monter ma propre entreprise parce que je ne trouvais plus de travail, femme de plus de 50 ans en France au secours. Donc, j'ai fait tout ce qu'on m'a demandé de faire et aujourd'hui, on m'annonce qu'on va bloquer ma retraite.
7: Vous touchez combien, vous, de retraite, Brigitte ?
9: Alors, moi, j'ai...
7: En retraite de base, pas la complémentaire.
9: Enfin, en retraite de base, je suis à 1003.
7: 1003, donc effectivement, ça va être a priori gelé. Et en retraite complémentaire ?
9: À peu près la même chose.
7: D'accord, donc vous avez 2 600 € de retraite au global ?
9: Brut, oui.
7: Brut. Ce qui est... Voilà. C'est Mathilde Piquet, c'est...
8: C'est à peu près dans la moyenne, hein, des retraites, effectivement, voilà. Aujourd'hui.
9: C'est dans la moyenne. Mais la moyenne... Alors, ok, c'est dans la moyenne, sauf que la moyenne, elle est quand même très basse. Et quand on nous annonce, oui, vous êtes dans la moyenne, sauf qu'on est sur une France qui s'appauvrit, qu'on va continuer de l'appauvrir, qu'aujourd'hui, le contrat social, moi, j'ai signé pour un contrat social qui, aujourd'hui, n'est pas respecté, c'est-à-dire qu'on me change les cartes en cours de partie. Et si je veux essayer de me refaire la cerise, passez-moi l'expression, en travaillant plus, eh ben non, à partir du 1er janvier 2027, vous savez quoi, si je décide de travailler sur le côté pour améliorer ma retraite, pour gâter mes proches, pour peut-être voyager, peut-être payer des réparations dans ma maison, l'argent que je vais faire en plus va être déduit de ma retraite également. Donc, on n'a aucun moyen.
7: Ah, ça, c'est un changement de... Alors, Mathilde Piquet, oui, c'est un changement de la rentrée de janvier 2027.
8: Oui, tout à fait. En fait, c'est une réforme de ce qu'on appelle le cumul emploi-retraite. Effectivement, c'est des conditions qui vont être beaucoup moins favorables aux retraités qui vont voir, effectivement, au-delà d'un certain...

0: certain seuil, leur retraite effectivement diminuer quand ils ont des revenus du travail.
1: Et Mathilde, ce que dit Brigitte sur la rupture du contrat social?
0: Alors en fait, le contrat social, il est basé sur un principe qu'on appelle le principe de répartition, c'est-à-dire que on pense souvent qu'on cotise pour sa propre retraite,
1: oui, ce n'est pas le cas.
0: Et pas vraiment en fait. Il faut savoir que les actifs d'aujourd'hui cotisent pour la retraite, par exemple, de Brigitte, et Brigitte cotisait pour la retraite effectivement de ses parents, de ses aînés. Donc c'est une logique intergénérationnelle de solidarité, et c'est ce qui explique que le gouvernement peut voilà changer les règles en cours de route entre guillemets.
1: Même si on comprend bien sûr que ça va avoir des conséquences très vite pour vous, Brigitte. Restez avec nous, Brigitte, parce que je voudrais vous faire dialoguer avec Evelyne, qui sera avec nous dans un tout petit instant. Et puis à 14h, comme chaque jour, vous le savez, on retrouve l'heure du crime, Jean-Alphonse Richard. Bonjour Jean-Alphonse.
2: Bonjour Amandine.
1: Et aujourd'hui, on part pour Aix-en-Provence avec l'affaire d'une étudiante poignardée à mort sur le campus de la fac.
2: Exactement, Gaëlle Le Guen, 21 ans, étudiante en art plastique à la fac d'Aix-en-Provence. 3 coups de couteau au dos et à la poitrine au petit matin près des résidences universitaires. Pas de témoins. Gaëlle n'avait pas d'ennemis. Un étudiant qui la connaît un petit peu va attirer l'attention. Il a une allure de skinhead, c'est un fils de policier. On l'a surpris en train de déposer une branche de laurier sur le lieu du crime. Alors, pour rendre hommage à la victime, évidemment, que va raconter ce garçon? Que cache cette histoire inédite de l'heure du crime? Eh bien, je vous propose de venir à 14h pour écouter tout ça. Gaëlle Le Guen, la poignardée du campus. À tout à l'heure.
1: À tout à l'heure, Jean-Alphonse. D'ici là, on continue avec Mathilde Piquet et vous, les auditeurs, d'échanger sur ce qui va changer pour les retraités. Dans quelles mesures seront-ils mis à contribution sur le budget? Surtout, est-ce que vous trouvez ça normal? On en débat dans un tout petit instant. À tout de suite sur RTL.
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19: Je voulais dire que j'étais pas du tout d'accord avec cette histoire que l'État a mal géré. En réalité, les finances publiques sont dans cet état parce qu'il a fallu tout d'abord régler la crise financière de 2008 qui a été extrêmement chère, puis le Covid, puis il y a eu aussi le bouclier énergétique. Donc de ce fait, nos gouvernants se sont toujours adaptés à toutes ces problématiques.
1: Le message de Fabien au 3210 qui réagit à ce budget présenté ce matin au Conseil des ministres. Est-ce qu'il vous fait le plus bondir au standard aujourd'hui et sur l'application RTL? Ce sont ces mesures qui vont toucher directement les retraités. Marc, bonjour. Marc, bonjour.
20: Oui. Ah, bonjour, vous m'entendez?
1: Oui, je vous entends. Vous nous appelez d'où, Marc?
20: J'appelle de Narbonne.
1: Vous êtes retraité?
20: Je suis retraité, comme Brigitte, je crois, depuis le 1er juillet là, de cette année.
1: Mmh. Et vous, qu'est-ce que vous pensez d'être mise à... D'abord, est-ce que vous allez être concerné? Vous touchez combien de pensions de retraite?
20: Alors, j'ai entendu tout à l'heure, parce que moi je pensais qu'il fallait conjuguer les deux retraites, à la fois la retraite de base et la retraite complémentaire. Donc apparemment, cela ne va concerner que la retraite de base.
1: A priori, pour la retraite de base, en tout cas pour le gel des pensions. Les pensions qui sont au-delà, pensions de base, de 1060 euros, 1260 euros, je vais y arriver, 1260 euros, celles-ci, au-delà, effectivement, seront gelées, pas revalorisées en tenant compte de l'inflation.
20: D'accord, donc pour mon cas, moi, j'ai 1046 euros net de retraite de base.
1: Donc vous allez a priori avoir une revalorisation, en tout cas sur ces 1046 euros.
20: Oui, ça sera, je pense, très minime.
1: Oui, ben, on sait, Mathilde, pour l'instant,
0: ça suivra l'inflation, en fait. Donc ça dépendra des chiffres de l'INSEE derrière, effectivement, de combien sera l'inflation cette année.
1: Mais globalement, Marc, est-ce que vous trouvez ça normal que les retraités soient mis à contribution?
20: Non, pas du tout. Et quel que soit le niveau, bon, c'est vrai que j'ai une très, très petite retraite. Mais même en reprenant l'exemple de Brigitte qui a, je crois, 2600 euros à peu près brut. Mais combien même elle aurait 4000, 5000, 6000 euros, c'est pour moi immoral quoi de toucher à ça. Je pense qu'il y a d'autres postes à étudier avant de toucher les retraites, quel que soit leur montant.
1: Voilà. Immoral, vous dites?
20: Oui, je pense, oui.
1: Oui, tout c'est à fort fait. Comme mot.
20: C'est fort, mais je pense que c'est juste. Hein. Comme l'a dit plusieurs auditeurs, hein, on paye l'incompétence de plus de 40 années de nos politiciens, qui pour certains ont été complètement véreux, hein, pour reprendre M. Cahuzac, et on a laissé traîner. Alors certes, c'est vrai qu'ils ont été élus.
1: Ils ont été élus et parfois réélus, Marc.
20: Oui, parfois réélus, mais c'est justement ça le problème. Quoi. Je ne comprends pas. Les Français. Je ne comprends pas les Français dans leur attitude de vote et de taper systématiquement sur des expériences politiques qu'on n'a pas encore tentées.
1: Je voudrais vous faire dialoguer avec Erwan. Erwan, bonjour.
21: Bonjour Erwan. Bonjour Amandine.
1: Oui. Vous êtes artisan boulanger, c'est ça? Et Marc qui est avec nous. Et Mathilde.
21: Oui. Bonjour Erwan.
22: Oui, Mathilde. Oui, bonjour Marc.
1: Vous n'êtes pas à la retraite, hein, Erwan?
22: Et non.
1: Non. Qu'est-ce que vous en pensez, vous, de ces mesures qui vont toucher les retraités?
22: Oh ben, je trouve que comment dire, ben moi, ce qui me gêne, c'est que c'est quand même des gens qui arrivent à la retraite, ils sont en très bonne santé, qui vont profiter de tous les progrès de la médecine pour vivre le plus longtemps possible. Ils ont profité de l'abaissement de la retraite de 65 à 60 ans. Ils ne cotisaient que 37 ans et demi, donc 150 trimestres, sans compter les régimes spéciaux. Un vrai médicament, ils sont surveillés par toutes les spécialités que le monde médical possède.
1: Bon, après, il y a les déserts médicaux et on sait à quel point c'est... En fait, mais si je vous résume, vous dites qu'ils sont un peu gonflés de se plaindre, quoi.
22: Tout à fait.
1: Oui.
22: Oui, parce qu'ils sont pas malheureux quand même.
1: Vous êtes à combien de temps de la retraite, vous, Erwan?
22: Je ne sais pas.
1: Oui. Vous avez quel âge aujourd'hui?
22: J'ai 57 ans.
1: Oui. Et donc artisan boulanger, vous pouvez continuer.
22: De toute façon, si je la vois, ce sera déjà pas mal. Oui. Voilà, c'est ce que je me dis.
1: Parce que ça fait partie des métiers pénibles.
22: Ben exactement, de toute façon, je cherche à rentrer en centre de réadaptation là pour soigner une discopathie, je trouve même pas de place. Je suis en âge de travailler et puis je peux même pas me soigner pour continuer à travailler et pour payer les cotisations retraite qui permettent de payer les retraités. On est bien d'accord?
1: Oui, oui, vos cotisations permettent de payer les retraités d'aujourd'hui.
22: Ben oui, parce que les retraités n'ont jamais payé pour leurs cotisations.
1: Non, ils ont payé. Oui, c'est ce que Mathilde expliquait. Hein. Mathilde, bêtises.
0: Ils ont payé pour les retraites de leurs aînés, effectivement.
22: Ouais, ouais. Alors, un retraité, par exemple, la CAS est 17-59 ans. Il coûte à la Sécurité sociale 1022 euros par an. Entre 60 et 74 ans, il dépense 2300 euros. La Sécurité sociale coûte...
1: mais effectivement, 2300. Plus on vieillit, plus on a des dépenses de santé. Mais là, pour le coup, Erwan, ils ont cotisé tout au long de leur vie pour bénéficier, Mathilde, vous êtes d'accord, pour
0: tout à fait,
1: de ces soins de santé. Erwan, voulez-vous faire dialoguer avec Thierry? Thierry, vous entendez ce que dit Erwan?
2: Oui, j'entends ce que dit... Bonjour. J'entends ce que dit Erwan et ça me fait un petit peu rigoler. Je vais vous dire pourquoi. Parce que il critique les retraités d'aujourd'hui, mais vu son dialogue là qu'il a actuellement, je pense que dans pas longtemps, il va profiter aussi de, vu ses problèmes de santé, de tous ces avantages entre guillemets dont il pense que l'on bénéficie. Donc il y a un moment, faut arrêter un petit peu le business. Donc oui, c'est le but du jeu. On a toujours cotisé, et moi, j'ai cotisé pendant 46 ans pour le droit à la retraite. Je l'ai enfin obtenu. Je touche une retraite de 1600 balles. Et je trouve anormal que d'avoir payé pendant 46 ans... je le trouve pas anormal. Je reviens en arrière. Je trouve normal d'avoir cotisé pour mes aînés. Et puis, je trouve... tout à fait normal que les futures générations cotisent pour moi. Et mais je veux dire, nous, on a bossé. Je veux dire, punaise, on est les trois quarts des retraités. On est sur des retraites qui sont en dessous de 1600 balles. Et on veut encore nous ponctionner, mais on a déjà donné. Donc, il y a un moment, stop. Les économies, on peut les faire sur d'autres postes.
1: Par exemple, Thierry?
2: Je vais vous dire un truc. La France, ça a toujours été un pays d'accueil et un pays, normalement, d'aide. Bon, on n'est plus sur un pays d'aide, on est sur un pays d'assistanat.
1: Ça fera, pour le coup, je pense que ça fera l'objet et du débat budgétaire et aussi, sans doute, bien sûr, de la présidentielle. Mathilde Piquet, vous vouliez ajouter quelque chose?
0: Oui, tout à fait. En fait, la nécessité aussi de faire des mesures d'économie sur le régime de retraite, il est certes parce qu'on a un déficit important, mais il est aussi parce que, la nécessité, elle est aussi là parce que on a un équilibre démographique de notre régime de retraite qui est complètement déséquilibré. On a beaucoup moins d'actifs qu'auparavant pour financer les retraites par ce système de répartition.
1: Et qu'il n'y a pas eu de réforme.
0: Exactement, il n'y a pas eu de réforme. Et donc, c'est aussi pour ça le solde de notre régime de retraite, il se dégrade tout seul si on ne fait rien, si on ne fait pas d'économie.
1: Est-ce que vous diriez, Mathilde, qu'on paye aujourd'hui le fait qu'il n'y ait pas eu cette réforme?
0: Je pense que oui, clairement. S'il y avait eu une réforme, ou en tout cas pas de suspension, par exemple, l'an dernier... Le régime de retraite serait peut-être pas sauvé, mais en tout cas dans une meilleure situation. Donc oui, forcément, on le paye un petit peu.
1: Restez avec nous, on poursuit nos échanges. Christian, vous êtes avec nous. Bonjour Christian.
3: Bonjour Amandine.
1: Bon, vous êtes retraité? Oui, vous êtes retraité. Que vous nous appelez, si vous deviez résumer en un mot votre position et on se retrouve juste après, vous aurez le temps de parler.
3: Écoutez, moi je pense qu'il faut... garder en vue nos priorités. Pour moi, il y en a deux. C'est rester attaché à notre modèle social et puis surtout ne pas opposer les Français entre eux.
1: On se retrouve dans un instant, Christian. À tout de suite.
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1: Et on continue à évoquer bien sûr ce budget qui a été présenté ce matin en Conseil des ministres. Je le rappelle, les mesures qui ont été annoncées, ça va servir de base de discussion. C'est ce que propose le gouvernement et désormais c'est aux parlementaires de se prononcer et de valider ou pas ou de modifier ces mesures. Christian, vous êtes toujours avec nous. Vous dites qu'il faut que tout le monde fasse des efforts, les retraités, les actifs, les entreprises.
36: Absolument. Et effectivement, si on garde comme priorité en fait de préserver le modèle social et de préserver en fait la concorde entre les différentes générations, je pense qu'il est important que tout le monde fasse des efforts. Alors bien sûr, ceux qui peuvent se le permettre, ça veut dire qu'on doit préserver le pouvoir d'achat des plus précaires. Mais sinon, effectivement, ben, les autres, c'est qui ? C'est l'État en acceptant de faire des économies. C'est les entreprises en acceptant une baisse des aides. Ce sont les actifs en acceptant de travailler un petit peu plus, et là je pense notamment à la réforme des retraites, sur lequel il faudra bien, à un moment donné, que l'on revienne. Et puis ça veut dire, pour les retraités, d'accepter une moindre valorisation des pensions. Alors on parle des retraités au-delà d'un certain montant, et puis d'accepter également, c'est ce qui était proposé par le gouvernement, une révision du plafond de l'abattement de 10%.
1: Voilà, qui était de 4 000 et quelques, et qui va passer à 3 000, c'est ça,
0: exactement,
1: voilà.
0: Oui, tout à fait.
36: Bon. Voilà, cette dernière mesure ne concernant que les retraités les plus aisés.
1: Vous dites qu'il faut éviter la division, c'est-à-dire d'opposer les générations, les retraités contre les autres, Christian ?
36: Absolument. Et je pense encore au débat précédent avec les lycéens. Oui. C'est vrai que je suis très inquiet de voir la façon dont les générations s'opposent, les actifs qui comprennent pas les retraités. Les lycéens qui comprennent pas les générations avant elles. Donc on est dans un monde extrêmement compliqué. Je pense que ce besoin de concorde, pour moi, il est primordial. Et je pense qu'il faut pas systématiquement demander aux autres de faire des efforts sans soi-même apporter sa pierre à l'édifice.
1: Je voulais vous lire, Christian, le message de Liliane d'Abbeville qui nous écrit sur l'application RTL et qui va un peu dans le même sens que vous. Elle dit, moi je suis retraitée, 1080 euros de pension, montant normal, dit-elle, car travail à temps partiel, hein, parce qu'elle s'occupait de ses enfants. Ça ne me dérange pas si ma retraite est bloquée. Pensons à nos enfants et à nos petits-enfants. On est au cœur du débat. Philippe, bonjour.
2: Sandrine.
1: Vous entendez, par exemple, ce que nous dit Christian à l'instant, le message aussi de Liliane?
2: Oui, mais non, je ne suis pas du tout d'accord. Moi, j'ai travaillé à l'âge de 16 ans, j'ai pris ma retraite à 60 ans, j'ai cotisé 44 ans, cotisé, validé. C'était pas des semaines à 35 heures, il n'y avait pas de télétravail. On faisait 45 heures semaine, plus les heures supplémentaires le samedi. Je ne vois pas pourquoi je mettrais la main au portefeuille. On n'a qu'à déjà réduire le train de vie de l'État, supprimer la moitié, les députés, les sénateurs, les présidents de région, les CONIECOM, les CIVOM, tous ces postes-là qui ont été créés, les directeurs dans les hôpitaux. Il faut voir la masse financière, qu'on nous montre déjà l'exemple.
1: Alors, il va y avoir des efforts.
2: 1510 euros de retraite.
1: 1510 euros. Mathilde Piquet, il va y avoir des efforts faits sur le train de vie de l'État.
0: Absolument. Ce qu'a dit le gouvernement ce matin, c'est que la règle pour tous les ministères, c'est que les crédits, donc le budget en clair de tous les ministères sont gelés. Il y a juste certains ministères, comme la Défense par exemple, où là il va y avoir une petite augmentation, mais l'État aussi, il participe à cet effort. Voilà, il y a par exemple le ministère du Travail qui va voir son budget réduit de plus de 2 milliards d'euros. Il y a 1000 postes de fonctionnaires qui vont être supprimés par ailleurs. Et effectivement, pour vous répondre aussi, Philippe, sur le train de vie de l'État et notamment les institutions, on l'entend beaucoup revenir, cette question des députés, des sénateurs. Malheureusement, entre guillemets, c'est pas quelque chose qui rapporte beaucoup, en fait, à l'État, parce que on parle pas du tout des mêmes ordres de grandeur. On a souvent l'impression que c'est beaucoup, mais là, on parle effectivement en milliards, et effectivement, le Sénat, l'Assemblée, c'est beaucoup moins.
1: Bon, en tout cas, les auditeurs ne manquent pas d'ingéniosité et d'idées. Peut-être qu'on devrait les consulter, tiens, pour établir un budget. Il y a Isabelle de Fécamp qui nous écrit « Bonjour, afin d'assainir la dette de la France, il serait judicieux, écrit-elle, de faire participer tous les Français, imposables ou pas, un prélèvement d'impôt de 10 euros par mois pour tous les ménages qui permettrait d'éponger un peu la dette. Ces mesures, dit-elle, seraient équitables. Mathilde, je vous ai mise à contribution, vous avez fait les comptes. Si on demandait à tous les ménages français, tous les foyers fiscaux, 10 euros par mois, ça rapporte
0: 4,9 milliards d'euros par an. C'est un calcul rapide, hein, donc je vous demanderai d'être indulgente. Pour comparer avec ce qu'on a eu ce matin comme copie budgétaire, ça représente à peu près la même chose que la surtaxe d'impôt sur les sociétés ou peu ou prou la même chose que l'effort demandé aux retraités qui est de 5 milliards et demi. Donc voilà, sachant que évidemment il y a un petit bémol, c'est que ces mesures elles concerneraient aussi les ménages les plus modestes pour qui 10 euros par mois c'est parfois énorme.
1: Oui, Christian, un regard sur cette proposition à l'instant que j'évoquais d'Isabelle.
36: Écoutez, je trouve ça, c'est une bonne idée, ça a le mérite de mettre une proposition sur la table. Maintenant, je crois que la réalité, ce sont nos systèmes sociaux, en fait, qui représentent les volumes les plus importants. Donc, on voit bien que le sujet des retraites, il est primordial. Le sujet de la santé, le sujet de l'assurance chômage, et quelque part, c'est sur ces régimes qu'on doit travailler en priorité pour arriver à des économies significatives.
1: Merci beaucoup. Non, je suis désolée, Christian, je suis obligée de vous couper. On arrive à la fin de l'émission. C'était la première fois, je crois, que vous participiez à l'émission. N'hésitez pas à intervenir à nouveau sur d'autres sujets, d'autant que ce budget, je pense qu'on va en parler encore pendant plusieurs jours. Mathilde Piquet, merci à vous. Merci. L'heure du crime, dans un instant, Jean-Alphonse, et on part à Aix-en-Provence.
3: Avec une étudiante assassinée, Gaëlle Le Guen, 3 coups de couteau. Qui l'a tuée? C'est tout de suite.
1: Il est 14h. De l'actualité avec vous, Aude Vernuccio. Bonjour Aude.
9: Bonjour Amandine, bonjour à tous. Face au mouvement lycéen qui dégénère dans une cinquantaine de lycées, au moins le Premier ministre Sébastien Lecornu a ouvert une cellule de crise, place Beauvau. Des dégradations et des tensions dans plusieurs lycées de France en marge de cette mobilisation, comme ce proviseur adjoint mis au sol et molesté au lycée Victor Hugo de Marseille. Un hall détruit par un incendie volontaire au lycée Nelson Mandela de Nantes. Plus de 70 établissements perturbés, rien qu'en en région PACA, d'après le président par intérim de la région Sud-PACA, Christian Estrosi. Il était l'invité de RTL Midi. Notez qu'à Strasbourg et Marseille, le trafic des tramways est interrompu. Le ministre de l'Éducation nationale, Édouard Geffray, a demandé que les cours soient assurés à distance lorsque des dégradations ou des blocus empêchent l'accueil des élèves en toute sécurité. Propos écrits sur le réseau social X. Juste avant cette cellule de crise, le gouvernement a rendu sa copie et présenté le budget 2027 en Conseil des ministres avec cet objectif. 54 milliards d'euros d'économies pour réduire le déficit. Mathilde Piquet, que faut-il retenir de ce nouveau budget? Quelles sont les principales mesures?
4: Le premier point, c'est l'effort que devront consentir les retraités. 5 milliards et demi d'euros d'économies. Les pensions sous 1260 euros seront préservées, indexées sur l'inflation. Au-delà, les pensions de base seront gelées ou indexées partiellement sur l'inflation. Elles augmenteront moins que le niveau des prix. Le deuxième point à retenir, ce sont les taxes sur les entreprises, la surtaxe d'impôt sur les sociétés pour celles qui ont un chiffre d'affaires supérieur à 1,5 milliard d'euros sera maintenue, avec un effort toutefois moins important, porté à 5 milliards d'euros au lieu de 8 cette année. Et puis, le dernier point à retenir, c'est que l'État aussi se serrera la ceinture avec une diminution de ses dépenses. Le ministère du Travail devra par exemple faire 2,5 milliards d'euros d'économies et 1000 postes de fonctionnaires seront supprimés.
9: Merci Mathilde Piquet pour ces précisions. Budget qu'il faut maintenant faire voter. En l'absence de majorité à l'Assemblée, personne ne fera l'économie d'un compromis dans les semaines à venir, martèle la porte-parole du gouvernement. À retenir aussi les prix du gazole en Europe qui ont atteint un nouveau sommet historique cette semaine. En moyenne, 2,24 euros le litre de gazole. La météo, on rappelle que les vigilances sont levées. Fin de l'épisode Cévenol. Cet après-midi, des nuages et des pluies des Pyrénées aux frontières de l'Est avec parfois des orages. Les averses vont se calmer lentement sur le Languedoc. Les températures comptaient de 19 à 22 degrés en moyenne, de 23 à 27 près de la Méditerranée. 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
3: Merci beaucoup, Aude Vernouchou. On vous retrouve bien sûr à 15h pour les infos. Mais tout de suite, c'est l'heure du crime.
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11: Un jeune homme en garde à vue depuis ce matin au commissariat d'Aix-en-Provence, un skinhead. Il est soupçonné d'avoir poignardé à mort une jeune étudiante de 21 ans il y a 4 mois sur le campus de l'université.
3: Bonjour. Gaëlle Le Guen, 21 ans, étudiante en arts plastiques à la fac d'Aix-en-Provence. Un matin de juin 93, son corps est retrouvé sur le campus. On pense à un geste de déséquilibré, à une attaque sexuelle ratée, des dizaines d'étudiants interrogés. L'un d'eux va finir par avouer. Mais pourquoi les doutes ne vont cesser de persister? Gaëlle Le Guen, la poignardée du campus, l'heure du crime. 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Vendredi 4 juin 1993, 5 heures du matin. Les policiers et les pompiers d'Aix-en-Provence sont appelés pour une jeune femme blessée sur le campus de la fac de lettres. La victime se trouve dans un chemin étroit, un raccourci en contrebas d'une résidence qui relie la cité universitaire des Gazelles à celle de Cuc. La victime est affalée contre un grillage, deux taches de sang visibles dans l'herbe. Elle a été poignardée. L'agresseur a donné 3 coups de couteau, le premier dans le dos, 2 autres à la poitrine. La plaie, la plus importante, est profonde de 11 cm. Les pompiers remarquent que le tricot et le pantalon ont été volontairement déchirés au niveau des seins et du sexe. Les affaires sont dispersées. Le caban de la victime se trouve dans le sentier à 25 mètres. Aucune pièce d'identité retrouvée. La jeune femme respire faiblement. On tente de la ranimer, mais elle sombre dans le coma. Elle décède à l'hôpital à 6h30. Les légistes précisent que les 2 coups de couteau donnés dans la poitrine l'ont été lors d'un corps à corps. La victime s'est défendue. Elle porte d'ailleurs une entaille à la main droite. Les policiers entendent Julien et Karine, 2 étudiants âgés d'une 20aine d'années. Ce sont eux qui ont donné l'alerte. Ils étaient en train de flirter sur une pelouse voisine quand ils ont entendu un premier cri de femme, puis un deuxième, plus aigu, plus expressif, déclare Julien. Ils se sont précipités, ils ne connaissaient pas la victime. Celle-ci n'a prononcé que quelques mots, couteau, mon dos, puis plus rien. Vendredi 4 juin vers 8h45, le commandant de police Gérard Dubuisson prend son service au commissariat. Il est informé de l'histoire de la fille tuée quelques heures auparavant. Nouvelle qui n'a pas encore été rendue publique. À ce moment précis, le commandant Dubuisson reçoit un étrange coup de fil. Un dénommé Georges Ciboura signale la disparition à la cité universitaire des Gazelles d'une fille prénommée Gaëlle. Il ne peut pas venir tout de suite au commissariat, il est étudiant, il doit passer des examens. Le même Georges Ciboura joint un peu plus tard un autre policier. Il s'inquiète pour une amie étudiante prénommée Gaëlle Yasmine. Elle a une chambre aux Gazelles, la 6010, pavillon 6. À 10h, le même homme téléphone encore aux urgences de l'hôpital. Il recherche son amie Gaëlle Yasmine. Ciboura a toujours appelé d'une cabine publique. On ne peut pas remonter ses appels identifiés. Le fait est qu'il a menti. Il n'y avait pas d'examen à la fac ce matin-là. Et la chambre 7500 qu'il disait occupée n'existe pas. Il pourrait donc s'agir tout simplement du meurtrier. La victime est identifiée comme étant Gaëlle Le Guen. Deuxième prénom, Yasmine. Née au Maroc, étudiante inscrite depuis moins d'un an en art plastique. Les enquêteurs reconstituent la dernière soirée de Gaëlle Le Guen. Avec trois copines et un garçon, elle a passé la soirée au Passeport, un bar discothèque du Vieux-Port, à Marseille. La soirée était tranquille, témoigne Laure, qui a servi de chauffeur. De retour à Aix, Gaëlle a accompagné Marie-Jeanne, qui avait trop bu, jusqu'à la résidence universitaire de Cuc. Elle a ensuite pris le raccourci qui mène aux Gazelles, et c'est là qu'elle a été attaquée. Un meurtre sauvage, très brutal, à connotation sexuelle, même si Gaëlle Le Guen n'a pas été violée, tout s'est passé en une poignée de minutes. Arme du crime qui n'est pas retrouvée, des couteaux, il va y en avoir beaucoup dans cette histoire, on va les suivre les uns après les autres. Et puis un étudiant qui va finir par intéresser la police, mais tout ça, on va en parler évidemment dans la suite de l'émission. Bonjour Delphine Walter.
6: Bonjour.
3: Merci beaucoup d'être avec nous dans cette heure du crime. Vous êtes journaliste. Vous avez réalisé un épisode d'enquête criminelle sur le meurtre de Gaëlle Le Guen. Première question pour vous, Delphine. Gaëlle Le Guen, elle a été attaquée. Tout porte à croire qu'on l'attendait pour la surprendre et on lui a sauté dessus.
6: Alors, c'est vrai que le lieu est quand même assez exigu puisqu'il s'agit d'un petit chemin aux abords de la cité universitaire, un tout petit chemin assez étroit, au bord un peu boisé avec un grillage. Et c'est vrai qu'on vient pas ici par hasard. Gaëlle rentrait elle était en direction de son studio. Et donc visiblement, tout porte à croire qu'on l'a suivie dans ce chemin.
3: On l'a suivi. Alors en tout cas, quelqu'un était là et guettait dans l'ombre. On est très tôt le matin, 2, 3, 4 heures du matin. Donc là, on est vraiment à l'aube. On a pris sa carte d'identité. On a l'impression qu'on voulait un peu bêtement, d'ailleurs, retarder son identification, à moins que ce soit un trophée, tout simplement, de quelqu'un qui avait envie de garder cette carte.
6: Oui, il y a deux documents qui manquent dans son sac à main, c'est sa carte d'identité et sa carte bleue. Et en effet, on peut penser qu'on a voulu retarder l'identification, parce que évidemment, on ne peut pas l'identifier au moment où les secours arrivent, où les policiers arrivent. Et donc, il va falloir entendre le voisinage, à savoir est-ce que une personne aurait entendu quelque chose, la connaîtrait. Donc là, c'est vraiment une enquête de terrain dans un premier temps.
3: Il y a du monde autour, il y a la cité universitaire, etc. Personne n'a rien entendu, sauf les deux témoins, Delphine Walter. Effectivement, les deux témoins, ils ont entendu des cris, tout simplement. Ils n'ont pas vu quelqu'un.
6: Exactement. Oui, mais il y a aussi quelques personnes dans le coin, notamment une propriétaire d'un établissement, d'un restaurant, qui a entendu une sorte de voix de femme éraillée, rauque, et la voix d'un homme. Donc, on sent qu'il y a eu quand même une dispute dans ce passage.
3: Bonjour, maître Patrice Reviron.
7: Bonjour.
3: Merci beaucoup d'être avec nous dans le studio L'heure du crime. Alors, ce dossier, vous le connaissez bien, vous l'avez traité il y a plusieurs années. Vous étiez jeune avocat à l'époque, vous êtes toujours jeune, certes, mais ça fait quelques années. Et vous êtes l'avocat de la famille de Gaël Le Guen. Maître Patrice Reviron, Gaël Le Guen, il faut nous la présenter. Cheveux courts, elle est très jolie sur les photos que j'ai pu regarder. Très jolie, très souriante, pas vraiment quelqu'un qui se faisait remarquer.
7: Pas du tout. Elle pouvait se faire remarquer parce qu'effectivement, elle était très attirante et manifestement, elle avait un certain succès, mais elle était assez refermée sur elle-même parce qu'elle avait été victime d'un viol précédemment, 2 ans auparavant, ce qui fait qu'elle était un peu sauvage. Elle avait un franc-parler assez évident. Elle était très appréciée par ses amis et son entourage et elle avait une vie de jeune femme étudiante plutôt accomplie.
3: Oui, dans une famille aimante, hein. La oui, maman.
7: Absolument. Des sœurs, une maman, un entourage très très proche.
3: Il y a quelque chose d'intriguant tout de suite, ce sont ces appels téléphoniques au commissariat, à l'hôpital, etc. Le fameux Ciboura.
7: Oui.
3: Ça, alors, c'est quelqu'un qui est au courant.
7: C'est alors. Quelqu'un qui non seulement est au courant, mais qui est au courant avant tout le monde, puisque il appelle en parlant de Gaël Yasmina, qui est le deuxième prénom de Gaël, qui
3: faut
7: était inconnu. Il y a très peu de gens qui le savaient, qui était surtout inscrit sur sa carte d'identité qui a été dérobée. Et donc, ce qu'on peut comprendre, c'est que quand cette personne appelle à la police et ensuite appelle à l'hôpital, c'est manifestement quelqu'un qui sait qu'il s'est passé quelque chose avec Gaël, alors que personne n'est encore au courant. Et quand on découvre le corps, on n'a pas l'identité de ce corps.
3: Et c'est quelqu'un qui a peut-être lu ça tout simplement sur la carte d'identité. Hein.
7: Oui, ou qui la connaissait.
3: Ouais. L'enquête, elle démarre comment, Maître Reviron ? On cherche, on pense à quoi ? Parce que il y a une connotation sexuelle dans ce crime. Hein. Les habits ont été déchirés à certains endroits.
7: Alors, effectivement, elle porte un body qui est en fait un maillot de bain qui a été lacéré. Et est-ce que c'est pour orienter l'enquête vers un prédateur sexuel ou est-ce que c'est effectivement ce qui était dans la tête de l'agresseur ? À ce stade-là, on ne le sait pas. Mais effectivement, ce qui va orienter en fait, c'est cet appel de ce fameux Ciboura qui va donner le nom de Gaël. Et ça, c'est ce qui va permettre d'identifier très rapidement la victime.
3: Ça s'est passé de manière très vite. Hein.
7: Oui.
3: On n'imagine pas, mais c'est une poignée de minutes. Hein.
7: Oui, les faits eux-mêmes, en réalité, les témoins qui ont entendu un cri. Et entre le moment où il y a un cri et le moment où on va essayer de lui prêter secours, il se passe 2-3 minutes. C'est vraiment très rapide.
3: Un suspect du genre skinhead au crâne rasé. Gaël Le Guen l'a poignardé du campus. C'est moi tout ça, mais je ne sais pas comment je l'ai fait. L'enquête de l'heure du crime, on se retrouve dans un instant sur RTL.
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3: Heure du crime consacrée au meurtre de Gaëlle Le Guen, attaqué et poignardé à mort au petit matin en juin 93 sur le campus de l'université d'Aix-en-Provence. Aucun témoin du drame, peu d'indices. Un étudiant qui la connaissait va faire figure de suspect. Jeudi 10 juin 93, un habitant d'Aix-en-Provence appelle le commissariat pour signaler un individu armé d'un couteau. Il semble rôder autour de la cité universitaire des Gazelles. Depuis la mort de Gaëlle Le Guen, un vent de psychose s'est emparé du campus universitaire. Des femmes disent avoir été suivies par un homme. Il aurait même tenté d'entrer chez elles. On craint la présence d'un maniaque. Les policiers ont renforcé leur patrouille. L'individu qui rôde est ce jour-là décrit comme un skinhead, crâne rasé, rangers au pied. Il est facilement interpellé près de la cité universitaire de Cuc et identifié. Frédéric Pibiri, 21 ans, fils de policier, étudiant en première année d'allemand. Il affirme qu'il ne porte pas de couteau, mais une simple branche de laurier. Il allait se recueillir là où Gaëlle Le Guen a été tuée. Il la connaissait un peu. On perquisitionne chez lui plusieurs couteaux saisis, dont un cran d'arrêt. Pibiri est interrogé sur son emploi du temps dans la nuit du 3 au 4 juin. Il répond, il était chez sa petite amie, Reine. Il a passé toute la nuit avec elle. Reine confirme, mais juste après son audition, elle confie à ses copines que Pibiri s'est absenté cette nuit-là. Elle raconte qu'il est sorti vers 4h, 4h30 du matin. Elle dira par la suite s'être trompée de jour. Les policiers se renseignent sur ce Frédéric Pibiri. Ceux qui le connaissent décrivent un garçon qui se passionne pour le Troisième Reich, l'Allemagne d'Asie. Il a souvent un couteau sur lui. On se souvient que le jour du meurtre de Gaëlle Le Guen, il avait l'air bizarre, livide, pensif, explique une étudiante. Lors d'une soirée, alors que tout le monde parlait de l'affaire, il avait préféré s'isoler devant la télé. Il n'avait pas prononcé un mot. Lundi 18 octobre 1993, 4 mois après la mort de Gaëlle Le Guen, Frédéric Pibiri est interpellé à Fort-de-France, en Martinique, où il effectue son service militaire. Placé en garde à vue, il dément toute implication dans le meurtre, puis il délivre un tragique scénario. Dans la nuit du 3 au 4 juin, il était bien chez sa copine, mais vers 4h15, il ne trouvait pas le sommeil. Il a enfilé son survêtement, il a chaussé des baskets. Il a traîné dans le coin de la cité universitaire. Il a vu arriver une voiture avec 3 filles à bord. Il a reconnu Gaëlle Le Guen pour laquelle il déclare avoir une attirance physique réelle. Il l'a donc attendue, il voulait discuter. Il l'a suivie et il l'a rattrapée. Il lui a posé la main sur l'épaule droite. Gaëlle a été surprise. Elle l'a repoussée. Elle s'est mise à courir. Frédéric Pibiri est parti à ses trousses. Il avait son couteau. Il se souvient avoir frappé à plusieurs reprises. L'étudiant a ensuite rejoint sa chambre de la cité de Cuc. Il a pris une douche. Il a jeté son survêtement ensanglanté dans une poubelle. Puis, il a rejoint sa copine toujours endormie, Pibiri. dit avoir frappé avec le cran d'arrêt saisi par les enquêteurs. Il précise avoir nettoyé la lame dans une carrière, dans un hameau du coin. Le suspect va avouer aussi devant le psychologue, puis devant sa mère. « C'est moi, mais je ne sais pas comment je l'ai fait », dit-il. 6 mois plus tard, Frédéric Pibiri va se rétracter. Des aveux rétractés, la porte ouverte à d'interminables expertises. L'enquête paraissait très simple finalement. Il y a eu des aveux très rapides, mais elle va s'enliser. Et avec cette question qui va se poser, et si un autre étudiant était l'auteur du crime? Si un autre couteau avait servi à tuer? C'est à suivre dans le prochain chapitre de l'heure du crime. Alors il y a ce suspect, Frédéric Pibiri, Delphine Walter, vous êtes avec nous dans cette heure du crime, journaliste, oui, réalisatrice d'un épisode d'enquête criminelle sur le meurtre de Gaëlle Le Guen. Qui est Frédéric Pibiri?
6: Alors, Frédéric Pibiri, c'est un personnage intéressant parce que c'est un donc jeune étudiant en allemand, comme vous l'avez dit, et il se passionne pour le scoutisme. Donc, il collectionne les couteaux. Il est extrêmement intéressé par le Troisième Reich. Et donc, il a pas mal de lectures qui parlent de ce pan de l'histoire. Donc, le Troisième Reich, l'Allemagne nazie. Donc, voilà, c'est un personnage qu'on va qualifier également de skinhead. Déjà, il a l'allure.
3: Bien sûr.
6: Il porte des Rangers, crâne rasé. Et c'est vrai que tout de suite, ça pose question parce que ce personnage-là, on a une victime qui est marocaine. Alors ça ouvre pas mal de questionnements sur ce meurtre-là.
3: Oui, alors il dit, encore une question pour vous Delphine, il dit qu'il connaît un petit peu la victime. Il y a un détail intéressant que remarquent les policiers, c'est que le soir où Gaëlle Le Guen est allé s'amuser en discothèque jusqu'à Marseille, il était là dans le petit groupe qui devait partir à Marseille, et puis finalement on l'a laissé sur place. On n'avait pas très envie qu'il vienne à la boîte de nuit.
6: Oui, il n'est pas très intégré au groupe et il est tout simplement rejeté. Cette petite bande-là part s'amuser en discothèque et il n'y a pas de place pour lui dans le véhicule et on ne le veut clairement pas dans ce véhicule. Donc il se retrouve sur le bas-côté de la route et puis il rentre chez lui. Donc il est d'une certaine manière est conduit, mis de côté et ce qui va probablement aiguiser son envie de se venger peut-être.
3: Oui, en tout cas, provoquer une frustration chez lui, c'est sans doute une évidence. Donc, est-ce qu'il était en colère à ce moment-là? On l'a laissé un petit peu tomber. C'est une possibilité. Maître Patrice Reviron, vous êtes avec nous dans cette heure du crime, avocat de la famille de Gaëlle Le Guen. Alors, question pour vous. Il y a l'emploi du temps de Frédéric Pibiri. C'est pas très clair, parce que lui il dit « je suis resté chez ma copine » et la première chose que dit la copine, qui se prénomme Reine, en sortant du commissariat, elle dit « mais en fait, oui, il est bien parti cette nuit-là ».
7: Oui, parce qu'il y aurait eu une dispute et il aurait quitté le domicile de Reine, qui était à la cité universitaire, vers 4h, 4h30 du matin. Les faits se déroulent vers 4h50, 5h du matin, donc ça peut correspondre effectivement. Et ce qu'on sait surtout, c'est que dans la soirée, on vient d'en parler, on a refusé qu'il vienne à une soirée à Marseille, mais c'est en fait lui-même qui va dire que c'est Gaëlle qui a dit c'est lui ou moi. C'est-à-dire qu'en réalité,
3: ah oui,
7: il y avait un vrai questionnement pour lui parce que il était très attiré. Il le reconnaîtra, il dira qu'il était vraiment attiré par elle et que d'ailleurs la raison pour laquelle il veut l'aborder, c'est pour lui dire à quel point il est attiré par elle. Il espérait une relation sexuelle dans cette nuit-là avec Gaëlle et on comprend une mécanique interne. Qui est à la fois attiré par, on va dire, une logique pas forcément raciste, mais en tout cas nazie, ça ressemble quand même, et il est attiré, paradoxalement, par une jeune femme qui est d'origine à moitié marocaine. Ça le perturbe sans doute, et surtout, le fait qu'elle le repousse le perturbe énormément, manifestement.
3: Ouais, c'est ça, donc effectivement, il y a encore une fois cette frustration et cet affront, finalement, qui,
7: oui,
3: sans doute, il perçoit ça de manière très négative. Alors, il raconte dans ses aveux, qui vont être rétractés par la suite, mais on va y venir, qu'il a été repoussé. Ça, c'est clair.
7: Oui.
3: C'est-à-dire qu'elle l'a même poussé, elle a tenté de, vraiment, de, avec ses mains, de le brusquer.
7: Oui, dit-il au moment de l'agression, c'est-à-dire qu'il vient, soi-disant, pour discuter avec elle, il lui court après, il la laisse partir devant, il lui court après dans un tout petit chemin qui est grillagé de part et d'autre. Donc c'est vraiment un endroit qui communique entre deux cités universitaires et qui est un endroit pas très rassurant quand vous entendez quelqu'un qui vous court derrière. Et donc il pose la main sur l'épaule de Gaël qui se retourne et qui le repousse violemment. Et lui, son réflexe, c'est de la faire tomber.
3: C'est ça, donc elle va faire tomber et ensuite il va dire j'ai donné des coups de couteau. Il dit pas combien de coups parce qu'il s'en souvient pas, mais ça on comprend aisément. Delphine Walter, un petit mot, la piste elle est ouverte, la piste effectivement de Frédéric Pibéry, c'est celle qui s'impose tout de suite. Mais est-ce qu'il y en a d'autres? Est-ce que les policiers ont cherché d'autres possibilités, notamment un vagabond, pourquoi pas? Il y a cet homme qui rôde dans la cité à ce moment-là.
6: Oui, tout à fait. Il y a un maniaque sexuel qui frappe à la porte des étudiantes, les étudiantes plus précisément, et qui prend comme prétexte de faire de la monnaie sur un billet de 50 francs à l'époque. Et il aurait même essayé d'agresser sexuellement une étudiante. Donc, il y a une certaine psychose hein, dans cette cité universitaire à l'époque, en lien avec cette personne, ce maniaque sexuel.
3: Patrice Reviron, est-ce qu'il y a une reconstitution? Oui, je pense.
7: Oui.
3: Ouais.
7: Oui.
3: Et qu'est-ce qu'elle donne, cette reconstitution?
7: Elle donne que, en fait, Frédéric Pibéry va...
3: Décrire
7: les gestes qu'il a commis, tout le circuit qu'il a fait entre le domicile de Rennes et puis le moment où il va voir Gaël descendre du véhicule avec son ami qui la ramène de Marseille, raccompagner une autre amie vers un autre bâtiment. Il sait qu'elle va ressortir du bâtiment, il l'attend et ensuite il la laisse marcher et après il va décrire. Donc il y a un premier geste où il met la main sur l'épaule, il la fait tomber, elle se relève, elle se met à courir, il lui court derrière et là il explique les gestes qu'il a eu de lui mettre un coup de couteau dans le dos et ensuite d'autres coups qu'il décrit moins bien, mais en tout cas, il sait qu'il a porté plusieurs coups de couteau.
3: Donc ça paraît assez clair.
7: Hein, c'est très clair.
3: À ce moment-là, un suspect numéro un, mais un autre étudiant soupçonné. Gaël Le Guen l'a poignardé du campus. J'ai vu mon petit ami Julien la poignarder au thorax, l'enquête de l'heure du crime. Et si c'était le témoin de la première heure, et non pas le skinhead qui aurait attaqué l'étudiante? À suivre dans un court instant sur RTL.
0: Merci.

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14: Quand ils viennent me chercher à Nice, ils m'emmènent à Marseille à l'évêché et qu'ils me mettent en garde à vue encore une fois, là je me dis que je pars en galère vraiment. Donc c'était à moi de leur expliquer que je n'avais rien fait, de leur prouver surtout que je n'avais rien fait. Je dis la même chose que j'ai toujours dit depuis le début.
15: Retour dans l'heure du crime sur l'affaire Gaëlle Le Guen. Cette étudiante d'Aix-en-Provence, 21 ans, a été poignardée à mort en juin 93. Un suspect, l'étudiant Frédéric Pibiri, arrêté et mis en examen. Il a avoué, puis il s'est rétracté. 4 ans plus tard, un autre suspect apparaît. Mercredi 16 juillet 97, Julien S., 22 ans, est placé en garde à vue. Il est interrogé sur un couteau de type papillon au mécanisme rétractable retrouvé juste après le meurtre de Gaëlle Le Guen. Couteau planté près d'un arbre à proximité de la scène de crime. À l'époque, Julien, qui avait découvert le corps avec sa petite amie, avait spontanément reconnu être le propriétaire de ce couteau. Il disait l'avoir jeté de peur d'être accusé. Coup de théâtre, les experts viennent de conclure que le couteau papillon pourrait être l'arme du crime. Il est compatible avec les plaies de l'étudiante. Karine, sa petite amie, est réentendue.

0: Vendredi 25 juillet 97, après 4 ans passés en prison, Frédéric Pibéry est libéré, placé lui aussi sous contrôle judiciaire. Il reste sur ses dénégations. Il n'a pas tué Gaël Le Guen. C'est sous la pression des enquêteurs qu'il est passé aux aveux. L'affaire se perd. Elle s'éternise. 3 ans plus tard, la justice demande de nouvelles expertises du scellé numéro 13, à savoir le couteau papillon qui appartient à Julien S. Examen approfondi qui ne permet pas de détecter la moindre gouttelette de sang sur cette arme. Même demande pour le scellé numéro 58, à savoir les couteaux de Frédéric Pibéry. Surprise, le scellé capital a disparu, sans doute égaré et peut-être même détruit. À ce stade donc, l'arme du crime n'est pas identifiée. Et là, c'est une série de rebondissements. D'abord, il y a ce deuxième suspect qui apparaît, Julien S. C'est un jeune, très jeune étudiant même, à l'époque. Il ne connaissait pas Gaël Le Guen. Delphine Walter, vous êtes journaliste, vous êtes avec nous, vous connaissez très bien ce dossier. C'est une surprise parce que c'est à cause de son couteau, Julien. Julien, il avait eu peur, il avait laissé son couteau sur place, et puis là, on dit, ce couteau, ça ressemble vraiment à l'arme du crime.
1: Oui, c'est exact. Alors, Julien, on peut dire qu'il est un peu victime de sa maladresse. C'est vrai que la nuit des faits, il va indiquer qu'il a pris de panique parce qu'il avait un couteau sur lui et que la victime avait été poignardée. Il a indiqué qu'il avait laissé ce couteau près d'un arbre parce que il allait forcément avoir des problèmes. Malheureusement, il aurait dû l'annoncer tout de suite parce que ça va le rattraper. D'autant plus qu'on va trouver des traces de sang sur ce couteau qui vont être analysées. Et, on ne va pas en conclure grand-chose. C'est vrai que ce jeune homme, il va être entendu. Il va dire ce qu'il dit depuis le début, c'est-à-dire qu'il a entendu cette jeune femme crier et lui apporter secours. Et d'ailleurs, il va appeler les secours. C'est lui quand même avec sa petite amie qui appelle les secours.
0: Oui, et là effectivement, je vous rejoins, Delphine, parce qu'effectivement, quelqu'un qui appelle les secours juste après avoir commis un meurtre ou un assassinat, c'est assez rare parce que évidemment, c'est la meilleure moyen de que la police tout de suite se rapproche vers vous. Donc, Patrice Reviron, vous êtes avocat de la famille de Gaël Le Guen. Alors, il y a ce rebondissement qui fait un peu long feu, il faut dire. Hein. Parce que même la petite amie qui dit, c'est bien lui, c'est bien Julien qui a tué, elle est fragile psychologiquement, cette fille.
2: Oui, c'est une vraie question qui s'était posée parce que, en réalité, les experts avaient déterminé que c'était un couteau qui était compatible avec les plaies. C'est ce qui a fait un peu le rebondissement. Mais quand ensuite la chambre d'instruction a demandé à ce qu'on expertise ce couteau, ce que l'on pensait être du sang finalement a été analysé et on n'a pas dit, les experts n'ont pas dit qu'il y avait du sang, et les analyses génétiques qui étaient un petit peu moins performantes qu'aujourd'hui ont déterminé qu'il n'y avait pas d'ADN humain. Et donc cette piste a été écartée, et effectivement ce qu'on devait comprendre, c'est que de toute façon il intervient avec sa petite amie alors que Gaëlle est déjà à terre et qu'elle se plaint déjà d'une plaie, qu'elle a déjà crié, qu'elle a déjà reçu des coups de couteau. Il n'y avait aucune cohérence que quelqu'un qui vient vous secourir se dise tiens, je vais en rajouter.
0: Il n'a pas de sang sur lui.
2: Il n'avait rien sur lui.
0: Ni sur ses mains, ni quoi que ce soit, donc ça on l'a vu évidemment tout de suite. Alors quelque chose d'important, Maître Patrice Reviron, évidemment là on est un peu au cœur du sujet. Il y a des scellés, justice, il y a des couteaux qui ont été saisis, et les scellés qui enferment les couteaux du suspect numéro 1, c'est-à-dire Frédéric Pibéry, ces scellés ont disparu.
2: Oui.
0: On les a perdus ?
2: Absolument, 5 couteaux.
0: Les seuls scellés qu'il fallait pas perdre d'ailleurs. Hein.
2: Oui, c'est assez extraordinaire. Même si on peut penser que le couteau du crime, à mon sens, Pibéry l'avait dans les mains quand il a été repéré pas loin de la cité, en fait sur les lieux du crime, par un étudiant. Quand il dit qu'il avait toujours un couteau sur lui, or ce jour-là, il se fait interpeller juste après avoir été vu sur la scène pour, dit-il, déposer une fleur.
0: C'est ça,
2: mais il y a un témoin qui a dit qu'il l'avait vu avec un couteau, et comme par hasard, quand il est interpellé, il n'a pas de couteau sur lui, alors qu'il a dit ensuite qu'il avait toujours un couteau sur lui, ce qui, à mon sens, laisse penser qu'il s'en est débarrassé ce jour-là.
0: Un petit détail, Delphine Walter, avec vous, le commandant de police Dubuisson, lui, il avait reçu les coups de fil, on va lui faire écouter plusieurs voix sur

0: en magnétophone, le juge, et là, il va reconnaître une voix.
1: Oui, tout à fait. D'ailleurs, il me le dira dans le documentaire. On lui fait un genre de tapissage audio, c'est-à-dire plusieurs voix lui sont soumises et il va reconnaître la voix de Pibéry comme étant la personne qui s'est fait passer ce matin-là pour ce Ciboura. Il reconnaît formellement la voix de Pibéry.
0: Et ça, c'est important, effectivement. Juste un petit mot là-dessus, Patrice Reviron. C'est important, la voix, il reconnaît la voix.
2: Il reconnaît la voix, alors ça peut être très subjectif, mais il y avait un détail intéressant, c'est que Ciboura s'appelait Georges, et Georges, c'est le patron des scouts, et on sait que Pibéry était très très attiré par le scoutisme, et quand il écrit, il prie Georges.
0: Ouais, donc Saint-Georges. C'est pas un prénom qui est peut-être choisi ou pas, autre, pas vraiment au hasard.
2: Ouais.
0: Frédéric et Julien, deux suspects, mais un seul jugé. Gaëlle Le Guen, la poignardée du campus. Je n'avais pas de haine, mais je voulais lui demander pourquoi tu nous as détruits. L'enquête de l'heure du crime. On se retrouve dans un instant sur RTL.
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0: Au programme de l'heure du crime, l'affaire Gaëlle Le Guen, une étudiante d'Aix-en-Provence tuée à coups de couteau sur le campus universitaire en 1993. Enquête longue, chaotique, de mise en examen pour meurtre. 10 ans après les faits, un seul suspect jugé. Lundi 10 mars 2003. 9h, Frédéric Pibéry, 32 ans, se présente devant la cour d'assises d'Aix-en-Provence. Plus rien à voir avec l'allure de skinhead qu'il affichait 10 ans auparavant. Veste gris-bleu, chemise verte, cheveux impeccablement coupés. Il vit depuis quelques années au Havre. Pibiri, comparé libre, seul à être jugé. L'autre suspect, Julien S., a obtenu un non-lieu. Sur le banc des parties civiles, la mère et les sœurs de Gaël Le Guen dévisagent l'accusé. Il ne baisse pas une seconde les yeux. « Je n'avais pas de haine, mais je voulais lui demander pourquoi tu nous as détruits », dit la maman. Pibiri se déclare totalement étranger à cette affaire. Son avocat, maître Gaëtan Di Marino, brandit le spectre de l'erreur judiciaire. Il évoque un dossier rapiécé, un naufrage judiciaire. Malgré 10 années d'investigation, l'arme du crime n'a jamais été identifiée. Le scellé enfermant un couteau appartenant à Pibiri a été perdu. À la barre, un expert coutelier reconnaît que les analyses des lames peuvent comporter des erreurs. Il est donc impossible d'affirmer que l'un des couteaux qui avait été saisi chez Frédéric Pibiri a servi à tuer l'étudiante. Les aveux passés par Frédéric Pibiri après son interpellation planent lourdement sur les débats. Son avocat parle d'aveux tronqués, obtenus d'un jeune homme totalement seul en garde à vue, isolé, sans protection. L'avocat de la famille Le Guen, maître Alain Mola, évoque au contraire des aveux circonstanciés réitérés à plusieurs reprises. L'avocat raconte encore l'attitude terriblement précise du suspect lors de la reconstitution. Il rappelle enfin que l'accusé avait en prison écrit une lettre à une amie avec ces mots « Il s'agit d'un accident, je ne sais pas comment j'ai pu agir, c'est terrible », confié Frédéric Pibiri. Et on est là 10 ans après les faits, maître Patrice Reviron, avocat de la famille de Gaël Le Guen, évidemment vous êtes à ce procès, 10 ans c'est très long, il s'est passé beaucoup de choses entre-temps. Quel est cet accusé que vous découvrez dans son box lors de ce procès?
2: Alors j'étais avec Alain Mola et c'est vrai que quand on voit arriver Frédéric Pibiri, on n'est pas très surpris. En lisant tout ce qu'il pouvait dire au juge d'instruction pendant toute l'instruction et tout ce qu'il pouvait écrire, il écrivait énormément. On comprenait que c'était une personnalité très refermée, très psychorigide et très intelligente, qui avait réponse toujours à tout. Et c'est vrai que quand on l'a vu arriver et quand on le voit impassible, très sûr de lui, avec toujours des réponses systématiquement à toutes les questions qu'on pouvait lui poser, on n'a pas réellement été étonné.
0: Ouais. Il est plutôt confiant hein, dans ce qu'il raconte. En tout cas, il parle peut-être pas beaucoup, mais...
2: Je pense qu'il pensait qu'il pourrait arriver à un acquittement. Il y avait une discussion, évidemment, sur sa culpabilité. Je pense qu'effectivement, au début du procès, il était très confiant.
0: Delphine Welter, journaliste et réalisatrice d'un épisode d'enquête criminelle sur le meurtre de Gaël Le Guen. Effectivement, il y a tout ce débat, notamment sur les plaies, sur les couteaux. On est sûr de rien, finalement, parce que l'arme du crime, on ne l'a pas, Delphine.
1: Oui, c'est la faiblesse du dossier, c'est que dans ce dossier, à part des aveux et un trou dans l'emploi du temps, on n'a pas d'arme du crime, on ne la retrouvera jamais. Donc finalement, il a une chance, hein, peut-être infime, mais il a quand même une chance d'être acquitté. Et il est revenu sur ses aveux. Alors, je voulais juste faire un petit aparté parce que on parle il est revenu sur ses aveux. Justement, l'enquêteur qui avait reçu ses aveux à Fort-de-France lorsqu'il est arrêté m'expliquait que quelques semaines plus tard, c'est l'année 1994, et il reçoit une carte postale de Pibiri pour lui souhaiter la bonne année. Alors, quand on avoue et qu'on revient sur les aveux, en disant qu'on a un peu extorqué ses aveux, on n'envoie pas une carte postale à l'enquêteur qui nous a fait avouer. Donc bon.
0: Oui, pas faux. Non, voilà. C'est un détail important. Effectivement, ça c'est un détail significatif. Ouais. Alors vous l'avez dit, Delphine, pas d'arme du crime, pas de témoin à charge aussi. Hein. Il y a juste un faisceau d'indices finalement.
1: Tout à fait, un faisceau d'indices. Il a le profil. Comme on a dit, c'est un jeune homme qui a été éconduit 2 fois ce soir-là, qui était attiré par cette jeune femme et qui effectivement a priori était sur les lieux à cette heure-ci. Donc et les aveux étaient quand même circonstanciés, étaient complètement compatibles avec les constatations. aussi bien légales que les constatations globales de la scène de crime.
0: Maître Patrice Reviron, il y a quelqu'un dans l'ombre de Frédéric Pibiri à ce procès, c'est son père policier, qui était souvent après lui. Il ne croit pas du tout à la culpabilité de son fils. Et puis Pibiri, il a dit que il avait hésité à avouer à cause de son père, justement. Il avait peur de la réaction de son père.
2: On sent qu'il y a une relation très compliquée entre lui et son père, et que son père n'accepte pas l'idée de la culpabilité de Pibiri. Et ce qui va se révéler à l'audience, c'est qu'en en réalité, Pibiri a dit des choses sur la scène de crime que seul l'auteur des faits pouvait connaître. Et son père va essayer de dire, mais en fait, c'est moi qui l'ai renseigné, par l'intermédiaire de mes collègues, j'ai eu des informations, et c'est à cause des informations que je lui ai données qu'en fait il a pu savoir ces choses-là. Sauf que il y avait une erreur en fait sur le schéma de la scène de crime, et seul Pibiri va raconter qu'il attrape l'épaule de Gaëlle Le Guen. On sait que son caban va tomber et qu'ensuite elle va courir, et que cette double scène de crime en fait, c'est-à-dire qu'il y a cette première approche où il touche l'épaule de Gaëlle Le Guen, et ensuite il court derrière elle et il va lui mettre les coups de couteau. Ça, il l'explique lui-même. Or, dans le dessin de la scène de crime, le caban était à côté du corps de Gaëlle Le Guen, ce qui n'était pas la réalité, et ce que Pibiri savait manifestement, et son père n'aurait jamais pu lui dire ça.
0: 3 jours de procès puis le verdict. Gaëlle Le Guen, la poignardée du campus, c'est un immense gâchis. On voulait des explications, on ne les a pas. L'enquête de l'heure du crime, je vous retrouve tout de suite sur RTL.
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15: 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Il est bientôt 15h.
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0: Dans l'heure du crime, l'affaire Gaëlle Le Guen, une étudiante, 21 ans, poignardée à mort en 93 sur le campus de l'université d'Aix-en-Provence. 10 ans après les faits, le meurtrier présumé, étudiant lui aussi à l'époque, est jugé. Après 3 jours de procès, le verdict tombe. Jeudi 13 mars 2003, Frédéric Pibiri est condamné à 18 ans de réclusion criminelle par la cour d'assises d'Aix-en-Provence. Il a tué volontairement l'étudiante Gaëlle Le Guen. La famille de la victime accueille le verdict avec calme. 10 ans d'attente, c'est si long, toute cette souffrance, dira la mère de Gaëlle. Alain Mola, l'un des avocats des Le Guen, parle d'un immense gâchis. Le but était surtout d'obtenir une explication davantage qu'une sanction lourde. Cette explication, nous ne l'avons pas, déclare l'avocat. Frédéric Pibiri n'a pas fait appel du verdict. Il avait déjà fait 4 ans de prison au début de l'affaire. Il a depuis purgé sa peine.
4: Je n'avais pas de haine, mais je voulais lui dire pourquoi tu as fait ça, pourquoi tu nous as détruits, moi et ma famille. Parce que lui, il vit, il sourit, il rêve. Ils peuvent rêver encore, mais ma fille, elle n'est plus là.
0: Ma fille, elle n'est plus là. Halima Le Guen, la maman de Gaëlle Le Guen, c'était dans l'émission Enquête criminelle. Delphine Welter, vous êtes avec nous dans cette heure du crime. Vous êtes la réalisatrice de cet épisode d'Enquête criminelle sur le meurtre de Gaëlle Le Guen. Ses parents, sa maman, vous l'avez rencontrée lors de vos reportages. La famille n'a jamais rien oublié de cette histoire.
1: Oh, c'est impossible. Ça a tout détruit dans cette famille. Cette maman... quand je l'ai rencontrée, elle était d'une dignité incroyable. Elle voulait des réponses, elle ne les aura jamais. Elle voulait savoir pourquoi. Elle a cette condamnation à vie. C'est très très compliqué, même encore aujourd'hui, j'imagine.
0: Elle regardait beaucoup Frédéric Pibiri lors de ce procès. Évidemment, elle le fixait. Elle n'avait pas de haine contre lui, c'est ce qu'elle vous a dit, Delphine.
1: Non, elle n'avait pas de haine, elle voulait juste comprendre l'acte. Et il l'a regardé, c'est ce qu'elle me racontait. Il l'a regardé, il ne baissait pas les yeux non plus. Mais elle n'a pas réussi à avoir cette faille, cette faille pour connaître la vérité. Malheureusement, elle ne connaîtra jamais.
0: Bien sûr, d'avoir un mot pour comprendre, c'est ce qui est important aux assises, les familles, quand elles viennent, effectivement, c'est pour comprendre, pour avoir un mot, pas forcément pour vouloir condamner les uns et les autres. Maître Patrice Reviron, avocat de la famille de Gaëlle Le Guen, 18 ans de prison, c'est conforme aux réquisitions de l'avocat général, c'est ça? C'est pas non plus une peine extraordinaire?
2: Non, c'était. Alors, les parties civiles n'ont pas de revendication particulière sur la peine, et c'est vrai que 18 ans, c'était entendable dans un dossier comme celui-là. Et pour la famille de Gaëlle Le Guen, les attentes du procès étaient d'avoir des réponses et de mieux comprendre, et notamment de mieux comprendre la personnalité de l'accusé. Mais il restait tellement fermé sur lui-même que finalement, il va repartir de cette cour d'assises avec sa condamnation, avec la prison qu'il attendait à la sortie de cette audience, et sans avoir livré qui il était vraiment et les raisons intimes qui l'ont poussé à commettre ce geste.
0: Vous avez trouvé quelqu'un qui avait une carapace, c'est ça, qui était impossible à briser.
2: Et c'est une carapace, et on peut même se demander si sa carapace ne le rendait pas inaccessible à lui-même. C'est-à-dire que est-ce que lui-même a compris ce qu'il a fait cette nuit-là? Je n'en suis pas certain.
0: Quelle a été sa réaction à l'accusé quand le verdict est tombé?
2: Comme il était tout au long de l'audience, c'est-à-dire totalement impassible.
0: Delphine Welter, effectivement, vous nous l'avez dit, il y avait un faisceau d'indices, il y avait pas forcément des preuves accablantes, il n'y avait pas d'armes du crime, il n'y avait pas de témoignages, on le répète. Une condamnation sous l'empire, j'ai envie de dire, des sacro-saints aveux, parce qu'on est en France, les aveux c'est important.
1: Et oui, sans aveux, il aurait peut-être été acquitté. Mais en effet, dans ce dossier, ce sont vraiment les aveux qui ont été décisifs.
0: Patrice Reviron, vous confirmez ça, les aveux, la notion des aveux dans ce procès, elle a été prégnante.
2: Là, c'était décisif, évidemment, parce que encore une fois, il a dit des choses que seul le meurtrier pouvait connaître. Et quand on comprend que c'est lui qui était Ciboura et qui appelle, on comprend que c'est quelqu'un qui connaissait la soirée de Gaëlle Le Guen, qui savait ce qu'elle faisait, comment les choses s'étaient passées, qui se fait passer pour son petit ami, enfin bon bref, on sent qu'il y a du fantasme d'ailleurs chez ce Ciboura qui téléphone, et ça ne pouvait être que Pibiri qui a appelé en réalité. Donc tous ces éléments-là permettaient de s'assurer que c'était bien lui, mais sans ses aveux, clairement, la question serait restée en suspens et je ne suis pas sûr qu'on aurait pu organiser un procès.
5: 10 ans pour avoir un procès et pour avoir un verdict, c'est interminable, 10 ans. Pourquoi la machine s'est enrayée à un moment donné? Parce que tout était très simple, on aurait pu avoir un procès beaucoup plus vite. Et donc quand on a un procès plus vite, souvent les verdicts ne sont pas les mêmes et l'ambiance n'est pas la même.
2: C'est vrai, mais ça a duré longtemps parce que cette affaire restait compliquée, qu'il y avait 2 personnes qui auraient pu potentiellement avoir donné des coups de couteau. Ça a mis un peu plus de temps. La chambre de l'instruction avait demandé des suppléments d'informations qui ont été réalisés. Et comme tout le monde était libre dans ce dossier, c'est la justice qui traîne un peu, effectivement.
5: Ouais. Delphine Walter, vous avez interrogé beaucoup de monde dans votre documentaire, qui est très bien fait. Il y a beaucoup de témoins de première importance. C'est étonnant parce que les années ont passé, l'enfer est relativement ancienne, mais ces témoins, ils n'ont absolument jamais rien oublié. Ils continuent à donner des détails incroyables.
1: Oui, alors après maintenant, ça commence à dater, hein, ça a plus de 10 ans ce documentaire, je crois que c'était même en 2012, donc vous voyez, ça remonte. Non, c'est une affaire qui a énormément marqué le milieu étudiant à Aix-en-Provence. Et puis c'est vrai, comme vous l'avez dit, 10 ans de rebondissement. Et peut-être aussi pourquoi ça a tant duré, c'est que les moyens de la police technique et scientifique en 93, ce n'était pas les mêmes qu'aujourd'hui. Aujourd'hui, on aurait eu la téléphonie, on aurait eu les caméras, enfin, on aurait eu beaucoup plus de choses qu'on n'avait pas à l'époque.
5: Et ce serait sans doute allé évidemment bien plus vite, Maître Patrice Reviron. La famille n'a pas eu réponse à ces questions, on l'a dit. Vous êtes resté en contact avec cette famille, Le Guen?
2: Non, ça fait quelques années que je n'ai plus de contact. J'ai essayé avant cette émission de trouver les coordonnées que je n'avais plus. Mais je veux pas parler au présent. En tout cas, ce que je sais, c'est que longtemps encore après le procès, et notamment quand on avait fait l'émission avec Delphine Walter, la douleur était toujours aussi intense.
5: Ouais, un mot sur le condamné, l'accusé. Il est sorti de prison aujourd'hui.
2: Il est sorti de prison. J'espère qu'il a refait sa vie correctement et qu'il n'est plus un danger pour notre société. Je lui souhaite.
5: Merci beaucoup, Maître Patrice Reviron et Delphine Walter, d'avoir été les invités de l'heure du crime. Merci à l'équipe de l'émission. Rédactrice en chef, Justine Vigneault. Préparation, Marie Bossard, Lily Labéi. Réalisation en direct, Jonathan Griveaux.
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5: Demain, dans l'heure du crime, le meurtre du champion d'échecs Gilles Andruet, en août 95. Qui a tué le Mozart des échiquiers? Demain, 14h sur RTL. Dans un instant, entrer dans l'histoire avec vous, Laurent Deutsch, bonjour.
7: Bonjour Jean-Alphonse.
5: Alors au programme, mon cher Laurent, d'entrer dans l'histoire.
7: Aujourd'hui, je vous propose de remonter le temps sur la plus belle avenue du monde, l'avenue des Champs-Élysées. À tout de suite.
5: À tout de suite, mon cher Laurent. On va évidemment vous suivre sur les Champs-Élysées. On vous écoute. RTL, il n'est pas loin de 15h. L'essentiel de l'information en 3 minutes, c'est avec vous. Aude Vernuccio, bonjour.
8: Bonjour Jean-Alphonse, bonjour à tous. Les députés socialistes ne voient aucune main tendue dans le projet de budget présenté aujourd'hui par le gouvernement. Ils dénoncent une provocation alors que la copie a été rendue. 54 milliards d'euros d'économies pour réduire le déficit à 5% du PIB. Le gouvernement propose le gel du point d'indice des fonctionnaires, le gel des APL, les aides au logement et des restrictions pour les étudiants de familles aisées ou encore l'inscription en BTS ou en classe préparatoire qui deviendra payante pour les non-boursiers. Sophie Binet, la patronne de la CGT, elle accuse le gouvernement de jouer au pyromane alors que le mouvement lycéen est clairement monté d'un cran aujourd'hui, soutenu par les étudiants. 29 universités sont bloquées selon l'Union étudiante. Du côté des lycées, cellules de crise toujours en cours, place Beauvau, plus de 200 établissements sont perturbés. Certains ont été le théâtre de violences et de dégradation, comme ce proviseur adjoint qui a été molesté et mis au sol à Marseille. Un hall a été détruit par un incendie volontaire au lycée Nelson Mandela de Nantes. Karim et Ahmed, en classe de terminale, ont vu des manifestants extérieurs saccager leur lycée.
9: Des gens cagoulés, tous en noir. Ils avaient l'air d'avoir la vingtaine à peu près. Ils avaient des poubelles, des barrières. Et ils mettaient tout devant le lycée. C'est choquant.
10: C'est n'importe quoi de faire ça. On revendique pour des meilleures conditions et on fait ça. C'est absurde. Je sais que c'est des gens d'autres lycées qui sont venus faire ça. Ça nous décrédibilise aussi. Ça m'a fait mal au cœur de voir mon lycée brûler.
11: La direction dit qu'il risque de fermer plusieurs semaines.
10: C'est n'importe quoi. C'est chiant. En plus, on a le bac cette année.
8: Un témoignage recueilli par Mathieu Lopineau et le ministre de l'Éducation, Édouard Geffray, a fait passer la consigne. Là où l'accueil des élèves n'est pas possible, les cours devront être dispensés à distance à Strasbourg et à Marseille. D'ailleurs, le trafic des tramways est interrompu. Le premier ministre israélien Benjamin Netanyahou affirme à la chaîne américaine Fox News que le copilote accusé d'avoir poignardé son collègue à bord d'un vol Fly Dubai avait subi un endoctrinement islamiste radical. Il est clair, selon lui, qu'il comptait faire s'écraser l'avion. Un vol qui a dû atterrir en urgence en Arabie Saoudite hier après cette bagarre dans le cockpit. La compagnie Emirati, elle, se refuse à faire toute conclusion. À retenir aussi le musée du Louvre qui lance un appel aux dons pour rénover la cour dite du Sphinx située au cœur de l'aile de Nancy. Le musée qui espère lever 800 000 euros pour compléter les travaux. Cour historique de 500 mètres carrés qui a été édifiée au milieu du XVIIe siècle par l'architecte François Levaux. Les courses, elles avaient lieu à Auteuil. Il fallait jouer le 15, le 3, le 14, l'As et le 9. La météo, cet après-midi, des nuages et des pluies des Pyrénées aux frontières de l'Est avec parfois des orages. Les averses vont se calmer tout doucement sur le Languedoc. Retour de belles éclaircies de l'Atlantique aux côtes de la Manche et à la frontière belge. Les températures comptaient de 19 à 22 degrés en moyenne, de 23 à 27 degrés près de la Méditerranée. Dans le détail, 21 degrés à Lille et Paris, 23 à Bordeaux, 24 à Marseille, 28 degrés à Ajaccio. RTL, il est 15h03, tout de suite entrée dans l'histoire. Laurent Deutsch.
7: Eh oui, comme chaque après-midi, une demi-heure pour revivre l'histoire comme si vous y étiez.
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7: Bonjour les amis, c'est Laurent Deutsch. Aujourd'hui, je vais vous raconter l'histoire d'un petit chemin de campagne entouré de marais pestilentiels et de champs de poireaux qui est devenu la plus célèbre avenue du monde. C'est là que les Français font leur révolution, c'est là que les envahisseurs paradent et c'est là aussi que les libérateurs défilent. C'est sur cette avenue que se retrouve le peuple quand il veut célébrer ses héros, quand il veut hurler sa colère ou quand il veut chanter et danser. C'est là aussi que s'exposent fièrement les boutiques les plus chics du monde, de véritables temples à la beauté, au luxe et à la technologie. C'est aussi là qu'on fête nos bleus, que se termine le Tour de France ou que défile l'armée le 14 juillet. Finalement, c'est là que tout se passe depuis plus de deux siècles. C'est le lieu de toutes les passions françaises. Alors restez avec moi car dans quelques instants, nous allons entrer dans l'histoire de la plus belle avenue du monde, les Champs-Élysées sur RTL. À
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25: Nous sommes en 1666 à Paris. André Le Nôtre est tranquillement chez lui, dans son grand salon. Il écoute RTL, quoique non, il n'y avait pas encore la radio. Mais sa servante lui a apporté quelques pâtisseries pour se détendre quand même. Du coup, Le Nôtre est un bonhomme rondelet, hein, il doit adorer les pâtisseries. Il est sympathique, affable. Il a su naviguer habilement à la cour du roi en évitant soigneusement de se mêler des affaires politiques. Lui, son truc, à part les pâtisseries, c'est les jardins. Une histoire familiale. Son grand-père était déjà jardinier du roi aux Tuileries. Son père avait repris le flambeau et maintenant, c'est lui. Le Nôtre est le jardinier du roi Louis XIV. Son dernier chef-d'œuvre, les jardins du futur château de Versailles, qui lui ont valu et qui lui valent encore l'admiration de millions de visiteurs. Mais alors qu'il savoure avec délectation ses pâtisseries, voilà que la servante revient. Un messager du roi veut vous voir. Derrière elle, effectivement, se trouve un garde royal qui lui demande de le suivre immédiatement, car sa majesté a une mission à lui confier. Le Nôtre prend un instant pour se préparer, puis accompagne le garde au palais des Tuileries. Louis XIV lui expose rapidement sa nouvelle idée. « Mon cher Le Nôtre, je veux une avenue. Mais une belle, une avenue splendide, monumentale. Elle doit ouvrir la route qui mène à Versailles. Je veux que cette avenue soit une porte prestigieuse qui annonce Paris quand on y arrive et qui ouvre à la beauté de Versailles quand on la quitte. Cette avenue doit démarrer ici, face au soleil couchant, à la porte de mon palais. » Voilà, c'est tout Le Nôtre. Merci. Vous pouvez disposer. Je crois que vous avez de l'ouvrage. Et mollo sur les pâtisseries. Et c'est ainsi que Le Nôtre s'est lancé dans la création d'une avenue que le roi voulait grandiose. Il ne pouvait pas le savoir à ce moment-là, mais il allait réussir au-delà de ce que le roi espérait. Ce jour-là, en effet, Le Nôtre s'attaquait au chantier de ce qui deviendrait deux siècles plus tard et pour tous les habitants de la planète, la plus belle avenue du monde. Et pourtant, c'était pas gagné.

0: En 1666, après les Tuileries, c'était la fin de Paris. La ville s'arrêtait là. Au-delà, s'étendaient des marais et des champs où les paysans produisaient des légumes pour nourrir la capitale. Et oui, à cette époque, il n'y avait pas de frigo, pas de congélo. On faisait dans le circuit très court pour que les produits ne pourrissent pas. Direct du champ à l'assiette. Il fallait donc que les champs soient aux portes de Paris. En résumé, le nôtre doit donc imaginer son avenue prestigieuse au milieu des marécages, des choux-fleurs ou des asperges. Mais il ne part pas de zéro. Il a été précédé par la reine Catherine de Médicis. Et alors qu'elle était régente, presque un siècle plus tôt, elle avait construit le palais des Tuileries dans le prolongement du Louvre. Le palais est suivi d'un jardin inspiré des jardins florentins où la reine a passé son enfance. C'est le fameux jardin des Tuileries qui terminait ce palais en dehors de Paris, à l'orée des champs. C'est de là que va partir André Le Nôtre. Il commence par dessiner une allée bordée d'arbres, des ormes, entourée d'un tapis de gazon. Elle prolonge l'allée centrale des jardins des Tuileries et s'achève à la hauteur de l'actuel rond-point des Champs-Élysées. À sa création, on nomme cette allée le Grand Cours. Mais le nom va changer plusieurs fois. On l'appelle aussi l'avenue de la Grille Royale, la Grande Allée du Roule ou simplement l'avenue du Palais des Tuileries. On commencera à parler de Champs-Élysées en 1694 et le nom est officiellement adopté en 1709. Les Champs-Élysées. C'est ainsi que dans la mythologie grecque, on nomme le paradis. C'est là que se reposent les âmes des hommes vertueux après leur mort. Je vous l'accorde, c'est un peu pompeux pour une simple avenue. On voulait sans doute rappeler aux promeneurs qu'ils avaient le privilège de déambuler dans les jardins du roi. Mais peut-être voulait-on aussi, avec ce nom mythique, faire oublier que ces années-là, les Champs-Élysées, du moins dans leur partie basse, sont bien mal fréquentées. On y rencontre des brigands, des escrocs, des prostituées. Tout un monde interlope qui occupe les lieux à la nuit venue et se saoule joyeusement dans des guinguettes sordides plantées en bordure des marais. Mais les changements vont arriver vite. En 1710, l'allée est prolongée jusqu'à la colline où s'élève maintenant l'Arc de Triomphe. Pendant tout le XVIIIe siècle, l'avenue est élargie, embellie, aérée. On dessine même de nouvelles voies, comme l'avenue Montaigne ou l'avenue Matignon, elles aussi bordées d'arbres et de gazon. Tout ça, c'est bien joli, mais le peuple n'y est pas vraiment attiré. Les aristocrates non plus ne s'en emparent pas. Faut dire que c'est encore la campagne. On croise des paysans qui travaillent dans leurs champs, horreur. On croise même des vaches sur les jolies promenades. Des vaches qui lâchent leur bouse sur le beau gazon et qui bouffent les plantes soigneusement choisies par le nôtre. Tout ça n'est pas du meilleur effet. Et puis il y a toujours cette population peu fréquentable de voyous et de prostituées qui occupent les lieux à la tombée de la nuit. Il faudra attendre le siècle suivant et le Second Empire pour que l'avenue s'urbanise, que des hôtels particuliers s'élèvent et que la bourgeoisie s'y installe. Mais avant, un événement va donner aux Champs-Élysées une place dans l'histoire de France, ou plutôt un rôle. L'événement, c'est la Révolution française. Et le rôle, c'est celui de devenir le décor des plus grands événements que va connaître le pays. Nous sommes le 5 octobre 1789 à Paris. La ville est en effervescence. Des milliers de femmes, elles sont entre 15 et 20 000 qui partent à pied pour Versailles. Et elles sont furieuses, elles sont vénères, elles en ont marre. Marre de la disette, marre du froid dans les maisons, marre de la misère. Elles ont faim, leurs enfants aussi ont faim. Et les hommes ne font rien. Eux, ils parlent, ils débattent, ils se querellent, mais ils oublient le peuple. Révolutionnaires et royalistes se déchirent, le roi est terré en son château de Versailles et bloque les réformes. Tiens, on vient d'apprendre qu'il refuse encore de signer la Déclaration des droits de l'homme et du citoyen. C'en est trop. Les femmes de Paris n'en peuvent plus. Alors, leur cortège va se rendre à Versailles pour ramener le roi avec une caravane de nourriture. Il va rentrer à Paris en deux coulées gros et signer la déclaration, le gros cochon. Et c'est ce qui va se passer. Plus tard, on dira que pendant la Révolution, les hommes ont pris la Bastille et les femmes ont pris le roi. Et les Champs-Élysées là-dedans? Eh bien, quel axe ces milliers de femmes vont-elles emprunter pour se rendre à Versailles et pour rentrer victorieuses sous les acclamations de la foule? Les Champs-Élysées, bien sûr. C'est la première fois que l'avenue est le théâtre de la grande histoire. Et c'est pas la dernière. Quelques années plus tard, en 1791, le roi a tenté de fuir la France. Il est rattrapé à Varennes et ramené manu militari dans la capitale. Et avec la famille royale, il fait son retour à Paris en descendant les Champs-Élysées, encadré de gardes nationaux tenant leurs fusils crosse en l'air. Ce qui, durant ces années révolutionnaires, signifie que l'armée a fraternisé avec le peuple. Un peu plus tard, en 1814, c'est maintenant Napoléon qui est au pouvoir. Il a lancé les travaux de l'Arc de Triomphe qui dominera les Champs-Élysées et qui sera inauguré une vingtaine d'années plus tard. Mais pour l'instant, pas de triomphe sous l'Arc de Triomphe. Au contraire, une cuisante défaite. Napoléon a tenté de conquérir la Russie, mais il a échoué. Et ce sont maintenant les Russes qui arrivent en France, et plus précisément à Paris, qui tombe le 31 mars 1814. Napoléon abdique devant le tsar Alexandre Ier, et voilà 18 000 Cosaques qui défilent sur les Champs-Élysées et qui installent leur campement. Ils vont rester là 6 semaines. 6 semaines durant lesquelles les Champs-Élysées seront occupées par l'envahisseur. Arrive alors un nouvel événement, la Révolution de 1848. Napoléon n'est plus là, la monarchie est revenue et c'est Louis-Philippe qui est au pouvoir. C'est le dernier roi des Français. Son pouvoir et la monarchie vont tomber ici, sur les Champs-Élysées. Tout a commencé avec une révolte, comme d'habitude. On veut des réformes, on veut la République. Et les opposants, à qui on a interdit de manifester, organisent des banquets républicains qui réunissent des milliers de participants. Le 22 février, un de ces banquets est interdit. Les républicains appellent alors le peuple à descendre dans la rue. Et le peuple envahit les Champs-Élysées. L'insurrection s'étend, Louis-Philippe quitte le pouvoir et la Deuxième République est proclamée. La France change de régime. Une nouvelle route s'ouvre devant elle. Une route qui a commencé aux Champs-Élysées. La Deuxième République dure jusqu'en 1852 et ensuite s'ouvre le Second Empire avec le coup d'État de Louis-Napoléon Bonaparte. C'est pendant le Second Empire que l'avenue des Champs-Élysées va s'embellir. Des hôtels particuliers sont construits, on aménage un trottoir, on met de l'asphalte sur les contre-allées, on éclaire grâce à plus de 1000 réverbères à gaz, on ouvre des cafés, des restaurants, des salles de concert et des théâtres. On installe aussi des jeux de paume, des guinguettes et des terrains de pétanque. Les marais sont asséchés, les voyous sont chassés, les paysans aussi. Les Champs-Élysées deviennent élégants. Arrive ensuite l'exposition universelle de 1900 qui consacrera les Champs-Élysées.
1: 1900.
0: 50 millions de visiteurs venus du monde entier découvrent la splendeur de l'avenue, désormais éclairée la nuit grâce à la fée électricité, comme on disait alors.
1: Les trottoirs grouillent de midinettes et de parigots marchant allègrement dans la direction des Champs-Élysées, où les flonflons de l'âme parisienne sortent les ambassadeurs comme pour électriser la capitale. Les fiacres, les ombrelles, les chapeaux de paille, la France du bonheur, du talent naturel et de l'amour. 1900, on vous salue!
0: Cette année-là, Paris s'illumine comme une vitrine et les Champs-Élysées brillent de mille feux. Mais 14 années plus tard, au mois d'août 1914, les Champs-Élysées accueillent un tout autre défilé. Celui des soldats français qui partent au front. Ils sont plusieurs milliers à se rendre sur l'avenue, acclamés par la foule. La fête se reproduira 5 longues années plus tard, en 1919. Pour célébrer la victoire, le défilé du 14 juillet est organisé sur les Champs-Élysées. C'est une première. Jusque-là, il se déroulait sur l'hippodrome de Longchamp. Après, il se baladera encore un petit peu. On l'organisera sur les grands boulevards, sur le cours de Vincennes ou à la Bastille. Mais finalement, c'est bien là, sur les Champs-Élysées, qu'il s'installera définitivement à partir de 1980, sous l'impulsion de Valéry Giscard d'Estaing. Entre les deux guerres, les Champs-Élysées s'étaient modernisés.
2: Tout va très bien, madame la marquise. Tout va très bien, tout va très bien.
0: Après les théâtres, on y a ouvert des cinémas, des brasseries et des boutiques de luxe. Et puis est arrivée l'automobile. Les grandes marques ont investi les champs. Renault, Fiat, Citroën, qui les utilisent comme vitrines. Les Champs-Élysées seront aussi le haut lieu symbolique de la Deuxième Guerre mondiale, puisque les troupes allemandes y défileront pendant l'occupation, et De Gaulle les descendra sous les acclamations de la foule, à pied à la libération.
3: Le général De Gaulle, chef du gouvernement provisoire de la République française, va traverser la capitale sur un tapis volant d'acclamations.
0: Les Champs-Élysées font désormais partie de notre vie. C'est le lieu de rendez-vous des fêtes et de la contestation. En mai 68, pendant que les étudiants s'agitent contre De Gaulle et les valeurs bourgeoises à Saint-Michel, une grande contre-manifestation de soutien au général est organisée sur les Champs-Élysées. Elle réunira plus d'un million de personnes. Aujourd'hui, les Champs-Élysées sont devenus un rendez-vous à la fois bourgeois et populaire. On vient s'y promener, on va au cinéma, on se donne rendez-vous au Publicis et les plus fortunés se montrent à la terrasse du Fouquet's.

0: À partir de 1975, l'année de ma naissance, c'est là que se termine le Tour de France. Et chaque année, les champs se transforment en un immense vélodrome à ciel ouvert devant les caméras du monde entier.
1: 3, 2, 1, top ! Laurent Fignon a perdu le Tour de France 89. Craig Lemon l'emporte. Moment d'émotion, Robert.
2: Moment terrible pour Laurent Fignon, puisqu'il faut penser à lui tout en partageant le bonheur.
0: Oh, les 8 secondes de Laurent Fignon. En 1989, Jean-Paul Goude enflamme les Champs-Élysées avec un défilé mémorable pour fêter le bicentenaire de la Révolution française, avec en point d'orgue la cantatrice Jessie Norman, drapée dans le drapeau bleu-blanc-rouge, qui a chanté la Marseillaise devant 1 million de personnes. Et puis, évidemment, on s'en souvient tous, moi j'y étais, en 98, la victoire de la France à la Coupe du Monde, avec Zizou projeté sur l'Arc de Triomphe. La France tout entière qui se retrouve sur l'avenue pour célébrer ses héros qui remontent les champs dans un bus impérial. Rebelote en 2018, bon là ce coup-là j'y étais pas, avec une nouvelle victoire des Bleus en Coupe du Monde. C'est aussi en 2018 que les Champs-Élysées deviennent le théâtre des affrontements entre les Gilets jaunes et les CRS. Le mouvement va durer presque un an, et si les Gilets jaunes ont particulièrement concentré leur manifestation sur les Champs-Élysées, c'est parce qu'au XXIe siècle, les champs ont changé. Ils ont opéré une nouvelle mue. Moins de cinéma, fini les pizzerias, les bistrots abordables où les familles pouvaient manger le samedi soir. Désormais, l'avenue est devenue une exposition permanente des marques les plus luxueuses. Vuitton, Cartier, Montblanc, Apple. Les Champs-Élysées sont devenus aujourd'hui une vitrine du monde des plus riches. Et c'est bien ça que visaient les Gilets jaunes. Mais c'est peut-être quand les plus extrémistes d'entre eux s'en sont pris à l'Arc de Triomphe que le mouvement a perdu de sa légitimité. Quoi qu'il en soit aujourd'hui, cette vitrine attire toujours autant. Plus de 300 000 touristes qui déambulent chaque jour sur l'avenue. D'ailleurs, vous les verrez faire la queue tout en haut, devant l'Arc de Triomphe, au beau milieu de l'avenue et de la circulation, pour une photo Instagram aussi dangereuse qu'inutile.
3: Je remercie Dieu de la grâce que m'est offerte de me trouver ici, sur cette place de la Concorde, pour célébrer l'Eucharistie.
0: En revanche, la photo à faire, c'est celle du coucher de soleil. Au centre de l'Arc de Triomphe, ça arrive 2 fois par an. 2 occasions de voir la plus belle avenue du monde s'embraser dans les derniers rayons du soleil, comme un ultime clin d'œil à son créateur, le roi soleil. Eh ben voilà les amis, entrée dans l'histoire, c'est fini pour aujourd'hui, mais je vous retrouve demain. Direction l'Amérique du Sud avec un Français, futur roi de Patagonie. Mais dans un instant, c'est avec Laurent Ruquier et ses grosses têtes que vous avez rendez-vous. Alors bon après-midi sur RTL.
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16: Bonjour, heureux de vous retrouver avec pour vous aujourd'hui une grosse tête au timbre de voix aussi unique que celui de Céline Dion, mais pas pour les mêmes raisons, Chantal Latsou. Bonjour. Une grosse tête seule, Charlotte, à ne jamais être aux fraises, Charlotte de Turquheim. Une grosse tête dont le chat a 7 vies et 32 albums, Philippe Gueluc.
17: Bonjour.
16: Une grosse tête qui est à 48 heures de sa première au Palais des Glaces, Az. Bonjour. Une grosse tête qui a posé son humour noir à la Scala de Paris, c'est pas l'opéra, c'est une salle de spectacle, Alexis Tramoni. Et une grosse tête qu'on commence à appeler Claude Palacarat.
18: Bonjour.
16: Vous arrivez pile sur le générique, monsieur Palacarat.
18: Ne dites rien, mes parents écoutent, ils vont m'engueuler.
16: Pourquoi vous êtes arrivé en retard?
18: C'est le train qui a un problème, comme d'habitude, 30 minutes. Sinon, je serais arrivé à l'heure.
19: Le train, mais t'as gagné 42 voitures.
16: Ah, ça, c'est vrai, il a raison.
19: On va prendre une voiture.
16: Vous avez gagné 42 voitures au jeu à TF1 et vous venez en train.
18: Oui, mais ça ferait trop long en voiture de Grenoble à Paris, monsieur.
19: Putain, ils auraient dû t'offrir un pass Navigo, ils auraient fait des économies.
20: Et pourquoi ils t'engueuleraient, tes parents, t'es grand maintenant?
18: Non, parce que... je devais monter hier soir pour que je sois tranquille. Je préférais faire un tournoi la veille, rester à Grenoble et monter le matin même.
16: Et c'était quoi le tournoi hier soir que vous avez voulu faire?
18: Pour notre question, j'ai pas voulu, de fin de mois, j'ai pas voulu faire l'impasse.
17: Et, du coup, et tu baises un peu à côté ou?
16: Charlotte, engueulez-le un peu, vous êtes la grand-mère de famille ici.
20: Non, on est deux grand-mères ici.
21: Oui. Et puis elle s'appelle Chantal.

0: Oui, enfin, j'étais dans l'obscurité de la salle. On s'est vu après. Mais j'ai adoré la pièce, l'acteur.
1: Merci, Philippe.
0: Je sens
1: que vous voulez de la pub pour votre album Casterman.
0: Oh non, il sort le 14 octobre. Il s'appelle Le Chat Président, mais on va pas en parler. C'était pas ça le but. C'était vous redire mon admiration.
1: Merci, Philippe.
0: Allez-y. Ça vaut vraiment la peine.
1: Écoutez,
2: moi j'y vais le 14.
3: Et moi,
0: le jour de la sortie de mon album.
1: Vous venez ce soir, Chantal?
3: Je viens ce soir, vous voir.
1: Il me fout la traque,
3: ouais,
1: Chantal.
3: Je sais, c'est normal.
1: Non, pas du tout, je m'en fous.
4: Ah oh là là, mais qu'est-ce que vous avez changé?
3: Moi,
4: parce
3: j'ai
4: qu'au
3: horreur,
4: début,
3: hein,
4: au début, je sais pas si vous vous souvenez, il osait même pas en parler.
3: Oui,
4: il disait,
3: oui.
4: Non, venez pas me voir, pas tout de suite et tout. Et maintenant, ça y est, il dit non, mais attends, venez, je suis super bon, je suis super drôle.
1: Ah non,
4: je
1: suis super bon.
3: Si, un petit peu.
5: Oh,
4: non.
3: Mais vous l'avez
5: pas, ça.
0: Non, mais on sent que vous le pensez.
1: Pas du tout, je suis content que mes camarades viennent me voir et m'applaudir. Et si en plus, ils sont
0: il y a une chose qui a changé parce que vous êtes avant tout un homme de radio, vous l'avez été de télévision où on a des micros, et là vous arrivez dans les coulisses où on se voit avant l'émission et vous arrivez et vous dites bonjour à tous.
4: Ah oui, ça c'est vraiment dans quel on dirait Jacques Weber, il fait bonjour. Bonjour les
1: j'ai
4: amis.
1: J'ai toujours une voix qui porte, enfin voyons.
3: Non, beaucoup plus maintenant.
1: Vous voulez une bonne place ou une mauvaise place, Chantal?
3: Donnez-moi une place où je suis vu.
1: Ah bah si vous voulez. Je vous fais monter sur scène. On démarre par une première citation pour Carole Magano. Magano, Magnan, j'arrive pas à lire.
5: Magano.
1: Elle a mal écrit.
0: Vous parlez fort, mais du côté de la vue, ça s'améliore pas.
1: C'est pas ça, les gens écrivent de plus. Elle doit être médecin, Carole. En tout cas, elle habite en Indre-et-Loire. Qui a dit « On ne fait plus l'amour avec ma femme, j'ai surnommé notre matelas à eau la mère morte
5: oh. ». Ah. Olivier de Benoît.
1: Olivier de Benoît, joli. Bonne réponse. Ah tiens, j'attendais évidemment la présence d'un Belge parmi nous, Monsieur Gueluc, pour cette citation à l'attention de Francesca Bonnet, qui habite en Corse, qui a dit « Le flamand n'est pas vraiment une langue, c'est plutôt une maladie de la gorge.
5: Oh » Scuténaire.
0: Scuténaire. C'est gentil. C'est gentil pour nos amis néerlandophones.
1: C'est un Américain qui a dit ça.
3: Ah bon?
1: Et c'est
3: bon,
1: très ancien.
5: Un humoriste
0: Et c'est Mark Twain.
1: Ah, bonne réponse de Philippe Gueluc.
0: Je vous donne un exemple, hein. Je vais vous dire en flamand que je parle flamand. Ik spreek Vlaams. Entes een maladie van de gorge, hein.
4: Écoute-moi,
5: c'est
0: une langue un peu gutturale.
4: Écoute-moi, ma fille, elle habitait à Rotterdam. C'est un peu la même langue, non?
0: Oui,
4: c'est quand même. Je n'ai jamais pu retenir l'adresse, parce que quand je disais au taxi, alors je l'avais enregistré, il fallait dire
0: Je vois très bien où c'est à côté de la rame, c'est à côté de la rame de traîner.
4: Oui, il faut juste passer le croisement de la crate foudre,
0: Et là, tu as le grand bâtiment de la refroidre.
1: Voilà. J'ai l'impression d'écouter Canal Plus à l'époque sans décodeur. C'était comme ça, c'est quand on n'avait pas de décodeur.
4: C'est impressionnant, quand même.
1: Pour Myriam Tarr, qui habite Bessancourt, dans le Val d'Oise, qui a dit, ça c'est joli d'ailleurs, Socrate disait, je sais que je ne sais rien, donc chacun de nous en sait plus que Socrate, puisque nous savons au moins que Socrate ne savait rien.
5: C'est joli.
3: C'est
5: pas Ionesco?
1: Non, c'est pas Ionesco. Ah, il aurait été content qu'on le compare à Eugène Ionesco.
5: Gueluc?
1: Gueluc, non. Je vous la redonne, si vous voulez.
4: Oui.
1: Socrate disait, je sais que je ne sais rien, donc chacun de nous en sait plus que Socrate, puisque nous savons au moins que Socrate ne savait rien.
4: C'est Jean d'Ormesson?
1: Non, mais vous avez bon prénom, et c'est quelqu'un d'ailleurs dont on célèbre l'anniversaire de naissance aujourd'hui.
5: Jean Cocteau?
4: Jean Dutour?
1: Non.
5: Il est vivant?
1: Ah, vous n'avez pas révisé l'éphéméride, monsieur Paul Elkarat?
5: Non, je t'ai occupé à courir. Mais il est mort depuis longtemps?
1: Ah, il est mort...
6: Jean Valjean?
4: Il est mort un 1er octobre?
5: Jean Giono?
1: Ah non, il est né un 1er octobre, et il est mort... Non, mais je vais pas donner les années, hein.
6: Ah non, c'est trop facile.
3: Et il est mort depuis longtemps.
5: C'est trop facile.
1: C'est son anniversaire de naissance, c'est quelqu'un avec qui
5: Jean Amadou?
1: C'est Jean Amadou, ah, oui. Bonne réponse de Paul Elkarat.

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0: Bien, je t'emmène, France Gall, sur RTL. Ça date de 1978.
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0: Bon, il y a eu des élections sénatoriales, vous le savez, et normalement, Gérard Larcher, ce bon vieux Gérard Larcher, j'allais dire, 77 ans, devrait être réélu à la tête du Sénat. Voilà, il paraît qu'il est assez consensuel pour que, finalement, peut-être il y a des restes aussi.
2: des restes. Et puis, il lui en fait un bureau spécial qui est oui. Creusé en son milieu pour qu'il puisse poser les mains sur la table.
0: Ben, en tout cas, quand même, il a connu deux présidents de la République, 9 premiers ministres, 4 présidents de l'Assemblée nationale, et il est toujours président du Sénat depuis octobre 2014, Gérard Larcher. Il devrait donc être réélu aujourd'hui, jeudi, peut-être même au moment où je vous parle, c'est fait pour Gérard Larcher. Ma question est toute bête, puisque le président de l'Assemblée nationale...
3: 150 kilos.
0: Non. Non, c'est pas son poids que je vous demande. Mais, quelque part, son poids compte, puisque à l'Assemblée nationale, on parle du perchoir, là où se trouve le président de l'Assemblée nationale. Mais comment s'appelle le lieu où se trouve le président du Sénat?
3: Je savais que vous alliez poser cette question.
0: Allez-y.
3: Ben bah, c'est le plateau.
0: Le plateau. Bonne réponse.
4: Il est content, regardez, il est content.
3: C'est pour ça que c'est drôle que ça soit ce monsieur Patapouf qui soit là-bas.
0: Monsieur Patapouf. Alors écoutez, quel âge vous avez maintenant, Paul?
3: 12 ans et demi.
0: Monsieur Patapouf.
3: Oh, vous dites pire que ça, arrêtez.
0: Oh, bah oui, mais pire ça va, Patapouf, c'est pas...
3: Oh, bah il mérite.
0: On n'est pas à l'école maternelle ici, quand même, monsieur Patapouf.
2: Au moins, monsieur le président Patapouf.
0: Exactement. Vous l'aimez bien, vous, Gérard Larcher, Philippe Gueluc?
2: Bah écoutez, je trouve qu'il a l'air sensuel. Comme il faut.
0: Il a l'air plus con que Sancel, d'ailleurs.
5: Je ne fais pas dire.
0: Bon, en tout cas, voilà, c'est comme ça, on ne va pas changer les...
4: On ne va pas changer les gens.
0: Non, on peut
4: en
0: pas...
4: En plus, il est très sympathique.
0: Ah, vous l'avez rencontré,
4: bien
0: vous.
4: Sûr, je suis allé déjeuner, dîner au Sénat, on mange très bien au Sénat.
0: Vous avez dîné au Sénat?
4: On m'a invité, si vous voulez.
0: Ça alors.
4: Il m'avait mis à une bonne place.
0: Dans le cadre de Maison de Retraite 3?
4: Non, pas du tout, non. Dans le cadre de Chantal là-dessous. C'est extraordinaire, non?
0: Ouais.
4: Non, on mange très très bien.
0: Vous êtes allé avec Michel?
4: Bien sûr.
0: Ah oui.
4: Je l'emmène partout, mon Mimi. Il est toujours avec moi.
6: Mais on peut manger au Sénat?
2: Oui.
4: Bien sûr.
6: Il y a quoi, il y a un resto dedans?
2: Oui.
4: Oui, mais faut être invité.
6: Ah, d'accord.
2: Si tu veux, c'est une cantine, mais qui ressemble un peu à un resto, ouais, 3 étoiles.
0: Ah, vous y êtes allé aussi, vous?
2: Oui.
0: Oh, bah, ça alors.
2: J'y étais,
0: Mais pourquoi il y a que moi qui suis pas invité nulle part?
4: On t'a dit, on n'a pas envie d'inviter Ruquier. Bah, c'est...
0: Remarquez, ça, je m'en passe très bien. Hein.
7: Moi, j'ai dîné à l'Élysée, moi.
0: Ah oui, moi aussi.
2: Ah,
0: oui.
2: Moi aussi.
7: Ah bah, pas moi.
3: Pas moi.
7: Eh ben voilà. Et c'était pas très bon.
0: Avec quel président vous avez dîné à l'Élysée?
7: Chirac. C'était
0: René Coty.
2: Alors, nous avons été invités après l'émission consacrée à Bernadette Chirac. Nous avons été invités à déjeuner avec toute l'équipe de Drucker. Technicien, maquilleuse, caméraman. Tout le monde était invité et le président recevait chaque personne personnellement. Quand je me suis présenté devant lui, il m'a dit « Je suis votre plus grand, votre plus ancien, votre plus fervent admirateur depuis de nombreuses années. »
6: C'est qui cette personne ?
2: Monsieur le président, ça me touche énormément. Et le lendemain, j'en parlais à quelqu'un qui le connaît bien, il m'a dit « T'inquiète pas, il dit ça à tous les artistes. »
0: Ah bah oui. Ils ont tous leur fiche. Et vous, Charlotte, alors c'était qui ?
7: Non, moi c'était sous Sarkozy, mais en fait, c'était pas vraiment... C'était
2: quand
7: pas
2: tu dis sous Sarkozy, tu entends quoi exactement ?
7: Moi, c'était un peu minable, parce que... En fait,
0: il vaut mieux qu'elle soit sous Sarkozy que l'inverse. Pour lui, en tout cas.
7: Non, je pense qu'à l'époque, il aurait bien aimé, imaginez-vous.
0: Ah oui.
7: Mais moi, non.
0: Et alors?
7: Ben moi, c'était un peu raté, c'était un peu minable, parce qu'en fait, j'étais invitée par une espèce de conseiller qui avait droit d'inviter une fois de temps en temps des copains à dîner à l'Élysée. Donc moi, je pensais que ça allait être la grande entrée, la grande salle à manger et tout. Non, c'était l'espèce de petit truc un peu merdique sur le côté.
6: Mais il faut avoir fait quoi pour être invité à l'Élysée?
0: Avoir eu un certain succès.
6: D'accord.
2: Être français de souche.
6: Ah, voilà. Parce que c'est plus ça. J'ai l'impression que c'est un peu plus vers là. Voilà.
5: Donc ça marche
2: ou
5: bien.
2: Belge.
7: Ou connaître le conseiller d'un conseiller d'un conseiller d'un conseiller, comme moi.
6: D'accord.
0: Une petite question pour réveiller Paul Alcarat, parce que je sens qu'il s'ennuie.
5: Ah non ?
0: Ah, il n'a pas été invité à l'Elysée, alors il fait un peu la gueule.
5: Ah, mais je ne serais pas allé de toute façon.
0: Comment ça, vous ne seriez pas allé ?
5: Pourquoi tu ne serais pas allé ? Moi, je n'accepte pas les invitations des chefs d'État et des
0: pauvres. Ah,
8: comme s'il croulait sous les invitations.
5: Non, mais si j'avais été, j'y ai pensé.
0: Mais vous seriez allé comme tout le monde.
6: Non, évidemment. Ouais, mais le premier arrivé à un anniversaire RTL au bowling.
5: Pourquoi j'y suis pas allé,
6: Lisée, tu vas
5: mais
6: pas
5: j'y suis pas allé cette année, espèce de zouave.
0: Vous grattez le moindre bouquin qui traîne.
5: Bah, oui, les bouquins, avec plaisir.
0: Eh ben, il y a des livres à l'Elysée aussi.
2: On t'a vu déguisé en serveur à Versailles quand Trump était là.
7: Mais pourquoi t'irais pas à l'Elysée?
5: Mais j'ai pas envie.
0: Bon,
5: il y aura personne peut-être à la ligne.
4: Ça m'étonne alors.
0: Oh là,
5: franchement, c'est
2: quoi,
5: ça m'étonne.
2: On en reparlera au mois de mai, juin prochain.
5: On n'accepte pas tous à bouffer comme vous. Hein.
0: Les personnes refusent quand on est invité, on y va. C'est pas parce qu'on est invité par un président qu'on partage ses idées. Ça se saurait.
7: Oh bah quand même, si, il faut être un petit peu quand même en accord avec ses idées.
5: Moi j'y vais pas.
7: Moi, si c'est rendu en un président d'extrême droite, ça m'étonnerait que j'aille dîner chez lui, quand même.
0: Ah oui, non, mais là, on
2: mais c'est compliqué, là. C'est compliqué.
6: Moi, je trouve que c'est là que ça commence à être marrant. Moi, avant, ça m'intéresse pas du tout. Le dîner raciste, j'ai envie de le faire. c'est là qu'on va rigoler. Surtout.
5: On n'a pas tous la tête de l'emploi.
0: Vous êtes allé dîner avec De Gaulle, j'imagine.
4: Bien sûr.
2: Et c'était à Londres que tu as dîné avec De Gaulle.
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0: Charlotte est au téléphone, une autre Charlotte. Charlotte, vous m'avez
7: compris.
0: Bonjour
7: Charlotte.
0: Bonjour Charlotte.
19: Bonjour à tous, bonjour Lorenzo, bonjour les grosses têtes et bonjour à Domiti et Olivier qui sont ma sœur et mon beau-frère qui sont dans le public aujourd'hui.
0: Ah ben, bah, perdez pas de temps, vous dites, donc vous y allez direct alors.
19: Ah bon, oui, on n'a pas.
0: Peut-être qu'ils vous ont menti, ils sont peut-être pas là. Hein.
6: Est-ce qu'ils peuvent
19: non,
6: lever
19: j'ai
6: la main
19: photo.
0: Ah, vous avez une
19: j'ai
0: photo.
19: La photo.
0: Comment ça,
19: ouais.
0: Vous avez une photo.
19: Ils ont pris une photo d'eux devant RTL.
0: Ah bah oui, mais ça, alors là.
7: Alors, à mon avis,
0: Bardella a fait la même chose devant le Parlement européen.
7: Eh bien, à mon avis, ils sont allés boire un coup ailleurs, oui. Parce qu'on ne les voit pas. Hein.
0: Levez la main, qu'on voit comment vous dites.
19: Olivier. Olivier.
0: Ah oui, ils sont là-bas. Et alors, si vous saviez qu'ils étaient là, pourquoi vous nous appelez?
19: Eh bien, parce que, déjà pour leur faire une petite surprise, et puis j'avais appelé l'année dernière en 2026.
0: Oui.
19: Et je devais recevoir un mug et une montre que j'ai pas reçue. Donc je me dis, donnez-leur directement.
7: Vous êtes venu. En fait, vous êtes venu chercher votre cadeau.
19: C'est ça. Vous avez envoyé ma sœur.
7: C'est pas bête ça.
0: On vous les renvoie, mais vous êtes pas sûr qu'ils arrivent à destination.
19: Mettez un almanach en plus.
0: Alors on met l'almanach, le mug, la sœur, le bon frère, tout le monde. On passe à Kevin, qui est conducteur de train. Bonjour Kevin.
20: Oui, bonjour Laurent, bonjour les sociétaires, bonjour le public. Bonjour.
0: Kevin veut rectifier une erreur. Enfin, j'ai pas tout à fait commis une erreur, mais c'est un changement. J'ai dit qu'il y avait plus d'hommes morts, et ça c'est pas plus mal à bord des trains, mais l'homme mort, c'est en fait un système qui faisait que les conducteurs de train prouvaient qu'ils étaient toujours en vie, parce que, évidemment, c'est embêtant si d'un seul coup ils ont un malaise pendant qu'ils conduisent un train. Et aujourd'hui, ça s'appelle plus comme ça, l'homme mort, c'est bien ça ?
20: Voilà. Ça existe toujours, ça s'appelle plus comme ça, ça s'appelle la VACMA, c'est la veille automatique à contrôle de maintien d'appui.
0: Ah voilà.
20: Et c'est exactement le même principe.
0: C'est vrai que j'avais pas ce détail-là, je dois dire.
6: Et c'est bien parce que c'est plus facile à retenir.
20: Figurez-vous qu'on a un acronyme pour réduire VACMA, on appelle ça la VA du coup, la veille automatique. En fait, le système, on doit maintenir le pied sur une pédale. Moins d'une minute, c'est-à-dire qu'il faut qu'on laisse poser. Enfin, je vais essayer de faire plus simple. C'est ma première fois à la radio.
6: Donc, la dernière aussi.
20: Merci Az.
0: Surtout que vous êtes entouré de boutons en train.
20: C'est ça. Non, donc en fait, on doit maintenir une pédale tout le long du trajet, donc que ce soit des trains de marchandises jusqu'au TGV. Hein, ça fait des années que ça existe. Et si on relâche cette pédale, au bout de 2 secondes et demie, on a un son qui retentit.
0: Ouais.
20: Et 2 secondes et demie après, le train s'arrête automatiquement, le courant se coupe, et du coup, c'est pas dit, donc un défaut du conducteur.
0: Là, vous m'apprenez vraiment quelque chose. Hein. Je vous interromps parce que.
20: Je suis content.
0: Vous voulez dire que sur les TGV aujourd'hui, encore en 2026, vous nous dites que non, c'est pas vrai. Aujourd'hui, les conducteurs de TGV sont encore obligés d'avoir un pied pendant tout le trajet sur une pédale.
7: Heureusement quand même.
20: Ça prouve bien que nous sommes conscients qu'on n'a pas fait de malaise ou qu'on n'a pas un endormissement ou un problème de santé.
0: Oui.
20: Et inversement, on ne peut pas tenir la pédale plus d'une minute non plus, parce que si on mettrait un sac à dos ou une bouteille d'eau dessus, on pourrait dire on roule tranquille. Non, il faut relâcher toutes les minutes aussi. Donc, un conducteur TGV sur un trajet de 300-400 km, il va constamment lever le pied. Pareil pour un train de marchandise ou un TGV.
0: Ça, très bien. Mais pourquoi les croque-monsieur sont froids? Vous nous avez très bien expliqué, vous avez eu peur, Kevin, c'était votre première fois à la radio, mais enfin, grâce à vous, on a très bien compris. Donc, vraiment, bravo.
20: Et je suis content, si vous avez appris quelque chose.
0: Vraiment. Vous méritez, je vais vous envoyer l'almanach de la SNCF.
20: Il arrivera quand?
6: En même temps que ton train.
0: Bon, en tout cas, merci Kevin pour toutes ces précisions.
20: Avec grand plaisir, c'était un honneur de vous avoir en ligne du coup. Vous écoute très très souvent et merci pour ce que vous faites, c'est génial. C'est un super moment.
0: Vous pouvez quand même nous écouter à bord du train?
20: Ah non, c'est interdit. Je me couche en rentrant à 2-3 heures du matin, ça m'aide à m'endormir, c'est vraiment top.
0: Vous avez le sens du compliment, Kevin.
6: C'est rassurant.
0: Allez, on termine avec Evelyne. Bonjour Evelyne.
21: Bonjour Laurent, bonjour à tout le monde.
7: Bonjour.
0: Evelyne, Evelyne, elle veut taxer des places. Alors, j'ai en magasin Monsieur Haas au Palais des Glaces, Monsieur Tramoni à la Scala, si vous voulez, moi, à la Comédie des Champs-Élysées. J'ai un album de Gueluc, si vous voulez, de chez Casterman.
21: Moi je suis d'accord. C'est vous que j'aimerais voir sur scène.
6: Laurent, j'ai une idée.
21: Fan de tout ce que vous faites.
0: Oh, Evelyne.
6: Laurent, j'ai une idée.
0: Maman.
21: Le problème, Laurent, c'est que nous sommes en province.
0: Vous êtes dans quelle région, Evelyne?
21: à Brive-la-Gaillarde.
0: Mais on va venir bientôt avec les grosses têtes à Brive-la-Gaillarde.
21: C'est pas vrai.
0: On vient pour le salon du livre, la foire aux livres de Brive-la-Gaillarde.
21: Comment fait-on pour avoir des places?
0: Ah, ça, j'en sais rien. Vous démerdez, hein.
21: Ah, bon, d'accord.
7: Oh là là, mais Evelyne, vous avez l'air d'être une sacrée gratteuse, hein, quand même, hein.
0: C'est le 5 novembre. Je le sais parce que justement, il a fallu que j'annule une représentation au théâtre. On le sait depuis longtemps. C'est la première fois que RTL sera partenaire du célèbre salon de la foire aux livres de Brive-la-Gaillarde, qui est une des plus célèbres foires aux livres de France. Et on y sera avec les grosses têtes le 5 novembre prochain. Evelyne, ben voilà. C'est comme Lagardère. Si vous ne venez pas à moi, je viens à vous, Evelyne. 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L'essentiel de l'info en 3 minutes avec Aude Vernuccio. Bonjour Aude.
3: Bonjour Laurent, bonjour à tous. Matignon estime que le mouvement lycéen a basculé vers des violences urbaines et accuse la France insoumise et ses proxys de l'ultra-gauche d'être à l'origine du mouvement. Une cellule de crise interministérielle est en cours. Le garde des Sceaux, Gérald Darmanin, va rassembler cet après-midi les 36 procureurs généraux en visioconférence pour encourager à des réponses fermes face à ces débordements. Le ministre de la Justice, qui sera l'invité de Marc-Olivier Fogiel à 8h15 demain sur RTL. Parmi les établissements touchés, Nantes, le lycée Nelson Mandela a été partiellement détruit par un incendie volontaire qui a brûlé le hall et touché une partie de l'internat, des salles de classe et le réfectoire, tandis qu'à Marseille, au lycée Victor Hugo, c'est un proviseur adjoint qui a été agressé. Hugo Hamelin, des tensions ont éclaté avec les forces de l'ordre ce matin.
8: 200 lycéens, parfois masqués, ont été repoussés en milieu de matinée par les CRS. Alors après vérification, le proviseur et le proviseur adjoint ont en fait été éclaboussés involontairement par de l'essence, alors que les jeunes manifestants tentaient de mettre le feu à une poubelle. Mais l'un des membres de cette direction a tout de même été molesté, mis au sol, sans blessure apparente. Anaïs est élève de terminale.
22: Déjà, on a reçu des vidéos nous montrant du coup le proviseur adjoint qui se faisait taper à 7h du matin. Nous, on est arrivé à 8h du matin, on a vu que la porte principale elle était en feu. De là, s'en est suivi des tirs de mortier, les CRS qui nous ont jeté des bombes lacrymo dessus.
8: Plusieurs autres points de tension dans les lycées marseillais ce matin. Un camion de pompiers a été incendié dans les quartiers nord et un chauffeur de bus sorti de force de son véhicule. Donc tout le réseau de transport en commun à Marseille est à l'arrêt après donc ces heures en marge des mobilisations lycéennes.
3: Hugo Hamelin à Marseille pour RTL, le proviseur d'un lycée professionnel à Auchelle, dans le Pas-de-Calais, lui, reçu un pétard allumé sur lui. Il a rebondi avant d'exploser au sol. Le ministre de l'Éducation va communiquer une liste de lycées qui vont basculer leurs cours à distance dès demain, là où l'accueil des élèves et des professeurs n'est plus possible. Édouard Geffray qui rencontrera rapidement, dit-il, les organisations représentatives lycéennes. Les ministres étaient réunis ce matin pour un tout autre sujet, la présentation du budget 2027. Pas de hausse généralisée d'impôts, mais 54 milliards d'euros réalisés parmi les mesures. Le gel des pensions de retraite au-delà de 1260 euros, le gel des APL, les aides au logement et de la prime d'activité, gel aussi du point d'indice des fonctionnaires. La météo, cet après-midi, temps couvert, pluvieux, voire orageux sur l'est du pays, du Grand Est en descendant vers la Méditerranée. Dans le sud-ouest, les averses vont au fil des heures se cantonner aux Pyrénées, ailleurs temps calme et ensoleillé de l'Atlantique au centre en remontant vers la Manche et le nord. Comptez de 18 à 22 degrés sur la moitié nord, de 22 à 27 degrés au sud, la maximale à Ajaccio. RTL, il est 16h03, tout de suite les grosses têtes continuent. Laurent Ruquier.
0: Merci Aude Vernuccio.
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0: Et c'est toujours avec Philippe Gueluc.
24: Bonjour Laurent.
0: Bonjour Philippe. Paul Alcara, Charlotte de Turckheim, Chantal Latsou, Az et Alexis Tramoni.
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0: Arthur est à Bordeaux pour affronter les grosses têtes. Enfin, affronter, le mot est fort. Arthur va tout faire pour vous aider, bien sûr. Bonjour Arthur.
25: Bonjour, bonjour Laurent, bonjour tout le monde.
0: Vous avez 34 ans, qu'est-ce que vous faites à Bordeaux ?
20: Je suis développeur informatique.
0: Vous allez peut-être, en tout cas, Arthur, partir à Côte-Ouest. 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Arthur, vous connaissez le jeu. Prêt à écouter les 6 grosses têtes, donc?
20: Oui.
0: On commence. Bah tiens, on commence par Philippe Gueluc.
2: L'aéroport de Milan porte désormais le nom de Silvio Berlusconi. Il y a déjà des passagers qui demandent où se trouve le terminal Bunga Bunga.
0: Charlotte de Turckheim.
7: 8e concert de Céline Dion hier soir. Mireille Mathieu a tweeté « Bon bah ça va, là c'est bon, on a compris
0: !» Paul Aycarat.
4: Afin de prouver qu'il n'est pas antisémite, Jordan Bardella vient d'annoncer qu'il quittait Maria Carolina Bourbon des Deux Siciles pour Delphine Horviller des Deux Synagogues.
0: Chantal Latsou.
5: Le nouvel album de Philippe Gueluc, entièrement réalisé avec intelligence artificielle et gaz naturel, s'appelle ChatGPT.
2: Tu as des problèmes intestinaux, Chantal?
0: Alors, Chantal, c'est bien, mais vous auriez dit ChatGPT, ça aurait été mieux que ChatGPT.
5: Ah. ChatGPT.
0: Ben oui.
7: Ah oui. Et oui, c'est, elle était là, la blague. Ben oui.
5: Ah, c'est pour ça qu'elle ne comprenait pas.
2: Et c'est parce que tu as dit GPT que j'ai demandé si tu avais des problèmes intestinaux.
0: On écoute Az.
10: Flambée du prix des carburants. Les premières stations-service LVMH ouvriront la semaine prochaine avec l'offre de lancement. Un plein acheté, une boîte de caviar offerte.
0: Alexis Tramoni.
24: Selon le Gorafi, Bruno Retailleau, distancé dans les sondages, a décidé d'arrêter la politique et d'ouvrir un compte OnlyFans.
0: Alors, qu'a dit la vérité, Arthur, parmi tout ça? Même si
20: alors,
0: parfois...
20: j'aurais adoré que ça soit Chantal là-dessous, vu que c'est ma chouchoute, ah. Mais je pense que c'est l'aéroport international de Milan.
10: Bunga Bunga.
0: Aïe.
10: Bunga Bunga.
0: Vous allez un peu vite là, Arthur. Hein. L'aéroport de Milan porte désormais le nom de Silvio Berlusconi. Ça, c'est vrai. Mais vous pensez qu'il y a vraiment des passagers qui demandent où se trouve le terminal Bunga Bunga?
20: Oh, ça aurait pu être drôle. Ça aurait pu être drôle.
0: C'est drôle parce que c'est un dessin publié dans Marianne, signé Emmerich. Donc c'est un dessin humoristique, certes, où on voit effectivement un touriste qui arrive à l'aéroport Silvio Berlusconi à Milan. Puis ça fait 3 jours hein, que l'aéroport s'appelle aéroport Berlusconi. Et c'est une blague, évidemment, un touriste qui demande où se trouve le terminal Bunga Bunga. Il n'y a pas de terminal Bunga Bunga à Milan.
20: Oui, bah maintenant, ça me paraît logique.
2: Et on va vous donner un indice. Voilà. En général, quand la question commence par « selon le Gorafi », ça pourrait vous mettre sur la voie.
0: Ben oui, vous n'avez pas bien écouté ce qu'a dit Alexis Tramoni, vous voyez. Selon le Gorafi, Bruno Retailleau, distancé dans les sondages, a décidé d'arrêter la politique et ouvrir un compte OnlyFans. C'était ça la vraie info, Arthur.
20: Oui, j'ai pas entendu le selon le Gorafi, mais c'est de ma faute.
0: Ah là là.
5: Comment vous avez dit un truc, je suis sa chouchoute.
0: Oui.
20: Oui.
5: C'est bien, comment t'appelles-tu?
2: Elle perd pas le nord.
0: Arthur, comment t'appelles-tu, Arthur? Cette fille est folle. Je ne sais pas comment il fait Kev Adams, parce que...
5: Non, il en peut plus.
0: Parce que je dois dire qu'en ce moment, on est tous en promo, plus ou moins. Moi, je vous croise sur tous les plateaux avec Kev Adams pour votre film Le Viager qui sort.
5: Le 7 octobre.
0: Voilà. Et je me dis, mais ce pauvre Kev Adams ne doit plus en pouvoir.
5: Il a vieilli avec moi. Hein.
0: On a l'impression que c'est à lui, d'ailleurs, que Le Viager est pris.
5: Oui, c'est vrai.
0: Et que c'est vous la cliente.
5: Exactement.
0: Disons que vous avez une coiffure dans ce film.
5: Ah oui, insensé. Hein.
0: Ah oui, on vous a fait une choucroute incroyable.
5: Oui.
7: Tu sais que je t'ai même pas reconnu sur l'affiche.
5: Ah bon?
7: Truc, le look extraordinaire.
5: Parce que j'aime pas ça, mais c'est quand on tourne un film, on vous prend un peu, on vous porte, on vous arrange comme...
7: Ah mais ça, c'est génial comme
5: on
7: look.
5: On change de personnage, mais c'est vrai, le look est génial. Hein.
0: Et alors, il y a des effets spéciaux incroyables, parce qu'on vous voit faire un grand écart.
5: Quels effets spéciaux? Il n'y a pas d'effets spéciaux, j'ai fait toutes mes cascades moi-même, il n'avait pas les moyens de prendre une cascadeuse.
0: Tu parles, à un moment donné, on voit faire du ski nautique, vous faites des...
5: Ben oui, parce que je fais très bien le ski nautique.
0: Du triple saut, du machin...
5: C'est très facile.
0: Pardon.
5: Vous apprendrez, c'est très facile. De faire des saltos.
0: Vous êtes comme Belmondo, vous faites vos cascades vous-même.
5: Exactement. Non, bon Chantal fou. Belmondo.
0: Excusez-nous, Arthur. On est en train de discuter entre nous.
20: Soucis.
0: On va essayer de vous envoyer des petits lots de consolation parce que c'est foutu pour l'hôtel Côte-Ouest, mais vous avez voulu aller trop vite. Votre femme vous le dit parfois, Arthur, non?
20: Exactement, tout le temps. Est-ce que je peux vous demander d'aller voir votre pièce de théâtre?
0: Oh bah alors écoutez, parfait. Vous aurez deux lots de consolation, deux places effectivement pour la Comédie
5: des Champs-Élysées. Et moi, il dit que je suis sa chouchoute. Il me demande même pas des places pour le Casino de Paris.
0: Ah mais c'est vrai que vous jouez bientôt, vous.
5: Bien
0: aussi.
5: Sûr, le 29, 30, 31 octobre, 1er novembre.
20: Il y a des places aussi, alors.
0: Le 1er novembre, allez-y, mais avec des chrysanthèmes.

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21: Je voudrais rendre hommage à quelqu'un dont on a peu parlé, il y a eu quelques articles dans certains journaux, qui s'appelait Vline Bugy. Ça vous dit peut-être quelque chose? C'était une parolière française. Son nom dans le métier est quand même très très connu. D'abord, ce qui est assez étonnant...
22: Vline Bugy?
21: Vline Bugy. Je peux vous expliquer d'ailleurs pourquoi elle s'appelle ainsi Vline Bugy, parce qu'en fait elles étaient 2 sœurs au départ à travailler ensemble, Vline et Bugy. C'est assez joli comme histoire d'ailleurs, parce que la sœur, la première, Evelyne, celle qui était surnommée Vline, est décédée prématurément et sa sœur a décidé de garder les 2 noms pour continuer à faire carrière, et donc elle s'appelle Vline Bugy alors qu'au départ c'était le nom des 2 sœurs.
23: C'est les 100 ans de sa sœur d'ailleurs, si elle était toujours vivante.
24: Ah, mais...
23: C'est vrai, elle est de 26, sa sœur Evelyne, et, elle est morte en 62. Et ils ont elle a les mêmes années que Marilyn Monroe, et ben, elle est morte l'année, cette année-là.
21: Moi, je trouve que c'est une précision qui nous manquait, franchement. Ouais. Et cette parolière...
22: J'ai rien compris. Il y en a une qui s'appelait Evelyne et l'autre Lynn, c'est ça?
23: Liliane,
24: Et l'autre Bugy.
21: Non, elle s'appelle, il y en a une qui s'appelait Evelyne,
0: oui.
21: Et l'autre Liliane.
0: Voilà. Ah, Liliane,
21: bon,
0: d'accord.
21: Et donc, ça a donné Evelyne Buggy, voilà, bon, comme ça, elle a rendu hommage à sa sœur pendant toute sa carrière, même si c'est elle, essentiellement, qui a écrit les plus gros succès de la chanson française.
0: Moi, je m'appelle Charlotte, ma sœur, elle s'appelle Luther, donc en nous deux, ça aurait fait Charter.
21: Bah, parfait. Ou Turlute, comme vous voulez. Non mais je trouvais ça important de parler d'Evelyne Buggy parce que croyez-moi, vous connaissez tous au minimum cinq chansons. Par exemple, c'est elle, parce qu'elle a beaucoup, beaucoup écrit pour Claude François. Attention, elle n'était pas musicienne, compositrice, hein, elle était vraiment parolière. Et dans un premier temps, d'ailleurs, elle traduisait, mais traduire au sens large, parce que vous savez que parfois les chansons américaines donnent des choses totalement différentes en français, puisqu'à cause des rimes et tout, on change même parfois le sens de la chanson. Mais c'est elle qui a, par exemple, écrit Belle, Belle, Belle pour Claude François.
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21: Et pour Clo-Clo, elle a fait Si j'avais un marteau, Le jouet extraordinaire, C'est comme ça qu'on s'est aimé. Elle a fait aussi pour Johnny Hallyday, écoutez bien, Le pénitencier.
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21: Évidemment, c'est une chanson originale américaine au départ, mais elle a écrit les paroles françaises. Pour Sardou, elle a fait les bals populaires.

0: encore plus connue peut-être, elle a aussi écrit la chanson dont la musique est signée Julien Lepers, ça vous le saviez peut-être déjà, Pour le plaisir d'Herbert Léonard.
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0: Donc quand même, elle a dû toucher des sacrés droits d'auteur.
2: Ouais, hein, incroyable.
0: Evelyne Bugy, elle a fait aussi Biche, oh ma biche.

0: J'ai aussi fait, je dois dire, mienne cette chanson de Tino Rossi qu'elle a écrite pour Tino Rossi. La vie commence à 60 ans.
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0: J'adore cette chanson.
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0: Mais alors, vous allez me dire, où est la question dans tout ça? Ben là, voilà la question.
2: Laurent, je peux vous poser une question?
0: Oui.
2: Où est la question dans tout ça?
0: Ma question, la voilà, monsieur Gueluc. Parmi tous ces tubes, il y en a un encore au-dessus de tout ça. Peut-être la chanson dont tout le monde parle en ce moment. Mais laquelle?
3: Ah, ça doit être Céline Dion.
0: Non, pas Céline Dion, mais vous avez brûlé la réponse, là, quasiment.
4: Céline.
5: Céline.
2: Dis-moi Céline.
4: Dis-moi Céline.
0: Céline pour Hugo Frey. C'est elle aussi, Vlyn Budy, qui a écrit Céline pour Hugo Frey.

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1: Céline Dion s'appelle Céline à cause de cette chanson.
2: Ah mais bien sûr.
1: Il faut quand même le rappeler. C'est pour ça que vous étiez tout près de la bonne réponse.
3: C'est pour ça que je l'ai dit.
1: Tramoni, oui, on n'exagère rien non plus. N'essayez pas de me faire croire ça non plus, vous voyez quand même.
4: Mais donc vous pensez que c'est pendant une tournée au Québec que Hugo Frey a rencontré la maman de Céline Dion?
1: Non, non. Ce que je peux vous dire, c'est que Vlyne Bugy, elle s'est inspirée d'une cousine de sa mère qui ne s'était jamais mariée et qui s'est occupée toute sa vie de ses frères et sœurs. Et cette cousine s'appelait Céline. Vlyne Bugy, elle trouvait que c'était un prénom démodé à l'époque, mais elle en a fait une chanson, et c'est ce que raconte la chanson. Hein. Céline n'a pas pensé à elle pendant toute sa vie, elle a pensé à s'occuper de ses frères et sœurs. Et pendant ce temps-là, au Québec, quand la chanson sort, chanson créée par Hugo Frey en 1966, eh bien une certaine Thérèse Tanguay, épouse de Monsieur Adhémar Dion, entend cette chanson.
5: Comme elle a déjà 12 gosses, elle sait pas quoi donner comme nom. Et ben voilà. Elle entend une chanson à la radio, elle se dit, je vais l'appeler Céline.
1: Ouais. C'est quand même une belle histoire.
6: Mais oui, ouais, l'histoire est belle.
1: Voilà, hommage évidemment à Vlyne Bugy. Alors, elle a fait une interview pour le magazine Schnock, j'ai trouvé ça aussi sur les réseaux sociaux. C'est Alistair qui écrit et travaille pour ce magazine qu'on adore, Schnock. Et il raconte qu'elle n'était pas toujours très très fière de ses paroles, Vlyne Bugy, parce qu'elle a fait pour Herbert Léonard, pas seulement la chanson pour le plaisir, elle a fait aussi cette chanson qui s'appelle « Laissez-nous rêver ». Et elle raconte qu'ils étaient en studio avec Herbert Léonard et avec le musicien, et ils étaient en train de mater des filles à poil dans des magazines un peu genre lui, Playboy, enfin vous voyez, magazine érotique ou porno. Et là, pour s'amuser, elle écrit des paroles sur la musique, et elle dit « On se laisse avoir comme des gamins, ils font sauter tous nos fusibles, ces magazines qu'on lit d'une main. » Elle fait ça pour blaguer, vous voyez, évidemment. Et Herbert Léonard, il trouve ça génial. Il dit « Ah non, non, garde les paroles. »
4: Ah merde.
1: Et ils ont laissé dans la chanson ce passage, ces magazines qu'on lit d'une main. Et Vlyne Bugy raconte que son mari, quand il entendait cette chanson, il disait « Chérie, faut vraiment que t'arrêtes maintenant. » C'est une belle histoire quand même. Hommage à Vlyne Bugy, parolière à succès dans la chanson française.

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1: Toujours avec Charlotte de Turckheim, Chantal Latsou, Philippe Gueluc, Paul Elkarat, Alexis Tramoni et Az. Ah, c'est vrai que c'est en ce moment quelque chose qui compte, évidemment, pour RTL, parce qu'on est partenaire. Ça a commencé d'ailleurs aux États-Unis en 1985. Il a fallu attendre 9 ans pour que ça arrive chez nous. Mais de quoi s'agit-il?
22: Le catch?
1: Non, pas le catch.
22: Le téléthon.
1: Oh bah le catch a existé avant 1985 quand même.
23: Ouais. Non. Un concours.
1: Un concours, non.
24: Une boisson.
1: Une boisson, non plus.
22: Alors,
1: je viens de vous dire, RTL, le groupe M6 est partenaire. Ça a commencé aux États-Unis en 1985. C'est arrivé chez nous en 1994. Donc, c'est 10 ans plus tard. Et là, aujourd'hui, justement, c'est le premier jour où on célèbre cette tradition.
22: Ah, c'est le petit déjeuner?
1: Mais non, non.
23: Ah, c'est pas Halloween, tout simplement?
1: Mais non, Halloween, c'est le 1er novembre.
22: La valise RTL?
1: Mais non, pas la valise.
22: C'est une sorte d'anniversaire qui a lieu le 1er octobre.
1: C'est pas un anniversaire. C'est pas seulement le 1er octobre. Ça commence le 1er octobre.
22: C'est
0: d'action, le site d'action.
1: Quoi?
0: Le site d'action.
1: Pas le site d'action.
2: La Black Week.
4: Octobre rose.
23: Octobre rose. Le petit nœud rose qu'on a là.
1: Octobre rose. Bonne réponse de Charlotte de Turckheim et Paul Elkarat.
18: C'est pour attirer l'attention du public et de tous sur la problématique du cancer du sein.
1: Exactement.
18: La prévention.
1: Ah bah j'ai perdu le mien. Ah non, il est là le mien, voilà pourquoi.
0: Ah mais j'ai toujours pensé que c'était le truc du site d'action.
1: Ah non, c'est rouge le site d'action. Ouais. Ça c'est pour
23: le cancer du sein.
1: Favoriser effectivement le dépistage du cancer du sein. Ça a commencé aux États-Unis, ça s'appelait, attention à mon accent, The Breast Cancer Awareness Month, le mois le mois national de la sensibilisation au cancer du sein. Les Américains, ils sont toujours plus forts que nous, hein, ils y vont avant.
18: Bah c'est-à-dire ils prononcent mieux surtout.
1: Et puis et puis après les États-Unis, on a attaqué chez nous en France, bien voilà, 9 ans plus tard, en 94, à l'initiative d'ailleurs du magazine Marie Claire, et c'est l'association Le Cancer du Sein, Parlons-en, qui a été, on va dire, initiateur de cette reprise américaine au départ. Et c'est bien, parce que c'est vrai qu'on n'en parlait pas suffisamment avant.
18: Absolument, et ce matin, en arrivant à RTL, il y a des dames qui nous distribuaient le petit ruban rose, que je me suis mis dans le truc, et bizarrement, comme si c'était un fait réel, je me suis blessé au sein gauche avec la petite épingle de sûreté.
1: Je tairai le nom de certaines animatrices qui l'ont mis sur leur sein et ça fait J'ai eu une pensée d'ailleurs évidemment ce matin quand j'ai su que c'était Octobre Rose qui démarrait pour notre camarade Michel Bernier, parce que un de ses sketchs les plus drôles ces dernières années, c'est la fameuse mammographie. Parce que nous les garçons, on sait pas comment ça se passe quand on va tenter de se faire dépister ce genre de cancer du sein, et il paraît que c'est atroce. Écoutez par exemple Michel dans la salle d'attente de la mammographie.
24: Il n'est que 10 heures et il y a déjà 15 bonnes femmes qui attendent, assises autour d'une plante verte en plastique. Et là, vous commencez à réfléchir. Bon, admettons qu'il commence à 9h, le docteur, et qu'il termine à 19h. Moins l'heure du repas. Ça doit faire quoi, 10 heures de consultation? Il doit bien prendre 5 rendez-vous par heure. 5 fois 10, 50, multiplié par 2. 100 nichons par jour, il se fait le mammologue. Des petits, des gros, des vrais, des faux. Dès qu'ils sont contents de prendre l'air. Dès qu'ils sont heureux de voir enfin un mec. Dès qu'on en marque, qu'on les tripote.
1: Et voilà, ça c'est la salle d'attente. Mais alors, le plus drôle, c'est après quand il passe vraiment l'examen. Vous connaissiez ce sketch?
23: Non, je connaissais pas ce sketch, mais je connais les mammographies.
1: Eh ben oui, mais Michel Bernier a fait un succès incroyable avec ce sketch-là, qui évidemment, a priori, n'incite pas à aller se faire dépister, mais quand même, allez-y hein, pendant tout ce mois d'octobre. C'est une incitation Octobre Rose, mais écoutez quand même ce sketch de Michel encore.
24: Mettez bien votre sein sur la plaque, attention, c'est un peu froid. Froid! Glacial, oui! Puis on doit pencher le torse du côté gauche comme ça, avec le sein sur la plaque, dans une position pas naturelle du tout, avec l'épaule tordue, le bras en bas.
25: C'est vrai, c'est vrai.
24: L'autre bras, on doit le mettre. L'autre bras, on doit le mettre en arrière pour bien dégager le sein qu'elle tire pour mieux l'étaler. Ça fait un mal de chien. Et quand elle est contente de la position, elle arrive avec une autre plaque et chla ! Elle vous l'aplatit d'un coup. Mais alors, bien aplati, hein. En ce qui me concerne, ça fait comme un blinis pour 12 personnes. Et on reste là avec son nichon qui crie au secours. Et l'autre qui prend son temps. Respirez, ne respirez plus. Respirez, ne respirez plus. Ça devrait être vendu dans les sex shops pour les sadomasos, cette machine. Et elle change le plomb de mamelon et elle martyrise de sa pareille. Allons-y. Quand je pense qu'il y a des hommes qui veulent devenir des femmes.
1: Ça se passe vraiment comme ça,
25: Chantal. Oui.

0: Ah, c'est quasiment oui. Homme.
1: Je te dis que tout se presse.
2: Mais non.
1: Mais oui. Tout le monde peut faire des mammographies. Sauf que si t'as de très très peu de seins, ben ça te fait une hostie. Voilà. Voilà.
3: Alors, je sais pas s'il existe un mois de prévention pour les hommes. Vous savez qu'à partir d'un certain âge, il faut aller faire un toucher prostatique pour vérifier qu'il n'y ait pas de problème. On le recommande. Et moi, la première fois que
4: ça
3: m'est
4: arrivé... On peut envoyer son caca dans l'enveloppe aussi. Moi, je fais ça.
3: Ah, moi, ils m'ont demandé de venir. Bon.
4: C'est parce que vous aimez ça.
3: C'était la première fois. Et donc, j'arrive là, et c'est mon rendez-vous, et le docteur regarde son papier, il dit, vous êtes monsieur Gueluc, c'est bien ça? Je dis oui. Et en moi-même, je me dis, chouette, il me connaît pas, donc c'est mieux. Je suis là, anonymement. Il me dit, voilà, baissez votre pantalon, penchez-vous sur la table, il enfile son gant, il met un peu de produit, et clac, il commence l'examen. Et dès qu'il a mis ses doigts, il commence à dire, et au fond, les émissions avec Ruquier, là, vous les recommandez quoi?
1: Et moi, vous savez ce qui m'est arrivé de quand même assez gênant? Je dois passer un examen pour voir dans ma vessie. Donc, vous imaginez la position, vous êtes comme si vous accouchiez, puis on vous rentre une petite caméra, puis on regarde à l'intérieur. On me fait signer un papier, mais je fais pas tellement attention à ce que je signe. Et là, je suis dans la salle d'examen, les jambes grandes écartées. Et donc, il y a le médecin qui vient avec sa petite caméra et qui me dit, c'est bon pour vous, Madame Turcam? Je dis, oui, c'est bon pour moi. Et là, je vois toute sa classe qui rentre dans la salle et qui regarde entre mes jambes les uns après les autres.
4: Jamais vous aviez eu autant d'entrées pour un film.
1: Mais ce qui était assez vexant, tous les étudiants, ils regardaient entre mes jambes, la caméra m'avait si
5: illuminé. Et personne bandait, quoi. Je l'ai pris pour moi.
1: Exactement, tu as raison, j'ai été très vexée, parce que tout le monde disait, oh là là, mais c'est très joli. Au début, j'ai cru qu'il parlait de moi. Et en fait, non, il parlait de ma vessie.
3: Ben oui. C'est ta beauté intérieure.
4: Ben, je crois qu'on a bien parlé d'Octobre Rose. Ça démarre aujourd'hui, le mois de la sensibilisation au cancer du sein.
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5: Le livre du jour, je vous en ferai cadeau, Philippe Gueluc, puisque c'est l'histoire de la bande dessinée.
6: C'est le sien, en fait.
5: En BD. Non, c'est une Bible. C'est un ouvrage de référence. Et quelle bonne idée. Il y avait évidemment déjà eu des livres sur l'histoire de la BD. Mais jamais une histoire de la BD en BD. Et ça, fallait quand même y penser. C'est ça qui est extraordinaire dans ce livre. On aura l'auteur au téléphone dans un instant, puisque l'auteur, c'est Benoît Sima, le dessinateur Daniel Cazenave. Et avec eux, on va parler de cette histoire de la BD. Mais d'abord, quand même, un mot sur quelqu'un dont j'ignorais qu'il avait son importance justement dans l'histoire de la bande dessinée. C'est Félix Tournachon, qui a commencé comme caricaturiste. Mais quel est le nom sous lequel on connaît mieux Félix Tournachon ?
7: Nadar !
5: Le photographe Nadar. Bravo, Paul Alcarat ! Et bonjour, Benoît Sima.
8: Salut les grosses têtes.
7: Bonjour, j'adore vos BD, monsieur Sima, j'adore. Et vous, avec Cazenave, vous êtes fabuleux.
8: Ah bah merci.
7: Ah, j'adore vos BD.
8: C'est très gentil.
5: Alors, quel rôle il a eu, Félix Tournachon, alias Nadar, parce qu'on le connaît, nous, essentiellement comme photographe, dans l'histoire de la BD ?
8: En fait, il faisait partie de ces intellectuels qui ont démarré leur carrière dans ce jeune média qui était la bande dessinée, puisque c'est né dans les années 1830. Mais à l'époque, effectivement, il n'y avait pas de phylactère, il n'y avait pas de bulle, ça n'existait pas, les textes étaient sous les images.
5: La première bande dessinée, on va dire que c'est celle que je vois dans le début de votre BD à vous, la BD en quelque sorte, 1833, le premier album d'un certain Topfleur qui s'appelle, cet album, L'Histoire de Monsieur Jabot. C'est lui qui est considéré comme le premier auteur de BD.
8: Il y a eu un débat pendant très longtemps pour savoir d'où provenait la bande dessinée. Certains disaient que c'est un art pictural très ancien dont la BD moderne est l'héritier. On pense aux grottes de Lascaux, on pense à la tapisserie de Bayeux, etc. Et en fait, la thèse plus moderne, c'est que la BD, c'est un art moderne comme le cinéma et la photographie, et c'est né au même moment, c'est né au 19e siècle. Et c'est né à un moment où les masses avaient accès à la culture, ce qui n'était pas le cas auparavant.
5: Alors c'est vrai que, évidemment, vous racontez l'histoire de la BD d'un point de vue européen, francophone, essentiellement c'est vrai avec la Belgique, puisqu'on le sait, hein, c'est un art franco-belge, la bande dessinée très réputée, mais pas seulement, c'est ça qui est intéressant dans votre histoire de la BD, parce que les États-Unis ont eu eux aussi leur grande importance, pas seulement avec Disney, mais avec les super-héros qu'on connaît, et vous racontez tout hein, depuis le début de la BD jusqu'à aujourd'hui, y compris d'ailleurs, en passant par l'évolution de la bande dessinée en Asie, et je pense au fameux manga. C'est ça qui est intéressant, c'est carrément une bible que vous nous proposez.
8: Oui, parce que la BD, c'est pas que franco-belge, comme on le croit souvent. La BD, elle s'est développée sur tous les continents, à l'époque moderne, en Asie, en Amérique du Sud. Les États-Unis, c'est peut-être le continent le plus important dans cette histoire, parce que c'est là que la BD est devenue une industrie. Dès le départ, dans les journaux, on utilise cet art nouveau pour des lecteurs qui ne parlent pas tous la même langue. C'est ça qui est extraordinaire, c'est que des grands capitaines d'industrie de la presse se sont emparés de la bande dessinée pour communiquer avec des lecteurs qui parlaient chinois, allemand, français et très peu anglais. Et donc c'était dès le départ un langage universel.
5: Là on parle évidemment des décennies bien avant qu'arrivent les Fantastiques, le Surfeur d'Argent, Hulk, Spider-Man et les autres. Et chez nous d'ailleurs les premiers héros de BD, c'est Ziggy et Puce, c'est quoi Bibi Fricotin, c'est Félix le Chat, c'est quoi?
8: Le premier personnage qui paraît toujours, c'est Bécassine. la BD française, elle va vraiment se développer à partir des années 30. C'est-à-dire le moment où les éditeurs et les auteurs français vont reprendre à leur compte cette invention extraordinaire qu'est la bulle.
5: En Asie, vous évoquez Astro Boy, vous dites que c'est le Mickey asiatique Astro Boy.
8: Osamu Tezuka, qui est le pape du manga au Japon, c'est lui qui a inventé ce genre moderne. Il s'est beaucoup inspiré des premiers dessins animés Disney. Il était fasciné par les grands yeux de Bambi. Et ces grands yeux, vous allez les retrouver dans cet art pictural qu'est le manga.
5: Il y a quelques manques, hein, évidemment. J'ai cherché le chat, je ne l'ai pas trouvé.
8: Ah bah ça, des manques, si vous en cherchez, vous allez en trouver. Parce que c'est impossible de tout mettre.
6: D'ailleurs,
8: ce sont nos choix personnels et... Vous avez raison, on a commencé à se faire engueuler.
5: Je crois que c'est vrai pour Pif aussi, en tout cas tous les Raons, toutes ces BD aussi qu'on a aimées et qui ne sont pas ou Placide Muso, tous ces petits bouquins. Et effectivement, la plus grosse erreur, c'est quand même le chat de Gueluc, même s'il y a un hommage
8: à... Je m'en rends compte maintenant, effectivement.
6: Mais c'est pas grave. Laurent, vous disiez que vous alliez m'offrir le livre.
5: Oui.
6: Je vais dessiner le chat dedans et comme ça, je montrerai à ma famille que vous parlez de moi.
8: Oui, voilà.
5: Il y a quand même un hommage à Monsieur Casterman dedans.
8: Oui, parce que les imprimeurs ont un rôle très important dans cette histoire.
5: Mais c'est vrai que c'est une tellement bonne idée parce que au fond raconter la BD dans des livres c'est bien, mais raconter la BD en BD, fallait avoir eu l'idée. C'est le livre du jour signé Daniel Cavanave et Benoît Sima. C'est aux éditions Les Arènes.

0: Ça, succès du moment qu'on aime bien sur RTL. Naïka, One Track Mind.
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0: Une question pour Lucie Ordrenot, qui habite Montlouis-sur-Loire. Où trouve-t-on des remboutants?
21: Sur un arbre, c'est un fruit.
0: Expliquez.
21: Bah, c'est un fruit exotique qu'on appelle aussi litchi chevelu, je crois. Et qui est très consommé en Asie, mais qui est très méconnu en Occident.
0: Alors, justement, non, parce que vous ne répondez pas totalement à ma question, même si je vais vous accorder la bonne réponse.
21: Bah, faut savoir ce que c'est un remboutant, déjà.
0: Eh ben oui, mais ouais. Vous nous l'avez dit, effectivement, un litchi chevelu. Voilà. C'est une jolie idée.
21: Non, mais c'est l'autre nom, en fait. C'est...
0: Mais bien sûr, je sais que ça s'appelle un litchi chevelu. Heureusement qu'Isabelle Mergoy n'avait pas à le dire, ça tient, un litchi chevelu.
21: Litchi chevelu.
0: Mais le remboutant, eh bien, un litchi chevelu, sauf où est-ce qu'on en trouve de plus en plus?
21: Bah, en France.
22: En France.
0: Et voilà.
22: En France.
0: Ces fruits exotiques arrivent sur sur nos marchés. De plus en plus, on trouve des remboutants sur les étals. Ça a été un article dans Le Parisien il y a quelques jours. Les nouveaux rois des étals. C'est pas seulement vrai pour les remboutants, c'est vrai pour les durians, les mangoustans. Voilà des fruits qu'on trouve, ou le fruit du dragon. Des fruits qu'on trouve de plus en plus sur nos marchés aussi. Bonne réponse de Paul Alcarat. Vous en achetez, Charlotte ?
3: Oui, j'en achète parce que je sais pas si on peut dire la marque, mais c'est le truc de Grand Frais.
0: Ah oui ?
3: Oui, c'est Grand Frais qui a lancé tout ça. Parce qu'ils vont sans arrêt chercher des nouveaux fruits pour faire plaisir aux clients. Et donc, on les
0: chez Grand Frais.
3: Exactement. Ouais. Le magasin préféré des Français.
0: Bien sûr. Vous êtes payé par Grand Frais ?
3: Non, mais j'espère que maintenant, oui. J'attends mon petit chèque.
0: Et vous alors, Charlotte ? Et vous alors, Chantal, vous allez chez Grand Frais ou chez
18: Petit Moisy ? J'ai essayé Grand Frais.
0: Ou chez Petit Moisy.
18: Non, je vais pas chez Grand Frais, mais ça a l'air très bien, Grand Frais.
22: Hein. Oui.
18: Moi, je vais au marché.
0: Oui.
18: J'adore le marché.
3: Oui. Ouais, mais t'as pas de litchi poilu.
18: Hein ?
3: Y a pas de litchi poilu.
21: Chevelu.
18: Si, il y en a. Il y a un gars qui fait du poilu.
0: Non mais c'est vrai que ces fruits exotiques sont de plus en plus à la mode. Vous en mettez sur vos tables de petit déjeuner, dans vos chambres d'hôtes, chère Chantal. Chère Charlotte. Je sais pas pourquoi j'appelle l'une pour l'autre aujourd'hui.
22: Mais non, c'est pas grave. C'est pas
21: les
22: grave.
21: Les trois
22: Roland.
21: Premières lettres les mêmes.
3: Il n'y a pas de fruits exotiques, pas beaucoup de fruits exotiques, parce que nous faisons surtout du local, mon cher Laurent.
0: Ah oui.
3: Alors ce qu'il voulait, il mettait un truc assez marrant il y a quelques jours à la chambre d'hôtes. Il y a quelqu'un qui a pas compris que c'était quand même chez moi et qui me voit arriver pour boire le café, qui pense que je sors d'une chambre et elle me dit « Ah, je vois qu'on connaît les bonnes adresses. » Alors moi, j'ai pas compris qu'elle avait pas compris non plus.
22: Et vous êtes bien Charlotte de Turquem. Il me semble que je vous ai vu lorsque j'étais étudiant en médecine, allongé sur une table.
3: Mais non, parce qu'on vient m'a reconnu.
22: Et quelle alors, belle vessie vous avez.
3: Et alors, ce qui est assez marrant, c'est que donc, moi, je comprends pas qu'elle a pas compris non plus. Et elle voit que mon mari m'offre un café. Et il me sourit un peu. Et donc, elle pense que j'ai la cote avec le patron. Ah, et en fait, elle me dit, il est très sympathique, non? Alors, quand on parle de mon mari, je dis, bah oui, il est très sympathique et je dois prendre un petit ton un peu comme ça. Et elle croit qu'en fait, qu'il est compris dans le prix de la chambre. Parce que, du coup, je me suis dit, j'ai compris après qu'elle se disait, ah, en fait, elle se tape le directeur de l'hôtel. Elle n'a pas compris faux, que c'était mon mari. Ce qui était tout à fait vrai, d'ailleurs.
18: Et c'est là où elle t'appelait Chantal.
3: Et c'est là que j'ai compris que j'étais Chantal là-dessus.
0: Une question pour Florence Bodineau, qui habite Vertoux, en Loire-Atlantique. Tout le monde connaît le célèbre portrait de François Ier, qui est d'ailleurs au musée du Louvre, mais qu'on a vu dans tous les livres d'histoire à l'école. Il n'y a pas 36 000 portraits de François Ier. Celui-ci est très très célèbre, peint vers 1530. Mais qui en est l'auteur? Quel peintre a peint ce portrait de François Ier?
21: Jean Clouet.
0: Jean Clouet. Excellente réponse de Paul Alcarat.
21: C'est le portraitiste de la cour de François Ier.
0: Vous nous parlez avec un mépris, monsieur Paul Alcarat.
3: Ah, mais en même temps, je comprends. Hein.
0: Ah
3: ben,
0: oui.
3: Ben oui, parce qu'il sait quand même beaucoup plus de choses que nous. faut bien reconnaître qu'on a l'air quand même.
22: Mais en même temps,
23: moi,
22: je trouve que
23: quand tu sais trop de choses, mais vraiment trop, au bout d'un moment, tu redeviens bête. Ouais. Ça retombe, c'est comme une courbe.
0: C'est pas prêt de vous arriver.
23: Ouais, voilà.
22: Et ça te sert combien de fois dans la vie de savoir que le peintre s'appelle François Clouet?
3: Eh ben, ça lui sert.
21: C'est Jean Clouet, mais c'est pas grave.
0: En 2 minutes. Vous auriez pu retenir le prénom, Philippe.
22: Oui. Et surtout, ce que je sais que ça...
0: En tout cas, Charlotte et Chantal sont d'accord avec moi.
3: Et moi, ce que je peux dire, c'est que Paul, il nous a cloué le
0: bec. On va voir s'il va réussir autant avec le tussilage. À quoi ça sert, surtout, le tussilage?
3: Est-ce que c'est pas ce qui se dégage de certaines graines quand on les met dans l'eau?
0: Non.
18: Dans la vigne?
0: Dans la vigne, non.
23: C'est un objet? Un outil?
0: Non, c'est pas un objet. On était plus près du côté végétal proposé par Chantal et Charlotte.
21: C'est les graines de café?
0: Ah non.
21: Non. C'est une partie d'une plante?
0: C'est une plante, le tussilage.
21: Une plante qui
0: sert à faire... C'est une espèce de plante à fleurs, mais à quoi sert-elle?
23: Un médicament?
0: Oui, mais quel genre de médicament?
23: Je sais pas.
24: Smecta?
0: Pardon.
23: Le smecta.
0: Le smecta, non. D'ailleurs, j'ai envie de dire, franchement, c'est quasiment dans le nom de la plante.
22: Ah, tu sais, c'est la toux. On fait un sirop contre la toux.
0: Sirop contre la toux. Le tussilage, c'est une plante utilisée essentiellement, effectivement, en phytothérapie, une plante pectorale, une plante antitussive. Excellente réponse de Philippe Gueluc. Comment ça se fait que vous saviez pas ça, Polo?
21: J'ai jamais vu une plante qui finit en âge.
1: Mais... Ouais, après, t'as pas vu de ça non plus, mais tu en parlais tout à l'heure.
23: Mais c'est vrai que quand t'as une bonne toux, ça tue silage. Voilà. C'est où le. Il y a un coin Tramoni quelque part.
0: Reprenez votre résumé, chaque... vous.
21: C'est de pire en pire, les humains.
1: À chaque bite qu'il y a dans cette émission, c'est de la promo pour mon spectacle.
0: Tussilago farfara. Voilà le vrai nom du tussilage qu'on appelle aussi padane.
21: Ah bah voilà, j'aurais trouvé que ça.
0: Ah bah oui, bah enfin bon...
21: Padane, oui.
0: Je ne peux pas non plus totalement faire les questions.
21: Mais antitussif, oui, tussilage, ça se trouve, c'est la même étymologie, en effet.
0: Ah bah voyez, Paul.
21: Ah bah voyez.
0: Je suis content de vous avoir coincé là-dessus, et c'est monsieur Gueluc qui a réussi, faut dire que c'est normal.
22: Et puis après,
0: il prend
22: latin.
0: Souvent du sirop pour ma toux.
22: Oh, oh, oh, ah, je suis désolé. S'il vous plaît, j'ai fait un jeu de mots qui était un peu mieux juste avant.
0: Celui-ci est à propos.
22: Oui, à propos.
3: C'était quoi ton jeu de mots? J'ai oublié.
22: Personne
23: n'a compris. Je l'assume plus. Tussilage, ça tussilage. Genre, ça te soulage.
0: C'est
23: quoi tussilage?
0: Ah, ça tussilage.
21: Ah oui, il fallait prendre l'accent.
23: Mais oui, en fait, c'était avec l'accent.
0: Vous savez pas faire l'accent arabe.
23: Vous avez oublié que j'étais arabe ou quoi?
21: Il a fait l'accent, il est en France.
0: Vous êtes trop intégré maintenant.
23: C'est ça, putain, le problème. Je vais vous le faire comme si c'était une pub arabe. Ouais. Avant, j'ai toussé beaucoup. Et un jour, j'ai découvert une plante qui s'appelle tussilage. Tussilage, quand t'as une toux, ça tussilage.
0: Ah bah voilà, là, ça marche. Voilà. Et c'est vrai que quand on vend mieux les blagues, elles marchent mieux.
22: Ouais, oui.
0: J'aurais peut-être dû faire moi aussi. C'est Philippe Gueluc qui va chez le pharmacien. Il dit, je voudrais du sirop pour ma toux. Et le pharmacien lui dit, ah bon, votre chat a mal à la gorge. Bon, on s'arrête là avec le sirop antitussif. Je crois qu'on a bien fait le tour. En tout cas, il est bientôt 17h sur RTL. 7h pile même, l'essentiel de l'info en 3 minutes avec Aude Vernuccio.
4: Bonsoir Laurent, bonsoir à tous. Le mouvement lycéen dégénère avec des dégradations et des proviseurs agressés un peu partout en France. À Clermont-Ferrand, le proviseur du lycée Ambroise Brugière a été légèrement blessé à la tête par un tir de mortier d'artifice. Un incendie a aussi détruit le hall du lycée Nelson Mandela de Nantes. Les élèves ont été évacués ce matin. Ils ne pourront pas revenir en classe avant plusieurs semaines. Dès ce soir, le ministre de l'Éducation va donner une liste d'établissements qui passeront en distanciel pour les cours dès demain. Le coordinateur de la France Insoumise, Manuel Bompard, juge que le gouvernement est en train de sombrer dans le complotisme. Il répond à Matignon qui accuse LFI et ses proxys d'ultra-gauche, je cite, d'être à l'origine du mouvement lycéen qui dégénère en violences urbaines. Il existe un constat partagé par les services de renseignement, ajoute Matignon au cours d'une cellule de crise. Une thèse partagée aussi par Christian Estrosi, président par intérim de la région Sud-PACA. Il était l'invité des auditeurs, ont la parole.
5: Il ne faut pas confondre les casseurs et les lycéens qui, eux, veulent travailler. Les interpellations, les enquêtes qui sont menées révèlent qu'il y a un certain nombre de casseurs extérieurs au lycée qui sont des meneurs. Derrière tout cela, il y a une violence qui n'est pas née de nulle part. Elle a ses complices et les députés de la France Insoumise portent une lourde responsabilité dans ce chaos. Les lycéens ne peuvent pas être de la chair à canon électoral. Je vois dans les lycées d'un côté les lycéens qui se font insulter, malmener par peut-être quelques lycéens instrumentalisés et beaucoup de casseurs aussi. Pour moi, c'est une trahison civique d'un mouvement politique. Cautionner les casseurs par cynisme électoral, ce n'est pas faire de la politique.
4: Christian Estrosi, invité de RTL avec Amandine Bégaud, face à ces débordements, quelle réponse judiciaire? Le garde des Sceaux Gérald Darmanin convoque en visioconférence les 36 procureurs généraux généraux cet après-midi. Le ministre de la Justice invité de Marc-Olivier Fogiel demain à 8h15 sur RTL. Notez que le groupe M6 dont RTL fait partie condamne fermement l'agression de l'un de ses correspondants à Marseille et annonce porter plainte. Notre confrère a été blessé au front, sa caméra a été cassée. M6 et RTL apportent tout leur soutien et rappellent que s'en prendre à un journaliste dans l'exercice de ses fonctions, c'est porter atteinte à la liberté d'informer et au droit de chacun à une information libre et indépendante. À retenir également, le gouvernement a rendu sa copie et présenté le budget 2027, 54 milliards d'euros d'économies pour réduire le déficit à 5% du PIB. Le gouvernement propose entre autres le gel du point d'indice des fonctionnaires, le gel des APL, les aides au logement, et des restrictions pour les étudiants de familles aisées. Enfin, l'inscription en BTS ou en classe prépa deviendra payante pour les non-boursiers. La météo demain, une France coupée en deux. Au nord, temps calme et agréable une fois les grisailles matinales dissipées. Au sud, ce sera nuageux avec quelques averses sur les reliefs. Les températures demain matin comptaient de 7 à 13 degrés au nord en moyenne, de 13 à 21 degrés au sud. 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Tout de suite, les grosses têtes continuent avec Laurent Ruquier.
0: Merci Aude Vernuccio.
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0: Et c'est toujours avec Chantal Latsou, Charlotte de Turquen, Philippe Guenu.
6: Bonjour Laurent.
0: Paul Alcarat, bonjour Philippe. Alexis Tramoni et Az. Allez, dans l'éphéméride du jour, quelqu'un qui a 77 ans aujourd'hui, on va l'écouter. Il est né à Maastricht, mais de qui s'agit-il?
23: Le traité?
0: Non, c'est pas le traité de Maastricht. Qui a 77 ans aujourd'hui? Bah alors, monsieur Paul Alcarat.
6: Ah, mais moi, j'attendais la musique pour répondre après.
0: Ah non, non.
6: Ah non, c'est avant, ok.
0: Ah, bah, pour une fois que je vous dis faire la...
23: Il est de mauvaise foi, il l'a pas, c'est
6: Bah si, c'est... Non, c'est pas...
0: Ah, il l'a pas!
23: Il l'a pas!
0: Quel menteur!
23: Non, non, musique, depuis quand il y a une musique avant la réponse?
0: Ah ouais, ouais.
6: Dick Angarn.
0: Il fait croire que... Vous voyez, oh là là!
23: Non, ouais.
0: Vous êtes devenu hypocrite et menteur.
6: Jamais de la vie.
0: Mais si, parce que vous venez de dire, j'attendais la musique pour vous le dire, et en fait, vous le savez pas.
6: Non, mais je l'aurais trouvé avec la musique, possiblement. Non, c'est alors. Pas Dick Angarn.
0: Non.
6: Alors, mais c'est un néerlandais, au moins.
0: Ah bah, à Maastricht, il y a des chances.
22: C'est pas Dave.
6: Non, Dave, il a 82 ans. Il est de 44, Dave. Et comme ma grand-mère, il a 44. Ah,
0: on dit pas que Dave, c'est comme ma grand-mère.
6: Si, je lui ai dit en face, même. Oh bah. En 2021, quand on a fait Fort Boyard ensemble.
0: Fait Fort Boyard avec Dave. Et quelle carrière, vous avez.
6: J'ai une carrière de fou furieux, hein, vous avez vu ça. Mais 2021, ouais, bah oui.
0: Bon, dites-la, mon 77 ans, là.
6: Mais c'est un chanteur. Mais...
0: Non, c'est pas un chanteur.
18: Ah, il y a un écrivain.
0: Un écrivain, non plus.
18: C'est
0: rare
18: mythique.
0: Qu'on écoute de la musique d'un écrivain, vous voyez, Chantal.
18: Bah, c'est un musicien, alors.
0: Oui, c'est un musicien.
22: Ah oui, André Rieu.
0: André Rieu, bonne réponse. Bon, c'est un peu un violoniste de Monoprix, quoi.
22: Oui, c'est ça. Il a rejoué toute la musique classique, des morceaux très célèbres et magnifiques, mais un petit peu à la sauce grand public. C'est
3: oui,
22: pas
3: mais
22: mal.
3: Moi, je trouve ça plutôt pas mal, moi, parce que du coup, c'est les gens qui ne connaissent pas cette musique, ils la découvrent aussi comme ça. Ça peut donner envie d'aller plus loin, d'écouter d'autres versions.
23: Mais bien
3: et
23: sûr, tout. C'est le plus gros vendeur de tickets violoniste.
0: Ah bah, bien sûr. Ouais. Après Catherine Lara, rappelons-le.
6: mais il fait partie de ces gens. On n'ignore pas qu'ils sont néerlandais parce qu'ils ont un nom très français.
22: Ouais,
6: milieu, mais... c'est très français.
0: Essayez pas de justifier le fait que vous n'ayez pas la réponse.
6: Bah, si, mais il est à Paris même.
22: Peu de violonistes hollandais jouent avec l'accent.
0: Ah, quelqu'un qui fête ses 70 ans aujourd'hui. Pardon, peut-être elle n'aimerait pas qu'on dise son âge, mais ce qui est intéressant, c'est qu'elle a fait partie des dernières à interviewer Madame Claude. On en a parlé déjà ici.
23: Anne Sinclair ?
0: Non, c'est pas Anne Sinclair.
22: Une journaliste.
0: Une journaliste.
6: Christine Bravo.
0: Christine Bravo, non.
23: Claire Chazal ?
0: Claire Chazal, non.
3: Ah, c'est la toute bouclée, là, que nous faisait dire...
22: Mireille Dumas.
3: On voulait pas dire Mireille Dumas.
0: Mireille Dumas, non. Non, c'est plus étonnant que ça. C'est quelqu'un qu'on connaît bien ici, d'ailleurs. Pas aux grosses têtes, mais à RT.
22: C'est pas Aude Vernuccio.
0: Non.
22: Non, elle est beaucoup, beaucoup plus jeune.
3: C'est une intervieweuse.
0: Tout le monde n'a pas interviewé Madame Claude. Ah bah, c'est une intervieweuse, chroniqueuse, journaliste.
3: Ah, c'est la femme de Cérillon. C'est Sélac.
0: Ah, Catherine Sélac.
3: Catherine Sélac.
0: Non, non.
22: Mais attendez, on va de toute façon être maladroit si
6: Nathalie
22: on donne des noms. et de journalistes qui n'ont pas 70 ans.
0: Oui, écoutez...
3: Oui, mais attendez, les gars, oui, j'ai 70 ans, c'est pas une insulte, hein.
22: Oui, mais t'as, ouais, mais t'as pas interviewé...
3: Je vous emmerde,
21: 71, mais...
0: Je... Non, mais vous...
3: même 71. Raison,
22: t'as pas interviewé Madame Claude. T'as travaillé chez elle, mais tu l'as pas interviewée.
23: Ce qui est bien, c'est que quand t'es assis à côté de Paul Elkara, tu peux pas mentir sur ton âge. Elle a dit j'ai 70 ans, il lui a dit non, mais je crois que t'as 71. Elle a dit oui, j'ai 71.
3: Non, mais en plus, elle a dit oui, oui, oui.
0: Et alors, attendez, parce que Chantal, j'ai jamais su quel âge elle avait. Alors.
3: Charlotte.
21: Chantal, elle a un an. Elle a...
0: Non, l'autre.
21: Chantal, elle a l'âge de Depardieu. Elle a l'âge de Depardieu. Elle a un an de plus que Rieux. Elle est de 48, Chantal. Mais elle le
18: sait. T'as demandé quelque chose, Elkara?
3: Oui, oui. Non, mais attendez.
18: Non, mais
3: je voudrais faire une petite précision sur cette histoire d'âge. Je ne vois pas en quoi c'est gênant de dire vraiment son âge. Et je me souviens très bien qu'il y a quelques années, Dominique Besnéard, que vous connaissez, j'avais dit mon âge, j'avais dit que j'avais, je sais pas, 50 ans. Il m'appelle et il me dit, mais Charlotte, mais qu'est-ce que tu viens de faire et tout. J'ai entendu que t'avais dit ton âge et tout. Faut jamais dire son âge. Une actrice, ça ne dit pas son âge. Moi, à chaque fois, je leur dis qu'il faut s'arrêter à 35 ans. Mais je lui dis, écoute Dominique, c'est un peu ridicule quand même. J'aime mieux qu'on se dise, putain, elle est pas mal pour 50 balais, que putain, elle est tapée pour 35 ans.
22: Mais oui.
3: Donc, c'est pas un problème.
22: Non, mais je suis d'accord. Mais dire de quelqu'un, elle doit avoir 70 ans et qu'elle en est 45, c'est compliqué pour quelqu'un d'autre.
3: Bah, c'est-à-dire que là, tu fais 25 ans de différence. Oui, c'est un peu beaucoup. Mais si tu veux, à 10 ans d'écart, on s'en fout, non?
22: Mais si tu veux continuer à être interviewé par des journalistes d'RTL, t'as intérêt à...
0: Ah non, mais aujourd'hui, elle n'est plus à, elle n'est plus à RTL, aujourd'hui.
22: Ah, mais elle a Minnie été... Grégoire.
0: Non, elle est morte, Minnie Grégoire.
22: Bah oui, mais n'empêche qu'elle a eu 70 ans.
0: Comment vous dites?
18: Nathalie Saint-Cricq.
0: Nathalie Saint-Cricq n'appartenait pas à RTL. Mais en revanche, elle continue à être dans le groupe, à la télévision. Vous la connaissez tous très bien.
21: Non, mais non.
22: Le groupe M6.
0: Oui, le groupe M6.
21: Mais elle est sur quelle chaîne exactement?
0: Et elle a été effectivement une des dernières à interviewer.
18: Et qui fait le N Moré dans le Pré, notre ami.
22: Mais non,
0: Karine Le Marchand. Alors ça, c'est vraiment une salopelle.
22: Dis ça.
0: Bien sûr, Karine Le Marchand, à qui on souhaite un bon anniversaire.
18: Les femmes maintenant de 70 ans sont très jeunes.
22: J'ai une idée.
0: Allez-y.
22: Isabelle Morini-Bosque.
0: Bonne réponse, Philippe Gueluc. Bon anniversaire à Isabelle.

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1: Ça, c'est une info étonnante pour Céline Mathéus, qui habite Contamine-sur-Arve en Haute-Savoie, puisque je vous emmène en Meurthe-et-Moselle pour la question chez Lexi Funéraire. Alors, Lexi Funéraire, vous l'aurez compris, c'est une entreprise de pompes funèbres, mais qui propose un service, et un souvenir aussi d'ailleurs, un service étonnant à ses clients. Quel service supplémentaire propose cette entreprise?
22: Cryogénisation?
1: Non. Ce sont les employés des pompes funèbres qui vont faire quelque chose à la demande de la femme.
23: Ah, ils vont danser comme dans l'enterrement africain. C'est quand ils portent le cercueil et puis ils dansent en même temps.
1: Excellente réponse de Charlotte de Turquie.
23: C'est incroyable de voir ça. Et moi, ça me fout la trouille. Parce que moi, je regarde pas mal de vidéos là-dessus. Et ça me fait peur parce que je me dis, mais ils vont faire tomber le cercueil, c'est pas possible.
24: Et bonne chance pour l'enterrement de Bernard Mabille, même. Parce que.
1: Eh ben oui, en Moselle, on vous propose chez Lexi Funéraire de danser avec le cercueil. Enfin, c'est les employés de pompes funèbres qui vont faire des petits pas de danse quand ils porteront le cercueil sur leurs épaules, à la demande évidemment de la famille.
0: Oui, hein,
1: si vous n'avez rien demandé, ils le feront pas. Ils vont pas. Ils font pas danser d'emblée, vous voyez.
4: Ah oui, parce que la lambada, faut quand même le vouloir pour son enterrement.
1: Moi, je suis pas sûr que j'aimerais qu'on danse avec mon cercueil sur.
23: Ah moi aussi, j'aimerais bien.
1: Ah oui.
15: Ouais.
23: Oh ben oui.
0: Ça vous réveille.
15: Et c'est quel type de danse? C'est des trucs. Des trucs un peu énervés électroniques.
1: Alors vous pouvez choisir.
0: Pas du breakdance, ça, ils vont pas faire. Ils vont pas faire la toupie sur la tête. Hein. Oh. Ils vont envoyer les pieds à droite à gauche, ils vont les enterrer. Hein.
1: Non mais moi j'aimerais pas ça. J'ai pas trop envie que ce soit plus festif que ça. Quand je vais être porté dans mon.
0: Vous voulez qu'on pleure? Vous voulez qu'on pleure beaucoup?
1: Ouais, je préférerais que vous pleureriez.
0: Ouais, moi aussi.
22: Que vous on pleuriez, va pleurer.
1: Que vous pleuriez.
0: Que vous pleuriez.
4: Il va faire tous les temps.
1: Que vous pourriez. Que vous chialiez. Je préférerais que vous chialiez.
0: Voilà.
1: Que
0: vous voulez une musique joyeuse ou une musique très triste?
1: Que vous chialassez.
0: Vous voulez une musique joyeuse ou une musique très triste?
1: Très triste.
0: Moi aussi.
1: Très triste.
24: La sonate au clair de lune de Beethoven.
1: Par exemple, merci Paul.
24: Oh, de rien, avec plaisir.
1: C'est gentil d'y avoir pensé déjà. Alors ça peut aller de l'accordéon au hard rock, des chansons françaises au tube de Michael Jackson. C'est une pratique effectivement réputée en Afrique ou aux Antilles. On danse avec le cercueil ou autour du cercueil.
23: Moi j'aimerais qu'on chante un yodel.
1: Ah oui.
23: Ah ouais, yodel.
0: On va pas venir à l'enterrement, je pense nous.
15: Bah si, ah, parce qu'avec ce qu'elle prépare, la danse du yodel, machin. On a hâte.
1: sans compter la petite vidéo, vous savez, des gens qui l'ont vu lors de son examen de vessie.
15: Oh, oui.
1: Ça fera des beaux souvenirs, tout ça.
23: Eh oui, c'est vrai. Ça sera original,
1: propose,
23: au moins.
1: Il propose d'autres services là-bas en Moselle.
0: Faire chanter le mort.
1: Alexis. Des lâchers de ballons, si vous voulez, voyez. Un lâcher de ballons blancs sur lesquels chaque membre de la famille aurait inscrit un message.
0: Ah, je veux chaque membre du corps, j'allais dire.
1: Non. Des paillettes aussi peuvent être lancées sur le cercueil.
15: Ils font aussi les anniversaires, c'est un service complet.
1: Des applaudissements peuvent être aussi commandés. C'est-à-dire que plutôt que la minute de silence, on va applaudir.
22: Comédiens, on les applaudit.
1: Ah oui?
22: Ben
1: ah oui.
22: À chaque enterrement, les comédiens, quand le cercueil sort de l'église, on les applaudit.
1: C'est la fameuse blague qu'avait racontée Pierre Doris à propos d'un enterrement, l'enterrement de Georges Brassens. À l'enterrement de Georges Brassens, les gens ont applaudi, on a été obligé de le remonter 10 fois. Vous pouvez avoir une faute de premier rappel à ce moment-là, Chantal.
22: Bien sûr, c'est vrai, c'est vrai. Mais non, mais c'est beau, je vois un comédien qui sort en cercueil et c'est applaudi, Charlotte, c'est vrai.
23: Mais oui, moi je trouve ça magnifique, mais même pas que les acteurs. Un être humain qui a vécu, on l'applaudit, enfin, sauf si c'est un sale con, bien sûr.
1: Pour Philippe Geluck, on écrira sur le cercueil, mais la vente chez Casterman continue. Bien sûr.
15: Cela dit, j'ai vu un document formidable que vous pouvez trouver sur Internet. Ça se passe en Angleterre et c'est l'enterrement d'un très vieux monsieur qui avait demandé à sa fille de lancer la diffusion d'un truc qu'il avait enregistré avant de mourir forcément. Et donc le cercueil est là devant tout le monde, on va le mettre en terre et tout à coup, on entend « Hello ?» Hello! Et c'est la voix du type.
1: Sortez-moi de là.
15: Il dit, il fait tout noir, sortez-moi de là. Hello, hello! Et les gens sont d'abord consternés en se disant, merde, il s'est réveillé dans le cercueil. Et puis ça dure tellement. Et
1: ouais, ils sont
15: tellement
1: morts de rire,
15: que tout le monde, mais pleure de rire. Et c'est un enterrement joyeux où tout le monde se fend la
1: pêche. Pas mal, ouais.
15: Ça, c'est sympa.
1: Il y a une autre histoire de Pierre Doris dans le même genre que j'ai souvent raconté ici, mais je l'aime beaucoup. C'est les employés des pompes funèbres qui viennent chercher la dame. Il n'y a pas d'ascenseur. Elle vient de mourir. Son mari ouvre à l'interphone. Ils montent au 3e étage chercher le cercueil. Ils redescendent avec le cercueil avec la dame à l'intérieur. Mais ils loupent une marche au 2e étage. Le cercueil dévale et là, paf, la femme se réveille. Mais ça arrive déjà que des gens se réveillent, mais souvent ils meurent quand même, ou le lendemain, ou le surlendemain. Donc le lendemain ou le surlendemain, effectivement, c'était un petit moment de survie, mais elle remort. C'est rare d'ailleurs de remourir, mais le mari rappelle donc les gens des pompes funèbres, dit « ma femme est remorte ». Ils reviennent, ils remontent les 3 étages, ils mettent la femme dans le cercueil, et là, sur le palier, quand ils descendent, on entend le mari qui fait « faites attention à la marche, cette fois
0: !» Allez, très bonne, celle-là.

0: pas d'amis comme toi, Stéphane Escher.
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2: Allô ? Allô ? Ah pardon, je suis toujours pas habitué à cet écho. Je cherche un médecin, il y a quelqu'un ? Je viens de me couper le petit doigt, ça saigne, j'ai mal ! Allô, docteur ? Il y a quelqu'un ? Ah bah c'est bon, vous êtes là. Non, parce que ça fait 3 jours que j'appelle partout. Pourtant, je demande juste un rendez-vous, je cherche pas un chirurgien de série américaine. Juste quelqu'un qui puisse regarder mon petit doigt avant qu'il tombe tout seul.
3: Mais vous avez tout à fait raison, monsieur. Dans certains endroits, obtenir un rendez-vous est déjà devenu tout un parcours. C'est pour ça qu'il existe des maisons de santé qui regroupent plusieurs médecins et soignants au même endroit. Et d'ailleurs, certaines sont créées ou développées avec l'aide d'un fonds européen. Pour les habitants, ça veut surtout dire davantage de chances de trouver quelqu'un près de chez eux. Voilà.
2: Ah ! Eh ben vous me rassurez, parce que je commençais à avoir aussi mal au crâne. Enfin, ça c'est peut-être à force de chercher un médecin.
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0: Chantal, vous allez expliquer à vos camarades qui auraient oublié ce qu'est le Kiki Express.
18: Eh ben, je ne me souviens plus.
0: J'étais sûr.
18: Le Kiki Express.
0: Bon, écoutez, les autres et les auditeurs savent tous. Oui. Chantal, vous allez vous raccrocher au wagon, comme on
18: d'accord.
0: dit. Il s'agit de faire gagner notre auditeur, et particulièrement, en l'occurrence, notre auditrice, puisqu'elle s'appelle Enora, Enora Collet de Rennes. On va peut-être atteindre 300 euros, 6 fois 50. Oh, le premier nom à trouver est assez facile, puisque on parle beaucoup des blocus lycéens en ce moment. Est-ce que vous vous rappelez du nom du ministre de l'Éducation nationale?
10: En France, en France.
15: Le vide.
10: Oui.
15: Comment
0: en oui, en France.
15: C'est,
0: oui.
15: C'est,
0: en
15: une,
0: France.
15: C'est un homme. Hein.
0: Pour vous demander le ministre de l'Éducation nationale en Allemagne, quand même.
10: Bah, on le connaît plus.
0: J'ai démarré par lui parce que je me disais, c'est 50 euros gagnés d'avance. Bah, Paul Alcarat.
15: Non, bah, on bah, voit c'est... le. Bon, les ministres, ils changent tout le temps. J'arrive plus.
0: Ah bah, oui,
15: du SOP.
19: Pas, non, c'est Blanquer. Pas du... Non.
0: Comment vous dites?
19: Blanquer.
15: Alors, lui,
19: Blanquer.
15: Il reste en 2022.
0: Alors, c'était Blanquer d'abord.
19: Blanquer, voilà.
18: Il y a en dedans. C'est en... Il y a un en dedans.
0: Pas du tout.
15: De Normandie, non.
20: Ça termine par EY.
0: Pas EY, mais pas loin.
15: AY.
0: AY, oui.
15: Ah. Oui
21: Et avant, il y a une lettre aussi.
10: Garé. Jérôme Garé. Garay.
0: C'est quand même terrible de ne pas connaître le nom du ministre de l'Éducation nationale.
10: Jérôme Garay.
0: En plus, là, il y a quand même, vous avez vu, des blocus dans les lycées.
10: En ce moment, c'est Bali Bakayoko, le ministre de l'Éducation nationale.
21: Laurent, c'est un peu. Pardonnez-moi, mais moi, je viens d'un autre pays. Je pourrais vous donner le nom. Non, je pourrais pas vous le donner le nom. En Belgique, mais.
10: Édouard.
0: Oui, Édouard.
10: Édouard et à la fin. Édouard.
20: Édouard Balladur.
10: J'ai le prénom,
15: Édouard Gué.
10: Parlez entre vous, je vais trouver le nom. Parlez entre vous. Alors allez-y, parlez entre Edouard... vous, cherchez. Alors
0: il y a quelqu'un qui vient
10: pas
0: de dire.
10: Pas du tout.
0: Il y a quelqu'un qui vient de dire qu'il n'avait pas chaud.
10: Édouard Freinet.
15: Édouard Freinet.
10: Édouard Freinet.
21: Geffray.
0: Édouard Geffray. Bonne réponse de Philippe Gueluc.
19: Bravo.
0: Et Nora, en tout cas, grâce à Philippe Gueluc, touche quand même 50 euros. Maintenant, on a perdu du temps. Hein.
21: On a perdu du temps sur la première question, mais vous allez voir, sur la deuxième, clac, ça va sortir comme ça.
0: Chantal, pouvez-vous me dire pour quelle raison on trouve dans la presse aujourd'hui le nom de Zvika Manes, PDG d'une société de banque d'investissement?
10: Wow.
15: Oula.
10: Bah après, en même temps, si le ministre, c'était la question la plus facile, faut... Là, la question à 300 euros, c'est qui le mec qui est passé devant RTL à 7h du matin?
0: Mais non, c'est dans tous les journaux, c'est une affaire incroyable, cette
18: histoire.
0: Oui,
18: mais histoire. Là, autant on cherche pas le nom de quelqu'un.
0: Allez-y.
19: Je l'ai lu ce matin. Non, mais réfléchissez en même temps.
21: Ah, putain, je vois ça n'a rien à voir avec le prix de l'or.
0: Non.
10: C'est un détournement?
19: Oui.
20: Le gars qui a sauvé l'avion, le pilote.
0: Non. Excellente réponse de Charlotte.
19: Joli.
20: Ah oui, sur le vol Dubaï-Tel Aviv. Ouais. Ce qui est extraordinaire, c'est que c'est le type qui a sauvé l'avion et qui a réussi à phagocyter, si je puis dire, le copilote qui avait agressé le pilote.
0: C'est-à-dire qu'il s'était effectivement.
20: C'est incroyable comme acte de courage quand même.
0: Il a réussi quand même, le pilote qui a été, lui, agressé par son copilote.
15: Poignardé.
0: Il a réussi quand même à ouvrir la porte parce que c'est fermé de l'intérieur normalement.
20: Ouais. Oui, mais attends, le pilote, au moment où il a été poignardé, il a quand même réussi à débloquer la porte.
15: Oui, c'est ce que Laurent disait. Oui.
21: C'est exactement.
20: Non, vous avez dit que c'était. Non, vous avez pas dit que c'est lui qui l'a débloqué.
21: Si, pardon.
20: Ah bah j'ai de la merde dans les oreilles.
18: J'ai vu qu'ils étaient trois.
0: C'est-à-dire.
18: À la rentrée dans le cockpit.
20: Non, il y a le pilote, le copilote et le gars qui a sauvé tout le monde.
18: C'est formidable.
0: En tout cas, je voudrais pas être à bord avec vous.
21: Hein. Et le miracle dans l'histoire, c'est qu'il y avait deux pilote d'avion en civil parmi les passagers.
20: Ah, et ce qui est extraordinaire, c'est que les deux pilotes qui étaient en civil dans l'avion, c'était un Russe et un Ukrainien. Et qu'ensemble, ils ont réussi à poser l'avion.
19: Incroyable.
21: Ah ouais. Wow.
20: Quand même.
0: Et moi, par exemple, on me demande de poser un avion. Même dans un manège, je n'y arriverai pas.
20: Et alors, vous savez qu'il y a un autre truc qui est assez extraordinaire avec cet homme, c'est qu'il a réussi à relever les manettes de l'avion. Et on a pensé qu'il était pilote, et pas du tout. Il a fait ça parce qu'il a vu beaucoup de jeux vidéo où c'est un simulateur de vol, et il savait qu'il fallait faire ça.
21: L'avion avait perdu plusieurs milliers de mètres.
20: 4000 mètres.
19: 5000 mètres.
20: 4000 mètres en 30 secondes.
0: Dites, elle avait perdu beaucoup de temps, la pauvre Enora. On n'est qu'à 100 euros hein, sur 300. On essaye quand même
18: de monter encore.
0: Je vais vous montrer une photo. Tiens, les grosses têtes. Elle a 68 ans et elle a le droit à plusieurs pages dans Paris Match aujourd'hui. Alors là, vraiment, là, où la photo est très touchée, mais alors où on ne peut pas croire
21: qu'elle ne les fait pas.
0: Ah oui, vous rendez compte. Mais qui c'est?
21: C'est Lara Fabian.
0: Mais non.
20: Est-ce qu'on peut voir la photo de plus près?
0: Ah bah si vous voulez.
21: Alors oui, parce que de loin, elle les fait encore moins.
0: Il n'y a pas son nom sur la photo, alors je vous la fais passer, allons-y. Ah bah là.
21: Montrez.
0: Ah bah oui, c'est absolument incroyable quand même. L'art de séduire, c'est 6 pages hein, dans Paris Match. Parce
15: Je sais qui c'est.
0: Elle s'est mise à la peinture.
15: Sharon Stone?
0: C'est Sharon Stone, bonne réponse. Ou c'est sa fille, ou sa petite fille d'ailleurs, hein, parce que je...
20: Non, c'est elle.
21: Charlotte Chantal, pourrais-tu me passer la photo, merci.
19: Charlotte Chantal.
21: Mais oui, mais là, elle a pas les jambes comme il faut. C'est là qu'on la reconnaît, en général.
19: Comme Charlotte, d'ailleurs.
20: Non, je trouve que justement, elle fait un peu moins que son âge, mais elle fait pas non plus.
21: Ah non, mais elle est bien.
0: Là,
21: est...
0: on croirait une adolescente quasiment.
18: Bon, non, moi en profiter.
19: Oh là là. Chantal, faut pas se lever.
0: Jamais vous levez, Chantal.
10: Attention, le film est encore présent.
0: Chantal, mesdames et messieurs, vous assistez à une chute en direct.
10: Qu'est-ce que c'est là,
0: Chantal là-dessous. Ça y est, Kev Adams va pouvoir enfin avoir la maison de ses rêves.
10: Ça tombe bien, j'avais pas de chute pour mon résumé.
15: Chantal là-dessous et sans dessus-dessous.
0: Mais pourquoi vous vous levez pour vous casser la gueule à chaque fois?
10: Lève les genoux.
18: Il y a pas qui lèverait son cul, j'ai dit va chercher l'image. Non, elle bouge pas.
15: Et c'est chacun son tour, on fait le tour.
18: Ouais, tais-toi. Oui, mais elle est très belle, Sharon Stone.
20: Elle est très très belle.
18: Moi-même, dernièrement, je me suis posée en maillot de bain.
0: Oui.
18: Et je voulais pas mettre un maillot de bain, mon
0: non,
18: âge.
0: Oui.
18: Et c'était pour Paris Match.
0: Oui, oui.
18: Ça sortira bientôt. Eh bien, le photographe était étonné. Il m'a dit, mais j'ai rien retouché, pratiquement.
0: C'est le pratiquement mais qui si. Me plaît. Alors,
19: ça fait partie des magazines qu'on va lire à une main.
18: Non, mais c'est vrai. Mais
0: alors ça, le pratiquement, j'aimerais bien savoir ce qui se cache derrière le pratiquement.
18: Non, il y a que un petit peu des bleus, parce que j'ai des veines un peu fragiles, mais pratiquement, c'est comme Sharon Stone. Tiens, regarde.
19: Oh, merci.
0: 150 euros, en tout cas, pour Enora. On essaie de passer à 200, quand même. Ce serait pas mal de monter à 200 si,

0: ses adieux.
1: Il a Hervé
0: des...
1: Villard.
0: Non, il a des soucis de santé. Oh. Il a 78 ans. C'est sa dernière
2: Chantal
0: tournée.
2: Chantal Latsou?
0: Non.
3: Et comment s'appelle-t-il?
0: Ah bah c'est ma question. Ah.
1: Hugo Vray, non?
0: Non, il est... Ah bah non, il en a plus de 90.
1: Ah oui, c'est vrai. 80.
4: Hugo Vray. Est-ce qu'il est français?
0: Ah oui, il est français. Et c'est vrai que c'est quelqu'un qui n'est pas médiatique. Moi, j'ai eu la chance de l'interviewer à quelques reprises, mais il fait très très peu de radio et très peu de
1: télé. Goldman Tiefen?
0: Comment vous dites?
1: Hubert Félix Tiefen.
0: Hubert Félix Tiefen, bravo Paul. Hubert Félix Tiefen, le temps des adieux, c'est plusieurs pages dans Paris Match. 78 ans, il a des soucis de santé, mais il tient absolument à faire une dernière tournée. Et là, on entend la musique d'une de ses plus célèbres chansons, Lorelai. On aime bien Hubert Félix Tiefen.
4: Beaucoup.
0: Il a souvent chanté la mort, et il dit que là, hélas, elle va arriver.

0: Ça avait mal démarré avec Monsieur Geffray, le ministre de l'Éducation nationale. Retenez son nom pour la prochaine fois, il ressortira, hein, Édouard Geffray. Enfin,
1: en tout cas, s'il nous a écoutés. En tout cas, s'il nous a écoutés aujourd'hui, il s'est pris un vent, le
0: pauvre. Ah bah ça, c'est sûr. Hubert Félix Thiéphaine est plus content, lui, oui.
2: Ah oui, mais vous savez, vous dites, il a chanté beaucoup la mort et il dit qu'elle va arriver. Les chanteurs qui ont chanté la vie, bah, c'est pareil. Hein. Bon, en tout cas, Enora a gagné 250 euros, dont 50 grâce à moi, ce qui lui laisse largement assez pour acheter mon prochain album.
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3: Ah, j'ai une question musicale intéressante qui concerne Corrie Brocken. Ce nom ne vous dit peut-être rien. Elle aussi d'ailleurs, comme André Rieu, elle est néerlandaise. Et en 1957, elle a remporté le concours Eurovision de la chanson avec cette chanson d'ailleurs. Et...

0: Seth Alstoen, ou Tone, ça n'a aucun rapport avec notre camarade Sébastien Toen. Jamais Toen, elle chantait déjà à l'époque. Mais elle a gagné cette année-là le concours Eurovision de la chanson. Mais cette chanteuse, Corrie Brocken, est rare dans l'histoire de l'Eurovision. Pour quelle raison son cas est-il rare dans l'histoire du concours Eurovision de la chanson?
1: Elle l'a gagné en quelle année, rappelez-moi?
0: En 57.
1: Donc l'Eurovision
2: par
1: avait
2: rapport à un pays
1: an.
0: C'était effectivement la deuxième gagnante de l'Eurovision. Oui, après, il y avait eu un seul concours avant elle.
3: Ah, elle a gagné deux fois.
0: Elle n'a pas gagné deux fois.
1: C'est la première fois à m'avoir gagné
0: l'Eurovision. Il y en a eu qui ont gagné deux fois. Vous dites?
1: C'est la première fois à m'avoir gagné l'Eurovision?
0: Non, car c'était une femme la première année déjà.
4: Ah, c'est parce qu'en fait c'est un homme.
0: Non plus.
2: C'est par rapport à un pays?
0: Par rapport à un pays, non, non. Elle a gagné pour les Pays-Bas, évidemment. C'est une chanteuse néerlandaise qui a remporté le concours donc avec Seth Alstoen en 57. Et elle a une vraie particularité. D'ailleurs, cette chanson est sortie en français. Peut-être qu'on va trouver la version française. On l'a écouté, la version française de cette chanson avec qui elle a gagné.
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0: Pas vous, hein, n'arrêtez pas.
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0: C'est joli.
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0: Mais elle est très particulière, cette chanteuse, quand même, dans l'histoire du concours Eurovision de la chanson. Pourquoi? C'est ça ma question.
6: Elle a été disqualifiée.
0: Que... Non.
1: Elle est transsexuelle.
4: Sa voix couvre plusieurs octaves.
0: Non plus.
2: Elle est handicapée?
4: Elle est handicapée.
0: Ce n'est pas un homme.
2: Elle est en fauteuil roulant?
0: Non plus.
3: Est-ce que c'est par rapport à cette chanson précise? Par exemple, elle était
0: auteur, compositrice? Ce n'est pas lié à cette chanson précise.
1: C'est la seule à avoir gagné en étant mineure?
0: Non plus.
2: Elle était morte déjà?
3: Ah ouais. Mais
0: j'allais... Non, je peux vous dire qu'elle a participé plusieurs fois au concours Eurovision.
3: En différentes langues pour différents pays?
0: Non, non, non.
1: Elle a à chaque fois gagné.
0: Non.
4: C'est une particularité liée à sa voix?
0: Non plus.
6: Elle n'a plus jamais été sélectionnée.
4: C'était quelque chose.
0: Ah si, elle a été sélectionnée.
1: Mais c'est à chaque fois pour un pays différent.
2: Elle a gagné à l'unanimité?
0: Non, elle a gagné la première fois avec cette chanson-là, effectivement, en 1957. Et puis, qu'est-ce qui s'est passé?
1: Et puis ensuite, elle a refait et elle a regagné.
0: Non, elle n'a pas regagné.
1: Elle a fait deuxième, ensuite elle a fait troisième.
4: Elle a chanté la même chanson et elle a perdu avec cette chanson.
0: Ah non, non, on n'a pas le droit de rechanter la même chanson.
2: En quelle année qu'elle a gagné?
1: 57.
2: En 58, elle a fait The Voice?
0: Non, non, mais vous étiez tout près là, vous commenciez à trouver la bonne piste.
1: 58, c'est Clavo qui gagne.
0: Elle l'a refait en 1958.
6: Mais elle l'a refait dans une autre langue.
0: Non, non, non.
4: Encore.
1: Pour un autre pays.
0: Non plus.
3: Il s'est passé quelque chose en 57?
0: En 57, elle
3: en
0: gagne.
3: 58.
4: Ah, elle l'a fait a cappella.
0: Non plus.
1: Elle était présente.
0: Ça se passe d'ailleurs aux Pays-Bas, puisqu'elle a gagné l'année précédente. Et là, elle représente à nouveau les Pays-Bas.
4: Et elle perd, c'est ça que
3: aux
4: je vous
3: Pays-Bas.
4: Dis.
3: Aux Pays-Bas.
0: Oui, mais elle perd quoi, elle perd?
4: Eh ben, elle perd le concours.
0: Oui, mais quoi?
6: Elle arrive dernière.
2: Elle est dernière.
0: Elle arrive dernière. Bonne réponse.
3: Elle
0: est
3: plus dernière, joli.
0: Carrément.
4: Dur, ça.
0: C'est la seule candidate à avoir terminé et première et dernière du concours. Quand elle a terminé dernière, c'était avec cette chanson-là. C'était moins bien, faut dire.
6: Bah oui.
4: Bon, franchement, on dirait que c'est la même chanson.
1: Déjà qu'elle gagne avec une chanson néerlandaise.
4: C'est la première fois que je vois le néerlandais comme une jolie langue. Non?
6: Ouais.
4: Ça fait joli, la
0: collection. Bon, je vous emmène au musée Carnavalet maintenant, parce qu'il y a un repas gastronomique au musée Carnavalet. C'est Thierry Marx qui a préparé ce repas émincé de volaille, accompagné de riz basmati. Mmh. Vous aviez aussi une concassée de carottes au jus de volaille en gelée, parsemée de fleurs de bourrache. Mais quel était ce dîner gastronomique? Quelle en était sa particularité? Dîner préparé par le chef étoilé Thierry Marx.
3: C'était il n'y avait rien à manger?
0: Non, non, non, non. C'était lundi.
3: Ah,
0: hein.
3: Il était dans le noir?
0: Non.
6: C'était un public restreint?
0: Ah oui, il y avait 39 convives seulement.
3: 39?
7: Des hommes politiques?
0: Des hommes politiques.
2: Ah, pour répéter la question, s'il vous plaît?
0: Bien sûr, je peux répéter la question.
2: Merci.
0: 39 convives à un dîner gastronomique au musée Carnavalet à Paris. Ça se passait lundi soir. Émincé de volaille accompagné de riz basmati.
1: Ah, je sais.
4: Allez-y. Pour la Fashion Week?
0: Non. Concassé de carottes au jus de volaille en gelée et fleurs de bourrache.
6: Ils sont tous arrivés avec des déguisements amusants parce qu'ils ont mal lu l'invitation et ils pensaient que c'était carnaval. Et c'était carnavalé.
0: Pas du tout.
3: Est-ce qu'on en a parlé dans la presse pour des mauvaises raisons? Par exemple, il a coûté 100 000 balles.
0: Ah non, non, non, non, non, non, au contraire. C'était pour une bonne œuvre.
6: Oh, ils ont fait des taches sur les tableaux.
0: Non.
6: Avec un truc.
1: C'est pour Octobre Rose?
0: C'est pas pour Octobre Rose, mais effectivement, il y avait à la clé une bonne action.
1: Le Téléthon.
0: Le Téléthon, non.
2: Le Louvre Musée.
0: Alors, le musée.
1: C'est le musée de la ville de Paris.
0: Voilà, le musée Carnaval.
4: Et les 39 qui ont été sélectionnés, c'est en fonction de cette œuvre caritative ou pas du tout?
0: Écoutez, je pense que vous n'auriez pas pu faire partie des 39.
2: Ils sont connus, les 39?
0: Cher Charlotte. Non, pas forcément.
1: Ah, et donc, l'éloge à la meilleure.
6: C'était les gens de l'Académie française.
0: Pas du tout. Et ils avaient un nœud papillon en plus. Il fallait être bien sapé.
6: C'était que des hommes.
4: Et pourquoi j'aurais pas pu y participer, moi?
0: Ah, ben, pour une raison bien précise.
2: Ah, c'est les 39 derniers fans d'Anne Hidalgo.
3: Ceux qui ont voté pour elle en 22.
6: Est-ce que c'était que des hommes?
0: Non, pas du tout.
3: Alors, Charlotte n'aurait pas pu y aller parce que c'était un métier particulier qui était représenté là-bas.
0: Non, pas un métier, non. Je vais vous redonner le menu, ça peut peut-être vous aider. Émincé de volaille accompagné de riz basmati et aussi concassé de carottes au jus de volaille engelé parsemé de fleurs de bourrache.
3: Est-ce que c'était cachère?
0: Non, pas du tout.
6: Beaucoup de volaille.
1: Asiatique?
6: Beaucoup de volaille.
0: Oui, beaucoup de volaille.
6: C'était des gens qui venaient de la Bresse.
0: Non plus, non. T'as un grand dîner, hein, qui a quand même...
4: Donc beaucoup de volaille et j'aurais pas pu y participer parce que vous me prenez pour une dinde.
6: C'était des policiers.
0: Non.
6: Il y avait du poulet au menu.
2: Il y avait un chef cuisinier connu?
0: Ah bah, oui, c'est Thierry Marx.
1: Mais il suit rien.
4: Alors attends, pourquoi j'aurais pas pu être invité? Moi, c'est vexant.
0: Non, vous verrez quand vous aurez la réponse, je suis pas sûr que vous serez vexé.
2: Dans les 39, il y avait un connu ou pas?
4: Ah, il y avait que des cons. C'est pour ça que c'était pas invité. Il y avait 39 cons.
3: Un dîner de cons.
0: Non, c'est pas un dîner de cons. Et...
2: Zéro connu dans les 39.
0: Et d'ailleurs, je peux même vous dire, ce dîner, je crois, entre dans le livre des records.
1: Le dîner le plus cher du monde?
0: Non, pas
4: le plus long du monde.
0: Oh, bon, vous voyez bien quand même que c'est plutôt simple.
4: Le plus inutile du monde.
0: Parce qu'on a connu quand même des dîners plus compliqués que ça, émincé de volaille.
3: Est-ce que le lieu était particulier?
0: Ah, le musée Carnavalet.
3: Ah oui, c'est vrai, pardon.
0: C'est pas un restaurant, mais ça arrive souvent qu'on organise des dîners dans ce genre d'endroit.
7: C'est des gens qui font la même chose.
0: Comment ça, des gens qui font la même chose?
7: Enfin, c'est socialement pareil.
0: Non, ils étaient très différents les uns des autres.
1: Ils font tous la même chose?
0: Qu'est-ce que vous appelez par
1: le même métier profession?
0: Ah non. Il y avait 4 tables en tout, avec des nappes blanches, chandeliers, bouquets de fleurs. BFM TV a suivi ce dîner assez incroyable, il faut bien le dire.
7: Par rapport à l'alimentation?
0: Non plus.
6: 3 tables de 10 et une table de 9.
0: On va donner 300 euros. Regardez les mains qui se lèvent.
4: Oh là là, il y en a plein.
0: Certains ont vu l'info passer. Ah, manifestement, les grosses têtes n'ont rien vu. C'est vrai que c'est assez surprenant, il faut bien dire. Et vous allez comprendre, Charlotte, pourquoi vous n'avez pas à être vexé ni déçu de ne pas avoir été invité à cette table. Allez-y, Az.
8: Bonjour, madame. Comment vous appelez?
9: Séverine.
8: Séverine, vous venez d'où et qu'est-ce que vous faites dans la vie?
9: Alors, je viens de Strasbourg.
8: Et la deuxième question, vous l'avez oubliée? Ah, c'est une fan de Chantal là-dessous, ça, c'est sûr. Et qu'est-ce que vous faites dans la vie, Séverine?
9: Je suis planeur.
8: Planeur, super. Voilà, je sais pas ce que c'est, mais en tout cas c'est super. C'est quoi planeur?
9: Je gère la gestion du matériel sur les commandes des clients.
8: Super, on n'a pas compris. Quelle est votre réponse, Séverine?
9: C'était un dîner qui était pour les chiens.
0: Exactement, c'était un dîner canin. Bravo. Uniquement pour des chiens, 39 chiens.
3: 39 chiens.
0: Qui étaient réunis, Pinscher, Cocker, Golden Retriever, Tekel, un repas des bergers aussi. Ils étaient très bien sapés. En plus, on leur avait mis des nœuds papillons, des marinières, des bérets. Et c'était un dîner pour chiens.
3: Il y avait Patrick Bruel.
0: Organisé par la marque tarnaise Babine. C'est une marque pour chiens. Un dîner canin qui visait à rentrer dans le livre des records parce qu'il n'y avait jamais eu autant de chiens à table réunis lors d'un dîner. Pourquoi vous riez, Charlotte?
1: Tu m'étonnes qu'elle soit pas là.
4: J'essaie de comprendre le lien qui n'y avait pas avec moi.
0: Mais on va pas vous mettre à table avec des chiens et des chiennes, quand même.
4: Mais enfin, aucun d'entre nous, dans ces cas-là.
0: Oui, mais c'est vous qui avez posé la question.
4: Mais alors, vous nous avez enduit avec de l'erreur.
0: Mais pas du tout.
4: Non.
6: Si j'avais demandé à Laurent et moi, aurais-je pu être invité? Il m'aurait dit non.
1: Et justement, le repas préparé par Thierry Max, les humains pouvaient le manger aussi ou pas?
3: Mais pourquoi ils ont fait ça? Pour une occasion particulière?
0: Pour entrer dans le livre des records, comme étant effectivement le dîner le plus large fait par un grand cuisinier pour des chiens à table. Et c'était aussi au profit d'une bonne action d'association Solidarité Peuple Animal. Ça nous a coûté 400 euros quand même, ce repas pour chiens.

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26: Ah, on l'a vu prendre beaucoup de notes dans cette émission.
27: Ouais. D'ailleurs, je vais prendre des notes pendant son résumé pour essayer de faire le résumé du résumé après lui.
26: Il a eu cette lourde tâche, on lui a confié le résumé. On vous écoute, monsieur Haz.
28: Alors, bonjour à tous. Déjà, on est entré dans le studio avec Chantal qui a eu directement envie de faire pipi, qui s'est levée mais qui a fait demi-tour en chemin car elle se rappelait plus pourquoi elle s'était levée. Paul Elkarat est arrivé en retard parce qu'il est venu en train et à chaque station, Charles de Gaulle, Paul Vaillant Couturier ne peut pas s'empêcher de descendre pour vérifier les dates de naissance.
26: C'est peut-être la raison, vous avez raison.
28: On a commencé les questions en parlant de Mark Twain et Jean Amadou, des stars des années 2000. Charlotte a été invitée à l'Élysée pour dîner à l'époque de René Coty. Chantal au Sénat. Ruquier a fait un tête-à-tête avec Sarkozy. Et Paul, lui, a refusé un rendez-vous avec Obama pour faire un trivial poursuite avec son frère à Grenoble. Il y a une dame qui a appelé RTL pour joindre sa famille dans le public alors qu'elle a leur numéro de portable, on a toujours pas compris. On a eu un conducteur de train qui nous a expliqué que les conducteurs doivent garder le pied sur la pédale pour accélérer jusqu'à destination, comme quoi Tesla n'a pas encore envahi tous les marchés. Chantal Latsou a été très drôle comme d'habitude, même si elle n'a compris aucune vanne. Paul a commenté toute l'émission dans sa barbe. Charlotte a raconté des anecdotes qui n'intéressent que elle. Tramoni a fait 42 vannes et on en a coupé 43. Avant, les gens appelaient pour avoir des places pour nos spectacles. Maintenant, ils appellent pour aller voir Laurent Ruquier, qui est devenu une star du théâtre depuis un mois. Comme quoi, c'est jamais trop tard. Comme disait Tina Rossi, la vie commence à 60 ans.
26: Exactement, une chanson de
28: Vlyn Bugy, qui écrivait des chansons avec Julien Lepers, et c'est pour ça que Céline s'appelle Céline. Enfin bref, on n'a rien compris. On a parlé aussi de Octobre Rose, hein, qui est né aux États-Unis en 1985, 10 ans avant nous, ce qui nous a permis d'écouter le sketch mythique de Michel Bernier sur la mammographie et la machine qui aplatit la poitrine. Chantal y est allée, mais on lui a jamais regonflé, apparemment. Paul n'a toujours pas compris comment se déroulait une mammographie, parce qu'il est calé sur tous les sujets, mais qu'on sait tous qu'il a jamais vu une paire de seins. Après, il y a un mec qui écrit des BD qui nous a appelé pour nous parler de sa BD où il explique l'histoire de la BD. J'ai regardé le public, on a eu 17 assoupissements. 5 personnes se sont levées pour faire pipi. 3 personnes ont fait pipi aussi, mais elles ne sont pas levées. Gueuluc nous a parlé 42 fois de son chat. C'est horrible, les gens qui ont des animaux et qui nous parlent tout le temps de leurs animaux. En plus, le chat de Gueuluc, il peut même pas mourir. Du coup, on attend la mort du maître. Charlotte a 71 ans, le sait grâce à Paul. Elle nous a raconté qu'elle allait jusqu'à chez Grand Frais pour acheter des fruits avec des poils. En même temps, pas surprenant de la part d'une vieille branche. On a parlé de la plante tussilage, hein, qui sert à soulager la toux, et c'est grâce à cette plante que j'ai compris que j'étais totalement intégré en France aujourd'hui. On a appris aussi qu'il y a une candidate qui a gagné l'Eurovision en 57 et qui a fini dernière en 58, un peu la carrière en résumé d'Emmanuel Macron. Et on a fini avec un dîner pour chiens dans un musée à Paris et personne n'a trouvé la réponse. En même temps, moi je trouve pas ça extraordinaire. Il y a plein de restos asiatiques qui font ça. Et je pense aussi que dans cette émission, quand il y a Chantal, on devrait faire comme dans l'avion qui a été détourné, c'est-à-dire mettre un pilote de rechange en cas de défaillance, parce qu'on a failli perdre Chantal sur la fin. En tout cas, le décollage et l'atterrissage de cette émission a été parfaitement réussi, et j'espère que tout le public a passé un bon vol au sein de RTL. Oh,
26: bravo, monsieur Haas. Bravo. Bravo.
27: Ah oui, là.
26: Je crois qu'il mérite une promo pour son palais des glaces. Hein.
27: Ah oui. Et il rejoint le top 30 des meilleurs résumés.
26: Une dernière question. Vous avez parlé de RTL. Il y a 3 lettres qui avaient été déposées à l'INPI. L'INPI, c'est l'Institut National de la Propriété Industrielle, quand on veut évidemment protéger une marque ou un sigle. Et ces 3 lettres-là, je vous demande de les retrouver. C'est en 1979 qu'Antoinette Fouque avait voulu les déposer, ces 3 lettres. De quelles 3 lettres s'agit-il ? C'est la dernière question.
0: Ben c'est sur la librairie des femmes, Antoinette Fouque.
1: LFO.
0: La librairie des femmes, Antoinette Fouque, donc le MLF.
26: Excellente réponse de Charlotte de Turquay. Bravo. Et oui, parce qu'elle était dans l'éphéméride du jour, Antoinette Fouque, née
0: extraordinaire
26: femme. 1er octobre 1936 à Marseille, donc 90 ans, naissait cette femme, Antoinette Fouque, qui était une militante féministe. Ah, vous la connaissiez, Charlotte?
0: Oh bah oui, bien sûr. Et puis moi, je participe au prix Antoinette Fouque. Bah, c'est elle qui a lancé vraiment, d'une manière officielle, si je puis dire, le mouvement de la libération des femmes et cette prise en considération des femmes qui est maintenant, j'allais dire, actée. Mais c'est jamais assez, c'est jamais suffisant, et donc Antoinette Fouque est toujours présente.
26: Ben voilà, hommage à elle, et c'est elle qui avait effectivement déposé la marque et le sigle MLF, Mouvement de Libération des Femmes, à l'Institut National de la Propriété Industrielle. Vous voulez dire un dernier mot, Philippe?
27: Ah non, mais moi j'ai adhéré dès le début.
26: En tout cas, bravo, parce que Charlotte, ouais, je ne m'attendais pas à une réponse aussi rapide à propos, bravo, d'Antoinette Fouque.
0: Mais je vous emmerde. Mais
26: et du MLF, vous écoutez RTL, il est bientôt 18h. D'autres grosses têtes demain à partir de 15h30. Je vous laisse en compagnie d'Anne-Sophie Lapix. Bonsoir Anne-Sophie.
2: Bonsoir Laurent et bonsoir Charlotte de Turquem. Très en forme ce soir. À demain à 15h30. C'était le grand jour pour Sébastien Lecornu, celui de la présentation du budget 2027. Mais on peut dire que la crise des lycées a volé la vedette des économies budgétaires. 900 actions de blocage, un établissement incendié, des proviseurs agressés, une mobilisation qui s'étend et dégénère.
1: Le Premier ministre a finalement dû convoquer une cellule de crise. Il estime faire face à des violences urbaines et accuse LFI. Jusqu'où iront les lycéens? Comment le gouvernement peut-il faire baisser la tension? On en débat dans les grands esprits se rencontrent à 19h40. Autre crise, celle des carburants. Les prix à la pompe tutoient les sommets alors même que le pétrole sort de nouveau du Golfe. On est même à 80% des exportations d'avant la guerre contre l'Iran. Pourquoi le gazole et l'essence restent-ils aussi chers? Réponse dans la preuve par 3 à 19h15. Et puis on ira au cinéma ce soir avec La fausse note, un film sur la mémoire, le passé qui vous rattrape, dans lequel s'opposent Cadmerade et Benoît Poulvorde en chef d'orchestre, notre invité avec le réalisateur Alexandre Arcadie. Ce sera à 18h30 et ils resteront pour écouter les pépites de notre petite bande, Emma Guessel, Florian Gazan et Tanguy Pastureau. RTL Soir, c'est parti, il est 18h.
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1: Le journal est présenté par Vincent Derosier. Bonsoir Vincent.
4: Bonsoir Anne-Sophie, bonsoir à tous.
1: À la une de ce jeudi 1er octobre, le mouvement lycéen qui dégénère dans plusieurs villes avec des proviseurs agressés, des bâtiments dégradés, incendiés. Le gouvernement parle de violences urbaines et pointe la responsabilité de LFI.
4: 900 blocages ou incidents recensés aujourd'hui sur tout le territoire. Tous les départements sont désormais concernés. Édouard Geffray recevra demain les associations lycéennes et de parents d'élèves. La situation en France ce soir. La réponse politique et RTL en immersion avec une brigade de CRS à Lyon. Dossier complet dès le début de ce journal. Dans l'actualité également, le budget salé est présenté ce matin. Retraités, salariés, entreprises, le gouvernement demande des efforts à tout le monde pour réaliser les 54 milliards d'euros d'économies. Enfin, c'est un peu son stade à lui. Zinedine Zidane de retour au Stade de France, mais en tant que sélectionneur cette fois avant d'affronter l'Italie demain.
1: La météo, c'est avec Marina Giraudeau. Bonsoir.
5: Bonsoir à tous.
1: Demain, la France est coupée en deux.
5: Oui, et c'est dans la moitié sud que le temps sera le plus nuageux avec de petites averses, alors que sur la moitié nord le temps sera sec et agréable. Les températures seront en baisse demain matin mais repartiront à la hausse demain après-midi. Il fera de 20 à Lille jusqu'à 27 à Ajaccio, 22 attendu à Paris.
1: Et vous nous en dites plus à la fin du journal. Des flammes de 10 mètres et des élèves sidérés. Le hall du lycée Nelson Mandela, qui accueille 1700 élèves dans le centre-ville de Nantes, a été détruit par un incendie.
4: Incendie volontaire qui a été maîtrisé. Pas de victimes, mais les personnels et les élèves ont été évacués. La préfecture de Loire-Atlantique accuse des individus violents d'être venus se mêler aux lycéens. Mathieu Lopineau, les lycéens et les habitants dénoncent des dégradations inacceptables.
6: Oui, les pompiers intervenaient encore cet après-midi sur le toit du lycée pour éviter que la structure ne s'effondre. Sylvie et Michel travaillent juste à côté, regardent les dégâts avec désolation. Pour eux, c'est aller trop loin.
7: Comment on lutte? Est-ce qu'on lutte par la violence? Est-ce qu'on lutte sans la violence? Est-ce qu'on a juste envie de faire les imbéciles et de tout casser?
8: Ça m'énerve des trucs comme ça. Qu'ils fassent les manifestations, ok, mais des bâtiments, non.
7: C'est aller trop loin?
8: Pour moi, ouais.
6: Le hall, des chambres de l'internat, plusieurs salles de classe et une partie du réfectoire sont détruits. Le lycée, le plus récent de la ville, il n'a que 11 ans, ne réouvrira pas avant plusieurs semaines. Shaïma et Karim, en terminale, passent le bac en fin d'année.
9: Bah, ça me fait un peu de la peine, surtout que bah, après, il faut payer les rénovations et tout.
10: C'est choquant. Ça m'a fait mal au cœur de voir mon lycée brûler.
6: Les lycéens grévistes condamnent aussi ces dégradations commises, selon eux, par des individus extérieurs à l'établissement et qui décrédibilisent leurs revendications.
29: Tous les lycées où il y a eu des dérapages, c'était des éléments extérieurs à l'organisation du blocus, cagoulés, tout en noir, ils masquent leur visage. Et je trouve ça vraiment abject d'avoir des gens qui viennent dénaturer tout un message, juste dans le seul but de mettre les blocus à feu et à sang, parce que c'est pas du tout ce qu'on souhaite transmettre.
6: À Nelson Mandela, les cours sont donc suspendus jusqu'à nouvel ordre en attendant la réouverture du lycée. Les élèves devront donc suivre les cours à distance.
4: Merci beaucoup Mathieu Lopineau. Il y a eu 18 interpellations aujourd'hui en Loire-Atlantique.
1: Mais 900 blocages ou tentatives de blocage dans tout le pays aujourd'hui. La colère gagne encore du terrain. Le mouvement a même basculé vers des violences urbaines, estime Matignon.
4: Sébastien Lecornu a présidé une cellule interministérielle de crise cet après-midi au ministère de l'Intérieur. Pauline Théveniaud, la première chose que l'on note, c'est le durcissement des mots au gouvernement.
30: Oui, et le fait qu'il vise désormais frontalement la France insoumise. Matignon parle de
11: manœuvre organisée par LFI et ses proxys de l'ultra-gauche, un vocabulaire marqué en écho au constat dressé ce matin en Conseil des ministres, selon nos informations, avec un point selon un participant sur l'implication très forte de LFI de façon très structurée. En imparté, un ministre va encore plus loin, c'est une manipulation grossière des jeunes pour faire une pseudo-révolution. Les insoumis cherchent l'accident avec un jeune blessé. C'est insupportable, il faut que cela cesse. Réplique chez LFI, on renvoie la responsabilité de cette escalade au gouvernement. Écoutez le député Antoine Léaumont au micro de Léna Ménager.
12: Bonjour les incendiaires, quoi. Le gouvernement, là, en ce moment, c'est lui qui met de l'huile sur le feu. C'est Monsieur Lecornu, personnellement, qui est en train de mettre de l'huile sur le feu. Et je le dis d'ailleurs, chaque fois qu'ils accusent la France insoumise d'être responsable de je ne sais quoi, de violence, de machin chouette, ce qu'ils font, c'est qu'ils solidarisent encore plus le mouvement avec nous.
11: Vous le disiez, pour Matignon, il ne s'agit plus de blocage, mais de violences urbaines. Alors depuis une demi-heure, le garde des Sceaux, Gérald Darmanin, réunit les procureurs généraux en visioconférence pour évoquer la fermeté de la réponse pénale à y apporter.
13: Merci beaucoup Pauline Thévenot du service politique de RTL. Vous parliez de Gérald Darmanin, eh bien il sera demain matin l'invité exceptionnel de Marc-Olivier Fogiel face à Fogiel à 8h15.
14: On a parlé de Nantes et de cet incendie, mais des lycées bloqués et des violences, il y en a un peu partout.
13: À Saint-Denis, Marseille, Montpellier ou encore Rennes. Bonsoir Hortense Crépin.
15: Bonsoir à tous.
13: C'est tout le pays en fait qui est concerné ce soir.
15: Oui, hier 356 établissements étaient concernés par des mobilisations. Ça représente 10% des lycées. Ce soir, on l'a dit, 900 actions étaient recensées devant des lycées selon nos informations. Tous les départements sont désormais concernés. En Ile-de-France, plus de 200 lycées perturbés avec une quarantaine de portails d'entrée endommagés. Des scènes édifiantes aussi à Marseille où une dizaine de lycées sont bloqués. La porte de l'un d'eux a été incendiée avec des poubelles. Un proviseur et son adjoint ont reçu des projections d'essence, mais sans être blessés. Une porte brûlée aussi à Bordeaux. Situation très tendue également dans le Nord, avec 55 établissements concernés. Dans le Rhône, 40 lycées ont été touchés, notamment à Lyon, où des affrontements ont eu lieu entre les forces de l'ordre et des élèves qui ont jeté des pierres et des bouteilles avant d'être dispersés par de la lacrymogène.
13: Hortense, on en a parlé avec le lycée incendié à Nantes, mais Édouard Geffray a annoncé, lui, que certains établissements fonctionneraient en distanciel dès demain.
15: Ce sera le cas dans les lycées où des dégradations ou blocus empêchent l'accueil des élèves en toute sécurité. Les décisions seront prises au cas par cas par les chefs d'établissement en lien avec les autorités. Alors des cours en distanciel pendant combien de temps? Le ministère ne donne pas de détails pour l'instant. C'est en tout cas le retour à un système que les élèves ont pu expérimenter pendant la pandémie de Covid.
13: Merci beaucoup Hortense Crépin, spécialiste éducation à RTL. J'ajoute que les transports publics ont été interrompus à Marseille, Strasbourg ou encore Grenoble.
14: On va maintenant aller à Lyon où une quarantaine de lycées ont été touchés dans la journée par des blocages ou des tentatives de blocage.
13: Ce qui donne beaucoup de travail aux forces de l'ordre mobile que vous avez suivi. Frédéric Perruche, bonsoir.
16: Bonsoir.
13: Vous avez accompagné la CRS 83, une soixantaine d'hommes chargés d'aller sur tous les points chauds.
16: Avec une journée qui débute tôt, à 6h, avec les consignes données par le commandant Éric Davoine à ses hommes.
17: Pour les LBD, on les déploie, mais je veux voir aucun tir, sauf sur ordre du commandant ou du chef de section, s'il y a un danger avéré. Sinon, on n'utilise pas les LBD. Pour le lacry, on évite trop, mais on le fera hein, s'il y a besoin, mais on veille surtout être sur la mobilité. Pas de questions particulières, c'est parti, on embarque et on départ.
16: Aussitôt embarqué dans 10 fourgons, direction un lycée à Rieux-la-Pape, un autre en centre-ville, un arrêt devant le rectorat, puis survient une urgence.
17: Vous entendez les messages radio hein, qui répètent.
18: L'individu s'entraîne à alimenter le feu, hein,
17: Juste devant le lycée. Donc on aurait un feu devant le bâtiment, devant l'entrée du lycée. Donc il faut vite qu'on intervienne pour éviter que ça se propage, qu'il y ait une propagation.
13: Et en quelques minutes, vous pouvez y être?
17: Ouais, on fait le maximum. Vous voyez, on roule à vive allure. Donc on devrait pas tarder à arriver.
16: Les CRS arrivent très vite sur place et les pompiers peuvent intervenir en toute sécurité. Mais les auteurs, une cinquantaine cagoulés extérieurs au lycée, se sont enfuis.
17: On joue un peu au chat à la souris, mais vu la multiplicité des sites aujourd'hui qui sont touchés, c'est compliqué de pouvoir préserver l'ensemble des bâtiments.
13: Ils frappent et ils partent.
17: Voilà, tout à fait. Ouais, ils sont rapides et puis ils cherchent pas le contact puisque on est dans une théorie de l'esquive. Puis avec notre unité, ils viennent pas de notre contact.
16: Au total, 5 interventions dans la journée, 2 LBD tirés, une centaine de grenades lacrymogènes pour disperser les casseurs et un blessé parmi la soixantaine d'hommes engagés.
13: Un reportage de Frédéric Perruche avec la CRS 83 à Lyon.
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14: Retraités, salariés, entreprises, Sébastien Lecornu a précisé en Conseil des ministres qui devrait faire des efforts dans le prochain budget pour 2027.
13: Un effort de redressement de 54 milliards d'euros, budget et budget de la Sécu compris, avec l'objectif affiché de tenir le déficit à 5%.
14: Quelles sont les principales mesures qui vous concernent, vous les particuliers? On pose trois questions à Mathilde Piquet du service éco d'RTL. Bonsoir.
15: Bonsoir.
14: On savait que les retraités allaient être mis à contribution. Comment le seront-ils?
15: D'abord sur le niveau de leur pension. Si votre retraite de base est inférieure à 1 260 € par mois, pas d'inquiétude, rien ne change. Votre pension sera revalorisée comme tous les ans pour suivre l'inflation. Mais au-delà de ce seuil, votre retraite n'augmentera pas autant que le niveau des prix. Elle sera gelée ou sous-indexée sur l'inflation. Ce sera le Parlement qui décidera. Une mesure qui divise les principaux concernés comme Roselyne et Anne-Laure.
0: C'est d'une tristesse. Déjà, avec 2 000 €, c'est pas extraordinaire. On se prive, tout augmente et on est très très inquiet.
19: C'est un effort. Je veux bien y participer. Je ferai avec. Je serai peut-être contente de sentir que moi aussi je fais un effort.
15: Une réforme de l'abattement fiscal des retraités est aussi prévue. Son plafond passera de 4 400 € à 3 000 €. Ça veut dire que les retraités aisés paieront plus d'impôts. Au total, l'effort demandé s'élève à 5 500 000 000 €.
14: Alors, le gouvernement va aussi geler un certain nombre d'aides sociales.
15: Oui, les allocations familiales, les aides au logement ou encore la prime d'activité. Toutes ces aides suivent habituellement l'inflation, mais en 2027, elles n'augmenteront pas malgré la hausse des prix pour une économie de plus de 500 000 000 €. D'autres prestations sont en revanche préservées comme le RSA, le minimum vieillesse et l'allocation adulte handicapé.
14: Et puis, rien dans ce budget pour détendre les étudiants en colère.
15: Non, deux mesures les concernent. La première porte sur les BTS et les classes préparatoires qui ne seront plus gratuits pour les non-boursiers. Dès l'an prochain, ils devront payer 178 € pour une inscription en BTS et 270 € pour une classe préparatoire. La deuxième mesure réduit les aides accordées aux étudiants issus de familles dites aisées. Ils devront choisir entre toucher des APL ou rester rattachés au foyer fiscal de leurs parents.
14: Merci Mathilde Piquet.
13: Les entreprises, on le disait, sont également mises à contribution avec des allègements de charges réduits de 3,7 milliards et une surtaxe sur les grandes entreprises qui est reconduite.
14: L'objectif du gouvernement avec ce budget, c'est aussi de réduire de moitié le déficit de la sécurité sociale.
13: Et le faire passer de 21 milliards à 13 milliards d'euros en économisant sur les dépenses de santé, les arrêts maladie et avec des médicaments moins remboursés également à Gatlandais. Les Français que vous avez rencontrés dans les Hauts-de-Seine aujourd'hui ont l'impression de faire déjà suffisamment d'efforts.
20: Oui, notamment lorsqu'on doit régler ses traitements en pharmacie. Le gouvernement veut réduire de 3 milliards d'euros les dépenses de médicaments, ce qui inquiète Samira.
21: Moi, je trouve qu'on paye suffisamment. Aujourd'hui, il y a beaucoup de médicaments qui sont plus remboursés. J'ai un pharmacien, il ne me donne pas les médicaments les plus chers, donc ça va, mais malgré tout, c'est un budget. Tout augmente aujourd'hui, donc tout est hyper compliqué. C'est pas simple.
20: Le budget souhaite tailler aussi dans les dépenses liées aux arrêts maladie. 2 milliards d'euros d'économies sont prévus via la lutte contre la fraude et des mesures pour encourager au retour à l'emploi. Hélène et Valérie sont plutôt sensibles à cette idée.
22: Bon, il y en a qui ont besoin, c'est vrai, mais il faut peut-être responsabiliser les gens. C'est très facile d'avoir un arrêt maladie. Ah ouais.
23: Je trouve qu'il y a des abus. Oui, je pense qu'il faut faire un effort quand même.
20: Un effort qui va aussi être demandé aux mutuelles, ce qui inquiète Gatien, car ses cotisations ont déjà augmenté cette année.
24: Oui, ça a dû augmenter à peu près de 10%, et sachant qu'il y a des choses où on est moins bien remboursé. Quand je vais à la pharmacie, je me fais quasiment pas rembourser, je suis un peu mauvaise.
20: Le budget prévoit 1,6 milliard de taxes sur les mutuelles. Ces dernières ont déjà prévenu qu'elles répercuteront cette hausse sur les cotisations de leurs clients.
13: Merci Agathe Landais. Les députés socialistes ne voient aucune main tendue dans ce projet de budget. Pour ne pas chuter, le gouvernement de Sébastien Lecornu a donc besoin de la clémence du Rassemblement National. Jean-Philippe Tanguy, vice-président du groupe RN, demande au gouvernement de revoir sa copie, mais il ne souhaite pas censurer pour l'instant.
26: C'est un torchon budgétaire absolument épouvantable. Donc c'est sûr que censurer cette année est plus difficile que d'habitude parce que ça peut faire partir dans le décor le marché de la dette française. Mais ce n'est pas une excuse pour que le gouvernement fasse n'importe quoi, à savoir racketter les Françaises et les Français, désindexer les pensions et surtout ne pas maîtriser les dépenses. Les 54 milliards d'économies annoncées par le gouvernement sont faux. Voilà, c'est un mensonge, c'est un calcul bidon qui vise à présenter des économies alors que c'est une hausse des dépenses.
13: Jean-Philippe Tanguy avec Léna Ménager. L'affaire Jordan Bardella et les révélations du journal d'investigation Mediapart. On apprend à l'instant que Mediapart révèle avoir pu authentifier via Facebook et un huissier les messages antisémites attribués au président du Rassemblement National. Mediapart qui publie des captures d'écran des messages Messenger attribués à Jordan Bardella. On y revient évidemment à 18h30 et dans le journal de 19h.
14: Le président du Sénat, Gérard Larcher, réélu
4: pour un nouveau mandat avec 203 voix, et cela dès le premier tour. Les premiers trains neufs oxygène qui remplacent les vieux corail sur les liaisons intercités Paris-Clermont et Paris-Orléans-Limoges-Toulouse devraient démarrer à l'été 2027, annonce du PDG Jean Castex.
14: L'actualité à l'étranger, en Finlande, les autorités s'inquiètent des intrusions au domicile de députés.
4: Porte forcée, appartement fouillé, une enquête a été ouverte. Sophie Jousselin, les autorités finlandaises n'accusent pas directement la Russie. Pas encore, en tout cas, mais pour eux, il y a bien tous les signes d'une intervention d'un service secret étranger.
2: Oui, les autorités finlandaises marchent sur des œufs, pas question d'accuser l'encombrant voisin de la Finlande sans preuve. Mais compte tenu du contexte international, des relations entre Helsinki et Moscou, une attaque hybride de la Russie est dans tous les esprits. C'est très possible, a même déclaré le chef du gouvernement. Ces incursions au domicile de plusieurs députés portent la marque des meilleurs services secrets au monde, parmi eux l'ex-KGB. Le FSB, le président du Parlement finlandais, a donné des détails cet après-midi lors d'une conférence de presse.
3: Il n'y a pas de traces d'effraction connues et à notre connaissance, rien n'a été volé ou dégradé. Des indices ont été laissés dans les logements par les visiteurs, des détails auxquels les députés n'ont pas forcément prêté attention immédiatement. Il est possible que ces marques aient été laissées intentionnellement pour être remarquées par les occupants des lieux.
2: Des objets déplacés, une lampe allumée, une porte retrouvée ouverte, des pratiques classiques d'intimidation pour faire pression sur les hommes politiques finlandais. Même pas peur, a déclaré en substance le Premier ministre, si quelqu'un tente de déstabiliser la Finlande ou notre soutien à l'Ukraine, cela produira l'effet inverse, a affirmé Petteri Orpo.
4: Merci beaucoup Sophie Jousselin. Total Energy va investir près de 10 milliards de dollars en Argentine dans les prochaines années, annonce faite alors que le président argentin Javier Milei est à Paris en ce moment. Emmanuel Macron va le recevoir à l'Elysée, entretien bilatéral dans une demi-heure.
14: De retour dans son jardin, Zinedine Zidane revient au Stade de France, mais cette fois en tant que sélectionneur.
4: C'est sur cette pelouse que Zizou a écrit l'histoire le 12 juillet 98 en inscrivant un doublé contre le Brésil. C'était en finale de Coupe du Monde, faut-il le rappeler. Alors l'affiche n'est pas comparable demain soir, hein. C'est France-Italie, c'est déjà pas mal, Nicolas Georgerot. Zinedine Zidane qui a retrouvé la pelouse avec une certaine émotion.
5: Oui, il y a 20 ans, il foulait ce terrain pour la dernière fois comme un joueur prêt alors à se lancer dans sa dernière aventure avec les Bleus, la Coupe du Monde en Allemagne, 20 ans plus tard. C'est donc en sélectionneur avec deux victoires au compteur et des débuts convaincants, la voix un peu éraillée aussi qu'il se présente dans cette enceinte.
7: Avec les copains en 98, on a réussi à gagner la Coupe du Monde. Donc voilà, c'est particulier, ce stade est particulier pour nous, pour ceux qui ont vécu des choses dans ce stade. Ce qu'on a juste envie, c'est de pouvoir continuer à écrire une autre page, en fait, en tous les cas une autre histoire pour l'équipe de France.
5: Zidane aux côtés de son staff sur le terrain actuellement, concentré pour diriger la séance, prendre des repères dans le calme et un quasi-silence. Ce sera tout autre chose demain, match à guichet fermé, 80 000 personnes. L'ovation promet d'être belle, d'être forte pour le retour à la maison de celui qui aura marqué l'histoire du Stade de France.
4: Et merci beaucoup Nicolas Georgerot.
14: Et merci Vincent, on se retrouve à 18h30.
4: À tout de suite.
14: Demain, la justice organise une reconstitution du meurtre de Delphine Jubilard, cette nuit du 15 au 16 décembre, où l'on sait désormais que son mari Cédric l'a étranglée, Plana Radenovic.
8: Oui, on sait où Cédric Jubilard a tué son épouse, on sait où il a caché en partie son corps, mais les réponses à toutes les autres questions sont des inconnues. C'est à ça que sert une reconstitution, faire émerger la version la plus crédible avant un procès.
14: RTL Inside, c'est juste après la pause, à tout de suite.
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14: RTL Inside, chaque jour nous vous emmenons dans les coulisses de l'actualité et ce soir nous nous intéressons à la reconstitution demain du meurtre de Delphine Ossagel, connue sous le nom de Jubilar, tuée dans la nuit du 15 au 16 décembre 2020 par son mari Cédric Jubilar. Il a avoué cet été l'avoir étranglée alors qu'il clamait son innocence depuis plus de 5 ans. Bonsoir Plana Radenovic.
32: Bonsoir.
14: Comment ça se passe une reconstitution concrètement?
32: Alors il faut imaginer la commune de Cagnac-les-Mines, un peu plus de 2000 habitants, bouclés par les gendarmes et dans la maison à la façade de briques rouges, sans crépi désormais connue de la France entière, Cédric Jubilar va rejouer la scène du meurtre tel qu'il l'a avoué cet été, l'étranglement de Delphine Ossagel. Afin de coller au plus proche de la réalité, c'est une gendarme qui va jouer le rôle de la victime. Il faut qu'elle soit à peu près de la même taille et du même poids que Delphine, qui, je le rappelle, était un petit peu plus grande que Cédric. Le lieutenant-colonel Erwan Coiffard, porte-parole de la gendarmerie, explique comment les gendarmes sont ainsi mis à contribution dans les reconstitutions en général.
33: La reconstitution, à la base, c'est reconstituer les faits sur lui où l'infraction a été commise pour permettre de vérifier la crédibilité, la vraisemblance de les différentes déclarations. Et donc, à ce titre, il se peut qu'un gendarme occupe la place de victime avec des similitudes dans le profil, dans le gabarit, pour essayer de coller au plus possible de la réalité.
32: Dans le cas précis du dossier Jubilar, il n'existe qu'une seule version, celle donnée à la justice par l'accusé. Lui seul détient la vérité sur la nuit du drame.
14: L'enjeu d'une reconstitution, c'est donc de vérifier si les déclarations des uns et des autres sont crédibles.
32: Oui, car c'est autre chose de mentir dans le bureau d'un magistrat que de mettre ses mensonges à l'épreuve du terrain. Parfois, il arrive lors de reconstitution que la vérité émerge de manière très pratico-pratique. Je pense à celle menée dans l'affaire Daval, le meurtre d'Alexia Fouillot par son mari. On s'était rendu compte lors de la reconstitution qu'il était matériellement impossible que Jonathan Daval ait porté le corps de sa femme jusqu'à l'endroit où il l'a déposé. Le corps était trop lourd, il l'avait traîné. Pour maître Philippe Pressec, avocat de la cousine de Delphine, la version servie par Cédric Jubilar ne collera pas aux éléments du dossier.
34: Quand il a commencé à dire qu'il avait tué son épouse, on a tous poussé un ouf de soulagement et on s'est dit qu'on allait enfin avoir des informations réelles sur les circonstances dans lesquelles cette malheureuse est morte. Et en fait, on n'a toujours rien, on n'a que du faux, que du fake. Et il répète le scénario qu'il a lu et qu'il a vu dans des reportages sur Netflix. L'étranglement avec les mots « tais-toi, tais-toi », on l'a vu chez Daval. Hein. Le sketch a déjà été joué.
32: Les parties civiles espèrent que la reconstitution répondra à ces cette question simple. Comment Cédric Jubilard a-t-il tué sa femme?
14: Alors, qu'attendent précisément les parties civiles, Plana?
32: Alors, tous les avocats de parties civiles seront présents pour représenter leurs clients, les amis de la victime et sa famille, bien sûr, dont les avocats des enfants du couple qui tout particulièrement attendent des réponses. Un des enjeux demain, c'est de constater s'il est possible de voir de nuit le tas de fumier où Cédric Jubilard a caché le corps de son épouse depuis la route départementale qu'il a empruntée ce soir de décembre 2020. Si on ne peut pas le voir, ça veut dire que l'accusé l'a repéré avant. Ça acte, du point de vue des parties civiles, la préméditation du crime. Le meurtre devient alors un assassinat et Cédric Jubilard risque, lors du procès en appel en mai 2027, la perpétuité.
14: RTL Inside signé Plana Radenovic. Merci Plana. La météo, c'est avec vous, Marina Giraudot. Et demain, ce sera plus ensoleillé au nord qu'au sud.
2: Exactement.
14: C'est comme coutume.
2: Oui, voilà, ce sera ensoleillé au sud. Alors, va falloir juste quand même. Au nord. Pardon. voilà, c'est le manque d'habitude.
14: Allez, vraiment.
2: Va falloir juste patienter que les brumes et les brouillards du matin se dissipent. Il y en aura quand même sur le nord-est et puis au nord de la Seine. Mais une fois que ce sera dissipé, si vous tracez une ligne qui va de Besançon et même jusqu'à Bordeaux, hein, donc ça va assez bas, eh bien, au nord de cette ligne, ce sera très agréable demain, sec, avec plutôt du soleil. Il peut y avoir des petits nuages élevés, mais c'est pas bien méchant. En revanche, au sud de cette lune Bordeaux-Besançon, là, les nuages seront quand même assez épais. Alors, ils pourraient donner localement des petites averses, mais c'est pas grand-chose. Hein. C'est assez localisé, faible. Tout le monde n'aura pas de la pluie. C'est vraiment d'abord en montagne. Et ça pourrait déborder en plaine, donc vers les Pyrénées, le Massif central, les Alpes, voire le littoral méditerranéen. Et puis, la Corse, mais je le répète, c'est localisé. Côté température, demain matin, il fera encore un peu frais. Hein. 7 à Reims, à Alençon, 8 à Lille, 9 à Rennes. Les températures seront en baisse demain matin, mais l'après-midi elles repartent à la hausse, on sera au-dessus des 20 degrés, 20 à Lille, 22 à Paris, vous aurez 23 à Nantes, 24 à Limoges, 25 degrés attendus à Montpellier, 26 pour Toulouse et Marseille et 27 en Corse, à Bastia et Ajaccio.
14: Vous pouvez nous donner une petite idée du programme du week-end?
2: Je peux, Anne-Sophie. D'ailleurs, ça n'a pas trop changé de vendredi parce qu'on aura une France là aussi coupée en deux, très ensoleillée au nord, plutôt nuageux au sud avec un risque d'averse, voire d'orage et pas seulement en montagne. Côté température, pas de changement, 20 à 25 degrés sur la moitié nord samedi et dimanche après-midi, 22 à 29 au sud.
14: Merci Marina.
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14: Dans un instant, on reçoit Benoît Poulvorde qui joue un chef d'orchestre rattrapé par son passé dans le film La Fausse Note d'Alexandre Arcadie qui est également notre invité. C'est juste après l'essentiel de l'info avec Vincent Derosier.
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19: Il est 18h30. L'essentiel de l'info avec vous, Vincent Derosier.
25: Les nouvelles révélations de Mediapart ce soir sur les propos antisémites attribués à Jordan Bardella. Le journal d'investigation met en ligne des captures d'écran. Deux messages antisémites qu'aurait envoyé le président du RN à une autre personne sur la plateforme Messenger. C'était en 2013. Mediapart explique comment il a pu authentifier via la maison mère de Facebook Meta et un huissier ces messages antisémites. Jordan Bardella dément en être l'auteur. Le président du RN parlait hier de guerre totale lancée contre son parti. Marine Le Pen, elle, dénonce une barbouzerie. Elle a promis de démonter ses manipulations bien lourdes et bien crasseuses et a suggéré à Mediapart, je cite, d'enfiler son costard en Kevlar. Des professeurs agressés, des dégradations et des incendies. Aujourd'hui, le mouvement de blocage des lycées, rejoint par les étudiants, se propage. 900 actions recensées devant des établissements selon les infos de RTL. Tous les départements sont désormais concernés. En Ile-de-France, plus de 200 lycées ont été perturbés. À Nantes, le hall d'un lycée a été détruit par un incendie. À Lyon, des affrontements ont eu lieu entre les forces de l'ordre et des élèves. Édouard Geffray, le ministre de l'Éducation, recevra demain les associations lycéennes et de parents d'élèves. Gérald Darmanin, qui sera l'invité de Marc-Olivier Fogiel demain matin à 8h15, souhaite une réponse pénale forte.
19: Merci Vincent. À demain avec Vincent Parisot.
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19: Nous avons le plaisir d'accueillir Benoît Poulvord et Alexandre Arcadie dans RTL Soir. Bonsoir messieurs.
29: Bonsoir.
30: Bonsoir à tous.
19: Vous venez nous parler de votre film, Alexandre Arcadie, La Fausse Note, l'histoire d'un chef d'orchestre, un grand chef d'orchestre d'origine allemande que vous interprétez, Benoît, un homme autoritaire, exigeant.
29: Vous partir votre journaliste, je me demandais s'il allait aller au pot.
19: Non. Pas du tout.
29: Partir un peu rapide, parce qu'il y a un pont dans la régie.
19: On se recadre. Oui, c'est vrai qu'il y a. On se recadre.
29: Je disais que.
19: On avait l'air d'avoir soif. Vous interprétez donc un homme exigeant, hermétique, et qui n'a quasiment aucune faille, si ce n'est cette main qui tremble.
29: Ah, il ne faut pas tout dire.
19: Hein, mais la main qui tremble. C'est sa faille, sa fragilité.
29: C'est sa fragilité. En tout cas, quelque chose qui servira à nous faire avancer dans le récit, parce que. On ne le sait pas.
19: Je vais pas dévoiler, je vais rien spoiler.
29: Il faudrait le voir deux fois parce qu'à la deuxième fois, alors on est attentif au fait que sa main tremble.
19: Ah bah moi, je l'ai vu tout de suite, dès la première. Il doit donner son.
29: Vous proposer de le voir une seconde fois. On n'avait pas du tout envie. Vous aussi, vous êtes intéressé par ce pont en régie. Visiblement,
19: c'est le pont en régie, c'est la tradition du jeudi.
29: On va terminer l'émission.
19: Non, pas du tout. On va continuer. Alors, ce chef d'orchestre doit donner son dernier concert. Je vais essayer de m'accrocher à Paris avant de retrouver l'Allemagne après des décennies d'exil, puisque le mur de Berlin vient de tomber et c'est un retour qui le bouleverse. Je vais accélérer parce que je sens que...
29: Et alors
19: surgit lors de son concert un immense fan, un type très agaçant, lourd, interprété par Cadmérade, et on va vite tomber dans un duel, un huis clos. Vous êtes un méchant à fleur de peau et lui un gentil qui finit par inquiéter.
29: Un menteur, il est un menteur d'abord, mais je vais laisser répondre après Alexandre. Il est un menteur parce qu'il se présente, c'est un fan, absolument, et c'est on a tous connu des gens qui sont un petit peu envahissants. Mmh. Ce qui est mon cas, je m'en excuse.
19: Non, du tout.
29: Là, vraiment, il est un peu, vraiment un peu...
19: Ah, il est casse-pied.
29: Il est lourd, ouais.
19: Il est lourd. Alors,
29: il a une bonne raison de l'être.
19: Exactement, on écoute un extrait.
29: Il faut pas le dire.
2: Je suis un grand admirateur depuis si longtemps. Est-ce que je peux vous demander un autographe, s'il vous plaît?
29: Non, je travaille là.
3: Pourquoi vous avez laissé entrer ce type-là?
2: Excusez-moi, juste deux minutes.
3: Avec son chapeau et ses lunettes. Monsieur, sortez.
2: Excusez-moi, j'avais promis une photo.

0: ces deux hommes sont là dans ce théâtre et ils vont passer la nuit ensemble à se chercher. Alors, la stratégie de Cadmérade, de ce fan, c'est d'être toujours dans le mensonge. Pour faire quoi? Pour faire dire la vérité à sa maestro qui est interprété par Benoît Poulvorde.
1: Qu'il respecte effectivement tout le temps, qu'il appelle maestro tout le temps.
0: Et au cours de cette nuit absolument incroyable, et vont surgir des éléments qui vont les bouleverser et l'un et l'autre, puisqu'il est aussi question des rapports avec le père, pour l'un et pour l'autre, qu'on découvre au fur et à mesure. Les rapports aussi avec leur femme, qui existe.
1: Oui, il y a deux femmes.
0: Il y a une scène que j'aime beaucoup, c'est que Caterina Murino joue la femme de Cadmérade, et quand je lui ai proposé le rôle, elle m'a dit, mais d'accord, mais j'ai un problème. J'ai dit, c'est quoi ton problème? Je suis enceinte. Ah, j'ai dit, ah bon, et c'est pour quand? Dans 2 mois, j'ai dit, je crois que ça peut passer.
1: Et c'est dans le film, effectivement.
0: Et j'ai utilisé.
2: Et vous avez fait accoucher Katrina beaucoup plus tôt. Regardez les photos.
0: Et j'ai voulu garder cette notion-là parce que ce film-là, c'est une forme de transmission. Quand il met la main sur le ventre de Katarina en disant « C'est pour lui que je fais ça, celui qui va porter le prénom de mon père. » Non, je ne dis pas tout. Eh bien, il y a cette forme comme ça de volonté de ne pas oublier, parce que au fond, c'est l'histoire qui est derrière nous, qui nous forge notre réalité d'aujourd'hui, pour ne plus faire d'erreurs, pour essayer de changer les choses.
1: Alors, je dois dire que Benoît Poulvorde, Cadmérade, mais quelle bonne idée, un duo qui n'avait pas existé auparavant. Ça commence comme une comédie, ça va virer au thriller, et c'est vrai que ce sont deux acteurs qu'on a beaucoup vus dans la comédie, et qui sont très à l'aise aussi, vous êtes très à l'aise avec la noirceur aussi.
3: C'est difficile de parler de soi, mais
2: il est à l'aise. Est-ce que vous avez aimé comment je l'ai fait?
0: Il est à l'aise avec la vérité, parce que même s'il ment, il est toujours dans cette vérité absolue, parce que c'est un acteur exceptionnel.
1: On n'en doute pas. Mais c'était comment de jouer avec Cadmérade, puisque vous l'aviez jamais fait? Il y a eu quelque chose tout de suite entre vous?
3: D'abord, il est très bruyant.
1: Donc, alors que vous vitez,
3: il n'avait qu'à être là.
1: Bien sûr, on l'embrasse.
3: Je pense qu'il joue au théâtre ce soir et on l'excuse tous. Et donc, qu'est-ce que je disais?
1: Votre relation.
3: Non, c'était une des conditions sine qua non pour lesquelles j'ai accepté le scénario, parce que pour moi, il était difficile à faire. Je trouvais que c'était difficile, parce que c'est un huis clos. Il n'y a rien de pire que d'entendre huis clos avant d'aller au Cinoche. Tu te dis, merde, on n'a pas beaucoup bougé de place. Et ensuite, il faut quand même que les acteurs il faut qu'on puisse se sentir, quoi.
1: Ouais.
3: Parce qu'on a tourné très vite.
1: C'est un film en 3 semaines, c'est ça, même pas.
0: Oui. 3 semaines, oui.
3: Et si vous ne sentez pas votre partenaire, ça ne veut rien dire, mais si ça passe pas, ça passe pas.
1: Donc, et là, ça passe.
3: Eric 4, j'ai dit, c'est la condition, c'est pourquoi je le fasse. Je le ferai si c'est lui, je suis sûr que ça passera.
1: Vous êtes un chef d'orchestre dans le film. Est-ce que c'était un fantasme, un petit défi, parce que vous dirigez l'orchestre qui joue la 7e symphonie de Beethoven, et vous le faites avec beaucoup de maestria, on va dire.
3: Avec maestria, voilà. J'ai dit 3 fois maestro. on va arrêter avec le maestro.
1: D'accord.
3: Et je vais vous raconter une anecdote, Anne-Sophie. J'adore ça aussi, en plaçant très bas la voix, c'est bien.
1: On tend l'oreille.
3: Quand je commence dans le Cinoche. Non, vous savez que j'ai dû apprendre, on a eu l'orchestre très peu de temps,
0: parce qu'une journée.
3: Ils sont nombreux, Et le mouvement que je joue dans le film, c'est pas du tout celui qu'on m'avait appris.
1: Ouais. Ah mince.
3: Parce qu'en fait, faire le chef d'orchestre, j'ai pétoché. Alors, je peux vous le dire, mais vous commencez pas à dire qu'est-ce que c'est que cette histoire? Moi, j'avais appris à faire 3 fois ça, puis c'est pas cosy. Alors, ils me disent, c'est pas du tout ça. C'est pas du tout ce que je dois faire, mais ils sont 120 dans l'orchestre, donc qu'est-ce que je vais pas commencer à leur faire un petit calcaire en disant excusez-moi, on m'a pas prévenu.
1: Non.
3: Et donc le chef d'orchestre, j'ai dû le faire et ça m'a fait beaucoup rigoler parce que vous savez comment j'ai fait?
1: Non.
3: J'ai bu un pastis.
1: Ah. Et là,
3: je vous assure que c'est vrai.
1: Là, on improvise.
3: J'en ai pris un second, parce que Et là. Écoutez, je suis parti comme une flèche. Je
1: ne
3: connaissais pas le deuxième mouvement. Je suis parti comme une flèche. Alors, je demande à tous les chefs d'orchestre de ne pas aller voir le film, parce que je pense que vous allez tous m'insulter.
0: Ah non, pas du tout. Les chefs d'orchestre l'ont vu.
1: Il y a beaucoup de musique. Il y a du Wagner, il y a du Beethoven. C'était sur l'exercice de la baguette, on va dire, la direction d'orchestre.
3: Je suis gaucher.
1: Avec Anne Gravoin.
3: C'est très compliqué de tenir la baguette de la main droite. C'est une connerie, évidemment, parce que le cinéma est fait pour les droitiers, pas pour les gauchers.
0: Mais je rassure les auditeurs. Ce n'est pas tout le film. Tu ne diriges que la 7e symphonie. Et très bien.
3: Absolument pas. J'ai bien beaucoup de morceaux. Je fais tout.
1: Alors, vous, merci beaucoup.

0: beaucoup d'être venu nous présenter. Non, vous restez. Vous restez avec nous. Je rappelle le titre du film, comme La Fausse Note, qui sort mercredi prochain.
1: Fausse note. Pourquoi vous nous mettez un là?
0: J'ai dit la fausse note.
1: Non, vous avez dit la fausse note.
0: La fausse note, pardon, sans le là.
1: Je m'en vais.
0: D'accord. D'accord. Non, vous allez rester. Ça va vous plaire. Je pense que vous allez adorer. Donc, ça sort mercredi prochain, Fausse Note. Et je précise aussi qu'on peut revivre toutes les musiques de vos longs métrages, Alexandre Arcadi, lors d'un ciné-concert symphonique au Palais des Congrès à Paris le 7 novembre prochain, parce que la musique, elle a beaucoup d'importance dans vos films. Vous restez avec nous dans un instant. On retrouve la petite bande d'RTL Soir, Florian Gazan et Magaissel Tanguy Pastureau. À tout de suite.
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0: On retrouve la petite bande d'RTL Soir et nous avons la joie d'accueillir également sur ce plateau Benoît Poulvord et Alexandre Arcadi qui sont restés avec nous pour entendre donc les chroniques d'Emma Guessel. Bonsoir.
22: Bonsoir Anne-Sophie. Et
0: quel est le petit phénomène du jour?
22: On prend l'apéro. Bah oui, j'ai ramené les bières. Nouveau format, nouveau goût, nouveau look. Vous allez voir que la bière, c'est hyper tendance.
0: Et à consommer, bien sûr, avec modération. Bonsoir Tanguy.
23: Bonsoir Anne-Sophie.
0: Ah, voilà, vous êtes bien entouré ce soir.
23: Oui,
0: hein,
23: absolument. Je vais vous parler, moi, des établissements scolaires, un peu de l'actu, en règle générale, de Lons-le-Saunier aussi, cette ville.
0: Voilà, c'est pas commun.
23: Non, c'est pas commun. Absolument.
0: Mais pour commencer, bonsoir Florian Gazan.
24: Bonsoir Anne-Sophie.
0: L'info qu'on a failli rater ce soir, c'est une erreur médicale.
24: Oui.
0: Ah. Une Américaine a été amputée de la mauvaise jambe.
24: Et oui Anne-Sophie, aux États-Unis, avec leur système de santé, se soigner, ça coûte un bras. Eh bien, Sharon Jacks, elle en
23: plus, ça lui a coûté une jambe. Cette dame de 74 ans qui vit dans l'Ohio avait été diagnostiquée d'un type de cancer de la peau rendant obligatoire une amputation de la partie inférieure de sa jambe droite. Elle donne son consentement pour l'intervention et donc le 19 septembre 2025, elle se retrouve sur le billard. Et là, malheureusement, les chirurgiens du Selby General Hospital de la ville de Marietta se retrouvent devant les jambes de Sharon Jacks, comme les Français devant Emmanuel Macron en 2017. On croyait qu'il était de gauche, mais en fait, il était de droite. Et là, comme disait Benoît dans C'est arrivé près de chez vous.
1: Est-ce que tu crois qu'ils l'ont fait? Est-ce que tu crois qu'ils l'ont fait?
23: Eh ben oui, ils l'ont fait. Résultat, il coupe la jambe gauche alors qu'il devait enlever la droite. C'est un peu le 50-50 de qui veut gagner des millions, mais malheureusement, ils ont choisi le mauvais 50.
0: Mais normalement, avant une opération, les chirurgiens doivent vérifier qui ils opèrent et de quoi quand même. Ils mettent des petites croix en général sur la bonne voie, la bonne jambe.
23: D'ailleurs, petite expérience personnelle, j'ai eu une intervention au coude l'an dernier et avant l'opération, on m'a tendu un feutre, on m'a demandé d'écrire le mot gauche sur mon bras gauche. C'était à moi de le faire. C'était ma responsabilité au cas où. J'ai trouvé ça sur le coup un peu débile. Et ben maintenant, je me dis que je l'ai échappé belle. Si j'avais été dyslexique, on m'aurait ouvert le mauvais bras. Suzanne Jacks, elle, aurait dû écrire droite sur sa jambe droite et déconne pas, c'est pas celle-là sur sa jambe gauche. Et là où cette erreur médicale tourne à l'horreur médicale, c'est que quand les chirurgiens se sont rendus compte de la boulette, c'était trop tard. Une jambe, ça se remet pas discreto, c'est que de la pâte à fixe.
0: Et puis surtout, son problème de santé n'était pas résolu.
23: Et ben voilà, donc il a fallu aussi amputer Suzanne Jacks de l'autre jambe. Bah oui, celle touchée par le cancer. Bon, là, la bonne nouvelle, c'est que c'était impossible de se tromper vu qu'il en restait plus qu'une à couper. Oui. Mais évidemment, Suzanne Jacks a décidé de poursuivre l'hôpital, même si sans ses deux jambes, elle aura plus de mal à les poursuivre, forcément. Elle réclame d'importants dommages et intérêts, dont le montant n'a pas filtré, parce que pas de bras, pas de chocolat, mais plus de pieds, des indemnités. Elle devrait les toucher, puisque l'établissement a depuis reconnu son erreur, en précisant que depuis, les médecins qui l'avaient opéré ne bossaient plus là-bas. Mais ça, Sharon, ça lui fait une belle jambe. La gauche ou la droite, ça par contre, je ne sais pas, je peux pas vous le dire.
0: Vous savez que c'est pas si rare que ça, hein. Je sais pas si...
23: Ça arrive souvent.
0: On n'est pas serein, hein, quand on va pas se faire amputer, mais en général, ça...
1: Enchaîne.
0: Emma.
1: J'aimerais la revenir cette phrase. Je ne vais pas serein quand on va se faire amputer. Je me doute. Alors personne ne
0: parle. Je dis comme ça.
1: Écoutez, je rentre à l'hôpital serein, je vais me faire amputer.
0: Je l'ai entendu
1: cette petite phrase. On se dit qu'est-ce qu'elle fait? Pourquoi est-ce qu'elle a fini la chronique comme ça?
0: Je sais pas.
1: Un gros moment de solitude.
0: Exactement. Je continue. Merci pour ce soutien, Emma. Le petit phénomène ce soir, c'est la bière qui n'a jamais été aussi tendance.
22: Mais oui, Benoît Poulvord, je sais pas si vous allez souvent chez le caviste. Mais vous l'avez...
23: Oh, c'est pas le genre.
22: Écoutez.
1: Si je vais chez le caviste.
22: Bah oui.
23: Pas vous faire embêter.
22: Non.
1: Alors, c'est pas vrai.
0: À consommer avec modération.
22: Non, mais vous avez peut-être remarqué que chez le caviste, avant, on y allait surtout pour acheter du vin, voire aller peut-être du champagne. Aujourd'hui, la bière s'est fait une vraie place dans les rayons. Même chose au supermarché. À côté des grandes marques qu'on connaît tous, on trouve maintenant des dizaines de bières avec des packagings ultra colorés. Il y a des dessins de cochons. Il y a des chiens. Il y a des noms complètement improbables. D'ailleurs, l'année dernière, pour la toute première fois, les Français ont consommé davantage de bière que de vin en volume. Et pourtant, on est très loin d'être des champions de la descente. On boit en moyenne 33 litres de bière par habitant et par an, ce qui nous place tout en bas du classement européen. Je précise quand même que c'est le double pour la Belgique. Mais bien sûr que si ça vous étonne.
1: Vous surprenez.
22: En tout cas, il va falloir y remédier ce soir, hein, parce que j'ai donc ramené l'apéro à consommer avec modération, bien sûr. Alors là, Florian, à votre gauche, ce sont des bières de la brasserie Georges. C'est une brasserie lyonnaise historique.
23: Ah oui, mythique.
22: Née en 1836. Je vous ai apporté une IPA. Vous connaissez?
0: Oui. Non.
22: C'est vraiment la bière.
0: Marina connaît.
23: Oui.
22: Marina connaît.
23: Pardon.
22: C'est vraiment la bière incontournable du moment parce qu'elle est plus parfumée, plus amère, avec beaucoup de caractère. C'est elle qui a largement accompagné le boom des bières artisanales. Mais bien sûr.
1: Mais vous l'avez. Ouais, je laisse la démonstration.
22: Alors, goûtez.
0: C'est pas celle-là.
22: Si.
0: Ah, pardon.
22: Alors, qu'est-ce que vous...
1: Alors, le corps, elle a la robe.
0: Elle vous amertume.
22: Qu'est-ce que vous aimez dans la bière, Benoît Poulvord?
1: C'est culturel.
22: Le rototo
1: après. Parce que c'est très difficile. Sinon... Mon voisin est en train de se dire, oh non, je crois qu'il vient de boire un peu vite de la bière. Dans cinq minutes, j'aurai droit au petit rototo. Le truc qui sent mauvais, plus qu'il ait mangé un peu de saucisson, ça sera affect. Ce que j'aime dans la bière, là, je vais pas faire trop long. Vous avez tout à fait raison. Vous savez que chez nous, en Belgique, il y a quasi à une brasserie par habitant. Ouais. Tout le monde fait sa bière par village. Donc, il y en a, je ne sais pas combien, alors qu'on en avait déjà énormément. Vous avez tout à fait raison, c'est devenu très à la mode.
22: À la mode.
1: Mais c'est peut-être parce que les gens ont besoin de se rapprocher davantage.
22: Et ben justement, là, vous avez la bière, c'est
1: non, il y a une famille.
0: C'est pas, je précise, aucune de nous deux.
1: Elle est déjà ivre et qui a beaucoup tenté.
22: Mais
1: ne parle pas de la régie, qui est quand même littéralement, puisque le jeu n'a pas
22: Non, mais justement, vous parlez de convivialité. Mon cher Benoît, et ben regardez, je vous ai apporté ce format-là parce que c'est lui vraiment qui cartonne.
1: Je vais vomir dessus, on va peut-être essayer de nettoyer.
22: La Martine Cassie. Je vous la passe, tenez.
1: Allez, entre deux gerbes, on va la goûter.
22: Donc la bouteille.
1: Toujours avec modération.
22: C'est ça, mais la bouteille grand format, 75 centilitres.
1: C'est une vertu de la bière, c'est aussi qu'on ne peut pas en boire beaucoup. Oui. Alors j'adore monsieur, c'est car on voit qu'il n'en a jamais bu.
22: Non, mais voilà, c'est le même format qu'une bouteille de vin. Et en fait, aujourd'hui, ce format, ça représente un tiers des ventes quand même. Et ça, ça montre aussi c'est, voilà, que la bière, on la voit aujourd'hui autrement. C'est-à-dire qu'on pose une grande bouteille au niveau de.
1: Pardon.
22: Oui, dites-moi, dites-moi.
1: Les championnes du monde.
22: Si ça, c'est pas bien.
1: Non, pardonnez-moi de vous avoir coupé.
22: Non, goûtez, vous allez me dire ce que vous en pensez.
1: Je vais vous dire.
0: Je précise qu'on déguste en fait. Ce sont des dégustations et qu'à chaque fois c'est une ou deux gorgées.
23: Évidemment.
1: Alors je vais vous dire, je la trouve assez correcte. Je la trouve vraiment très correcte.
22: Bon ben voilà, parfait.
1: Correct.
22: Et alors la petite dernière,
0: c'est la canette.
1: Je ne vais pas te faire de pub avec modération.
22: Non mais la petite dernière que je vous ai ramenée, c'est la canette. Alors la canette, ça avait un peu une image pas forcément hyper cheap. Et là c'est vraiment le retour de la canette. En fait les brasseurs en font presque un objet de design. Celle-ci, vous avez vu, elle est rose, ultra travaillée, puisque le packaging, on l'a dit tout à l'heure, c'est devenu hyper important. Et même à l'intérieur, on sort des goûts classiques, parce que là, elle est brassée avec des pétales d'acacia. C'est très précis.
0: Peut-être que là, Alexandre peut la goûter. Non, vous n'êtes pas bière.
1: Non, je ne fais pas ça. Il se transforme en
0: une. Très bien. Bon, on fera goûter. Vous faites bien. Ça fait un équilibre.
22: On fera goûter pendant la chronique de temps.
1: Il a l'alcool bénéfique.
0: D'accord, ok.
22: Et on trinque au succès de votre film.
0: Ah exactement. Ben oui, fausse note, hein. Là, c'est le nom du film.
22: Oui, pardon,
0: non, pas là. Pas là, fausse note. Tanguy Pastureau, l'ambiance en France est assez morose à part dans ce studio.
23: Mais oui, partout ça brûle, il n'y a plus que de la violence. J'ai même lu qu'à Lons-le-Saunier, ville que personne ne sait vraiment situer. Même les habitants de Lons-le-Saunier, une fois sur deux, ils n'arrivent plus à y revenir quand ils font l'erreur de s'éloigner. Ils finissent par vivre dans les bois à 110 km de là. À Lons-le-Saunier, une boulangerie a été cambriolée deux fois en quatre mois pour des cookies. Voilà. Alors je le dis à ces boulangers, il y a une solution à ça. Mieux que d'installer une alarme, faire des cookies dégueulasses.
0: Oui.
23: Moi, tout ce que je cuisine depuis 30 ans est dégueulasse, pas un cambriolage. Voilà, il manque pas une petite cuillère. Mieux, je dispose devant ma porte d'entrée le repas du soir, dégueulasse, que j'ai fait. Les gens fuient, mes voisins de palier se sont barrés, je suis tout seul dans l'immeuble, tranquille. Donc face à cette époque anxiogène, j'ai voulu aller voir Stevie Wonder en concert à Paris. C'est dans 15 jours, il est toujours positif, Stevie Wonder. Les non-voyants, ils ont la patate. Gilbert Montagné, pareil. Ray Charles, il était à fond. À quelqu'un de dépressif, moi je dis toujours économise un psy, crève-toi plutôt les deux yeux. Et tu vas partir, mais direct, hein, direct. Mais Stevie Wonder, ben, il n'y a plus de place, parce qu'il y a trop de demandes. Bon, d'accord. J'ai donc voulu m'inscrire au marathon de Paris, en me disant 42 km, ça va me défouler. Hein, je vais peut-être par hasard me retrouver à Lons-le-Saunier, puisque personne ne sait exactement où c'est. Le marathon de Paris, c'est le 4 avril. Ok?
0: Ouais.
23: À ne pas avoir brûlé en France à cette date, il y aura juste l'Élysée. Hein, Mélenchon sera devant en train de crier Macron sort, sinon on t'enfume comme une taupe. 4 avril, et ben, là aussi, il n'y a déjà plus de place. Si bien qu'il y a un tirage au sort, comme pour les concerts. Même faire le marathon à Paris, c'est-à-dire courir en sniffant des particules fines et finir par crever dans le fossé, on peut pas. Ok, donc là je me suis dit, je vais prendre un billet de train pour aller quelque part à Noël. La SNCF vient de mettre les billets en vente. Hier, la razzia, 70 000 billets vendus par minute. Le temps que je me réveille, il restait en tout 3 places pour Tourcoing. J'ai rien contre Tourcoing, je suis d'un naturel mélancolique. Mais à moins d'y foutre 25 non-voyants, bon, c'est quand même pas la joie, quoi.
0: Ouais, voilà. Mais votre constat, c'est qu'on ne peut plus rien faire.
23: Non, même se balader dans la rue. Vous avez vu, j'évite les abords des établissements scolaires. J'ai la même vie qu'un pédophile qui a eu une mesure d'éloignement des écoles. Parce que les jeunes sont remontés. Mais c'est normal, le système scolaire les use. Il les use. J'ai vu sur une chaîne info ce matin l'un d'entre eux devant un lycée parisien avec un mégaphone. Il avait déjà les cheveux tout blancs, vides. Il portait un jean slim comme les vieux. Mais pauvre gosse. Ben après, ils ont écrit son nom. Aymeric Caron. Non, mais il doit être en première littéraire, puisqu'il a une coupe de cheveux de poète. Il y avait aussi Mathilde Panot, parce qu'elle est fille, c'est un adulte par établissement. Ils ont remplacé les parents délégués. Mathilde Panot, vous voyez?
0: Oui.
23: Panot, bon, voilà. D'habitude, elle est renfrognée. Hein, on l'a jamais vue sourire. Un jour, elle a dit à son dentiste, je viendrai plus, mais dont je m'en sers pas. Et ben là, elle était à Vitry-sur-Seine, devant un lycée. Mais alors, transfigurée, le sourire. Elle avait pas de mégaphone, donc elle a parlé dans un cône de chantier. On aurait dit Martin Bouygues s'il avait pété un câble et qu'il était devenu de gauche. Elle a même fait avec les jeunes, je vous assure, une chorégraphie TikTok. Vous voyez, il fallait pas grand chose pour qu'elle se lâche. Une poubelle qui brûle, trois kéfiers, et c'est le Club Med à l'heure de l'apéro. Donc, résumons. J'ai peur de sortir, les concerts c'est plein, les trains aussi, on peut plus faire de sport. Ma seule option pour ce soir, c'est de regarder en mangeant un gâteau dégueulasse le deuxième débat de la primaire à gauche. Deuxième débat, enfin, bah, vous rigolez, la primaire à gauche. Non mais attendez, on n'en peut plus, le PSI cause, il cause. C'est une sorte de concours d'éloquence sans éloquence. Hein, juste quatre types entre 45 et 55 ans réunis autour d'une dame plus âgée, hein, qui divague un peu, il l'appelle Ségolène. On dirait les visites en EHPAD le 1er janvier quand les gosses viennent taper mamie pour les étrennes. Mais quelle misère.
0: Tanguy Bastion, applaudis. Merci. Mais vous avez failli avoir la peau de Benoît qui était absolument hilar. Il est fort, c'est sûr, il est fort. Merci encore d'être venu et rester avec nous.
3: Quel bonheur.
0: Voilà, c'est très joyeux ici. Et merci à vous trois, chers amis chroniqueurs, et on se retrouve lundi.
3: Oui.
1: Félicitations. Allez, vous en livrer.
0: Hier, on vous révélait le chiffre de l'inflation, plus 3% sur un an, c'est lié à la crise des carburants. Le litre de gazole et de l'essence sont au plus haut, et pourtant, le pétrole circule de nouveau. Il sort des pays du Golfe. Pourquoi n'en voit-on pas les effets sur les prix à la pompe? Réponse dans la preuve par 3. Et puis nous reviendrons sur les blocages de lycées, de plus en plus nombreux, jusqu'à 900 aujourd'hui, et qui parfois dégénèrent. Jusqu'où peut aller cette colère? On en débat dans Les Grands Esprits se rencontrent. Mais d'abord une pause, et c'est le journal d'Alban Le Prince.
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0: 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Il est 19h.
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0: Le journal est présenté par Alban Le Prince. Bonsoir Alban.
9: Bonsoir Anne-Sophie, bonsoir à tous.
0: À la une de ce jeudi 1er octobre, les propos antisémites de Jordan Bardella désormais authentifiés par huissier.
9: Mediapart persiste, signe et...
0: par huissier.
9: Mediapart persiste, signe et publie ses preuves 3 jours après la parution d'une enquête attribuant des propos antisémites au président du Rassemblement National, ce qu'il conteste. 900 actions dans toute la France, la colère des lycéens prend de l'ampleur et se durcit. Matignon condamne des violences urbaines. Édouard Geffray, le ministre de l'Éducation, promet des cours en distanciel pour les lycées inaccessibles. Au sommaire aussi, les bénéficiaires des allocations familiales qui accusent le coup, alors que le gouvernement vient de présenter son budget.
0: Et puis en ce début d'octobre rose, mois consacré à la lutte contre le cancer du sein, la tentation ce soir, c'est Au sein des autres, un téléfilm à voir sur la plateforme de France Télé. 3 jours après la publication d'un article attribuant des propos antisémites à Jordan Bardella, ce qu'il conteste, Mediapart publie les preuves.
9: Le média d'investigation révèle ce soir des captures d'écran de discussion du président du Rassemblement National qui parle de guerre totale lancée contre son parti. Bonsoir Olivier Bost.
10: Bonsoir.
9: Mediapart assure que tous les messages ont été authentifiés.
10: Oui, Mediapart n'apporte pas de nouveaux éléments mais des preuves. Le site explique son enquête. Il s'est procuré grâce à 2 sources des messages écrits par Jordan Bardella sur la messagerie de Facebook avec d'autres militants. Ces échanges datent du début de son engagement politique au sein du Front National entre 2013 et 2014. Mediapart produit effectivement des copies d'écran. Alors avant de revenir sur la méthode d'enquête, je vous redonne quelques phrases. Par exemple, pour Alain Soral, je dis que ces analyses sont justes, écrit Jordan Bardella, car tout se vérifie dans les faits, du rôle de Mélenchon à la soumission de la France à une logique sioniste. Autre extrait, les banques sont toutes détenues par des juifs. Tous ces messages ont été extraits directement des bases de données de Facebook, puis authentifiés ensuite par un huissier. Et pour être vraiment sûr qu'il s'agissait de Jordan Bardella, les journalistes de Mediapart ont lu l'intégralité de toutes les discussions où il confie des éléments sur sa vie. Il parle de son anniversaire, de son échec pour rentrer à Sciences Po. À partir de là, Mediapart n'a plus aucun doute. C'est l'actuel président du Rassemblement National, Jordan Bardella, qui a écrit ses nombreux propos antisémites quand il avait 17-18.
0: Merci beaucoup Olivier Bost. La grogne lycéenne s'intensifie, 900 actions aujourd'hui et bascule désormais vers des violences urbaines, estime le gouvernement.
9: Affrontements avec les forces de l'ordre, feux de poubelles, tirs de mortiers, véhicules d'enseignants dégradés à Rennes, hall d'un lycée incendié à Nantes. Plusieurs proviseurs ont également été blessés, agressés. Face à cette situation, le ministre de l'Éducation, Édouard Geffray, demande que les cours soient assurés à distance lorsque les blocus empêchent d'accueillir les élèves en toute sécurité. Philippe Demaria, vous êtes à Bordeaux devant un lycée fermé.
11: Exactement, avec Élise devant son lycée François Mauriac, dont le hall d'entrée a été ravagé par les flammes. Elle n'a reçu à cette heure aucune info sur des cours en distanciel demain.
12: Demain on n'a pas cours et lundi ils savent pas.
11: Distanciel ou pas du tout ?
12: Non, pour l'instant non. Il y a des profs qui nous ont demandé de faire des devoirs chez nous, mais pour l'instant après ils nous ont rien dit.
11: Et pas, vu les dégâts, pas sûr que le lycée Mauriac puisse rouvrir lundi. Adèle, elle, est au lycée Montaigne, lui aussi bloqué, lui aussi fermé.
12: Pour l'instant, les cours sont annulés jusqu'à lundi matin.
11: On commence à évoquer du distanciel, ça marche ou pas du tout ?
12: Bah alors nous, pas du tout.
11: D'accord.
12: Nous, je pense qu'ils sont dans un objectif de réouvrir lundi, mais je sais pas si ça rentrera en vigueur ou si alors on va fermer encore.
11: Alors j'ai trouvé un établissement privé, cette fois, qui proposait déjà du distanciel aujourd'hui. Noé est élève de terminale, il en a profité.
1: J'ai fait 2 heures de cours. Cours d'espagnol aujourd'hui et cours de management. C'est-à-dire que c'est des profs qui nous proposaient des exercices qu'ils affichaient via Teams en faisant un partage d'écran. D'accord. Et nous, sur les cahiers, on essayait de répondre et après, quand ils nous interrogeaient, on répondait. Je trouve que c'est moins bien que des cours normaux, mais ça permet quand même de suivre par rapport au bac et pouvoir ne pas attraper trop de retard.
11: Et après ses cours en distanciel, Noé a pu aller manifester tranquillement en ville avec ses collègues.
9: Philippe de Maria, correspondant de RTL à Bordeaux, est face à ce mouvement qui s'étend. Sébastien Lecornu a convoqué dans la journée une cellule de crise.
2: Gérald Darmanin, qui sera l'invité de Marc-Olivier Fogiel demain à 8h15, réunit quant à lui depuis un peu plus d'1h30 les procureurs pour faire un point sur la réponse pénale.

0: pénale à apporter.
1: Et au-delà des dégâts matériels, le nombre de blessés ne cesse de grimper. Des élèves, du personnel, mais aussi des forces de l'ordre. 83 sur la seule journée d'hier, comme Karim, policier en région parisienne.
2: Pour pas provoquer non plus les lycéens, on met pas de casque, on prend pas de bouclier. Mais une fois arrivé là-dedans, ça s'est embrasé d'un coup. On a été bombardé de projectiles. Quand je vous dis bombardé, c'est pas deux, trois cailloux avec des individus qui crient, quoi. C'est vraiment les mecs tirés dans le tas. Alors, sûrement des éléments extérieurs, parce que les individus semblaient beaucoup plus vieux. Des canettes, des bouteilles, des tirs de mortier, des jets de macadam, ce que vous voulez. Ils nous balançaient dessus parce qu'ils avaient brûlé des poubelles. Donc, il y avait encore des résidus par terre. Moi, j'ai été blessé lors de l'intervention. Un individu a ramassé une pierre, et puis l'a lancé plein visage. C'était quand même extrêmement violent. Ça peut très mal finir. On est sur des émeutes, tout simplement, en fait.
1: Témoignage au micro RTL de Thomas Proutot.
0: Et derrière ces violences, Matignon pointe du doigt des responsables.
1: La France insoumise et ses proxys de l'ultra-gauche, affirme le gouvernement en se fondant sur les renseignements généraux du complotisme, répond le coordinateur de LFI, Manuel Bompard. Un mouvement qui commence d'ailleurs à faire tache d'huile en Belgique, à Liège. Plusieurs lycées ont fait l'objet de blocus aujourd'hui. Là aussi, des feux ont été allumés, les forces de l'ordre visées. Sur X, le ministre belge de l'Intérieur dénonce une minorité d'activistes qui instaure le chaos dans l'enseignement.
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0: Il est 19h06, les députés socialistes dénoncent une provocation et disent ne voir aucune main tendue dans le budget 2027 présenté par le gouvernement.
1: Écologistes, communistes, insoumis s'élèvent aussi pour critiquer le texte qui prévoit un total de 54 milliards d'euros d'économies. 10% viendront des retraités, le point d'indice des fonctionnaires sera gelé, tout comme les allocations familiales et les APL dont bénéficient plus de 10 millions de foyers. Raphaël Vantard, un coup dur pour les familles que vous avez rencontrées à Saint-Fond dans la banlieue de Lyon.
4: Juste après avoir déposé ses enfants à l'école, direction les courses pour Suède, maman de deux enfants. Elle sait qu'elle devra, comme beaucoup de foyers, composer bientôt avec le gel de ses allocations familiales.
5: C'est compliqué déjà de finir les fins de mois et avec le gel des aides, ça devient très compliqué. Entre le carburant, les produits, quand on fait nos courses, maintenant on fait attention à ce qu'on achète. On régule en fait nos achats.
4: Clara a trois enfants, dont deux majeurs. Elle touche donc des allocations familiales pour sa dernière fille, un montant gelé l'an prochain.
6: On n'arrive pas, à la fin des mois, c'est trop dur. J'ai 150 euros, ça fait un coup. Je regarde, je fais vraiment attention, je calcule chaque centime.
4: Et c'est donc ce calcul au centime près que vont devoir réaliser l'an prochain la plupart des bénéficiaires des allocations familiales.
1: Raphaël Vantard, correspondant de RTL à Lyon.
0: Des dizaines de foyers sont restés privés d'électricité aujourd'hui à Tourville-la-Rivière et Oissel-sur-Seine en Normandie.
1: Au lendemain du passage d'une tornade qui a fait de nombreux dégâts sans faire de blessés, heureusement Alexis Vivier, mais de nombreuses toitures se sont envolées laissant les habitants désemparés.
7: Oui, dans les trois rues de ce lotissement, peu de maisons sont épargnées. Des poteaux sont à terre aux côtés des tuiles. Les câbles électriques arrachés par le vent tombent sur les trottoirs. Sylvain venait de rentrer chez lui lorsque la tornade a frappé.
8: J'ai vu des sacs poubelles passer, des toitures entières passer devant, des trampolines d'enfants qui ont été projetés à plusieurs centaines de mètres, quoi. Ça a duré très très peu de temps, mais d'une intensité, je souhaite à personne de vivre ce moment-là.
7: Et la toiture dont parle Sylvain, c'est celle de Stéphanie, sa voisine.
9: Le toit du garage s'est envolé en une minute. Il a tourbillonné et il est allé se poser à 20 mètres, un petit peu plus loin dans le champ. On est allé vite fait en urgence chercher une bâche juste à côté pour pouvoir au moins protéger ce qu'on a à l'intérieur de notre garage.
7: Plus d'électricité ni d'internet. Lorenzo de la société MG Couverture, contacté par la mairie, grimpe sur les toits depuis ce matin.
10: Ouais, le téléphone n'arrête pas de sonner. On a eu beaucoup d'interventions, des tuiles arrachées, une cheminée qui est tombée. Enfin, le nombre de maisons, c'est affolant. Ça n'arrête pas depuis ce matin.
7: Et selon lui, il y a du travail jusqu'à demain pour finir les mises en sécurité.
1: Alexis Vivier.
0: Et puis c'est un passage obligé auquel toutes les familles sont un jour confrontées, l'organisation des obsèques.
1: Une épreuve supplémentaire difficile à vivre. Alors depuis aujourd'hui, les pompes funèbres doivent remettre une notice aux familles, Johanna Chabas, pour qu'elles puissent faire la différence entre les prestations obligatoires et celles qui ne le sont pas.
11: Oui, pour éviter que les familles dépensent leur argent dans des options qui ne sont pas obligatoires. Les informations devront être clairement affichées. Elisabeth Charrier est la déléguée générale de la Fédération nationale du funéraire.
12: Qu'est-ce qui est obligatoire? Un cercueil avec une plaque et des poignées. Ça, c'est obligatoire avec une cuvette étanche à l'intérieur. Les options, ça va être le capiton, le tissu qu'on va mettre à l'intérieur, la qualité du bois, bien évidemment.
11: La notice rappelle également que les pompes funèbres doivent d'abord fournir un devis gratuit et sans engagement engagement. Le Conseil national de la consommation a demandé cette notice obligatoire pour que les familles ne se fassent pas avoir.
12: Quelquefois, les familles peuvent se dire, si je rentre chez un opérateur, c'est avec lui que je devrais travailler. Eh bien non, la liberté de choix des familles, c'est de pouvoir rentrer chez un opérateur, de lui demander un devis et d'aller chez un autre opérateur, de pouvoir comparer. Il y a un sentiment d'urgence. En fait, on est démunis et on en fait très peu dans sa vie des obsèques. Donc, il y a quelques décisions qui nécessitent d'être rapides, mais tout le reste, vous avez le temps. Regardez, réfléchissez.
11: La répression des fraudes va mener des contrôles pour s'assurer du respect de cet affichage obligatoire.
1: Johanna Chabas, et en ce 1er octobre, d'autres nouveautés sont à signaler. Le prix repère du gaz augmente de 6,3%, soit 5,28 € de plus en moyenne sur la facture. Les aides au logement sont revalorisées et les franchises médicales en hausse. Les Nations Unies appellent à renoncer à une nouvelle tentative après l'exécution ratée d'une condamnée à mort dans l'État américain du Tennessee hier soir. Elle a été transportée dans un hôpital pour y être soignée, annoncent ses avocats. Le gouverneur du Tennessee, lui, a annoncé dans la foulée suspendre les exécutions encore prévues cette année et ordonner l'ouverture d'une enquête.
0: La tentation du soir, c'est avec vous, Laurent Marsic. Bonsoir.
13: Bonsoir.
0: Et vous avez eu un coup de cœur, une fiction télé à voir sur la plateforme France TV dans le cadre d'Octobre Rose, mois consacré à la lutte contre le cancer du sein.
13: Ouais, ça s'appelle Au sein des autres, fiction triplement primée au dernier festival de la fiction télé de La Rochelle. L'histoire est celle d'un combat choral contre le cancer du sein. Il y a celui de Nour, qui est une avocate surbookée, incarnée par Sophia Issaïdi.
14: Comment ça, une masse? Quelle masse?
15: Oh, rien. C'est le principe de la médecine, hein. Quand on cherche, on trouve. Hein.
13: L'acceptation du diagnostic n'est évident pour personne, Sophia Issaïdi.
16: Il y a un combat intérieur, il y a un chemin surtout. On commence très seul face à la maladie, puis après on accepte petit à petit de se faire aider, on accepte ce chemin de soins. Et là, il y avait vraiment quelque chose à raconter avec ce personnage de Nour qui n'accepte rien.
13: Et son chemin va croiser celui de Fabrice, lui aussi atteint d'un cancer du sein.
15: Ça change quoi chez un homme ?
17: Rien, presque. Enfin, c'est comme si j'étais une femme, je crois. On va me faire une hormonomachin.
15: Hormonothérapie.
1: Oui, c'est vrai, ça existe, mais c'est très rare, non ?
13: Oui, alors le cancer du sein chez l'homme, c'est 1% des malades. C'est expliqué dans la fiction formidablement bien, à peu près 600 cas par an. Mais chez l'homme, il est plus mortel que chez les femmes.
16: Et c'est une des choses qui m'a donné envie de faire ce projet. Je ne savais pas que les hommes pouvaient avoir un cancer du sein. Et ce que je trouve intéressant, c'est tout ce que ça implique dans sa virilité, dans tous les clichés qu'on peut avoir de l'homme, justement. Et je trouve que ça, c'est vachement bien expliqué dans le film.
13: Au sein des autres, c'est à voir sur la plateforme France.tv. Ce sera diffusé plus tard sur France 2.
0: Merci Laurent Marsic et merci Alban, on vous retrouve à 19h30.
1: À tout à l'heure.
0: La météo avec vous, Marina Giraudot. Demain, les averses ne concerneront que le sud.
18: Oui, exactement. Au sud d'une ligne reliant Bordeaux à Besançon. Beaucoup, beaucoup nuages et des averses, mais alors pas nombreuses quand même. C'est un risque d'averse, façon localisée et faible, mais c'est tout à fait possible. Ça pourrait même tourner à l'orage, notamment vers les reliefs pyrénéens ou encore le relief corse. Mais au nord de cette ligne, vous aurez un temps sec déjà et assez ensoleillé. Va falloir juste patienter que les brumes et les nuages du matin présents, notamment sur le nord-est et au nord de la Seine, se dissipe et ensuite ce sera très agréable avec des températures alors en baisse le matin mais en hausse l'après-midi. Il fera 20 degrés à Lille, demain après-midi 22 à Paris, à Metz et à Strasbourg, vous aurez 23 à Nantes, à Biarritz et à Dijon, 24 à Bordeaux et à La Rochelle, 25 à Toulon et Montpellier, 26 à Marseille et 27 degrés à Ajaccio.
0: Et alors ce week-end on garde la France coupée en deux ?
18: Oui exactement, on va garder cette séparation avec plutôt du soleil au nord, plutôt des nuages au sud avec ce risque d'averse, voire d'orage peut-être un peu plus nombreux, c'est les averses d'ailleurs ce week-end, avec des températures en revanche qui ne vont pas changer. 20 à 25 l'après-midi sur la moitié nord, 22 à 29 sur la moitié sud.
0: Merci Marina.
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0: Les prix du carburant sont toujours au plus haut et le pouvoir nous explique que ça risque de durer. Pourtant, on apprend que les exportations des pays arabes ont repris, qu'on se rapproche même du niveau d'avant la guerre contre l'Iran. Alors pourquoi ? Pourquoi quand le pétrole sort, le prix ne baisse pas ? On pose la question dans la preuve par 3, à tout de suite.
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36: Je suis à la moitié, j'ai fait le plein mardi. En ce moment, le plein, il est à 160€, alors qu'avant, il était à 120.
0: Le témoignage d'un chauffeur micro de Mathilde Piquet. Encore un record. Le prix à la pompe du gazole dans l'Union européenne a atteint un sommet historique aujourd'hui avec une moyenne de 2,24€ le litre. En France, c'est 2,37€ en moyenne. En Allemagne, 2,44€, même si ça ne va pas nous consoler. Et pourtant, on a appris en début de semaine que le pétrole sortait à nouveau des pays du Golfe. Hormuz n'était plus vraiment fermé. Alors pourquoi les prix à la pompe s'envolent quand le pétrole sort de nouveau d'Hormuz? C'est la question de la preuve par trois. Bonsoir Bénédicte Tassard.
37: Bonsoir Anne-Sophie, bonsoir à tous.
0: Vous êtes chef du service international de RTL. Est-ce qu'effectivement le pétrole sort de nouveau du détroit d'Hormuz?
37: Oui, alors pour Hormuz, 13,5 millions de barils par jour la semaine dernière. Alors on est revenu à des niveaux d'avant-guerre, 20% près selon une plateforme de suivi des matières premières. C'est donc du jamais vu depuis le début du blocus il y a 7 mois. Tous les jours, sous protection américaine, des convois de plusieurs navires passent en file indienne, très discrètement. Ils éteignent tout ce qui est susceptible de les faire repérer par les Iraniens, leur signal, leur téléphone, leurs ordinateurs. Tout est coupé quand ils entrent dans le détroit. On parle ici de pétrole brut non iranien, qui vient des pays du Golfe, d'Irak. Donc seuls les Iraniens ne peuvent écouler leur pétrole brut par le détroit d'Hormuz. Téhéran a perdu donc cet important moyen de pression, à moins que les Iraniens ne reprennent leurs attaques.
0: Alors, l'Arabie Saoudite a aussi trouvé la parade pour faire sortir son pétrole.
37: Alors, pour l'Arabie Saoudite, son oléoduc qui traverse le pays d'est en ouest a repris du service le 22 septembre, 10 jours après les frappes lancées depuis l'Irak. Le pétrole est donc bien écoulé jusqu'au terminal de Yanbu sur la mer Rouge. 10 pétroliers ont quitté le port d'Arabie Saoudite, par exemple, durant le week-end dernier. Et l'un d'entre eux, d'ailleurs, se rendait à Fos-sur-Mer. 9,5 millions de barils sortis d'Arabie Saoudite. 9,5 millions de barils sortis d'Arabie Saoudite. Dimanche, un record depuis le début du conflit. L'Arabie Saoudite, on le rappelle, c'est le premier exportateur mondial de brut.
0: Alors, il y avait un autre blocage qui était provoqué par les rebelles houthis au Yémen. C'était à l'entrée de la mer Rouge à Bab el-Mandeb. C'est sous contrôle à présent?
37: Là, c'est toujours bloqué. Le détroit de Bab el-Mandeb, c'est donc entre le Yémen et la Corne de l'Afrique, entre la mer Rouge et l'océan Indien. Et là, ce sont donc ces fameux houthis qui sèment la panique, incitant les cargos à se dévier vers une route beaucoup plus longue, tout au bout de l'Afrique, par le cap de Bonne-Espérance. Chute du trafic toujours dans ce détroit.
0: Merci Bénédicte. Alors, les exportations de pétrole des pays de la région sont au plus haut depuis le début de la guerre, on l'a compris. Nous allons voir ce que cela donne auprès d'un distributeur de carburant, ou plutôt d'une distributrice. Bonsoir Jeanne.
1: Bonsoir Madame Lapix, bonsoir à tous.
0: Bonsoir, vous êtes propriétaire du Carrefour Contact de Saint-Julien en Côte d'Or, près de Dijon. Et vous vendez du carburant, hein, c'est ça?
1: Oui, c'est ça. Alors, avant d'être distributeur de carburant, je suis avant tout un magasin alimentaire avec une station-service, hein, puisqu'on a racheté ce magasin qui avait une station-service.
0: Et quel est le prix du litre de gazole, d'essence, de sans-plomb que vous vendez aujourd'hui?
1: Alors, nous, on doit être aux alentours de 2,40 en ce moment, et l'essence, elle doit être à 2,29. Nous, on a des prix négociés par notre centrale d'achat de notre grand groupe. Donc
0: vous n'avez pas le choix, vous ne négociez avec personne.
1: Voilà, moi je négocie pas, je vends de l'essence en fait, c'est tout.
0: Et est-ce que je peux vous demander si vous faites une marge sur le litre d'essence?
1: Bien sûr qu'on fait une petite marge, alors elle est très très minime, c'est infime, on gagne rien nous sur un litre d'essence.
0: C'est-à-dire?
1: Je pense que les grands, on va gagner jusqu'à 4 centimes, pas plus.
0: D'accord.
1: 4 centimes par litre, donc voilà, je pense pas être la plus voleuse entre guillemets.
0: Non.
1: Je pense que l'État peut peut-être réfléchir un petit peu. En fait, c'est nous qui recevons les invectives des clients, hein. C'est nous qui servons, donc c'est vers nous qu'ils viennent voir et je comprends leur incompréhension, hein. Je fais des kilomètres tous les jours aussi pour aller au travail et je paye mon essence aussi. Donc c'est compliqué.
0: Est-ce que vous avez vu quand même une tendance à la baisse ces dernières semaines?
1: Oui, je pense que les gens font très attention.
0: À la baisse de la consommation, mais la baisse des prix.
1: Oui, la baisse des prix, écoutez, ça a baissé il y a les deux derniers jours, et là ce matin, le prix était remonté.
0: Et est-ce que vous craignez des pénuries?
1: Écoutez, nous, avec notre groupe, on est plutôt bien achalandés et bien soutenus, donc pour l'instant, on n'a pas de problème. Je pense qu'ils ont l'habitude de traiter ce genre de choses, donc pour l'instant, nous, on ne nous annonce pas du tout de pénurie, on n'a pas de soucis là-dessus.
0: Merci beaucoup, Jeanne, pour ce témoignage. On va essayer de comprendre pourquoi ça ne baisse pas, malgré la hausse des exportations de pétrole du Golfe, avec Francis Perrin, directeur de recherche à l'IRIS et chercheur associé au Policy Center for the New South, Rabat. Bonsoir, Francis Perrin.
2: Bonsoir.
0: On a entendu tout à l'heure Bénédicte Tassard nous expliquer que les pays du Golfe parvenaient à exporter 80% de ce qu'ils exportaient avant la guerre. Au pire moment de la crise, on était tombé, je crois, à 30%. Pourquoi cette amélioration ne se voit pas dans les prix à la pompe?
2: Alors, il est tout à fait exact que des volumes beaucoup plus importants que par le passé passent par le détroit d'Ormuz sous protection américaine, comme vous l'avez évoqué tout à l'heure. Donc, pourquoi est-ce que ça ne bouge pas beaucoup sur les prix? Il y a une petite baisse, si on prend le gazole, mais toute petite. On était à 2,40 vers le 18-19 septembre. On est à 2,37 maintenant. Donc, évidemment, ça fait moins 3 centimes. C'est pas grand-chose. C'est l'épaisseur du trait. D'abord parce que, en dépit des progrès sur les exportations de pétrole à partir du Moyen-Orient, les tensions restent très fortes. Tensions Iran-États-Unis, tensions houthis au Yémen, Arabie Saoudite, tensions milices pro-Iran en Irak, Arabie Saoudite, etc. Donc les marchés restent très prudents. Les négociations Iran-États-Unis par des intermédiaires, pour l'instant, ne débouchent pas. Et certains même redoutent qu'il puisse y avoir une reprise des hostilités à un niveau beaucoup plus fort. C'est un scénario, ce n'est pas une prévision. Donc, prudence des marchés. Deuxième élément.
0: Les anticipations des marchés ne sont pas bonnes, donc c'est pour ça qu'ils continuent de laisser les prix à ces niveaux-là.
2: Tout à fait. Deuxième élément clé, nous avons dit que beaucoup plus de pétrole sort d'Ormuz, ce qui est parfaitement vrai, mais beaucoup plus de pétrole brut. Par contre, pour les produits raffinés, dont les carburants, la situation reste très perturbée parce que les États-Unis, les pays arabes du Golfe, mettent l'accent sur l'exportation maximale de pétrole brut, ça se comprend, soit par Hormuz sous protection américaine, soit par des oléoducs.

0: oléoduc permettant de contourner Hormuz. Vous avez évoqué l'oléoduc Est-Ouest à travers l'Arabie Saoudite. Mais ces oléoducs, c'est du pétrole brut. Et les tankers qui passent, c'est surtout pas uniquement du pétrole brut. Donc pour les produits raffinés, dont les carburants, on a encore une situation qui est très tendue. Et en plus, Moyen-Orient, plus la guerre Russie-Ukraine et les frappes ukrainiennes sur les raffineries russes, ce qui accroît encore un peu les tensions sur le marché des carburants, notamment du gazole. Donc ça, c'est un élément très important. Les stocks mondiaux pétroliers continuent à baisser parce qu'on tire dedans depuis des mois. Donc c'est aussi un facteur haussier. Dans ce paysage pas forcément très gai, il y a peut-être un élément positif, mais avec un point d'interrogation. Le président américain évoquait le possible arrêt des exportations de gazole par les États-Unis, ce qui aurait été une très mauvaise nouvelle supplémentaire. Alors, avec Donald Trump, il faut se méfier. Il a dit pendant longtemps, je pense que c'est une bonne idée. Tout récemment, il a dit, c'est peut-être pas une bonne idée. Alors, il n'a pas encore pris sa décision, mais il faut espérer qu'il reste sur ce dernier sentiment. C'est pas une très bonne idée, parce que si on devait avoir à la fois des perturbations pour les produits raffinés Moyen-Orient, Russie, Ukraine, plus États-Unis, là, évidemment, les prix pourraient repartir à la hausse et le risque d'une pénurie, au moins sur certains produits, serait encore plus élevé.
1: Merci beaucoup, Francis Perrin, pour ces explications. C'était la preuve par trois. Dans un instant, le journal de campagne d'Agnès Bonfillon. Et puis, on va se pencher sur la colère des jeunes. Le blocage des lycées s'étend avec le soutien des étudiants aussi. Il y a eu des actions dans 900 établissements aujourd'hui. Parfois, cela dégénère, comme à Nantes, où le lycée Nelson Mandela a brûlé. D'où vient cette colère et jusqu'où peut-elle aller? C'est le débat des grands esprits se rencontrent. Mais d'abord, une pause et l'essentiel de l'info avec Alban Le Prince.
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1: Il est 19h30. L'essentiel de l'info avec vous, Alban Le Prince.
25: Trois jours après la publication d'un article attribuant des propos antisémites à Jordan Bardella, le président du Rassemblement National qui dément en être l'auteur, Mediapart révèle ce soir avoir pu authentifier les messages grâce à la maison mère de Facebook et un huissier. Pour l'instant, Jordan Bardella n'a pas réagi. Le député RN Jean-Philippe Tanguy affirme lui à l'instant que rien ne prouve l'authenticité des messages. La colère lycéenne prend de l'ampleur. 900 actions ont été recensées dans toute la France. Aujourd'hui, tous les départements sont concernés et Matignon estime que le mouvement a basculé vers des violences urbaines. Et alors que Gérald Darmanin, le garde des Sceaux, a réuni les procureurs généraux pour trouver une réponse pénale ferme aux violences, le ministre de la Justice sera l'invité de RTL demain matin. Il répondra aux questions de Marc-Olivier Fogiel à 8h15. Et puis le gouvernement a dévoilé son projet de budget aujourd'hui pour 2027, texte qui revendique un effort de 54 milliards d'euros pour limiter le déficit à 5% du PIB. Une provocation, dénoncent les députés socialistes qui disent ne voir aucune main tendue.
1: Merci Alban, on vous retrouve à 20h.
25: À tout à l'heure.
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1: Et c'est avec Agnès Bonfillon, bonsoir.
15: Bonsoir Anne-Sophie, bonsoir à tous.
1: Vous nous dévoilez toutes les coulisses, les à-côtés, les secrets de la campagne. Climatisation, gros plans et téléphones interdits, aucun détail n'est laissé au hasard pour le deuxième débat de la primaire socialiste. Sale ambiance entre Édouard Philippe et l'Élysée, et Bruno Retailleau hausse le ton envers LFI. La campagne en direct, à 8 jours du premier tour de la primaire socialiste. Deuxième débat ce soir sur France 2.
15: Oui, Raphaël Glucksmann, Olivier Faure, Ségolène Royal, Jérôme Guedj et Emmanuel Morel vont tenter de convaincre. Et on peut dire, Arthur Bélier, que c'est une organisation millimétrée.
26: Ah oui, rien de rien n'est laissé au hasard par les candidats et leurs équipes qui ont fait plusieurs allers-retours sur le plateau ces derniers jours pour négocier ce qui peut paraître anecdotique. Par exemple, la température de la climatisation. Je peux vous dire, info RTL, que ce soir il fera entre 19 et 20 degrés sur le plateau quand il faisait par exemple 23-24 degrés lors du premier débat la semaine dernière. Cette fois, ils seront debout derrière des pupitres. 5 tirages au sort ont eu lieu pour savoir qui est placé à côté de qui, mais aussi qui commence à parler, qui conclut, qui s'installe dans quelle loge. Les plans de coupe aussi seront chronométrés. Les moments, vous savez, où les candidats ne parlent pas mais sont filmés, chacun aura le droit au même temps de non-parole. Et puis ça, c'est plus qu'un détail. Ce soir, les téléphones seront interdits pour les candidats. Pas de téléphone sur le pupitre, parce que la semaine dernière, on a entendu beaucoup de vibreurs. C'est que certains candidats, Raphaël Glucksmann notamment, recevaient beaucoup de messages de ses équipes.
15: On ne sait pas de qui.
1: Merci beaucoup.
15: Demander, vous aviez l'info, Arthur. Arthur Bélier pour RTL. Et pendant ce temps-là, figurez-vous que Jean-Luc Mélenchon, lui, organise sa contre-soirée. Ça s'appelle un moment politique. C'est une prise de parole informelle sur sa chaîne YouTube. Et hasard du calendrier ou pas, l'entourage du candidat insoumis prévient, ça va durer des heures.
1: La passe d'armes du jour, Édouard Philippe tire la première salve.
15: Oui, ce matin, invité de TF1, le candidat Horizon a été interrogé sur les révélations de Mediapart concernant Jordan Bardella et sur la réaction d'Emmanuel Macron à ce sujet alors qu'il était en visite d'État en Espagne.
27: D'abord, il y a une vieille règle que je m'appliquais quand j'étais Premier ministre qui consiste à dire que lorsqu'on représente la France et qu'on est à l'étranger, on ne commande pas la vie politique intérieure. Je pense que c'est une bonne règle.
15: Voilà, une saillie remarquée, très moyennement appréciée par l'entourage du président de la République, entourage qui du coup ironise. Il devait critiquer le Édouard Philippe qui, depuis Hanoï, s'était exprimé sur les gilets jaunes. Belle ambiance.
1: La phrase du jour, elle est signée Bruno Retailleau.
28: Je pense aujourd'hui qu'il y a une question qui se pose. C'est la question de l'interdiction de LFI.
15: Carrément. Réinterdire LFI, Bruno Retailleau le reconnaît, ce ne sera pas si simple d'un point de vue légal, mais ce matin sur BFM, le candidat LR a sonné la charge.
28: On a un parti qui est fasciné par la violence, on a un parti qui appelle à la sédition, et même on a un parti qui essaie d'organiser l'insurrection.
15: Un moyen de marquer des points, peut-être, pour celui qui plafonne à 10% dans les sondages. Ridicule, en tout cas, a répondu Jean-Luc Mélenchon, ce n'est pas parce qu'il parle de moi qu'on va parler de lui.
1: Les brèves du jour.
0: Oui, alors ça concerne toujours le candidat insoumis. Ça y est, le livre programme de Jean-Luc Mélenchon a été envoyé à l'impression. Sortie programmée de l'Avenir en commun le 6 novembre. Et puis le 7, le lendemain, événement au Bourget qui ne sera ni une présentation, ni un meeting. Un membre de la campagne parle d'une surprise.

0: jeunes. C'est le débat des grands esprits se rencontrent et c'est juste après la pause.
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15: Le droit de manifester, c'est une liberté fondamentale. Ce qui m'inquiète par contre, c'est la violence. Hier, on a vu des scènes invraisemblables. On a un jeune qui a perdu l'usage d'une partie de la main parce qu'il a tiré un mortier, évidemment qu'il savait pas s'en servir. On a des proviseurs qui ont été agressés avec des tirs tendus de mortier. On a des professeurs qui ont été frappés et pour certains pourchassés par des voyous. On est quand même loin, évidemment, d'une mobilisation sereine.
0: Vous aurez reconnu le ministre de l'Éducation nationale, Édouard Geffray, invité hier de la matinale au micro de Céline Landreau. 900 actions de blocage aujourd'hui, 1949 interpellations, une radicalité qui s'installe, le mouvement des lycéens prend de l'ampleur et dégénère. Le gouvernement a mis en place une cellule de crise. Il considère qu'on est passé à des violences urbaines. Il pointe la responsabilité de LFI. Alors, des proviseurs ont été agressés, des lycées dégradés, incendiés, et puis il y a donc des blessés dans les forces de l'ordre et parmi les élèves, jusqu'où peut aller la colère des lycéens? On en débat dans les grands esprits se rencontrent avec Pablo Pio Vivien, rédacteur en chef de la revue Regard. Bonsoir.
16: Bonsoir, bonsoir.
0: Et Marcelo Westfred, directeur adjoint de la rédaction de Politico France. Bonsoir.
17: Bonsoir Anne-Sophie.
0: Alors cet après-midi, le gouvernement a estimé que le mouvement des lycéens avait basculé dans des violences urbaines. Est-ce que vous êtes d'accord, Pablo?
16: C'est son évaluation de la situation. Mais d'abord, j'aimerais revenir sur ce que vous avez dit. Vous avez dit, oui, vous aurez reconnu le ministre de l'Éducation nationale, Édouard Geffray. Ben non, moi, j'ai pas reconnu un ministre de l'Éducation nationale.

0: qui parle. Moi, j'aurais dit, on aurait dit un ministre de l'Intérieur ou un ministre de la Justice, d'un ministre de l'Éducation nationale. On attend en fait qu'il réponde au problème politique qui est porté et par les élèves et par ces enfants, ces mineurs qui se mobilisent depuis maintenant le début de la semaine, et par aussi des personnels de l'Éducation nationale, parce qu'on oublie souvent de les citer, mais ils sont dans la rue très souvent aux côtés des élèves, avec aussi les élus de la France Insoumise.
1: Je précise qu'il a rendez-vous demain finalement avec les syndicats It's d'étudiants.
0: Et, ouais. Il était temps. Enfin, je veux dire, qu'est-ce qu'il attend en fait pour de... Vous avez la genèse en fait de cette mobilisation, c'est un lycée à Créteil où vous avez des jeunes qui se sont mis qui ont commencé à bloquer leur lycée à la suite, c'est important, de la grève des professeurs qui se battent pour avoir un remplacement des profs absents. Et les élèves ont dit, écoutez, nous on est mobilisés dans ce lycée à Créteil parce que on n'a pas de prof de français alors qu'on a le bac de français à la fin de l'année. Et donc on ne sait pas comment on va faire. Et donc après, vous avez d'autres lycées qui ont embrayé parce qu'en fait ils avaient exactement le même type de problème. À ça, vous ajoutez les murs qui tombent et l'eau qui pleut, enfin le fait qu'il pleut dans les salles de classe. Et donc vous avez un mouvement en fait qui s'est structuré avec des demandes qui sont excessivement claires et auxquelles pour l'instant le gouvernement n'apporte aucune réponse, si ce n'est la violence de la police, parce que c'est ce qu'ils ont envoyé genre dès lundi. Ils ont dit paf, on va envoyer des lacrymos, on va envoyer des chiens, on va envoyer des chevaux. J'ai vu de la police monter à Sevran, galoper plutôt derrière des enfants. Enfin, c'est des scènes complètement lunaires. Et si c'est ça la seule réponse politique qui a apporté à ce malaise des élèves, je pense que il y a un énorme problème politique au plus haut niveau de l'État.
1: Vous avez raconté la genèse de ce mouvement, mais le gouvernement, lui, il affirme que selon les renseignements, il s'agit d'une manœuvre organisée par LFI et ses proxys de l'ultra-gauche. C'est très fort comme accusation, Marcelo Vincent.
2: Oui, c'est très fort parce qu'on est passé d'un moment où effectivement le gouvernement était plutôt recroquevillé, il n'était pas trop sur ce terrain-là. Effectivement, pendant plusieurs jours, le 17 septembre, ça commence, il n'y a pas de... Le ministre ne les reçoit pas, il n'y a pas... C'est vraiment un peu sous les radars et tout à coup, là, on change complètement de rhétorique et on passe à une extrême polarisation politique du sujet. On parle de LFI et de ses proxys. Proxy, c'est les termes qu'on utilise en général pour parler des alliés de l'Iran.
1: Oui, c'est ça.
2: Quand il y a un problème au Moyen-Orient avec le Yémen ou autre, ou le Hezbollah au sud de Liban. Donc c'est un vocabulaire très dur. C'est l'idée de pointer du doigt la responsabilité de LFI. Alors,
1: LFI qui a appelé à étendre le mouvement, voilà. Tout en appelant...
2: Alors, on va en parler parce que LFI est ambigu sur le sujet, mais il n'empêche qu'en allant sur le terrain politique, il faut pas pour autant esquiver les questions qui sont posées. Tu le disais tout à l'heure, initialement, c'est la question des remplacements qui a posé problème. C'est pour ça que c'est né à Créteil, etc. Ensuite, ce mouvement, il est devenu protéiforme. C'est vrai que c'est difficile pour l'exécutif d'y répondre aussi parce qu'il n'y a pas de revendication claire, il n'y a pas de porte-parole. On avait eu ce problème aussi avec les Gilets jaunes, donc ça parle d'immobilier, mais il y a eu, y compris des lycées comme celui de Nelson Mandela à Nantes, qui sont des lycées flambant neufs, qui ont aussi été en partie cramés, etc. Donc c'est
1: là, ils expliquent que c'est par solidarité avec les lycées de Montlieu,
2: difficulté, c'est que c'est un mouvement qui est quand même difficile. C'est difficile, c'est pas une revendication simple. C'est simplement qu'il a fait tache d'huile. Aujourd'hui, il y a eu 600 établissements, il y en avait 300 hier. Et il y a, quel est le rôle des réseaux sociaux? Quel est le rôle, effectivement, de LFI comme, on va dire, caisse de résonance?
0: Mais moi, ça me fait marrer. Semaine, on découvre qu'il y a des arbres dans la forêt. Oui, la gauche est au chevet, est à l'écoute des mouvements sociaux.
1: L'encouragement.
0: Un mouvement social, vous regardez dans l'histoire des mouvements sociaux, ce n'est jamais des responsables politiques, même pas des responsables syndicaux qui initient les mouvements sociaux. Sophie Binet, qui est à la tête de la CGT, souvent lui dit, oui, alors est-ce que vous pourriez lancer un mouvement social? Et Sophie Binet, elle répond à chaque fois, ah non, mais moi, je suis juste secrétaire général de la CGT, ce n'est pas moi qui lance le mouvement social, ce sont les travailleurs et les travailleuses.
2: À ceci près quand même que vous avez des responsables, par exemple le maire LFI de Saint-Denis qui a dit
1: Maliba Gayoko,
2: la violence est peut-être légitime. Ça c'est un
0: discours que
2: les syndicalistes n'utilisent pas. Donc il y a un discours quand même à la fois de dire non violence sur la lutte et en même temps la violence est légitime. C'est pas
0: mais elle on doit être pas ça. À chaque chaque fois qu'elle le peut. Hein, c'est la suite de la phrase de Bali Bagayoko. Mais ce qu'essaye de faire Bali Bagayoko, ce qu'essaye de faire les élus de la France insoumise, ce qu'essaye de faire les professeurs aussi qui sont mobilisés, les personnels de l'éducation nationale, les AESH, etc., qui sont auprès des élèves, c'est garder un lien avec eux. Et pour ça, ils ne jettent pas, ils ne vouent pas aux gémonies immédiatement leur méthode d'action.
1: Mais ils dansent avec eux devant des poubelles en feu, c'est ça. C'est ça qui a pu être mal interprété.
0: Mais là, encore une fois, franchement, cette séquence, elle a été décortiquée, très bien décortiquée d'ailleurs. C'est Bali Bagayoko, le maire de Saint-Denis, qui va éteindre une poubelle et en disant non mais c'est pas possible, il veut éteindre la poubelle, il se met derrière les élèves et après les élèves l'applaudissent d'avoir éteint la poubelle et là il se met à faire comme ça. Voilà, c'est ça. Non mais c'est ça la séquence. Donc il faut arrêter d'avoir des propos tronqués. Il ne dit pas juste la violence est légitime, il dit la violence légitime, mais il faut l'éviter dès que faire se peut. Mais pourquoi il dit que la violence légitime? Parce qu'il voit, il a sur son territoire des enfants qui sont, et des mineurs, et des jeunes, et des élèves, des lycéens, qui sont un peu violents. Et donc il leur dit, attends, pour garder un contact avec eux, il leur dit, bon, ça peut être légitime, mais calmez-vous. D'ailleurs, on le voit sur énormément d'images, en train de leur dire, calmez-vous les jeunes, parce que, genre, d'abord, la répression policière, elle est ultra violente, et ensuite, vous n'obtiendrez rien en pétant le mobilier urbain, en pétant votre outil d'éducation, etc.
1: La répression policière ultra violente, vous pensez qu'il y a des consignes pour être violent avec des enfants?
0: Bah franchement, quand on voit les vidéos où ils envoient des chiens policiers sur les enfants, quand on voit les vidéos où ils sont, et ça, c'est pas que des vidéos, parce que je les ai vues en fait à Bagnolet, la police montait pour mater les manifestants, les enfants, enfin je sais pas où est,
1: dans quel pays. La police montée, c'est plus violent que la police à pied.
0: Ben vous avez déjà vu un cheval en fait qui course des enfants? Non mais enfin franchement, genre je suis encore hyper choqué en fait des scènes que j'ai vues, et à ça vous ajoutez les grenades lacrymo, les LBD, les grenades de désencerclement, excusez-moi, oui, et tout ça fait par des CRS qui sont surarmés.
1: Il y a des enquêtes de l'IGPN
0: qui ont entre 14 et 18 ans. Oui. Enfin c'est des enfants.
1: Il y a des enquêtes de la police parce qu'effectivement il y a eu des images, il y a eu des blessés et des enquêtes ont été lancées. Marcelo Westrid, est-ce que le gouvernement gère la crise, tout simplement?
2: Alors, pour l'instant, la réponse est plutôt sécuritaire. On l'a vu cet après-midi avec Gérald Darmanin qui demande au procureur d'avoir un discours de fermeté. On l'a vu avec le ministre de l'Intérieur. Mais l'histoire n'est pas terminée puisque ce soir, le ministre de l'Éducation nationale sera à la télévision. Donc, il y a besoin aussi qu'il rééquilibre son discours. Notamment, j'imagine qu'il va revenir sur la question de la fermeture des lycées, parce qu'une façon d'éviter ces scènes-là, alors c'est pas une solution.
1: Le télétravail, on a parlé de...
2: C'est pas une solution incroyable, mais c'est une
1: cours à distance.
2: Parce que là, on rigole, mais c'est vrai que c'est très difficile. C'est en termes de maintien de l'ordre, il y a pas plus difficile puisque vous retrouvez avec des forces de l'ordre qui interviennent. Si elles interviennent, ça fait des images qui vont être dramatiques pour les forces de l'ordre. Donc en fait, elles interviennent pas. Donc là, la solution un peu de repli est de fermer les établissements où il y a des difficultés et de faire du télétravail. En attendant quoi? En attendant d'être sauvé par le calendrier des vacances de la Toussaint.
1: Ouais, c'est pas tout de suite. Il y a deux semaines.
2: Ouais, il y a deux semaines. Mais enfin, ça veut dire qu'il y a un moment où quand les vacances arrivent, le mouvement, on va dire purement lycéen, s'éteint, à condition qu'il n'ait pas basculé sur autre chose.
1: Et parce qu'il y a les étudiants aujourd'hui qui ont rejoint
2: aussi étudiants,
1: le mouvement.
2: Il y a ceux qui pensent à la convergence des luttes, etc. J'y crois moyennement, mais il peut y avoir un mouvement qui dégénère parce qu'il y a une bavure d'un côté, une mort de l'autre. On a des proviseurs qui ont été frappés, on a des lycéens qui sont hospitalisés. On a une violence qui peut déboucher sur un épisode non maîtrisé qui ferait que, dans ces cas-là, on va bien au-delà des vacances, voilà, tout ça.
0: Je sais pas si vous vous rendez compte de la réponse pour l'instant qui a été faite par le ministre de l'Éducation nationale, Édouard Geffray. La réponse, c'est « Je vous ai compris, nous allons faire des cours en visio ». Je sais pas, mais la nullité de la réponse politique est quand même assez évidente. Ce n'est pas possible, en fait, quand on voit le malaise étudiant, le malaise scolaire de ces élèves, de ces enfants. Je rappelle que il y a des études qui montrent que c'est entre 70 et 75% des mineurs qui aujourd'hui sont dans des situations de mal-être, en fait, qui ne savent pas pourquoi ils vont à l'école, qui n'arrivent plus à envisager leur avenir. Et lui, il dit, on va faire des visios.
1: Pour compléter aussi la réponse d'Edouard Geffray, c'est il a créé une plateforme d'échange et Et à présent, il
0: vous
1: va
0: rigolez
1: donc...
0: vous-même.
1: Non, mais c'est parce que vous me regardez. Et il les reçoit demain, ça, on l'a dit tout à l'heure. Il va les recevoir demain, les syndicats de lycéens.
0: Oui, de lycéens et aussi de personnel enseignant. Donc il reçoit toute une foultitude.
1: Il fallait faire avant, c'est réponses. Ça
0: ben, moi, évidemment. Enfin, je veux dire, la situation déplorable dans laquelle sont aujourd'hui nos établissements scolaires, ça date pas d'hier, premièrement. Deuxièmement,
2: ça ne se résume pas qu'à ça.
0: Comment
2: ça ne se résume pas qu'à un problème immobilier de lycée, parce que
1: c'est plus profond que ça.
2: C'est plus profond que ça. Il y a la question des remplacements, il y a des questions dans certains établissements liés à l'immobilier, il y a des questions, il y a des revendications politiques sur la Palestine ou autre. Il y a aussi, quand on regarde les revendications, elles sont protéiformes. C'est ça que je veux dire. On
0: n'est
2: pas, vous entendez les différents personnes qui interviennent dans les reportages, les slogans sont de diverses natures. C'est pas
0: aussi Macron dégage, mais enfin c'est Macron démission. Enfin ça c'est pas une
1: revendication.
2: Quand vous avez 300 ou 400 000 personnes, quand vous avez des centaines de milliers de personnes qui défilent contre une réforme des retraites, vous avez une revendication. Oui. Vous maintenez ou vous retirez une réforme.
0: C'est pas la même chose. Pris par les sites, ça veut pas dire que c'est des revendications.
1: Ce que vous voulez dire, c'est difficile de répondre parce que c'est multiforme.
2: Souvenez-vous qu'on a eu exactement un problème. Enfin, le même problème au moment des Gilets jaunes, où il n'y avait pas de porte-parole, le mouvement ne voulait pas se structurer avec des porte-paroles, et on a eu sans arrêt des choses très différentes qui allaient du RIC, vous vous souvenez, le référendum d'initiative citoyenne, à l'augmentation du SMIC, il y avait des choses très profondes, ça ne veut pas dire que la colère n'existe pas.
0: Et comme pour les Gilets jaunes, ils avaient dit c'est la Russie et ses proxys. Souvenez-vous, le gouvernement, c'est la Russie et ses proxys. À chaque fois, ils se dédouanent du problème en disant c'est les autres, c'est pas la faute du peuple.
1: Merci à tous les deux d'être venus débattre dans les grands esprits se rencontrent. On va retrouver dans un instant Florian Gazan qui a sélectionné les meilleurs moments de la

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18: Oui, Anne-Sophie, aujourd'hui c'était le lancement d'Octobre Rose, le mois de sensibilisation au dépistage du cancer du sein. L'occasion ce matin pour Virginie Giraud, dans l'histoire en direct, de rendre hommage à l'américaine Ruth Handler, créatrice de la poupée Barbie, qui après avoir eu une ablation du sein, a révolutionné la reconstruction mammaire.
19: En 1975, elle crée une nouvelle société, la Rutone Corp. Elle embauche aussi 8 femmes, toutes survivantes du cancer du sein, et ensemble, ce petit monde va créer la prothèse externe Nirlimi, presque moi en français. Enfin, je devrais dire les prothèses, parce qu'il existe 70 modèles en silicone couleur chair pour que chaque femme puisse trouver la forme de sein qui lui convient.
18: Et coïncidence, le ruban qu'on porte pour soutenir la cause, il est rose, la couleur de Barbie. Rose, c'est aussi la couleur des fraises Tagada, produits sucrés qui, comme les glaces, les gâteaux, les pâtes à tartiner, pourraient être taxés par le gouvernement dans le cadre du budget de la Sécu. Officiellement, pour lutter contre l'obésité, un choix qui laisse Martial Youd dubitatif.
20: Oui, d'accord. Mais alors, si on veut vraiment faire, si on est honnête, de la prévention pour éviter que la sécurité sociale débourse effectivement environ 10 milliards par an pour la prise en charge des maladies liées à l'obésité, bah alors, on rend par exemple le Nutri-Score obligatoire pour que les consommateurs achètent en connaissance de cause. On n'augmente pas le prix de la tablette de chocolat de quelques centimes. Quand on est trop faible politiquement, en fait, pour faire des choix d'économie, bah on saupoudre le budget de taxes payées par les Français.
18: Voilà. Et donc, si cette taxe est adoptée, les Français, bah ça va leur coûter bonbon.
17: oui. Ce matin, Edwige Diaz, élue sénatrice RN dimanche dernier, était l'invitée politique de Céline Landreau, qui l'a interrogée sur les propos antisémites qu'aurait tenus Jordan Bardella en 2013.
18: Oui, et comme la meilleure défense, c'est l'attaque, Edwige Diaz a renvoyé la balle de l'antisémitisme à l'envoyeur, Mediapart et l'extrême gauche.
0: 92% de nos compatriotes de confession juive estiment que la France insoumise fait augmenter l'antisémitisme dans notre pays. Et un dernier point sur Mediapart, eh bien il y a deux journalistes de Mediapart qui ont été condamnés pour financement du djihadisme.
18: Philippe Carrière, lui aussi, a livré son analyse des révélations du journal d'Edoui Plenel.
13: Selon Mediapart, Jordan aurait dit, les juifs contrôlent toutes les banques. Alors perso, moi, à ma banque, mon conseiller, c'est Jean-Claude Michon. C'est pas hyper juif, Jean-Claude Michon, et contrôle rien du tout, en plus à la banque, parce que je lui ai demandé un crédit, et il a pas pu me l'accorder, il m'a répondu désolé, le directeur de l'agence, monsieur Cohen, veut pas. Mon Dieu, mais il a raison.
18: Autre profession sur notre antenne aujourd'hui, patron de pompes funèbres, comme Gauthier Caton, qui est invité de C'est notre époque, alors que s'ouvre le forum du funéraire, il a évoqué un détail qui compte lorsqu'on prépare ses funérailles.
16: La tenue est importante, c'est-à-dire que c'est pas un choix anodin. Il y a pour une femme la dernière robe d'une grand-mère qui a été portée à un baptême. On va avoir un costume militaire pour une personne qui a été militaire. Et donc du coup, c'est quand même quelque chose qui est symbolique. Parfois, il y a une volonté d'être original. Par exemple, nous, on a eu un monsieur qui était passionné de pêche, qui voulait être absolument nu comme un ver. Et donc du coup, il est parti nu comme un ver dans son cercueil. On a eu une personne qui voulait, quelqu'un qui était très blagueur et qui s'est dit jusqu'au dernier moment, je vais être drôle. Donc vous me déguiserez en clown.
18: Voilà. Vous avez réfléchi à votre tenue de cercueil?
21: Non, je suis pas en maillot.
18: Moi, ce sera une tenue de sapeur-pompier au cas où ma famille décide de m'incinérer. Et puis, tout à l'heure, à 18h30, Anne-Sophie, vous receviez Alexandre Arcadie et Benoît Poulvord,
17: et
18: le film Fausse Note. Benoît Poulvord, le comédien, mais aussi l'amateur de bière. Et ça tombait bien, la bière, c'était le thème du petit phénomène d'Eva Guessel.
17: Qu'est-ce que vous aimez dans la bière, Benoît Poulvord?
22: C'est culturel.
17: Le rototo
22: après. Parce que c'est mon voisin en train de se dire, oh non, je crois qu'il vient de boire un peu vite de la bière. Dans 5 minutes, j'aurai droit au petit rototo. Le truc qui sent mauvais, plus qu'il ait mangé un peu de saucisson, ça sera affect. Vous avez tout à fait raison. Vous savez que chez nous, en Belgique, il y a quasi une brasserie par habitant. Ouais. Tout le monde fait sa bière par village. Mmh. Donc, il y en a, je sais pas combien, alors qu'on en avait déjà énormément. Mmh. Vous avez tout à fait raison. C'est devenu très à la mode.
18: La bière à consommer avec modération, contrairement à RTL.
17: Oh bah si, bien sûr qu'on a consommé avec modération. Merci beaucoup.
18: Ouais, RTL. Non, ouais. Sans modération.
17: Si, si. Ah, c'est RTL. Oh là, j'ai compris.
18: Oula.
17: Merci beaucoup, Florian. Demain matin, Céline Landreau recevra Olivier Faure, candidat à la primaire PS, place publique, au lendemain du premier grand débat, du second grand débat entre les candidats. Quant à Marc-Olivier Fogiel, il accueillera Gérald Darmanin, ministre de la Justice. Place à présent au grand récit d'André Dusselier. Bonsoir André, quelle histoire allez-vous nous raconter ce soir?
23: Bonsoir Anne-Sophie. Alors, ce soir, je vous raconte la vie hors du commun de Karen Blixen, celle qui a inspiré l'un des plus grands films de tous les temps, Out of Africa, avec Meryl Streep et Robert Redford. A tout de suite sur RTL.
17: A tout de suite André. 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
24: Jordan Bardella dénonce démontage grossier d'obscures captures d'écran et des preuves qui n'en sont pas. Il charge son avocat de déposer plainte pour faux et usage de faux en plus de la plainte déjà déposée pour diffamation. Réaction à l'instant du président du Rassemblement National après la publication en début de soirée d'un nouvel article de Mediapart qui assure avoir pu authentifier via Facebook et un huissier des messages antisémites qu'aurait envoyé Jordan Bardella en 2013. La colère des lycéens s'étend. 1949 personnes ont été interpellées aujourd'hui, indique à l'instant le ministère de l'Intérieur, qui dit aussi que plus de 1000 établissements ont été concernés. Laurent Nunez, le ministre, dénonce une violence débridée, comme à Nantes où 3 établissements ont été touchés par des incendies. Le hall du lycée Nelson Mandela a été totalement détruit par les flammes. Shaima, lycéenne, était sur place.
25: Ça a vite dégénéré, il y avait le feu un peu devant, et après c'est parti un peu vraiment devant les portes, et ça, le feu est monté un peu vite. On a vraiment tous couru pour partir. Tout est tombé, genre il y avait des planches de bois qui sont tombées, les vitres. Il y avait, je pense, les gens qui ont mis le feu, c'était pas que des gens du lycée, parce qu'il y avait des groupes. Il y a des gens qui sont venus vraiment devant, ils ont jeté des cailloux, des grosses pierres pour casser les vitres et tout. Bah, ça me fait un peu de la peine, surtout que après faut payer les rénovations et tout. Bah, ça me fait de la peine, quoi.
24: Témoignage au micro RTL de Mathieu Lopineau. Et face à ce mouvement qui prend de l'ampleur, Gérald Darmanin, le garde des Sceaux, a réuni les procureurs généraux pour trouver une réponse pénale ferme face aux violences. Il sera l'invité de RTL demain matin. Il répondra aux questions de Marc-Olivier Fogiel à 8h15. Et puis le projet de budget 2027 présenté aujourd'hui par le gouvernement est dangereux pour le pays et irresponsable, assure Sophie Binet, la numéro 1 de la CGT ce soir. Dans ce texte qui prévoit un total de 54 milliards d'euros d'économies, les retraités seront mis à contribution à hauteur de 10%. Il prévoit aussi un gel du point d'indice des fonctionnaires et des allocations familiales. 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Johnny Mix, la météo avec une France coupée en deux demain. Au nord d'une ligne reliant Bordeaux à Besançon, un temps calme et agréable une fois les grisailles matinales dissipées. Et au sud, ce sera plus nuageux avec quelques averses sur les reliefs. Les températures le matin, 7 à 16 degrés. Il fera jusqu'à 21 à Nice. L'après-midi, prévoyez 20 à 23 dans la moitié nord, 24 à 27 sur la moitié sud, 20h03 sur RTL. Tout de suite, le grand récit, André Dussolier, Isabelle Choquet. Bonsoir André.
1: Bonsoir Alban. On vous retrouve à 21h pour un autre point sur l'actualité. Mais tout de suite, place au grand récit. Ce soir, plongée dans la vie fascinante de Karen Blixen, celle qui a inspiré le film Out of Africa.
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1: Chaque soir, à 20h, dans le grand récit, je vous emmène au cœur des grandes vies et des grands moments qui ont marqué leur temps. Notre grand récit est consacré ce soir à Karen Blixen, dont la vie et les écrits ont inspiré le film Out of Africa. Après mon récit, Isabelle Choquet et son invité poursuivront cette plongée dans l'histoire. Bonsoir Isabelle.
24: Bonsoir André. Je reçois ce soir la journaliste et écrivaine Dominique de Saint-Perne qui a un lien très spécial avec Karen Blixen. Vous verrez. À tout à l'heure.
1: Elle voulait tout. Les grands espaces, les lions, les chevaux, les histoires vibrantes, les hommes et l'amour absolu. Pendant 17 ans, Karen Blixen a poursuivi ce rêve au Kenya, jusqu'à y laisser sa fortune, sa santé et une partie d'elle-même. De cette existence hors du commun naîtra pourtant une œuvre immortelle. Voici le destin romanesque de celle que le monde connaîtra sous son nom de plume, Isaac Dinesen, immortalisé à l'écran par Meryl Streep dans Out of Africa. Sous la véranda, l'argenterie, les porcelaines de Limoges et de Chine, les tableaux, les dentelles, les livres reliés, pour les admirer, les acheter peut-être. Les épouses de colons des environs se sont imposées 2 heures de route chaotueuse dans une chaleur étouffante. Elles circulent entre les tables, éventail à la main, commentent un service, font tinter à leur oreille un verre en cristal de bohème, feignent de comparer les prix. Mais personne n'est dupe. Elles ne sont pas venues pour les bibelots, non. Elles sont venues pour voir tomber une reine. Et quelle reine ? La baronne Blixen. Quelques heures plus tard, les derniers visiteurs sont partis. La véranda est vide, la grande maison aussi. Il ne reste plus que 25 caisses alignées sur le sol. 25 caisses. Voilà tout ce qu'il reste de 17 années africaines. Pour la dernière fois, Karen Blixen parcourt sa Mbogani, sa maison dans les bois, en langue Kikuyu. Ses doigts frêles glissent sur les murs de pierre grise, tandis que ses yeux se tournent vers les collines d'Ungong. 4 sommets arrondis, comme 4 phalanges repliées sur le ciel. Elle les connaît par cœur. Elle les a regardés des milliers de fois. À l'aube, dans ses plantations de café, à cheval, depuis son lit lorsqu'elle était malade, ou le soir, épaule contre épaule avec Denis, l'homme de sa vie. Karen s'est mise sur son 31. Elle salue un à un ses employés rassemblés sur le perron. les familles Kikuyu, les petits aux joues rondes, les anciens du village venus se poster en silence sur la pelouse. Puis elle traverse la cour d'un pas assuré, droite comme un nid, le visage fier malgré l'épreuve, des manières impeccables, et grimpe sur rouge, son étalon alezan. Puisque tout s'effondre, au moins le style restera. Sur le quai de la gare de Nairobi, nombre de ses amis sont venus lui dire adieu. Lucy Macmillan retient ses larmes. Lord de la mer, le vieux pionnier des hautes terres, fixe les rails en silence. Gustave Mohr, son voisin norvégien à la carrure de géant, se met à courir derrière le train qui démarre. Il attrape la main de Karen au vol, la serre aussi longtemps qu'il le peut, avant que la vitesse ne l'oblige à lâcher. Les jambes coupées, Karen s'effondre sur la banquette. L'Afrique, c'est fini. Elle a 46 ans. Elle rentre au Danemark avec 25 caisses. 17 ans plus tôt, elle était arrivée au Kenya avec un titre de noblesse, une fortune et des rêves immenses. Pour comprendre l'intensité de cette déflagration intérieure, il faut revenir bien en arrière, au Danemark. À ce soir de 1913, où pour échapper à un destin trop étroit, elle a dit oui à un homme qu'elle n'aimait pas. Nous sommes au début du siècle. Karen Blixen a 23 ans. Elle est issue d'une famille de la haute bourgeoisie danoise, les Westenholz. Grande, fine, un long visage encadré de boucles brunes, elle tient son tempérament de son père, Wilhelm Dinesen. Un homme fascinant. Un officier qui a vécu chez les Indiens d'Amérique, qui a été trappeur, chasseur. Un homme qui, la veille de son suicide, alors que Karen n'avait que 10 ans, lui a glissé cette leçon. Pour comprendre les hommes, il faut observer les animaux. De ce père, elle a hérité le goût du danger, le mépris des conventions et une devise secrète, dire toujours oui à la vie. Pourtant, elle se désespère. L'homme qu'elle aime passionnément est son cousin Hans Blixen. Un baron suédois, cavalier éblouissant et noceur invétéré. Mais Hans ne lui accorde pas un regard. Heureusement, ou malheureusement, Hans a un frère jumeau, Bror. Moins brillant, moins séduisant, certes, mais doté du même titre de noblesse. Bror n'a pas un sou. Karen est riche. Lui cherche une dot. Elle cherche une issue. Alors, à défaut d'amour, ils vont faire affaire. Le pacte est simple. Karen apporte la fortune des Westenholz, Bror apporte son titre de baron et la promesse d'une vie hors du commun au Kenya, où il a des projets. Pour Karen, c'est une délivrance. Elle entrevoit enfin une existence à la mesure de ses rêves, vaste, mouvementée, dangereuse peut-être, mais libre, intensément libre. En janvier 1914, après 4 semaines de traversée à bord de l'Admira, la jeune femme débarque à Mombasa, dans le sud du Kenya. Aussitôt, l'Afrique la saisit. Les couleurs d'abord, vives, franches, lumineuses. En comparaison, les paysages danois de son enfance paraissent soudain peints à l'aquarelle. Puis la brousse à perte de vue, des gnous, des zèbres, des antilopes, des animaux qu'elle n'avait vus que sur des planches de dessin. Rapidement, son nouvel époux l'emmène au lac Naivasha pour leur lune de miel. Une simple cabane en rondin, un sol de terre battue. Autour d'eux, des zèbres et des gazelles à profusion. Et la nuit, les rugissements des lions en maraude. Karen a le sentiment d'être arrivée à l'endroit exact où l'attendaient ses rêves. Quelques jours plus tard, elle découvre sa ferme. 600 arpents de terre rouge, au pied des collines d'une gong. Le paysage est dépouillé, les lignes allongées et pures. L'air y est si léger qu'il donne l'impression de vivre en plein ciel. Ce tableau idyllique fait passer au second plan leurs affaires et ce pari désastreux tenté par Bror, troquer son projet d'élevage bovin pour une plantation de café. Le jeune baron danois ignore qu'à cette altitude, rien ne pousse, ou très mal. Mais pour l'instant, Karen ne voit que le bonheur d'être enfin là. Elle monte à cheval, organise des safaris, donne de grandes réceptions et découvre les Kikuyu qui vivent et travaillent sur ces terres. Et surtout, elle chasse avec frénésie, comme enivrée par le pouvoir du fusil. Un jour, elle écrit à sa mère « 100 cartouches pour abattre 27 bêtes. C'est mon record. » Plus tard, un journaliste américain qui lui demandera comment elle pouvait trouver du plaisir à tuer, elle répondra, sans détour, « Celui qui peut voir un beau cheval sans avoir envie de le monter, celui qui peut voir un beau gibier sans avoir envie de se l'approprier, celui-là n'est pas digne d'être un homme. » Chez Karen, le désir ne connaît pas la demi-mesure. Elle veut tout éprouver, la vitesse, le danger, l'amour, l'aventure, et tout posséder aussi, les choses, les hommes, les bêtes.
4: J'ai tué de lions en Afrique quand j'ai vécu là, et chaque fois que j'ai vu un lion, ça m'a frappé comme quelque chose d'incroyable, incroyablement beau, et fort, et noble.
1: Cette exaltation nouvelle est pourtant rattrapée par la réalité. La Première Guerre mondiale éclate. Les combats s'étendent jusqu'en Afrique de l'Est. Bror doit s'engager. Karen, restée seule, décide alors de ravitailler les troupes. À la tête d'une caravane de 25 Kikuyu et Somalis, elle traverse la réserve Maasai, repousse les lions qui s'approchent trop près et livre des vivres à l'armée britannique. L'exploit lui vaut l'admiration des colons. En la voyant si frêle, beaucoup la pensaient fragile. Cependant, assez vite, son état de santé se détériore. Des fièvres, des douleurs, une fatigue anormale. Elle consulte le médecin de Nairobi. Vous avez la syphilis, aussi sévère que celle d'un soldat, assène-t-il. Bien sûr, c'est Bror, l'infidèle. Il a fréquenté des femmes, de nombreuses femmes, et lui a offert la maladie en cadeau de noces. Pour la jeune femme, cette nouvelle est un arrêt de mort lente. La syphilis, à l'époque, se soigne à l'arsenic et au mercure. Les traitements et les douleurs sont terribles. Mais surtout, ce diagnostic signe la fin d'une vie sexuelle normale et l'impossibilité d'avoir des enfants. En 1915, elle décide de rentrer au Danemark pendant quelques mois pour se faire soigner. À sa famille, elle impose une règle stricte. « Ne prononcez plus jamais le nom de Bror devant moi. » Elle l'oreille de son cœur, de sa vie, mais pas encore de son nom. Divorcée, c'est perdre le titre de baronne et peut-être la ferme. Elle attendra 7 ans. Quelques mois plus tard, Karen retourne en Afrique. Cette fois, elle ne revient plus en épouse, mais en femme décidée à tenir seule sa ferme. C'est là, dans les hautes terres du Kenya, que s'affirme peu à peu celle qu'elle deviendra. Une femme tiraillée entre plusieurs mondes. Propriétaire terrienne européenne dans une colonie britannique, elle reste profondément marquée par son éducation aristocratique et par les hiérarchies de son époque. Elle parle de ses Kikuyu, comme beaucoup de colons parlent de leurs Africains. Pourtant, son lien avec ses employés dépasse celui qu'entretiennent habituellement les colons avec eux. Karen ne se contente pas de diriger sa ferme. Elle veut comprendre les vies, les histoires et la culture des femmes et des hommes qui l'entourent. Elle soigne les malades, écoute les anciens, apprend la langue. Surtout, elle ouvre sur ses terres une école pour les enfants, au grand agacement de plusieurs de ses voisins. L'une de ses rencontres occupe une place à part, Farah. Farah Aden, son maître d'hôtel somali. Très vite, il devient un confident, un protecteur, presque un double. Farah est d'une loyauté sans faille, d'une exigence morale inflexible. Cette droiture plaît à Karen, qui déteste la tiédeur. Cette passion pour les êtres entiers, inaptes au compromis, Elle va bientôt la projeter sur un homme, Denis Finch Hatton. Denis est un aristocrate anglais. Il a fréquenté Eton, puis Oxford. Grand, blond, d'une élégance presque nonchalante, il possède cette intelligence rare qui impressionne sans jamais forcer. Il s'intéresse aussi bien à l'astronomie qu'à la poésie. Mais ce qui le définit avant tout, c'est sa liberté. Se marier, s'installer, appartenir à quelqu'un, très peu pour lui. Il préfère parcourir la savane et organiser des safaris pour les grandes ce monde. Lorsqu'il se rencontre au Mutega Club, le cercle des colons de Nairobi, Denis a déjà entendu parler d'elle. La femme qui a traversé la réserve Maasai à la tête d'une caravane et qui fait reculer des lions au fouet. Ce soir-là, il est assis à côté d'elle. Il raconte sa traversée du désert de Somalie où il a failli mourir de soif. Karen l'écoute, le regard souligné de Cole, les lèvres entrouvertes. Elle se projette tout entière dans son récit. Elle en respire les parfums, la poussière, la chaleur aussi intensément que lui. Denis, lui, l'observe à la dérobée. Il est lassé des femmes qui se préoccupent de l'effet qu'elles produisent sur lui. Karen est différente. Elle semble davantage fascinée par les histoires qu'il raconte que par l'homme qui les raconte. Et cela le trouble. Un mois plus tard, ils chassent ensemble sur les terres de Karen. Malicieusement, elle lui dérobe une plume d'autruche blanche glissée dans le ruban de son chapeau. Finch Hatton, si vous laissez tomber ce baron empesé, faites-moi l'amitié de m'appeler Karen. Le lendemain, ils déjeunent en tête-à-tête à Nairobi. Mais rien ne se passe. En tout cas, pas tout de suite. Pendant près d'un an, ils se cherchent, s'observent, se rapprochent. Puis, ils deviennent amants. Denis s'installe chez elle entre deux expéditions. Dans l'intimité, il la surnomme Titania, la reine des fées du songe d'une nuit d'été. Le reste du temps, il l'appelle simplement Tania. Entre eux, c'est le feu. Lorsqu'il revient à Mbogani, entre deux safaris, la ferme s'anime aussitôt. Les alcools fins, l'argenterie, les menus gourmets deviennent le quotidien. Les soirées se passent au coin du feu, à lire de la poésie, à écouter du Mozart sur un gramophone à manivelle. Mais Karen vit mal ces passages toujours trop brefs. L'homme est insaisissable. Il peut disparaître pendant des mois. Elle, volcanique, jalouse, possessive, en rage, elle veut le retenir. Mais comment garder un homme libre? Alors elle trouve une réponse. Elle se fera Scheherazade. Puisqu'elle ne peut pas l'attacher, elle va le captiver. Pendant les longues absences de Denis, elle invente des histoires. Elle tisse des intrigues, des contes fantastiques, des récits peuplés de sorcières, de marins et de princes. Quand il rentre, épuisé par la brousse, il s'assoit sur un coussin près du feu et lui demande « Raconte ». La seule façon d'empêcher la flamme de s'éteindre, dira-t-elle plus tard, c'était de devenir inépuisable. Inépuisable ? Pas tout à fait. Depuis la syphilis transmise par Bror, le corps de Karen est un territoire de douleur et de traitement. Les amants s'aiment passionnément, mais leur intimité demeure fragile, contrariée. Pourtant, contre toute attente, Karen tombe enceinte. Elle annonce la nouvelle à Denis par télégramme. Lui se trouve alors à Londres. Quelques jours plus tard, sa réponse arrive. Glacial. Repousse l'arrivée de Daniel. Daniel, c'est le mot de code qu'ils utilisent pour parler d'une grossesse. Karen est foudroyée. Pourtant, Denis a ce talent exaspérant, celui de la ramener à lui. Quelques semaines plus tard, il l'emmène voler dans son petit avion jaune citron, le Gypsy Moth. Là-haut, au-dessus des nuages, Karen retrouve ce qu'elle aime le plus au monde, l'impression que rien n'est impossible. Elle survole les troupeaux d'éléphants, les lacs couverts de flamants roses, les déserts de pierre où marchent les guerriers Maasai. Pendant ce temps, la ferme s'enfonce dans la ruine. Le café ne donne rien. Les gelées détruisent les récoltes. Les criquets dévorent les champs. Puis viennent la sécheresse et les pluies torrentielles. Karen s'endette. Elle demande de l'argent à sa famille au Danemark, qui hésite. Les oncles, banquiers, depuis Copenhague, ne voient que les chiffres en chute libre. Au même moment, Dennis s'éloigne. Karen s'est trop attachée. Elle réclame trop une présence, un engagement. Cette dépendance l'effraie. Il essaie de l'aider financièrement, mais son cœur est ailleurs. Une autre femme est entrée dans sa vie. Beryl Markham, aviatrice, libre et aventurière comme lui. En 1931, c'est le coup de grâce. La lettre fatidique du Danemark arrive un matin sur un plateau d'argent tendu par Farah. La famille de Karen lui coupe les vivres. Elle doit partir. La ferme est vendue. Karen a tout perdu. Sa terre, son argent, sa santé. Et bientôt son amour. Car Dennis est venu lui dire adieu. Avant de partir définitivement, il la fixe de ses grands yeux clairs, la prend par les épaules et lui dit la seule chose qu'elle est en état d'entendre. Ne t'inquiète pas pour les Kikuyu. Je veillerai sur eux. Elle n'a pas la force de leur accompagner jusqu'à sa voiture. Quelques jours plus tard, Dennis décolle dans son petit avion jaune pour repérer des éléphants en vue d'un prochain safari. Karen est à Nairobi, partie faire des courses. Dans la rue, les gens détournent leur regard. On baisse la voix sur son passage. Lady Macmillan, son amie, la prend à part. Il y a eu un accident à Voi. L'avion de Dennis est tombé. Il a pris feu. Dennis est mort. Elle encaisse le choc avec la raideur d'un soldat. Elle ne s'effondre pas. En fait, c'est terrible. C'est inavouable, mais c'est ainsi. Vivant, Dennis lui échappait sans cesse. Désormais, il ne sera plus qu'à elle. Elle sait exactement ce qu'il lui reste à faire. Un jour, en regardant les collines d'une gong, Dennis lui avait confié « C'est là que j'aimerais être enterré. » Alors, elle organise les funérailles. Sous une pluie battante, dans une brume épaisse qui rappelle le Danemark, elle gravit la montagne avec quelques fidèles. Soudain, le brouillard se déchire. La plaine apparaît, immense, baignée de lumière. C'est l'endroit exact. Ils creusent la tombe et descendent le cercueil dans la terre rouge. Les montagnes se referment sur Dennis. Désormais, Karen est seule, sa maison se vide. Elle vend ses meubles, ses livres, ses verres de cristal. Les caisses s'entassent. Mais avant de partir, elle a un dernier combat à mener. Les 153 familles Kikuyu, que les nouveaux propriétaires de la ferme veulent expulser. Karen refuse de quitter l'Afrique tant qu'elle n'aura pas assuré leur avenir. Elle harcèle l'administration coloniale. Elle exige qu'on leur donne des terres et surtout qu'on les garde ensemble. Elle finit par obtenir gain de cause. Le gouvernement leur octroie un terrain dans la réserve de Dagoretti. Ce sera sa dernière victoire. C'est l'heure, elle rentre au Danemark. Il ne lui reste plus rien. Enfin, pas tout à fait. Un trésor vit en elle. Ses histoires. Des histoires incroyables. Folle, démesurée, née au pied des collines d'une gong. Elles traverseront les océans et feront bientôt rêver des millions de lecteurs à travers le monde. Merci à tous de m'avoir suivi. Tout de suite, c'est Isabelle Choquet pour la suite du Grand Récit.
24: Merci André. Karen Blixen rentre au Danemark donc avec ses histoires et surtout avec son histoire qui deviendra un livre, La Ferme Africaine, et un film au casting de rêve. Mais l'histoire ne s'arrête pas là, bien sûr. La vraie Karen Blixen était un personnage avec un look assez spécial, un humour assez grinçant et un rêve réalisé à la toute fin de sa vie. Voilà tout ce que va vous raconter mon invité, la journaliste et écrivaine Dominique de Saint-Pern. À tout de suite.
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24: Le grand récit consacré à Karen Blixen, une femme au destin romanesque, devenue romancière et héroïne romantique au cinéma. Elle est surtout un personnage assez rock'n'roll. On va le découvrir avec vous, Dominique de Saint-Pern. Bonsoir.
33: Bonsoir.
24: Vous êtes journaliste, écrivaine. Vous avez écrit entre autres Baronne Blixen, paru chez Stock et disponible également en poche. Alors, on ne connaît pas vraiment Karen Blixen. On la connaît surtout avec le visage de Meryl Streep, se faisant laver les cheveux par Robert Redford dans Out of Africa, sur cette magnifique musique de John Barry qu'on vient d'entendre. Vous, vous avez, je crois, une histoire particulière avec cette femme.
33: Je vais vous expliquer, j'étais en reportage il y a une vingtaine d'années à Copenhague et j'ai été frappée par deux posters qui représentaient des enfants africains et j'ai été fascinée. Et on m'a dit, mais ce sont des peintures de Karen Blixen, vous devriez aller voir sa maison qui est à une vingtaine de kilomètres de Copenhague. Je ne vous cache pas que je ne savais pas qui était Karen Blixen, je ne savais pas que c'était un écrivain, et je n'avais pas vu le film Out of Africa. Donc vraiment, je suis allée là-bas, la fleur au fusil, et en arrivant, je me suis trompée de chemin. Et je tombe, en avançant, je tombe sur la tombe de Karen Blixen. C'était une pierre plate à fleur de terre, caressée par les branches d'un arbre. Il y avait cette très belle lumière scandinave. le silence, les oiseaux. C'était absolument bouleversant. Et je suis descendue jusqu'à la maison de Karen Blixen. Et là, j'ai découvert sa vie, son univers, un univers tchékovien. Et je suis sortie de là vraiment bouleversée. Je suis repassée par le parc. Je me suis assise devant la tombe. Et là, j'ai commencé à parler à Karen Blixen, que je ne connaissais pas très bien encore.
24: Alors, Karen Blixen, nous l'avons laissée au moment où elle rentre au Danemark, contrainte et forcée, puisqu'elle est ruinée. De retour au Danemark, ce n'est plus l'aventurière de la savane. Elle se construit un personnage. Comment vous la décririez à ce moment-là?
33: Alors, quand elle rentre, elle a déjà un physique saisissant. Elle est grande, maigre. Elle est toujours vêtue avec un très grand raffinement. Il faut savoir qu'à l'époque de l'Afrique, elle avait un mannequin à ses mesures chez Paquin et elle se fournissait chez Chanel. Au Danemark, elle pouvait aussi bien s'habiller en marin pêcheur. Ça, elle était très, très à l'aise avec tout ça. Mais c'était son visage qui impressionnait surtout. C'était un visage pointu, émacié, une longue bouche et d'immenses yeux noirs cernés de kohl. C'était des yeux terriblement vivants. D'ailleurs, les enfants n'avaient très peur. On m'a dit que quand ils la voyaient, ils couraient se cacher dans les jupes de leur mère. Elle était vraiment impressionnante. Mais elle s'est vraiment créée une image lors de la publication de son premier livre. Elle a demandé à la photographe qui faisait la photo de promotion, elle lui a dit « Personne ne doit savoir que l'auteur est une femme. Je veux que vous me photographiez en masque. » Elle s'était fait un visage de craie. Elle portait un bonnet de lutin et les yeux cernés de kohl. C'était très, très impressionnant. Et c'était la naissance d'une créature qui n'était pas tout à fait Karen Blixen, mais qui était Isaac Dinesen, le nom qu'elle s'était choisi pour signer son premier livre, parce qu'elle pensait qu'un livre signé par une femme aurait aucune chance de se vendre.
24: Elle était ruinée en Afrique. De quoi elle vit quand elle rentre au Danemark? De sa plume, assez rapidement?
33: Elle est tout aussi ruinée au Danemark qu'en Afrique. Elle a 47 ans et elle va vivre au crochet de sa mère. Et alors, en tant qu'écrivain, le succès va venir. Malheureusement, la guerre a éclaté et elle peut pas toucher ses royalties. Et elle va être toujours, toujours, toujours à la recherche d'argent jusqu'à la fin de sa vie, d'ailleurs. Et elle sera on peut dire qu'elle était radin. Elle était vraiment très radin, en plus.
24: Elle reçoit beaucoup.
33: Alors, elle aurait aimé recevoir beaucoup. Elle adorait ça. Malheureusement, les Danois ne sont pas de grands mondains. Elle était très exigeante sur la qualité intellectuelle des gens qu'elle invitait. Non, elle va vraiment vivre assez solitaire. Néanmoins, elle se joint à un groupe de jeunes gens, des écrivains. Alors, elle les invite, mais elle a un petit défaut. C'est que elle adore briser des couples pour en former d'autres avec les débris du premier, vous voyez. Et donc, il la fuit, mais il arrive qu'elle donne des dîners et dans cette magnifique maison et parle de l'Afrique. Elle monopolise la conversation, d'ailleurs. C'est pour ça aussi qu'on la fuit un petit peu.
24: Oui, mais en même temps, elle a un véritable talent de conteuse.
33: Mais oui, c'est un don merveilleux. Elle a l'art de dire les contes. C'est-à-dire, il faut savoir qu'elle a grandi au Danemark, au milieu des grandes sagas nordiques. Et en Afrique, elle s'est imprégnée du rythme envoûtant. Vous avez des palabres sous les arbres. Et donc, elle a cette musique en elle. Et elle l'utilise quand elle raconte une histoire. Et donc, une fois qu'elle ouvre la bouche, elle vous emballe.
24: C'est d'ailleurs comme ça qu'elle a réussi à retenir un temps en tout cas.

0: Karen Blixen va avoir une ultime passion malgré tout pour un homme plus jeune d'ailleurs.
1: Ah mais oui, c'est une histoire invraisemblable, c'est-à-dire qu'elle rencontre au Danemark, elle a 60 ans, et elle rencontre un jeune homme qui en a 30, qui écrit de la poésie, et vraiment elle est très intéressée par ce qu'il écrit, et elle va réussir à l'envoûter à tel point que Torkild, c'est son nom, Torkild Bjørnvig, va vivre 3 ans chez elle, plus ou moins cloîtré, alors qu'il est marié, il a un enfant. Elle lui a dit « Je vais faire de vous le grand poète que vous devez être ». Et donc pendant 3 ans, il va écrire, il va effectivement devenir un très grand poète, mais il a 30 ans et l'appel du large un jour l'appelle, il va s'enfuir de chez Karen. Et elle en sera dévastée, et lui, il est marqué à jamais par cette rencontre. Il va écrire un très très beau livre qui s'appelle « Le pacte ». C'est le pacte qu'ils ont scellé quand ils se sont rencontrés, et qui va faire entrer le couple dans la légende littéraire, ce qui importait beaucoup à Karen Blixen.
0: C'est une femme de caractère, hein, à l'évidence, peut-être un peu trop de caractère. Vous allez me répondre sur ce point juste après la pause.
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0: Mr. Know-It-All, c'était Teddy Swims sur RTL.
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0: Nous poursuivons ce grand récit consacré à Karen Blixen. Je suis en compagnie de la journaliste Dominique de Saint-Père, auteure du livre Baronne Blixen chez Stock. Je disais donc, Karen Blixen, c'est une femme de caractère. Est-ce qu'elle a trop de caractère?
3: Écoutez, quand j'ai enquêté sur elle, j'ai rencontré son petit-neveu, qui est le président de la fondation Karen Blixen. Donc je me suis dit, c'est le garant de la légende officielle. Je lui ai dit, vous pourriez me définir votre tante en deux mots, spontanément. Il a eu un long silence et il m'a dit, she was a bitch. Ça veut dire, c'est une garce. Et c'est vrai qu'elle était très dure, elle était exigeante, elle était, comme je vous l'ai dit, elle aimait intervenir dans la vie des gens. Mais elle avait aussi ce pouvoir de vous faire sortir de vous-même, de vous emmener vers des hauteurs intellectuelles que vous ne soupçonniez pas. Et vraiment, les gens lui en étaient pleins de gratitude. Mais elle était très interventionniste, ça c'est sûr.
0: Oui, elle veut tout contrôler en fait.
3: Tout. Sa vie, elle voulait contrôler Denis, elle voulait contrôler absolument tout. Elle ne supporte pas qu'on lui échappe. C'était une sorcière. Oui, c'était une sorcière. Oui.
0: Si on remonte à son enfance, le suicide de son père, ses fondateurs, j'imaginais, elle l'a pris pour modèle véritablement?
3: Elle l'a vraiment pris pour modèle, elle le portait au nu. Mais alors le suicide de son père, elle ne l'a jamais su, en tout cas pas. Son père est mort quand elle avait 10 ans, il est parti un jour. Et la mère a dit aux enfants, votre père est à l'hôpital, il est malade et ensuite il est mort. Mais en fait, son père s'est pendu dans une chambre d'hôtel à Copenhague. On ne sait pas exactement pourquoi. Mais elle a idéalisé son père qui avait effectivement, qui était un héros de saga lui aussi. On voit très bien le rapport avec Karen, la chasse, les grands espaces, la vie sauvage, l'écriture. Voilà, elle a vraiment, elle s'est glissée, sans le vouloir peut-être, dans les pas de son père.
0: Effectivement, elle adore la nature, elle adore les animaux, et la chasse.
3: Alors, elle vénérait la grâce et l'instinct des animaux sauvages, du monde sauvage. Elle en parle merveilleusement dans la ferme africaine. Il y a Loulou l'antilope qui est une petite merveille. Il y a les girafes qui partent pour Mombasa en exil en Europe. Il y a Rouge, son cheval qu'elle adore. Il y a ses chiens. Elle parle magnifiquement de cette vie sauvage. Alors la chasse, dans les lettres qu'elle envoie à sa famille, elle se gargarise de son tableau de chasse. Mais c'est Denis qui lui a demandé de réfléchir et qui lui a appris à ne chasser que pour se nourrir ou nourrir ses employés, ses kikuyu. Et Denis, lui, est un des pionniers du safari photo.
0: Et elle, je crois qu'on l'appelait Honorable Lionne. En tout cas, il y a un serviteur, je crois, qui l'a surnommée Honorable Lionne. Ça devait lui plaire beaucoup, j'imagine.
3: Oui, parce que c'était un hommage à son courage. Et quand elle était au Danemark, une lettre lui est arrivée, écrite par un de ses kikuyu. Et l'enveloppe, l'adresse sur l'enveloppe, c'était l'Honorable Lionne, Danemark. Et la lettre est arrivée.
0: C'est incroyable. Alors ce qui est certain, c'est que c'est une aristocrate. Hein. C'est une aristocrate par alliance, mais aussi par éducation, on pourrait dire. Et elle le reste en tout cas en toutes circonstances. En Afrique ou au Danemark, c'est la même chose.
3: En fait, c'était, je crois, et je suis sûre même, une indécrottable snob. C'est tout ce qui était middle, moyen, ça ne l'intéressait pas. La middle class, non. Les petits colons, ils ont pourri l'Afrique, ils ont gangréné l'Afrique qu'elle aimait. Non. Pour elle, ce qui comptait, c'était les lords, l'élite intellectuelle ou le petit peuple. Voilà, c'était une vraie aristo, en fait.
0: En même temps, toute aristocrate qu'elle est, elle méprise les convenances, on peut le dire. Elle est très, très libre, hein, très avant-gardiste.
3: Je dirais qu'elle était capable d'être anticonventionnelle. Elle se fichait complètement du candidaton. Quand elle était en Afrique, certaines, les rumeurs, à tort, hein, disaient à tort qu'elle avait une liaison avec Farah, son majordome, qu'on voit dans le film, qui est absolument magnifique. Elle se fichait complètement des conventions, ça c'est sûr. Les convenances, quand même, elle était assez raide là-dessus. Enfin, c'était un mélange, quoi. Est-ce qu'elle était avant-gardiste ? En tout cas, elle n'était pas féministe, parce qu'elle avait oublié de l'être, alors qu'elle avait une tante qui dirigeait un mouvement féministe au Danemark. Elle n'était pas féministe, mais elle a vécu comme une féministe, ça c'est clair. Moi, je ne la trouve pas avant-garde, je la trouve libre. Voilà. Elle était singulière.
0: C'est ce qu'on retrouve d'ailleurs dans sa relation avec les indigènes. C'est ce mélange de liberté et d'esprit de caste, quand même, un petit peu. Mais elle est vraiment très proche d'eux.
3: Elle est très proche d'eux. Ils lui ont appris à écouter le silence, à prendre conscience d'un monde invisible. Ils sont comme ça, les Africains, dans la savane. Elle était très proche d'eux et en même temps, elle était quand même un colon. Hein. Elle dirigeait sa ferme. Elle faisait fouetter des totos, les petits enfants qui avaient été passages. C'était un mélange, oui, c'était un mélange. Mais elle comprenait, elle a compris l'âme africaine et ce surréalisme. Ambiant. Elle avait quelque chose d'animiste en elle. Tout ce qui était vivant méritait le respect. Et ça n'est pas, c'est pas tellement une attitude occidentale, je dirais. Elle était différente. Et d'ailleurs, les Africains lui disaient « Toi, Msabou, tu n'es pas comme les autres de ta tribu ». Donc, elle se différenciait vraiment des autres colons occidentaux.
0: Donc cette femme, en tout cas très très singulière, comme vous dites, snob peut-être effectivement, va se mettre à écrire, elle va devenir célèbre et elle va aller aux États-Unis où elle va réaliser un rêve. On voit ça juste après la pause.
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0: L'Angleco maintenant avec François Langlais.
9: C'est L'Oréal qui est devenue la plus grosse entreprise française sur le plan de la valeur en bourse. C'est en effet en 1907 qu'un jeune chimiste français dépose son premier brevet pour une teinture de cheveux. Oui, je vous vois sourire, c'est moi qui parle de teinture de cheveux en effet.
0: Je me permets pas, mais j'y pense, c'est vrai.
9: Bon, j'aurais aimé que vous disiez François Langlais qu'il vaut bien, je sais pas, un truc comme
0: je
9: ça.
0: Je le pense aussi, François.
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0: De retour dans ce grand récit, on parle de Karen Blixen ce soir avec Dominique de Saint-Perne. Donc Karen Blixen, elle se met à écrire à presque 50 ans en vérité, La ferme africaine et quoi d'autre ?
3: Alors, elle a commencé par écrire les 7 contes gothiques qui sont un enchaînement de nouvelles mais très très étranges et son premier livre, qui sera un succès gigantesque aux États-Unis et en Angleterre, crée un personnage qui s'appelle Pellegrina. Pellegrina est une diva qui perd sa voix dans l'incendie de la Scala de Milan. Et c'est un peu son histoire. C'est elle qui a perdu la ferme, qui a perdu l'Afrique. Et à partir de là, elle n'a plus d'identité et elle va mener une vie d'errant. C'est un très, très beau personnage. Et ce livre, étrangement sophistiqué, connaît un succès fulgurant en Amérique. Ensuite, elle va écrire les contes d'hiver, qui sont des contes plus liés au Danemark, au froid scandinave, c'est une petite merveille. Là encore, succès aux États-Unis, et bizarrement, comme la Deuxième Guerre mondiale a éclaté, l'armée américaine, c'est incroyable, l'armée américaine a mis un exemplaire des contes d'hiver dans tous les bardas des soldats. Et elle va découvrir ça à la fin de la guerre. Elle va recevoir des sacs postaux de soldats qui la remercient. C'est fou quand même. Alors ensuite, elle écrit La ferme africaine, qui sont ses souvenirs d'Afrique, elle a 5 ans après son retour. Elle n'a pas osé replonger dedans, c'était trop douloureux pour elle. Et ensuite, elle écrit encore d'autres choses, dont le fameux et le délicieux Festin de Babette, qui est devenu un film avec Stéphane Audran.
0: C'est quoi le style Blixen? Comment on pourrait décrire ça? Est-ce qu'elle a un style vraiment très reconnaissable? D'ailleurs, je ne sais pas, peut-être pas.
3: Oui. Si, elle a un style fluide, assez océanique, il y a des pointes d'humour, ou sarcastique, ou très délicat, très fin. Mais surtout, on ne sait jamais exactement à quelle époque se situe l'histoire. C'est une époque indéfinie, il n'y a pas de marqueur de société, on flotte dans le passé, il y a une étrangeté. Voilà, c'est marqué par l'étrangeté. C'est un style qui vous emporte tout de suite. Elle vous prend dans la main, elle vous prend dans le creux de sa main, et elle vous emporte.
0: Et elle a été nommée plusieurs fois pour le Nobel de littérature.
3: Plusieurs fois, en vain. Hélas, elle voyait les camions de la radio danoise s'installer dans sa cour de Rungstedlung. Et quand elle les voyait repartir, elle comprenait qu'elle n'avait pas eu le prix. Et Hemingway l'a eu. Et quand il l'a eu, il a dit que le prix aurait dû revenir à Karen Blixen. Parce que non seulement il aimait l'écrivaine, mais il avait aussi chassé avec Bror Blixen en Afrique. Et il en avait beaucoup entendu parler de cette fermière et danoise. Et voilà, donc il aurait souhaité qu'elle l'ait, et elle ne l'a pas eu. Mais elle fascinait des gens très importants artistiquement. Il y a Orson Welles qui voulait absolument la rencontrer. D'ailleurs, plus tard, il tournera une des nouvelles de Karen qui s'appelle « L'histoire immortelle » avec Jeanne Monroe. Mais il est allé à la fin de la vie à peu près de Karen Blixen, il est allé à Copenhague, il est descendu à l'hôtel d'Angleterre et il a passé une nuit blanche devant le combiné du téléphone sans oser l'appeler. Il disait « Mais qu'est-ce qu'un homme comme moi peut dire, peut apporter à une femme comme elle. » Voilà.
0: Et Orson Welles était impressionné par Karen Blixen?
3: Ah oui, absolument. Oui, il l'a écrit, il a fait un numéro spécial dans Vogue et il a parlé de Blixen et de son admiration, de sa panique à l'idée de l'appeler. Il est reparti le lendemain matin pour les États-Unis.
0: Les États-Unis, justement. Donc parlons-en. Elle est allée aux États-Unis, Karen Blixen, et là, elle a réalisé un rêve, on peut le dire comme ça, je pense.
3: Oui, elle a réalisé un rêve parce que depuis son succès pendant la guerre, elle a cherché à aller aux États-Unis, mais la maladie, la guerre, tout ça l'a empêché toujours d'aller aux États-Unis. Et puis à la fin de sa vie, elle reçoit un appel de son éditeur qui lui dit « Vous êtes invitée pour une soirée spéciale, machin. » Alors elle dit « Oui, non, je vais pas y aller pour une soirée, il faut m'organiser des choses. » Elle commence par une petite causerie à la radio ou dans une YMCA, je sais plus exactement. Et c'est un triomphe. Et voilà, et tout s'enchaîne. Tout New York veut la rencontrer. Non seulement elle rencontre le public, mais elle rencontre l'élite artistique américaine. Elle est portée au nu et elle adore ça. Elle manque même d'en mourir sur place, mais tellement elle était faible.
0: Et c'est là qu'elle rencontre Marilyn Monroe et son mari Arthur Miller.
3: Mais oui, Carson McCullers lui dit « Qui aimeriez-vous rencontrer ?» Et à la surprise générale, elle dit « Marilyn Monroe ». Et Marilyn Monroe, qui sortait à ce moment-là « Certains l'aiment chaud », est allée déjeuner avec elle et avec son mari Arthur Miller. Parce que Marilyn lui rappelait un lionceau qu'elle avait sauvé en Afrique. L'énergie, l'innocence, oui, ça lui rappelait ce petit lionceau. Donc elle voulait absolument la rencontrer. Je ne pense pas qu'elle ait vu beaucoup de films de Monroe, je ne sais pas. Mais il y a une photo qui immortalise leur rencontre. Elles sont en parfaite harmonie. D'un côté, il y a la vieille Pitty au masque bienveillant. Et l'autre, de l'autre côté, il y a la beauté de la jeunesse, vraiment une beauté radieuse. Et son éditeur, qui l'accompagnait à ce moment-là, m'a dit « Je parie que la baronne a pensé à La Belle et la Bête en posant ce jour-là. » Je crois qu'elle savait, elle travaillait pour sa postérité, toujours.
0: Et effectivement, elle est morte peu de temps après, assez diminuée, je crois, effectivement, en très mauvaise santé.
3: Très mauvaise santé, elle était soignée pour la syphilis depuis son séjour en Afrique, et elle est soignée aux métaux lourds, à l'arsenic, et ça a complètement atteint son système nerveux. Elle ne mangeait plus que des huîtres, elle se nourrissait d'huîtres et de champagne, mais elle avait une volonté de vivre malgré tout étonnante.
0: Telle que vous la connaissez, Karen Blixen, elle aurait aimé le film Out of Africa?
3: En tout cas, elle aurait adoré Redford, ça j'en suis sûre.
0: Mais... Tout le monde aime Redford.
3: Mais oui, je crois qu'elle aurait aimé la manière sensuelle et puis romantique dont Sidney Pollack raconte sa vie. Parce que sa réalité était bien plus âpre et solitaire que ne le dit le film. Mais je crois aussi, surtout, qu'elle aurait été ravie d'accéder au statut d'héroïne de légende internationale que le cinéma lui a offert. C'était son rêve, au fond. Elle travaillait pour l'éternité.
0: Merci beaucoup, Dominique de Saint-Pern, de nous avoir raconté Karen Blixen dans Le Grand Récit. Je rappelle le titre de votre livre, hein, Baronne Blixen, aux éditions Stock et en poche. Et puis, vous avez également publié Edmond l'Envolé, toujours chez Stock, où vous racontez la vie d'Edmond Charleroux. C'est la fin de cette émission. Merci de nous avoir suivis. 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Et puis dans le poste, il y a séance de rattrapage le samedi et le dimanche à 14h. Dans un instant, place à la musique. Je vous laisse dans de bonnes mains celle de l'ami Éric Jean-Jean. Bonsoir Éric.
10: Merci chère Isabelle. Bonsoir. Dans quelques petites secondes sur RTL dans Bonus Track, je vous plongerai dans la vie de Miley Cyrus et on restera aux États-Unis avec un Canadien à forte tête. Il s'agit de Neil Young. Ce sera la deuxième partie de l'émission. Stan Cuesta sort un livre sur Neil Young. Il va tout nous raconter.
0: Beau programme. À tout de suite. Je vous souhaite une excellente soirée sur RTL. Il est 21h. L'essentiel de l'info en 3 minutes avec Alban Le Prince. Bonsoir Alban.
11: Bonsoir Isabelle, bonsoir à tous. Près de 2000 interpellations, plus de 1000 lycées concernés. La colère lycéenne a encore pris de l'ampleur. Aujourd'hui, le ministère de l'Intérieur condamne une violence débridée. Message relayé ce soir sur le plateau de France 2 par Édouard Geffray, le ministre de l'Éducation.
12: On a un mouvement lycéen qui est pris en otage par des groupuscules ultra-violents. À date, on a 235 personnes côté éducation nationale qui ont été blessées, 65 personnels, 170 élèves. Il y a très clairement une entreprise d'attaque et de destruction du service public de l'éducation. C'est-à-dire que les gens qui sont là tirent sur les établissements, les incendies, vous l'avez montré à Nantes, s'en prennent au personnel. Donc c'est une entreprise de destruction des services publics qui est en train de se passer.
11: Le ministre de l'Éducation, Édouard Geffray, qui demande que les cours soient assurés à distance lorsque les blocus empêchent d'accueillir les élèves en toute sécurité. 400 établissements resteront fermés demain et face à ce mouvement qui s'étend, Gérald Darmanin, le garde des Sceaux, a réuni les procureurs généraux pour trouver une réponse pénale ferme aux violences. Il sera l'invité de RTL demain matin. Il répondra aux questions de Marc-Olivier Fogiel à 8h15. Jordan Bardella dénonce des pseudo-preuves, des montages grossiers qui ne tiendront pas une seconde devant un tribunal et annonce qu'il portera plainte pour faux et usage de faux. Réaction du président du Rassemblement National après la publication en début de soirée par Mediapart d'éléments d'authentification de propos antisémites qu'il aurait tenus en 2013, ce qu'il conteste fermement. Dans l'actualité aussi, alors que les prix du carburant flambent toujours et qu'ils attendent depuis plusieurs mois le versement des aides, l'Organisation des transporteurs routiers européens et la Fédération des autocaristes indépendants appellent à une grande mobilisation. Ce sera à partir du 21 octobre à Paris et les jours suivants. Et puis le patronat dénonce ce soir une pression fiscale sur les entreprises qui menacent l'emploi dans le cadre du projet de budget 2027 dévoilé tout à l'heure par le gouvernement. Il prévoit un total de 54 milliards d'euros d'économies. De leur côté, les députés socialistes disent ne voir aucune main tendue et dénoncent une provocation. Les courses, c'est en nocturne à Vincennes. Demain, départ 20h15. Dominique Cordier vous conseille de jouer le 14, le 4, le 12, le 6, le 3, le 13, le 11. L'outsider de RTL, c'est le 13, Johnny Mix. La météo avec une France coupée en deux demain, au nord d'une ligne reliant Bordeaux à Besançon. Un temps calme et agréable une fois les grisailles matinales dissipées. Au sud, ce sera plus nuageux avec quelques averses sur les reliefs. Les températures le matin, 7 à 16 degrés. Il fera jusqu'à 21 à Nice. L'après-midi, prévoyez 20 à 23 dans la moitié nord, 24 à 27 sur la moitié sud. 21h03 sur RTL, on vous retrouve Eric Jean-Jean pour Bonus Track.
10: Merci Alban, c'est parti pour une heure de Bonus Track et de musique. Miley Cyrus pour commencer et Neil Young ensuite. Direction les États-Unis, générique.
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10: Bonsoir, ce soir je vous raconte l'histoire de Miley Cyrus, fille d'un célèbre chanteur country révélé à l'adolescence par une série Disney. Anna Montana. Depuis, elle n'a cessé de faire évoluer son image et sa musique tout au long de sa carrière pour devenir aujourd'hui l'une des plus grandes stars de la pop américaine. Alors, avant de revenir en détail sur son parcours, je vous propose d'écouter ce qui est à ce jour son plus gros tube. C'est son 8e album, Endless Summer Vacation. 8 semaines d'affilée numéro 1 du Billboard. 2 Grammy Awards. C'est la chanson Flowers.

0: Ce titre va sortir en janvier 2023, Miley Cyrus sur RTL avec Flowers, et ça va devenir un tube mondial. Considéré aussi comme l'une des meilleures revenge songs du moment, adressée à son ex, un acteur, donc Liam Hemsworth. Dans ce titre, en fait, elle s'inspire d'une chanson de Bruno Mars, When I Was Your Man, dans laquelle Bruno Mars dressait toute une liste de choses qu'il aurait dû faire pour garder sa fiancée, comme par exemple lui acheter des fleurs, lui tenir la main, l'amener danser, etc. Et l'idée géniale de Miley, c'est qu'elle va reprendre cette liste dans sa chanson pour en faire une réponse et affirmer que toutes ces choses, elle peut les faire elle-même. Je peux m'acheter des fleurs moi-même, écrire mon nom sur le sable, me parler moi-même pendant des heures, dire des choses que tu ne comprends pas. Je peux m'emmener danser, je peux me tenir ma propre main. Et ouais, je peux m'aimer mieux que tu ne le peux. Et voilà, pour enfoncer le clou de cette chanson, elle va sortir la chanson le jour de l'anniversaire de son ex. Et elle va même aller jusqu'à tourner la vidéo dans une maison que louait son ex quand il l'a trompé avec une autre femme. Bon. Dans un instant, je vous raconte comment Miley a passé toute sa vie d'abord sur les plateaux de télé en devenant une star de Disney et ensuite comment elle est devenue cette femme forte et provocante. C'est sur RTL.
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0: Et ce soir, je vous raconte la carrière de Miley Cyrus. Une carrière qui débute en 2006, je vous le disais, avec cette série télévisée de Disney Channel, Hannah Montana, où elle y incarne le rôle principal, celui de Miley Stewart, une ado qui mène une double vie en secret. Le jour, elle est une simple collégienne, sans histoire, et la nuit, elle enfile une perruque blonde et devient la pop star Hannah Montana. Nobody's Perfect. Everybody.

Ce titre, Nobody's Perfect, est tiré de la BO de la série. Elle est chantée par Miley sous le pseudo Hannah Montana. Et très vite, la série va devenir un véritable phénomène mondial. Disney va vite comprendre que le personnage d'Hannah Montana peut dépasser la télé. Alors, ils vont multiplier les produits dérivés, organiser des concerts, sortir des albums Hannah Montana, bref, fabriquer une vraie pop star. Un premier album de chansons de la série sort en 2006, puis un deuxième, un an plus tard. Il s'appelle Hannah Montana 2, Meet Miley Cyrus. Et cette fois-ci, c'est un double album, avec un premier disque qui contient les chansons de la saison 2 de la série, dans lequel on retrouve Nobody's Perfect, que vous entendez, et puis un deuxième disque avec cette fois-ci les propres chansons de Miley qu'elle signe sous son vrai nom, Miley Cyrus. Tiré de ce disque, le titre dance rock aux influences électro, See You Again, qui va se classer directement dans les meilleures ventes aux États-Unis.

À ce moment-là, Maëlle n'est encore qu'une adolescente. Elle a 14 ans. Le prénom de Miley Cyrus, c'est Destiny of Cyrus. Destinée, espoir. Ses parents l'ont choisi parce qu'ils étaient persuadés que leur fille était destinée à apporter de l'espoir et de la joie aux autres. Un sacré poids sur les épaules. Et puis bébé, il la surnomme Smiley parce qu'elle sourit tout le temps. Smiling, smile, Smiley, le sourire. Smiley qui va devenir plus tard Miley, prénom qu'elle adopte. Miley Cyrus, donc, est née le 23 novembre 1992 à Franklin, banlieue de Nashville, dans le Tennessee, le berceau de la musique country. Son papa, c'est Billy Ray Cyrus, célèbre chanteur de country, et sa maman, elle est productrice et manageuse de son papa. Quant à sa marraine, bah c'est Dolly Parton, en personne. Une enfance baignée donc par la musique, mais c'est pourtant vers la comédie que Miley va se tourner. À 8 ans, elle voit son père jouer dans une série Doc. Et elle se découvre une passion pour ce métier d'actrice et commence à prendre des cours de comédie et de chant. À 12 ans, elle entend parler d'une nouvelle série Disney et part à Hollywood pour passer le casting. Alors qu'elle auditionne pour le rôle de la meilleure amie, elle est finalement choisie pour incarner le personnage principal. Et voilà comment démarre l'aventure Hannah Montana. En 2009, Miley est toujours associée à Hannah Montana, mais cette fois-ci au cinéma, avec la sortie du film Hannah Montana The Movie. Pour la BO, elle enregistre ce titre, The Climb. 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

Titre écrit par deux auteurs de country, Jesse Alexander et John Mabe, qui avait été au départ d'ailleurs pas pensé pour le film, mais c'est le réalisateur qui l'avait proposé à Miley. La chanson sera quatrième du Billboard et va devenir son plus gros succès à l'époque. En parallèle de la série, Miley Cyrus attaque une carrière solo avec un troisième album qui sort en 2009, The Time of Your Life. Et tiré de cet album, il y a Party in

de la transition de Miley Cyrus. Et puis en 2011, la série prend fin. Miley a 18 ans et veut changer d'image. Et c'est là que va se produire le véritable virage avec la sortie, 2 ans plus tard, d'un album dont je vous parle après ceci sur RTL.

0: bonne soirée sur RTL. 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
8: Le premier grand véritable virage dans la carrière de Miley Cyrus, dont je vous raconte l'histoire ce soir dans Bonus Track sur RTL, c'est l'album Bangers, avec cette chanson.

Alors c'est probablement la chanson la plus spectaculaire de la transformation de Miley Cyrus. C'est cette chanson qui lui permet d'abandonner définitivement l'image d'adolescente Disney. Cette chanson, vous l'entendez, balade pop sur sa relation. Mais une relation qui détruit tout sur son passage. Une chanson qui parle là encore de l'acteur australien Liam Hemsworth, son fiancé depuis 2009, et avec lequel elle vient de rompre une première fois. Mais bon, on va pas se mentir, c'est surtout le clip qui va faire parler et qui va marquer les esprits. Réalisé par Terry Richardson, on y voit Miley nue sur une immense boule de démolition. A wrecking ball, comme on dit en anglais. Le clip devient rapidement viral, il dépasse les 100 millions de vues en à peine 6 jours, un record. On est très très loin de l'image policée d'Anna Montana. Et musicalement, ça marche. Le morceau devient son premier numéro 1 au Billboard et reste encore aujourd'hui l'un de ses titres les plus emblématiques.

Après Bangers, Miley Cyrus publie un disque assez expérimental, on va dire, avec les Flaming Lips, Dead Beds. Puis elle revient en 2017 avec un nouvel album, Younger Now, tiré de cet album, Malibu.

chanson, elle évoque la ville californienne de Malibu. Ville où elle vit avec, devinez qui, Liam Hemsworth, avec qui elle a renoué. Un son plus doux, plus folk que Dumping Girls et ses influences country.

En 2018, Miley Cyrus collabore avec le producteur britannique Mark Ronson, vous savez, celui qui a fabriqué l'album Back to Black d'Amy Winehouse. Ensemble, ils enregistrent le titre Nothing Breaks Like a Heart pour le cinquième album de Ronson, Late Night Feelings.

Cette fois, on est dans un univers qui mêle pop, disco et country. Nothing Breaks Like the Heart. On n'est pas très loin du titre Jolene, hein, de Dolly Parton, sa marraine. Et toujours ce grain de voix très reconnaissable de Miley. Grave, légèrement éraillé, bref, très country quand on y pense.

L'année suivante, autre collaboration cette fois-ci. Deux stars américaines à ses côtés, Ariana Grande et Lana Del Rey, sur le titre Don't Call Me Angel pour la BO du film Charlie's Angel réalisé par Elizabeth Hanks.

2020, c'est la sortie de son 7e album Plastic Hearts, avec un premier single, Midnight Sky. Avec cette fois-ci un virage un peu plus rock, voire glam rock. Glam rock à les 80. Et dans ce titre, Midnight Sky, elle rend aussi hommage à l'une de ses idoles et grande source d'inspiration, Stevie Nicks, la chanteuse de Fleetwood Mac, car elle utilise l'air d'une chanson de Stevie Nicks, Edge of 17, sortie en 82. D'ailleurs, pour le faire, alors à l'accord de Stevie Nicks, hein, qui acceptera même quelques mois plus tard de participer à un petit remix de la chanson avec un mash-up de leurs deux titres intitulés Edge of Midnight.

Et puis arrive 2023 avec l'énorme succès de Flowers qu'on écoutait tout à l'heure en début de Focus. C'est tiré de l'album Endless Summer Vacation. Enfin, en 2025, elle sort un 9e album, Something Beautiful, avec un premier single, End of the World. Let's pretend it's not the end of the world. Un album ambitieux, concept, sur le thème de la guérison, de la recherche de la beauté et même dans les moments les plus sombres de la vie. Un album qu'elle accompagne d'un film qu'elle co-réalise avec Jacob Biesenman.

Le thème, c'est la résilience. La résilience, c'est un thème important pour elle, hein, qui a traversé plusieurs coups durs, comme sa séparation, mais aussi la perte de sa maison à Malibu, ravagée par les flammes en 2018. En 2025, c'est aussi pour elle le retour des BO de ciné avec le troisième volet d'Avatar, Fire and Ash de James Cameron. Elle enregistre la chanson Dream as One, coécrite avec Mark Ronson, de retour, et Andrew Wyatt. C'est elle qui signe les paroles de la chanson.

James Cameron qui lui avait demandé de travailler sur cette chanson. C'est le générique du film. Et le thème du film, c'est le feu, la perte et la reconstruction. Alors évidemment, ça va avoir une résonance avec elle, notamment ce qu'elle a vécu avec la perte de sa maison, j'en parlais tout à l'heure. Elle va s'en servir pour écrire les paroles. La première phrase s'inspire d'ailleurs d'un moment vécu. Elle avait retrouvé une bague en diamant dans les cendres.

qu'en 2026, voilà que Miley revient là où tout a commencé. 20 ans après les débuts d'Anna Montana, Disney diffuse un spécial anniversaire de la série. Et pour l'occasion, Miley enregistre une nouvelle chanson, Younger You.

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Elle fait dialoguer en fait directement, vous l'avez compris, la Miley adulte avec l'adolescente qu'elle était au début de sa carrière.

Allez, pour finir, on va se quitter avec la chanson titre du tout dernier album de Miley, Bad Persuades. C'est son 10e d'album, simplement signé Miley, exit le nom de famille, avec encore une fois un nouveau virage. C'est la nouvelle ère, plus dance, plus pop, plus électro, un peu Madonna, un peu Lady Gaga. 20 ans, 10 albums et toujours cette envie de faire évoluer son univers, d'ajouter une nouvelle facette. C'est ça, Miley. Let's go.

0: Bass Space Raids, chanson qui lui a permis de décrocher une nouvelle fois la première place du Billboard. C'était Miley Cyrus. Alors on va faire une petite pause et puis ensuite on va se plonger avec Stan Cuesta, notre invité du soir, dans Neil Young.
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0: Bonsoir Stan Cuesta, comment ça va?
8: Bonsoir, très bien.
0: Je suis ravi de t'avoir ici, je t'ai beaucoup écouté, beaucoup lu. Rock et Folk, Rolling Stone, Télérama, t'es à la fois chanteur, musicien et journaliste. Et là, avec toi, on va parler de Neil Young. Tu viens de sortir un livre, Neil Young des années 60 à aujourd'hui, aux éditions du Layer. D'abord, avant de parler de ce livre, il y a quelques jours, Neil Young a publié son 50e album studio, Second Song, enregistré avec les Crumb Hearts. On en dit quoi?
8: C'est un très bel album, c'est assez marrant parce qu'il est très différent de celui qu'il avait déjà fait avec ce groupe il y a un an, parce qu'il produit à une fréquence assez incroyable, comme on en reparlera peut-être. Et celui-là est très doux, très acoustique, très apaisé, c'est un beau disque. C'est pas toujours le cas.
0: Pour les amoureux comme moi, je te disais avant qu'on commence l'émission, moi, il a fait mon album préféré de tous les temps qui est Harvest, mais en fait si on aime que Harvest, on connaît pas bien Neil Young. Hein.
8: Bah, c'est-à-dire que c'est quelqu'un qui a passé sa vie, donc 60 ans de carrière, à désamorcer toutes les attentes de son public et de ses maisons de disques. Quoi.
0: Est-ce qu'on est un peu dans l'esprit de Dylan? Pas tant quand même.
8: Il y a des similitudes dans le genre, effectivement, ne jamais être là où on s'attend et jeter des choses qui sont formidables et voilà, n'en faire qu'à sa tête. Si, pour ça, il se ressemble pas mal.
0: Alors, dans ce livre, Neil Young des années 60 à aujourd'hui, aux éditions du Lier, tu passes en revue toute la disco de Neil Young. C'est un travail de titan.
8: Oui, c'est de la folie, c'est ce que je dis.

0: C'est-à-dire qu'il a changé de style de musique plein de fois, ça on le voit quand on parcourt cette discographie. Donc je crois qu'il y a 150 albums, ils sont pas tous de lui, mais il y en a bien une centaine de lui, et il passe par tous les styles, et il change à chaque fois.
1: Mais 150 albums auxquels il a plus ou moins participé, c'est fou, ça veut dire que c'est un homme qui compose, qui écrit et qui travaille tout le temps.
0: En fait, j'avais fait une première mouture de ce livre il y a, je sais pas, une petite dizaine d'années, même pas. Et j'ai dû rajouter tout ce qu'il avait fait depuis, et c'était 36 albums.
1: Je propose qu'on se fasse un petit plaisir, on va écouter Heart of Gold. On est avec Stan Cuesta, on parle de Neil Young, des années 60 à aujourd'hui. Évidemment, je pouvais pas faire autrement que vous passer extrait de l'album Harvest, cette chanson. C'est sur RTL, dans Bonus Track.

0: Heart of Gold, Neil Young sur RTL. Alors, c'est son plus gros succès, l'album Harvest en 1972. Et comme tu le disais tout à l'heure, je voudrais qu'on se replonge là-dedans. C'est-à-dire, il a passé sa vie à essayer de pas refaire ce qu'il avait fait.
1: Oui, alors Harvest, c'est un bon exemple, parce que cette chanson qu'on a entendue, Heart of Gold, c'est son seul vrai tube, en fait, qu'il a eu toute sa carrière, vraiment un gros numéro un et tout. Et donc, évidemment, ça a cartonné. Et la maison de disques reprise, après, voulait sans cesse qu'il refasse ça. Et il a fait exactement le contraire. C'est-à-dire que la tournée qu'il fait juste après Harvest, il joue pas les morceaux d'Harvest, il joue des nouveaux morceaux. Il sort un live qui s'appelle Time Fades Away, et qui désarçonne tout le monde, mais qui déçoit tout le monde, qui est hyper noir, hyper violent. Et pendant plusieurs années, il va faire ça encore.
0: Il y a un truc qui est super intéressant, c'est que en fait, cet album-là, c'est un accident. C'est-à-dire qu'il a mal au dos, et c'est pour ça qu'il fait de l'acoustique. Est-ce que c'est vrai, Stan?
1: Oui, et puis alors c'est vrai qu'il a enregistré dans son ranch à moitié allongé, etc. Effectivement, donc les chansons sont pas frénétiques, ouais. Quoi qu'il y a quand même des rocks dedans. Et puis aussi parce qu'il est passé à Nashville. En fait, il arrive à Nashville, et bah comme il fait souvent, il dit bah tiens, je suis à Nashville, allons en studio 2-3 jours, et puis il prend des musiciens du coin qui sont évidemment parmi les meilleurs musiciens du monde, et il dit bah tiens, j'ai quelques chansons, bah, y en a qu'il a depuis quelques années, et il les enregistre comme ça dans une ambiance un petit peu country, pas complètement country, mais quand même très apaisée.
0: Bah, il va faire un show de radio, c'est ça?

0: Ouais. Et puis, il rencontre, oui, Elliot Mazer, le producteur de Harvest, avec qui il travaillait pas du tout avant et qui produit cet album. Mais c'est vrai que c'est un peu un accident.
1: Oui. C'est assez rigolo. Mais alors, quand on dit qu'il a fait des choses, mais qui vont d'un bout à l'autre du spectre de la musique, écoutez, ceci s'appelle Transformer Man.

0: poète Extan Cuesta qui nous offre ce livre, Neil Young des années 60 à aujourd'hui. Je précise quand même parce que on sortirait ça du contexte, on aurait du mal à penser que c'est Neil Young.
1: Ouais, bah, en plus, il utilise le vocodeur, donc il transforme complètement sa voix. C'est assez marrant, cet album. Bon, bah, il aimait Kraftwerk, des choses comme ça, puis il aime les jouets électroniques, les voitures, enfin, il est très techno.
0: Ouais.
1: Donc là, il s'est amusé. Mais il y a, ce qui est amusant avec cette histoire, c'est que c'est le premier album qu'il livre à sa nouvelle maison de disques. C'est-à-dire qu'il a quitté Warner, il signe chez Reprise, chez Geffen. David Geffen, le patron, on croit avoir touché la poule aux œufs d'or, quoi. Et il lui livre ça. Et l'autre, il sait pas quoi en faire et il dit, mais ça va pas du tout, on veut un album de rock. Et donc après, il fait un album de rockabilly, qui marche pas du tout. Et après, il fait un album de country. À tel point que David Geffen lui fait un procès en lui disant que ses disques ne ressemblent pas assez à lui-même, qui fait de la musique qui n'est pas du Neil Young.
0: Mais qu'est-ce qu'il répond à ça?
1: Bah déjà, il gagne son procès contre Geffen, qui s'excusera par la suite, et il repart chez Reprise. Et lui, il dit, bon, il y a plusieurs raisons, le fait qu'il ait fait cet album et des trucs qui sont pas formidables, c'est que c'est aussi l'époque où il a découvert la maladie de son fils, qui était handicapé et mental. Enfin, ses deux enfants, d'ailleurs, sont handicapés mentaux. Et donc, il cherchait des moyens de communication par des robots, des machines, etc., avec lui, parce qu'il a un gros problème de communication. Et donc, c'est pour ça qu'il s'était plongé là-dedans. Voilà.
0: Et un jour, il décide de racheter la totalité des exemplaires d'un de ses albums avant qu'il ne soit mis en vente, parce qu'il n'est pas satisfait.
1: Oui, oui, bah ça, c'est pareil. Alors, la légende veut qu'il ait tout racheté et qu'il s'en soit servi pour faire le toit de sa grange. Et une autre légende dit que, avec son père, ils ont tiré dessus au fusil en s'en servant comme du baltrap pour être bien sûr que personne pourrait les écouter.
0: Voilà. Ça raconte quoi de lui? C'est son obsession pour le son?
1: Ouais, c'est un perfectionniste. Il a travaillé pendant des années sur un système concurrent au MP3, parce qu'il aime pas le MP3, qui s'appelait Pono.
0: Ouais.
1: Il a dépensé des fortunes pour ça et ça n'a jamais pris, malheureusement, parce qu'il était un peu tout seul. Mais il s'est passionné pour ça. Ses archives, qui sont des énormes coffrets récapitulatifs de toute sa carrière, il a mis des années et des années à les sortir, parce qu'il était jamais content du son. Il disait, j'attends que la technologie soit au point.
0: Ça, c'est fou. Mais la technologie, globalement, parce que il y a aussi une autre passion chez lui, c'est les voitures.
1: Ouais, mais ça rejoint un peu ça. Les trains électriques, les ouais. Bagnoles. Il a développé, pareil, comme le système de son dont je parlais, il a développé une voiture électrique, la Linkvolt. Mais c'était un moteur qu'il a mis dans sa vieille Lincoln 1959. C'est-à-dire qu'en plus, il est collectionneur de vieilles bagnoles.
0: Ouais.
1: Alors, on peut faire une analogie avec la musique. Hein, c'est-à-dire qu'il met des moteurs tout neufs dans des vieilles carcasses anciennes. Voilà.
0: Et les trains électriques, faut juste raconter cette histoire. J'avais vu dans un documentaire, parler avant qu'on commence, c'était bouleversant parce que il a deux fils. Hein. Mmh. Qu'est-ce qu'ils ont? C'est une forme d'autisme?
1: Ouais, c'est un autisme mais qui est grave. Enfin, ils sont handicapés, ils sont sur des fauteuils roulants et tout. Non, c'est plus que ça, c'est physiologique.
0: Et il leur a fait, dans la cave de sa maison, je pense, hein, un immense terrain de jeu qui est un train électrique qu'il a fabriqué lui-même.
1: Mmh. Ouais, c'est ça. Et il les emmène, bah, il y a des films qui sont sortis de là, de ses derniers concerts, il les emmène sur scène avec lui et tout. Enfin, c'est assez touchant. On se dit qu'il a eu une sacrée vie et pas facile toujours, quoi. Et au milieu de tout ça, il fait un ou deux albums par an quand même, toujours, quoi.
0: Et puis, il y a un autre domaine dans lequel il est totalement libre, c'est ses engagements. C'est un artiste qui a très très tôt pris des engagements politiques. On va en avoir la preuve avec cette chanson qui s'appelle Ohio.

0: C'est une chanson très importante parce que ça réagit au massacre de l'université de Kent dans l'Ohio, donc, où il y a 4 étudiants qui ont été tués par les flics à l'été 71, je crois. Et quand ils découvrent ça, il écrit immédiatement la chanson, il appelle les autres pour l'enregistrer en studio et il la sort quelques semaines après, quoi.
1: Ouais. Oui, c'est quasiment une chanson qui va sortir à chaud de l'actualité. Mais il l'a fait beaucoup de fois, ça, prendre parti.
0: Il l'a refait après, oui, c'est vrai, il a pris parti pour beaucoup de choses, l'écologie ces dernières années beaucoup, contre Monsanto aussi, il a écrit un album entier, il s'attaque à Monsanto, nommément, quoi, il a peur de rien. Voilà, il y a beaucoup, beaucoup d'engagements comme ça, oui.
1: Trump.
0: Contre Trump,
1: qui est son nouveau pire ennemi.
0: Oui. Après, il a eu des passages un peu bizarres, c'est-à-dire qu'à un moment, il était presque soutien de Reagan.
1: Quoi. Alors ça, faut expliquer. Mais est-ce que ça s'explique par le fait que à un moment, il a fait le Farm Aid. Faut peut-être.
0: Le Farm Aid, c'était pour aider les fermiers.
1: Ouais, est-ce que c'est pas ça qui l'a rapproché?
0: Je sais pas exactement ce qui s'est passé. Après, il a un peu fait machine arrière sur Reagan quand même. Mais ouais. Il est très ambigu. Il a des côtés, voilà, pro Amérique. Il faisait des chansons pour les voitures américaines contre les voitures japonaises, par exemple.
1: Et alors, faut préciser pour ceux qui savent pas qu'il est canadien.
0: Oui. Il est canadien, mais c'est un vrai américain d'une certaine façon, quoi. C'est assez rigolo.
1: C'est un émigrant de toute façon. Mm-hmm. Et les Américains, au fond, c'est quelque part ça.
0: Oui, tous. Et il est américain, et les Américains sont des gens complexes. C'est-à-dire que c'est pas évident de dire il y a pas les mecs de gauche d'un côté, les mecs de droite. C'est très différent.
1: Et lui, c'est quand même une famille d'intello de mémoire. Son père était journaliste. Hein.
0: Son père est journaliste et écrivain. Et oui, il a été très influencé par son père, même s'il l'a pas élevé. Mais il est devenu très proche de lui à la fin de la vie de son père. Ouais.
1: Ouais, qu'est-ce qui explique tous ces engagements? C'est parce que c'est un artiste à l'intérieur d'une époque.
0: C'est un hippie aussi quand même. Hein. Au départ, voilà, c'était un. Alors, il est à la fois très indépendant et en même temps, il a le goût du collectif. Donc, c'est ça aussi, c'est ambigu parce que il rêve de collectif, il rêve de groupe et il se barre toujours des groupes parce que il supporte pas les autres ou il s'engueule.
1: Mais parce que en fait, au début, quand il arrive du Canada, genre il arrive en bagnole, c'est ça.
0: Ouais.
1: Il arrive en bagnole et il s'installe en Californie.
0: Ouais, sa voiture, c'est un corbillard déjà qu'il a adapté.
1: Génial.
0: Pour transporter les instruments. Et il a croisé Steve Stills une fois au Canada, et puis il roule sur Sunset Boulevard, il trouve personne à Los Angeles. Ouais, et il le croise dans les embouteillages, quoi. Et ils forment Buffalo Springfield, leur premier groupe.
1: C'est fou. Et après Crosby, Stills, Nash, ouais. Et Young. Oui, et à chaque fois, il va se barrer.
0: À tous les coups, c'est-à-dire qu'il part à fond pour le groupe, et au bout d'un an ou deux, il se barre parce qu'il s'engueule avec tout le monde, il veut en faire qu'à sa tête, et voilà. C'est un collectiviste contrarié.
1: C'est quel genre de lascar en vrai, on sait?
0: Non,
1: c'est... Je l'ai jamais rencontré, moi.
0: Moi, je l'ai vu comme ça, mais je l'ai jamais rencontré, mais c'est quelqu'un, bah oui, avec plein de choses compliquées en lui, effectivement, oui. Mais très intéressant. Oui.
1: Ce qu'il faut comprendre, et pour résumer, avant qu'on écoute un extrait de son dernier album en date, c'est sacré personnage, qui est plutôt un intello, qui est un hippie, mm-hmm. qui est en rébellion contre beaucoup. Qu'est-ce que j'oublie comme autre clé?
0: Oh, il y a plein de choses, oui. Il y a l'amour de la technologie, il y a le fait de vouloir... Ouais, je sais pas. Et toujours changer, c'est-à-dire explorer des territoires musicaux, par exemple, qu'il a pas connu, quoi. Tu vois, ça, il l'a fait plein de fois.
1: Ce qui est assez fou, c'est que ça va l'amener à faire. Bon, on en parlait tout à l'heure. Hein, parfois, des choses qui sont assez étonnantes, surtout quand les gens le connaissent, surtout pour Harvest qu'on écoutait en entier, quoi.
0: Oui, il part dans des tas de directions, quitte à les renier ensuite, à dire bon là, c'était pas terrible, je me suis planté. Mais voilà. Bon.
1: J'adore. On va écouter un extrait de son dernier album. Je veux bien qu'on le passe maintenant sur RTL, et avec toi, si tu veux bien, on débrief après. On est avec Stan Cuesta.

0: Alors ça, c'est la chanson qui a donné son nom au 50e album studio. 50e album studio de Neil Young, Second Song, dont on parle avec Stan Cuesta, qui vient de sortir ce livre aux éditions du Layer. Neil Young des années 60 à aujourd'hui. C'est un personnage totalement déroutant et passionnant. Mais revenons à Second Song. Déjà, la chanson, elle est hyper longue. On n'a pas tout écouté, hein, Stan.
1: Oui, je crois qu'elle fait plus de 11 minutes, à tel point que sur le vinyle, ils ont été obligés de la couper en deux, de mettre le début à la fin de la première face et la fin au milieu de la deuxième.
0: Qu'est-ce qu'on en dit de cet album? Qu'est-ce que t'en penses, toi, qui pour le coup est un des rares que je connaisse, qui est tout écouté, tout chroniqué, Neil Young?
1: Non, mais c'est vrai que j'ai souvent été déçu, ou souvent j'ai dû me dire, bon, bah, cet album est pas mal, etc., parce que j'ai chroniqué les derniers qu'il a fait pour Rock et Folk, j'avais toujours un peu du mal. Et là, j'ai pas besoin de me forcer, quoi. C'est vraiment un bon album. Ce qui est marrant, c'est que donc c'est avec son nouveau groupe, hein, qui il a encore changé. C'est celui qu'on a vu à Paris la dernière fois.
0: Chrome Hearts.
1: Ouais, les Chrome Hearts. Et c'est un album très apaisé. Et aussi, ce qui est marrant pour une sorte de façon de boucler la boucle, c'est qu'il joue dessus deux chansons qu'il a reprises, qu'il avait écrites à l'époque de son premier groupe, The Squires, en 1962, je crois.
0: Ah, wow.
1: Il a carrément exhumé des trucs. Il disait, ah, c'était pas mal ces chansons. En fait, je vais les faire. Genre 60 ans après, quoi.
0: Et mais il se fait plaisir avec les Cromers, j'ai l'impression, parce qu'ils sont jeunes, hein, tout le groupe autour de lui.
1: À part Spooner Oldham, le clavier, oui, qui est carrément plus vieux que lui et qui est une légende vivante, ouais, de Nashville, quoi.
0: Ouais. Merci infiniment d'avoir été là. Des années 60 à aujourd'hui, Neil Young, plongez-vous là-dedans. On est parfois un peu décontenancé par le personnage, mais il est fascinant. Merci, c'était Stan Cuesta qui était avec nous, le livre sort aux éditions du Layer. À bientôt.
1: Merci, au revoir.
0: On va se quitter là-dessus. Je vous embrasse, on se retrouve demain. Je serai avec Julien Bitoun et on va se plonger dans un album culte, en l'occurrence Remorse de Fleetwood Mac. Ciao à tous, c'est Caroline qui prend le relais. Bonsoir Caroline.
2: Bonsoir Eric. On vous retrouve demain avec grand plaisir. Et puis nous, on lance le standard de Parlons-nous, 09 69 39 10 11.
0: Des bisous. À demain.
2: Je t'embrasse.
0: 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Bonsoir Alban.
3: Bonsoir Eric, bonsoir à tous. Jordan Bardella dénonce démontage grossier d'obscures captures d'écran et des preuves qui n'en sont pas. Il charge son avocat de déposer plainte pour faux, usage de faux en plus de la plainte déjà déposée pour diffamation. Réaction ce soir du président du Rassemblement National après la publication en début de soirée d'un nouvel article de Mediapart qui assure avoir pu authentifier via Facebook et un huissier des messages antisémites qu'aurait envoyé Jordan Bardella en 2013. La colère des lycéens s'étend. 1949 personnes ont été interpellées aujourd'hui et plus de 1000 établissements étaient concernés. Ce soir, Laurent Nunez, le ministre de l'Intérieur, dénonce une violence débridée, comme à Nantes où 3 établissements ont été touchés par des incendies. Le hall du lycée Nelson Mandela a été totalement détruit par les flammes. Shaima, lycéenne, était sur place.
4: Ça a vite dégénéré, il y avait le feu un peu devant et après c'est parti un peu vraiment devant les portes et ça, le feu est monté un peu vite. On a vraiment tous couru pour partir. Tout est tombé, genre il y avait des planches de bois qui sont tombées, les vitres. Il y avait, je pense, les gens qui ont mis le feu, c'était pas que des gens du lycée parce qu'il y avait des groupes. Il y a des gens qui sont venus vraiment devant, ils ont jeté des cailloux, des grosses pierres pour casser les vitres et tout. Bah, ça me fait un peu de la peine, surtout que bah, après il faut payer les rénovations et tout. Bah, ça fait de la peine quoi.
3: Témoignage au micro RTL de Mathieu Lopineau. Et face à ce mouvement qui s'étend, Gérald Darmanin, le garde des Sceaux, a réuni les procureurs généraux pour trouver une réponse pénale ferme aux violences. Il sera l'invité de RTL demain matin. Il répondra aux questions de Marc-Olivier Fogiel à 8h15. Notez par ailleurs que le défenseur des droits indique ce soir s'être saisi après qu'un adolescent de 14 ans a été blessé lundi lors d'un blocus à Saint-Ouen-l'Aumône dans le Val-d'Oise. Il souffre d'une double fracture de la mâchoire. Toutes ses dents du haut sont cassés, des faits pour lesquels l'IGPN a été saisi. Et puis le projet de budget 2027 présenté aujourd'hui par le gouvernement est dangereux pour le pays et irresponsable, assure Sophie Binet, la numéro 1 de la CGT. Dans ce texte qui prévoit un total de 54 milliards d'euros d'économies, les retraités seront mis à contribution à hauteur de 10%. Il prévoit aussi un gel du point d'indice des fonctionnaires et des allocations familiales. Les courses, c'est en nocturne à Vincennes demain, départ 20h15. Dominique Cordier vous conseille conseille de jouer le 14, le 4, le 12, le 6, le 3, le 13 et le 11. L'outsider de RTL, c'est le 13, Johnny Mix. La météo avec une France coupée en deux demain. Au nord d'une ligne reliant Bordeaux à Besançon, un temps calme et agréable une fois les grisailles matinales dissipées. Au sud, ce sera plus nuageux avec quelques averses sur les reliefs. Les températures le matin, 7 à 16 degrés, il fera jusqu'à 21 à Nice. L'après-midi, prévoyez 20 à 23 dans la moitié nord, 24 à 27 sur la moitié sud, 22h03 sur RTL. Bonsoir Caroline Dublanche.
2: Bonsoir Alban.
3: Vous allez bien?
2: Mais oui, très bien. Et vous?
3: Oui.
2: Comme un jeudi?
3: Exactement. Comme un jeudi.
2: Allez, on vous retrouve à 23h.
3: À tout à l'heure.
2: À tout à l'heure. 22h.

0: Bonsoir, c'est un plaisir de vous retrouver pour dialoguer avec vous. 2h30 de direct chaque soir pour s'extraire d'une actualité stressante, vous recentrer sur vous-même et me confier ce qui vous tracasse. Alors sans plus attendre, je vous invite à appeler le standard de Parlons-nous au 09 69 39 10 11 où vous allez être chaleureusement accueillis par Charlotte et Paul sous le regard complice de Marc Bisset à la réalisation de l'émission. 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Alors profitez-en pour prendre la parole. Place à vos appels 09 69 39 10 11 et à vos réactions qui nourrissent et enrichissent les échanges que nous avons à l'antenne par SMS au 74 900 code nuit, 99 centimes par message et sur Facebook RTL-Parlons-nous. Bonsoir Monique.
1: Bonsoir Caroline, je vous appelle Caroline.
0: Oui, ben oui, c'est plus sympathique. Moi je vous appelle Monique, donc voilà.
1: Eh bien écoutez, je suis un petit peu troublée de vous parler parce que je vous écoute depuis très très longtemps, bien avant RTL.
0: Oui.
1: Voilà, vous avez aussi toutes trois générations qui vous écoutaient. Ma maman qui a 96 ans me disait toujours elle est formidable, elle s'endormait toujours, elle vient de décéder. Avec vous, ma fille également.
0: Désolée.
1: Donc voilà, donc je suis un petit peu troublée de vous parler, mais
0: oui.
1: Voilà, il se trouve que voilà, j'ai un petit souci actuellement, donc
0: vous avez bien fait
1: de vous écrire.
0: Oui. Vous avez bien fait, parce que j'ai effectivement un long mail. J'avais demandé à Paul si c'est lui qui avait fait une longue fiche comme ça, mais en fait c'était à partir d'un mail, c'est ça, que vous aviez envoyé.
1: J'ai envoyé un mail qui était moyennement pas très très long, mais par contre
0: vous avez
1: j'avais
0: développé.
1: Joint à ce mail une lettre que j'ai écrite et qui elle était très longue.
0: Ah d'accord, ben, il m'a bien résumé tout cela, Paul. Donc, vous aimez écrire ?
1: J'aime écrire.
0: Oui,
1: j'aime
0: ça se
1: écrire.
0: Voit.
1: Et
0: oui.
1: Bon, depuis quelque temps, j'écris beaucoup parce que je me pose beaucoup de questions et j'aime écrire pour moi-même.
0: Oui. Ben c'est bien. Alors vous voulez me parler de la relation que vous avez avec un homme rencontré il y a 7 ans.
1: Rencontré,
0: c'est ça. Alors, je vois que c'était au départ une rencontre que vous qualifiez de furtive, c'est-à-dire que jusque-là, il n'y avait pas eu d'échange particulier, pas de coup de cœur particulier.
1: Non, on avait eu l'occasion de prendre un repas ensemble, d'avoir quelques conversations.
0: Oui.
1: Et puis c'est quelqu'un qui habite à 8000 km d'ici.
0: Ah bon ? Et comment vous l'avez connu alors ? Comment vous êtes rencontrés ?
1: Nous étions perdus de vue. Écoutez, pour tout vous dire, j'ai un gîte et il était venu.
0: Je comprends. D'accord, ça avait été au départ un client.
1: C'est ça, tout à
0: oui.
1: fait. Donc. Qu'un client qui est venu deux fois, trois, quatre jours, deux années de suite.
0: Oui.
1: Et la deuxième année, il se trouve que, voilà, pour vous dire rapidement, j'ai 77 ans.
0: Oui.
1: J'ai été mariée, j'ai connu mon mari, j'avais 14 ans, lui 17. Nous étions très très jeunes, nous sommes mariés et nous avons vécu un amour exceptionnel pendant 40 ans, jusqu'au jour où il est décédé, d'une façon soudaine. Ça a été dramatique pour moi parce que jusqu'au dernier jour, nous avions vraiment des relations exceptionnelles, hein, comme au premier jour, ou presque.
0: Ah bon ? Oui, c'est rare, hein, quand même.
1: Ça a été très, très difficile, évidemment.
0: Mais oui.
1: Bon,
0: vous l'avez perdu il y a combien de temps ?
1: Il y a 22 ans.
0: Ah, j'ai cru que vous étiez restés 22 ans ensemble, mais non, puisque vous l'avez connu à 14 ans.
1: 41 ans.
0: Ben, bien sûr, oui, 41 ans, c'est ça. Je me suis emmêlée avec les chiffres et moi, ça fait deux. Oui, non, donc, mais... donc, depuis 22 ans, vous étiez, oui, un peu inconsolable et seule.
1: Voilà, j'étais tout à fait seule et je n'avais aucune velléité de rencontrer qui que ce soit.
0: Oui.
1: C'était même quelque chose d'impensable auquel je n'ai jamais pensé.
0: Oui.
1: Et je n'ai jamais regardé aucun homme et c'était impensable pour moi jusqu'au jour où j'ai vu cet homme.
0: Oui.
1: Et très étonnamment, j'ai été séduite par lui. Bien qu'il ne soit pas, qu'il n'était pas du tout séducteur en fait, hein, rien de particulier, simplement il s'est passé quelque chose de mon côté.
0: Oui. Alors en fait, quand il était client de votre gîte, malgré ce, voilà, vous avez ressenti une attirance pour lui, mais à ce moment-là, rien ne s'est passé entre vous.
1: Rien ne s'est passé du tout.
0: Il est reparti chez lui à 8000 kilomètres. Mais vous vous êtes écrit, je vois.
1: Voilà, l'année suivante, il m'a envoyé ce que je veux. Et puis c'était terminé. J'ai même effacé son téléphone jusqu'au jour où, bon, les mystères de la téléphonie, bref, je ne vais pas vous donner les détails, ont fait que son téléphone est revenu sur le mien. Et en touchant mon téléphone, je l'ai appelé. J'ai tout de suite raccroché, mais il l'a vu. Et le lendemain, il m'a demandé un ami sur Facebook. Et depuis ce jour-là, ça c'était il y a 2 ans. Et depuis ce jour-là, bien, on a conversé d'une façon très sporadique par Facebook.
0: D'accord.
1: Il m'a expliqué alors qu'il le faisait pendant tous les ans, pendant 2 mois, 2 mois et demi, Compostelle, qu'il faisait 2000-2500 kilomètres pendant ces 2 mois, et qu'il m'enverrait des photos de son chemin. Il a fait, et pendant 2 ans, nous avons eu des petits échanges comme ça, mais très pas très régulièrement, mais assez souvent quand même.
0: Vous attendiez ces messages?
1: Il y a quelques mois, en revenant de Compostelle, il m'a dit bon, on pourrait prendre un verre. On a pris un verre. Voilà, ce jour-là, j'aurais dû être étonnée, d'ailleurs, pour faire suite à l'histoire après, j'aurais dû être étonnée parce que le premier verre que l'on a pris, c'était un café en face d'une gare, et il ne s'est pas mis en face de moi, il s'est mis à côté de moi, et ça, je n'avais jamais vu. Hein. C'était un peu dérangeant, très étonnant, mais bon, j'étais contente de le voir, donc j'ai pas... ça m'a interpellée, mais voilà, c'est tout. Et puis à la suite de il partait pour Compostelle et il m'a dit, bon, bah, quand je reviendrai, on pourra se revoir. Donc on a eu 5, 6, 7 restaurants de temps en temps pendant 2 ans quand il venait en France.
0: D'accord.
1: Voilà, jusqu'au mois de mai dernier, où là, donc on s'est vus, mais on s'est vus sans qu'il y ait aucune séduction de sa part, vraiment.
0: Vous pensez?
1: J'aurais bien voulu, je dois vous dire. Et je me demandais ce qu'il cherchait. C'était un petit peu curieux, mais bon, j'avais plaisir à passer ces moments au restaurant avec lui. Et voilà. Jusqu'au mois de mai dernier, où là, eh bien, il m'a étonnamment, je vais pas dire de but en blanc, mais sans proposer d'aller chez lui. Finalement, ah bon, notre histoire a commencé à ce moment-là.
0: Ah oui, c'est curieux. Donc, vous ne sentiez pas chez lui un jeu de séduction. Et du coup, vous dites que de but en blanc, il vous propose d'aller chez lui. Donc, ça veut bien dire qu'il ne le manifestait pas, mais vous lui plaisiez aussi.
1: Pas du tout.
0: S'il vous propose d'aller chez lui et que vous devenez amant.
1: Auparavant, je veux dire, il me demandait quand même de nous revoir au restaurant, ce qui était quand même évidemment sympathique. Et puis on se quittait toujours Voilà, en se faisant une petite bise un petit peu appuyée, mais c'est tout.
0: Oui, mais pourquoi du jour au lendemain
1: c'est tout.
0: Oui, mais enfin, vous dites d'ailleurs, ça vous a surprise, mais vous avez accepté donc de le suivre et vous êtes devenu amant donc depuis le mois de mai, là.
1: Tout à fait.
0: Le joli mois de mai.
1: Le joli mois de mai.
0: Voilà.
1: C'était un joli mois de mai, effectivement.
0: Et alors, depuis
1: et depuis, nous nous sommes vus pendant 2 mois relativement régulièrement, mais je me rendais bien compte qu'il avait quand même un comportement très particulier. Tous les moments que nous avons passés ensemble, c'était vraiment exceptionnel et très très agréable à tout point de vue. À tout point de vue, beaucoup d'échanges, c'était vraiment très agréable. C'est quelqu'un de cultivé, d'intéressant, c'était très bien. Si ce n'est qu'entre ces moments que nous passions ensemble, en dehors de quelques SMS, et puis, quand je dis, je trouvais qu'il avait un comportement très particulier, c'est que c'est quelqu'un qui ne faisait jamais de projet. Je ne savais pas quand on se quittait si on allait se revoir le week-end prochain ou dans 3 jours, parce qu'il ne savait jamais. Il y avait toujours une excuse, il ne savait jamais ce qu'il allait faire le lendemain, le surlendemain. Jamais, c'était toujours au dernier moment en fait. Hein. Et puis toujours, pareil, j'ai jamais eu le moindre compliment, si ce n'est, il est venu aussi chez moi, ainsi il pouvait me complimenter sur ma jolie maison, mon joli jardin, mes arbres, l'environnement, là oui, mais moi, jamais.
0: Même quand vous vous retrouvez plus intimement, enfin, il ne vous dit pas qu'il vous trouve belle ou...
1: Non.
0: Qui vous désire?
1: Non.
0: Non. Non. Il le manifeste en acte, mais pas en parole.
1: Exactement. Aucun mot, jamais, j'ai jamais eu aucun mot, le moindre mot affectueux. Un jour, c'est que c'était naturel. Au début, il fallait qu'il prenne le train pour venir chez moi. En l'accueillant, je lui dis, évidemment, je suis heureuse de te voir. Et toi? Eh bien, il n'a pas pu me dire moi aussi. Il m'a regardé en souriant. Il m'a dit, je suis là, non? Voilà. Je crois que c'est tout.
0: Oui, il peut pas du tout verbaliser ce qu'il éprouve.
1: Pas du tout. Pas du tout.
0: C'est déstabilisant un peu.
1: Ah, tout à fait. Tout à fait. C'est déstabilisant, mais dans la mesure où nous passions des moments. Vraiment très, non seulement très agréable, mais exceptionnel. Eh bien, je me suis adaptée.
0: Oui.
1: J'ai fait avec.
0: Oui.
1: J'ai accepté parce que je suis quelqu'un de pas très compliqué, mais dans la mesure où puis tout ça c'était
0: inattendu en fait, inespéré.
1: Vous pensiez, exactement.
0: Oui, c'est ça.
1: C'était tout à fait, c'est seulement le, même à l'âge que j'ai, c'est seulement le deuxième homme de ma vie.
0: Et oui.
1: Et je n'attendais pas ce qui m'est arrivé.
0: Oui.
1: Donc pour moi, certains pourraient dire, il me donnait des miettes de vie. Mais pour moi, je considère que la vie m'a apporté un grand bonus en le rencontrant. Et
0: je comprends.
1: Ce sont des moments que j'ai beaucoup appréciés.
0: Je comprends, si vous passez des moments très agréables avec lui, ça compte aussi, ça. C'est-à-dire,
1: bien sûr.
0: Est-ce qu'il sait être tendre avec... alors, j'ai compris, pas en parole, mais avec des petites attentions, des gestes.
1: Oui, tout à fait. D'accord. Il est toujours venu avec une bouteille, des chocolats... il est toujours prévenant, voulant mon bien-être.
0: Oui.
1: Il s'inquiète toujours du fait que je sois bien. Ça, d'accord. Oui.
0: Ah oui, c'est important, ça. Donc, ça veut dire que votre bien-être lui importe. Vous comptez pour lui. Il a envie de vous faire plaisir.
1: Eh bien, écoutez, tout ça, je l'ai ressenti.
0: Oui.
1: Ça n'a jamais été en parole, comme je vous le dis. Mais si j'ai continué... C'est parce que je ressens tout ça.
0: Bien sûr, oui, je comprends. D'accord. Donc, et alors, si vous m'appelez ce soir pour me parler de cette rencontre, c'est parce qu'il y a, quelque chose qui vous préoccupe ou c'est...
1: Oui, cette année encore, il est parti, non pas de moi, pour des raisons qui lui appartiennent, des raisons personnelles, il n'a pas pu partir de moi sur les chemins là, de cette année, il est parti qu'à moi. Donc, un mois durant lequel... Alors, ce que je dois vous dire, c'est que je crois que c'est... Je ne savais pas... Je voyais bien qu'il était particulier pour plein d'autres raisons que je ne vous ai pas exposées là. Mais un jour, comme je vous ai dit, je vous écoute depuis longtemps et j'écoute très souvent dans la journée des podcasts. Les podcasts que vous faites en dehors des émissions.
0: Oui.
1: Et un jour, j'ai entendu un podcast sur l'attachement évitant.
0: Ah oui, tout à fait. Oui.
1: Quand je vous ai entendu, j'ai dit, c'est exactement ce que je vis, ça. Ça a été une révélation pour moi. Et vous aviez d'ailleurs conseillé, lors de ce podcast, un livre de Gwenaëlle Percio, « Couper des autres, couper de soi ». Et j'ai été tout de suite le commander, je l'ai lu, et il n'y a pas une ligne qui ne correspondait pas à ce que je vivais, quoi, en fait.
0: Qui vous fait penser, qui ne vous fasse pas penser à lui, oui.
1: Oui, tout à fait.
0: Ça vous a aidé à mieux le comprendre, peut-être, cet homme sans...
1: Ah bah complètement, tout à fait. Et j'ai un peu changé ma manière d'appréhender notre relation à partir de ce moment-là. Plutôt que de lui demander si on se voyait le week-end, etc. D'ailleurs, lui, un jour, m'a dit « Tu me donnes ton planning ?» Je me suis dit « Je vais plus arrêter de garder tout. » Parce que je suis quelqu'un qui a toujours eu une vie sociale complète.
0: Oui.
1: Donc là, j'ai arrêté, espérant toujours le voir le week-end, puisqu'il n'était pas libre dans la semaine. Je m'organisais toujours pour ne rien faire le week-end. Et puis finalement, j'ai compris que ça c'était peut-être pas ce qu'il fallait faire. Donc un jour, je lui ai dit que j'étais prise et il m'a dit « Écoute, donne-moi ton planning ». Je lui ai donné, libre à lui, de s'insérer dans mon planning.
0: Voilà. C'est mieux pour vous, je trouve que c'est une bonne réaction de votre part, parce que vous mettre en attente, mettre tout en pause le week-end parce que vous attendez qu'éventuellement il se manifeste, très vite, ça peut entraîner de la frustration chez vous. Voyez, vous faites de lui en vouloir. Alors que finalement, c'est lui qui se cale sur vous et ça lui convient, semble-t-il.
1: Oui, je ne sais pas si ça lui convient.
0: Enfin, en tout cas, vous n'êtes plus, vous, à vous adapter et à être dans une position d'attente qui finit toujours par être un peu compliquée, voire douloureuse.
1: Tout à fait, mais à partir du moment où je vous ai entendu et j'ai compris, de toute façon, je ne lui en ai pas voulu. J'ai compris que j'ai ressenti qu'il y avait quelque chose de fort, même s'il ne dit rien de sa part. Et toutes ces réactions, je ne vais pas dire le prouve, parce que ce n'est pas une science exacte, mais c'est ce que je ressens en tout cas.
0: Oui. Oui, alors je ne sais pas, effectivement, mais alors il souffle pas le chaud et le froid, cet homme, avec vous ?
1: Non.
0: Non, hein. Ah, non, parce que ça fait, non, on non, le rencontre ça parfois dans l'attachement évitant, donc il coche pas toutes les cases. Vous me dites qu'il est, il est attentionné, enfin, et que quand vous êtes ensemble, il passe des moments, vous passez des moments très agréables.
1: Il est tout à fait avec moi, il ne prendra jamais son téléphone, alors qu'il est quand même très pris, il ne prend pas son téléphone, nous sommes ensemble.
0: C'est un monsieur qui est de votre génération ?
1: Oui.
0: Et lui, vous connaissez quelle a été sa vie avant votre rencontre ?
1: Oui, il a été marié, il a eu une profession libérale et il continue toujours à faire du conseil.
0: D'accord, il est veuf ou divorcé ?
1: Non, il est divorcé.
0: D'accord.
1: Oui.
0: Et il est divorcé depuis longtemps ?
1: Depuis 10 ans.
0: Oui. Alors, il y a aussi...
1: Mathilde, il est seul depuis 10 ans, Mathilde.
0: Oui. Mais alors, il y a aussi des personnes qui, quand on vit seul depuis un moment, depuis des années, on prend aussi des habitudes on peut avoir envie, comme ça, il y a une rencontre qui nous tombe dessus, ou même être actif hein, dans cette démarche-là, mais pour autant ne pas être prêt totalement à bousculer ses habitudes. Peut-être qu'il y a, c'est un homme qui semble-t-il a besoin aussi de moments à lui, de solitude. Vous dites que il fait le chemin de Compostelle tous les ans pendant 2 mois. Alors peut-être aussi s'il est dans une activité de conseil, ça lui demande beaucoup d'énergie. De cet échange avec les autres, enfin de, et peut-être qu'il a besoin pour se ressourcer aussi de moments comme ça où il est seul. Mais ce que j'entends, c'est que quand il est avec vous, il est pleinement présent.
1: Tout à fait.
0: Alors, vous voyez, dans l'attachement évitant, c'est même quand l'autre est présent, il y a des moments où il se referme, où il ne peut pas y avoir d'intimité. Enfin, où l'intimité est difficile, en tout cas. Il y a des moments où ils peuvent se montrer très démonstratifs et d'autres où ils se referment comme une huître. Là, c'est peut-être aussi des choses liées à son éducation, à sa génération, où il a du mal à exprimer avec des mots ce qu'il ressent. Mais ce que je trouve important, c'est que vous avez compris, vous, Monique, que ce n'est pas parce qu'il ne l'exprime pas avec des mots qu'il ne ressent pas, qu'il n'éprouve pas des choses pour vous, des sentiments pour vous. Et d'ailleurs, il les manifeste à travers des attentions, à travers son désir que vous vous sentiez bien, qu'il se soucie de votre bien-être, m'avez-vous dit. Donc, vous voyez, il est très attentionné.
1: Tout à fait. Si ce n'est que, alors là, comme je vous ai dit, il se revendique quand même comme indépendant et très solitaire. Compostelle, c'est vraiment en grand solitaire. Hein. Il peut parler, mais c'est vraiment pendant 2 mois en solitaire. Et là, il est donc parti. Quand il est revenu, on s'est vu dès le lendemain. Sur à sa demande, il aurait pu prétexter d'attendre un petit
0: oui,
1: peu.
0: Oui, tout à fait.
1: Ça a été plus intense que jamais. C'était très très bien. C'est le moins qu'on puisse dire. C'est un euphémisme. Mais c'était il y a un mois, et depuis un mois, il a trouvé tous les prétextes pour ne pas que l'on se voie. Et là, le week-end de là, au bout d'un mois, je pensais quand même que le week-end dernier, nous allions nous voir. Et en fait, c'est le silence total et je n'ai plus de nouvelles. Voilà, en fait.
0: Depuis le week-end dernier.
1: Depuis
0: un mois.
1: Depuis 8 jours.
0: Depuis 8 jours. Et ouais. D'habitude, bon, 8 jours. Je ne sais pas à quel rythme vous vous appelez.
1: Non, on restait jamais quand même 3 jours sans au moins un petit SMS, puisqu'on oui. essayait de se voir une fois par semaine, même d'accord. si c'était décidé au dernier moment, parce que ça n'a jamais été autrement. Voilà, là, c'est la première fois que je n'ai aucune nouvelle.
0: Oui.
1: Et puis, surtout, là, au bout d'un mois, il était quand même évident que... on s'est revu quand il est rentré de voyage, mais depuis, on ne s'est pas vu du tout. Et ça, ne pas se voir pendant un mois, c'est pas normal.
0: Mais il n'est pas souffrant, il n'a pas, enfin, il répond à vos messages. Comment il, enfin, j'imagine que vous lui avez envoyé un petit SMS, que il répond ou vous n'avez
1: oui,
0: vraiment.
1: Oui, je lui ai même demandé à 2 reprises parce que de l'appeler. Alors c'est pareil, quand je veux l'appeler, lui n'appelle pas. Mais si je lui demande de l'appeler, il ne dit pas non. Mais il faut que je le prévienne d'avance. Mais je suis persuadée. Il habite dans sa famille. Je suis persuadée qu'il n'a personne d'autre. Hein.
0: Oui. Vous n'avez pas d'inquiétude à ce sujet. Donc déjà,
1: non,
0: c'est rassurant.
1: Aucune.
0: Oui.
1: Aucune. Mais par contre, il préfère que je le prévienne. On pourrait s'appeler. Il me dit oui, je t'appelle dans l'heure qui suit. Et une demi-heure après, il appelle. mais ça ne peut pas être spontané.
0: Oui. Mais ouais. J'entends quand même que, vous voyez, même pour quelqu'un qui a un attachement évitant, vous voyez toutes les semaines, vous vous écrivez, vous envoyez des petits SMS, il est quand même présent. Donc là, effectivement, ça fait, j'ai pas compris en fait, parce que vous me dites 1 mois et 8 jours. Donc je comprends pas si c'est 1 mois ou 8 jours.
1: Il y a 1 mois que nous ne sommes pas vus,
0: d'accord.
1: Mais il y a eu quand même des petits SMS
0: oui,
1: de sa part. Ça peut être un émoticône simplement, hein, mais je m'en contente.
0: Vous êtes très en demande, hein, vous aussi.
1: Oui, parce que en demande, mais en demande, là je vous parle comme ça. Mais
0: vous ne l'exprimez pas.
1: Vis-à-vis de lui, je ne semble pas demander.
0: Alors, peut-être que, d'ailleurs, justement, j'allais vous poser la question, puisque vous vous interrogez, il vous manque. Est-ce que vous lui dites cela? Est-ce que vous exprimez vos sentiments?
1: Je lui dis que je suis bien, mais je veux pas l'effrayer non plus en lui parlant de sentiments. D'abord, c'est un peu tôt pour parler vraiment de sentiments, mais de bien-être, oui, je lui parle de mon bien-être, oui.
0: Oui, mais alors peut-être, vous voyez, je ne sais pas comment vous êtes, vous, en dehors, puisque c'est le deuxième homme hein, de votre vie, puisque vous avez eu la chance de vivre une très belle histoire d'amour avec votre mari, vous dites vraiment une relation de qualité.
1: Une immense chance, oui.
0: Oui, vous êtes sentie très aimée.
1: Ah oui, oui.
0: Est-ce que spontanément, vous exprimez des mots tendres, des...
1: Oui.
0: Donc c'est avec lui que vous vous limitez, là, pour ne pas lui faire
1: tout à
0: peur.
1: Fait. C'est pas du tout mon tempérament.
0: Eh bien, justement, je pense que il ne s'agit pas de vous inhiber, de vous limiter. Même si la situation peut vous inhiber un peu. Parce que si cet homme a du mal à exprimer en mots, en tout cas, ce qu'il ressent, il peut être très sensible à ce que vous exprimez. Et ça peut l'amener d'ailleurs.
1: Quand même.
0: Oui, mais du coup, vous vous exprimez dans son registre. Voyez, vous me parlez de bien-être et autres. Ça peut se dire aussi qu'il vous manque. C'est pas forcément lui faire peur, parce qu'à force c'est intelligent de votre part de vous adapter. C'est-à-dire, vous avez compris que il ne faut pas, dire quand est-ce qu'on se revoit, enfin insister trop, faut le laisser venir. Mais pour autant, il faut que vous restiez ce que vous êtes, parce que c'est aussi pour cela qu'il est attaché à vous et qu'il a été séduit par vous. Donc il s'agit pas vous inhiber, vous limiter dans vos élans.
1: Oui, j'entends ce que vous me dites. Effectivement, j'ai des élans, mais certainement pas aussi intenses
0: que ce que vous pouvez être. Mais je pense qu'il faut moi je vous inviterais à lui exprimer, c'est-à-dire sans, vous voyez, c'est pas le reproche, c'est dire qu'il vous manque, que vous pouvez aussi si vous vous adaptez trop et que vous-même vous êtes vous n'osez plus exprimer ce que vous ressentez véritablement, à un moment ça va être frustrant pour vous. Vous n'avez pas non plus à vous adapter à lui constamment. D'autant plus que il vous rassure quand même par certains aspects, puisque vous me dites que là, même s'il se manifeste moins, vous n'avez pas de doute. Vous n'êtes pas en train de vous dire il a rencontré quelqu'un.
1: Non.
0: Bon. Et vous voyez, le fait même qu'il rentre de Compostelle et que ce qui n'est pas habituel chez lui, mais dès le lendemain il vous appelle, il a envie de vous voir. On voit à quel point le fait d'avoir été seul pendant 1 mois sur le chemin l'a amené. Cette solitude lui a permis de recharger les batteries, de se ressourcer. Et il était dans le désir de vous voir. Donc ça, c'est plutôt très rassurant. Vous voyez, il a dû beaucoup penser à vous Et d'ailleurs, dès qu'il rentre, il vous appelle. Donc vous, de votre côté, vraiment, je pense que il est, il s'agit pas non plus. Si vous vous suradaptez à lui, à un moment, de toute façon, vous allez être frustré. Donc il faut pas que vous perdiez votre spontanéité dans cette histoire. Je crois d'ailleurs qu'il y a un message qui arrive à ce sujet, Paul.
2: Oui, alors tout d'abord il y a Bob White qui dit on entend que vous dévoilez pas totalement vos sentiments, est-ce que c'est de la peur, de la fierté, quelque chose que voilà, vous n'osez pas tellement, on l'entend en tout cas. Et puis il y a Anne qui dit Monique, votre voyageur de Compostelle, il semble vivre loin d'ici, quelle est sa nationalité, parce que même en Europe nous n'avons pas tous les mêmes codes pour manifester l'attachement, l'affection.
1: Ouais.
2: Ah oui, ben voilà, parce qu'elle dit c'est une question de culture aussi, d'éducation à prendre en compte, c'est
0: oui,
2: pas
0: c'est
2: forcément
0: vrai.
2: De l'indifférence.
0: Elle a raison. Mais alors d'ailleurs, j'avais oublié cet élément-là dans notre échange là, mais c'est vrai que comment faites-vous quand il repart Monique à 8000 km?
1: Eh bien, jusque-là, nous n'étions pas je vais pas dire en couple puisque nous ne sommes pas en couple, mais jusque-là, on parlait simplement par SMS de temps en temps. C'est tout.
0: Mais il est prévu qu'il reparte quand?
1: Eh bien, je ne sais pas. Peut-être qu'il est, je ne pense pas qu'il soit reparti, mais il devrait repartir prochainement. Prochainement, simplement, mon problème actuel, là, c'est que si je pars du principe qu'il est évitant, c'est que son retour de Compostelle a été tellement intense qu'en fait, j'ai l'impression que... ça a dû être trop fort pour lui, et là, il est vraiment en retrait complet.
0: Oui,
1: je
0: mais
1: sais
0: alors,
1: pas si je vais avoir de ses nouvelles.
0: Oui, mais alors, Monique, voyez, attention aussi, j'entends que le podcast sur la personnalité évitante, l'attachement évitant, vous a beaucoup parlé. Et vous vous êtes dit, mais oh, je le reconnais, c'est lui. Mais ça ne... Une personne ne se résume jamais... Ah, alors un symptôme, et c'est pas un symptôme, c'est une façon particulière de se lier aux autres. Et là, vous voyez, attention à pas l'enfermer non plus là-dedans. Parce que finalement, à un moment, ce qui a pu vous rassurer et vous permettre de dire ah oui, je comprends, de mieux comprendre, peut-être parce que ça montre à quel point cet homme compte sur vous, compte pour vous, d'essayer de le comprendre. Mais tenter de comprendre l'autre, ce n'est pas l'enfermer dans quelque chose où il fonctionne comme ça. Parce que d'abord, les choses peuvent bouger, évoluer, même à tout âge. Justement d'ailleurs, c'est-à-dire qu'on évolue au contact, beaucoup dans la relation amoureuse, au contact d'un autre. La relation amoureuse, elle a sa capacité à nous transformer. Et au lieu de vous adapter en disant s'il est évitant, il faut plutôt que je réagisse comme ça plutôt que comme ça, eh bien vous en perdez votre naturel et votre spontanéité, ce qui a fait que vous avez

0: Il me paraît important que vous restiez, que vous gardiez cette part de spontanéité qui fait votre richesse, votre force, et qui a plu à cet homme. Et c'est pas parce que lui a du mal à dire des mots d'amour qu'il ne ressent pas d'amour et d'attachement pour vous. D'ailleurs, il en témoigne par les attentions, les gestes qu'il a, par le fait que quand vous êtes ensemble, il est pleinement avec vous et vous êtes très bien avec cet homme. Donc ça, c'est important de lui dire. Et si vous actuellement, il vous manque, bah, vous pouvez lui dire. Parce que parfois, quelqu'un qui a du mal à exprimer ses émotions au contact d'un autre, qui est plus... manifeste ouvertement son affection, sa tendresse, son amour, il peut s'ouvrir. Voyez ? Donc, exprimez-vous maintenant. Il y a un autre point, mais ça, c'est pas de mon ressort, ça va être la distance, parce que vous êtes très, très attaché à cet homme. Mais ne perdez rien de ce que vous êtes.
1: Hein. Je n'attends rien au quotidien, en fait. Hein. Je n'ai plus rien à construire, simplement à vivre des moments...
0: Ben oui, mais c'est important. D'ailleurs, vous dites, on n'est pas dans une relation de couple. Si, on peut être dans une relation de couple, même si on ne vit pas sous le même toit, même si, vous voyez, on sent que cet homme compte pour vous, et vous comptez pour lui. Mais, bon, il a peut-être pris des habitudes de vie, du fait de sa solitude depuis 10 ans, voilà. Mais quand vous êtes ensemble, ces moments sont très bien. Donc, il faut trouver un peu votre rythme à tous les deux. Bon courage.
1: Eh bien, écoutez, je vous remercie.
0: Merci, merci de votre confiance, en tout cas, depuis tant d'années, Monique. Ça me touche beaucoup. Et puis, sur le fait que, voilà, c'est 3 générations, il y avait votre maman, il y a vous et votre fille qui aimait cette émission, et ça me touche infiniment. Merci.
1: Ah oui, oui, c'est une émission qui est précieuse et qui est et pour ça, écoutez, nous sommes 3 à vous remercier.
0: Merci, merci beaucoup, Monique. Au revoir.
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0: Florent Pagny sur RTL, Savoir aimer.
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0: Jusqu'à minuit et demi, le standard de Parlons-nous est à votre disposition au 09 69 39 10 11. 09 69 39 10 11. Je vous rappelle que c'est un numéro de téléphone non surtaxé que vous pouvez joindre pour me parler de vous ou si vous souhaitez intervenir à l'antenne parce qu'un témoignage vous touche particulièrement. Bonsoir Virginie.
2: Bonsoir Caroline.
0: Bonsoir et bienvenue.
2: Eh bien, merci, c'est gentil. Donc l'objet de mon appel,
0: oui,
2: c'est par rapport à un problème de, enfin, on m'a dit que c'était ça, du vitiligo.
0: D'accord. C'est une dermatose.
2: C'est de marques blanches là.
0: Sur la peau, oui. Une dépigmentation,
2: oui,
0: c'est ça.
2: Oui, c'est ça. C'est une dépigmentation. Que j'ai eu en fait du jour au lendemain.
0: Oui.
2: Suite à un gros manque de sommeil.
0: Ah bon?
2: Oui, suite à un tapage, du tapage jour et nuit pendant plusieurs jours.
0: Ah oui.
2: Donc c'était volontaire de la part d'un voisin. Et donc j'ai eu ces marques blanches là qui se trouvent malheureusement là, au niveau du cou. Donc très visible quand même. Enfin. Oui, ça aurait pu être sur les bras, ça aurait pu être.
0: Il y en a sur le visage aussi. Oui. Vous dites voilà, oui. C'est ça. C'est-à-dire que sur le corps, dans des parties que vous pourriez, qui sont un peu plus dissimulées au regard, alors que là, dans le cou, oui. Et donc, vous parlez de vitiligo, ça veut dire que vous avez vu un dermatologue, il y a eu un diagnostic médical de posé.
2: Oui, j'ai vu. J'ai vu le médecin. Le médecin me disait que c'était pas ça, que c'était, savait pas ce que c'était, qu'il avait jamais vu ça. Donc après, je suis allée voir une dermatologue qui m'a dit que c'était du vitiligo, mais c'est pas du vitiligo comme on voit souvent sur les magazines ou dans des émissions. Vous voyez, c'est pas des marques rondes là.
0: Oui, c'est pas très net. C'est quoi dans le cou? C'est-à-dire que ça vous comment ça se
2: Moi, ça fait des traits. Ça fait des petits traits, tout petits traits.
0: Des petits traits dans le cou. D'accord.
2: Ça fait des petits traits. C'est pas dans le cou. C'est vraiment devant. C'est devant. On va dire au-dessus des clavicules, quoi.
0: Oui.
2: Et c'est bien visible, quoi. C'est bien visible. Ça fait comme des pointillés un peu.
0: Oui. Mais alors, et le dermatologue, parce que vous vouliez vraiment l'apparition du vitiligo à des nuits sans sommeil suite à du tapage nocturne de la part d'un voisin, et vous avez posé la question au dermatologue, savoir si il peut y avoir une origine comme ça, si ça peut survenir brutalement du fait d'un stress intense.
2: Oui, justement, on m'a dit que oui.
0: Il vous a dit que oui.
2: Oui.
0: Ah oui, il n'était pas surpris.
2: Non.
0: D'accord. Non, mais je ne savais pas. Je vous pose la question parce que ça vient du microbiote.
2: Oui, vous voyez le micro
0: intestinal.
2: Le microbiote de, enfin non, celui de la peau là. C'est,
0: ah, d'accord.
2: Ça doit avoir un autre nom, mais c'est un peu dans le même genre, mais pour la peau. Et donc, c'est une réaction. Enfin, moi, c'était apparemment ça.
0: C'est incroyable, hein, parce que la peau...
2: Dû à un gros stress, quoi. Ouais. Et du coup...
0: Il est parti, ce voisin, d'ailleurs, parce que...
2: Enfin... C'est moi qui ai déménagé, hein. Oui, c'est moi qui ai déménagé.
0: Ah oui. D'accord.
2: Oui, parce qu'apparemment, même mon chat dérangé, apparemment, il entendait mon chat marcher. Vous pouvez imaginer la blague.
0: Enfin... Il se plaignait d'entendre votre chat marcher. Ah oui, c'est... Oui, c'est... Pas banal, ça.
2: Oui. Oui, non, tout à fait.
0: Ah oui, donc enfin, il vous pourrissait la vie, quoi.
2: Oui, exactement. Ah, oui.
0: Vous avez bien fait de déménager.
2: Ah oh, bah oui. Mmh. Oui.
0: Mmh. Et votre chat, lui aussi, il se porte mieux.
2: Oui, elle est contente.
0: Oui, mais j'imagine.
2: Elle est contente. Oui.
0: Et alors, donc.
2: Pour être sûre, parce que c'est vrai que je trouvais que ça ne correspondait pas, si vous voulez, au. bah, aux images que je pouvais voir du vitiligo habituellement.
0: Oui.
2: Je suis allée voir, j'ai pris un rendez-vous dans une grande clinique de dermatologie à Paris.
0: D'accord.
2: Moi, je suis pas sur Paris. Et la personne m'a dit que c'était ça aussi. Donc là, je me suis dit, bon, bah, c'est sûr que c'est ça, alors.
0: Il y a combien de temps, donc, que vous avez eu confirmation?
2: Il y a 3 ans.
0: 3 ans, d'accord.
2: Oui, oui, oui, oui.
0: Donc, vous m'appelez ce soir pour en parler, parce que ça a des conséquences dans votre vie?
2: Oui, ça a des conséquences. Ben, forcément, enfin, moi, je le vois. C'est vrai que moi, je le vois forcément tous les jours. Bon, je mets un petit peu de poudre et tout ça, vous voyez, pour que ça se voie moins. Mais ça me dérange. Et puis aussi, comme je suis célibataire actuellement, depuis quelques années là, ben, je me dis, je vis bien moi la solitude. Hein. Enfin, la solitude, c'est entre parenthèses, mais enfin. Oui. Je veux dire, je le vis assez bien, quoi. Je suis assez active et je m'intéresse à beaucoup de choses, donc je m'ennuie pas, quoi. Mais j'aimerais quand même bien rencontrer une personne.
0: D'accord, vous aimeriez, faire une rencontre amoureuse et vous avez peur que le vitiligo soit un obstacle à cela?
2: Ben oui.
0: Ah bon?
2: Ben oui, oui. Ah oui, que la personne se dise qu'est-ce que c'est que ça, quoi. Et puis que.
0: Bah, si jamais elle posait la question, il faudrait lui expliquer qu'il y a rien de, vous voyez, enfin que c'est pas contagieux, que
2: non, mais c'est visible et puis c'est quand même c'est
0: ça vous gêne en fait ça.
2: Bah oui.
0: Oui, ça vous gêne.
2: Oui.
0: Mais il est vrai que comme tout ce qui est ces problèmes de peau, alors ça peut être le psoriasis, enfin tout ce qui touche la peau, tout ce qui se voit, et particulièrement le visage, hein, mais ça peut être d'autres zones du corps, ça impacte beaucoup les personnes qui en sont atteintes, parce que ça a un retentissement psychologique sur l'image de soi.
2: Oui, c'est ça, oui.
0: Parce que c'est déjà le vous parlez du regard que qu'un homme pourrait poser sur vous, mais on va y venir. Mais j'entends déjà le propre regard que vous portez sur vous-même depuis cela qui a changé.
2: Oui, c'est vrai. D'autant qu'en plus c'est intervenu, voyez, avec un événement que moi j'ai pas provoqué, quoi.
0: Ah, de toute façon, vous savez, comment dire, un événement qui était stressant, vous étiez déjà dans une période où bah, j'imagine que la cohabitation avec ce voisin rendait votre quotidien particulièrement difficile.
2: Oui, puis en plus je venais d'arriver dans cette ville, donc je connaissais pas beaucoup de monde, enfin voyez, c'était un ensemble.
0: Oui, un ensemble de choses où vous sentiez, c'était pas une période où vous n'étiez pas très bien, quoi.
2: Oh, pas très bien, non, c'est pas ça. Si, j'étais bien, mais on va dire, j'avais peut-être pas vraiment mes repères, oui, mais sinon, si, j'étais bien. Hein.
0: Vous étiez bien, d'accord.
2: Si, je commençais à connaître un petit peu de monde comme ça, quoi.
0: Vous êtes resté dans cette ville, d'ailleurs.
2: Oui, enfin, disons que j'y habite, mais je suis pas beaucoup là parce que je suis beaucoup à la montagne aussi.
0: D'accord.
2: Oui. Bon.
0: Vous êtes saisonnière?
2: Ben, j'ai décidé de changer, effectivement, quand mon fils est devenu grand. Après, j'ai décidé d'allier l'utile à l'agréable, c'est-à-dire, comme j'aime beaucoup la montagne, et que j'aime bien visiter des nouveaux endroits, ben, j'ai trouvé que c'était un bon moyen d'aller le travail avec
0: la bien.
2: Découverte.
0: Ben, c'est bien si vous pouvez concilier votre vie professionnelle et votre goût de la montagne. Donc, je pense que il y a vous voyez, quand on a quelque chose qui nous gêne, alors apparemment il est, vous me parlez de petites traces dans le cou, comme des petites stries en fait.
2: Oui, c'est ça, oui.
0: C'est pas, vous voyez, il y a, vous avez regardé, du coup, évidemment, vous avez tapé vitiligo et voir, on voit sur Internet des personnes ou parfois sur le visage, c'est effectivement, ça forme des taches, ben, des zones très dépigmentées qui vont attirer le regard parce que ça surprend. C'est-à-dire, quelle que soit la couleur de peau d'ailleurs, hein, on peut la voir aussi bien chez des peaux noires que des peaux blanches. Bon, mais ça attire l'œil. Maintenant, je pense que quand ce changement qui est survenu fait que vous, quand vous vous regardez dans un miroir, vous avez peut-être tendance à focaliser sur cela. Je ne sais pas. Vous êtes là ou pas ?
2: C'est-à-dire que ça se voit, quoi.
0: Bah, voyez, vous le voyez.
2: En fait. Bah oui.
0: Oui. Mais ce que je veux dire par là, c'est que là où c'est situé, d'ailleurs même sur le visage, d'ailleurs. Alors il y a des personnes qui, font avec, s'acceptent comme cela. Il y en a d'autres qui, parce qu'elles se sentent mieux comme ça, vont dissimuler si ça les aide à se sentir mieux. En fait, c'est ce qui est important. Il y a du maquillage maintenant fait par des dermatologues qui peuvent un peu dissimuler, si tant est, vous voyez, unifier, on va dire, le teint, puisqu'il s'agit de dépigmentation. Donc, particulièrement dans le cou, dans ces petites stries que vous avez dans le cou, je pense que avec du, vous l'avez dit d'ailleurs, vous utilisez des poudres, il y a certaines marques dermatologiques qui font des poudriers avec des crèmes ou des crèmes teintées. Un petit peu, où il y a moyen de, si vous voulez, vous, si vous vous sentez mieux comme cela. Mais le regard d'un homme sur vous, puisque vous avez envie de faire une rencontre, et c'est ce qui vous fait peur. Vous savez, quand on a quelque chose qui nous complexe, et on a tous hein, quelque chose qui nous complexe, finalement, dans notre apparence physique, plus ou moins. Voilà, le complexe, il est plus ou moins intense. Eh bien, malheureusement, on ne voit plus que cela. C'est pour ça que je vous parlais du miroir. C'est-à-dire que là où les autres, de façon générale, voient un ensemble. Vous voyez, c'est un peu le rapport que l'on peut avoir avec une photo de nous-mêmes, où on se reconnaît pas, où finalement on se dit c'est pas moi. Et de fait, on n'a pas tout à fait tort, parce que face à un objectif, comme face à un miroir, on se fige, on se ferme.
2: Oui, c'est vrai.
0: Là où, quand on est dans la relation avec quelqu'un, il y a plein d'expressions qui surgissent. Même un sourire que l'on va faire pour un selfie ou pour une photo ne sera jamais le même sourire que l'on va adresser spontanément à un ami, à un amoureux, à quelqu'un. Vous voyez, il y a, parce que ce qui capte
2: le regard,
0: c'est voilà.
2: C'est pas naturel.
0: Non, on se regarde, on se voit, vous voyez, on se regarde soi-même. Et donc on en perd un peu du naturel, en fait du mouvement. C'est pour ça d'ailleurs quand on parle des rencontres, souvent ben, aujourd'hui les sites de rencontres, les profils, bon on voit des photos et d'ailleurs un peu comme un catalogue, on tourne, ah non pas celui-là, pas celle-là, non.
2: Oui.
0: Mais si la personne on la voyait dans la vie et donc en mouvement, avec c'est on s'ac... là il y a quelque chose qui nous accroche, vous voyez, il y a des personnes on dit oh, elle est rayonnante, elle est lumineuse, elle est solaire. Donc qu'est-ce qu'on capte en fait? Justement cette lumière, quelque chose qui émane d'elle et pas la taille de son nez, une petite tache par là ou des oreilles comme ça. Vous voyez, c'est un ensemble que l'on voit.
2: Oui, mais moi, ce que je me dis, c'est que je connais personne, je ne vois personne dans la rue de gens qui ont ce que j'ai moi.
0: D'accord. En fait, on va continuer à se parler. On aura peut-être d'ailleurs appel 09 69 39 10 11. Vous-même avez un vitiligo. Et quel impact ça a sur votre quotidien, sur votre rapport à vous-même? Passez-nous un petit coup de fil. 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L'essentiel de l'information en 3 minutes, c'est avec vous, Alban Le Prince. Bonsoir Alban.
3: Bonsoir Caroline, bonsoir à tous. Près de 2000 interpellations, plus de 1000 lycées concernés. La colère lycéenne a encore pris de l'ampleur aujourd'hui. Le ministère de l'Intérieur condamne une violence débridée. Message relayé ce soir sur le plateau de France 2 par Édouard Geffray, le ministre de l'Éducation.
4: On a un mouvement lycéen qui est pris en otage par des groupuscules ultra-violents. À date, on a 235 personnes côté éducation nationale qui ont été blessées, 65 personnels, 170 élèves. Il y a très clairement une entreprise d'attaque et de destruction du service public de l'éducation. C'est-à-dire que les gens qui sont là tirent sur les établissements, les incendies, vous l'avez montré à Nantes, s'en prennent au personnel. Donc c'est une entreprise de destruction des services publics ce qui est en train de se passer.
3: Le ministre de l'Éducation qui demande que les cours soient assurés à distance lorsque des blocus empêchent d'accueillir les élèves en toute sécurité. 400 établissements resteront fermés demain et face à ce mouvement qui prend de l'ampleur, Gérald Darmanin, le garde des Sceaux, a réuni les procureurs généraux pour trouver une réponse pénale ferme aux violences. Il sera l'invité de RTL demain matin. Il répondra aux questions de Marc-Olivier Fogiel à 8h15. Jordan Bardella dénonce des pseudo-preuves, des montages grossiers qui ne tiendront pas une seconde devant un tribunal et annonce qu'il portera plainte pour faux et usage de faux. Réaction du président du Rassemblement National après la publication en début de soirée par Mediapart d'éléments d'authentification de propos antisémites qu'il aurait tenus en 2013, ce qu'il conteste fermement. Et puis le patronat dénonce ce soir une pression fiscale sur les entreprises qui menacent l'emploi dans le cadre du projet de budget 2027 dévoilé tout à l'heure par le gouvernement. Il prévoit un total de 54 milliards d'euros d'économies. De leur côté, les députés socialistes disent ne voir aucune main tendue et dénoncent une provocation. Les courses, c'est en nocturne à Vincennes. Demain départ, 20h15. Dominique Cordier vous conseille de jouer le 14, le 4, le 12, le 6, le 3, le 13 et le 11. L'outsider de RTL, c'est le 13, Johnny Mix. La météo, avec une France coupée en deux, au nord d'une ligne reliant Bordeaux à Besançon, un temps calme et agréable, une fois les grisailles matinales dissipées. Au sud, ce sera plus nuageux, avec quelques averses sur les reliefs. Les températures, le matin, 7 à 16 degrés, il fera jusqu'à 21 à Nice. L'après-midi, prévoyez 20 à 23 dans la moitié nord, 24 à 27 dans la moitié sud. 23h03 sur RTL, on vous retrouve, Caroline Dublanche, pour la suite de Parlons-nous.
0: Merci beaucoup ma chère Alban. Prochain rendez-vous avec l'info à minuit. Avec vous bien sûr, à tout à l'heure.
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0: 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Merci d'avoir patienté, Virginie.
2: Merci.
0: Alors, vous êtes atteinte de vitiligo, c'est une dermatose qui crée des pigmentation à certains endroits de la peau, ça peut être le visage, ça peut être des zones du corps. Vous, c'est dans le cou. C'est survenu, dites-vous, après un stress important, un voisin qui faisait du tapage nocturne, des nuits sans sommeil. Un matin, vous êtes levé, vous avez découvert ces taches sur votre cou. Vous avez consulté, on vous a confirmé que c'était du vitiligo. Vous êtes célibataire, vous aimeriez bien à nouveau, même si vous êtes bien dans votre vie comme cela, vous aimeriez faire une rencontre amoureuse et vous avez peur que ça soit un frein, que ça empêche cette rencontre, vous avez peur du regard qu'un homme pourrait porter sur vous. Avez-vous eu d'ailleurs des réflexions déjà à ce sujet ?
2: Pas vraiment, disons, dites avec des mots, mais une fois quand même un regard appuyé, quoi.
0: Oui.
2: Sur ces tâches-là.
0: D'accord. D'accord.
2: Et bon, après, la relation, c'est... je dis pas que ça, c'est dû à ça, hein, mais peu de temps après, la relation s'est arrêtée. Enfin,
0: mais c'était quelqu'un avec qui vous étiez en couple.
2: Oui.
0: Ah oui, d'accord. Donc c'était pas un inconnu dans un transport
2: non,
0: en commun. Non, alors.
2: Non.
0: Ah non, vous étiez donc en couple avec un homme.
2: Oui.
0: Mais alors vous me parlez d'un regard appuyé, je comprends pas. C'est-à-dire qu'il n'était pas au.
2: Vous lui aviez pas dit. Non, je n'en avais pas parlé du tout. Non,
0: oui,
2: on se voyait, on se voyait que les week-ends.
0: Donc ça ne l'a pas empêché. Vous lui, donc ça n'a pas empêché la rencontre d'avoir lieu. Il vous a trouvé jolie. Vous avez commencé une relation.
2: Oui. Mais je pense que tout ce temps-là, il l'avait pas vu.
0: Ah bah, il n'est pas très observateur. C'est que ça ne se voit pas autant que vous le pensez, autant que vous le voyez vous. C'est plutôt ça. C'est intéressant ce que vous me dites là. S'il ne l'avait pas vu.
2: Je pense que. Bah. Oui, mais je pense qu'en fait, parce qu'on était souvent chez lui et chez lui c'était un peu sombre.
0: Oui. Enfin.
2: Et.
0: Enfin, quand même.
2: Et peut-être que du coup il l'a pas vu.
0: Non mais.
2: Puis moi, je mettais des foulards, des fois des petits foulards ou.
0: Oui, mais vous dormiez ensemble, vous dormiez pas avec un foulard, enfin.
2: Non.
0: Oui.
2: Non.
0: Ça a duré combien de temps votre histoire?
2: Ça a duré 2 ans.
0: Oui, en 2 ans. Oh, c'est étonnant. Mais vous parlez de ce regard appuyé, c'est intéressant. C'est-à-dire qu'un jour, vous avez senti son regard sur votre cou.
2: Oui, c'est parce qu'en fait, j'étais allée faire de la marche nordique. Non, pas de la marche nordique, de la marche aquatique. Et bon, lui, il n'avait pas voulu venir. Mmh. Et je pense que c'est... c'est là qu'il avait eu ce regard quand vraiment il m'a vu voyager avec le soleil, avec non de la mer.
0: D'accord. Oui, bon. Alors il vous regarde, enfin vous voyez qu'il regarde, donc il vous regarde votre cou. Et il ne pose pas de questions parce qu'il aurait pu être surpris, dire tiens, t'as une marque ou non.
2: D'ailleurs j'aurais autant aimé qu'il me pose la question, mais non.
0: Bon.
2: Donc,
0: et après, qu'est-ce qui se passe, votre...
2: Après, qu'est-ce qui se passe? Ben, la vie suit son cours.
0: Voilà.
2: Et après, vous voulez dire pourquoi la relation s'est terminée?
0: Ben, je ne sais pas, en fait. Si, j'essaie de comprendre si vous faites un lien, peut-être, de cause à effet, puisqu'il y a ce regard qui, subitement, vous gêne, ou vous dites, tiens, il a vu.
2: Bon. Ben, oui, c'est ça. J'ai bien vu que...
0: Qu'il avait vu.
2: Ben, qu'il regardait d'une manière appuyée, si vous voulez, mais il n'a rien dit. Donc,
0: oui.
2: Donc voilà, et c'est un peu plus tard, quelques semaines après, mais pour une autre raison qui n'a rien à voir.
0: Oui.
2: Oui,
0: c'est ça.
2: Et d'ailleurs après, il est revenu sur un peu sa colère.
0: Sa colère?
2: Oui, parce qu'il s'est mis très, enfin, ce jour-là, il s'est mis vraiment très en colère.
0: Mais après quoi?
2: Comment?
0: Ah oui, le jour où vous êtes quitté, vous voulez dire?
2: Oui.
0: D'accord.
2: Oui. Et après, il est revenu sur cette colère et il a voulu s'excuser. Mais bon, après, moi, je.
0: Oui.
2: Voilà.
0: Vous n'aviez plus envie de reprendre?
2: Non.
0: D'accord.
2: Non.
0: Donc, en fait, quand vous dites que vous êtes restés 2 ans ensemble, vous aviez déjà ce vitiligo, et en fait, ça n'a pas empêché cet homme de vous trouver belle, attirante, désirable.
2: Oui, mais je pense que ça se voyait moins, parce que je pense que c'est devenu plus voyant, plus blanc. depuis.
0: Et qu'est-ce qu'il en dit, le dermato?
2: Eh bien, le dermato m'a donné une crème.
0: Voilà.
2: Une crème qui est sortie il n'y a pas très longtemps, d'ailleurs.
0: Oui, parce qu'il y a de la recherche sur ce sujet. Il y a effectivement de nouveaux traitements. Oui.
2: Oui. Et qu'il fallait appliquer deux fois par jour, donc c'était assez fastidieux. Mais j'ai l'effet pendant plus de 6 mois.
0: D'accord.
2: Et ça n'a rien donné.
0: D'accord. Alors, je reçois un petit message. Quelqu'un me dit, alors moi, je ne savais pas, qui me dit, Édouard Philippe est atteint par cela, le vitiligo. Mais ça l'empêche pas de se présenter à l'élection présidentielle. C'est drôle. Ben oui, ça monte. Oui, c'est-à-dire, c'est vrai que je crois que dans une interview, si maintenant ça me revient, il avait dit qu'il assumait, voilà, que c'était comme ça. Et lui, ça avait une vraiment, je me souvenais plus que c'était cette maladie. Enfin, c'est une maladie auto-immune, hein, le vitiligo, mais que ça touchait. Ouais. Effectivement, même là, à un moment, il était très transformé physiquement. D'ailleurs, là, on dirait qu'il y a des choses qui, on retrouve plus tel qu'il était un peu auparavant. Mais non, mais c'est intéressant la réflexion de cet auditeur ou de cette auditrice, parce qu'il dit oui, ça l'empêche pas de se présenter à l'élection présidentielle. Alors là, si on n'est pas regardé, enfin, vous voyez, il y a aussi en termes d'image, c'est vrai qu'il ne paraît pas. On ne sait pas intimement ce qu'il en pense, mais en tout cas, ça ne l'empêche pas.
2: C'est global. Vous voyez, c'est pas des petits bouts, des petits. Lui, c'est global. Donc, c'est vraiment tout le visage, quoi. Donc, je trouve que c'est moins flagrant.
0: Oui, alors certains disent, je reçois un autre message en parlant d'alopécie, mais il y a aussi, je suis en train de vérifier, il y a aussi, bon, alors après on n'est pas médecin, hein, mais il y a aussi des articles où dans une interview, il parle de vitiligo. Bon, après on ne sait pas, on n'est pas, voilà, moi je lisais cette petite réflexion, mais moi pense, oui.
2: Oui, moi je me demandais si peut-être il y aurait des auditeurs qui auraient peut-être ce genre de soucis et qu'il y aurait une solution, parce que moi on m'a parlé de peut-être blanchir la peau.
0: Oh là, qui vous a parlé de ça?
2: Blanchir la peau, comme ça, ça
0: qui vous a parlé de ça?
2: Un médecin.
0: Ah, c'est un médecin. Bon, enfin, c'est pas sans conséquence de blanchir la peau, hein. Ça me fait penser à Michael Jackson, moi, blanchir la peau, mais bon, vous voyez, enfin, c'est pas rien, parce que si pour arriver, pour retrouver une, si vous voulez, la couleur donnée par la dépigmentation, s'il faut blanchir tout le reste de la peau, c'est quand même, attention à vous, quand même.
2: À l'endroit où il y a les taches, quoi.
0: Enfin, moi, j'ai l'impression aussi, en vous écoutant, et encore une fois, je minimise pas, parce que tout ce qui touche à l'apparence, à la peau, ça a souvent des répercussions psychologiques importantes et un peu une dégradation de l'image de soi. Maintenant, dans ce que vous me dites, que ça pourrait, peut-être que dans votre désir de faire une rencontre amoureuse, et votre difficulté ou votre peur, tout d'un coup, ça devient aussi comme si c'était cela l'obstacle. Et parfois, vous savez, on se focalise sur quelque chose, alors qu'en fait...
2: Je ne pense pas comme ça tout le temps. Hein. C'est parce que là, c'est le sujet, mais je ne suis pas tous les jours en train de...
0: J'espère pour vous.
2: ...de focaliser là-dessus, mais c'est vrai que quand même, ça m'embête, vous voyez, de devoir mettre de la poudre pour plus voir ces masques-là, quoi.
0: Mais ça montre bien que pour vous, c'est un vrai problème.
2: Je suis pas trop du genre à me maquiller beaucoup à la base. Enfin, vous voyez, je suis pas. Donc, forcément, pour moi, c'est une contrainte. Voilà, c'est ça, c'est une contrainte.
0: Oui, je comprends. Alors, vous faites appel aux auditeurs. Je vois Paul là qui me fait signe que des réactions sont arrivées pour vous.
6: Alors j'en ai déjà plusieurs sur le fait que ce serait étonnant qu'une personne qui vous apprécierait, qui apprécierait votre compagnie, s'arrête à quelques marques sur la peau, c'est ce que dit Jacques. Il semble que ce petit problème vous importune plus par le mauvais souvenir qu'il représente à vos yeux. Voilà, il y a Béatrice aussi qui dit qu'une personne qui vous apprécie au point de vous aimer n'aura aucun souci avec les traces que vous avez. Jean qui trouve que une petite particularité de la peau, des yeux ou de la tête peut aussi être infiniment séduisant, dénote la singularité, l'originalité de la personne. personne. Ça peut être une force, un atout. Et puis, alors, on a des gens aussi qui ont des problèmes alors de vitiligo, de peau. Je vois François qui dit, moi, je vous rejoins. C'est pas facile pour chacun d'entre nous de vivre avec ce type de problème. On se juge, on cherche à cacher. Il est atteint de psoriasis, François. Il s'interdit la plage, la piscine. Moi, je vous comprends totalement, Virginie, hein, et votre témoignage, d'ailleurs, me touche. Là où je voudrais vous donner un peu d'espoir, c'est que je me suis aperçu que malgré le regard que j'ai sur moi, les gens retiennent au final ma personnalité. Faut pas s'arrêter à son physique parce que on aura toujours quelque chose à se reprocher. Il vaut mieux jouer sur nos forces et celles-ci, elles rayonnent naturellement tout autour de nous. Il y a Aurélie qui est elle-même atteinte de vitiligo depuis 2 ans. C'est difficile de s'accepter au début, mais finalement, je me rends compte que je suis la seule à y prêter attention. Donc elle vit aujourd'hui avec. Il y a Crapulette qui a connu le vitiligo par sa grand-mère paternelle. Elle savait que c'était comme ça, qu'elle était pas malade. Elle a trouvé cette dépigmentation charmante finalement parce que je la voyais avec les yeux de l'amour. Et puis il y a Sophie qui est porteuse du vitiligo depuis qu'elle a 20 ans, elle a 50 ans aujourd'hui.
0: Oui.
6: Et avec les années, il s'est développé alors principalement sur les mains et surtout l'été aux articulations. Cette année, il s'est développé aussi par endroits sur le visage de Sophie. Et elle dit qu'elle le vit très bien aujourd'hui. Elle le prend comme une différence, un petit supplément d'âme parce que la peau, c'est le miroir de l'âme. Et oui, c'est très important d'accepter tout ça pour le vivre de la meilleure façon. Évidemment, ça peut être gênant au départ, mais plus on est à l'aise, avec ça, et le regard des autres surfera sur ses particularités. Il y a rien de ridicule. Il faut surtout pas en faire une fixette. C'est ça le plus important.
0: De toute façon, dès qu'il y a quelque chose qui, effectivement, alors une différence, une particularité, si et ça peut prendre du temps à l'accepter, à l'intégrer, à partir du moment où le regard que l'on porte sur soi, sur cette particularité, est plus tendre, effectivement, ça passe mieux avec les autres. Ça, c'est vrai, c'est quelque chose que l'on constate. Mais vous vouliez des réactions d'auditeurs et d'auditrices, et je les remercie de se manifester pour vous, ma chère Virginie. Pendant ce temps-là, il me semblait bien que j'avais vu, il y a une mannequin que l'on voit sur les réseaux sociaux qui est atteinte de vitiligo. C'est Victoria Good, vous devez la connaître, j'imagine.
2: Non, ça me dit rien, mais non, j'ai peut-être déjà vu. Hein.
0: Vous dites, voilà, non, je ne vois pas de personne comme moi.
6: Je vois Nathalie Simon. Je ne sais plus quel auditeur m'a dit ça. Nathalie Simon aussi a du vitiligo sur eux.
2: Ah oui.
0: Est-ce que c'est d'ailleurs, je ne sais plus, il y avait une auditrice qui disait l'été, ça se manifeste beaucoup autour des articulations. J'étais en train de me demander, est-ce que le psoriasis fait mal, des manches irritent, il y a des sensations de brûlure. Est-ce que là, il y a une sensation désagréable ou pas? Est-ce que c'est juste l'apparence?
2: Non, il n'y a pas de sensation désagréable. Hein.
0: D'accord, il n'y a pas, ok.
2: C'est vrai que l'été, ça a tendance à se voir plus, parce que la peau bronze autour.
0: D'accord.
2: Et donc, forcément, le blanc ressort.
0: D'accord, je comprends. Ouais. Il y a des associations pour, justement, parce que vous dites, vous vous sentez un peu isolé, vous souhaitiez des réactions, je vois pas de personne comme moi, dites-vous. Est-ce que le fait de, s'il y a une association, peut-être de parler avec d'autres personnes, voir s'il y a des groupes de parole pourraient vous aider?
2: Oui, effectivement, oui. Mm-hmm.
0: Vous avez cherché? Parce qu'il y a l'association française du vitiligo, hein.
2: Oui, je sais, oui, mais elle est à Paris. Donc,
0: oui, mais aujourd'hui, avec Internet, on peut. Il y a peut-être, même si elle est à Paris, avoir. Il y a peut-être des. Je ne sais pas ce qu'ils proposent. J'avoue que je ne la connais pas. Hein, je viens juste de faire une petite recherche. Il y a peut-être, je sais pas, des permanences ou des choses comme ça.
2: Enfin, oui,
0: ou peut-être pouvoir échanger par mail ou avec les membres de l'association. Il y a peut-être des choses qu'ils proposent. Vous voyez, je sais pas si ça peut vous aider.
2: Oui, effectivement. Je pourrais regarder ça, oui.
0: Peut-être, oui.
6: Dans d'autres particularités physiques, il y a Nano qui dit, moi j'ai une cicatrice sur la joue depuis que j'ai 5 ans. Et ben, j'ai quand même eu plusieurs compagnons et 2 enfants. Et voilà, il faut pas perdre espoir. Faites de votre différence un atout. Il y a Isabelle aussi, vous voyez, qui a un vitiligo depuis quelques années. Oui. Alors son dermatologue lui a donné une crème à mettre. Il y a plusieurs personnes qui ont des vitiligos qui parlent de crème.
0: Oui.
6: Donc, a demandé à son dermatologue.
0: Oui, de crème dermato.
6: Donc, pas hésiter.
2: Oui. Une crème spécifique, oui. Ouais. Ça, oui.
0: Les dermatologues sont très sensibles, savent à quel point, de par leur spécialité, tout ce qui est problème de peau vraiment a des répercussions psychologiques sur la qualité de vie, même sur la perception que la personne a d'elle-même. Enfin, donc, il faut pas hésiter à leur en parler, vraiment. Ils savent à quel point la dimension psychologique est importante. Il y a quelqu'un qui dit, vous savez Virginie, la première chose à faire, c'est déjà trouver une forme d'acceptation, comme quelque chose qui, voilà, fait partie de vous, qui n'est pas, et en tout cas qui ne sera pas un obstacle à une relation. Mais vous avez dit justement ce message renvoie à quelque chose d'important, c'est-à-dire que vous avez dit vous. Oui, mais je suis pas responsable de ça. C'est extérieur. C'est suite à ce problème avec ce voisin. Et ça joue, je pense. C'est-à-dire que, comme si ça s'était inscrit dans votre peau. C'est-à-dire ce moment-là, ce qui s'est joué avec cet homme, cette forme de harcèlement, comme si votre corps emportait les stigmates. Et je pense, est-ce que ça ne joue pas?
2: Oui, c'est un peu ça.
0: Oui, dans la difficulté à accepter. C'est pas comme si c'était apparu, vous voyez, parce que ça résonne différemment.
2: Comme ça, tout seul, quoi.
0: Oui,
2: oui. Oui, effectivement, oui.
0: Ça joue. Bon, en tout cas, je crois que peut-être, je vous dis, contactez l'Association française de vitiligo, peut-être que reparlez-en à votre dermatologue en disant que pour vous, c'est compliqué et il le comprendra. Peut-être qu'il vous donnera, je sais pas, des conseils aussi à ce sujet pour faire avec, mieux vous accepter, avoir moins peur de ce regard et puis peut-être changer en premier lieu le vôtre sur cela.
2: Oui.
0: D'accord?
2: D'accord.
0: Merci entendu. En tout cas, Virginie.
2: Merci à vous,
0: vous êtes confiée. Au revoir, bonne soirée.
2: Et à votre équipe.
0: Merci.
2: Au revoir.

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0: La ligne est ouverte au 09 69 39 10 11 pendant une heure encore. Alors n'hésitez pas à nous joindre si vous éprouvez, si vous ressentez le besoin de parler ce soir. Vous êtes les bienvenus.
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0: Avant d'accueillir Valérie.
5: On a reçu encore pas mal de messages à propos du vitiligo.
0: Oui.
5: Et c'est Sophie qui parlait de l'origine de son vitiligo.
0: Oui.
5: Qui est, elle, liée à un secret qu'elle a caché dans l'enfance. Et elle dit, voilà, la peau est bien le symptôme des non-dits et des maladies. Écrit en trois mots, maladie.
0: Maladie. Mais il y a beaucoup de choses qui peuvent, effectivement, la peau est le reflet aussi de nos émotions. On dit, on devient vert de peur, on rougit. Enfin, la peau, elle manifeste toutes nos émotions, et c'est vrai que c'est l'interface entre soi et les autres. C'est aussi une barrière protectrice ou pas, et c'est ce qui s'expose le plus au regard de l'autre, notamment le visage, la peau du visage.
5: Isabelle a eu de la crème et finalement aujourd'hui elle n'a plus rien. Il y a Jane qui disait qu'elle avait connu une femme qui avait des traces et quelques années après, quand elle l'a revue, elle n'en avait plus. Et puis il y a Alcyone.
0: Ça peut disparaître.
5: Ça peut disparaître, c'est possible. Et puis il y a Alcyone, lui, qui a du vitiligo et une alopécie.
0: Oui.
5: Donc voilà, il a des taches blanches, donc qui ne peuvent pas prendre de soleil. Et c'est aussi ça qui est très problématique,
0: oui.
5: C'est de vivre avec, parce que les cellules de la peau, elles sont détruites et donc elles ne protègent plus des rayons du soleil. Donc, il est toujours obligé de porter des manches longues.
0: Ah, oui.
5: Le soleil lui est interdit. Bref, tous les dermatologues connaissent bien cette pathologie.
0: C'est
5: contraignant. Hein, parfois, même si la dépigmentation est petite, il y a des chances de répigmenter. Donc, c'est pas irréversible.
0: Ah, c'est important, ça, à savoir. Mais alors, donc, il semblerait qu'il y ait un lien entre, le vitiligo est une maladie auto-immune, entre le vitiligo et l'alopécie.
5: Alors après, moi, vous savez, j'ai pas fait d'études scientifiques là-dessus. Je peux m'y mettre si vous voulez. Je commence demain matin et puis je vous donne les résultats dans quelques mois.
0: Dans quelques années.
5: Ah oui.
0: Si tu fais médecine et spécialité dermato, Paul.
5: Oui,
0: et que tu dois, faire l'internat et voilà. Être à l'hosto le matin, je ne sais pas si on va te voir le soir. Donc, non, on te garde tel que tu es. Avec tes compétences, c'est déjà beaucoup. Il y a Saint-Louis, hein, elle parlait de l'hôpital, elle nous disait, Virginie, bon, qu'elle n'était pas à Paris, mais sinon, Saint-Louis est un grand hôpital, enfin, l'hôpital pour les vraiment spécialisés dans les problèmes dermatologiques. Bonsoir Valérie. Valérie, vous êtes avec nous ?
6: Bonsoir Caroline.
0: Bonsoir et bienvenue. Vous êtes un peu loin ?
6: Je suis là.
0: Ah, super, super. Voilà, rapprochez-vous un petit peu. Voilà, qu'on vous entende bien.
6: Voilà, je suis collée au téléphone.
0: Vous êtes collée au téléphone. Bon, voilà. Il faut que vous soyez confortable aussi. Hein. Je vous en prie. Je vous écoute, Valérie.
6: Je vous appelle parce qu'il y a un an, j'ai été victime d'un viol sur mon lieu de travail. Donc, pour faire rapide, en fait, je suis indépendante, je travaille dans une pépinière d'entreprise. Il y a quelqu'un qui est entré dans le bâtiment et voilà. Enfin, donc, du coup...
0: C'était donc, sur un lieu... Vous étiez seule ? Vous m'entendez ou pas ? J'ai l'impression qu'il y a un souci avec votre ligne.
6: Oui, parce qu'on est tous indépendants. Oui.
0: Il y a des coupures sur la ligne, je ne sais pas ce qui se passe.
6: Non, moi je vous entends très bien.
0: Ah, Non, parce que non, il y a, c'est comme si il y avait un en différé. Ah. Vous appelez de loin, vous êtes loin. Il y a des coupures sur la ligne. Je ne sais pas ce qui se passe.
6: Non, non, non.
0: Vous êtes loin. Vous êtes en métropole ou. Bah, qu'est-ce qui se passe?
6: Ah oui, oui, je suis en métropole. Oui, oui, oui, je suis dans un département de la métropole.
0: D'accord, il n'y a pas d'orage chez vous? Il n'y a pas...
6: Non, pas d'orage, non.
0: Bon, bah, écoutez, on va essayer de faire avec.
6: Vous ne m'entendez pas bien?
0: Bah, en fait, si, je vous entends bien, mais il y a vraiment un très gros décalage. Vous voyez, comme si entre le moment où on se parle, il y a des blancs comme ça, très importants. Mais bon... On va essayer de faire avec ça. Donc, alors, malheureusement, donc vous avez été victime d'un viol il y a un an sur votre lieu de travail.
6: Oui.
0: Vous ne connaissiez pas cet homme ?
6: Oui, l'individu qui est rentré, en fait, je ne connaissais pas. Moi, je travaille dans le social, donc au début, j'ai pensé qu'il était venu pour quelque chose lié à recherche d'emploi, etc. Et puis en fait, c'était pas ça du tout. Et apparemment, il était d'abord venu pour voler, mais voilà, quand il m'a vu seul dans le bâtiment, après, il a eu une autre... comment dire, les choses ont évolué.
0: Une autre impulsion, il a eu.
6: Vers le viol, quoi.
0: Oui.
6: Ouais. Et donc, après, rapidement, ça n'a pas été rapide parce que ça a quand même duré plus de 3 heures où j'étais
0: 3 heures
6: entre ses mains, on va dire. Et ensuite, je suis partie.
0: Ça, il est resté 3 heures.
6: Voilà, j'ai eu le réflexe d'appeler. Heures, oui.
0: C'est épouvantable, vous avez dû...
6: Allô?
0: Il était menaçant avec vous? Il n'est pas question de vous amener à donner des détails, mais 3 heures, c'est une éternité dans une situation pareille où tout doit passer dans l'esprit, de se dire est-ce qu'on va s'en sortir, est-ce que... Il y a un problème sur votre ligne. Je suis désolée, mais il y a, des immenses coupures. J'ai l'impression que voilà, il y a un problème de réception. Donc, on va peut-être essayer. Je ne sais pas. Vous êtes avec un portable là, ou est-ce qu'on peut passer par WhatsApp? Il faut qu'on vous rappelle, parce que vous voyez, en plus sur déjà c'est compliqué pour un échange fluide, mais alors sur un sujet aussi délicat. Et sur un traumatisme aussi fort, je ne veux pas vous faire répéter, quoi, Valérie, voyez, ça m'ennuierait beaucoup. Alors, entre-temps, pendant que je parlais, Paul a essayé de vous joindre d'une autre façon. Oui. Est-ce que ça va mieux?
6: Ben moi, je vous entends très bien, mais c'est vous, est-ce que vous m'entendez?
0: Ben, en fait, on vous entend, mais il y a des silences, et j'ai l'habitude des silences, ce n'est pas un problème. Mais là, j'ai l'impression qu'il y a un problème de réception, voyez. Ah. Écoutez, on va faire avec. J'étais en train de vous dire, 3 heures, c'est une éternité.
6: Oui. Oui, je peux dire que je comptais les minutes, si on peut dire comme ça.
0: Oui, tout doit passer dans votre esprit, de se dire déjà, peut-être, est-ce que je vais m'en sortir vivante de tout ça?
6: Oui. Oui, oui, c'est tout à fait ça. C'est-à-dire qu'à un moment donné, on fait plein de choses. Enfin, j'ai même essayé de m'enfermer dans les toilettes, j'ai cassé la porte des toilettes. Enfin, bon, c'était l'horreur.
0: C'est un cauchemar.

0: ce qui s'est passé après, c'est que en sortant, bon, j'étais comme un zombie, hein, enfin, et j'ai eu quand même le réflexe d'appeler une amie qui n'était pas là, mais j'ai eu quelqu'un, un collègue qui m'a répondu et qui m'a dit, ben, où je viens, où tu viens chez nous, et donc, il m'a dit, il faut appeler les gendarmes. Moi, j'étais même pas dans l'idée d'appeler les gendarmes, j'étais trop.
1: Oui, ben, vous étiez. Ouais, oui, en état de choc et de sidération, après. Mais vous avez quand même trouvé la force d'appeler un collègue.
0: Oui. Oui, oui, la ne répondant pas, voilà, je me suis pas pensé à lui et
1: oui,
0: m'ont accueilli. En fait, ça a été pour eux quand sa femme ne me connaissait pas, donc ça a été un choc aussi quand je suis arrivée. Mais lui, entre temps, avait appelé les gendarmes, donc ça s'est tout de suite mis en route et ils sont allés sur les lieux puisque lui, il a donné le code, etc. Et il était encore sur les lieux, il dormait. Donc
1: il
0: c'était effectivement
1: là. Ah oui. Après lui, il dormait après tout ça. Il était
0: un gars
1: sous
0: qui
1: l'effet
0: de prison, en fait, et voilà, enfin, voilà, comme quoi, voilà, au niveau de la prison.
1: Il sortait de prison, il venait de sortir.
0: Ah oui, oui. À une dizaine de jours, même pas.
1: Et pour vous ne connaissez pas.
0: Si, des faits de violence, de vol, et apparemment, enfin, on n'a pas parlé de viol réellement, mais. Mais là, je viens de le voir encore sur mes papiers, donc je sais, au niveau de la récidive, j'ai encore un doute pour que je revoie avec mon avocate, mais enfin, en tout cas, quelqu'un qui était déjà dans la violence, et voilà, en sortant de prison. Hein. Alors déjà, je tiens à témoigner parce que je suis aussi quelqu'un qui a quand même 62 ans cette année, donc voilà, ça n'arrive pas qu'à des jeunes, et ça n'arrive pas que dans des villes, etc. Moi, j'habite en zone rurale. Alors certes, c'est dans une petite ville de ma zone rurale, mais c'est vrai que ma famille, quand ils ont su que ça m'est arrivé, bon, outre le choc, personne pensait que ça pouvait m'arriver un jour, surtout avec ce profil, quoi. En fait, voilà, on s'imagine toujours que c'est dans des endroits, des quartiers,
1: Vous avez raison de le. Oui, je comprends que cela vous tienne à cœur de mentionner cela parce qu'il y a. On pense toujours que ça n'arrive qu'aux autres ou que c'est dans certains endroits. En fait, ça peut survenir partout. Vous avez raison de dire que les victimes ont tous les âges. Ça va effectivement des enfants jusqu'à des octogénaires, même nonagénaires. Il n'y a pas d'âge hein, pour les victimes. Et tous les lieux sont concernés.
0: Oui, puisque j'ai compris de par la durée aussi, ce que vous disiez tout à l'heure que ça a été extrêmement long, c'est qu'effectivement, un violeur, et moi je pensais que c'était une pulsion, il allait se passer une éjaculation, puis c'était terminé. Donc jamais j'imaginais que ça pouvait être de la sorte, mais c'est plus une domination en fait que réellement. J'ai vraiment vécu ça comme ça. Enfin, de par ce qu'il me disait,
1: de par ce qu'il vous demandait, oui, c'est ça. Comme si un. Enfin, pardon de vous dire, mais comme si un chat qui joue avec la souris, quoi. Il y a quelque chose. Il y avait du sadisme.
0: Ah oui, oui.
1: Il y avait du sadisme.
0: Oui, c'est le chaud, le froid, enfin, il y avait tout y passé. Hein. Ouais.
1: C'est.
0: Et moi, là, où j'en suis, donc, puisque c'est.
1: Mais oui, comment allez-vous aujourd'hui? Où en êtes-vous? Comment on sort de ça? Comment on se remet de ça?
0: Alors, moi, ma grosse difficulté, c'est de reprendre le travail parce que j'ai un public qui peut ressembler, puis dans des lieux, entre les centres médico-sociaux, etc., où on peut rencontrer ce genre d'individus.
1: Oui, j'ai pas compris parce que vous me dites que vous travaillez en indépendant dans une pépinière d'entreprise, mais que vous faites du social, donc j'ai pas compris.
0: Oui, parce qu'on est indépendant et si vous voulez, on travaille pour le département, mais on est hors département, on n'est pas personnel du département. Voilà, ils lancent des marchés et donc nous on répond. Un marché d'accompagnement.
1: Mais vous accompagnez dans un public en insertion, c'est ça, je comprends pas. Vous pourriez être pépiniériste, mais voilà, mais là vous faites du social,

0: C'est ça que j'ai pas
1: non,
0: compris.
1: Non, oui, c'est pépinière d'entreprise. Donc, dans la pépinière d'entreprise, il y a toutes sortes d'activités. Mais moi, je recevais des gens qui étaient au RSA. Voilà, dans mon travail, c'était...
0: Mais pour les former, quoi.
1: Ben pour là, en l'occurrence, c'était des gens qui développaient une activité indépendante, d'accord, donc les aider à soit développer l'activité, soit des fois arrêter parce que ça ne marchait pas.
0: D'accord. Voilà. Oui, donc vous dites que dans le public rencontré, alors il ne s'agit pas de jeter l'opprobre sur les personnes qui sont en situation de précarité économique ou en situation de réinsertion, mais vous dites que c'est il y a quelque chose qui vous fragilise, vous pouvez tomber sur des personnes, qu'est-ce qui vous
1: inquiète? Qui peuvent avoir le profil de l'agresseur et du coup pour moi c'est encore trop même si ça fait un an, c'est encore trop sensible quoi en fait.
0: Je comprends. Vous savez quand vous parlez de profil d'agresseur, l'agresseur, dans les cas de violence sexuelle, c'est monsieur tout le monde. Hein. Là, on est dans un cas de figure, c'est pas monsieur tout le monde. J'entends que c'est quelqu'un, il sortait de prison pour des faits de violence. On est dans la récidive et là, il a franchi un palier avec le viol. Mais si vous savez, l'agresseur, c'est le concubin, c'est le petit ami ancien ou actuel, c'est le collègue, vous voyez, c'est le bon père de famille, c'est pas forcément le psychopathe et dans les statistiques du viol.
1: Du coup je me renseigne un peu là-dessus. C'est vrai que je suis plus attentive effectivement et c'est un peu moins viscéral que de me dire tu vas reprendre le travail. Je sais comment ça se passe avec en étant sur les lieux. Je sais quel type de personnes je vais pouvoir rencontrer, même si c'est pas directement des gens que moi je pourrais accompagner, parce qu'il y a toutes sortes de gens qui sont RSA, pas croire, et même des fois des commerçants qui parce qu'il y a le Covid aussi, etc. Enfin des problèmes qui n'y arrivent plus. Donc des fois ils demandent le RSA. Donc voilà, moi j'ai affaire à toutes sortes de gens, mais dans mon public ou en tout cas dans les lieux où je vais, puisque moi je vais plus retourner dans cette pépinière, c'est sûr que non.
0: Oui, bien sûr. Non, bureau, vous avez raison, bien sûr. On peut pas revenir sur les lieux où il s'est produit des choses terribles comme ça, bien sûr.
1: Voilà.
0: Vous me dites qu'on l'a, quand la police est arrivée sur les lieux pour essayer de trouver des preuves, en fait, elle l'a trouvé, il dormait. Il s'est endormi là, lui. Donc ça veut dire qu'il a été arrêté. Incarcéré immédiatement, puisqu'on était dans une récidive, d'accord. Ça veut dire qu'il va y avoir un procès?
1: Et voilà, donc là j'y viens, parce qu'en fait, ça va être au mois de novembre.
0: C'est proche.
1: Très rapide. Moi, je dois dire aussi, comme on est à l'antenne, que on entend beaucoup de choses sur comment on est reçu par les gendarmes, comment, etc. Moi, je peux dire que côté gendarme, j'ai été très très bien reçu. C'est des jeunes qui sont formés. Et ça, je tiens à le dire parce que
0: c'est important.
1: Beaucoup de choses dans l'autre sens et que malheureusement, il y a des personnes qui sont mal reçues. Moi, ça n'a pas du tout été le cas.
0: Oui, ils ont été très très à l'écoute, très doux avec vous dans leur façon de poser les questions, d'intervenir, de vous être senti sécurisé.
1: Voilà, tout à fait. Puis après, j'ai eu des moments où je ne pouvais pas rencontrer un psychologue parce que c'était un homme, et moi me retrouver enfermée dans un bureau avec un homme, c'était pas possible, même si c'était un psychologue. Mais j'étais entendue par le procureur. Enfin, vous voyez, dans toute la procédure, je trouve que j'ai été bien
0: considérée et accompagnée. Oui, c'est ça.
1: Et donc là, le procès arrive, et moi j'ai un dilemme là qui est à la fois de dire mais j'ai pas envie que ça se passe juste parce qu'il y a plein de personnes de mon boulot, des amis, parce que j'ai été très entourée, je pouvais même pas dormir chez moi toute seule, les amis et la famille sont venus régulièrement tous les soirs chez moi pour dormir avec moi, enfin ça a duré pendant des mois. Et du coup donc là je suis dans le dilemme de vraiment, je suis en ambivalence importante entre j'ai besoin qu'il y ait du monde et voilà, au procès.
0: Oui.
1: Puisque c'est quand même un procès en assises. Et,
0: oui.
1: Et en même temps, il va falloir aller dans les détails. Et je me dis, voilà, tu face à tes amis. Alors bon, mes enfants, tout ça, je veux pas du tout qu'ils assistent à l'audience, mais ils seront pas loin, ils seront là au moment, voilà, ils vont venir me voir à ce moment-là, mais ils seront pas là, en tout cas, au tribunal. Et, mais, comment dire, je me dis, ben voilà, comment les gens vont te voir après? Est-ce que ça va être audible? Moi, j'ai dû faire des choses que jamais j'aurais pensé faire pour sauver ma peau.
0: Bien sûr.
1: Il va falloir que je le raconte.
0: Bien sûr.
1: Voilà, enfin.
0: Vous n'aviez pas le choix, mais j'entends ce que vous dites. Vous dites, en fait, dans ces cas-là, vous, c'était sauver votre peau. Donc, face à cet individu qui vous demande des choses innommables, enfin, vous, il n'y avait que cette perspective-là. Mais je comprends que ce qui est très douloureux pour les victimes, vous avez raison, un procès d'assises, rien n'est épargné. C'est-à-dire que, tout est donné, tous les procès-verbaux sur lesquels figure ce que vous avez dû raconter, des sévices que vous avez endurés. Je comprends que vous craignez, là aussi, on est cette question du regard, c'est-à-dire qu'il y a tout est montré. Et que ça modifie un peu, enfin, le regard des autres. Enfin, il y a une gêne par rapport à vous.
1: Oui, il y a une gêne. Il y a quelque chose qui est quand même de l'ordre un peu de la honte, j'allais dire. Alors que je sais que je ne dois pas avoir honte, que j'ai comment dire, quelque part. J'ai rien. J'ai rien fait.
0: Vous avez subi, en fait, vous étiez entre les mains de cet individu, vous étiez qu'un objet, finalement, enfin quelqu'un sur qui, comme vous dites, il y a ce désir de puissance aussi dans la durée aussi. Il y a quelque chose, 3 heures, on voit bien le. Voyez, vous pensiez, et c'est vrai qu'on peut avoir cette idée, c'est quelque chose. Toutes les victimes d'ailleurs se disent que ça passe très vite. Donc oui. J'accepte tout ce qu'il me demande parce que. Toutes les victimes de viol disent qu'elles ont peur. Elles ont peur de mourir, en fait. Donc, donc il faut faire ce que demande l'agresseur pour que ça se finisse et surtout rester en vie. Oui. Donc, est-ce qu'il était d'ailleurs, il disposait, il avait un, parce que vous dites, il a cassé la porte des toilettes dans laquelle vous vous étiez enfermé. Il avait une arme avec lui. Il avait une arme blanche. Il avait ou simplement sa force physique.
1: Non, apparemment, il n'y avait pas d'armes, mais c'était
0: sa rage et son désir de nuire et de faire mal, quoi. Ouais. Oui.
1: Oui, donc, et de l'autre côté, je me dis, mais c'est, comment dire, que ce soit un peu comme ça avec une ou deux personnes pour dire de ne pas être seule, mais ça veut dire que c'est encore en catimini, c'est-à-dire c'est un peu l'omerta, voilà, on n'en parle pas trop. On veut pas faire de vagues, enfin, et ça me met vraiment très en colère parce que je me dis tant qu'on continue à faire ça juste voilà entre quatre murs d'un tribunal et puis pas trop de gens, ben c'est aussi qui fait, enfin, ça contribue, je dis pas que c'est que ça, mais ça contribue à ce que ça continue, quoi. Enfin, je veux dire que
0: je pense que c'est le dilemme auquel, enfin, Gisèle Pellicot l'a abordé, cela, de se dire qu'est-ce que je fais? Est-ce que je demande le huis clos? Et finalement, elle a dit on ouvre, tout le monde peut venir. Ce procès sera public, justement, puisque il y avait des vidéos. On s'en souvient, des vidéos donc qui étaient projetées, donc d'elle inanimée, ou comme vous dites, voyez, quand vous parliez d'un sentiment de honte, c'est-à-dire où là, il y avait, c'était plus seulement des faits relatés, des mots, les vidéos. Et je pense que dans ce que vous dites, je comprends très bien cette ambivalence et de dire ah oui, finalement, vite, il faut on fait ça dans presque en huis clos, même si c'est pas un huis clos sur un plan de la justice. Mais en même temps, il faut aussi faire ce qui est le moins pénible pour vous. Il faut quand même vous mettre au centre de ça. Parce que c'est une épreuve, un procès. C'est à nouveau, c'est à nouveau une épreuve. Vous l'avez pas revu, votre agresseur. Là, vous allez le revoir. Vous allez le revoir. Il va y avoir sa défense. Il va y avoir, c'est les assises. En plus, c'est très impressionnant. Et les assises, c'est un théâtre aussi. Il y a quelque chose de cet ordre-là. Alors, je ne sais pas comment vous êtes préparé, comment vous êtes accompagné, parce que les avocats préparent à cela, préparent leur clients à ce qui va se passer. Il y a des associations aussi d'aide aux victimes qui sont importantes pour préparer. Au procès, parce que déjà vous avez eu la force, trouvé la force. Il y a un procès. J'entends ce que vous dites aussi que il y a tellement la majorité des viols, il n'y a pas de plainte.
1: Oui.
0: Je crois qu'il y a que 7% de plaintes. C'est terrible. Et parfois, quand il y a plainte, la majorité sont classées sans suite.
1: Oui.
0: Donc, vous voyez déjà par rapport à il faut vous dire, c'est pour ça que je vous dis revenir à vous, parce que déjà, il vous a fallu beaucoup de courage, beaucoup de force pour faire tout cela. Vous dites, vous avez rencontré le procureur, vous avez rencontré, enfin, il y a le juge d'instruction, il y a, je sais pas si vous l'avez rencontré lui, ou si c'est l'agresseur qu'il rencontre, je sais pas.
1: Non, le juge d'instruction, oui, j'ai dit le procureur, tout à l'heure, je me suis trompée.
0: C'est le juge d'instruction que vous avez rencontré, oui.
1: Oui.
0: Bon. Comment êtes-vous entourée? Parce que là, vous me parlez des personnes vraiment qui ont été très proches, qui ne vous ont pas lâché, qui sont venues dormir avec vous. Comment, sur un plan, donc c'est précieux, mais est-ce que sur un plan psychologique, vous êtes entourée à travers une association ou un accompagnement individuel?
1: Alors en fait, très vite, parce que c'est quelque chose que je connaissais, je me suis mis en quête de chercher quelqu'un qui faisait de l'EMDR.
0: D'accord.
1: Et je trouve que donc il y avait quelqu'un pas très loin de chez moi et qui continue d'ailleurs à m'accompagner là. Et donc là, on est en train aussi de préparer, voilà, de me préparer pour ce procès. J'ai aussi ce que j'ai demandé à mon avocate, c'est de pouvoir aller au tribunal déjà pour voir à quoi ça ressemblait, aller dans la salle d'audience.
0: Oui, c'est important. Vous avez raison.
1: J'ai pu assister à des, alors c'était en correctionnel, mais j'ai pu assister à des procès. Donc j'ai un peu plus compris
0: oui.
1: Et puis voir, par exemple, il y avait quelqu'un, parce que c'est pas toujours le cas, mais il y avait quelqu'un qui était en espèce de cage en verre, moi je dis. Voilà, les détenus qui arrivent. Bon, c'est vrai que tout ça, c'est quand même impressionnant.
0: Ah, il y a tout un cérémonial aux assises, hein. Les
1: voilà,
0: tenues des magistrats, enfin,
1: oui.
0: ça compte. Et je trouve que c'est une excellente idée d'aller faire du repérage des lieux. Les avocats souvent le proposent, hein. Je sais pas comment est votre avocat. Les avocats le proposent, cela. Souvent à leur client.
1: Ben, moi, je lui ai demandé. En fait, j'ai eu cette idée de le faire. Enfin, je sentais qu'on avait besoin, et elle m'a dit "Ben, ok, je suis à tel moment, donc on va se donner rendez-vous.
0: Oui.
1: Comme ça, je vous expliquerai." Et donc, elle m'a expliqué qui était qui.
0: C'est ça.
1: Enfin, etc. Un peu comment ça se passait.
0: Les associations d'aide aux victimes, hein, le font aussi.
1: Alors, moi, j'ai demandé à une association d'aide aux victimes parce que, voilà, comme je suis dans le dilemme et que je me dis, je vais quand même pas y aller toute seule. Et je me suis dit, peut-être des gens que je connais pas, ça sera plus facile. Donc, j'attends
0: oui.
1: une réponse, mais normalement, j'aurai quelqu'un, enfin, je ne
0: oui.
1: sais pas si c'est simple, mais il y aura une personne avec moi d'une association d'aide aux victimes, et on doit se rencontrer avant pour parler.
0: Bon, c'est très bien, c'est très bien. Voilà. Oui, oui, vous mettez en place des choses. Votre médecin traitant aussi, c'est important un peu de le voir avant.
1: Oui,
0: il faut mettre tous les soutiens de votre côté, parce que c'est une épreuve. C'est une épreuve et en même temps, c'est aussi, comme vous dites, il y a tellement de viols qui sont passés sous silence, où les victimes n'osent pas ne déposer plainte, ou quand elles le font, malheureusement, c'est classé sans suite. Vous, cet agresseur, il va être là. Il va, et au vu de son passé, voyez, je pense que les jurés vont comprendre aussi ce qu'il en est. Bon. Mais votre médecin traitant, voyez, dans un, c'est un peu comme vous, il peut vous prescrire quelque chose si vous le souhaitez, en tout cas de léger. Je pense à des bêta-bloquants, vous savez, qui peuvent un peu tout, que vous gardiez vos pleines capacités, mais que si vous sentez le stress vous gagner, que vous puissiez quand même aussi avoir ce recours-là.
1: Oui.
0: Quelque chose d'un peu, vous savez, il y a des bêta-bloquants qu'on prescrit parfois quand on est en situation d'examen, qu'on doit subir une performance, quelque chose, enfin avoir un entretien d'évaluation. Ça, en fait, on conserve toutes ses capacités intellectuelles, ça ralentit juste un petit peu le cœur pour limiter le stress.
1: Oui, c'est ça.
0: Vous voyez, ça peut être voilà quelque chose de ponctuel, il faut voir avec lui, mais il faut mettre tout, pour que vous soyez, vous, comment dire, c'est une épreuve, mais que ça vous remette pas totalement sans dessus dessous. C'est vous qui là, allez être entendu et trouver la force de d'avoir fait tout ce chemin. Même si aux assises, celui qui est mis le plus en avant, c'est quand même l'accusé. C'est oui, aussi c'est ce qui est difficile pour les victimes, c'est ce qu'expliquent les avocats, c'est-à-dire il y a sa personnalité, il y a son histoire, vous voyez, puisque c'est lui qui est accusé, en fait. Parfois, les victimes peuvent avoir le sentiment d'être un peu moins entendues.
1: Même ben, si... Moi, c'était un peu le cas, d'ailleurs, je vais refaire le point avec mon avocat, parce que quand on voit comment ça se passe sur les deux jours,
0: ouais.
1: Ben, il y a tous les experts pour lui, etc., et là,
0: voilà,
1: les experts se déplacent.
0: Oui.
1: Alors que moi, mon expertise psychologique, oui. L'experte, enfin là en l'occurrence, je vais quand même redemander des précisions, mais normalement, elle vient pas.
0: Oui. Alors, il faut bien voir tout ça avec votre avocat, et c'est lui aussi qui va vous représenter et dire quels sont les dommages, tout ce que ça a occasionné pour vous. Vous voyez, c'est important. Merci de nous avoir parlé en tout cas de cela et à travers cela de ce qu'est le viol, des conséquences que ça peut avoir et aussi d'avoir trouvé le courage d'aller jusqu'au procès. Vous pourrez nous rappeler si vous le souhaitez, mais sachez ma chère Valérie que d'ici là on vous adresse vraiment toute notre sympathie et tout notre soutien. Je vous embrasse.
1: Merci beaucoup Caroline. Merci.
0: Au revoir. 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
2: 400 lycées resteront fermés ce vendredi alors que le mouvement de colère des lycéens a pris de l'ampleur. Plus de 1000 établissements étaient concernés. Près de 2000 personnes ont été interpellées. Matignon condamne des violences urbaines. Édouard Geffray, le ministre de l'Éducation, recevra dès 9h les organisations syndicales, puis les associations de parents d'élèves et celles de lycéens. Les premières condamnations sont par ailleurs tombées dans la soirée à Belfort. Deux hommes à peine majeurs ont été condamnés à 1 an de prison avec sursis pour l'un. 140 heures de travail d'intérêt général avec 6 mois de prison en cas de non-exécution pour l'autre pour avoir lancer des projectiles sur les forces de l'ordre en marge d'un blocus. Et Gérald Darmanin a réuni les procureurs généraux pour trouver une réponse pénale ferme aux violences. Il sera l'invité de RTL. Le garde des Sceaux répondra aux questions de Marc-Olivier Fogiel à 8h15. Dans le reste de l'actualité, Jordan Bardella qui dénonce des montages grossiers d'obscures captures d'écran annonce déposer plainte pour faux, usage de faux, en plus de la plainte déjà déposée pour diffamation. Réaction dans la soirée du président du Rassemblement National après la publication d'un nouvel article de Mediapart qui assure avoir pu authentifier via Facebook et un huissier des messages antisémites qu'il aurait envoyés en 2013. Avec des prix du carburant qui tutoient toujours des sommets et des aides qui se font attendre, l'Organisation des transporteurs routiers européens et la Fédération des autocaristes indépendants appellent à une grande mobilisation. Ce sera à Paris à partir du 21 octobre et les jours suivants. Et c'est justement pour répondre à l'envolée des prix que les pays membres de l'Union européenne et la Commission européenne vont se réunir ce vendredi matin. Le foot et Zinedine Zidane, nouveau sélectionneur des Bleus qui retrouve le Stade de France ce vendredi, 3e journée de la Ligue des Nations. La France France reçoit l'Italie, coup d'envoi de la rencontre à 20h45. Et puis la cinquième étape de la tournée d'RTL, désormais chaque vendredi dans une ville de France. 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La météo avec une France coupée en deux, au nord d'une ligne reliant Bordeaux à Besançon. Un temps calme et agréable une fois les grisailles matinales dissipées. Au sud, ce sera plus nuageux avec quelques averses sur les reliefs. Les températures le matin, 7 à 16 degrés. Il fera jusqu'à 21 à Nice. L'après-midi, prévoyez 20 à 23 dans la moitié nord, 24 à 27 dans la moitié sud.
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0: On continue à se parler encore pendant une petite demi-heure. L'antenne de RTL est à vous au 09 69 39 10 11.

0: Stevie Wonder sur RTL.
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0: Et Marielle qui nous rejoint au 09 69 39 10 11. Bonsoir Marielle.
2: Bonsoir Caroline. Est-ce que vous m'entendez bien?
0: Ah oui, très bien, oui.
2: Ah bon, parce que j'ai mis les petits écouteurs là, mais donc
0: eh ben,
2: ça
0: parfait.
2: Marche bien.
0: Et vous m'entendez bien?
2: Parfaitement bien.
0: Eh ben super alors. Merci d'avoir appelé, parce que vous avez appelé après avoir écouté Virginie qui est atteinte de vitiligo. Et elle avait l'impression un peu que les gens ne voyaient que cela et que ça allait être un obstacle pour une éventuelle relation amoureuse.
2: Non, alors je n'y crois vraiment pas du tout, parce que moi depuis l'âge de 23-24 ans où ça a démarré un tout petit peu dans un tout petit coin d'un ongle.
0: Ah
2: ça
0: oui.
2: S'est développé. Alors moi, elle a peut-être la chance que ce soit resté localisé, je lui souhaite. Mais moi, ça s'est étendu année après année.
0: Ah oui.
2: Sur énormément de parties de mon corps. Et je pense que même encore aujourd'hui, j'en ai parfois quelques petites plaques nouvelles qui ressortent quand l'été arrive et qu'il y a de la lumière, du soleil, alors que je ne m'expose jamais. Mais contrairement à ce qu'une personne avait l'air de dire, elle mettait des manches longues, des choses pour cacher. Moi, jamais on m'a dit qu'il fallait me cacher. Simplement, je ne vis avec de l'écran total.
0: Ah, oui.
2: À partir du mois de mars, sous le maquillage éventuel sur le visage.
0: Oui.
2: Et j'en mets évidemment sur les mains, sur les bras, sur mes jambes. Donc je me tartine à l'écran total.
0: À partir du mois de mai.
2: Non, la dermato m'a dit d'en mettre. Oui, parce que dès que la lumière est un peu vive ou que le soleil, il peut y avoir du soleil au mois de mars.
0: Bien sûr.
2: Franchement, je n'attrape aucun coup de soleil, mais malgré ça, le vitiligo gagne, même encore certainement cette année un petit peu. Alors ça fait, voilà, mais bon, au début j'ai...
0: Comment vous l'avez vécu? Parce que moi je ne savais pas, vous dites ça a démarré un tout petit coin d'ombre.
2: Oui.
0: Voilà, vous dites bon, tiens, une petite tache.
2: J'ai dit ça, c'est une petite tache blanche autour de l'index.
0: Ce qui arrive d'ailleurs, parce que enfin et parfois l'ombre. On voit ça sur les ongles, mais autour de l'index et puis petit à petit,
2: voilà. Puis après ça a été d'abord un peu les mains. Alors les mains, c'est vrai que c'est pas très pratique, parce que les mains, elles sont exposées en permanence.
0: Et oui, c'est très exposé les mains.
2: Et
0: tout
2: après,
0: comme le visage.
2: Ben, ça a gagné un petit peu sur les bras. Alors par contre, en fait, c'est la mélanine de la peau qui recule, si on peut dire.
0: Oui.
2: Et en fait, les endroits proches de l'endroit où le vitiligo gagne, on bronze beaucoup. Donc le contraste
0: s'accentue.
2: Ah oui, là j'ai une partie de mes bras qui a un bronzage absolument magnifique, si on peut dire. Et à côté, je suis blanche, mais bon là après l'été évidemment. Et parfois quand je reste longtemps au bord de la mer, comme c'est le cas en général l'été, j'ai des toutes petites taches de repigmentation qui commencent à venir au bout de 2 mois. Au bord de la mer, par exemple, des petites taches de repigmentation qui se refont, même sur le visage, comme des taches de rousseur, si vous voulez, c'est très bizarre, et qui redisparaissent après complètement quand je débronze. Voilà.
0: Donc, et après, alors, comment la jeune femme que vous étiez à 23 ans, 24 ans, qui au départ, vous dites, ça démarre dans un tout petit coin de l'ongle, comment vous avez réagi? J'imagine que vous comprenez ce que vit Virginie.
2: Non, je connaissais pas trop ce truc-là, surtout à l'époque, ça fait quand même très très très longtemps maintenant. Et donc, j'ai été voir un dermato pour lui montrer en disant qu'est-ce que c'est, voilà. Et alors, tout de suite, il m'a dit, c'est un début de vitiligo.
0: D'accord.
2: Alors, pour la petite anecdote, j'avais un généraliste à l'époque très, très sympathique que je connaissais bien. Et lui était atteint de vitiligo sur le visage particulièrement.
0: Oui.
2: Et alors, il me disait, nous, on est les Dalmatiens. Donc, on rigolait là-dessus. dessus parce que oui. lui, il avait son visage particulièrement. Bon, puis j'ai pensé quoi, oui. le reste de son
0: C'est
2: corps,
0: mignon,
2: évidemment.
0: C'est une façon, voilà, amusante et amusante. Et avec de l'humour, voilà
2: oui,
0: ça.
2: Ben voilà, oui, voilà, donc. Oui. Après, on m'a toujours dit, mais c'est pas une maladie, c'est pas grave, j'en oui. mourrai pas. La preuve, j'ai déjà un âge certain. Oui. Et donc, bah voilà, j'ai pas, voilà. Donc, sur les
0: Oui, ça formes, n'évolue pas. Il y a pas plus de cancer de la peau chez les personnes
2: ah non,
0: que je vois
2: paraît,
0: atteintes de.
2: Non, ouais,
0: ça peut faire peur, oui.
2: Ben non, il paraît même, enfin, j'ai su par quelqu'un qui était fan de médecin. Que même apparemment d'après elle avait lu des documents ça serait il y en aurait même peut-être moins dans la population de gens atteints de vitiligo. Alors peut-être parce que on est appelé à se protéger davantage. Ben,
0: c'est ce que voilà, j'étais en train de penser, vous voilà, me dites
2: à
0: que
2: vous
0: de
2: l'écran total.
0: Ben voilà, de mettre de l'écran total sur tout le corps là voilà. où bon, ouais. même si ça tend on voit sur les plages hein, les gens se protègent ouais. beaucoup plus mais enfin pas forcément dès qu'il y a la lumière, les premiers rayons du soleil qui commencent oui. tôt, et oui. où, ben voilà, bah dans oui, l'année, dès le mois de mars, enfin, oui, on ne oui, met pas oui. forcément d'écran oui. total sur la peau, oui. Ou oui. au moins de protection solaire, quoi.
2: Oui, alors il visage. Paraît qu'il y a des familles où ça peut être héréditaire.
0: Ah, j'allais vous
2: Donc,
0: demander.
2: Quand j'ai eu mes enfants, j'ai eu très très peur, je les regardais sur toutes les coutures pour. Et, oui. et vraiment, j'en ai trois et personne n'a eu le moindre problème, et ni dans les ascendants, ni dans les descendants. Donc voilà,
0: oui.
2: c'est ma spécificité.
0: Voilà, c'est votre particularité.
2: Donc, particularité qui, voilà, qui n'empêche pas de vivre. Ni de... Et moi, j'ai jamais eu de gens qui m'ont regardé bizarrement ou qui m'ont posé des questions. Si, des fois, les gens m'ont dit « Ah bah tiens, j'ai ma sœur » ou « j'ai... » Une fois, c'était ma coiffeuse. Ah oh ben, j'ai mon frère qui est comme vous. Ou ah oh ben oui. Et contrairement à la dame, moi, j'en vois tous les ans. Je croise sur la plage ou en vacances ou pas trop en ville, évidemment, parce que les gens sont davantage habillés. Des gens qui en sont atteints. Et j'ai lu que 1% de la population en était atteinte. Donc voilà, je suis pas toute
0: oui.
2: seule.
0: Oui, ça rassure. Mais on peut comprendre aussi. Ça a l'air déjà dans. On peut se sentir un peu seul dès qu'on est confronté à quelque chose que l'on vit mal, à une oui. difficulté, à un problème. Et c'est important les mots de Virginie. Elle disait mais moi je connais pas de personne comme moi. Donc
2: oui, ça... mais bon. Bah, moi, elle peut découvrir qu'il y en a quand même.
0: Oui. oui.
2: Moi j'en connais pas. J'ai pas de personne proche. De moi, dans mes amis, dans mes relations, et je connais quand même beaucoup de monde, personne n'en a vraiment.
0: Mais quand on vous entend parler aujourd'hui, on sent que, ben voilà, vous l'avez parfaitement intégré, mais comme vous dites, vous avez du recul. Vous n'avez jamais été complexé par cela?
2: Complexé, alors absolument pas. Mais simplement, je regrettais, enfin, oui, ça me faisait pas plaisir. Je vais pas faire croire que j'étais contente quand j'étais jeune.
0: Oui, on vous le croirait pas au départ.
2: Ça me barbait, quoi.
0: Oui.
2: Je disais, oh là là, faut encore que je me protège la peau.
0: Oui.
2: Oh, j'essayais de mettre des lotions colorées, vous savez, je sais plus comment on appelle ça, du faux bronzage, vous voyez, des trucs comme ça.
0: La crème teintée, des choses comme ça.
2: Oui, voilà. Mais c'est
0: ou de l'auto-bronzant, il y a aujourd'hui,
2: voilà,
0: est-ce qu'on a le droit, je ne sais pas.
2: Voilà.
0: Oui, c'est-à-dire alors, parce que, est-ce que vous essayez quand même de dissimuler, donc, un peu? Enfin, dissimuler, c'est peut-être pas le terme, mais d'uniformiser, je sais pas.
2: Bah, oui, sur le visage, parce
0: voilà.
2: que malheureusement, mon cou est à moitié très bronzé vers le bas et très blanc sous le menton et sur les joues. Alors,
0: d'accord.
2: Allez savoir pourquoi, ça, Dieu seul le sait. Donc,
0: mais sous
2: oui,
0: le menton, on voit moins. Enfin...
2: Oui, mais bon, maintenant, comme j'ai un certain âge très avancé,
0: oui.
2: Maintenant, je m'en fiche complètement. Quand
0: oui.
2: j'étais jeune, j'en avais un.
0: Et bon, oui, le cou
2: ça,
0: est,
2: ça
0: bien sûr,
2: plus,
0: tout lisse.
2: Mais, finalement, vous savez, je crois que si on est naturel et qu'on fait comme si j'avais pas l'air gênée, j'avais pas l'air de me cacher, j'avais pas l'air ni de m'exposer particulièrement, et puis ça passe. Il y a des gens qui ont, je sais pas moi, qui louchent ou qui ont les oreilles décollées ou un nez de travers, ou, enfin, je sais pas, je vous dis n'importe quoi.
0: Si, mais vous avez raison.
2: Puis, voyez, et puis voilà, c'est pas grave, je vais pas en mourir, je mourrai de quelque chose, mais pas de ça. Donc, je me considère pas comme une malade, ni comme une... Mmh. Non, puis alors là, le fait de pas pouvoir rencontrer quelqu'un pour ça, ça, j'y crois pas du tout. Hein.
0: Mais bon, moi, comme vous dites, c'est les blocages que l'on... Vous, ça ne vous a pas empêché. Oui, c'est un blocage, c'est-à-dire qu'il devient un complexe et oui. où ça devient comme c'est un obstacle à la rencontre avec l'autre. Elle nous disait
2: d'ailleurs. C'est comme les complexes des gens qui sont un petit peu trop ronds, un peu trop gros, un peu trop maigres. Et il y en a, moi je connais des personnes un peu rondes, notamment je pense à quelqu'un de mes connaissances qui est un peu rondelette. Moi, je n'aimerais pas être rondelette comme elle, honnêtement. Mais elle est tellement naturelle, elle s'en fiche complètement.
0: Oui.
2: Complètement. Et bien, finalement, j'ai l'impression que ça passe très, très bien.
0: Ça la rend séduisante parce que finalement, elle a cette joie de vivre aussi, certainement.
2: Oui.
0: Là où parfois, des personnes qui se surveillent et qui pourraient être très minces, alors au regard des critères, mais qui seraient justement peut-être... moins animé par une joie de vivre, donc bon. Oui.
2: Et puis moi, je sais pas, j'essaie d'être aimable, souriante.
0: Oui.
2: Et je pense que les gens regardent plus mon sourire ou ma bienveillance quand je leur parle que oh tiens, celle-là, elle a un truc. Enfin, j'ai jamais ressenti qu'on me regardait bizarrement.
0: Ça n'a pas été
2: et
0: un
2: je
0: point.
2: Je pense que c'est quelqu'un. Ça n'empêche pas de faire des rencontres le cas échéant. Mais il faut pas qu'elle se... Bon, enfin, écoutez, voilà.
0: Mais c'est important de la cibler, parce qu'elle est peut-être encore à l'écoute, Virginie, de dire
2: Ah oui, là, on est à l'antenne, carrément. Je pensais que vous me téléphoniez. Je suis pas l'habitude, donc...
0: Ah oui, vous êtes à l'antenne, là.
2: Si elle entend, alors je la rassure. Si elle est très... N'importe quelle... Enfin, je ne sais pas du tout quel âge elle a, mais apparemment, elle a des grands-enfants, donc... Elle doit être, je sais pas, dans la cinquantaine, quelque chose comme ça. Elle pourra, je vois pas comment un homme ne pourrait ne pas s'intéresser à elle si elle est naturelle et qu'elle n'a pas l'air d'être gênée de ce petit inconvénient, on va dire, qui n'a, en plus, il n'a pas l'air de se développer plus. Donc,
0: Oui. Bah, écoutez, tant mieux. Chose, hein. Oui. Bah, moi, telle qu'elle disait, un peu comme des petites, parce qu'elle fait, ça fait pas des taches en rondeur, mais plus comme des petites stries. Je dis bon.
2: Oui,
0: mais
2: bizarre.
0: Vous savez, après ça, il y a quelque chose, quand on se focalise sur quelque chose, ça peut être, on ne voit plus que ça dans, quand on se regarde. Et on pense que les autres ne voient plus que ça de nous.
2: Oui.
0: Alors qu'en fait, comme vous dites, quand on regarde, et même d'ailleurs dans une rencontre amoureuse, c'est un ensemble. C'est quelque chose qui se dégage de la personne. Ça va au-delà de sa corpulence, petit, grand, gros, maigre, mince.
2: Oui,
0: c'est quelque chose qui se dégage de,
2: Je suis tout à fait d'accord.
0: Un charme, quelque chose qui, voilà. Et particulièrement dans le cadre de la relation amoureuse ou le désir, on peut pas expliquer ce qui fait qu'une personne est désirable à nos yeux. Et comme le disaient d'ailleurs des auditeurs et des auditrices, c'est justement ce qui pourrait être vu comme un défaut et que parfois la personne voit comme un petit défaut. Donne un charme fou. Je pense, il y avait quelqu'un qui parlait d'une petite cicatrice. Je pense à cet acteur Gaspard Ulliel.
2: J'ai entendu.
0: Enfin, malheureusement, voilà, qui nous a quitté un accident de ski, qui avait une petite, juste une petite cicatrice comme ça sous, je crois, sous l'œil, sur le, qui lui donnait un charme. Il était d'une beauté. Magnifique. Bon, il y a parfois même des, vous voyez, des petites cicatrices, même des petites choses, que, parfois une légère, des yeux un peu, comment dire, un léger strabisme peut donner un charme fou. Donc, bon, je suis d'accord avec vous, mais c'était important, c'était bien de vous entendre, vous parler de votre propre expérience, ma chère Marielle, et j'espère que cela aura un peu réconforté Virginie, parce qu'il y a eu beaucoup de réactions de votre part hein, sur ce sujet, le vitiligo, voilà, et l'apparence, et le regard que l'on porte sur soi. Merci Marielle d'avoir appelé ce soir. Merci à vous.
2: Ce sujet abordé, donc voilà, ça m'a
0: Eh ben, vous avez bien fait d'appeler. Vous avez bien fait d'appeler. Je vous embrasse.
2: Eh ben, c'est gentil.
0: Je vous souhaite une bonne nuit. Au revoir.

0: McFerrin, Don't Worry, Be Happy. C'est pas mal ça pour se dire au revoir et pour vous souhaiter un bon week-end. On aimerait, voilà, que ce week-end se passe bien, que vous ayez du bonheur, de la douceur, que vous soyez bien entouré, que vous en profitiez bien. Et on sera heureux de vous retrouver lundi soir, bien sûr, à partir de 22h. Mais le dialogue se poursuit le dimanche soir, avant minuit, avec Johan Rock. À lundi, les amis.
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3: Bonjour Christophe Mercier-Tellier, merci d'être avec nous.
4: Bonjour Faustine.
3: Vous êtes hygiéniste, on va revenir sur ce que ça veut dire. Mais d'abord, depuis que vous êtes arrivé, est-ce que vous avez constaté des choses qu'on devrait modifier ici, à RTL? Est-ce qu'on est des mauvais élèves?
4: Ah, il y a déjà des choses très bien. Il faut toujours améliorer les choses très bien. Quand on va aux toilettes, les poches pour se laver les mains sont extrêmement bien équipées. Il y a du savon en poche qui se rétracte, donc qui évite la contamination. Il y a du papier essuie-main. Il y a une poubelle qu'on touche pas pour évacuer le papier. Donc ça, c'est formidable.
3: Et quelles sont les choses où il y a des choses à revoir?
4: Oh là là, cette affreuse bonnette dans laquelle je suis en train de parler, qui est pas changée d'une personne
3: c'est
4: à une autre. C'est une horreur. Je suis en train de respirer, là, tous ceux qui ont crachouillé avant moi, là, dans cette bonnette. C'est absolument abominable.
3: On les embrasse. Est-ce que la plupart d'entre nous pensent être propre sans l'être du tout?
4: Je pense que c'est une histoire de culture déjà. La propreté, c'est très relatif en fait. La propreté d'aujourd'hui, c'est pas celle d'hier. Avant, on était propre quand on se blanchissait la peau et les cheveux. Aujourd'hui, on est propre quand on a pris sa douche au moins une fois par jour. Et puis dans tout ça, faut trouver un juste milieu acceptable. Déjà, évitons les petites mauvaises odeurs, sentons-nous bien dans notre peau et ne soyons pas un problème de propreté face aux autres, et ce sera déjà pas mal.
3: Est-ce que nous, les Français, globalement, on est propres?
4: Non. Non. On est dans un milieu. On est entre une apparence, parce qu'on est beaucoup dans une société d'apparence aujourd'hui. Hein, ça c'est un peu mondial. Mais les Français, quand on regarde les consommations de dentifrice, de gel douche, etc., on n'est pas les mieux.
3: On est vraiment en dessous de la moyenne.
4: Ah bah oui, on n'est pas très bon en la matière. Donc on peut mieux faire. C'est encourageant, mais peut mieux faire.
3: On va voir justement de quelle manière on peut mieux faire. Juste rapidement, en quoi consiste ce métier d'hygiéniste? Et vous êtes aussi microbiologiste.
4: Oui, je suis un spécialiste des microbes. Quand je vous vois, je regarde un gros fermenteur à microbes, en fait.
3: C'est sympa.
4: C'est sympathique. Et en fait, je suis spécialiste de la prévention des infections nosocomiales dans les hôpitaux depuis 33 ans. Et je m'occupe d'hygiène dans les hôpitaux et de prévenir les infections.
3: Alors, on va en parler justement plus en détail de ces problématiques d'hygiène dans les hôpitaux. Mais d'abord, s'il y avait un objet, l'objet le plus sale de notre maison, ça serait quoi?
4: L'éponge.
3: L'éponge?
4: Oui, c'est dégueulasse. C'est absolument ignoble. L'éponge, c'est 50 milliards de bactéries par centimètre cube. C'est l'objet le plus sale que vous ayez. Ça collecte les germes, donc notamment les bactéries. Elles se reproduisent et après, vous les remettez partout. Vous utilisez l'éponge.
3: Bah alors,
4: donc
3: par quoi on remplace l'éponge? Parce qu'on a
4: quelque chose de lavable. Moi, je dis toujours une microfibre, parce que l'éponge, c'est très 19e siècle. La microfibre, c'est très 21e siècle. Donc, la microfibre, on l'utilise. Et puis, une fois par jour, on la met au sale. Ça se lave très bien.
3: Tous les jours?
4: Ouais, mais
3: tous les jours, on met au sale notre microfibre.
4: Slip, vous faites pareil, c'est comme le slip.
3: Alors, moi, je ne prends pas des slips, mais des culottes.
4: Mais des culottes, pareil.
3: Mais ça, je suis d'accord. Oui, mais c'est-à-dire, par exemple, je fais la vaisselle avec mon éponge. Donc, je fais ma vaisselle avec mon microfibre. Directement après, je la mets à
4: laver. La fin de la journée.
3: D'accord, okay. Donc tous les jours on devrait changer.
4: Absolument, absolument. Donc l'éponge dans la chaumière, c'est culotte devant derrière.
3: Donc les torchons, tout ça.
4: Oui, pareil.
3: Est-ce qu'il y a d'autres objets que nos auditeurs devraient éliminer?
4: Alors, éliminons les pains de savon collectifs. Vous savez, ces savonnettes que tout le monde met ses mains dessus, dépose ses microbes, et puis ensuite d'autres la réutilisent. Je pense que ça, elle doit être individuelle. Donc, je dis pas l'éliminer totalement, mais faisons en sorte qu'elle soit individuelle. Je trouve que ce serait déjà quelque chose de bien à mettre en place.
3: Sinon, on utilise un pouce-pouce.
4: Exactement.
3: Je sais pas si ça s'appelle comme ça, mais je crois que c'est la pub des années 80 dans la tête.
4: Je dis exactement la même chose du pouce-pouce, je vous appelle le mot. Donc, je dis pareil. Et ouais, le pouce-pouce, c'est très bien. Alors après, on me fait d'un point de vue écologique, oui, mais il y a plein d'eau dedans, etc. Donc, Du coup, je dis, il y a une savonnette, mais elle est individuelle. Et puis voilà.
3: Ok. Tout à l'heure, on a eu un gros débat avant de commencer cette émission. Il y a ceux qui se déchaussent en arrivant, en arrivant dans leur maison parce qu'ils pensent que c'est la pire des choses à faire, et d'autres qui disent non, ou sinon je remplace par des petits chaussons pour mes invités. Est-ce que vraiment c'est la pire des habitudes qu'on a?
4: Alors déjà, si c'est remplacé,
3: rester chaussé à la maison.
4: Déjà, si c'est remplacé par des chaussons pour les invités, que tout le monde, tous les invités mettent les pieds dans les mêmes chaussons. Alors là, franchement, je vois pas ce qu'on a gagné. Hein, c'est franchement dégueulasse. Mettre mes pieds là où il y en a d'autres. Ah, quelle horreur. C'est affreux.
3: Mais est-ce qu'on pourrait tous se déchausser? Est-ce que nos chaussures...
4: Ah bon? On s'en fout, mais on rentre tellement d'autres choses qui sont plus contaminées, qu'on met partout. Le sac à main, le sac de course, les colis postaux, tout ça, c'est plus contaminé que les chaussures, et on les met carrément sur la table de la cuisine pour les ouvrir, ou pour fouiller dedans, ou pour les déballer.
3: C'est pire.
4: C'est comme si vous mettiez vos chaussures sur la table de la cuisine. C'est dégueulasse.
3: Donc, c'est-à-dire que les chaussures, c'est un moindre mal.
4: Évidemment.
3: Il y a des choses 10 fois pires.
4: Mon sac à main, que je pose par terre.
3: Oui, c'est ça. Ah oui, ben voilà. Alors que mon sac à main que je pose dans ma cuisine en arrivant ou sur la console, ça c'est dramatique.
4: Ah oui, le sac à main, vous l'avez mis en prenant les transports en commun sur la chaise sur laquelle il y avait des gamins debout qui eux-mêmes... vous savez que sous les chaussures propres, 96% des chaussures propres, des chaussures neuves que vous avez portées depuis 2 semaines, en dessous, il y a des excréments. 96% des chaussures neuves, quand vous les avez portées depuis 2 semaines, dessous, il y a des excréments.
3: Oui, mais il n'y a pas des excréments sur les colis que je reçois, par contre.
4: Ah si, pareil. Où est-ce qu'ils ont traîné vos colis? Vous voyez le livreur quand il arrive devant votre maison? Non, mais par terre, et du pipi de chat, du caca de chien, des insectes en décomposition, des pollens, etc. Sur toutes les phases des colis, vous avez des bactéries fécales.
3: On peut échapper à tout ça? C'est-à-dire, que vous pouvez revendiquer d'avoir une maison dans laquelle il n'y a pas de microbes? Est-ce que c'est possible ou est-ce qu'on est condamné qu'il arrive?
4: Ah non, on n'est pas condamné. Une peau propre, déjà nous, une peau propre, c'est 1 million de bactéries par centimètre carré. Donc, des micro-organismes, il y en a partout. Donc, c'est pas le problème, c'est pas de vivre dans un monde stérilisé, ça n'existe pas. Vivons en harmonie dans notre vie, au quotidien, sans être complètement parano, mais ayons des gestes de base en matière d'hygiène. Et les gestes de base, c'est tout ce qui est au sol ou a été au sol, reste au sol. Et puis, lavez-vous les mains régulièrement.
3: Très bien, c'est extrêmement concret. On se retrouve avec vous dans un instant, Christophe. On va parler aussi, on va continuer à parler des bonnes habitudes qu'on doit tous adopter pour avoir une maison saine. On va parler également de la santé dans nos hôpitaux et l'hygiène dans nos hôpitaux. Et là encore, il y a beaucoup de surprises. À tout de suite.

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1: Christophe Mercier, tellier, est hygiéniste et depuis tout à l'heure, il nous donne des conseils pour que nos vies soient plus saines. Christophe, à quelle fréquence doit-on changer son linge de maison? Si vous me dites tous les jours, je me pends.
2: Ah non, pas du tout. La bonne fréquence, une fois par semaine. Moi, je change mes draps le dimanche. Voilà, le dimanche matin, hop, ça y est, c'est fait.
1: Très bien. Question extrêmement pratique également. Beaucoup de nos éditeurs utilisent des gants de toilette. Est-ce que c'est le même principe que les éponges?
2: Absolument, exactement pareil.
1: Donc, il faudrait le changer tous les jours?
2: À chaque toilette, ça se change, un gant de toilette, ça se garde pas. Et puis, vous savez, il y a ceux qui font aussi deux gants de toilette, un pour le haut, un pour le bas. Alors, il va falloir me déterminer au niveau du nombril s'il y a une frontière avec des douaniers qui font aux bactéries du bas. Halte là, vous pouvez pas aller plus haut. Donc, non, on n'a pas un gant du haut, un gant du bas, on a un gant, puis après, on le met au sale, ça y est, c'est fini. Lors de lavage aussi, pour éviter, notamment chez les femmes, les infections urinaires. On commence par le haut, on finit par l'arrière. Et surtout, on finit par les fesses. Donc, on n'emmène pas les bactéries fécales ailleurs au niveau du corps. C'est les bactéries fécales, en fait, qui sont les plus contaminantes. Notamment si on les amène vers le devant. On sait comment prévenir les infections urinaires, notamment, c'est uriner beaucoup. Et surtout, par exemple, quand on s'essuie ou quand on prend la douche, ne pas emmener les bactéries de l'anus vers la zone génitale.
1: Est-ce qu'ouvrir les fenêtres ne fait pas rentrer la pollution extérieure dans la maison? Alors, on nous dit qu'il faut aérer. Est-ce que c'est vrai ou est-ce que ça aussi, c'est un préjugé qu'on a?
2: Il faut savoir qu'avec tous les produits chimiques que nous avons à la maison, à la fois les produits ménagers, mais aussi tous les produits qui se dégagent des meubles, on a une pollution intérieure qui fait que notre intérieur de maison est plus pollué que l'air extérieur.
1: C'est ce que vous appelez le risque chimique.
2: Oui, le risque chimique,
1: c'est-à-dire
2: absolument.
1: C'est-à-dire que nos produits qu'on utilise pour nettoyer nos maisons nous contaminent.
2: Oui, absolument. Il a supplanté le risque infectieux depuis bien longtemps, et notamment dans les pathologies. On voit bien aujourd'hui que les pathologies numéro 1 qu'on a dans la population, c'est plus les infections, c'est des pathologies de type cancer, du sein, cancer de la prostate, et que ce sont les premières causes de décès dans la population. Et on sait qu'il y a une incidence non négligeable des produits chimiques dans notre vie. Donc, ouvrez les fenêtres, c'est important. Et ce qui est important au niveau des fenêtres, c'est de l'ouverture, c'est pas les ouvrir longtemps, c'est les ouvrir régulièrement. Il vaut mieux les ouvrir 10 fois 5 minutes dans la journée qu'une fois 50 minutes.
1: Est-ce qu'on va tous à l'hôpital un jour ou l'autre? Et juste, c'est le cœur de votre métier, puisque vous formez au sein des collectivités de santé. Vous formez qui?
2: Tout le monde. Je forme le chirurgien à l'hygiène des techniques opératoires, comme le cuisinier à l'hygiène en cuisine, comme le personnel de nettoyage des infections des locaux, comme le personnel infirmier à l'hygiène des soins infirmiers. Donc, j'ai 42 domaines d'activité et mon travail, c'est vraiment prévenir, former pour que tous les gestes ne soient pas contaminants et que on n'infecte pas les patients et qu'ils ressortent pas avec une infection nosocomiale.
1: Alors justement, nous sommes les patients. Est-ce qu'on a une idée de combien de patients, combien d'entre nous sont contaminés par des infections nosocomiales en France?
2: On a une idée très précise, ainsi que dans tous les pays européens. En France, on a une enquête nationale qui se fait tous les 4 ans, ce qu'on appelle une enquête de prévalence. Les chiffres sont très clairs. En France, chaque année, nous avons à peu près 5% des patients hospitalisés qui contractent une infection. Alors 5%, on peut dire c'est pas beaucoup. Maintenant, on va le mettre en nombre. 500 000 personnes. 500 000 personnes, c'est un demi-million de personnes qui sont estimées contracter une infection à l'hôpital qu'elles n'avaient pas avant d'y entrer.
1: Et à quel niveau de prise en charge on prend le plus de risques?
2: À tous les niveaux.

0: parce que évidemment une infection nosocomiale dépend de plein de facteurs, et le premier facteur c'est quel est l'état de santé de la personne quand elle arrive à l'hôpital. Quand vous avez quelqu'un qui est en service de réanimation, qu'elle est intubée, sondée, perfusée, qu'il lui manque un bras, qu'elle a un traumatisme crânien et qu'il faut l'opérer 5 fois, c'est sûr que vu les portes d'entrée, elle a de fortes chances ou fortes risques de contracter une infection. Mais pas que ça, c'est aussi les bons gestes au quotidien. Et moi je travaille avec les chirurgiens en bloc opératoire, et je peux vous assurer que science du chirurgien sans conscience de l'hygiène n'est que ruine de l'opération. Ça veut dire qu'on peut avoir la meilleure technique du monde, si on respecte pas les règles de base en lavage des mains, manipulation des instruments de chirurgie, faire attention à chaque geste, eh bien le patient au bout de quelques jours peut se retrouver avec une infection de plaie opératoire, voire avoir un échec de cette opération.
1: À quel genre d'aberration vous êtes confronté quand vous passez dans des collectivités, Christophe ?
0: Je pense que la première aberration, c'est que chacun d'entre nous pense et oublie, ou pense qu'il est exempt de micro-organismes et qu'il ne peut pas être à l'origine d'une infection et qu'il ne peut pas rendre malade.
1: On pense qu'aux médecins qui peuvent rendre malade les patients, mais est-ce que les patients peuvent rendre malade les médecins?
0: Les deux, ça va dans les deux sens. Quand vous allez dans un cabinet médical, je pense que quand on est en période d'hiver, tous les patients devraient mettre un masque quand ils sont dans la salle d'attente. Ça éviterait de contaminer les autres, de contaminer le médecin, mais ça éviterait aussi éventuellement de contracter d'autres pathologies et de se retrouver en plus d'une grippe avec un Covid. Vous voyez, ce genre de pathologie cumulative. Les salles d'attente sont des lieux remplis de micro-organismes, c'est des malades. Donc, protégez-vous, portez un masque systématiquement quand vous êtes dans une salle d'attente.
1: Quelles sont les autres aberrations que vous avez pu constater, notamment chez les patients, chez nous tous, qu'on devrait faire attention avant d'aller à l'hôpital ?
0: Je pense que, alors les aberrations, elles sont nombreuses. Le premier élément, c'est oublier que notre hygiène personnelle a une incidence sur l'hygiène des soins. Ça veut dire que quand on est à l'hôpital, on emmène sa valise avec autant de sous-vêtements qu'on a besoin par jour d'hospitalisation.
1: C'est pas le cas.
0: Un minimum. Mais non, mais pas du tout. Je vous assure, on se rend compte qu'on a des patients, ils ont des chirurgies programmées pendant 4 jours, et ils amènent une culotte propre au cas où que celle qu'ils avaient sur eux soit sale pendant ces 4 jours. Donc on en est là quand même. D'apporter votre trousse de toilette, lavez-vous les, changer de pyjama tous les jours à l'hôpital, c'est important. C'est ce genre de choses en fait qu'on devrait accentuer à l'hôpital et qu'on devrait avoir aussi comme réflexe à la maison.
1: Et quelles sont les aberrations chez les soignants ? Est-ce qu'il y en a par manque de moyens notamment ?
0: Non. Alors je pense que le premier élément, c'est pas un manque de moyens, c'est un manque de discipline. On est dans une société qui manque de discipline où la société n'est rien, la collectivité n'est rien, mais l'individu est tout. Donc ça veut dire qu'on oublie que chaque soignant a sa responsabilité. Donc par exemple, enlevez vos bijoux pour faire des soins. Un soignant devrait avoir aucun bijou, pas d'alliance, aucun bijou aux mains ou aux poignets.
1: Ils sont sales, nos bijoux ?
0: Ah ben oui, sur une bague, vous avez 100 millions de bactéries minimum, et vous les récoltez au gré de vos contacts. Vous appuyez sur un bouton ascenseur, une main courante, et quand vous lavez les mains, vous n'enlevez pas les micro-organismes qui sont sur et sous vos bijoux.
1: On vous aide sur RTL à devenir hyper, hyper propre, même si c'est un petit peu décourageant. À tout de suite.

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1: On s'intéresse aux idées reçues sur l'hygiène et la propreté avec Christophe Mercier-Tellier, qui est hygiéniste depuis plus de 30 ans. Je voudrais qu'on parte dans notre cuisine maintenant. Je pense à tous nos auditeurs. Il y a souvent, encore une fois, chez nos grands-mères, ou d'ailleurs peu importe, chez nos mamans, les œufs qu'on laisse à l'extérieur, pour ou contre. Certains vont dire que le frigo va tuer les bactéries. Il y a aussi les gâteaux, le 4 quarts, tout ce qu'on laisse un petit peu comme le faisait avant, comme le faisaient nos grands-mères. Est-ce que c'est bien ça?
2: Ah ben oui, bien sûr. Les œufs.
1: C'est pas pire de laisser mes œufs sur le plan de travail, ça sera pas plus
2: alors,
1: simple
2: attendez,
1: de les mettre
2: attendez,
1: au frigo.
2: On les œufs, d'abord on les met pas comme ça, ils sont dans leur boîte ou ils sont
1: c'est
2: pas
1: vrai.
2: Comme ça sur le plan de travail. Et les œufs, en fait, le but c'est de se dire que la coquille de l'œuf, elle est recouverte d'une petite cuticule qui empêche les bactéries qui sont sur l'œuf d'aller à l'intérieur de l'œuf. Donc déjà un œuf, ça se lave jamais. Et il faut éviter les chauds froids des œufs. En d'autres termes, on s'est rendu compte que les œufs, si on les achète à température ambiante, il faut les laisser à température ambiante. Tandis que si on les met au réfrigérateur, ça risque de faire des micro-fissures et de faire rentrer la salmonelle à l'intérieur des œufs. Donc, si vous achetez les œufs au réfrigérateur, bah vous les remettez au frigo. Si vous achetez à température ambiante, vous les laissez à température ambiante. Moi, j'étais élevé à la ferme, dans mon Berry natal, et mes grands-parents, ils cherchaient les œufs directement au poulailler, puis on les laissait à température ambiante, et moi, j'ai toujours fait comme ça.
1: Super. Je mets souvent mes plats entamés sans film protecteur dans le frigo. Est-ce que c'est problématique?
2: Ah oui, largement c'est problématique, parce que quand on voit tout ce qu'on met aussi dans le frigo et qui était dans les caddies des supermarchés, comme les pots de yaourt et les différents emballages et conditionnements qu'on a et donc qu'on a mis dans le frigo, donc ça veut dire que dans mon frigo, il est hyper contaminé, donc tout ce qu'on met doit être protégé. Alors le film alimentaire, sûrement pas. Le film alimentaire, ça devrait être interdit. C'est une horreur.
1: Bah
2: le film alimentaire, c'est du PVC. Et dedans, en fait, le film alimentaire, c'est d'abord du plastique à usage unique. Je comprends même pas qu'on ait interdit la vaisselle à usage unique en plastique, qu'on n'ait pas interdit le film alimentaire. Parce que dans la catégorie, on s'en sert pas longtemps et c'est vite jeté, le film alimentaire, on en utilise des kilomètres dans l'année.
1: Je suis d'accord, mais il y a le côté écolo, mais il y a aussi le côté
2: toxique,
1: protecteur.
2: Toxique. Le film alimentaire, si vous regardez sous votre boîte, et je le dis à tous les auditeurs qui sont dans leur cuisine, prenez la boîte de film alimentaire, regardez dessous. Il y a marqué combien pour l'emballage de tous les aliments, sauf les aliments gras. Alors, en d'autres termes, si vous mettez le film alimentaire au contact d'une béchamel, d'une vinaigrette, vous savez, une salade de carottes vinaigrette que vous filmez, le gras extrait du film des phtalates, du diéthylexylphtalate, qui est un perturbateur endocrinien puissant. Le film alimentaire est interdit et c'est marqué par les fabricants sous la boîte pour tout ce qui est contact avec des aliments, en fait.
1: Alors là, donc on met quoi? On met dans des boîtes?
2: Exactement. On met dans des boîtes.
1: Ou le papier,
2: Dans des boîtes. Alors le papier alu me pose pas de problème tant qu'il est pas chauffé. Mais lorsque l'incompatibilité de l'alu, c'est chauffé avec du sel et de l'acide. Et vous voyez la papillote du poisson avec du citron, et alors ça, vous êtes sûr que c'est vraiment pas bon à la santé. Ça extrait de l'aluminium libre. Donc l'alu, c'est très bien à froid. Mais alors le film alimentaire, c'est très bien jamais.
1: Bah alors dans quoi je mets les papillotes?
2: Les papillotes, vaut mieux mettre les papillotes. Maintenant, vous savez, il existe des papillotes, des petits trucs qui se referment, qui sont en silicone dans lesquels
1: comme
2: vous pouvez les mettre.
1: Comme des cocottes, quoi.
2: Voilà, des petites cocottes ou des choses comme ça. Mais l'alu, surtout pas. Mais je crois que le pire, c'est vraiment le film alimentaire. Jetez-le.
1: Ah ouais, vraiment?
2: Ah ouais, complètement. Mais je comprends même pas.
1: Les fabricants vont vous adorer. Mais c'est vrai que ça me sidère.
2: Le film alimentaire, c'est dégueulasse à la santé. Donc, c'est marqué dessous. C'est-à-dire, on peut pas m'accuser d'être factuel. Je suis factuel, c'est marqué sous la boîte. Jetez-le.
1: À quelle fréquence on doit laver le frigo?
2: Quand il est sale. Donc, ça veut dire que quand il est visiblement sale, vous le lavez, puisque dans le frigo, tout ce que vous mettez va être couvert, filmé.
1: Oui, dans
2: avec,
1: des boîtes. Donc, finalement, pour le coup, si on le fait.
2: Donc, le frigo, quand il est sale, on prend une microfibre avec un peu d'eau, hop, on passe, on nettoie.
1: J'ai compris.
2: Et puis voilà.
1: Et puis on jette, on lave la microfibre après.
2: Exactement.
1: Sur les réseaux sociaux, on voit de plus en plus de gens qui lavent de la viande. Est-ce que c'est utile?
2: Mais non, bien évidemment pas. Ou alors, vous la mettez avec peu de lessive sur un cycle à 40 degrés. Si vous la mettez à 60 degrés, elle sera un petit peu cuite. Non, on arrête les bêtises, stop. L'idée, c'est quoi? C'est une pratique qui a été faite dans beaucoup de pays où il n'y avait pas de réfrigérateur. Donc la viande était contaminée extérieurement, donc on l'a passée au vinaigre. D'accord. Donc, chez nous, on a des réfrigérateurs, on a une chaîne du froid.
1: On est d'accord que le froid tue les bactéries,
2: pas
1: Christophe.
2: Du tout. Le froid ralentit leur reproduction. S'il tuait les bactéries, tout ce que vous mettez au réfrigérateur se conserverait à vitam aeternam. Or, à un moment donné, l'aliment est bien périmé. Mais il est périmé sur un temps plus long que si vous le laissiez à température ambiante. Pourquoi? Parce que au réfrigérateur, les bactéries ralentissent leur reproduction. Or, comme c'est le nombre de bactéries qui rend malade, eh bien, au réfrigérateur, vous aurez moins de bactéries sur un laps de temps. Par exemple, vous mettez un morceau de viande sur votre table, là.
1: Oui.
2: Dans 6 heures, elle va commencer à sentir mauvais. Cette même viande au réfrigérateur.
1: Ça sera dans 12 heures.
2: Dans trois jours, d'accord. Oui, ça veut dire que les bactéries sont ralenties dans leur reproduction.
1: Est-ce que l'eau chaude qu'il y a dans nos robinets est-elle potable?
2: Non.
1: L'eau chaude.
2: L'eau chaude n'est pas potable. L'eau chaude, c'est une eau technique faite pour prendre sa douche, laver sa vaisselle, mais elle n'est absolument pas potable. Des critères de potabilité donnés au niveau international, c'est l'eau froide. L'eau froide, c'est sur l'eau froide qu'on a les critères de potabilité. L'eau chaude, c'est une eau technique. Donc, pour faire chauffer l'eau de ses pattes, on prend de l'eau froide qu'on met à la bouilloire ou dans la casserole et qu'on fait bouillir. L'eau chaude, même bouillie, n'est pas potable.
1: Dernière question. Quels sont les objets, Christophe, du quotidien qu'on ne lave pas assez souvent? On a vu, hein, les microfibres, tout ça, mais par exemple mon lave-vaisselle.
2: Oui, il y a une pub. Vous lavez votre vaisselle, mais qui lave le lave-vaisselle? Vous savez, et ben c'est la pub est marrante parce que c'est vrai qu'on oublie de laver notre lave-vaisselle. Donc mettez un peu de vinaigre dedans de temps en temps, ou mettez un peu de. Il y a des produits spéciaux pour lave-vaisselle, mais en tout cas, oubliez pas de laver les joints, de retirer les filtres, parce que sinon votre vaisselle, au lieu d'être lavée, elle va être contaminée. Donc un lave-vaisselle, ça se lave. Une machine à café, ça se détartre.
1: Je vous souhaite bien du courage pour aujourd'hui parce que moi personnellement je vais aller chez moi, je vais absolument retirer les films alimentaires, tout nettoyer. Merci beaucoup Christophe.
2: Merci Faustine.
1: L'hygiène c'est la santé, c'est votre livre aux éditions HarperCollins.
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0: 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Passez une bonne nuit sur RTL. Tout de suite, place à la musique.

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1: 400 lycées resteront fermés ce vendredi alors que le mouvement de colère des lycéens a pris de l'ampleur. Plus de 1000 établissements étaient concernés. Près de 2000 personnes ont été interpellées. Matignon condamne des violences urbaines. Édouard Geffray, le ministre de l'Éducation, recevra dès 9h les organisations syndicales, puis les associations de parents d'élèves et celles de lycéens. Les premières condamnations sont par ailleurs tombées dans la soirée à Belfort. Deux hommes à peine majeurs ont été condamnés à 1 an de prison avec sursis pour l'un, 140 heures de travail d'intérêt général avec 6 mois de prison en cas de non-exécution pour l'autre, pour avoir lancé des projectiles sur les forces de l'ordre en marge d'un blocus. Et Gérald Darmanin a réuni les procureurs généraux pour trouver une réponse pénale ferme aux violences. Il sera l'invité de RTL. Le garde des Sceaux répondra aux questions de Marc-Olivier Fogiel à 8h15. Dans le reste de l'actualité, Jordan Bardella qui dénonce des montages grossiers d'obscures captures d'écran, annonce déposer plainte pour faux, usage de faux, en plus de la plainte déjà déposée pour diffamation. Réaction dans la soirée du président du Rassemblement National après la publication d'un nouvel article de Mediapart qui assure avoir pu authentifier via Facebook et un huissier des messages antisémites qu'il aurait envoyés en 2013. Avec des prix du carburant qui tutoient toujours des sommets et des aides qui se font attendre, l'Organisation des transporteurs routiers européens et la Fédération des autocaristes indépendants appellent à une grande mobilisation. Ce sera à Paris à partir du 21 octobre et les jours suivants. Et c'est justement pour répondre à l'envolée des prix que les pays membres de l'Union européenne et la Commission européenne vont se réunir ce vendredi matin. Le foot et Zinedine Zidane, nouveau sélectionneur des Bleus, qui retrouve le Stade de France ce vendredi, 3e journée de la Ligue des Nations. La France reçoit l'Italie, coup d'envoi de la rencontre à 20h45. Et puis la 5e étape de la tournée d'RTL, désormais chaque vendredi dans une ville de France. 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La météo avec une France coupée en deux, au nord d'une ligne reliant Bordeaux à Besançon. Un temps calme et agréable une fois les grisailles matinales dissipées. Au sud, ce sera plus nuageux avec quelques averses sur les reliefs. Les températures le matin, 7 à 16 degrés. Il fera jusqu'à 21 à Nice. L'après-midi, prévoyez 20 à 23 dans la moitié nord, 24 à 27 dans la moitié sud.
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4: Découvert flottant entre deux eaux, le visage recouvert de scotch. Je ne peux pas imaginer une chose pareille. C'est pas possible. La mort a été atroce. Atroce. C'est insupportable pour moi. Je peux pas le supporter.
5: Bonjour. Annie Mété, 53 ans, psychologue, mère de 3 grands garçons séparés. En octobre 2010, elle est soupçonnée d'avoir tué son ex-mari. Il a été retrouvé flottant dans le cadre enchanteur d'une calanque marseillaise. Un corps enchaîné, ligoté, la tête masquée. Comment s'est-elle retrouvée dans les pages de ce roman noir sous le soleil brillant de la Méditerranée? Annie Mété est la momie des calanques? 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Lundi 4 octobre 2010, 18h40, le mauvais temps règne sur la région marseillaise. Malgré l'avis de tempête, un plaisancier a quand même sorti son bateau pour longer les calanques au pied du massif de Marseille Vert. À 150 mètres du rivage, il aperçoit un corps humain qui flotte sur le ventre. Les marins-pompiers sont alertés, le corps repêché. C'est celui d'un homme vêtu d'une chemise sombre à manches courtes ouvertes sur le torse et d'un pantalon clair. Ni chaussures, ni chaussettes. Les poignets sont entravés par une chaîne métallique, enroulée très serrée, bloquée par 2 cadenas. Une corde rouge de marine est attachée au corps, reliée elle-même à une ancre d'une 20aine de kilos, destinée bien sûr à lester le cadavre. La tête, le cou sont entièrement recouverts de rubans adhésifs à la façon d'une momie égyptienne. Les légistes vont ôter plusieurs couches de scotch autour de la tête et découvrir en dessous d'un sac poubelle, puis encore de l'adhésif collé à même la peau, le visage de la victime. Un homme de petit gabarit, 1m65, 48 kilos. Au thorax, une cicatrice chirurgicale ancienne. On lui a retiré un poumon. Des hématomes, contusions sont sur les bras et puis le torse. L'homme est mort par suffocation, asphyxié par le sac poubelle et le ruban adhésif. La victime est identifiée grâce à ses empreintes digitales. Jacques Mété, 66 ans, parisien, ancien cadre supérieur de la Banque de France. Il s'était retiré avec sa femme dans la petite ville de Méreuil, près d'Aix-en-Provence. Les policiers de la brigade criminelle se rendent au domicile des Mété, chemin de la Plaine à Méreuil. Annie Mété, 53 ans, épouse de Jacques, est entendue. Elle est séparée de son mari depuis 5 ans. Ils s'étaient connus dans les années 80, tous les deux employés au contrôle général de la Banque de France. Ils ont élevé ensemble 3 garçons. Son ex-mari vivait désormais sur l'île espagnole de Minorque. Il possède là-bas un voilier baptisé Percé. L'ex-épouse indique que Jacques venait régulièrement à Méreuil pour rendre visite à la famille. La dernière fois, c'était fin septembre. Il est resté quelques jours. Le lundi 27, elle l'a conduit à l'aéroport de Marignane. Il partait pour Barcelone. Il n'avait qu'un sac à dos pour bagages. Comme promis, elle lui a envoyé en Espagne sa nouvelle carte d'identité qu'il avait fait refaire. Aucune affaire de la victime n'est découverte dans la maison. Annie Mété, qui travaille à son compte comme psychologue, décrit l'ancien mari comme un homme à la santé fragile, en proie à de graves problèmes de santé. Un cancer avait entraîné l'ablation d'un poumon. Jacques n'était pas un époux facile. Il buvait trop, il était maniaco-dépressif et il pouvait se montrer violent. Malgré tout, le couple avait conservé d'étroites relations, y compris sexuelles. Annie Mété, qui va bien sûr continuer à intéresser beaucoup les policiers, même si c'est vrai qu'a priori on imagine mal cette femme, plutôt douce, intelligente, assez fragile, se lancer dans une telle expédition meurtrière. Les enquêteurs vont toutefois faire de nombreuses découvertes dans la maison du couple, mais tout ça, ça sera à suivre dans le prochain chapitre de l'heure du crime. Alors, un meurtre ou même un assassinat, à ce moment-là c'est impossible à dire, le fait est c'est qu'il y a bien eu, c'est bien un crime, c'est bien un homicide que les policiers découvrent. Bonjour Damien Delceni.
3: Bonjour.
5: Merci beaucoup d'être avec nous aujourd'hui en direct dans le studio de l'heure du crime. Vous êtes rédacteur en chef adjoint au Parisien aujourd'hui en France, chef du service police-justice dans ce journal. Évidemment, vous avez suivi cette affaire et vous nous aidez à mieux la comprendre, parce qu'au début, c'est vrai Damien, c'est un peu troublant, cette mise en scène. Elle est spectaculaire, on l'apparente plutôt d'ailleurs un contrat un peu mafieux presque.
3: Oui, alors c'est dû à quelques éléments, la région d'abord, on est dans la région marseillaise, alors c'est un peu un lieu commun, mais c'est une région où il y a beaucoup de règlements de compte, où il y a une présence du crime organisé, donc effectivement quelqu'un qu'on retrouve avec une encre de marine lestée pour faire couler un corps qui est lui-même avec des cordes, avec des cadenas, avec des chaînes, avec cette mise en scène effectivement criminelle.
5: Et très macabre.
3: Voilà, le premier réflexe qu'on peut avoir quand on découvre ce corps, c'est de se dire effectivement c'est peut-être lié à une dette, à un règlement de compte, et on est plutôt dans ce milieu du crime organisé. Simplement, dès qu'on identifie la victime, ça colle déjà un tout petit peu moins, parce que Jacques Mété, c'est un retraité de la Banque de France, pas quelqu'un du tout qui est lié.
5: Il est pas connu de la justice. Ah, Mété, enfin, il a 2-3 bricoles, mais enfin.
3: Ah oui, non, mais c'est vraiment pas le profil, en tout cas, d'un homme qui est lié à quelque affaire que ce soit. Donc, il y a une espèce de détail qu'on comprend pas entre la mise en scène et la découverte et la scène de crime en elle-même et la personnalité de cet homme qui n'a rien à voir avec tout ça. Donc c'est le premier questionnement des policiers. Il est vraiment dans une forme quand même Alors, il n'y a pas d'acharnement sur le corps, hein, on l'a dit.
6: Il n'y a pas de coups, il n'y a pas d'émotion.
3: Il n'y a pas d'armes. En général, un contrat, il y a une arme à feu, on finit toujours par tirer sur sa victime. Là, il n'y a pas d'utilisation d'arme à feu, il n'y a même pas d'utilisation d'arme blanche. Simplement, il y a quand même, j'allais dire, post-mortem, un certain nombre de choses qui sont faites pour qu'on ne retrouve pas le corps, hein. C'est-à-dire que quand on va jeter un corps dans l'eau, qu'on le laisse, c'est qu'on n'a pas envie qu'il remonte, quoi.
6: C'est ça. On est au large, d'ailleurs, un kilomètre et demi, je crois, de la côte. Évidemment, il n'y avait pas de raison que ce jour-là, en plus, un plaisancier tombe là-dessus. C'est un pur hasard. Et le corps devait plonger. Ça ne s'est pas fait parce que sans doute c'était mal attaché, tout ça. Alors, il y a quelque chose d'étonnant aussi, c'est que bon, il y a tous ces bandages, hein, sur la tête. Alors ça, c'est assez effrayant parce que effectivement, quand on fait le décompte, il y a une couche d'adhésif sur la tête. Dessous, il y a un sac plastique. Et ensuite, il y a de l'adhésif à même la peau. Donc, effectivement, quand on dit c'est asphyxié, on a le sentiment que bah tout s'est passé là. On a bloqué sa tête, bloqué sa respiration.
3: Et effectivement, trois couches qui partent d'ailleurs de la base du cou, hein, jusqu'en haut de la tête. On voit pas du tout son visage, hein, quand on le découvre. Et effectivement, les premiers rapports médico-légaux font état d'une suffocation dont on imagine qu'elle a pu se produire alors que en gros on lui a scotché la bouche et le nez alors qu'il était encore vivant. Alors, dans
6: ça, on en est sûr.
3: Rien, mais en tout cas, la conclusion, c'est qu'il est mort par suffocation, en s'asphyxiant et probablement avec ce scotch.
6: Baillon.
3: C'est du gros scotch, hein, c'est du scotch marron comme on peut utiliser pour les cartons de déménagement. Donc, et effectivement, il y a aussi dans cette mise en scène, il y a la couche de scotch, un sac par-dessus et de nouveau du scotch encore pour enrouler le tout. Donc il y a pareil, pourquoi on veut absolument de dissimuler ce visage?
6: Oui, c'est ça, il y a une volonté de détruire, une volonté d'étouffer et puis volonté de cacher le corps puisqu'on l'a jeté effectivement dans la Méditerranée. Bonjour maître Olivier Lanthelme.
7: Bonjour monsieur Richard.
6: Merci beaucoup vous aussi d'être avec nous dans cette heure du crime. Olivier Lanthelme, vous êtes l'avocat d'Animété. On va parler de cette femme tout au long de cette émission, ça va être le fil rouge de l'émission. Mais déjà un mot sur ce couple, Jacques et Annie Mété. Qui est ce couple?
7: C'est un couple qui s'était connu dans les couloirs de la Banque de France. Mm-hmm. Un coup de foudre, dit Annie, qui avait été séduite par l'atmosphère intellectuelle que dégageait Jacques, un puits de culture qui élevait seules trois filles issues d'un premier lit. Leur mère s'était suicidée par pendaison. Ils étaient séparés, lui vivant seul sur son bateau aux îles Baléares, et elle ici avec les enfants du couple, trois garçons. En fait, elle ne supportait plus sa violence, et lui avait demandé de prendre des distances. Mais pour autant, il y avait encore probablement de l'amour, en tout cas du respect, entre eux. Et c'est la raison pour laquelle ils se revoyaient de temps en temps.
6: Oui, effectivement, ça marchait pas très bien dans ce couple, mais ça, on va en parler longuement aussi dans la suite de l'émission. Encore un mot, maître Olivier Lanthelme. Annie Mété, alors les policiers viennent chez elle. Elle a perdu son mari, on lui apprend qu'elle a perdu son mari, et dans des conditions particulièrement épouvantables. On a le sentiment qu'elle paraît pas très effondrée, cette femme.
7: Au démarrage, je ne sais pas quelle a été sa réaction. Certains ont pu considérer qu'en surface, elle n'était pas apparue comme très choquée. Elle a toujours assuré qu'elle était littéralement effondrée par la mort. Le jour des obsèques, elle est décrite comme en pleurs, effondrée. Et bien évidemment, certains proposeront, à la lumière de ce qu'ils apprendront plus tard, une réécriture de l'état qui pouvait être le sien à ce moment-là, qu'il considère comme ayant été fin.
6: C'est ça, qu'elle, en gros, elle dissimulait autre chose, elle cachait des choses et qu'elle faisait semblant peut-être de pleurer. C'est ce que vous nous dites, hein, maître Olivier Lanthelme. Damien Delceni, un petit mot sur le couple. Effectivement, ça va pas très bien entre l'époux et la femme. Et c'est pour ça que les policiers, ils s'intéressent beaucoup à l'épouse.
3: Oui, alors, c'est difficile à lire parce que ça va pas très bien et en même temps, ils s'appellent quasiment tous les jours. Alors, lui vit effectivement sur cette île à Minorque au large de l'Espagne. Elle est restée en Provence, mais il s'appelle tous les jours. Il se voit, la preuve, il est venu là, en fait, ce séjour qu'il vient passer en Provence chez sa femme, enfin chez son ex-femme. C'est parce qu'en fait, elle fait des études de psychologie, elle a un stage à faire pendant 3 mois, elle lui a proposé de venir pour garder le dernier de leurs enfants qui est adolescent à l'époque, qui n'est pas encore majeur. Et donc, ils doivent se voir pour organiser un peu cette garde d'enfants. Donc, il y a quand même encore, non seulement une relation vis-à-vis des enfants, mais il y a aussi une relation intime entre eux.
6: Il y a
3: plus que ça, mais en même temps, effectivement, avec tout un passif de violence derrière.
6: Dans la maison, des chaînes et des cadenas. Annie Mété est la momie des Calanques. J'ai pris un rouleau de scotch. J'ai scotché sa tête pour ne plus la voir. L'enquête de l'heure du crime, on se retrouve dans un instant sur RTL.
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1: L'heure du crime consacrée à l'affaire Annie Mété. En octobre 2010, cette psychologue, mère de 3 enfants, est soupçonnée d'avoir tué son ex-mari. Le corps ligoté, la tête recouverte d'adhésif, avait été découvert dans une calanque près de Marseille. L'ex-épouse va être réentendue. Mardi 12 octobre 2010, 8 jours après la découverte du corps de Jacques Mété, son ex-femme est à nouveau questionnée par les policiers. Annie confirme l'état de santé déplorable de la victime. Elle raconte que Jacques avait sombré dans l'alcoolisme. Il pouvait boire jusqu'à 1 litre d'alcool fort par jour. Il fumait quotidiennement du cannabis et presque 2 paquets de cigarettes malgré son poumon unique. Jacques était aussi sous Valium, son médicament miracle, disait-il. Il s'en procurait sans ordonnance. Annie Mété confirme avoir déposé son ex-mari à l'aéroport le 22 septembre. La maison de Méreuil est perquisitionnée. Les policiers s'intéressent à une chaîne en acier à petits maillons. La victime avait été entravée par une chaîne identique. Annie Mété répond l'avoir achetée pour attacher les scooters de ses fils dans la résidence. Les enquêteurs mettent la main sur 4 petits cadenas dans leur emballage. Sur la terrasse, on trouve un rouleau entamé de ruban adhésif marron, un autre dans l'auto de l'ex-épouse. Dans l'après-midi, le petit catamaran d'Annie Mété, l'Odial, amarré dans le port de Bandol, est inspecté. 2 cadenas, utilisés pour verrouiller une trappe d'essence, ne sont plus là. Une corde marine de couleur rouge, ressemblant à celle retrouvée autour du corps, est également saisie. Les enfants du couple confortent la description de Jacques Mété donnée par leur mère. Un homme surexcité, dormant peu, buvant beaucoup, déprimé, alité dans sa chambre, dit l'un. Le fils aîné, 24 ans, adopté par Jacques Mété, dépeint un individu violent. Le garçon a dû parfois s'interposer lors de disputes avec sa mère ou ses frères. Selon lui, sa mère restait attachée à lui en étant toutefois excédée par son comportement. Pour les enquêteurs, Jacques Mété n'a certainement pas été victime d'un règlement de compte crapuleux, certes. Il avait eu un différend avec un habitant de Minorque, mais rien de grave. Il n'a pas été jeté à l'eau depuis son voilier. Le Percé n'a jamais quitté son port d'attache en Espagne. Lundi 17 mai 2011, 7 mois après la découverte du corps de Jacques Mété, son ex-épouse est placée en garde à vue. Annie répète qu'elle n'a rien à voir avec ce drame. On la confronte aux indices accablants. Le ruban adhésif qui entourait la dépouille de Jacques est le même que celui retrouvé sur sa terrasse. Une clé découverte dans son catamaran permet, elle, d'ouvrir les 2 cadenas utilisés pour entraver la victime. Et puis, contrairement à ce qu'elle prétend, Jacques Mété n'a jamais pris l'avion pour Barcelone. Il ne figure pas sur la liste des passagers. À la 4e audition, Annie Mété craque. Le 25 septembre 2010, Jacques et elle se sont retrouvés sur son catamaran, amarré dans le port de Bandol. Ils ont eu des relations sexuelles, puis une dispute a éclaté. Jacques était très agité, dit-elle, il avait bu. Elle a jeté toutes les bouteilles d'alcool, il s'est montré très agressif. Il l'a empoignée, il l'a saisie par le cou. Elle lui a mis la main sur la bouche pour qu'il la lâche. Elle a appuyé sa main, et puis elle s'est soudain aperçue qu'il ne respirait plus, il était mort. Elle n'avait pourtant pas voulu le tuer. J'ai pris un rouleau de scotch. J'ai scotché sa tête pour ne plus la voir. Elle a caché le corps dans la cabine du bateau. Elle n'a rien dit aux enfants une semaine plus tard, le 1er octobre. Elle est revenue au bateau. Elle a mis le cap sur les calanques. Elle a lesté le corps en décomposition, l'a fait passer par-dessus le bastingage et l'a jeté à la mer. Jacques lui avait toujours dit qu'il voulait mourir en mer. J'ai décidé de lui offrir une sépulture marine, dit-elle. Annie Mété est mise en examen pour assassinat, elle est écrouée. Enquête qui est alors loin d'être terminée. Annie Mété nie avoir volontairement donné la mort à son ancien mari. C'est pas un assassinat, elle n'arrête pas de le répéter. Elle va revenir sur les faits, elle va décrire une agression, mais la juge va s'interroger sur beaucoup d'indices qui, en fait, accablent la suspecte. Est-ce qu'elle dit la vérité? On va le voir tout ça dans la suite de l'heure du crime. Alors, 7 mois pour interpeller Annie Mété. On se demande, Damien Delceni, elle passe aux aveux, cette femme, c'est difficile, hein, contre les éléments qu'on lui présente. Il y a beaucoup de choses à raconter là-dessus. Elle passe aux aveux, la première question qui se pose, on se dit, mais cette femme qui est psychologue, qui est plutôt fragile, qui est mesurée, c'est une femme qui est en retrait, qui ne fait pas parler d'elle, comment a pu-elle se livrer seule, je précise, seule, à ce scénario incroyable?
2: C'est toute la question. Après, on s'aperçoit quand même, vu les détails de l'enquête, qu'elle fait un peu comme le petit pousset, c'est-à-dire qu'elle en laisse quand même beaucoup derrière. Hein, ça va, l'adhésif, les cadenas, la corde rouge. Il y a beaucoup de choses où on voit bien qu'elle a laissé tellement d'indices que les policiers sont remontés aussi comme ça et ont pu la confondre de cette manière-là. Mais c'est vrai que elle n'a pas le profil du tout de quelqu'un d'organisé au point de tuer quelqu'un, d'arriver à dissimuler le corps déjà pendant plusieurs jours, d'organiser aussi cette espèce d'emploi du temps qui s'avérera faux hein, de son ex-mari, mais d'un peu balader les enquêteurs pendant quelques temps avec tout ça, et puis d'aller se débarrasser quand même du corps toute seule. Un corps, ça pèse assez lourd. Il y a quand même beaucoup de manipulations à faire hein, sur ce corps. Il faut mettre l'encre,
1: bien sûr,
2: même 25
1: puis,
2: kilos.
1: Même s'il n'est pas très lourd, ce cadavre,
2: oui,
1: il faut quand même le transporter au-dessus du bastingage.
2: Oui, oui, c'est quelque chose qui, pour une femme seule, est pas tellement intuitif au départ, et puis surtout sans éveiller de soupçons de la part de ses propres enfants, et au départ sans éveiller de soupçons des enquêteurs, même si rapidement les policiers, les premières découvertes qu'ils font, quand ils s'aperçoivent surtout qu'en fait ce qui a fondé son alibi au départ, c'était de dire déjà qu'il est, je l'ai ramené à l'aéroport et il est rentré en Espagne.
1: Mais ça,
2: à partir du moment où ils savent qu'il a pas pris cet avion, c'est problématique.
1: Juste un petit mot là-dessus, parce qu'effectivement vous parlez de petit poussé, mais finalement elle laisse tout ça sur la terrasse, etc. Les cordes sont retrouvées, elle a rien dissimulé.
2: Non.
1: Et puis l'histoire de l'avion. Elle sait sans doute très bien, elle est pas bête cette femme, elle est au contraire très intelligente. Elle sait très bien qu'on va pas le retrouver sur la liste des passagers, son mari.
2: Sans doute. Après, c'est vraiment un questionnement qu'il faudrait lui adresser surtout à elle, mais on a l'impression qu'en fait, moi, je me souviens avoir discuté avec des enquêteurs à l'époque qui disaient, elle a fait quelque chose, et une fois qu'elle a fait cette chose qui était de supprimer son mari, pour elle, l'essentiel était fait, en fait. Et le reste ne comptait quasiment plus.
1: Le rideau est tombé.
2: Voilà.
1: Le rideau est tombé. Ouais, c'est intéressant. Maître Olivier Lantel, vous êtes avocat d'Annie Mété, et avec nous dans cette heure du crime, la victime, c'est Jacques Mété. Autant dire que votre cliente, son épouse, Annie Mété, elle le présente pas sous son meilleur jour, cet homme.
3: Pas présenté comme sous son meilleur jour, et c'est malheureusement une vérité de l'état dans lequel il était, le pauvre. L'enquête va révéler qu'il était un malade, et on est au cœur de la tragédie. Mmh. Bipolaire, maniaco-dépressif, en phase euphorique, dans sa toute-puissance, il est violent, et fait vivre l'enfer à toute sa famille. Les portes du domicile familial ont été fracassées à coups de hache et de tronçonneuse. J'avais fait atterrir en procédure des photos des portes dont les enquêteurs n'avaient pas voulu. Des portes comme des témoins de cette violence, là, figée dans leur quotidien.
1: En garde à vue, Annie Mété, elle va évoquer une dispute après une soirée arrosée. C'est ce qu'elle dit, hein.
3: Oui, mais pas nécessairement après une soirée simplement arrosée, trop arrosée. Après un énième sursaut de violence de Jacques, en pleine phase euphorique. Elle lui avait d'ailleurs proposé d'aller passer le week-end sur le bateau, parce qu'elle le voyait agité et ne voulait pas que les enfants voient une nouvelle fois leur père dans cet état.
1: Damien Delceni, effectivement, elle avance sur l'explication d'une dispute violente, et puis elle a été prise quasiment partie par son ex-mari, une semaine avant de se débarrasser du corps. Elle dit qu'elle revient sur le bateau une semaine après. J'ai envie de dire, elle a de la suite dans les idées. Elle a eu le temps de réfléchir, et pourtant elle tremble pas.
2: Et puis, moi, il y a toujours quelque chose qui m'a frappé dans ce dossier. La violence de Jacques Mété, elle est indiscutable. La violence pendant des années sur sa femme, sur ses enfants, on y reviendra, c'est un fait indiscutable. Mais au moment où les faits se produisent, ils vivent plus ensemble. Elle est plus sous la menace de son ex-mari.
1: Il est loin,
2: il habite en Espagne sur un bateau. Alors oui, il s'appelle au téléphone, mais il n'a plus aucune prise sur elle physiquement. Il n'a pas vraiment de prise non plus sur ses enfants. Ils ont souffert tous à un moment donné de la violence et de la maladie de Jacques. Mais au moment des faits, au moment où elle va le faire disparaître, il est plus là. C'est elle qui l'a fait revenir en France, d'ailleurs, pour encore une fois, pour s'occuper de leur plus jeune enfant. Mais c'est ça qu'on a du mal à comprendre. C'est pourquoi, alors qu'elle n'est plus sous la férule de ce mari violent, en plus il a physiquement, alors certes il a des crises, mais physiquement il fait 40 kilos, il est en phase terminale. Enfin, il sait plus.
1: C'est un seul poumon.
2: Voilà, un seul poumon. Donc c'est ça qui est problématique. C'est ce qui se passe avant. Et effectivement, c'est tout le tous les petites choses qu'elle va faire, les coups de fil qu'elle va passer pour faire croire que bah finalement la disparition est normale, et puis pour cette histoire de, on y reviendra, mais je pense cette histoire de bateau qu'elle va prétendre, enfin avant même de tuer son mari, elle va expliquer à la capitainerie du port de Minorque que de toute façon ni le bateau ni son mari ne reviendront s'installer là.
1: Autant signer le crime, hein, exactement. Directement, c'est plus facile. L'argent de l'ancien banquier, pas perdu pour tout le monde. Animété et la momie des Calanques. Un sang-froid glaçant pour se débarrasser du corps. L'enquête de l'heure du crime, l'épouse était-elle une épouse perdue et apeurée lorsqu'elle a commis l'irréparable, ou bien savait-elle très bien ce qu'elle faisait ? À suivre dans un court instant sur RTL.
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1: Elle se présente vis-à-vis des enquêteurs comme une femme victime de violences conjugales. Jacques Mété, c'est un homme qui est malade et en même temps, c'était quelqu'un qui pouvait être très agréable.
2: Au programme de l'heure du crime, l'affaire Annie Mété, cette psychologue, 53 ans, a avoué avoir tué son ex-mari en octobre 2010. Elle avait couvert la tête d'adhésif, jeté le corps depuis un bateau au large de Bandol. Elle nie l'assassinat et raconte une autre version. La victime, c'est elle. Elle était en danger. Mardi 18 décembre 2012, 19 mois après sa mise en examen pour assassinat, Annie Mété demande à être entendue par la juge d'instruction. Elle raconte que son ex-mari l'a attaquée et a tenté de l'étrangler. Il était en proie à une crise maniaque aiguë qui décuplait ses forces, dit-elle. Elle a pourtant réussi à l'étouffer en pressant simplement ses mains sur sa bouche et son nez. La juge se demande comment elle a pu neutraliser cet homme déchaîné. Annie reconnaît que cela échappe effectivement à toute logique, mais c'est la vérité, dit-elle. 4 mois plus tard, la juge organise la reconstitution du crime de Bandol. Annie Mété est incapable de reproduire ses gestes meurtriers. Elle ne peut mimer ni la bagarre, ni l'étouffement, et même pas décrire la mise en place du ruban adhésif. Le légiste doute d'une suffocation obtenue après une pression des mains. Le fait que Jacques Mété ait inhalé du liquide gastrique témoigne au contraire d'une lente agonie. Le même expert ajoute qu'il est difficile pour une personne seule de manipuler un cadavre pour le faire basculer au-dessus du bastingage. La juge ne croit pas qu'Annie Mété, contrairement à ce qu'elle affirme, est paniquée. Elle a même montré, selon la magistrate, un sang-froid glaçant pour se débarrasser du corps. Elle a ensuite posément effectué toutes les démarches administratives et bancaires possibles pour opérer des transferts d'argent à son profit. Elle a tenté de mettre tout de suite en vente le voilier de son ex-mari en publiant une petite annonce. Elle a envoyé des mails en se faisant passer pour lui. Bref, Annie Mété serait une manipulatrice pour les enquêteurs. Elle dément. Elle déclare qu'elle ne se remettra jamais de ce drame. Et effectivement, c'est intéressant parce que là se dessine très très clairement la défense d'Annie Mété. Il y a beaucoup d'éléments contre elle. Effectivement, on ne doute pas qu'elle est l'auteur du crime. Il y a toujours un doute quand même sur savoir s'il n'y a eu pas une complicité. Mais enfin, Damien Dalceni, rédacteur en chef adjoint au Parisien aujourd'hui en France, chef du service police-justice du Parisien, elle s'est défendue de l'agresseur. S'il y a quelqu'un qu'on doit plaindre, finalement, c'est elle. Elle n'a fait que se défendre.
3: Oui, alors, elle n'a fait que se défendre le soir des faits, enfin, le soir où elle a donné la mort à son ex-mari, et elle n'a fait que se défendre pendant des années auparavant, quand il était déjà violent avec lui.
2: Elle a subi.
3: Elle a subi toute sa vie, elle a subi ce soir-là, et c'est pour répondre à cette nouvelle, ce nouvel accès de violence de son ex que elle explique l'avoir tué. Mais, vous l'avez dit, le seul problème, c'est que le scénario qu'elle décrit du meurtre, il n'est pas compatible avec les constatations du médecin légiste. Et puis, quand on n'est pas capable de refaire en reconstitution un certain nombre de gestes...
2: C'est troublant, ça. Hein
3: ouais. c'est, alors, on peut se dire qu'on a agi dans une espèce de sidération, etc. etc. Mais c'est quand même... Quand rien ne colle, c'est toujours problématique, parce que ça met évidemment tout de suite en péril la version qu'on peut donner. Et puis, vous l'avez rappelé, il y a le meurtre en lui-même, l'action, et puis il y a tout ce qui se passe un peu avant, tout ce qui se passe un peu après, et qui sont pas du tout... Elle décrit en fait les faits comme une espèce de bouffée, un ras-le-bol, c'est-à-dire elle a été violentée pendant des années, elle est de nouveau violentée ce soir-là, c'en est trop, elle l'élimine. Mais simplement, ça marche, mais ça marche pas quand on sait que quelques jours avant, elle a déjà imaginé certainement le scénario, qu'elle est organisée quand même après, pendant quelques jours, pour dissimuler le corps, préparer le fait d'aller l'immerger en mer, et puis de passer tous ses coups de fil, de faire toutes ses démarches, pour récupérer de l'argent.
2: Et oui, la séquence, elle est longue, finalement. Ouais. La séquence est longue, et effectivement, il n'y a pas que l'action de tuer qui est importante dans cette affaire. Maître Olivier Lantelme, vous défendez Annie Mété. Alors, grande question, centrale, j'ai envie de dire. Il y a l'asphyxie. Est-ce que l'asphyxie, elle est due à la main d'Annie Mété sur la bouche de la victime, ou bien plutôt c'est le ruban adhésif qui aurait étouffé cet homme?
4: Elle a toujours expliqué au juge qu'après avoir été confrontée à une énième fois à la violence physique et verbale de son mari, opposée à lui dans un ultime corps à corps, elle prend le dessus, tombe sur lui et le tue sans le vouloir, avec ses mains apposées sur ses voies respiratoires, la bouche et le nez.

0: dont la tête ne tenait pas sur le corps. Et au moment de reproduire les gestes, j'ai le souvenir d'une femme tellement anéantie de se retrouver là, dans l'espace du crime, qu'elle a vomi. Elle était dans l'incapacité absolue, tellement son corps était en souffrance de se retrouver là, dans l'incapacité absolue de reproduire des gestes. Mais j'ai le souvenir de ce qu'elle y a largement contribué à la reconstitution.
1: L'ex-épouse va être jugée. Animété est la momie des Calanques. Il est mort de mes mains, mais dire que je l'ai tué, c'est dur à dire. L'enquête de l'heure du crime, on se retrouve dans un instant sur RTL.
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0: Cette psychologue est accusée d'avoir étouffé son ex-mari en 2010. Elle a jeté le corps depuis son bateau au large de Bandol. Elle assure n'avoir pas voulu le tuer. 8 ans après les faits, elle est enfin jugée. Mardi 22 mai 2018, Annie Mété, 61 ans, chevelure rousse bouclée, visage fermé, devant la cour d'assises des Bouches-du-Rhône, à Aix-en-Provence. Elle comparaît libre. Elle avait été libérée après 18 mois de détention provisoire. L'accusé risque la prison à perpétuité. Ses 3 fils sont partis civils, mais ils la défendent. « Vous allez condamner une femme battue ?» C'est ça la vérité, disent-ils d'une même voix. Samuel, doctorant en physique, explique. Mon père n'était pas un monstre, il était malade. Le jeune homme décrit les violences infligées à sa mère par cet homme bipolaire. La porte de la chambre défoncée à coups de hache. Les insultes écrites au feutre rouge sur les portes. Annie Mété, qui continue d'exercer comme psychologue clinicienne, conteste avoir volontairement donné la mort à son ex-mari. Il est mort de mes mains, mais dire que je l'ai tué, c'est dur à dire, confie-t-elle. Le jour du drame, elle explique avoir été débordée par différentes émotions, la révolte, le ras-le-bol. Les experts sont réservés sur la façon dont Jacques Mété a été asphyxié. L'avocate générale l'affirme. Si Madame Mété avait tué de ses seules mains, il y aurait des traces sur la mâchoire de la victime, elle ajoute. Si la victime est morte, c'est parce que l'accusé a apposé du ruban adhésif. Le récit de la mort de Jacques Mété ne fonctionne pas, quels que soient ses travers. Il ne méritait pas cette peine de mort, conclut la magistrate. Un comportement d'une froideur glaçante, renchérit l'avocate des 3 filles de Jacques Mété, née d'un premier mariage. L'avocat de l'accusé, lui, voit à travers le geste fatal de sa cliente le point d'orgue d'une histoire de violence conjugale. Après 3 jours de débat, l'avocate générale demande 22 ans de prison contre Annie Mété. Curieux procès, on s'attendait pas peut-être pas à cette réaction des enfants de la victime, on va en parler dans un instant. Évidemment, le verdict, on va voir dans le prochain chapitre ce qui va se passer, parce qu'elle risque gros, Annie Mété, hein, je l'ai dit, la réclusion criminelle à perpétuité. Damien Delceni, vous êtes avec nous dans cette heure du crime, journaliste au Parisien, aujourd'hui en France, chef du service police-justice du Parisien. Alors c'est vrai que ça peut arriver, effectivement, mais aux assises, c'est pas si fréquent lorsqu'il y a un cœur uni comme ça, des enfants qui vont prendre parti pour leur mère. Ça, c'est très étonnant, parce que leur voix, elle porte loin, la voix des enfants.
1: Alors, 2 choses. C'est d'abord une position qui est extrêmement délicate et douloureuse pour les enfants, parce qu'ils sont à la fois en défense de leur mère qui est accusée, et ils souhaitent pas salir leur père. Ils le répéteront plusieurs fois, d'ailleurs, à l'audience, qu'ils souhaitent pas dire que c'est quelqu'un c'est un monstre, etc. Simplement, ils disent qu'il était malade et il était violent. Et pourquoi c'est important quand ce sont des enfants qui viennent, quelque part, défendre leur mère? C'est qu'il faut le rappeler toujours, la cour d'assises, c'est un jury populaire. Et il se trouve que dans ce jury, pendant ce procès, ce ne sont que des femmes qui sont
0: jurées. Des mères de famille, le plus souvent.
1: Et des mères de famille. Et quand elles ont en face d'elles des enfants qui viennent dire 3, hein, c'est pas, et en plus, ils sont tous très unis.
0: Exactement.
1: Ils viennent tous les 3 dire la même chose, ils viennent tous les 3 dire, on peut pas blâmer notre mère d'avoir fait ça parce qu'elle a tellement souffert, elle a tellement subi, et nous-mêmes, on a tellement subi de choses aussi qu'on peut comprendre qu'elle ait agi comme ça, et ils ont toujours cette phrase de dire, nous privez pas de notre mère, c'est déjà suffisamment compliqué comme ça, ne nous privez pas de notre mère pendant 20 ans. Et ce discours-là, il peut fonctionner sur toute la sphère émotionnelle d'un juré, d'un jury, qui peut se dire, bon voilà, on a 3 enfants qui viennent nous raconter la même histoire, finalement tout ça tient, et ça peut amener un jury à prendre une décision qui est, entre guillemets, contraire à ce qui pourrait être constaté dans un dossier criminel.
0: Et effectivement, donc c'est important. Là, c'est un peu un point central, effectivement, de ces audiences devant la cour d'assises. Maître Olivier Lantel, vous y êtes à cette cour d'assises des Bouches-du-Rhône. Vous êtes l'avocat d'Annie Mété. Comment est-ce qu'elle se défend, votre cliente?
2: Elle se défend simplement en expliquant ce qui s'est passé. Elle a le souci constant de ne pas salir la mémoire de Jacques et de dire les choses simplement.
0: Il y a des mots d'excuse chez elle, des mots de compassion?
2: Des mots d'excuse et de compassion, bien sûr, et ça va au-delà. C'est le père de ses enfants, ils sont là à quelques mètres d'elle dans la salle d'audience. c'est extrêmement dur à vivre pour elle. Mmh. Et bien évidemment que ces gestes, elle les regrette. Elle les regrettera ad vitam aeternam. Elle vit désormais avec cette mort sur sa conscience. Et c'est une femme qui n'était pas, a priori, programmée pour donner la mort.
0: Encore une question, maître Olivier Lanthelme. Évidemment, vous l'avez dit et répété, et c'est votre credo, et c'est aussi l'axe de défense de votre cliente, Annie Mété. Les violences conjugales sont au cœur de ce procès. Elles arrivent au cœur de ce procès.
2: Les violences conjugales sont bien évidemment au cœur de ce procès, oui, sans hésitation. Ce drame est le point d'orgue d'une histoire arrangée au chapitre des violences conjugales, des violences faites aux femmes. À la différence près que cette fois-ci, ce n'est pas la femme secouée qui ne se relève pas. Mmh. Jacques Mété était bipolaire. En face maniaque, il pouvait devenir extrêmement violent. Cette réalité est décrite par tous. Je crois vous avoir déjà dit que j'avais produit en procédure des photos des portes de la maison prises à coups de hache. Mmh. Photos dont les policiers n'avaient pas voulu et qui témoignaient de sa violence.
0: Oui, extrême violence même, effectivement, ce sont des faits que les témoins racontent. Encore une petite question, Damien Delceni, pour vous. On a le sentiment que on oublie presque un petit peu les faits lors de ce procès, la méthodologie du crime, etc. Et qu'on se concentre sur le regard de cette femme et sur ce qu'elle dit, l'enfer qu'elle vivait et la souffrance qu'elle éprouvait.
1: Alors, c'est aussi toute la vertu d'un procès de cour d'assises, hein. C'est-à-dire qu'un procès de cour d'assises, il est là pour examiner des faits, mais il est là aussi pour plonger dans la personnalité et de l'accusé et de la victime. Et c'est vrai que dans cette affaire, les faits, ils sont malheureusement relativement simples, même si on dira toujours, il y a toujours un doute sur les conditions exactes dans lesquelles il a été tué. Mais en tout cas, on a quelqu'un qui est mort, on a un auteur qui reconnaît les faits, donc là-dessus, il n'y a pas de difficulté. Et effectivement, quand on va aller sur les personnalités, c'est là où quelque part va se jouer le verdict. C'est qu'on a une unanimité totale pour dire que ce Jacques Mété n'était pas un monstre, mais était quelqu'un de redoutablement violent depuis des années. Ouais. Donc ça en fait une personne un peu étrange, et en face, on n'a que des gens qui vont venir nous dire bah, finalement cette femme, elle a subi, elle a souffert, elle a expulsé ça dans un geste d'une violence extrême, elle s'en veut, elle n'est sans doute pas un danger pour la société dans le futur, donc c'est ça qui va jouer dans la décision des jurés.
0: 3 jours de procès et puis le verdict. Annie Mété est la momie des Calanques. La cour d'assises a montré son beau visage. L'enquête de l'heure du crime, je vous retrouve tout de suite sur RTL.
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1: Dans l'heure du crime, l'affaire Annie Mettet, cette psychologue est accusée d'avoir tué son mari en 2010, mort étouffé. Le corps ligoté avait été jeté à la mer au large de Bandol. Le visage de la victime était couvert d'adhésif. 8 ans après, elle est jugée. Voici le verdict. Jeudi 24 mai 2018, Annie Mettet est condamnée à 5 ans de prison par la cour d'assises des Bouches-du-Rhône. Verdict bien en deçà des réquisitions, 22 ans. Explication, la cour a requalifié les faits d'assassinat en violence volontaire ayant entraîné la mort sans l'intention de la donner. Annie Mettet reste blottie un long moment dans les bras de ses fils qui n'ont cessé de la soutenir. Pas de procès en appel. Annie Mettet a retrouvé sa vie d'avant de psychologue clinicienne entourée de ses fils. Pour son avocat, la cour d'assises a montré son plus beau visage. Elle a restitué ce crime dans son histoire, à savoir le geste désespéré d'une femme battue.
2: Dans le procès, on n'a pas souligné la gravité de cette mort. Personne ne l'a dit. On a plaint cette pauvre femme. On n'a pas plaint mon frère. C'est lamentable, lamentable. Même s'il est odieux, même s'il est fou. On tue pas quelqu'un comme ça, c'est pas possible.
1: La voix et les interrogations de la sœur de Jacques Mettet, c'est dans l'émission Chronique criminelle. Effectivement, les proches de Jacques Mettet n'ont pas vraiment accepté ce verdict, verdict d'apaisement, en tout cas verdict un petit peu aussi inattendu. Damien Delceni, vous êtes avec nous dans cette heure du crime, journaliste au Parisien, chef du service police-justice au Parisien. La thèse de l'asphyxie involontaire, c'est-à-dire j'ai posé mes mains sur son visage, il est mort, et puis ensuite je l'ai enrubanné et je l'ai jeté dans la Méditerranée, c'est cette thèse qui a prévalu finalement.
3: Oui, on peut même dire que finalement c'est toute la thèse défendue depuis le début par Annie qui est validée, la double thèse, c'est-à-dire la thèse d'abord d'une femme victime d'abord avant d'être auteur, et puis ensuite sur la commission même des faits, de ce qu'on appelle des coups mortels, puisque c'est comme ça qu'on appelle la condamnation. C'est-à-dire qu'on est quand même parti de l'assassinat, qui est le curseur le plus haut en matière criminelle, c'est-à-dire le meurtre avec préméditation, et on termine avec une condamnation pour des violences volontaires ayant entraîné la mort sans intention de la donner, c'est-à-dire en gros une bagarre, une lutte qui tourne mal, mais elle n'avait pas l'intention de le tuer. Donc ça valide finalement ce qu'elle dit depuis un certain nombre de mois et ce qu'elle a répété pendant le procès. C'est moi qui l'ai tué, mais j'ai pas voulu. C'est sa fameuse phrase hein, qu'elle a répétée plusieurs fois. Et puis vient s'ajouter à ça tout le profil encore, on a dit, de cette famille, de cette victime Jacques, mais qui était aussi quelqu'un de décrit comme très difficile et très violent. Donc cette peine finalement qui peut paraître légère hein, au vu quand même de faits qui sont
1: de la gravité des faits.
3: La gravité des faits, il y a quand même un homme qui est mort et tout un scénario criminel derrière. Mais effectivement, 5 ans, c'est pas beaucoup à l'aune des faits, mais en même temps, c'est un verdict qui vient rendre une certaine forme de justice, sans doute, au parcours familial et au parcours de couple extrêmement tourmenté de cette femme.
1: Ouais, et puis ça répond, effectivement, vous l'avez dit, au changement d'incrimination, hein, un coup violence volontaire ayant entraîné la mort sans l'intention de la donner. Donc effectivement, là, la cour respecte à la lettre ce que peut être un verdict dans ce genre de cas. Maître Olivier Lantel, vous êtes l'avocat d'Annie Mettet, vous étiez évidemment à ce procès, là, c'est un peu une surprise quand même ce verdict. Quelle est la réaction de votre cliente au moment de ce verdict ?
4: L'annonce du verdict a été celle, je le pense, pour elle et pour moi, d'un exceptionnel soulagement. En ce qui me concerne, été envahi d'un sentiment, celui d'une justice qui venait de nous offrir l'un de ses plus beaux visages. Et aussitôt, j'ai créé un appel du parquet. Je sais que le verdict a fait du bruit au sein de l'institution. Certains des juges ayant eu à connaître de l'affaire y ont dit ne pas avoir compris ce verdict. Il leur fallait venir assister à l'audience et peut-être qu'ils auraient compris. Il y a eu une réunion, je crois, au sommet du parquet général pour envisager un appel qui n'aura pas lieu. Je crois avoir compris que l'avocate générale présente sur l'audience a insisté pour que ce verdict reste en l'état.
1: 5 ans de prison, maître Lantel, oui, c'est une victoire pour vous, pour votre cliente et vous également.
4: Il n'y a jamais de victoire à la barre criminelle. C'est une barre de tous les vertiges qui se situe au carrefour de tous les malheurs. Elle-même n'a pas vécu ce verdict comme une victoire. À ce niveau-là, par contre, à ce niveau de peine, la peine prononcée vient rendre cette mère à ses enfants. À ce niveau-là, cette peine vient nous dire à quel point ce drame reste le leur et ne nous appartient pas. Et à ce niveau-là, cette peine, comme un message délivré à la société tout entière,